0: Les protocoles des sages de Sion, ce faux fabriqué avec soin par les services secrets du tsar et présenté comme un compte-rendu confidentiel d'un complot juif mondial, s'impose rapidement comme un outil politique redoutable. Il sert à légitimer les pogroms, à renforcer l'antisémitisme d'État et à discréditer toute idée de réforme. En moins de 10 ans, le texte s'infiltre dans toutes les strates de la société russe, brandi comme une preuve incontestable d'un ennemi intérieur.
1: La révolution d'octobre 1917 change la donne. Le régime impérial s'effondre, Nicolas II et sa famille sont exécutés. Pour les Russes blancs, les légitimistes qui s'opposent aux bolcheviks, cet assassinat est bien plus qu'un acte politique. C'est un crime rituel, un acte sacrilège commis par les juifs révolutionnaires.
0: Une équation simple se diffuse alors comme une évidence. Bolchevisme égale judaïsme. Une idée qui dépasse largement les cercles conspirationnistes, là. La plupart des figures du pouvoir soviétique sont juives, ce qui suffit à nourrir le mythe du complot juif mondial, mais cette fois sous un nouvel angle, la menace rouge.
1: En 1919, les Russes blancs en exil emportent avec eux les protocoles et ils vont les répandre bien au-delà des frontières russes. États-Unis, Japon, Allemagne, France ou encore au Proche-Orient, le texte va circuler sous la forme de résumés, d'extraits adaptés aux contextes locaux et portés par un réseau d'émigrés anticommunistes.
0: À Berlin, deux Russes exilés publient un annuaire destiné à leur communauté intitulé « Le rayon de lumière ». Un recueil censé exposer les preuves du complot juif en cours. Dans cet ouvrage, pour la première fois, le texte est désigné sous le nom qui va le rendre célèbre, « Les protocoles des sages de Sion ».
1: Un an passe et le texte est traduit pour la première fois en allemand, puis en anglais un mois plus tard, sa carrière internationale commence.
0: Si on peut dire, oui. En tout cas, les traductions se multiplient, les éditions prolifèrent, chacune avec un sous-titre qui oriente la lecture. Le péril juif, dit-on, les causes des troubles mondiaux, un homme averti est un homme armé, l'internationale juive ou encore le programme du gouvernement mondial secret.
1: Des formules choc qui transforment le texte en manifeste universel. Certaines éditions dépassent les 100 000 exemplaires, un tirage colossal pour l'époque.
2: Allô, j'appelle le bureau des complots. Je suis sûr qu'on m'écoute.
0: Mai 1901, 3 mois après la publication de la première édition anglaise des protocoles, le Times de Londres, journal de référence de l'époque, juge l'affaire suffisamment sérieuse pour y consacrer un long éditorial.
1: Avec l'intérêt soudain du Times, le texte sort des marges. Il gagne en visibilité car l'élite britannique commence donc à s'y pencher.
0: Certes, le journal ne valide pas le document, mais il ne le démonte pas non plus. Il s'interroge, suggère qu'une enquête approfondie est nécessaire pour s'assurer de son authenticité et considère les révélations que le texte contient comme particulièrement troublantes.
1: Et comme toujours, ce sont les phrases les plus fortes qui marquent les esprits. L'éditorial lâche des formules qui frappent, un exemple avec cette question. N'aurions-nous pas combattu l'Allemagne pour affronter maintenant un ennemi plus dangereux encore ?
0: Et cette phrase terrible qui va faire le tour des salons, je cite « Si les protocoles ont bien été écrits par les sages de Sion, alors tout ce qui a été entrepris contre les Juifs est justifié, nécessaire et urgent ?»
1: Bref, ce fameux éditorial du Times, qui se voulait au départ prudent, va involontairement amplifier la diffusion du texte.
0: Parce que poser la question, c'est déjà y répondre. Si même le Times s'y intéresse, c'est qu'il y a quelque chose de vrai, et ils sont nombreux parmi les lecteurs à en convenir.
1: Résultat, un véritable emballement. Les éditions

0: se multiplient en Europe, en polonais, hongrois, italien, serbe. Les protocoles deviennent un phénomène de société. Hein. Les traductions françaises des protocoles commencent aussi à ce moment-là à circuler en Belgique. Des groupes d'extrême droite belges comme la Légion nationale ou les Jeunesses nationales utilisent ce texte pour promouvoir leur idéologie antisémite et xénophobe.
1: Mais à l'été 1921, coup de théâtre. Le Times, qui avait appelé à une enquête, publie enfin les résultats de son investigation. Et la conclusion est sans appel, les protocoles sont un faux.
0: C'est un plagiat en fait, hein, une copie arrangée d'un pamphlet de 1864, écrit par un auteur français nommé Maurice Joly, et intitulé « Dialogue aux enfers entre Machiavel et Montesquieu ». Cet ouvrage originel hein, était destiné à dénoncer le régime dictatorial de l'empereur Napoléon III, et des passages entiers en fait ont été recopiés mot pour mot dans les protocoles.
1: Seule différence, dans les protocoles, les discours autoritaires attribués à Machiavel deviennent les paroles des sages de Sion. Une manipulation grossière, mais redoutablement efficace.
0: L'enquête du Times pointe aussi d'autres sources, notamment un texte fictif qui s'appelle « Le discours du rabbin » qui a été publié en Russie dès 1872, mais qui a été lui aussi présenté à ce moment-là comme un document authentique.
1: À l'origine, ce texte avait été extrait d'un roman d'aventure allemand intitulé Biarritz, publié lui en 1869. Dans ce livre, son auteur Hermann Goetsche imagine une scène, fictive là encore, où les représentants des 12 tribus d'Israël se réunissent en secret dans un cimetière à Prague autour d'un tombeau, d'où s'échappe une flamme bleue.
0: Et dans cette scène, on retrouve tout ce qui fait la force dramatique des protocoles. Un décor théâtral, un rituel ésotérique et surtout l'idée d'un complot ancien, organisé et patient.
1: Et même si le Times a prouvé que les protocoles sont une falsification, eh bien, ça ne freine rien, au contraire. Aux États-Unis, un certain Henry Ford s'en empare. L'industriel milliardaire, antisémite convaincu, figure du capitalisme triomphant, finance une vaste campagne et publie « Le Juif International », un pamphlet directement inspiré des protocoles. C'est un best-seller, plus de 500 000 exemplaires vendus dès la première édition. Ford contribue à installer durablement l'idée d'un complot juif mondial en l'ancrant dans les milieux anticommunistes.
0: Et ce qui est fascinant, c'est que même l'extrême gauche finit par s'y intéresser. Le plus ironique dans tout ça, c'est que c'est bien la diffusion du texte à grande échelle par l'un des plus grands capitalistes de l'histoire, Henry Ford, qui va alimenter la propagande anti-juive de l'extrême gauche.
1: Il y a quelque chose d'absurde là-dedans, mais surtout de révélateur. Finalement, chacun y voit ce qu'il veut dans ce texte. L'extrême droite dénonce le bolchevique ou l'agitateur juif. L'extrême gauche y voit la haute finance, le banquier juif maître de Wall Street. Le texte est le même, mais l'interprétation change.
0: Et le mythe se dédouble autour de ces deux figures ennemies. Le révolutionnaire et le capitaliste. L'international du sang et l'international de l'or.
1: Dans les années 1920, l'Europe tout entière voit l'antisémitisme se renforcer. Un climat où les protocoles trouvent un terreau fertile, notamment en Allemagne, où ils sont réédités à plusieurs reprises avec des tirages de plus en plus conséquents.
0: L'Allemagne de l'après-guerre, c'est une nation blessée. Le traité de Versailles a humilié le pays, imposant des sanctions économiques et militaires drastiques. La crise frappe durement, la population cherche des responsables et dans ce contexte, l'ennemi devient une nécessité autant politique que sociale.
1: Cette nécessité va structurer l'idéologie nationaliste. L'identité allemande ne se pense plus en termes de grandeur ou d'unité, mais en termes de survie. Le pays est perçu comme encerclé, infiltré, rongé de l'intérieur par des forces invisibles qui l'affaiblissent.
0: Et parmi ces courants nationalistes, on trouve le Völkisch, un mouvement qui, à son origine, au XIXe siècle, célébrait le caractère unique du peuple allemand et de ses traditions.
1: Mais après la Première Guerre mondiale, la tonalité change. Le Völkisch devient un mouvement politique agressif. L'Allemagne doit se purifier pour retrouver sa force. Il ne s'agit plus, selon eux, seulement d'affirmer une identité nationale, mais de désigner des ennemis à combattre.
0: Dans cette vision du monde, les protocoles arrivent comme une révélation. Ce n'est plus seulement un texte conspirationniste, c'est une preuve que tout s'emboîte. La défaite, la République, la crise économique, tout est le fruit d'un plan concerté contre la nation allemande.
1: Et ce ne sont pas seulement des mots. En 1922, Walter Rathenau, ministre de la République de Weimar, est assassiné. Ces meurtriers sont des militants fanatisés issus du Völkisch, persuadés que leur crime est justifié. Pour eux, Rathenau n'est pas juste un homme politique, c'est un des fameux sages de Sion.
0: Et c'est là qu'on voit l'efficacité des protocoles. Ils pointent des cibles et fabriquent une grille de lecture du monde dans laquelle chaque événement confirme leur récit.
1: Un récit qui va être fondamental dans la construction idéologique du nazisme.
0: Une génération entière d'Allemands va faire de cette lecture une sorte de rituel initiatique. Lire les protocoles, c'est ouvrir les yeux. C'est comprendre que le monde, tel qu'on l'a toujours perçu, était une illusion et qu'il existe un plan secret en marche. Alfred Rosenberg, le principal théoricien du nazisme, publie à son tour un livre entièrement consacré aux protocoles.
1: Son ouvrage est intitulé « Les protocoles des sages de Sion et la politique juive mondiale » et il présente le texte comme la clé ultime pour comprendre l'histoire.
0: Rosenberg écrit notamment « La parution des protocoles a suscité une énorme effervescence. Des millions de gens ont découvert soudain l'explication de tant de phénomènes contemporains qui leur étaient incompréhensibles autrement. »
1: Autrement dit, toutes les crises, toutes les tensions politiques, tous les bouleversements sociaux trouvent leur origine dans ce complot juif. La vision du monde des nazis se construit alors sur l'opposition entre d'un côté l'arien, pur et créateur, et de l'autre le juif, corrupteur et destructeur. Et cette opposition devient une lutte existentielle, un principe qui va être repris par Hitler lui-même lorsqu'il publie « Mein Kampf ».
0: Et Hitler ne se contente pas de défendre l'authenticité des protocoles. Il les érige en preuve ultime. Il écrit, je cite, « Les protocoles des sages de Sion, que les Juifs renient avec une telle violence, ont montré de façon incomparable combien toute l'existence de ce peuple repose sur un mensonge permanent. »
1: Quand Hitler arrive au pouvoir en 1933, Mein Kampf devient obligatoire dans les écoles et les protocoles sont distribués en masse.
0: Oui, le texte est étudié par les élèves et il est présenté donc comme la justification ultime de la politique antisémite du régime, une preuve de la conspiration en cours et en définitive une légitimation des persécutions des Juifs.
1: Et avec la Seconde Guerre mondiale, la propagande va encore évoluer. Le récit change soudainement d'axe. Les Juifs sont désormais accusés d'avoir provoqué la guerre elle-même.
0: En 1943, Joseph Goebbels, le ministre de la propagande nazie, fait ainsi une déclaration où il affirme que l'histoire retiendra que la guerre a été provoquée par les Juifs.
1: C'est le comble du cynisme. Goebbels parle de la guerre comme d'une terrible catastrophe pour l'humanité. Et il ajoute que pour comprendre l'influence néfaste des Juifs sur le cours des événements, il convient de se reporter au protocole des sages de Sion.
0: Une lecture du monde qui ne mène qu'à une seule issue, la destruction totale de l'ennemi désigné. Les protocoles sont donc devenus le socle idéologique qui aura finalement permis de tout justifier. Les lois de Nuremberg, la spoliation des biens juifs, la déportation, puis l'extermination industrielle.
1: Les protocoles n'ont pas seulement contribué à renforcer l'antisémitisme d'État, ils ont préparé le terrain idéologique qui rendait possible la Shoah. Mais l'histoire ne s'arrête pas là. Pendant la guerre, le texte circule ailleurs et il commence à toucher un tout autre public, le monde arabo-musulman.
0: Et avec la création d'Israël, le conflit israélo-palestinien va venir raviver ce vieux mensonge. Mais ça, Peters, c'est notre prochaine étape dans la tragique épopée des protocoles des sages de Sion.

0: À la Seconde Guerre mondiale, les protocoles des sages de Sion, ce faux fabriqué par la police du tsar pour accuser les juifs de conspirer contre le monde, ont été massivement diffusés en Europe et aux États-Unis. Dans le monde arabe, le texte commence à apparaître dès les années 1920, mais il touche un public limité. Il circule dans certains milieux, mais sans encore vraiment prendre racine, ni rencontrer un véritable écho politique ou populaire.
1: À l'époque, la grille de lecture est simple. Les juifs sont vus comme des agents du chaos, infiltrant la chrétienté via le bolchevisme. Et par analogie, ils sont aussi considérés comme une menace pour le monde musulman. L'idée se développe alors qu'après avoir détruit l'Occident chrétien, les juifs vont s'attaquer à la communauté islamique.
0: Une bascule logique, presque mécanique. Dans les années 1930, les premiers auteurs arabes qui reprennent les protocoles y voient moins un projet de domination politique qu'un programme de corruption morale.
1: Pour eux, les juifs cherchent à saper les sociétés traditionnelles en imposant leur matérialisme et surtout leur perversion des mœurs.
0: On retrouve cette idée chez les frères musulmans. Ce mouvement islamiste, né en Égypte dans les années 1920, prône le retour à un islam pur et rigoureux face à ce qu'ils considèrent comme la décadence morale de l'Occident. Dans leur vision, les juifs seraient les principaux instigateurs de cette corruption, notamment à travers l'émancipation des femmes.
1: Un texte résume cette vision, je cite, « Il y a un plan des juifs bien connu pour répandre la permissivité à travers les grands couturiers et les maisons de mode, comme le relèvent les protocoles des sages de Sion. Ces protocoles sont les destructeurs du sacré et des normes morales. Ils ont pour cible objective l'islam, qui est la seule vraie religion. »
0: L'idée fait son chemin. Une nouvelle lecture des protocoles émerge, adaptée aux réalités locales. L'ennemi n'est plus seulement extérieur, incarné par l'Occident. Il serait aussi présent à l'intérieur, au cœur même des sociétés arabes, où vivent alors d'importantes communautés juives.
1: Mais avec la création de l'État d'Israël en 1948, le mythe du complot juif prend une nouvelle forme. On va parler maintenant de complot sioniste.
0: Là, la menace n'est plus abstraite. Elle se concrétise avec la naissance de l'État juif, perçu donc comme un prolongement direct des desseins des sages de Sion.
1: Le basculement est encore plus net en 1967, après la guerre des Six Jours. L'écrasante victoire israélienne est interprétée comme la confirmation de l'authenticité des protocoles.
0: On peut le voir à Beyrouth, hein, les presses islamiques rééditent une version française des protocoles des années 1920. Cette version est traduite en arabe avec un tirage massif de 300 000 exemplaires.
1: Le texte est précédé d'une préface explicite, signée par un journaliste syrien, Faez Ajaz, qui est intitulé « La vérité sur Israël, ses plans et ses visées révélées ».
0: La lutte contre Israël devient une guerre de résistance, donc face à une conspiration millénaire.
1: Ajaz le dit clairement, hein, l'année 1967 fera date dans l'histoire du Moyen-Orient et de l'humanité. Car c'est au cours de cette année, le 5 juin 1967, que le peuple de Sion confirma pour la première fois de son histoire l'authenticité d'un document publié en 1905 et qui n'a cessé depuis sa parution de soulever un ouragan de polémiques.
0: On le voit ici, la logique est implacable. L'existence d'Israël, ses succès militaires, son expansion, tout devient une preuve tangible de la mise en œuvre du plan des sages de Sion.
1: Ce discours prend encore plus d'ampleur dans le contexte de la guerre froide. L'URSS, qui avait été un soutien d'Israël dans ses premières années, bascule dans un antisionisme virulent et alimente la propagande anti-israélienne dans le monde arabe.
0: Et à partir des années 1980, la tension monte encore d'un cran avec la nouvelle flambée du conflit israélo-palestinien. En 82, Israël envahit le Liban pour tenter de neutraliser l'OLP, l'Organisation de Libération de la Palestine alors installée à Beyrouth. Cette intervention est suivie des massacres de Sabra et Shatila, deux camps de réfugiés palestiniens où plusieurs centaines de civils sont assassinés par les milices chrétiennes libanaises, sous l'œil de l'armée israélienne qui contrôle la zone.
1: Un épisode tragique qui nourrit la colère dans le monde arabe et qui relance, dans ce contexte, la circulation des protocoles des sages de Sion. Les redditions encore une fois se multiplient, d'abord dans le bloc communiste, notamment en Yougoslavie et en Pologne, puis dans le monde arabe, en Jordanie et en Arabie Saoudite.
2: On nous manipule, Peters, Jacobs.
1: Dans les prêches islamistes, la référence au protocole devient aussi systématique que l'appel à la destruction de l'État hébreu. L'article 22 de la charte d'Allah de 1988, la charte du Hamas, témoigne en effet de cette retraduction islamiste de l'idée d'un complot sioniste. Je cite « Grâce à l'argent, il règne sur les médias mondiaux, les agences d'information, la presse, les maisons d'édition, les radios ». Quant à l'article 32 de cette charte, il fait explicitement référence au protocole. Je cite une nouvelle fois, « La conspiration sioniste n'a pas de limite. Leur plan a été énoncé dans les protocoles des sages de Sion et leur conduite actuelle en est la meilleure preuve. »
0: Mais ça va plus loin, cette obsession se traduit jusque dans les productions audiovisuelles. En 2002, la série télévisée égyptienne Le Cavalier sans monture devient un phénomène de société là-bas. Toute son intrigue repose sur les protocoles présentés comme un plan détaillé du sionisme mondial.
1: Un autre exemple avec Al-Manar, la chaîne du Hezbollah au Liban, en 2002 également, est diffusée une série syrienne en 4 épisodes intitulée Al-Shatat, une série directement adaptée des protocoles sous forme de fiction dramatique, avec en toile de fond l'idée d'un complot juif international orchestré par la famille Rothschild.
0: Cette série a été vue par des millions de spectateurs, largement diffusée dans le monde arabe, et donc elle a consolidé l'idée que ce texte, pourtant reconnu comme un faux depuis plus d'un siècle, serait une clé pour « comprendre » entre guillemets le monde contemporain.
1: La télévision de l'autorité palestinienne n'est pas en reste. Citons un documentaire intitulé « Les protocoles des sages de Sion », dont le sous-titre est sans ambiguïté « La négation du droit d'Israël à exister », un documentaire diffusé en 2003, donc en plein milieu de la seconde intifada.
0: La propagande imprègne donc tous les milieux, des milieux les plus populaires aux élites intellectuelles. Une anecdote illustre parfaitement cette emprise. En Égypte, au début des années 2000, lors de l'inauguration de la nouvelle bibliothèque d'Alexandrie, son directeur présente fièrement les collections à la presse. Et parmi elles, il place la traduction arabe des protocoles des sages de Sion aux côtés des manuscrits de la Torah, dans la section dédiée aux textes sacrés des grandes religions monothéistes. Son explication, les protocoles sont aussi importants pour les juifs que la Torah.
1: Et ce qui frappe le plus, c'est qu'il y croit. Le directeur de la bibliothèque d'Alexandrie ne semble à aucun moment remettre en cause l'authenticité de ce qui est pourtant un faux attesté.
2: La conspiration en toutes tes contractions.
0: Depuis l'attaque du Hamas le 7 octobre 2023, les protocoles des sages de Sion connaissent une inquiétante résurgence. Sur les réseaux sociaux, leur diffusion a explosé. Sur X notamment, des groupes de gauche radicale ont commencé à republier des versions modifiées, présentées comme une révélation du rôle supposé des juifs dans les bouleversements mondiaux. Évidemment, tout cela se cristallise autour du conflit israélo-palestinien.
1: Oui, dans des cercles écolo-anticapitalistes, on a vu parfois ressurgir le mythe d'un gouvernement mondial secret, avec en arrière-plan les sages de Sion, jamais nommés directement, mais toujours suggérés. Le glissement est subtil, on commence par dénoncer la finance globale, le néocolonialisme, et très vite on se retrouve face à des extraits du texte présentés comme prophétiques.
0: Et ce qui est frappant, c'est que cette grille de lecture conspirationniste résonne jusque dans certains milieux progressistes plus modérés. En dénonçant Israël, certains en viennent à reprendre, et parfois même sans en avoir conscience, des éléments de langage issus de la propagande antisémite la plus classique, qu'elle vienne du nazisme ou de l'Union soviétique.
1: Le phénomène est d'autant plus inquiétant qu'il se généralise. Sur des plateformes comme Odyssée ou Rumble, on trouve des vidéos vues des centaines de milliers de fois affirmant que tout ce qui se passe aujourd'hui avait déjà été écrit en 1905.
0: Et sur Telegram, c'est le même refrain. Les protocoles y connaissent une nouvelle jeunesse. Des influenceurs identitaires comme Léonard Sojli, figure centrale du complotisme francophone et fondateur des décodeurs, diffusent des versions remaniées du texte. On y trouve pêle-mêle les GAFA, le Covid, l'intelligence artificielle, comme si le plan des sages de Sion avait tout prévu dans les moindres détails, et ce depuis des siècles.
1: Bref, vous le comprenez aisément, ce qui frappe, c'est la capacité de ce texte à muter. Il survit en se camouflant, il change de forme, de cible, de langage, mais le cœur du message reste intact. L'idée qu'un petit groupe tire les ficelles contre le reste de l'humanité.
0: Et ce mensonge revient toujours au moment où la société vacille. Il suffit d'une crise sanitaire, géopolitique, économique, pour que le texte ressorte, parfois même présenté comme une révélation récente.
1: On le voit bien, hein, ce texte n'est pas seulement un vestige du passé, c'est un outil toujours en circulation, et même s'il n'est pas toujours directement cité, son schéma narratif continue d'imprégner les discours complotistes contemporains.
0: Ça fait froid dans le dos, et c'est l'heure de conclure.

0: Alors Jacobs, la première question à se poser dans cette conclusion, c'est pourquoi les protocoles des sages de Sion, un faux document, a connu un tel succès à travers l'histoire ?
1: Eh bien parce que ce texte offre une explication simple à des problèmes complexes. À chaque époque, il a servi de réponse facile aux bouleversements du moment, crise économique, guerre, effondrement des empires, montée du capitalisme.
0: Et puis, les protocoles fournissent un ennemi occulte qui permet de justifier toutes les frustrations. C'est ce qui explique sa longévité, sûrement. Le texte s'adapte, se transforme et conserve toujours cette idée qu'un petit groupe dirige le monde dans l'ombre.
1: Et c'est là qu'on touche à la deuxième question. Qu'est-ce que les protocoles nous racontent sur les juifs et le sionisme ? Et là, on peut directement répondre à Régis, qui nous a laissé un message sur notre répondeur et qui se demandait, pour reprendre ses mots, si les juifs tirent les manettes.
0: Eh bien, ce que l'on peut vous répondre, Régis, c'est que le juif, dans la vision des protocoles, est toujours perçu comme l'étranger, l'infiltré, celui qui n'a pas de territoire propre et qui, pour survivre, doit contrôler les autres.
1: Et ça, c'est un cliché qui remonte au Moyen-Âge. À l'époque, on accuse déjà les juifs de sacrifier des enfants chrétiens, d'empoisonner les puits, de contrôler l'argent. Finalement, les protocoles ne font que moderniser cette vieille peur en la reformulant dans un langage plus politique.
0: Et avec la création d'Israël, cette vieille obsession s'est déplacée sur le sionisme. Aujourd'hui, ce n'est plus seulement le juif qui est accusé de conspirer, c'est l'État d'Israël. On ne parle plus de domination économique ou bancaire, mais de domination militaire et géopolitique.
1: Bref, l'histoire change, mais la cible reste la même. Et donc, ce qu'il faut absolument dire à Régis et à tous ceux qui nous écoutent, il faut savoir faire preuve de mesure. Quand quelqu'un vous dit qu'il détient une vérité absolue et cachée, c'est souvent qu'il essaie de vous manipuler. Il ne cherche pas à vous éclairer, il cherche à vous enrôler.
0: Exactement, ce n'est pas parce qu'un discours s'oppose au consensus qu'il est subversif ou courageux. Parfois, il est juste simpliste. Il joue sur les émotions, la peur, la colère, et puis il vous dit... Ce n'est pas vous le problème, c'est eux. Et ça, c'est la promesse confortable d'un ennemi bien désigné, d'une explication totale qui dispense de penser par soi-même.
1: Alors oui, il faut douter, mais douter intelligemment. Douter de ceux qui crient trop fort et qui savent tout. Douter de ceux qui confortent un peu trop ce qu'on a envie de croire.
0: Eh bien, voilà une belle conclusion pleine de sagesse.
1: Merci mon cher collègue. Vous savez ce que je vais vous demander maintenant, non ?
0: La maxime du jour, c'est ça ?
1: Ben oui, évidemment.
0: Allez, je me lance. Au bureau des complots, la plus grande leçon, c'est que le mensonge fait du sprint, la vérité, elle, peine dans la montagne.
1: Ah joli, une métaphore cycliste. Mon cher Peters, je vous laisse justement aller retrouver votre vélo. Et quant à nous, on se dit à très vite pour une nouvelle conspiration. Et surtout, vous qui nous écoutez, ne croyez pas tout ce que vous entendez.
0: Non, faites plutôt appel au bureau des complots.
2: Ça, c'est vraiment le bureau des complots.
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0: Il est 3 heures.
1: David Riffon avec vous pour ces informations. Soyez très prudents. Cette nuit, l'IRM a émis un avertissement orange pour orage sur le centre et tout le sud du territoire jusqu'à 6 heures ce dimanche matin.

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1: Vinciane Meuchler et Yasmina Hamlaoui tentent, chacune à leur manière et dans deux pays différents, l'Égypte et le Maroc, d'envisager la place de l'entraide et du bénévolat. Vinciane Meuchler et Michel Bernard ont fait la rencontre d'une femme, Marie-Christine Gerber, qui a ancré sa vie en Égypte et a trouvé sa place dans le monde là-bas, à Gourna. Alors, Gourna, c'est un ensemble de trois villages situés sur la rive ouest du Nil, juste en face de Louxor. Un carrefour donc entre deux mondes, celui des civilisations pharaoniques et celui de la dérive de la jeunesse égyptienne qui s'y entrechoque. Là où se pressent les touristes du monde entier. Là où, à la nuit tombée, un peintre orne les murs des portraits de ses habitants. Marie-Christine Gerber, qui est infirmière franco-suisse, n'a cessé de se battre pour améliorer les conditions de vie des plus déshérités. Parlant couramment le dialecte de la région, elle a d'abord créé le dispensaire gratuit, la Maison Bleue. Elle y soignait musulmans et coptes. Son action s'est ensuite étendue à l'éducation des femmes. Puis, deux écoles de poterie ont été fondées. Son objectif, proposer aux jeunes une formation prise en charge par des potiers professionnels, histoire de détrôner les objets made in China qui pullulent dans les centres touristiques et revendiquer un artisanat local. Mais les projets, chaque projet, ne tient qu'un temps et tout est à recommencer. Alors avec obstination, Marie-Christine ne lâche pas et elle recommence autre chose. Elle innove une école de tailleurs de pierre, une ferme agricole, distribue des sacs contenant les produits alimentaires de base. Elle organise aussi des récoltes de déchets. Vinciane Meuchler, Michel Bernard ont rencontré, suivi cette femme extraordinaire. Elle les a invités à partager son quotidien, ses doutes, son combat journalier aux côtés des villageois de la montagne Thébaine. Elle avoue aussi que le bénévolat doit se mesurer et qu'il ne faut pas y engouffrer tous ses deniers.
2: Marie-Christine Gerber, chronique égyptienne. Un documentaire de Michel Bernard et de Vinciane Meuchler.
3: Le dispensaire se trouve à 300 mètres d'ici, dans le village d'à côté, côté nord. Et une fois par semaine, je venais avec une grosse trousse et puis je m'asseyais là, sous ce choquet de palmiers. Et tous les paysans qui travaillaient là venaient se faire soigner. Les coupures, les piqûres, des conseils, etc., etc. Donc je passais une matinée par semaine là, sous les palmiers. Par terre, quoi. Alors tu vois la sepsie, tout ça, bonjour, mais tu fais au mieux. Mais... Et puis après, parce que là, le Klaus n'était pas encore là, c'était une directrice, elle était australienne, je crois, qui m'appelait, qui m'offrait un thé, qui me donnait à manger, qui trouvait chouette, quoi. Et par la même occasion, tous les gens qui bossaient là, elle me les refilait, tous ceux qui avaient des soucis de santé.
4: Hello, this is our folly.
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4: tafaya.
3: Alors c'est un bien grand mot, dispensaire. On l'appelait le dispensaire, mais c'était un appartement où la grande pièce d'entrée servait d'infirmerie. En fait, c'est ça. Et à l'époque, il n'y avait quasi pas de médecins, il y avait pas d'infrastructure, il y avait rien. Et il y avait un type par village qui était celui qui faisait les piqûres. Mais ça pouvait être le paysan, ça pouvait être toi qui ne se lavait même pas les mains, qui rentrait des champs. Donc c'était des abcès, des infections, des machins. Et tout d'un coup, au miracle, il y a une bonne femme qui se pointe et qui fait des piqûres qui font pas mal. Et puis ils n'ont pas de conséquences, tu vois. Donc ça a été... ça c'était le succès n'est pas le mot, mais tout le monde venait, quoi. Mais ça venait, alors au départ c'était que le village, puis après les gens venaient de loin, quoi.
2: Et combien de temps ça a duré, ce
3: 6 ans. Il y avait une autre femme, une Suissesse qui habitait là, qui était une ravagée du ménage, hein, qui habitait une maison en terre. Ben, vous verrez demain soir dans la maison où j'habite. Donc, par essence, des briques de terre, ça s'effrite, voilà. Et ben, y a tout le temps de la poussière dans nos maisons. Il faut vivre avec, quoi. C'est comme ça. Et elle, c'était une obsédée. Alors, elle... Tout le temps, elle nettoyait, puis elle hurlait dehors. Alors, c'était une petite bonne femme, comme ça, avec... Avec une coupe un peu de petit diable, des cheveux tout rennes blonds sur la tête, comme ça. Suisse-allemande. Et puis, bah, il l'appelait Naphtaline, parce qu'elle nettoyait tout le temps. Et puis, bah, moi, du coup, je suis devenue aspirine. Alors, c'était Naphtaline et aspirine. Alors c'est drôle parce qu'elle m'arrivait là, toute blonde comme ça, puis moi ben, bien plus brune parce que maintenant j'ai les cheveux gris. Mais... Et toute longue, toute mince, je pesais 50 kilos à tout casser à l'époque. Et de temps en temps, on avait un appel d'un épicier qui avait reçu de l'huile d'olive. Alors là, c'était la fête, on courait avec Naphtaline, on courait... jusqu'à la route, on remontait du village jusqu'à la route, on prenait ces bagnoles publiques. Il y avait 4 voitures sur cette rive ouest hein, quand je suis arrivée. C'était des transports publics, on appelait ça les arabes à caput. C'était des espèces de bétaillères. Alors, tu avais la partie bagnole avec le siège à côté. Puis derrière, c'était une espèce de bétaillère avec 2 bancs dedans, donc tout métallique. Hein, avec d'un côté les femmes, de l'autre côté, puis on pouvait être jusqu'à... Et 20, 30, ça grimpait, ils montaient sur le toit. Enfin, c'était... Et c'était ça qui faisait les courses de partout, sur tous les villages. Elles ont disparu maintenant, ces voitures. Ça ne fonctionne plus. Voilà. Ça a été remplacé bah, par les microbus que vous connaissez. Et on filait dès qu'il arrivait un bout de beurre qui arrivait. Ou... Enfin, c'était la fête. Hein. Il n'y avait rien, quoi. Mais rien. Enfin, rien pour nous. Donc oui, un litre d'huile d'olive, c'était la fiesta. On n'avait pas de café, on n'avait pas rien. Ben, ça nous apprend, en tout cas ça m'a appris qu'on peut se passer d'énormément de choses. Ça, on peut se passer de beaucoup. Enfin, chez nous, on a que c'est l'opulence en permanence et puis qu'on s'en rend pas compte, tu vois. Aujourd'hui encore, quand je rentre, tu vois, ouvrir l'eau et puis que ça fonctionne tout le temps, qu'il y a toujours de l'eau. Taper sur l'interrupteur et il y a toujours de l'électricité. Bah, tu te dis... tu coupes l'eau dans le quartier parce qu'il y a des travaux. Une heure en Suisse, tu vois, c'est trop bien. C'est la panique, tu vois, c'est la panique à bas bord. Waouh, ils ont coupé l'eau. Bah, remplissez un peu la baignoire, les amis, mettez des bouteilles, c'est pas la fin du monde, quoi. Donc voilà, ça apprend à relativiser au niveau de nos besoins, beaucoup. Puis au fil du temps, bah, tu t'en passes, quoi. S'il y a, c'est très bien, c'est la fête. Puis s'il n'y a pas, bah, il n'y a pas. Et, mais à tel point que j'avais développé une espèce d'agoraphobie comme ça des supermarchés, je n'arrive plus, quoi. Ça m'angoissait et je demandais à une copine de venir avec moi faire les courses parce que j'étais à la limite de tomber dans les pommes quand je rentrais dans un supermarché. Ouais. De voir 40 sortes de yogourts. Je veux dire, ici, quand t'es chopé un yogourt nature, bah pareil, il a fait. Donc, c'était extrêmement décalant, extrêmement... Ouais. Alors, ce qui était aussi extrêmement décalant, c'était ce calme de la Suisse où on se dit bonjour, on se fait pas ici. À chaque fois, j'avais l'impression que c'était Hiroshima, quoi. Je me dis, mais ils sont tous morts. J'arrivais là, je me dis, mais ils sont morts, il y a eu un problème. Enfin, ah, mais oui, tu vois. Et alors, tout d'un coup, je croisais quelqu'un de l'autre côté. Ouais, salut! Et puis tout le monde se retournait, je me disais, ouais, calme-toi, là, t'es plus à Burma. Ouais, il fallait à chaque fois un petit temps de réadaptation.
5: Alors oui, bah, j'avais une combine pour passer les médicaments, enfin tout ce qu'il fallait un petit peu comme matériel pour le dispensaire. Je faisais une couche de médicaments, une couche de soutien-gorge, une couche de médicaments, une couche de petites culottes. Et sur le haut de la valise, je mettais un tapis de prière. Et quand on me contrôlait, souvent le tapis de prière dissuadait la fouille. Et je passais comme ça beaucoup de médicaments. Je prenais des risques parce que c'est de toute façon interdit. Ce que je ne ferai plus du tout maintenant. Alors que maintenant que je ne suis plus fouillée, je le ferai plus.
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crois que dans la Révolution, il y a eu cet espoir. Moi, je me rappelle m'être rendu sur la place, la célèbre place Midan Tahrir, où les gens se réunissaient. Et on s'est dit, tout va changer, quoi. En tout cas, moi, j'y ai vraiment cru. Ça va changer. Ça va amener quelque chose. Mais j'en avais les larmes aux yeux. J'étais extrêmement touchée parce qu'il y avait des grands-mères qui nettoyaient la place. Pas de bousculade. Il n'y a pas eu un mort sur cette place. Et on avait des soirs jusqu'à 1,5 million. Ça débordait sur les artères, comme ça. C'était très, très, très impressionnant. Et puis, finalement... après, il y a eu la courte période, quelque part encore pire, quand Mohamed Morsi a pris le pouvoir. Mais c'est vrai que pour eux, dans leur tête, c'était... on a eu l'armée pendant... On a eu les rois, après on a eu l'armée. On n'a jamais essayé ça. Alors on va essayer ça. Puis ils se sont très vite rendus compte qu'il allait mener le pays à la catastrophe. Et puis il y a de nouveau eu, quelque part, un coup d'État qui a fait beaucoup moins de bruit que ce qui s'est passé avec le président Moubarak. Mais ça a été, pour eux, ça a été terrible parce qu'ils ont vraiment déchanté, quoi. Ils attendaient beaucoup et on attendait tous beaucoup. Ouais. Il faut quand même avouer que la tâche dans ce pays, qui que ce soit, hein, c'est absolument pas une critique du gouvernement ou quoi que ce soit, mais qui que ce soit, tu te rends compte, mais il faut tout faire, il faut tout refaire, on part pas de zéro ici, on part à moins 20. La santé, l'éducation, l'économie, tout, les routes, les chemins de fer, tout est à faire. C'est comme si tu prenais un pays que tu avais bombardé et qu'il fallait recommencer. 5 et 0, mais là, c'est encore l'eau.

pense que comme beaucoup de Français, j'ai été complètement sous le

Ben, alors j'étais dans un tournant important de ma vie, professionnelle, parce que on devenait des gens qui remplissions ce qu'on appelait à l'époque des cardex, des dossiers, des réunions, des machins, et on perdait le contact avec le patient. Donc moi, c'était quand même ce qui primait dans mon travail. Donc je commençais d'avoir des difficultés à ce niveau-là. Et puis ben, familial aussi, donc un divorce, un fils qui avait grandi qu'à 1 an. Et voilà, ben, je sentais qu'il fallait que je c'était quelque chose comme ça. Je sentais qu'il fallait que je fasse quelque chose de ma vie et d'autre. Et lors de mon premier voyage, ben, j'ai été très touchée par les lieux. Attirée vraiment par ce lieu, parce que je ne me serais jamais installée au Caire ou nulle part ailleurs en Égypte. Alors c'est vrai que les voyages que j'ai faits en tourisme, on va dire, pour découvrir, bah, il y avait le Sinaï qui m'intéressait, enfin qui m'avait aussi j'étais complètement tombée sous le charme du Sinaï. Mais pour moi, c'était évident que c'était ce coin-là. J'avais l'impression de remonter le temps. De vivre quasi à l'époque biblique. Qui plus est à cette époque-là, il y avait 3 voitures sur cette rive ouest, tout se faisait à dos d'âne, tout se faisait. Les gens qui descendaient, ces femmes habillées en noir qui descendaient de la montagne. Enfin, j'étais très très prise, mais c'était vraiment intérieur cette chose-là. J'ai un peu encore aujourd'hui de la peine à mettre des mots là-dessus, par cette ambiance générale et puis par ses enfants, parce que bah, voué à la mendicité, maltraité parfois, etc., ça me touchait beaucoup. Je pouvais pas m'empêcher de me dire, mais ces enfants-là, qui eux n'ont aucune chance ou très très peu, bah, ils sont courageux, ils sont avec le sourire, ils sont. J'avais une forme de foi qui m'animait quand je suis arrivée ici. Alors, j'ai pas envie de parler ni de religion, ni de quoi que ce soit, et surtout pas de bigoterie, mais c'était comme un espèce de pacte que j'avais fait à l'époque en me disant, je peux plus rien faire pour mon fils ou plus grand-chose. Alors, je vais aller m'occuper d'autres enfants. Voilà. Et puis, c'était un peu ça, une espèce de pacte avec ce que j'appelais encore le bon Dieu à l'époque, en disant, occupe-toi de mon fils, et puis moi je vais aller m'occuper d'autres enfants. Voilà. Évidemment, je voyais tous les enfants autour de moi qui montaient sur ces villages qui ont été détruits, qui allaient vendre des trucs aux touristes, qui n'étaient pas scolarisés, qui mendiaient, qui. Et je me suis dit, il faut essayer de faire quelque chose pour l'éducation des enfants. Un constat aussi que l'artisanat disparaissait complètement. Que le made in China commençait déjà de nous manger tout cru. Et donc l'idée, c'était de rassembler un petit peu toutes les actions. Donc de faire une infirmerie, de faire une école de poterie. Il y avait un vieux monsieur, par exemple, qui habitait dans ce village qui a été détruit, qui avait un très vieux métier à tisser et qui, dans le nouveau village...

0: plus, il y avait plus de place, les maisons étaient pas, les appartements étaient pas assez larges pour passer son métier à tisser. Donc j'avais dit, viens, tu seras gratuitement là, tu pourras continuer de faire tes tapis et tout ça, enfin, etc. C'était ça l'idée. Et donc, en faisant confiance à un Égyptien, on a acheté ce terrain grâce à une dame qui avait, enfin, c'était l'assurance vie de son fils décédé. J'ai cru acheter ce terrain et on a commencé les constructions. Et puis, tout d'un coup, il y a des ouvriers qui viennent me voir un jour et qui me disent... parce que le chef de chantier, là, celui qui m'avait proposé, qui m'avait fait le contrat, qui m'avait emmené chez un avocat et tout ça, il me disait, non, les salaires, c'est pas toi qui peux les faire parce qu'une étrangère, ça va pas donner des salaires, c'est moi, tu me donnes l'argent et je vais les payer. Et un jour, il y a un de ces braves qui vient me voir, puis qui me dit, dis donc, c'est l'Aïd, donc la fête après le ramadan. C'est l'Aïd, on n'a pas eu de prime, on n'a pas eu nos salaires, c'est quand même dur. Je dis, mais comment ça? J'ai dit, mais dis donc, ça, tu serais prête à le répéter devant le chef du chantier? Il me dit, oui, oui. Et j'ai découvert le poteau rose. Peu à peu, les choses, j'ai appris que je n'étais pas la propriétaire du terrain. Mais... je voyais à l'époque un jeune anthropologue belge qui était là pour sa thèse de doctorat. Et donc, il venait et il m'enregistrait. On avait un cassettophone, il faisait des cassettes. Et voilà ce chef de chantier qui débarque chez moi. Et je lui dis, non, mais dis donc, mais tu te moques de moi. Ta copine égyptologue là, qui est en train de me dire que c'est elle qui a construit le truc, mais j'ai des kilos de factures qui vont prouver le contraire, mais tu te moques de moi. Et je lui dis, écoute, je vais te dire un truc. Parce que donc, comme il travaillait sur les missions étrangères, ce monsieur avait un frère qui habitait dans le village du dispensaire, donc était mon voisin. J'ai dit, je vois des tracteurs entiers qui arrivent avec les débris de la fouille. Et ça, c'est interdit. On n'a pas le droit de sortir les débris. Donc ça va dans sa cour. Et qu'est-ce que vous faites? Vous triez les débris. Est-ce que vous trouvez, vous en faites du business? Alors c'est donnant-donnant. Soit tu vas me rembourser, tu vas me signer des chèques de remboursement, soit je te balance. Et voilà, et ça a été enregistré. Il a dit, oui, je suis avec l'égyptologue. Oui, c'est ma femme. Oui, c'est si. Oui, je vous ai pris de l'argent à toutes les deux. Enfin, etc., etc. Il déballe tout. Et il s'en va, quoi. On a failli se taper dessus. Et il s'en va. Sauf que le coup d'après, quand l'entrepôt, mon ami Emmanuel, est arrivé, tout était enregistré. La cassette avait continué de tourner, mais je ne le savais pas. Et j'avais tout enregistré sur la cassette. Cette conversation. Donc j'ai pu lui faire signer des chèques de remboursement, qu'il a honoré d'ailleurs, jusqu'au dernier centime. Et c'est grâce à ces chèques de remboursement que j'ai pu recommencer ailleurs une autre école de poterie.
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0: Quand j'étais encore à la première école de poterie, enfin à la construction et tout ça, un monsieur vient me voir, d'une très grande famille française, et puis ben, il voulait créer une ferme, il voulait faire quelque chose pour les gens, etc. Et puis je trouvais très chouette d'essayer de créer effectivement une forme de culture pour redonner aux familles démunies ce qu'on faisait déjà. plutôt que d'acheter, on cultivait et puis on redistribuait. C'était l'idée de base. Donc, à l'époque, je ne savais pas encore que mon collaborateur égyptien avait de mauvaises intentions. Donc, il m'avait dit, écoute, là, dans le désert, on peut cultiver. Sauf que je me rends compte que c'est du terrain d'État et puis que, il faut des permissions. Parce que l'État accepte parfois, mais qu'à une seule condition, c'est de verdir et non pas de construire. Donc, je suis allée voir le gouverneur qui m'a dit « Ok, je protégerai ton projet si tu verdis. » Alors, on est allé trouver des ingénieurs à Kena, donc dans une ville à 50 km au nord, pour amener l'arrosage au goutte à goutte, ce qui n'existait pas. Donc, le goutte à goutte, on a amené ce qu'on appelle en arabe, enfin ici en égyptien, de la Tarab Aswat, c'est de la terre noire, donc de la terre du Nil, très fertile, comme on le sait. On a recouvert des surfaces incroyables de cette terre noire. On a commencé de cultiver. Et tout allait bien dans le meilleur des mondes. Il y avait des ouvriers qui bossaient, etc. Tout allait très bien. Et jusqu'au jour où le monsieur... Alors, ce qui était très étonnant, c'est que ce monsieur qui donnait l'argent, ce mécène, ne voulait pas être propriétaire. Et j'étais très naïve encore à l'époque et je ne me suis pas posé de questions. Il m'a dit « Non, il faut prendre cette terre à ton nom, t'inquiète pas, etc. Ce sera pour toi. » Donc on a établi donc de nouveau des papiers. Ce que je ne savais pas, c'est que l'Égyptien qui était mal intentionné avait pris la moitié du terrain à son nom et il n'y en avait qu'une autre moitié qui était au mien. Et là, on a commencé d'aller pomper l'eau parce que vous vous imaginez que... Alors on savait, moi je savais qu'il y avait une nappe phréatique tout près. Donc on a commencé de faire venir un système, de créer un système de pompage de l'eau, donc moteur, etc. C'était très gros travaux et qui étaient très coûteux à l'époque. Et tout allait très bien dans le meilleur des mondes, jusqu'au moment où le mécène dit « je vais me construire une maison ici ». Et je lui dis « ah ben là non, c'est pas possible ». Moi, je t'en empêcherai parce que j'ai promis que je ne construirai pas que des abris pour les outils, des baraquements pour les outils, etc. Donc, je vais te redonner ta terre. Alors, tu viens avec moi chez l'avocat, je te redonne tout et tu fais ce que tu veux, j'arrête. Si tu construis, j'arrête. Sauf que quand je suis allée chez l'avocat, je me suis rendu compte que je n'avais que la moitié du terrain. Et là, de nouveau, ça a été de nouveau une bagarre terrifiante. En fait, ce monsieur avait des idées un peu particulières et il avait envie d'avoir une maison à l'abri des regards. Et donc là, je dois dire que j'ai un peu abandonné l'histoire quand j'ai compris que je m'étais fait avoir. Je me suis dit, finalement, débrouillez-vous. Et puis, ça a pris des années, mais finalement, ils ont trouvé un consensus. Je sais pas trop lequel, mais enfin, toujours est-il que je n'ai plus entendu parler de cette affaire. Mais voilà, j'avais aussi donc lancé ce projet de faire quelque chose de collectif, d'essayer de les faire travailler ensemble pour un même objectif, c'est-à-dire de redonner ce qu'on allait, le fruit de la culture. Mmh. Voilà. On avait planté des pastèques, des goyaves, des oliviers, même des fraises. Tout venait, tout poussait très très bien, c'était magnifique. Donc ça a été encore une fois une grande claque et un coup de désespoir. Et je suis restée. Alors entre-temps, j'avais quand même toujours le projet de la poterie, qui était un projet complètement différent, dissocié au niveau du mécénat. Donc j'étais en train de reconstruire parallèlement à ça l'école de poterie. Alors je me suis focalisée en me disant, de toute façon, on ne peut pas en faire trop, il faut que je me concentre sur ce projet-là maintenant, d'accueillir les enfants, de leur offrir une belle vie, tant sur le plan de leur éducation, de leur santé, et de l'apprentissage du métier de céramiste. Mmh. Et là, je me suis concentrée sur cette école. Mmh. J'y ai passé 11 ans. En même temps, je vais gérer l'école de poterie et je vais faire naître une école de tailleur de pierre.

0: Oui, Louxor, non, on peut pas dire que Louxor a été détruit par le tourisme. C'est que bah, il y a deux, trois rues dont on s'occupe bien parce que c'est les rues où vont les touristes. Et puis après, bah, tout le reste est un peu laissé à l'abandon. Donc c'est en train de changer, hein, il faut quand même le dire. Là, actuellement, nous avons un gouverneur qui est très, très, très actif, qui fait vraiment bouger les choses, mais qui doit bah, s'attaquer, comme je vous le disais, à tout. À l'eau, donc il faut tout refaire, les arrivées d'eau, les canalisations, à l'électricité, à tout, quoi. À éclairer les rues, enfin tout, il faut tout repartir, faut partir de zéro, quoi. Ouais. Mais c'est vrai que cette ville, elle a passablement changé. Ce qui est dommage, c'est qu'il y a de vraies maisons, de très belles vieilles maisons, des années 1800 et quelques, qui ont été détruites parce qu'elles étaient soit sur le passage d'un site archéologique, soit parce que bah, elles gênaient pour construire une grande route, soit on a. Bah, et voilà, on avait de très très belles vieilles maisons qui, à mon sens, devaient faire partie du patrimoine, qui ont disparu. Ouais. Bah, la mentalité des gens, ce sont des citadins. C'est comme chez nous, hein, des citadins et des gens de la campagne. Donc Rive-Ouest, c'est la campagne, avec une mentalité de gens de la campagne, et puis et la Rive-Est, des citadins. Mais en même temps, les deux rives ont compris que tout d'un coup, cette arrivée en masse de tourisme, bah, ça allait être la manne. Voilà. Ici, il y a toujours que le tourisme, il y a jamais rien d'autre. Il y a le tourisme, ouais. Et l'Égypte espère augmenter encore. Là, on a augmenté de 20%, je crois, par rapport à 2019. Donc, ce qui veut dire avant le Covid, qui était déjà une très belle année touristique. Il y a eu le creux du Covid, hein, et maintenant on en est revenu à 20% de plus qu'avant le Covid, et ils espèrent encore plusieurs millions de touristes en plus pour l'année prochaine.
1: Oui. Hein? Achouf.

0: nous retrouvons Marie-Christine près du temple de Medinet Abou, en face du mur où des fresques ont été peintes par l'artiste Ala Hawati.
1: Alors ce mur, il a été construit justement par le service d'antiquité pour empêcher les gens de construire sur le site de Malgata, parce que depuis en fait presque un petit peu plus au sud du temple de Medinet Abou, on est en zone archéologique, ça a été le palais d'Amenophis III qui a été très certainement une des plus grandes constructions archéo au niveau d'un palais des millions d'années. Mais bon, il n'y a plus que... Il retrouve un peu des traces de fondation, mais néanmoins, c'est une zone archéo. Et le village est en zone archéo. Il n'y a pas un permis de construire sur ce village. Tout s'est fait au bakchich et compagnie et tout ça, donc voilà. Et si on les avait laissés, ben aujourd'hui, ils seraient dans la tombe de Nefertari, hein, il ne faut pas rêver. Donc c'était vous avez vu d'ailleurs dans différentes zones où on est passé aujourd'hui, ben ils ont construit des murs pour empêcher les gens de construire, quoi. Ils ont décidé que ce qui était à l'intérieur du mur, ils n'y toucheraient pas. Et qu'ils nous laisseraient tranquilles, quoi, que c'était bon. De toute façon, qu'il y avait définitivement plus rien à y récupérer, quoi. C'était prêt. Mmh. Ouais. Alors les gens, ce qu'ils font, le service poubelle, c'est les femmes qui viennent de là, elles balancent tout par-dessus le mur. Tous les matins, tu les vois, elles viennent avec leur... Alors j'ai expliqué ça au gouverneur qui me dit « T'inquiète pas, je t'envoie des poubelles, je téléphone à la mairie, on va te mettre des poubelles. » Donc les poubelles arrivent, et puis ils ont commencé de me dire, les poubelles sont arrivées un après-midi, le soir ils me disent, oui mais de toute façon ils ne viendront pas les vider, alors ça ne sert à rien. Je dis, je vous promets, j'ai un deal, un contrat avec la mairie, dès que les poubelles sont remplies, moi deux fois par semaine je téléphone et je leur demande de passer, et ils vont passer, c'est en ordre avec le gouverneur. Sauf que le lendemain matin, quand je suis ressortie dans la rue, il n'y avait plus de poubelles. Parce que comme c'est des poubelles métalliques, ils les ont vendues pour faire des portes métalliques. Donc c'est toute forme de projet ici, c'est difficile parce qu'ils sont réfractaires à tout changement. Donc ça, je vous avoue que j'étais vraiment... cette nouveauté, mais c'est pas possible, comme c'est pas possible. Ouais. Ah lui, il est beau, hein. Il était très ému quand il s'est vu... C'était très très ému, monsieur. Ouais.
2: Il l'a vu.
1: Ouais. Il pleurait. Ouais. Il a amené ses petits enfants. Ouais ouais. C'était un moment très touchant. Ouais. Alors évidemment, maintenant dans le village, tout le monde voudra voir son portrait. Hein. Ils viennent tous me voir. Alors tu vas faire mon portrait ou le portrait de ma mère ou le portrait de mon père ou. Ils veulent tous être sur le mur.
2: Tu y seras ?
1: Non. Non, non, bien sûr que non. Écoute-moi, tu sais, je vais partir et 2 ans après, au petit Borobli, hein, faut pas rêver non plus. Bah oui, c'est ça. Donc non, ça, je préfère qu'il y ait de la place pour les gens d'ici. Bah, ils voudraient tous, hein, les gens du chantier, même là, ils me disent si on fait quoi. Je vois pas le sens à ce que j'apparaisse là-dessus. Tu vois. Non, non, moi je veux les Fatima. Je veux les nanas qui, dans le temps, venaient avec leur peau sur la tête et offrir de l'eau aux touristes de passage sur les sites. Ces illustres inconnus qu'on a appelés les Fatima. Ben, l'histoire des Fatima, c'était au départ, c'était une femme quand elle voyait les... Alors là, il y a très longtemps, hein, l'époque des grands voyageurs, etc. Quand elle voyait des étrangers arriver sur les sites, notamment à Chipsout ou autre... Elle accourait avec un pot d'eau sur la tête pour leur donner de l'eau, quoi. C'est tout ce qu'elle pouvait donner, donc voilà. Et puis bah, après, ça s'est devenu un peu comme une tradition. Il y a des femmes qui l'ont suivi et qui arrivaient avec leur jarre d'eau sur la tête pour les offrir. Et du coup, comme la première s'appelait Fatima, on les a appelées les Fatima. Alors, par exemple, ben voilà, c'est une petite anecdote, mais c'est à ces femmes-là qu'il faut rendre hommage.
2: Est-ce que tu n'es pas une Fatima, toi aussi?
1: Oui, un peu, peut-être. Un peu.

Oui, ben on se connaît comme Alaa Awad vient de le dire, on se connaît depuis 2007. Donc moi c'était un jeune artiste que je voyais sur les sites avec ses peintures, je voyais les enfants autour et puis ben je m'arrêtais de temps en temps, j'y amenais une bouteille d'eau, j'y amenais quelque chose à manger. Et puis voilà, on a commencé de se connaître, de se rencontrer. Après, ben, il s'est installé ici, puisqu'il a eu ce poste comme de professeur à la faculté des Beaux-Arts. Voilà, il s'est installé ici, s'est marié, etc. Et puis, souvent, j'amenais des gens visiter son atelier. Et puis après, donc, il y a ce projet de formation là, dont on a parlé, qui a duré 2 ans. Et ça s'est super bien passé, enfin, avec qui il a beaucoup d'humilité, beaucoup de patience, beaucoup de... Moi j'aime beaucoup ce côté-là, il se prend pas la tête, quoi. C'est... Quand il y a eu l'idée de ce mur, j'ai évidemment tout de suite pensé à lui. Enfin, pour moi c'était évident que ça se ferait avec lui, quoi.

0: Mais alors, moi, je ne peux pas dissocier le projet du mur du nettoyage, parce que l'idée, c'était quand même nettoyer, hein, au départ. Et puis, nettoyer... Ce qui me dérangeait profondément, c'est que ce mur devenait très moche, et puis que ça devient terne, ça devient triste. Moi, j'ai argumenté, quand je suis allée voir le gouverneur, j'ai argumenté en disant, regardez, avant, on n'était que des villageois ici. Maintenant, c'est plein d'hôtels, c'est plein de guest house, c'est plus que ça, ce village, quasiment. Et c'est sûr que quand les gens se promènent à pied, bah, ils auront beaucoup plus de plaisir à avoir un mur animé par ces peintures que de voir un truc, parce que par endroit, il est vraiment dégoûtant, ce mur, quoi. Donc, merde, il est où, ce truc? Ah, voilà. Et c'était l'idée, quand même, quoi. C'était d'agrémenter. Et puis aussi, qu'il y ait des interréactions. Parce que c'est vrai que bah, ici, on a eu les réactions des paysans, des champs. Après, on a les réactions des gens du village. On a... et l'idée, c'était aussi de rendre hommage à d'illustres inconnus, bah, comme ce monsieur, à des femmes aussi, dont ni l'histoire ni qui que ce soit ne parlera jamais. Donc voilà, il y avait ça aussi dans l'idée, quoi. C'était de... Et puis de voir après si tout d'un coup, une fois que tout ça ce serait propre, une fois que ce serait fait, il y aurait peut-être... un petit peu plus de respect, quoi, au niveau de...
1: Qui fait le ramassage, en fait?
0: C'est moi. On a une équipe de 7, 8, 10, quand ils sont tous là.
1: Et c'est des gens du village?
0: Alors, oui, ou des villages du Côme, enfin, des villages alentours. Ouais, j'avais mal... ce projet, au départ, j'ai fait des erreurs en y réfléchissant. Bah, déjà, j'avais pas mesuré l'ampleur des dégâts, l'ampleur du travail... Et puis je pensais travailler avec des enfants, avec des jeunes, en me disant, c'est avec la jeune génération, quoi, qu'il faut essayer d'amener quelques idées de propreté, etc. Et puis en fait, ben, j'ai très vite dû abandonner l'idée, parce que je voulais faire ça avec les jeunes. Et puis avoir, par exemple, à la Watt comme support, qui de temps en temps ferait un mur avec eux. Vous avez nettoyé avec moi les chouchous, alors on va peindre ensemble un bout de mur, vous allez peindre. Et en fait, les gens du village ne veulent pas que leurs enfants, parce que c'est cheap, nettoyer, ramasser le caca-bouda de tout le monde, non, quoi, non. Non, non. Moi, j'ai discuté avec un là qui me baratine tout le temps, me disant, oh, mais il faudrait qu'on te fasse une statue et tout ça, tout ce que tu as fait et tout ça. Alors j'ai dit, écoute, c'est pas la peine de me faire une statue. T'as deux femmes, t'as 12-13 gosses. Envoie-moi deux de tes fils, tu me les envoies dans l'équipe de nettoyage. Il m'a regardé, il me dit, mais quoi? Mes enfants, à moi, nettoyer la merde des autres, jamais. Voilà. Donc là, j'ai... Et puis ça a travaillé extrêmement physique, hein. Parce que tu vois, quand ils sont obligés de ramasser des troncs de palmiers, des trucs comme ça, et ça fait 200 kilos, un bout de palmier, comme ça, on se rend pas compte, hein, mais c'est un bois très lourd. C'est très, très physique, hein. Parce que tu vois, là, quand on a commencé, on avait des... Il y avait un demi-mètre, hein, il y avait un mur. C'était que de la saleté, de la caillasse, du sable qu'avait, tu vois, sédimenté. Donc c'est extrêmement physique.

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1: يا كلام في مشكلة مع المدام دي مش في الشقة دي ما أعرفش ولا لا
2: des moments de détresse, oui, vraiment, de me dire, mais ça sert à rien, ce que je fais, ça sert à rien. Alors après, tu te dis, c'est quoi, c'est un truc, je me chatouille le nombril, je fais quoi, tu vois? Ça te... t'es obligé de te remettre en question, quoi, tout le temps, te dire, c'est quoi le truc? Ben, moi, je peux pas vivre ici et me croiser les bras, quoi. C'est de toute façon ça, c'est... Il y a déjà rien que ça au départ. Moi, je dis pas hein, que je pourrais pas faire une vie tranquille, paisible, un petit coup de piscine, un petit coup de thé, mais pas ici. Pas ici. C'est, tu vas faire ça, bon, j'irai pas à Ibiza non plus, tu vois, mais je veux dire, il y a des endroits pour ça. Mais en tout cas, ce serait pas ici. Je peux pas être dans un pays qui est dans la situation dans laquelle se trouve l'Égypte et puis ne faire que prendre, parce que c'est ça, tu vois, le triste sentiment que. Enfin, je pense pas que les gens l'ont, puisque ça les dérange pas apparemment, mais d'être là et de ne faire que prendre. Et au fond, à part tes devises, tu donnes rien, quoi. C'est déjà pas mal, hein, ça les fait vivre. Mais voilà, tu donnes pas, quoi. C'est pas ça pour moi le don, vraiment.
1: Ouais.

0: faut être IBM. C'est-à-dire IBM, ça veut dire Inch'Allah, à la grâce de Dieu, Bokra, demain, et Malesh, désolé. Ces trois mots sont la clé de la vie ici. Voilà. Et puis aussi, ben, sans avoir comme. Sans avoir à attendre, faut rien attendre. Il faut essayer de le faire sans contrepartie. Et c'est difficile parce qu'on est des êtres humains. Parce qu'on a besoin de merci de temps à autre, qui viennent pas toujours, qui viennent parfois. Et ça fait beaucoup de bien aussi quand, quand c'est là. Mais il faut avoir cette humilité de. Comme ils disent ici, personne t'a mis un couteau sous la gorge pour faire ce que tu fais. Alors c'est comme ça, quoi. Voilà. Mais c'est vrai que ça pose quand même beaucoup d'interrogations sur le bénévolat. Et moi, j'encourage. Enfin, s'il y a des personnes qui entendent cette émission et qui se posent des questions sur le bénévolat, moi, je dirais maintenant aux gens n'engagez pas tout. N'engagez pas tout. Moi, j'ai engagé ma caisse de retraite pour créer ce dispensaire. J'ai vendu les bijoux en or, j'ai tout engagé, à peu près tout ce que j'avais. Et puis, ben, parce qu'on pense pas, quand on a 40 ans, on pense pas qu'un jour on sera en retraite. Et c'est difficile parce que quand on ne dépend que d'associations, ben, le jour où l'association, ce qui m'est arrivé plusieurs fois hein, sur la route, quand l'association dit ben, nous en sortir pour X raisons, et eh ben tout d'un coup la vie est prête à basculer du jour au lendemain. Moi j'ai eu cette chance qu'à chaque fois que je croyais que tout était fini, eh ben, il y a eu quelque chose qui s'est passé. Ça a été une grande chance, mais de vivre des moments comme ça, parce que en l'occurrence à l'école de poterie, il ne s'agissait pas que de ma vie. Il y avait des gens qui travaillaient avec moi, il y avait les enfants qu'on allait devoir abandonner au cas où, etc., etc. Donc j'avais plus d'assurance maladie aussi à un moment donné, donc je me soignais plus. Parce que j'avais plus les moyens de payer mes cotisations. Enfin, voilà, il faut pas aller jusqu'au bout du bout, parce qu'un jour ou l'autre. Donc, encore une fois, je ne regrette pas. Je l'ai fait comme ça, avec toute la fougue de la quarantaine. Et heureusement, parce que si j'avais la raison d'aujourd'hui, j'aurais peut-être pas fait tout ce que j'ai fait ici. Mais je dis aux gens quand même qu'il faut se prémunir quand même. Il faut penser à ne pas tout engager de. On peut engager sa vie, mais pas jusqu'au bout, parce qu'aujourd'hui, ben, nous, on vieillit, et puis qui s'occupe de nous, qui prévoit, qui nous nourrit, qui. Moi, j'ai une retraite qui ne m'amène même pas au minimum vital en Suisse, hein, donc je vais me retrouver dans une site. Bon, j'aurai droit à des prestations complémentaires ou des choses comme ça, mais ça reste quand même quasi précaire en Suisse, quoi. Je vais me retrouver à ce qu'un jour aller boire un café sur une terrasse devienne du luxe. Et ça, c'est un petit peu difficile quand même. C'est essayer d'avoir sa juste place. Et puis pas de se faire d'illusions, pas de se faire bercer par des. Enfin, pas se laisser bercer par des illusions. Mais encore une fois, il faut faire attention parce que quand on crée ben voilà, des écoles comme l'école de poterie, tailleur de pierre, on embarque des gens avec nous. Moi, par exemple, je pense déjà à mon ami Turbo. Qu'est-ce qu'il va devenir le jour où je ne suis pas là? Parce que bah, pour l'instant, grâce à moi, il a une vie relativement confortable parce qu'il bosse beaucoup, beaucoup. Pour moi, il gagne sa vie correctement. Mais quand je ne veux plus être là, qu'est-ce qu'il va devenir? C'est le brave Moubarak qui bosse aussi chez moi, pareil. Enfin, il y a plein de gens comme ça qui. Voilà, qui risque d'être laissé sur le carreau. Et puis, voilà, c'est pour ça que j'insiste aussi beaucoup. C'est d'avoir eu toujours des projets qui débouchaient sur une forme de travail possible. Parce que l'assistanat complet, ça va pas, quoi. On crée des dépendances et le jour où on n'est plus là, ben, c'est la catastrophe. Donc, c'est la raison pour laquelle j'ai toujours tenu à ce qui est. Oui, un bon salaire, mais du travail en échange. Travail, et puis aussi pour leur dignité. Voilà. Et puis après, ben, quand on est engagé, ben, t'as beau te remettre en question. Je veux dire, tu continues, parce que justement, t'es plus tout seul sur le bateau, quoi. Mmh. Voilà. On peut dire que j'ai planté des noyaux de date, mais que je ne m'assierai pas à l'ombre des palmiers.
1: Marie-Christine Gerber tient à remercier vivement Brigitte Guichard, la Fondation Teofilo Rossi di Montellera et son directeur Olivier Mestre, ainsi que toutes les fidèles amies et amis en Suisse. Marie-Christine Gerber, chronique égyptienne. Montage, mixage et réalisation Vincent Muchler et Michel Bernard.

0: Il est 4 heures.
1: David Riffon avec vous pour ces informations. Soyez très prudents. Cette nuit, l'IRM a émis un avertissement orange pour orage sur le centre et tout le sud du territoire jusque 6 heures ce dimanche matin. Après avoir frappé la région de Liège dans la nuit et en matinée, ce samedi, les intempéries ont touché essentiellement le Hainaut en fin d'après-midi. La région de Charleroi a été particulièrement touchée avec plusieurs grands axes sous eau. Les interventions des pompiers ont été très nombreuses. La zone de secours Hainaut-Est a par exemple reçu 400 appels en 5 heures seulement. Fort heureusement, uniquement, en tout cas pour ce que l'on savait ce samedi soir, pour des dégâts matériels. La circulation des trains était également perturbée par endroits ce samedi en soirée. Enfin, les orages ont également touché la région de Mons, de Tournai ainsi que du Brabant Wallon en fin de soirée. Le bateau de croisière Ondus peut repartir. Le navire avait été au centre de l'actualité le mois dernier en raison d'un foyer de hantavirus à son bord. Le Ondus a été complètement nettoyé et désinfecté. D'un point de vue de santé publique, il n'y a plus d'obstacle à la mise en service du navire, a annoncé l'agence de santé municipale de Rotterdam aux Pays-Bas. 3 personnes sont décédées du hantavirus à bord du Ondus, parti de Ushuaïa dans le sud de l'Argentine pour rejoindre le Cap-Vert. Le premier ministre libanais Nawaf Salam a dénoncé l'escalade dangereuse et sans précédent d'Israël. Selon lui, les troupes israéliennes progressent dans le sud du Liban et mènent des frappes massives. Dans une allocution télévisée, le chef du gouvernement libanais a appelé un cessez-le-feu sans tarder. Évoquant les négociations directes en cours depuis avril avec Israël, il a estimé que le résultat n'était pas garanti, mais qu'elles sont la voie la moins coûteuse pour notre pays et notre peuple. Des délégations militaires des deux pays se sont retrouvées vendredi à Washington pour préparer un nouveau round de pourparlers prévu lui la semaine prochaine. L'actualité sportive est la fin de parcours pour Raphaël Collignon à Roland-Garros. Le Belge a été battu par l'Italien Matteo Arnaldi au super tie-break du 5e set au bout de 5 heures de combat acharné. Le PSG se succède à lui-même au palmarès de la Ligue des champions de football. Les Parisiens ont battu Arsenal en finale. Il a fallu les tirs au but pour départager les deux équipes qui en étaient à un but partout après 90 minutes. Les prolongations n'ont rien donné. Sauf énorme catastrophe, il va devenir ce dimanche le 8e coureur à remporter les 3 grands tours cyclistes. Jonas Vingegaard a course gagnée avant la dernière étape du Giro. Le maillot rose s'est une fois de plus imposé ce samedi dans l'avant-dernière étape. C'était sa 5e victoire d'étape sur cette édition. Merci de nous suivre. Passez une excellente nuit à notre écoute.
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3: Carlo Petrini, l'homme de l'aventure slow food, des histoires d'excréments ensuite, et si nos salades à des petites tomates poussaient avec eux. Enfin, quelques belles adresses intimistes et bien sourcées, votre savoureux menu du jour. Bonjour à tous et bonjour Carlo.
4: Bonjour à toutes et à tous et
3: comment
4: bonjour Sophie.
3: Allez-vous ce matin?
4: Écoutez, il fait encore beau, c'est magnifique, on est très heureux. Et c'est bientôt l'été et les vacances qui vont avec, vacances entre deux émissions, puisque on ne quitte pas l'antenne tout l'été.
3: On continue tout cet été. Bon Carlo, un nom qui résonne aujourd'hui dans l'actualité, Carlo Petrini nous a quitté il y a quelques jours, fondateur, on le sait tous, du mouvement Slow Food. Cet homme aura sans doute œuvré par force de conviction à nous questionner sur l'industrialisation de notre nourriture et la protection aussi d'un patrimoine en danger. L'alimentation, devenue valeur marchande au point d'en effacer les savoir-faire, les terroirs, les origines, produire vite, plus, quitte à en oublier l'essentiel, l'attachement culturel et les bons goûts de nos aliments. Une vie de combat, on peut vraiment le dire, et on revient un petit peu sur son œuvre, sur son héritage.
4: Ouais, une vie qui a commencé par la bonne bouffe et qui s'est terminée et qui continuera sans lui sur une prise de conscience politique très très forte sur le droit à l'alimentation pour tous.
3: Dans un tout autre registre, Carlo, ce matin, nous parlons d'éjection. Bon appétit, les amis, urine, matière fécale, excréments humains, sujet tabou, sujet gênant dans une émission où l'on parle d'ordinaire de goût, de produits, de terroir de recettes. Et pourtant, on le sait tous, parler de nos excréments, c'est parler de nourriture. Et c'est cette histoire-là que raconte Fabien Esculier dans une autre histoire des excréments publiée aux éditions Actes Sud. Alors, des salades aux engrais humains, on y pense ? Carlo ?
4: Oui, mais ouais. Écoutez, et bon appétit, bien sûr.
3: Et bon appétit, voilà. Bien sûr. En tout cas, ça va être absolument passionnant. Et puis, nous trépignons, comme chaque mois, à le retrouver en grande forme et bronzé en plus. Bonjour Michel Verlinden.
5: Bonjour Sophie.
3: Critique gastronomique au Vif Week-end. Et puis chez nous aussi depuis quand même quelques années là déjà. Hein.
5: Oui, ça fait un moment que je regardais là. Ça fait quelques années.
3: Alors aujourd'hui, vous allez nous gâter après les excréments, vous allez nous dégoter quelques lieux intimiste pour parler d'amour.
5: Oui, j'ai trois adresses vraiment propices au face-à-face, vraiment intéressantes.
3: C'est bien, en tout cas, on pourra parler d'un joli sujet, hein, les excréments. Ouais,
4: surtout que le face-à-face, avec un peu de chance, précède le fesse-à-fesse.
3: Désolé. Oh là là. Voilà,
4: je remets ma démission.
3: Voilà, je crois qu'on peut éteindre le micro. On a notre émission. Hein, les Michel, vous en pensez quoi?
5: Parfait. C'est bon.
3: Amélie Courtin à la réalisation, Stéphane Delougne à la production, Alexandra Vassen à la programmation musicale. Bientôt à table, les amis. C'est reparti jusqu'à midi.
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6: On dit que l'apéritif attaque le foie. Or, tous les apéritifs sont faits avec des plantes. Acel, gentiane, sauge, anis, orange, plus l'alcool.
3: Bon, Carlo, l'homme nous a quittés il y a quelques jours, laissant derrière lui une communauté de gourmands bien seuls dans ce monde du tout industriel. Carlo Petrini, fondateur du mouvement Slow Food, c'est l'histoire d'un regard sur notre alimentation, mais aussi de ce que les convictions peuvent faire changer les systèmes, tenter à tout le moins.
4: Slow Food, un mouvement, une marque, même si c'est pas une marque commerciale. Le terme Slow Food est entre-temps passé dans le langage commun d'un nom propre. La société, les commentateurs ont fait un substantif. C'est la preuve, s'il en est, du succès de ce qui est avant tout une école de pensée et aussi une somme de réalisations plus que concrètes qui ont permis de montrer au monde des produits exceptionnels, parfois des produits en voie de disparition via des labels, des salons, des actions, du concret. 21 mars 1986, Piazza di Spagna, Rome, un des plus beaux endroits du monde. Cet escalier qui monte vers Trinità dei Monti, la fontaine du Bernin. Un McDonald's ouvre ses portes. Quelques activistes italiens de la food manifestent contre cette prise du pouvoir du burger en ces lieux sacrés. 16 décembre 1986, les mêmes énervés contre la malbouffe fondent le périodique Gambero Rosso, au départ un encart gastrobouffe du journal Il Manifesto, un canard à la gauche du parti communiste italien. Gambero Rosso comme l'Osteria, il faudrait relire Pinocchio, dans lequel le chat et le renard emmènent Pinocchio. Pinocchio, c'est un truc moraliste, franchement on le relit, c'est drôle. Parmi eux, Carlo Petrini, originaire de Bra dans le Piémont, il avait fondé déjà Arcigola, un collectif de joyeux mangeurs qui pensait que l'apanage du bien manger de la critique gastronomique n'était pas réservé aux notaires et aux avocats, ni aux journalistes qui avaient des cravates. Bref, les camarades, compagnes, aussi devaient avoir accès à la bonne info, savoir où on mangeait, par exemple, la meilleure coda alla vaccinara de Rome.
3: Dites à propos, le McDo, il est toujours là ?
4: Eh oui !
3: Ah, bah évidemment !
4: Et d'ailleurs, mais quand même, les irréductibles, parmi lesquels, donc on l'a dit, Carlo Petrini, ils ont contribué à fonder une initiative d'une ampleur internationale, mondiale. La petite histoire, j'ai fouillé, hein, raconte aussi que parfois les rédacteurs Gambero Rosso allaient se taper un Big Mac.
3: Mais non !
4: Mais si, si, de temps en temps, on y allait. Slow Food, un manifeste en 1987 dans le Gambero Rosso dont on vient de parler. Un manifeste dans le manifesto et une histoire qui se prolongera. 1990, Carlo Petrini, on l'appelait Caroline d'ailleurs, en piémontais, fonde Slow Food International, je cite, un mouvement pour la protection et le droit au plaisir, antidote à, je cite encore, la folie universelle de la vie rapide, une tranchée contre le fast-food. Un manifeste à l'image du film Les Temps Modernes de Chaplin. Et puis ce sera le Salone del Gusto, les Sentinelles du Goût, les Presidium en italien, Presidi, et l'Université des Sciences Gastronomiques de Polenzo dans le Piémont. Et puis Terra Madre, un réseau mondial de petits producteurs traditionnels décidés à défendre leur autonomie face aux grandes entreprises alimentaires. Du concret, on l'a dit, un mouvement au service de l'allegria, là où le fast-food, et je cite toujours, était perçu comme listé. Une rupture à gauche, un embourgeoisement probable, un mouvement pour ceux qui avaient le ventre plein, mais qui va aller beaucoup plus loin en soutenant, plus tard et encore aujourd'hui, la souveraineté alimentaire de par le monde. Donc on est passé finalement de la pasta shoot en veste de tweed à quelque chose de plus universel.
3: Ouais,
4: bon, propre et juste. Et il n'a jamais lâché le tweed, Carlo Petrini.
3: Ouais, il avait
4: propre
3: classe,
4: et juste.
3: Il avait la classe.
4: Le mantra, plus juste que ça, tu meurs. Et puis, quand même, ce mantra a généré aussi un paradoxe. Parce qu'en fait, surtout dans la restauration, si tu veux manger dans ce qui est étiqueté, même s'il n'y a pas d'étiquette officielle, slow food, c'est cher. Hein. Ce qui était un slogan né d'une réunion de camarades goliards, c'est-à-dire des folkloristes, dans le bon sens du terme, est devenu un idéal qui s'atteint plus facilement quand, outre... Pour parler le langage de ces sociologues de gauche, hein, outre le capital culturel, on dispose aussi d'un peu de capital économique. Et d'ailleurs, le marxisme a dû aller se rhabiller un peu, toujours en tweed. Hein. On appelle ça même la patrimonialisation de l'alimentation, quand la bouffe devient une esthétique de vie, sans parfois concerner celles et ceux qui n'ont pas le choix. Alors, c'est pas la faute des fondateurs de Slow Food, hein, alors... Rendre hommage aujourd'hui à Carlo Petrini, c'est probablement tout en continuant à vénérer les osteries et refuges de la bonne alimentation locale dans le monde entier, hein. J'emploie des termes italiens parce que c'est né en Italie, tout en explorant les produits protégés par le label Slow Food, les fameuses sentinelles du goût, Sophie, hein. Eh bien, c'est aussi soutenir la souveraineté alimentaire et la qualité pour toutes et tous. Et ce virage, il a été pris par Slow Food. Alors oui, Slow Food, c'est aussi une forme de nouvelle aristocratie alimentaire, mais elle est quand même plus sympathique que le caviar à la louche et les truffes d'Australie en été, chose que l'on voit parmi nos restaurants ici un peu luxueux.
3: Aristocratie alimentaire, c'est encore le cas, vraiment, vous pensez, Carlo ?
4: Oui, mais ça reste, quand vous allez, Gambero Rosso maintenant, c'est devenu des guides qui sont merveilleux, etc. Oui. Vous allez dans une osteria en Italie où les produits sont de qualité, où le patron ne fait pas les courses chez Metro, et ces produits, comme nous disons dans cette émission, des produits sourcés, etc., forcément ça va être un petit peu plus cher, et forcément entre... Il y a une espèce d'entre-soi. Mais après, si tout ça contribue à différentes choses, oui, c'est-à-dire la perfection et la moralité parfaite n'existent pas.
3: On demandera son avis à Michel Vermeulen, qui nous écoute.
4: Alors, au point de vue organisation, Michel, tu le sais mieux que moi, Slow Food est peu présent en Belgique en tant qu'organisation. Mais quand même, 7 et 8, 9 juin, à la Tricoterie à Bruxelles, il y a des rencontres Terra Madre. Il y avait déjà eu l'année dernière, avec des ateliers
3: etc.
4: et tout ça. Ça m'a l'air petit.
3: 7, 8 et 9 juin à la Tricoterie à Bruxelles.
4: Voilà. Alors, plein de livres.
3: Oui, il faut lire.
4: Oui, plein de livres de Carlo Petrini. Je vous renvoie aux internets pour voir ça. Et il y a eu, comme quoi les gauchistes, parfois, quand ils sentent la fin arriver, ils vont se confesser. En 2020, c'était pas la fin non plus, Petrini et le pape François ont écrit Terra Futura et ils se réfléchissent ensemble aux défis urgent de notre temps. Enfin, ils réfléchissaient puisque tous les deux doivent se serrer la louche et boire des coups dans un endroit qui existe peut-être. Plusieurs fois docteur honoris causa aussi, Carlo Petrini, il a même été donné des cours dans les universités très privilégiées et très prestigieuses de l'Ivy League, vous savez, la ligue des universités où les murs sont couverts de lierre aux États-Unis. On l'a entendu à la FAO, enfin on l'a entendu partout. Il a beaucoup milité ces dernières années pour une prise de conscience environnementale et durable de l'alimentation. Et il n'avait sûrement, et ça on présume, jamais perdu le goût du bon Barolo et des bons tagliarines ou ravioli del Plin de sa région. Quel parcours révolutionnaire et bourgeois, libre penseur probable et proche du pape François, marxiste devenu agroécologiste, les hommes et les femmes complexes, ça va être souvent inspirant et cette inspiration n'est pas prête de s'éteindre, on l'espère en tout cas.
3: Petite réaction, Michel Verlinden, critique gastronomique, vous me disiez hors antenne, mais il y a évidemment aussi les sentinelles du goût en Belgique, évidemment.
5: Oui, on pense à Madeleine Hansens.
3: Son fromage de Herve.
5: La fromagerie du Vieux Moulin, absolument, qui est un endroit formidable. C'est ce que j'aime beaucoup. Peut-être il y a une dimension qu'on n'a pas précisée, c'est la transmission, parce que c'est une ferme qu'elle a héritée de ses parents. Donc il y a une histoire qui s'écrit dans le temps là, et puis il y a un terroir précis aussi. C'est une belle préservation, je trouve.
4: Ce qui est dommage, c'est que en tout cas en Belgique moins qu'en France, ces sentinelles du goût qui sont des sortes de labels qui sont beaucoup plus précis, beaucoup plus pointus que les AOP européennes. C'est vraiment on sauve et on remet en évidence un produit très particulier. Ces sentinelles du goût manquent de visibilité chez nous. Par exemple, il y a le sirop ancien système dans la région d'Aubel.
3: Mais
4: ils ont peu de visibilité. Et finalement, du coup, on parle beaucoup des AOP qui sont, sont quatre à se battre en duel en Belgique. Et on ne parle pas assez de ces produits qu'il faudrait aller chercher un par un pour les montrer. Parce que, franchement, il y a une richesse dans le monde. En France, il y a plein de sentinelles du goût. Et en Italie, n'en parlons pas. Mais même aux États-Unis, enfin, voilà. Donc ça manque un peu. À chaque fois que se créent des conviviaux en Belgique, alors s'ils nous écoutent, ils vont dire, mais non, pas du tout. Ça traîne un peu. C'est l'initiative individuelle. Il faut créer un groupe de gens et adhérer.
3: Et c'est pour compliqué. Ça aussi qu'on salue le travail de Carlo Petrini, parce qu'il a permis de faire avancer toute cette cause. Ou toute autre chose dans un instant, Carlo, on va parler pipi, popo, excréments. Et si nos salades de demain étaient cultivées sur nos excréments?
4: Je vous ai apporté un échantillon.
3: Allez, on en parle juste après. Angus et Julia Stone, Karaoke Bar.
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0: sous les couvercles, la Good Food.
1: Ce matin, Carlo, nous parlons d'éjection.
2: Bah écoutez,
1: bon appétit les amis.
2: Éjection ou déjection ?
1: Sujet tabou, sujet gênant, sujet qu'on préfère d'habitude évacuer très vite quand on tire une chasse d'eau. Et pourtant, Carlo...

0: Mais c'est peut-être justement l'occasion, au vu de la gravité de la non-soutenabilité de nos systèmes alimentaires aujourd'hui et des modes de gestion des urines et matières fécales humaines, de remettre ce sujet, si je puis dire, sur la table pour mettre en exergue les possibilités de transformation profonde de rapports et de modes de gestion des urines et matières fécales humaines pour des systèmes circulaires.
1: Ce qui finit dans nos toilettes vient d'abord des champs, et ce qui finit dans nos toilettes pourrait, si on l'organisait bien ou différemment, retourner aux champs. Et c'est tout l'objet de cet ouvrage, Une autre histoire des excréments. Alors évidemment, quand on parle du monde paysan, on a tous en tête le paysan qui va utiliser le fumier de ses bêtes pour enrichir ses sols. Ça ne choque personne, mais ça se perd, cette pratique-là, de plus en plus, aujourd'hui en 2026, ou pas?
0: Alors, on n'est pas encore arrivé au stade où les urines et matières fécales des animaux sont considérées comme des déchets. Il y a des pratiques effectivement de destruction des nutriments, des urines et matières fécales dans des élevages très intensifs, ça existe, mais c'est relativement minoritaire. En revanche, sur les urines et matières fécales humaines, ce que l'histoire montre, c'est que le très grand nombre de sociétés dans l'histoire de l'humanité ont utilisé ces matières, souvent mélangées aux urines et matières fécales humaines, comme un engrais. En fait, ce qui est original, c'est la situation qui a commencé il y a seulement quelques décennies, en Occident, où l'on a brisé en fait ces cycles et cette utilisation des urines et matières fécales humaines comme engrais agricole.
1: Dans cet ouvrage, vous parlez d'une petite phrase que disaient nos grands-parents. « Va faire pipi sur la rhubarbe !» Parce que quoi, l'urine, c'est... Alors, on pense évidemment aux matières fécales qui enrichissent, mais l'urine, c'est moins courant dans notre connaissance. Pour nous, l'urine, c'est l'urine, ça n'apporte rien. Et vous démontrez tout le contraire.
0: Oui, alors c'est souvent assez contre-intuitif. Mais donc, une fois qu'on a mangé tous les nutriments qui sont dans les plantes, l'azote, le phosphore, le potassium, qu'on ingère pour l'azote, par exemple, sous forme de protéines, on n'arrive pas à les recycler, donc on finit par les excréter. Et en fait, le mode principal d'excrétion du corps humain, c'est l'urine. C'est-à-dire que l'urine est en fait beaucoup plus concentrée en nutriments que ne le sont les matières fécales. Et donc, il y a un intérêt très fort aujourd'hui de la part de nombreux acteurs pour s'intéresser à des filières spécifiques de valorisation de l'urine humaine. C'est un savoir-faire qui était très largement partagé. On les retrouve dans les traités d'agronomie romains d'il y a 2000 ans, chinois d'il y a plusieurs siècles ou millénaires, arabes, etc. C'est vraiment une connaissance qui s'est perdue relativement récemment. Mais c'est bien dans l'urine qu'on retrouve la majorité de la valeur fertilisante, hein, sachant que tous les nutriments qu'on a ingérés, on les retrouve intégralement, azote, phosphore, potassium, dans les excrétions humaines. Donc il y a une possibilité d'économie circulaire, je dirais totale, entre l'alimentation et l'excrétion humaine.
2: On n'en garde pas quand même un petit peu, parce que moi j'ai toujours pensé que tous ces nutriments, pensé que justement il fallait les ingérer pour les garder. Et là vous nous dites qu'on recrache tout, je suis très très déçu en fait.
0: Alors, rien ne se perd, rien ne se crée, tout se transforme. Si donc on se pèse tous aujourd'hui, on se repèse tous dans un an, on pèsera pareil. C'est que tout ce qui est rentré est ressorti quelque part. Une fois qu'on a atteint l'âge adulte, on ne stocke plus, et pendant la phase de croissance quand on est enfant, même le stock qui se fait pour grandir est relativement petit par rapport à ces quelques pourcents, par rapport à en fait, le fait que la nourriture, c'est un flux traversant.
1: Alors, dans cet ouvrage, on comprendra bien, Fabien Sculier, que les excrétions, qu'elles soient animales ou humaines, sont un support essentiel à toute forme de vie. Nous y apportons à cette nature l'azote, le phosphore, le potassium, les minéraux dont on vient de parler, avec Carlo. Il y a un moment dans ce livre où vous parlez d'un moment où vous êtes dans une station d'épuration et vous travaillez là, vous le dites, dans une usine de destruction d'engrais naturels. Qu'est-ce qui vous a frappé à ce moment-là?
0: Alors, bon, moi je suis ingénieur de formation dans le traitement des eaux usées. Maintenant, je suis devenu chercheur, je travaille à l'École nationale des ponts et chaussées où je coordonne le programme OCAPI, donc qui est centre de ressources français sur la question du retour au sol des urines et matières fécales humaines. Et dans ma formation initiale de traitement des eaux usées, en fait, on m'a raconté l'histoire suivante. Donc, on s'est mis à utiliser le tout à l'égout, donc à chasser les urines et matières fécales avec l'eau de la toilette, et à envoyer ça dans les rivières, ce qui a conduit à la destruction des rivières, parce que comme ces matières sont fertilisantes et qu'il y a des quantités énormes avec les habitants d'une ville qui sont concentrés dans une rivière souvent relativement petite, on a du coup en fait une destruction de la rivière. Donc on a souhaité mettre en œuvre des stations dont le but était d'éliminer ce qui est considéré comme une pollution quand c'est dans l'eau, les nutriments, des urines et des matières fécales. Ceci est très compliqué parce que les matières sont très diluées, vu qu'on mélange urine et matières fécales à la chasse d'eau et puis ensuite au reste des eaux usées domestiques, donc l'eau de la cuisine, du lave-linge, etc. Et on n'arrive pas à récupérer les matières. En tout cas, il y en a relativement... La majorité est plutôt détruite. Et donc moi, on m'a enseigné en fait comment, en particulier sur l'azote, hein, qui est la principale matière fertilisante excrétée par le corps humain, comment détruire l'azote quand il est en station de traitement des eaux usées. Or, j'avais aussi découvert que la réaction exactement.

0: inverse, étaient faites dans les usines de synthèse d'engrais azotés, qui sont faites à partir de gaz naturel fossile, donc à partir d'hydrocarbures, qui sont en Europe quasiment intégralement importées depuis l'étranger, depuis des pays gaziers comme la Russie, comme le Qatar. Et on voit bien aujourd'hui les difficultés géopolitiques, en plus des impacts environnementaux des émissions de gaz à effet de serre qui sont liées. Et donc moi je suis en fait arrivé à une sorte de dissonance cognitive. Peut-on vraiment soutenir un système dans lequel on va synthétiser une molécule azotée avec de la pétrochimie et ensuite payer le même montant de milliards d'euros pour détruire la même molécule qui est présente dans nos urines sous la forme de la molécule urée qui est elle en fait produite naturellement par le corps humain. Et donc j'en suis venu en fait à essayer de renommer ce qui se fait dans une station de traitement des eaux usées qui est évidemment très noble d'un point de vue de la protection des rivières. On a beaucoup amélioré la protection des rivières grâce à ces usines, mais par ailleurs quand on dézoome, quand on regarde globalement le système, on a un système relativement errant où on fabrique des l'urée de synthèse avec de la pétrochimie et en fait on a créé des usines de destruction d'engrais naturels par ces stations de traitement des eaux usées.
1: Alors on va essayer de comprendre un petit peu plus tard pourquoi cette industrie a mis la main dans ce système des engrais, parce qu'au final on avait la matière première, je dirais, sous les mains,
2: sous la main.
1: On avait l'urine, on avait nos excrétions. Mais vous revenez, et ça c'est très intéressant dans cet ouvrage, Une autre histoire des excréments, sur l'histoire, sur le rapport de nos excréments dans les villes. Lorsque les villes vont commencer à se développer, il va y avoir des modes de gestion urbaine. Alors au début, c'est comme vous le disiez il y a un instant, c'est le tout à la rue, puis ces fosses d'aisance. Il y a quand même des pays qui ont très vite compris l'importance de ne pas perdre ces matières organiques, on va le dire comme ça. C'est par exemple le cas de la Chine.
0: Oui, tout à fait. Alors en fait, c'est plutôt la norme, dès que les villes sont apparues, qu'on ait organisé un système d'aller-retour, un mutualisme, entre des campagnes qui vont nourrir les villes. On a absolument besoin de champs qui nourrissent pour pouvoir faire une ville, mais en fait, on a besoin de restituer la fertilité des sols après la récolte. À chaque fois qu'on récolte, on va appauvrir le sol, puisque la plante s'est nourrie du sol. Et donc, en fait, retourner les matières organiques de la ville au champ, c'est quelque chose qui est très courant dans l'histoire de l'humanité. Et effectivement, la Chine s'est démarquée parce qu'on a des témoignages d'un raffinement dans la gestion des urines et matières fécales humaines sur plusieurs siècles, voire peut-être sur plusieurs millénaires, avec des techniques vraiment très pointues, toute une économie très bien décrite de récupération, souvent séparée entre les urines d'un côté et les matières fécales de l'autre, pour avoir une valorisation optimale de chaque matière, et un aller-retour avec un modèle économique dans lequel souvent donc, les urines et matières fécales humaines des urbains sont achetées par les agriculteurs. Donc c'est l'inverse de ce qu'on connaît aujourd'hui, où en fait on paye l'assainissement. On a ici en fait un modèle inverse où on vient acheter les matières fertilisantes des urbains qui produisent en fait de la fertilité.
1: Vous parlez aussi du Japon. Après la Seconde Guerre mondiale, sous l'influence américaine, les pratiques traditionnelles justement de retour au sol des excréments humains ont progressivement été mis à l'écart. Et puis vous évoquez ces grandes villes, Bruxelles, Paris, Londres, ils ont eu un rapport très différent à l'utilisation de nos excréments. Paris a longtemps gardé un lien très organique avec son arrière-pays nourricier, mais c'est pas le cas de Londres et encore moins de Bruxelles, j'ai envie de dire.
0: Oui, alors le mouvement général à la révolution industrielle au 19e siècle en Europe, c'est quand même un mouvement général vers la circularité, c'est-à-dire qu'il y a des pratiques circulaires mais elles ne fonctionnent pas toujours très bien et il y a une recherche d'efficacité pour mieux valoriser ces matières, parce que la révolution industrielle, c'est un souhait de croissance économique, de puissance, et en fait, l'économie à cette époque est organique. Donc en fait, on va organiser de manière beaucoup plus efficace une économie circulaire organique. Là-dedans, il y a tout de même des villes qui se démarquent, donc je dirais Paris est un peu l'exemple type de ce retour au sol des urines et matières fécales humaines, avec soit des modes de collecte en fosse d'aisance, soit des champs d'épandage par le tout à l'égout, c'est-à-dire qu'on s'équipe de toilettes à chasse d'eau, on met les urines et matières fécales dans l'égout, mais c'est parce que l'égout va sur des champs. Et en fait, Londres et Bruxelles sont deux villes qui ont étudié la possibilité de mettre en œuvre les champs d'épandage. Donc il y avait cette idée de dire ce sont des matières fertilisantes, il faut les valoriser. Sauf que dans le cas de Londres, comme dans le cas de Bruxelles, les champs d'épandage n'ont pas été mis en œuvre. Et en fait, progressivement, on va avoir l'arrivée des engrais de synthèse qui vont évincer l'économie circulaire des matières organiques. Et on finit par oublier cette logique de retour au sol. Et y compris à Paris, la destination majoritaire des urines et matières fécales, c'est devenu la rivière. Et donc, qu'on soit dans le cas de Londres, de Paris ou de Bruxelles, au sortir sortir de la Seconde Guerre mondiale, dans ce qu'on appelle les 30 glorieuses, mais que certains proposent de rebaptiser les 30 désastreuses, on a en fait une pollution très forte de la Seine à Paris, de la Seine, donc avec le même nom, mais deux anneaux, à Bruxelles, et de la Tamise à Londres.
2: Alors, justement, il y a quelque chose. Est-ce que la raison de tout ça, du refus finalement de circulariser toute cette merde que nous produisons, est-ce que ce refus, il est lié aussi à des considérations sur la santé, sur l'hygiène, ou sur l'odeur, ou sur le dégoût? Est-ce que finalement, on ne refuse pas quelque chose qui sent mauvais au profit de quelque chose qui sent mauvais aussi, parce que les engrais de synthèse, ça pue? Et je rajoute un autre élément que j'ai lu dans votre livre, c'est que les toilettes à Chasse-d'Eau ont été fort contestées au début du 20e. C'est pas quelque chose qui allait de soi. Est-ce que finalement, c'est un côté dégoût, genre nous sommes devenus civilisés, donc on veut plus de tout ça et on préfère des engrais de synthèse?
0: Alors, c'est très paradoxal, la question de la santé, parce qu'en fait, ce qu'a produit ce qu'on appelle l'assainissement, et j'ai encadré la thèse de Paul Minier qui propose de ne pas nommer assainissement le système dans lequel nous sommes aujourd'hui, puisqu'en fait, il dit que assainissement, ça veut dire qu'on va confiner les risques liés aux maladies qu'on peut retrouver en particulier dans les matières fécales, donc je pense à la gastroentérite, historiquement au choléra, à la typhoïde en Europe. En fait, il s'agirait de garantir une barrière entre ces risques de maladies à transmettre et l'environnement. Donc on pourrait appeler cela assainissement. Ce que produit le tout à l'égout, c'est un transfert du risque. On exporte le risque et ensuite on l'évacue vers les rivières. Les stations de traitement des eaux usées ne traitent pas spécifiquement les pathogènes et donc en fait on obère les possibilités d'utilisation de l'eau pour des usages comme la baignade, l'élevage ostréicole, conchylicole, etc. Et puis on a des sommes colossales à dépenser pour traiter l'eau potable. En fait, ce qui s'est passé au 20e siècle, ça a été une logique curative de la gestion de la santé qui s'est mise en place. On a construit et mis en œuvre des traitements d'eau potable à grand renfort de technologies et coûteuses pour faire de l'eau potable à partir d'une eau polluée. Et il est écrit explicitement dans des ouvrages du début du 20e siècle d'assainissement, je pense au Metcalfe et Eddy en Amérique, qu'en fait le moins cher c'est de sacrifier la rivière, y déverser toutes les eaux usées de la ville et puis faire une grosse usine de traitement d'eau potable qui, sur une eau très polluée, arrivera à faire de l'eau potable pour préserver la santé des personnes. Donc là, vraiment, l'enjeu, c'est d'arriver à aller vers des systèmes qui préservent préventivement la santé des humains et des écosystèmes, dans une logique de santé planétaire. Et finalement, les systèmes de retour au sol des urines et matières fécales des siècles précédents étaient potentiellement plus préservaient mieux la santé humaine et la santé des écosystèmes, dans une logique de mieux gérer cette matière, la transformer d'une manière sûre pour en faire un engrais qui ne permette pas que les risques liés aux pathogènes en particulier soient transmis à l'environnement ou aux populations.
1: Et parmi les exemples que vous évoquez, il y a le fameux engrais humain des Flandres. On est au XVIIIe siècle, hein, Fabien Esculier, et cette région va développer une organisation très forte autour de l'engrais humain. Elles vont même devenir un laboratoire européen de la valorisation des excréments. Ça, c'était devenu un véritable système, c'est-à-dire que les paysans allaient en ville acheter les excréments des urbains qu'ils réutilisaient dans les champs.
0: Exactement. Alors, on a parlé de la Chine tout à l'heure qui se démarque beaucoup dans l'histoire. Et en fait, les Flandres sont également un lieu de très fort développement de l'économie des urines et matières fécales humaines, au point que en France, on nomme engrais flamand les urines et matières fécales quand on les utilise en agriculture pour valorisation au 19e siècle. Et on a des transports qui se font sur de grandes distances. Par exemple, on avait de l'urine et des matières fécales de Lille qui pouvaient être vendues à Anvers après avoir traversé donc par bateau de très grandes distances pour sa valorisation. Et donc, on avait vraiment une économie particulière raffiné et développer des urines et matières fécales humaines dans les Flandres.
1: Et puis il y a le grand tournant, Fabien Esculier. À un moment, la fertilité va se mondialiser et s'industrialiser. On va parler d'un autre récit narratif. Il faut augmenter les rendements agricoles et vous l'écrivez, la fertilité devient une affaire minière, chimique, mondiale. Fini les excréments humains et animaux, on passe à la vitesse supérieure. Pourquoi est-ce qu'on va laisser tomber nos précieux excréments dont on ne manque pas, au détriment d'engrais de synthèse? Qu'est-ce qui va se passer et pourquoi?
0: Alors, l'enjeu principal, c'est l'enjeu de puissance des pays. Il se trouve que ces usines pétrochimiques de fabrication d'azote, donc d'urée en particulier, permettent de faire à la fois des engrais, et donc d'augmenter la puissance agricole, la population des villes, mais c'est aussi les mêmes molécules qui servent à faire des explosifs et les bombes. Et c'est justement pendant la Première Guerre mondiale que se développe très fortement l'industrie, d'abord en Allemagne, des bombes et des engrais de synthèse, et puis ensuite dans le reste de l'Europe et du monde. Et donc finalement, on a, avec l'utilisation massive d'engrais de synthèse fossiles, donc en extrayant des entrailles entrailles de la terre, du charbon, du pétrole, du gaz naturel. On va mettre à disposition des quantités immenses d'énergie qui sont avec des conséquences désastreuses hein, en termes de climat. Aujourd'hui, on en est très bien conscient par les émissions de gaz à effet de serre. Mais donc, à l'époque, on va chercher à mettre en circulation des quantités très importantes de ces hydrocarbures. Donc, c'est encore le cas aujourd'hui. Et en particulier pour produire de l'azote et donc produire deux piliers de la puissance d'un pays, à savoir sa production agricole et sa production militaire. Et donc, en fait, on va avoir une introduction massive d'azote dans l'environnement parce qu'on met des quantités très très importantes d'azote encore aujourd'hui. On considère que la limite planétaire sur la perturbation mondiale du cycle de l'azote est tellement grande qu'on l'a dépassée, c'est-à-dire qu'on ne sait pas comment le système Terre, comme pour le changement climatique, va réagir à toute pollution à l'azote qui concerne à la fois l'eau sous la forme des nitrates, l'atmosphère sous la forme du protoxyde d'azote ou de l'ammoniac, etc. Donc on a vraiment une échelle massive de perturbation du cycle de l'azote. Et puis, en fait, dans le même temps, il y a une certaine logique de normes d'hygiène qui se déploie autour de la toilette à chasse d'eau. La toilette à chasse d'eau devient la nouvelle norme sociale et c'est comme ça que l'urbain, on va dire, se distingue du paysan. On est dans un environnement minéral. La toilette, c'est une zone toute blanche dans laquelle on n'a plus de traces, en fait, de ce qui nous relie à notre condition terrestre. Hein, finalement, les urines et matières fécales, c'est ce qui nous connecte au vivant. En fait, on va développer une culture dans laquelle on cherche à s'extraire, à ne pas voir, ne pas se mettre en lien avec ce qui, finalement, nous caractérise comme être vivant, nos productions de fertilité. Et donc, ce modèle, en fait, va faire que la toilette à chasse d'eau se déploie dans une logique uniquement d'externaliser des urines et matières fécales désormais considérées comme des déchets. Et d'un point de vue économique, il y a eu des résistances très fortes de la part des acteurs de l'économie circulaire des urines et matières fécales humaines, mais ils vont être évincés par la mise sur le marché en quantité très importante d'engrais de synthèse qui vont être à des prix très bas et qui vont faire qu'on se détourne de ces matières organiques.
1: Quels sont les impacts aujourd'hui concrets de l'utilisation de ces engrais de synthèse par rapport à l'utilisation d'engrais naturels ? Est-ce que là, on a pu quantifier et voir ce qui se passait concrètement sur l'état de nos sols ?
0: Oui, alors, la question européenne, la situation est extrêmement grave d'un point de vue de la souveraineté et d'un point de vue géopolitique. La France importe intégralement tout l'azote qui permet de fertiliser ses champs. On a du gaz naturel qui est utilisé de la mer du Nord, mais la mer du Nord a déjà passé son pic de production, donc on n'a aucune possibilité de projection dans l'avenir de produire du gaz naturel à partir de la mer du Nord. Pour le reste, l'Europe dépend d'importation intégralement. Soit on importe du gaz naturel fossile, soit on importe de l'azote fossile. Donc un enjeu extrême, et on le voit avec la crise à la fois de la guerre entre la Russie et l'Ukraine et du blocage des Trois d'Hormuz, c'est qu'on a un blocage de l'accès de la matière qui permet de fertiliser nos champs. Donc notre modèle est extrêmement dangereux. Ensuite, les quantités d'azote et la façon dont sont organisés les systèmes agricoles aujourd'hui font qu'il y a énormément de pertes d'azote. Hein. L'efficacité globale d'utilisation de l'azote, c'est à peu près 25%. Donc il y a les trois quarts de l'azote qui est mis sur les champs qui en fait part dans l'environnement. Et on a en fait une perturbation massive à la fois du fonctionnement des écosystèmes aquatiques, donc les rivières, les mers qui sont ce qu'on appelle eutrophes, c'est-à-dire trop enrichis en azote, des excès d'algues, par exemple la mer Baltique, extrêmement impactée parce qu'elle est fermée. Et on a donc une perte des poissons, de l'oxygène. Et on retrouve ça dans beaucoup, beaucoup de rivières en Europe, sur la façade atlantique ou la façade de la mer du Nord, où en fait on a des pertes massives de vie dans les rivières du fait de l'excès d'engrais qui se retrouve dans les rivières.
1: Vous parliez il y a un instant du Trois d'Hormuz. Aujourd'hui, en Inde, les Indiens cuisinent avec du biogaz issu de bouse de vache et c'est devenu presque un système qui s'installe durablement. Mais au regard de ce que vous venez de dire, Fabien Esculier, on a compris qu'on est passé aux stations d'épuration qui traitent toute notre déjection, qu'on n'a plus vraiment l'usage de toute leur fertilité. On a vu aussi que le monde aujourd'hui épand avec des engrais de synthèse. Comment est-ce qu'on pourrait faire une marche arrière et réutiliser ces engrais qui étaient finalement la norme jusqu'il y a peu ?
0: Oui, alors marche arrière, en tout cas, il s'agit de s'inspirer de ce qui a été fait dans le passé pour faire une marche vers l'avant.
1: Mm-hmm. Oui,
0: et
1: où
0: en
1: ça ?
0: Fait, la marche vers l'avant, elle est déjà produite par un très grand nombre de collectifs, en particulier en Europe. En fait, tout un tas d'acteurs qui font fonctionner une économie des urines et matières fécales humaines. Alors, au sein du programme OCAPI que je coordonne à l'École nationale des ponts et chaussées à Paris, Paris. Nous avons mis en ligne un site internet, une cartographie qui s'appelle Toilettes Fertiles, qui recense tout un tas de projets dans lesquels on va collecter soit les urines, soit les matières fécales humaines, soit les deux, et mettre en œuvre cette économie. On en retrouve dans de l'habitat individuel, dans de l'habitat collectif, dans des écoles. On le retrouve sur des toilettes publiques, des festivals. Aujourd'hui, il y a en fait un grand développement. On peut parler en particulier du quartier Saint-Vincent-de-Paul à Paris, 1500 habitants, en cours de construction aujourd'hui, et dont on prévoit de collecter l'urine de tous les habitants pour faire de l'engrais. Donc on a réellement un développement de cette nouvelle économie par des acteurs, je dirais plutôt de terrain, mais il n'y a pas encore d'appropriation à l'échelle nationale ou à l'échelle européenne, malgré des projets comme le projet européen P2Green, dans lequel je travaille, et qui vise à faire des recommandations de transformation des politiques publiques à l'échelle européenne pour que les règles de gouvernance et les règles économiques permettent de déployer cette économie soutenable de l'engrais humain.
1: Et nous, à titre personnel, Fabien Esculier, est-ce qu'il est judicieux d'aller faire pipi sur nos salades ?
0: Oui, alors à l'échelle individuelle, le fait de se reconnecter à ses excrétions et en particulier à son urine qu'il est facile d'utiliser au jardin est un geste très important. Dès qu'on est sur des filières en fait collectives et quand on utilise son urine au jardin, on remarque rapidement qu'on a trop d'urine en fait, hein, parce que du coup, tout ce qu'on a mangé se retrouve dans nos excrétions, donc on a souvent trop par rapport à ce qu'on peut fertiliser au potager. Dès qu'on passe à une échelle collective, il faut absolument mettre en œuvre des pratiques sanitaires, y compris à l'échelle individuelle, hein, de garantie d'hygiénisation des urines et matières fécales humaines. Alors la pratique la plus simple pour hygiéniser l'urine, c'est le stockage. Un simple stockage est suffisant pour ne pas avoir donc de pathogènes dangereux dans les urines. Et pour les matières fécales, on préconise le compostage, c'est-à-dire une transformation par compostage des matières fécales. Il y a aussi la possibilité de méthaniser les matières fécales, auquel cas on va récupérer du biogaz, donc du gaz renouvelable, très utile. Et dans ce cas-là, on a par ailleurs aussi un digestat, le résidu de la méthanisation, qu'on peut valoriser en agriculture, qui est évidemment précieux, et à retourner au sol agricole. À l'échelle individuelle, ce qu'on voit beaucoup se développer aujourd'hui en France, ce sont des microfilières citoyennes, dans le cadre d'un projet que nous avons coordonné au sein du programme Okapi qui s'appelle En Ville, où en France, ça s'appelle des AMAP, en Belgique, ce sont les GASAP. En fait, oui. Ce sont des collectifs de citoyens qui sont en contrat avec un ou plusieurs paysans. Les paysans apportent la nourriture en ville et en fait l'idée de ces micro-filières citoyennes de valorisation de l'urine, c'est qu'on va en fait collecter également l'urine des urbains et puis on va les amener au champ et avec des préconisations sanitaires à suivre de garantie d'hygiénisation de l'urine, potentiellement par simple stockage, on va retourner ces nutriments sur un pour fertiliser et produire de la nourriture.
2: Finalement, c'est pas plus compliqué que de collecter ces urines pour un examen à l'hôpital.
1: Non, bah, parfois,
2: dans certains examens, on vous demande de collecter vos urines pendant 24 heures, ça remplit vite 2 litres, quoi.
1: Mais bon,
2: c'est pas dégueulasse.
1: Non, mais c'est vrai qu'on n'y pense pas forcément, mais c'est vrai que cette émission nous reconnecte à cette réalité. Nous produisons de l'engrais et finalement, tout ça part souvent au rien, au néant. Et c'est tout l'intérêt de lire cet ouvrage, Une autre histoire des excréments, écrit par vous, Fabien Esculier, publié aux éditions Actes Sud. Merci pour ce moment très intéressant. Et vous revenez quand vous voulez,
0: je
1: Fabien.
0: Vous en prie.
1: À tout bientôt.
0: Merci beaucoup.
2: Merci.
0: Merci à vous.
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1: Bon, Carlo, après ces histoires d'excréments absolument passionnants, hein, comme le pipi plus riche que nos selles.
2: Écoutez, dingue, hein. J'essaierai de pas en mettre à côté, vu que maintenant, si vous me préservez. Oui.
1: Je rappelle évidemment que ce podcast est disponible sur toutes les plateformes. Et puis, on retrouve sans plus tarder Michel Verlinden. Vous en avez appris des choses aujourd'hui.
4: Oui, Sophie, c'est passionnant. Franchement, c'est
1: dingue.
4: Passionnant.
1: Dites, Michel, pour passer du coq à l'âne, on va passer des excréments aux petites places, tables intimistes pour se dire qu'on s'aime et tout.
4: On va faire un grand saut, oui. En fait, c'est des tables où on peut se dire qu'on s'aime, donc on est dans un environnement intime. Ouais. Mais aussi, c'est des tables qui disent quelque chose des gens qui font la cuisine. Il y a cette double dimension. Et j'aimerais qu'on commence par une adresse à Liège.
1: Bonne idée. Très bonne idée.
4: Qui est, je vous le dis officiellement, c'est mon coup de cœur pour ce premier semestre 2026.
1: Dites-nous tout, parce que là, on trépigne.
4: Alors, l'adresse s'appelle Jambon Violon. C'est un intitulé un peu marrant qui a emprunté à une chanson de Gainsbourg. Mm-hmm. Et c'est un projet d'un duo, Elisa Canovo et Tom Fogen, qui avaient déjà un restaurant Magma à Liège. Mmh. C'était des assiettes à partager. Là, ils sont passés sur une autre formule qui est un menu 5 services. Okay. Et moi, le menu 5 services, ça m'effraie toujours un peu. J'ai peur de m'ennuyer. Eh bien, là, pas du tout. Je pose le décor. On est dans une grande maison de maître, art nouveau, avec des moulures, un vitrail en forme de paon. C'est super joli. Vraiment, c'est très intimiste, hein, puisque c'est le thème. Et ce qui est vraiment marquant, c'est une adresse super personnelle. On sent qu'il y a vraiment quelque chose, il propose quelque chose qu'on n'a pas ailleurs. Et ça, ça j'aime beaucoup, que ce soit au niveau des vins, le conseil des vins est incroyable. La cuisine, alors, ça va, des charcuteries qui sont faites maison, qui sont vraiment très bien beurrées, très intéressantes, très... Ouais, c'est une caresse, c'est vraiment une caresse. Et puis, le menu 5 services, il m'a emmené, vraiment, j'ai voyagé.
1: Pas un petit moment d'ennui.
4: Pas un moment d'ennui. Ouais. On passe de... Alors là, je prononce très mal, l'esquechada, c'est cette salade froide catalane, peut-être, tu sais comment on la prononce.
1: Avec de la morue.
4: Avec de la morue, normalement. Ah oui, c'est ça. Mais ouais. Ici, elle est travaillée avec du Saint-Pierre, c'est ça qui est intéressant, avec des olives kalamata, avec du fenouil, c'est d'une fraîcheur totale, c'était très très bon. Les croquettes de jambon réalisées avec les parures maison, des charcuteries, c'est délicieux.
1: Enfin, il y a des asperges dedans aussi, non?
4: Oui, des asperges. On parlait de produits sourcés de chez Stéphane Longlune, qui est un des grands artisans de l'asperge ici. En Belgique, exactement. Oui. Et alors là, peut-être le plat qui m'a le plus marqué, c'est un canard à la broche, qui est vraiment entre une pièce de viande rôtie et mijotée. Je vous dis que ça, c'est vraiment...
1: Carlo fait la moule.
4: Mais moi, je suis pas spécialement...
1: Pas très canard, mais celui-là, oui.
4: Ouais, vraiment terrible.
2: Mais c'est pas le magret, alors je vais dire avec des guillemets, parce que c'est bon, mais le bête magret qu'on nous inflige.
4: Non, pas du tout.
1: Non, là, on est au nirvana du canard.
4: Oui, on est...
1: Et ça se passe, c'est jambon violon, on est donc à Liège, et puis Liège, c'est si beau,
4: et puis les gens sont si sympas.
1: Et d'ailleurs, je vous profite pour les saluer, parce qu'ils sont nombreux à nous écouter.
4: Bonjour les Liégeoises.
1: Bonjour les Liégeois.
4: Ouais, et les Liégeoises, oui, absolument.
1: Allez, une petite adresse à Namur.
4: Oui, allons à Namur, qui est aussi une très chouette ville. Alors, c'est un restaurant absolument caché dans un boutique-hôtel qui existe depuis quelques années, qui appartient à la famille Gersdorf, qui est assez connue pour avoir créé l'essentiel à Templou, temple gastronomique.
1: Et dont le fils est assez actif dans la nourriture.
4: Exactement, aussi. Et puis, ils avaient la plage d'Amé aussi, bref. Ouais. Et là, cet hôtel, qui est un hôtel très intimiste, puisque c'est toujours le thème, possède depuis un moment un restaurant, mais ce restaurant ne s'est ouvert au public que depuis janvier.
1: D'accord.
4: Et là, il y a un duo, Nicolas Renard et Emmanuel Vanderswalmen, pas facile à dire, qui vous reçoivent comme chez eux. Vous êtes dans une belle bâtisse, avec vue. C'était une ancienne ferme du 18e. On se trouve sur la citadelle de Namur, ce que je n'ai peut-être pas dit. Mm-hmm. Et donc, il y a beaucoup de générosité dans cette adresse.
1: Vous m'avez parlé d'un œuf parfait.
4: Oui, un œuf parfait, terrible.
1: Toujours un bon baromètre. Hein,
4: exactement, avec des asperges de maline, avec des petits pois, avec des crevettes grises, avec une mousseline citronnée. C'était bon, ça.
1: Vous savez, je parlais la fois passée à Carlo d'asperges à la flamande avec des petits pois. Il s'est moqué de moi, mais en fait, il y a beaucoup de chefs qui valident le petit pois et l'asperge. En fait.
2: J'ai mangé des bonnes asperges mousseline, mais chez Dirk Mini.
1: Allez, Brigitine.
2: Oui, mais ça vaut la peine de... Il avait réussi cette équation parfaite. Toutes le même. C'était de nouveau Stéphane Longlune. Moi, je me demande où il va aller chercher ses asperges. Mais on a confiance totale en Stéphane Longlune. Tout calibre impeccable. Ah, tout épluché pareil. Ah, tout coupé au bon endroit. Et la cuisson absolument parfaite avec une délicieuse mousseline. Alors, on était à un tel seuil de niveau de perfection que c'est
1: particulièrement fou, ça. Exigeant, oui.
4: Bon. Mon Dieu, je me demandais, est-ce qu'on a dit le nom de ce restaurant?
2: Non,
4: Sophie,
2: non, tu l'as pas dit.
1: Intuition.
4: Intuition, il faut le dire.
1: Nous, c'est pour faire garder.
4: Oui, c'est le crescendo.
1: Intuition donc à Namur.
4: Et c'est menu, absolument.
1: Voilà, dans le cœur de la boutique Hôtel Nest. Et puis une petite adresse bruxelloise. Et là, je pense que Carlo va tester prochainement.
4: Je l'y invite vraiment, puisque c'est à Scarbeck.
1: Ça s'appelle Nocturlab.
4: Nocturlab, oui.
2: Liste depuis
4: Instrument pour se repérer dans la nuit. Un instrument pour les navigateurs.
1: Ouais.
4: Et là, on a un chef qui s'appelle Benoît Bodivit, que peut-être certains auront vu à la winerie à Boisfort.
1: Oui, exactement.
4: Ouais. Et beaucoup de talent,
1: il
4: originaire de Concarneau, exactement,
1: voilà,
4: je vois que vous suivez très bien, vous êtes toujours sur la bonne, Sophie.
1: Ouais.
4: Et donc, beaucoup de talent, et là aussi, menu 5 services, je pense, mais sans ennui, sans lourdeur, sans longueur. Le restaurant est très très intimiste pour le coup, je l'aurais dit chaque fois, mais c'était vrai. On est dans une salle bleue nuit, c'est vraiment pour se regarder l'un l'autre, c'est fantastique. Il a deux menus, un menu aux terres marines, donc autour du poisson, et un menu autour du légume. Alors quand vous allez avec quelqu'un, c'est ce que j'avais fait avec ma compagne, ma femme. On avait pris chacun l'un et l'autre, donc on goûtait. C'est le tout bon plan, on ne rate rien du coup. Dans les souvenirs vraiment forts, les temps forts de ce repas, il y avait une langoustine des marais cuite au chalumeau avec, et ça c'est la grande force de ce chef, il tire des sauces, mais de dingue. Et là, il y avait une sorte d'élixir réalisé avec des pinces, avec les pinces de langoustine. Mm-hmm. Oh, ouais, vraiment, vous étiez... C'était un sentiment océanique, quoi, vraiment.
1: Carrément, ouais, mais ouais, alors la soirée se terminait au Nirvana.
4: Oui,
1: alors,
4: voilà.
1: Bah, dis donc,
4: vous avez tout compris.
5: Ça me fallait bien... rentrer de Scarbeck.
4: Oui, oui. Mon Dieu, quel.
5: À vélo.
4: Oui, à vélo. Non,
1: et un très beau dessert aussi.
4: Le dessert magnifique, un dessert avec du sésame, c'est toujours très intéressant. Dessert soleil noir, j'aime bien l'oxymore. Chocolat noir, clémentine et sésame, c'était hyper pénétrant, c'était terrible. Je le recommande.
1: Bon, mais toutes ces adresse évidemment sur le site lapremière.be. On se retrouve une dernière fois avant les vacances.
4: Ah, mais avec joie. Oh, on peut pas se voir sans.
1: On sera déjà les pieds dans l'eau, mais ça va être tout bon. Carlo.
5: Oui, Sophie.
1: Après cette belle émission, on va aller profiter de ce joli week-end ensoleillé. Non sans rappeler que nos podcasts sont disponibles sur ovio.be et sur toutes les plateformes podcast. On se retrouve la semaine prochaine en très grande forme. Soyez heureux, Carlo.
2: Vous aussi, Sophie, à la semaine prochaine.
1: Allez, à tout bientôt, les amis.
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0: Il est 5 heures.
1: David Riffon avec vous pour ces informations. Soyez très prudents. Cette nuit, l'IRM a émis un avertissement orange pour orage sur le centre et tout le sud du territoire jusque 6 heures ce dimanche matin. Après avoir frappé la région de Liège dans la nuit et en matinée, ce samedi, les intempéries ont touché essentiellement le Hainaut en fin d'après-midi. La région de Charleroi a été particulièrement touchée avec plusieurs grands axes sous eau. Les interventions des pompiers ont été très nombreuses. La zone de secours Hainaut-Est a par exemple reçu 400 appels en 5 heures seulement, fort heureusement uniquement, en tout cas pour ce que l'on savait ce samedi soir, pour des dégâts matériels. La circulation des trains était également perturbée par endroits ce samedi en soirée. Enfin, les orages ont également touché la région de Mons, de Tournai ainsi que du Brabant wallon en fin de soirée. Le bateau de croisière Ondus peut repartir. Le navire avait été au centre de l'actualité le mois dernier en raison d'un foyer de hantavirus à son bord. Le Ondus a été complètement nettoyé et désinfecté. D'un point de vue de santé publique, il n'y a plus d'obstacle à la mise en service du navire, a annoncé l'agence de santé municipale de Rotterdam aux Pays-Bas. 3 personnes sont décédées du hantavirus à bord du Ondus, parti de Ushuaïa dans le sud de l'Argentine pour rejoindre le Cap-Vert. Le premier ministre libanais Nawaf Salam a dénoncé l'escalade dangereuse et sans précédent d'Israël. Selon lui, les troupes israéliennes progressent dans le sud du Liban et mènent des frappes massives. Dans une allocution télévisée, le chef du gouvernement libanais a appelé un cessez-le-feu sans tarder. Évoquant les négociations directes en cours depuis avril avec Israël, il a estimé que le résultat n'était pas garanti, mais qu'elles sont la voie la moins coûteuse pour notre pays et notre peuple. Des délégations militaires des deux pays se sont retrouvées vendredi à Washington pour préparer un nouveau round de pourparlers prévu, lui, la semaine prochaine. L'actualité sportive et la fin de parcours pour Raphaël Collignon à Roland-Garros. Le Belge a été battu par l'Italien Matteo Arnaldi au super tie-break du 5e set au bout de 5 heures de combat acharné. Le PSG se succède à lui-même au palmarès de la Ligue des champions de football. Les Parisiens ont battu Arsenal en finale. Il a fallu les tirs au but pour départager les deux équipes qui en étaient à un but partout après 90 minutes. Les prolongations n'ont rien donné. Sauf énorme catastrophe, il va devenir ce dimanche le 8e coureur à remporter les 3 grands tours cyclistes. Jonas Vingegaard a course gagnée avant la dernière étape du Giro. Le maillot rose s'est une fois de plus imposé ce samedi dans l'avant-dernière étape. C'était sa 5e victoire d'étape sur cette édition. Merci de nous suivre. Passez une excellente nuit à notre écoute.
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6: Bonjour à toutes, bonjour à tous. À l'occasion de ce jour férié, on vous propose de découvrir ou redécouvrir non pas un, mais 2 épisodes des clés. Et tout d'abord, on va parler d'euthanasie. Faut-il permettre l'euthanasie aux personnes atteintes de démence? Aujourd'hui, elles n'y ont pas accès, mais plusieurs cas récents ont relancé le débat, dont un tout récemment très médiatisé en Flandre, celui d'une personne qui a choisi de fortement anticiper son euthanasie par crainte de ne plus pouvoir la demander plus tard. C'est précisément ce genre de cas que l'on évoquait dans ce numéro, réalisé en décembre de l'année dernière, juste après la sortie d'un rapport du comité de bioéthique sur le sujet. Alors on prend le temps de détailler ce rapport dans l'émission, en rappelant d'abord quel est le cadre légal de la pratique de l'euthanasie chez nous, en Belgique.
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7: J'ai plus envie de souffrir. J'ai eu ma dose. Je considère que j'ai eu ma dose moralement, physiquement, basta. 80 ans, c'est bon. Je veux bien prolonger pour du bon, pas pour du mauvais. Et donc, j'ai rempli les papiers. J'étais en ordre pour non-acharnement dans les soins et aussi pour euthanasie éventuelle.
6: Ce témoignage d'Annette... Il est issu d'un magnifique et touchant reportage réalisé en 2021 par Françoise Walmack et Ariane Dufresne. On y découvrait aussi les mots de Catherine Rombouts, dont la maman, Christiane, a choisi l'euthanasie parce qu'elle souffrait de la maladie de Charcot, une maladie neurodégénérative qui progressivement détruit les neurones moteurs. Et Catherine raconte comment, progressivement, s'est imposée entre elle et sa maman l'idée d'une euthanasie.
8: Je pense que dans un premier temps, on s'est pas bien rendu compte de la gravité de cette maladie. Et c'est par palier. Elle a commencé à avoir des problèmes au niveau de la déglutition. Manger devenait très compliqué, boire aussi. Et c'est à ce moment-là, probablement, que moi, j'ai réellement pris conscience qu'on allait rapidement vers une échéance qui serait douloureuse. Et en tout cas, la perspective d'une mort par étouffement était quand même quelque chose qui nous faisait peur. Donc, c'est moi qui, un jour, suis retournée chez elle en lui disant « Maman, je pense que j'avais toujours envie, en tout cas, de vouloir mourir en n'étant pas une charge pour nous, en étant d'une manière digne, en restant la personne que tu étais. On va devoir maintenant penser à des alternatives, entre autres le gavage. » Est-ce que tu veux poursuivre, pas poursuivre? Est-ce que tu veux qu'on en parle? Et sa première réaction a été un peu... mais non, c'est pas ça que j'ai envie de parler maintenant. Et puis au moment où je suis partie, elle a dit oui, on téléphone au médecin. Et puis voilà, on a pris rendez-vous chez le médecin et... Et puis, il s'en est suivi de nombreuses visites, une visite chez un autre médecin pour valider que la maladie était en effet une maladie incurable. Et alors, très curieusement, c'est vrai que son état de santé s'est fort détérioré. Et alors, à certains moments, elle avait envie d'accélérer le processus. Parce que c'est vrai que je pense que rester dans cette période de latence est parfois peut-être un peu compliqué aussi. Mmh. Et un jour, une date a été fixée, donc c'était le 13 février, et là, il nous restait un décompte de 15 jours.
6: C'est l'occasion de rappeler quelles sont les conditions pour accéder à l'euthanasie chez nous en Belgique. Il faut que la personne se trouve dans une situation médicale sans issue suite à une ou plusieurs affections graves causées par la maladie ou par un accident. Et il faut aussi que cette affection cause à la personne une souffrance constante, insupportable et inapaisable. En cas de demande explicitement formulée, c'est alors au médecin d'informer le patient, la patiente, sur tout ce que cela implique, de vérifier si oui ou non la personne entre dans les conditions de l'euthanasie, en s'appuyant d'ailleurs sur l'avis d'un ou plusieurs confrères. Catherine raconte d'ailleurs comment, pour sa maman, une fois la décision prise et le jour fixé, cela a été finalement un moment très serein d'adieu pour toute la famille.
8: Maman a eu un moment, qui n'était peut-être pas très long, mais en tout cas chacun d'entre nous a eu un moment seul avec elle pour lui dire au revoir. Et puis quand tous ses enfants et petits-enfants étaient passés dans sa chambre, parce que ça s'est passé dans sa chambre, elle est descendue, elle s'est assise dans son fauteuil. Un Baxter a été posé. Le médecin lui a demandé si elle était toujours d'accord. Elle a dit oui. Et il y a eu une première injection, suivie d'une deuxième. Et voilà, elle s'est endormie et puis elle est décédée.
9: Est-ce qu'elle a dit quelque chose juste avant de partir?
10: À tout le monde, je veux dire.
8: Non, non. Elle a juste demandé à son médecin s'il avait remarqué qu'elle s'était faite toute jolie.
6: Dans ce cas-là, la demande a donc été formulée alors que Christiane était, bien que physiquement très diminuée, toujours parfaitement consciente de son choix. Mais il est aussi possible, dans la loi belge, de faire ce que l'on appelle une demande anticipée. Une personne peut rédiger un document officiel à l'avance pour le cas où elle ne serait plus capable de s'exprimer parce qu'elle est dans le coma ou dans un état végétatif persistant. Dans ce cas-là, alors, l'euthanasie pourra être appliquée conformément à cette demande si les médecins jugent bien que la situation médicale du patient ou de la patiente est irréversible. Mais voilà, dans l'état actuel de la loi, le cas de la démence n'est pas évoqué. Si une personne a bien formulé une demande anticipée mais se trouve plutôt que dans le coma, dans un état de démence avancée qui ne lui permet plus d'exprimer valablement une volonté, eh bien cette personne ne peut pas être euthanasiée. Ce que certains et certaines regrettent aujourd'hui et voudraient voir évoluer, c'est pour cela que le comité consultatif de bioéthique s'est penché sur la question et on va prendre le temps d'explorer maintenant l'avis que ce comité vient de rendre sur le sujet. Bonjour Virginie Pirard.
11: Bonjour Arnaud Rosen.
6: Vous êtes la présidente du comité consultatif belge de bioéthique qui vient justement de rendre cet avis. Vous êtes vous-même juriste et philosophe. Alors, on trouvait que c'était important de commencer par expliquer ce que c'est l'euthanasie en Belgique, dans quelles conditions elle peut aujourd'hui s'appliquer, avant de se pencher sur la façon dont on pourrait ou non l'étendre demain. On va rappeler aussi que c'est au législateur, évidemment, de se saisir de cette question, hein, aux parlementaires, de débattre et puis de décider, mais qu'il y a un organe en Belgique qui s'appelle le comité consultatif de bioéthique, qui peut les aider à prendre des décisions en la matière, documenter tout cela, et peut-être expliquer d'abord en quelques mots, c'est quoi ce comité consultatif, qui est dedans, comment se passent les débats justement sur des questions aussi délicates pour notre société que celle-là.
11: Alors ce qu'il faut savoir, c'est que les comités d'éthique, ils sont souvent chargés d'élucider des questions impossibles. On pourrait dire que leur mission, c'est ça. Et avec l'évolution de la place de la bioéthique dans nos sociétés, eh bien aujourd'hui, il y a à peu près un comité national de bioéthique dans tous les pays européens et dans une bonne partie aussi des pays non européens. Et donc on voit qu'il y a besoin d'un espace spécifique généralement indépendant, en tout cas c'est recommandé qu'il soit indépendant, pour réfléchir à des questions qui mettent aux prises finalement toute une série de considérations différentes sur ce qu'est une vie bonne, sans que les pouvoirs publics n'aient à clarifier ça avant d'avoir fait un travail de réflexion approfondie. Et ce qui est intéressant aussi dans les comités d'éthique, c'est qu'ils sont pluridisciplinaires. Donc ce ne sont pas que des médecins, mais ce sont des médecins, des juristes, des philosophes, des infirmiers, des représentants des sciences sociales. Et chacun vient là en son nom propre, parle en son nom propre. Donc on ne représente pas des intérêts, même si par ailleurs on peut tout à fait être intégré ou militer dans une association. Mais on vient là pour parler en son nom propre. Et c'est de cette discussion où chacun est obligé finalement de se décentrer quelque peu que l'on produit un type de savoir particulier qui n'est pas destiné à être un dogme. Hein, donc il peut varier selon les situations, il peut varier selon les pays. Mais en tout cas, il vise à répondre au mieux à cette interrogation, que faire dans ce type de situation très compliquée.
6: Et effectivement, ici la question que vous avez dû vous poser, elle est très compliquée. Hein. Est-ce qu'il faut permettre l'euthanasie à des personnes qui sont en situation de démence avancée ? On va rappeler, on l'a expliqué dans l'introduction, qu'aujourd'hui, quand on fait une demande anticipée d'euthanasie, elle ne peut être réalisée que si vous êtes plongé dans un coma profond et irréversible. Or, ici, la question qui se pose, c'est de savoir si on doit appliquer cette volonté anticipée aussi pour des personnes victimes de démence, qui ont des maladies neurodégénératives comme Alzheimer, par exemple. Mais c'est très compliqué, j'ai l'impression, de savoir ce que vit, ce que ressent vraiment une personne qui a Alzheimer. Est-ce que cette personne est toujours bien celle qui a manifesté une volonté anticipée d'euthanasie quand elle avait toutes ses facultés cognitives? C'est toutes ces questions-là, en fait, que vous avez dû apprécier dans votre travail.
11: Oui, tout à fait. Et d'une certaine manière, il n'y a pas vraiment moyen d'avoir de certitude totale sur le fait de savoir que cette personne qui peut, à ce moment-là, ne plus être en mesure d'exprimer ce qu'elle ressent et ce qu'elle conçoit à propos de sa propre vie. Est-ce qu'elle est restée homogène dans son appréciation de la situation ou pas? On ne peut pas le savoir. Donc comment faire par rapport à ça? En tout cas, ce qui a décidé le comité à se saisir de cette question, c'est qu'il a été alerté par toute une série de patients et de personnes qui travaillent avec les patients qui souffrent de ces pathologies, qui sont donc assez diversifiées, mais qui ont comme point commun de les priver petit à petit ou brutalement de la capacité à décider pour elle-même, eh bien, qu'en fait, quand elles ne souhaitaient pas continuer à vivre avec la maladie, elles étaient obligées d'avancer cette demande d'euthanasie pour en faire une demande actuelle. Et donc, comme ce sont des maladies, quand elles sont évolutives, qui sont assez imprévisibles sur la durée des paliers, quelqu'un va se dégrader très vite, quelqu'un d'autre va par contre avoir de longs paliers. Et donc, pour ne pas manquer ce moment où finalement elles ne seraient plus en capacité de confirmer leur demande et donc où elles ne seraient plus dans les conditions requises par la loi pour la demande actuelle, eh bien elles avancent l'euthanasie. Et ça, ça crée une véritable souffrance dans les familles. Et puis, c'est aussi un facteur d'inéquité. Parce que, par exemple, entre les patients, je veux dire, parce que quelqu'un qui souffrirait d'un cancer très délabrant, mais peut-être que jusqu'à très loin dans l'avancée de la maladie, il pourra dire, bah, voilà, moi, maintenant, je veux activer l'euthanasie. Mais ces personnes-là, elles ne peuvent pas. Donc, c'est vraiment le type de maladie qui vient les priver d'une possibilité qui existe pour d'autres patients. Et c'est vraiment ce type d'inéquité qui a convaincu le comité qu'il fallait qu'il se saisisse de cette question.
6: Et donc, vous avez travaillé, j'imagine, en auditionnant des personnes qui sont spécialistes de ces maladies-là, qui essayent d'interpréter le plus loin que ne le permet la science, dans quelle situation se trouvent ces personnes, jusqu'à quel point elles peuvent encore ressentir les choses, comprendre ce qui leur arrive. Il y a eu tout ce travail qui a été fait par le comité pour essayer de comprendre au mieux les personnes qui sont dans ces situations-là.
11: Oui, alors le comité, il procède toujours en faisant des auditions. Et ces auditions, elles concernent à la fois des gens qui sont experts de par leur profession, mais aussi des gens qui ont une expérience et une expertise liée à ce qu'ils vivent. Donc, on a rencontré des patients ou des proches de patients qui ont était dans ces situations. Et ça a été très éclairant. Après, dans le comité, on a aussi des ressources. On a des neurologues très pointus, on a des infirmiers. Et donc, tout cet échange sur comment les soins se passent, comment est-ce qu'on fait, il a permis de nourrir la vie de façon très expérientielle, en fait. Donc, c'est pas une position théorique, parce qu'on a tendance parfois à penser que l'éthique, c'est quelque chose qui vole dans des cieux très élevés, mais ce n'est pas vrai, en fait. L'éthique, ça vise à répondre à des questions de fond et des questions qui se posent tous les jours dans les chambres des patients.
6: On comprend donc que la nécessité de rendre cet avis, elle est née d'une préoccupation de terrain. À la fois de familles qui regrettaient que leurs proches, en situation aujourd'hui de démence, ne puissent voir exécuter leur déclaration anticipée d'euthanasie. Elle est venue aussi du cas de personnes atteintes de maladies neurodégénératives, maladies qui risquaient d'entraîner une perte de capacité un jour à décider pour soi-même. Du coup, ces personnes se retrouvaient à précipiter une décision d'euthanasie par crainte, sinon, de ne plus être dans les conditions pour pouvoir en bénéficier plus tard. Et puis, en faisant ce travail, les membres du comité de bioéthique ont aussi constaté que beaucoup de gens, aujourd'hui, pensaient déjà qu'il était possible de faire une demande d'euthanasie qui s'appliquerait précisément en cas de démence.
11: En fait, on s'est rendu compte que très peu de gens, même parmi des publics assez spécialisés, hein, comme les soignants, connaissaient les conditions exactes de l'utilisation de la déclaration anticipée. Et donc, beaucoup de gens remplissent cette déclaration en se disant que le jour venu où ils ne pourront pas confirmer leur volonté de la mettre en œuvre, eh bien, on pourra se baser sur cette déclaration. Et en fait, la réalité, c'est que la réalité de la loi, c'est qu'elle ne pourrait être actuellement mise en œuvre que si la personne est dans une situation d'inconscience irréversible, ce qui est extrêmement restreint.
6: Tout cela a donc amené le comité de bioéthique à examiner une possible évolution de la loi qui encadre l'euthanasie chez nous. Sans compter un autre élément qui est venu s'ajouter encore ces dernières années, une décision de justice aux Pays-Bas qui a conduit à faire bouger les lignes chez nos voisins, une décision que l'on va prendre le temps de détailler avec Sarah Pousset.
12: Les Pays-Bas sont le premier pays à avoir autorisé l'euthanasie. Dès le départ, la notion de déclaration anticipée fait partie de la loi. En revanche, les contours de son application ont été précisés, suite notamment à un procès qui a fait grand bruit dans le pays en 2020. C'est l'affaire qu'on a appelée Café Euthanasie. Une médecin a été poursuivie pour avoir euthanasié une personne atteinte d'Alzheimer en 2016. Cette patiente avait formulé à plusieurs reprises son souhait concernant sa fin de vie, et notamment par un document écrit au début de sa maladie. Vu l'état de dégradation de la malade, la médecin a finalement décidé de passer à l'acte. Mais sur le moment, malgré la présence de la famille et le sédatif versé dans son café, la patiente s'agite et se débat durant la mise sous intraveineuse. Le parquet reprochait donc à la médecin de ne pas avoir suffisamment redemandé le consentement de cette dame âgée en rediscutant par exemple avec elle. Mais la juge néerlandaise a, elle, estimé que la patiente en question n'était plus cohérente et n'aurait plus pu exprimer son avis clairement, que la médecin avait donc eu raison de se baser sur sa déclaration écrite en

0: était examiné par la Cour suprême qui a permis d'éclaircir les contours de la loi néerlandaise. La Cour a désormais confirmé que cette déclaration anticipée était aussi valable pour les personnes qui ne parviennent pas à exprimer leur volonté à cause d'une démence et que dans ce cas, le médecin n'était pas tenu d'obtenir une confirmation du patient avant l'euthanasie. Il peut se baser sur la déclaration écrite tout en respectant bien sûr les critères de prudence précisés dans la loi.
1: Alors Virginie Pirard, là on a un cas de figure chez nos voisins aux Pays-Bas où finalement c'est plutôt la justice qui, dans une logique un peu d'interprétation de l'esprit de la loi, a fait évoluer le droit et on se retrouve dans une situation où là on peut pratiquer des euthanasies dans un cadre plus large que chez nous. Ici en Belgique, vous, ce que vous recommandez, c'est plutôt que le législateur, le politique se saisissent de cette question et se basent évidemment autant que possible sur l'avis que vous rendez ici, qu'il y ait un vrai débat de société qui soit mené sur cette question-là, au niveau politique et puis peut-être plus largement dans la société, pour qu'on voit comment on avance sur cette question.
2: Alors, je pense que le débat, il existe déjà, notamment au nord de notre pays. Une très grosse majorité de personnes en Flandre s'estiment concernées et plutôt en faveur d'un assouplissement de la loi et donc de la possibilité de recourir à la déclaration anticipée comme véhicule de la volonté de la personne une fois qu'elle a perdu la possibilité de confirmer cette volonté. Le problème, c'est évidemment tous ces cas où on a pensé que c'était ce que la personne voulait et puis on fait face à une réaction exactement dans ce qui vient d'être énoncé, ce qu'on a appelé l'euthanasie au café, où finalement on ne sait plus très bien. Alors il est vrai qu'il n'est pas possible de savoir si cette dame émettait finalement une réaction de rébellion contre le sens du geste lui-même, ou simplement elle avait oublié qu'elle avait demandé ça, ou simplement elle avait peur des aiguilles. Donc on est là dans une situation très compliquée. Et nous recommandons effectivement, aussi parce que nous avons été instruits par ce qui se passe aux Pays-Bas, de modifier un petit peu l'approche. C'est-à-dire qu'aux Pays-Bas, vous devez donc remplir une déclaration anticipée, et puis le médecin doit constater que vous souffrez bien d'une souffrance, donc insupportable. Or, la souffrance, elle est extrêmement difficile à déterminer parce que la souffrance, c'est un concept plus large que la douleur. Hein. La douleur, ça passe avec des antidouleurs éventuellement, mais la souffrance, c'est quelque chose de plus complexe qui concerne plusieurs circuits à l'intérieur de vous-même, y compris des circuits psychologiques, des circuits existentiels, la façon dont vous concevez votre vie, etc. Et donc, nous avons constaté que sur base de cette loi hollandaise, eh bien, il y avait extrêmement peu de cas en fait, qui était accepté. Et que je crois que c'est 9 cas en 2023 et 6 cas en 2024. Donc on voit que même avec la possibilité ouverte par la loi, eh bien, les médecins en fait, se sentent peu outillés pour répondre à cette demande, même quand ils n'ont pas de problème idéologique avec cette demande. Mais comment examiner cette volonté dont on n'arrive pas à déterminer la confirmation? Et donc le comité belge a fait preuve de créativité et il propose que la déclaration anticipée soit considérée comme le document qui va faire foi. Donc c'est une présomption de ce que la personne veut, une euthanasie, de ce qu'elle décrit comme étant des souffrances insupportables, puisqu'elle les détaille, et que la demande est toujours actuelle.
1: Mmh. Et c'est là qu'on rentre vraiment un peu dans le détail de la vie et de ce que vous suggérez. C'est cette idée que, oui, il y aurait comme point cardinal, je dirais, en la matière, cette déclaration anticipée, mais que cette déclaration anticipée, ça peut pas être juste « je veux qu'en cas de démence grave, par exemple, je puisse être euthanasié ». Non, il faudrait définir, il faudrait que la personne qualifie ce que serait pour elle une souffrance insupportable de se retrouver dans cette situation de démence. Ça veut dire quoi? Qu'elle pourrait dire « si je ne parviens plus à reconnaître mes enfants, par exemple, si je ne parviens plus à être autonome, à manger tout simplement toute seule, si... Voilà, on pourrait aller jusqu'à ce point-là de détail de la situation dans laquelle on ne voudrait pas se retrouver pour que, après, ceux qui vont devoir faire le choix un peu à la place de la personne, puisque au moment donné, il faudra anticiper ce qu'elle aurait souhaité si elle était encore en capacité d'exprimer ce qu'elle veut, faire le choix à sa place. C'est un peu ça que vous suggérez ?
2: Tout à fait, et j'irais même plus loin dans l'exigence de détail, entre guillemets, c'est qu'il ne suffit pas de dire « je ne reconnaîtrai pas mes enfants le jour où je ne... » Parce que qu'est-ce que ça veut dire reconnaître ? Vous pouvez tout simplement...

0: Oublier leur nom, c'est une expérience qu'on fait tous fréquemment. Vous pouvez vous rappeler que c'est quelqu'un que vous connaissez et que vous aimez, ou alors c'est devenu une personne totalement étrangère qui vous fait peur. Ce sont trois niveaux, vous voyez, donc il faudrait apprendre à manipuler cet outil de la déclaration anticipée comme étant vraiment une définition de la souffrance et des causes de cette souffrance de la façon la plus détaillée possible. Et on sera aidé par une modification législative qui a eu lieu en 2024 qui est l'Advance Care Planning ou planification anticipée des soins. Donc c'est dans la loi sur les droits du patient. Et en fait, ça prévoit la possibilité de dialoguer sur les souhaits de fin de vie, les souhaits en général en termes de soins, afin d'établir une connaissance, un terrain commun entre les soignants et la personne. Donc on ne sera pas, la personne aura la possibilité d'être guidée, on pourra lui expliquer, ben voilà, à tel stade d'évolution de la maladie, ben c'est plutôt ce type de symptômes, et elle pourra alors, dans ce dialogue, clarifier ce qui lui serait éventuellement insupportable.
1: Et comment est-ce qu'on répond alors, dans votre avis, à cette difficulté qu'on évoquait un petit peu plus tôt, du fait que des personnes qui vivent à un moment donné soit un accident qui les installe dans cette situation, soit une démence qui s'installe plus progressivement, peuvent peut-être changer un peu de valeur, de regard sur la vie, et peut-être, puisque c'est très difficile à interpréter, en fait se satisfont de cette situation dans laquelle elles sont, alors que par le passé elles avaient pensé peut-être que ce serait insupportable pour elles. Comment est-ce qu'on arrive d'une manière ou d'une autre à prendre en compte cet élément-là dans une euthanasie qui s'élargirait à ces personnes?
0: Alors c'est vraiment un point très intéressant, et c'est aussi le point sur lequel le comité n'est pas totalement arrivé à un consensus. Donc tout le monde est d'accord pour dire il faut changer la loi actuelle parce qu'elle est source d'inéquité pour les patients qui souffrent de ce type d'affection. Tout le monde est d'accord pour dire que la déclaration anticipée doit être le point d'ancrage qui exprime au mieux les pensées et les volontés de la personne au moment où elle est encore capable de le faire, où elle a la possibilité d'y réfléchir et où cette réflexion est enrichie par le dialogue avec les soignants. Mais une portion des membres du comité estime que cette déclaration anticipée est vraiment l'outil final pour comprendre la volonté de la personne et qu'il faut donc la mettre en œuvre, même si apparemment la personne envoie des signaux contraires. Une autre partie du comité, qui est plus importante, estime par contre que la déclaration anticipée est la pièce majeure, mais qu'il faut laisser cette porte ouverte à des signes divergents, éventuel, au cas où, de façon à ce que le médecin puisse s'appuyer sur une harmonie, finalement, entre ce que la personne exprime, y compris après être passée dans la maladie de façon avancée, et ce qu'il y a dans la déclaration anticipée. Donc, il n'y a pas d'accord là-dessus, et ce sera vraiment au gouvernement, et avant ça au Parlement, de décider comment il gère ça.
1: Donc, l'avis qui est rendu de votre part, c'est de dire qu'il y a une nécessité de faire évoluer le cadre légal. Ça, on l'a compris, même s'il y a des nuances dans l'avis que vous rendez. La question que je me pose encore, c'est jusqu'à quel point est-ce que, si on va vers cela demain, ça ne fait pas reposer encore une charge plus lourde sur les acteurs de la santé, sur les médecins en particulier, qui vont avoir une marge d'interprétation qui va plus loin que ce n'est le cas aujourd'hui, alors qu'on sait que c'est déjà pas toujours évident pour certains et certaines à assumer aujourd'hui.
0: Alors oui, c'est tout à fait vrai. Ouvrir cette possibilité revient évidemment à mettre les médecins dans une situation qui n'est pas évidente. Mais cela étant, le mécanisme que nous proposons, en dotant la déclaration anticipée d'une force de présomption, leur permet de s'appuyer de façon quand même relativement assurée dessus. Et puis, il y a tout ce mécanisme de l'Advance Care Planning, donc cette planification anticipée des soins qui permet vraiment de réitérer le dialogue avec le patient. Enfin, il existe aussi, dans ce que nous recommandons, une concertation avec l'ensemble de l'équipe soignante et éventuellement avec la famille. Donc, évidemment, ça reste quelque chose de compliqué, mais nous pensons avoir abordé les choses d'une façon plus efficace et plus subtile que ce qui se fait actuellement aux Pays-Bas, où là, clairement, effectivement, les médecins sont en grande difficulté, même quand ils sont favorables à l'autonomie de décision en cette matière, ils sont un petit peu dépourvus. Nous pensons avoir quand même apporté, de ce point de vue-là, un outil précieux.
1: Voilà donc pour cet épisode réalisé en décembre de l'année dernière. C'est une version réduite que l'on vous a proposée ici pour l'antenne, mais si vous voulez retrouver l'intégralité, vous pouvez évidemment aller la chercher sur Ovio ainsi que sur vos plateformes de téléchargement. Et pour suivre, un autre épisode des clés que l'on vous propose d'entendre ou de réentendre, qui concerne lui les prix de l'électricité. Un sujet qui revient particulièrement d'actualité à l'heure de la crise énergétique que nous connaissons. Et dans ce numéro, on tente de comprendre pourquoi l'électricité est plus chère en Belgique que dans la moyenne des pays européens.
2: La première, les clés.
1: Commençons par bien regarder une facture d'électricité dans le détail. Je vais prendre le cas d'un foyer de Wallonie, mais la situation est assez similaire à Bruxelles et en Flandre. Sur 1 kWh d'électricité consommée, figurez-vous que seul 36%, donc un gros tiers du prix facturé, sert à payer l'énergie elle-même. Celle qui va servir à allumer vos lampes, lancer le lave-vaisselle ou peut-être faire tourner une pompe à chaleur. Mais à quoi vont servir alors les 64% restants ? Près de deux tiers du prix de cette électricité achetée qui ne sert donc pas à payer l'électricité elle-même. Eh bien, ces deux tiers vont servir à payer le transport, la distribution, ainsi que toute une série de taxes, redevances et surcharges diverses. Parlons d'abord du transport. Quand l'énergie sort d'une centrale, ou bien part d'une éolienne ou de panneaux photovoltaïques, il faut l'acheminer jusque chez vous par des lignes haute tension, par des réseaux de distribution locaux. Il faut aussi assurer à tout moment l'équilibre entre l'offre et la demande. Mais tout cela est en forte mutation. Puisqu'on part d'un modèle où avant, on avait quelques grosses centrales qu'on pouvait plus ou moins piloter en fonction de la demande et qui alimentaient une arborescence de consommateurs, alors qu'aujourd'hui, avec la transition, on a une multitude de points de production, des centrales encore, mais aussi des champs d'éoliennes, sur terre et en mer, des champs de panneaux photovoltaïques et, à plus petite échelle, les panneaux photovoltaïques de certains consommateurs devenus prosumeurs, c'est-à-dire et producteurs et consommateurs. C'est une petite révolution qui implique de transformer le réseau, de revoir les équilibrages en fonction de l'intermittence et tout cela se répercute évidemment dans la facture. Et puis, il y a le volet taxes et surcharges. Et là, il y a une kyrielle d'impôts, de redevances et de contributions diverses. Déjà, une TVA à 6%. Des accises, qui vont d'ailleurs baisser bientôt, c'est ce qu'a décidé le gouvernement fédéral Arizona. Une redevance régionale pour le raccordement au réseau. Des surcharges pour financer la transition via les énergies vertes. Et des redevances qui vont aussi aller aux communes pour l'utilisation du domaine public quand on fait par exemple passer des câbles le long ou en dessous des routes. Et cette accumulation de surcharges et de cotisations diverses est d'ailleurs dénoncée depuis de nombreuses années par l'Organisation de défense des consommateurs, TestAchat.
3: Depuis plusieurs années, TestAchat utilise le slogan « Ma facture d'électricité n'est pas une feuille d'impôt ». Pourquoi ? Mais parce qu'en réalité, aujourd'hui, la facture d'électricité comprend de très nombreuses taxes et obligations de services publics qui sont payées par les consommateurs pour chaque composante de la facture. Donc dans la composante énergie, dans les tarifs de distribution, dans les tarifs de transport et via les taxes régionales et fédérales. Donc non seulement ça manque de transparence, mais ça rend également l'électricité artificiellement chère. Soyons concrets, si on compare les taxes sur l'électricité à celles sur le gaz aujourd'hui en Wallonie, on tourne autour de 100 € du mégawattheure pour l'électricité contre un peu plus de 17 € du mégawattheure pour le gaz.
1: Et pour Julie Frère, porte-parole de TestaChat que l'on entend ici, le consommateur belge est du coup pénalisé par rapport à la plupart des autres consommateurs européens.
3: Ce n'est pas seulement TestaChat qui le dit, c'est également Eurostat qui montre clairement que la facture d'électricité belge est depuis des années l'une des plus élevées d'Europe après l'Allemagne, alors que celle du gaz se situe plutôt dans la moyenne européenne. Et donc là, on fait face à une réelle difficulté si on veut électrifier notre consommation de chauffage et notre transport, alors même que le coût de l'électricité est aujourd'hui aussi élevé en Belgique.
1: Alors, comment expliquer que l'on en soit à ce niveau de facture ? Est-ce que ces prix élevés sont effectivement un frein à la transition ? La réforme des accises du fédéral va-t-elle changer la donne ? Ce sont toutes ces questions que nous allons maintenant explorer. Et avec nous pour cela, il y a Maxime Van de Weyer, qui est journaliste à l'Écho. Bonjour.
4: Bonjour Arnaud.
1: Merci d'être là. Vous êtes un spécialiste des questions d'énergie pour votre journal. Alors j'ai envie d'abord de vous faire réagir à ce qu'on vient d'entendre là. Elle a raison, Julie Frère, quand vous, journalistiquement, vous analysez les chiffres, on paye plus cher son énergie électrique, en tout cas pour le consommateur en Belgique, que dans la plupart des pays européens.
4: Alors je partage tout à fait son analyse. La Belgique figure depuis longtemps parmi les pays européens et surtout à l'ouest de l'Europe, où l'on paye l'électricité le plus cher. Et c'est en immense partie causé par ces fameux frais de réseau, transport ou distribution, et les taxes. Donc l'analyse, elle est correcte.
1: Alors, dans les frais de réseau, transport, taxes, surcharges, c'est pas toujours facile d'y voir clair pour le consommateur, parce que là, un peu l'analyse en trois tiers qu'on vient de vous faire, elle est pas toujours aussi transparente non plus sur la facture, puisque quand on paye les coûts de réseau, de distribution, ben là, on commence déjà, par exemple, à financer certains coûts de la transition, on les finance aussi par d'autres taxes et accises qu'on va payer, on va payer aussi le tarif social qui est permis pour certains consommateurs qui ne peuvent pas payer l'entièreté de leur facture, mais ce sont les autres, en quelque sorte par solidarité, qui vont le payer. Mais tout ça au prorata de la consommation. Ça veut dire que toutes ces taxes-là, toutes ces accises-là, on en paye plus si on consomme plus.
4: Tout à fait. Et donc c'est aussi pour cette raison que l'impact est beaucoup plus fort sur les gros consommateurs d'électricité, donc les consommateurs professionnels, les entreprises. Et au plus on monte dans les profils de consommation, au plus on voit le gap avec les pays étrangers se creuser. Hein. Donc pas en termes d'électrons achetés, mais vraiment en termes de frais supplémentaires payés. C'est pour ça que pendant toute une partie, on va dire pendant les débuts de la transition énergétique, finalement, ces augmentations, elles étaient assez peu visibles pour le ménage moyen. Les augmentations de frais Elia, par exemple, pour le transport, n'avaient qu'un impact d'une dizaine d'euros au début sur la facture. Aujourd'hui, quand on rentre vraiment dans la phase la plus forte en investissement de ces travaux de modernisation du réseau, même les consommateurs les plus maigres, finalement, voient ces tarifs augmenter de manière significative. Et donc, cela va sans dire, les industriels, eux, en voient les effets décuplés.
1: Et on va parler des industriels dans un second temps. Mais si on regarde le particulier d'abord, vous nous avez dit, c'est maintenant qu'on rentre dans le dur de la transition. Oui. Ça, c'est un élément très important aujourd'hui pour comprendre la facture qui augmente. C'est le fait qu'on doit transformer notre réseau pour passer d'un modèle, disons, avec du nucléaire et du fossile, globalement, à un modèle où on va vers beaucoup plus de renouvelables, où on a beaucoup plus de points de production sur le réseau. Tout ça, ça coûte beaucoup d'argent pour repenser notre réseau électrique.
4: Tout à fait. En fait, notre réseau n'a pas été pensé pour acheminer de l'électricité depuis une multitude de sources de production. Vous parliez des éoliennes en mer, terrestres, mais aussi de tous les panneaux solaires qui fleurissent sur les toits des particuliers. Et donc, c'est-à-dire qu'il faut moderniser ce réseau, l'adapter, le redimensionner, tout en garantissant un accès à l'électricité constant, ce qui est un challenge évidemment énorme. Sans doute qu'il y a eu un manque de prévisibilité, hein, mais comme le dit Fernand Griffenet, le CEO d'Aurès, le principal GRD wallon, maintenant, il n'est pas le temps de pleurer sur le lait renversé, et les travaux sont inévitables et ils doivent se faire maintenant. Ces gestionnaires de réseau, je pense à Elia par exemple, ont avancé des plans d'investissement qui sont pharaonique. On parle de 10 milliards d'euros à investir entre 2024 et 2028. C'est juste du jamais vu, hein, à l'échelle de la Belgique. Et évidemment, on passe à une espèce de choc tarifaire dans cette période dans laquelle nous sommes aujourd'hui. Et un choc qui, peut-être, était difficile à prévoir pour le citoyen qui n'était pas habitué à aller regarder les petites lignes de sa facture.
1: Et demain, tout ça pourrait nous amener peut-être une énergie moins chère demain ou après-demain, parce qu'on aura plus de prise sur les moyens de consommation, on sera moins dépendant de gaz qui vient de l'étranger, par exemple. Une fois que les investissements seront amortis, on peut imaginer que l'électricité qui est fabriquée au départ de vent ou des panneaux photovoltaïques va nous coûter moins cher que celle qui nécessite de brûler, par exemple, du gaz aujourd'hui. Mais ça, c'est pas pour tout de suite. Dans un premier temps, ça nous coûte beaucoup plus d'argent de tout transformer. C'est ça, en fait, qui se
4: passe. Exactement. Alors, la promesse, c'est effectivement de voir ce qu'on appelle le coût système diminuer, donc le coût global du système électrique, une fois que tous les réseaux seront adaptés, que des nouvelles éoliennes seront installées, que là aussi, le coût des éoliennes, des panneaux solaires a baissé, on sait les fabriquer en série à la chaîne plus efficacement que par le passé. Mais il faut passer quelque part par cette étape qui est très très douloureuse. En plus, elle arrive dans un monde en plein bouleversement géopolitique. On a eu la crise du Covid, la guerre en Ukraine. Tout ça a eu un impact démentiel, en fait, à la hausse sur le coût des matériaux, des équipements électriques. Et donc, même les plans originaux de transformation ont été tous augmentés à cause de tous ces événements qui finalement sortaient du contrôle des opérateurs et des porteurs de ces investissements. Et donc le choc, il est dur, mais il est encore plus dur qu'il ne l'aurait été sans toutes ces crises, et ce qui rend une situation aujourd'hui un petit peu difficile à gérer pour les autorités, avec beaucoup de mesures prises au cas par cas, ça et là, pour alléger le poids sur l'un, sur l'autre, tantôt sur les ménages, tantôt sur les entreprises, le tout dans une Europe qui va pas franchement bien sur le point de vue économique, et avec des industriels qui menacent de se délocaliser.
1: Résultat, pour le moment, on l'a dit, l'électricité, elle est chère pour les ménages en Belgique. Et là, il y a une forme de paradoxe, parce que en même temps, on dit aux ménages en Belgique qu'il faudrait aussi faire un switch dans la façon dont ils se chauffent, par exemple, en renonçant progressivement à des chaudières au gaz pour aller choisir, par exemple, des pompes à chaleur qui fonctionnent avec de l'électricité. Sauf que les spécialistes nous disent aujourd'hui que avec une électricité aussi cher que ce que l'on a, et un différentiel comme il est aujourd'hui avec le gaz, ben c'est pas du tout intéressant d'aller mettre une pompe à chaleur, qu'il faudrait avoir une électricité beaucoup moins chère, en tout cas en proportion par rapport au gaz, pour que ça fonctionne. Donc c'est paradoxal, c'est parce qu'on est en train de passer à un modèle décarboné qu'on paye plus cher son électricité, mais en même temps ça décourage ceux qui, dans les particuliers, veulent aussi faire des efforts de décarbonation pour changer la façon dont ils se chauffent, par exemple.
4: Tout à fait, c'est un peu le serpent qui se mord la queue, parce que les solutions qui sont présentées comme vertueuses, déjà du point de vue environnemental, mais aussi du point de vue économique à long terme, aujourd'hui, on a un petit peu du mal à jauger de leur rentabilité. Les pompes à chaleur, ça reste un investissement risqué réservé à certains, et qui pour l'instant ne porte pas vraiment ses fruits au niveau du portefeuille. Même chose pour les batteries domestiques, ça reste encore extrêmement difficile de les rentabiliser. Et surtout, elles sont réservées, ces solutions, à des franges plutôt aisées de la population, ou bien à des entreprises qui, elles, ont appris leur leçon de la crise énergétique de 2021-2022 et se sont franchement renforcées en termes d'expertise et de connaissances dans les solutions à mettre en place pour faire baisser la facture et électrifier davantage leurs usages. Donc aujourd'hui, ces solutions existent de plus en plus, mais leur rentabilité n'est pas encore tout à fait prouvée pour certaines. Pour d'autres, oui, on y reviendra. Et surtout, elles sont complexes à appréhender et demandent un investissement de départ qui est, pour beaucoup, très conséquent.
1: Donc, ça coûte beaucoup d'argent pour le moment, ce qu'on est en train de vivre comme moment de transition, c'est ce que vous nous dites. Et en plus, on est encore un peu en partie dans le brouillard sur les solutions qui seront les plus efficaces, sur quand viendra vraiment le retour sur investissement, quand ce sera peut-être plus intéressant et où on pourrait voir les effets bénéfiques de toute cette transition. Dans ce contexte-là, on sait que le gouvernement Arizona vient de décider d'une forme de petit tax shift en matière d'énergie, c'est-à-dire en augmentant les accises sur le gaz, mais en les baissant sur l'électricité. Est-ce qu'on a une idée, est-ce que vous avez fait des calculs, vous, Maxime Van de Houyer, pour savoir ce que ça pourrait changer, ça, pour le consommateur?
4: Alors, je n'ai pas fait les calculs moi-même, mais à l'écho, une de mes collègues, Caroline Suri, a contacté le professeur Ruben Battens de la KUL, et lui estime que d'ici à 2029, donc là où la transition, ce tax shift sera pleinement effectué, on aurait une augmentation par an de la facture sur le gaz de 45 euros. Et une diminution de 34 euros pour l'électricité. Alors, c'est une estimation d'un expert, mais on voit quand même que l'impact est quand même très limité, très minime. Et ce que veut surtout dire cette mesure, ce petit tax shift, c'est une préparation aux consommateurs dans le fait que cette transformation du chauffage au gaz ou au chauffage fossile plus généralement plus cher est en marche et elle sera parachevée par une hausse de la TVA à 21% progressivement dans les années qui viennent.
1: Donc on doit s'attendre quand même à ce que le gaz, de manière phasée, mais dans les 5, 10, 15, 20 ans qui viennent, soit de plus en plus cher chaque année, avec un prix de l'électricité qui, lui, par contre, là, ici, va un peu diminuer. Et donc, ce gap qui rendrait plus intéressant l'électricité, normalement, il va arriver dans le futur.
4: C'est l'objectif clairement affiché. En revanche, c'est pas ce gap-ci qui va rendre de facto des investissements comme une pompe à chaleur, par exemple, rentables. Pour arriver aujourd'hui à investir efficacement dans son installation énergétique à la maison, que ce soit des panneaux solaires, des batteries, etc., eh bien, il y a toute une série de paramètres à prendre en compte. Et là, ce qui est surtout mis en avant, et c'est un mot qui peut sembler un peu creux, mais c'est celui de la flexibilité. C'est-à-dire que tant les gestionnaires de réseau que les régulateurs que les fournisseurs d'énergie encouragent les consommateurs à se rendre plus flexibles, c'est-à-dire à adapter leur consommation au moment où la production est forte et à consommer moins les moments où, quelque part, le réseau est un petit peu sous tension. Et ça passe par toute une série d'autres mesures qui sans doute auront un impact plus fort que les accises ou les impacts TVA. Donc ce sont par exemple des nouvelles tranches horaires qui sont
1: pour les heures creuses et les heures pleines.
4: Les heures creuses et les heures pleines, exactement, qui sont prévues, qui entrent en vigueur en Wallonie dès 2026 par exemple. C'est aussi toute une série de solutions qui sont plutôt commerciales, qui sont mises en avant par des entreprises énergétiques. Il y en a plein de nouvelles qui naissent tous les jours. Et là on parle des contrats dynamiques, hein, ces fameux contrats qui s'adaptent en tant quasi réel au prix de marché, qui sont des produits extrêmement risqués pour des particuliers. Donc pour l'instant, il faut vraiment y aller si on était un geek de l'énergie et qu'on a envie de suivre le cours toute la journée. Donc il y a des solutions qui permettent quelque part de baisser sa facture en s'adaptant aux exigences du réseau et en s'adaptant aux exigences des marchés. Mais ça reste, je trouve, pour l'instant, réservé à un public initié.
1: Un public initié et puis un public aussi qui, pour certains aspects, a les moyens d'investir.
4: Exactement.
1: Et ça, c'est effectivement une des grandes difficultés aussi. On peut se dire qu'on veut aller à terme vers une pompe à chaleur. Encore faut-il pouvoir faire les investissements. Et on sait que pour tous les locataires aussi, ils n'ont tout simplement pas de prise là-dessus. C'est important à rappeler. Donc ça, c'est pour tous les consommateurs, je dirais, privés, résidentiels. Il y a aussi l'enjeu des entreprises. On a déjà un tout petit peu évoqué le sujet, mais on va se pencher plus spécifiquement là-dessus, notamment au départ d'un coup de fil que Sarah Pousset a pu passer ce matin dans le monde de l'entreprise pour voir comment on voyait ce défi énergétique.
5: Les coûts de l'énergie représentent une part importante des dépenses des entreprises. Pour certaines industries, l'énergie dépasse même le coût de la main-d'œuvre. La tendance des prix à la hausse a donc des conséquences, et ce, surtout dans un contexte international, comme nous le rappelle Clarisse Ramakers, la directrice générale d'Agoria Wallonie.
6: Ce qu'il faut surtout regarder, c'est comment les prix de l'énergie évoluent dans des continents, je ne vais même pas parler de pays, dans des continents concurrents, puisque nos entreprises, elles exportent énormément et donc elles sont en concurrence avec des entreprises qui produisent dans d'autres continents. Et là, on voit que ce soit les États-Unis ou que ce soit la Chine ou même la Russie, les coûts de l'énergie sont parfois 2 à 3 fois moins chers que chez nous.
5: Pourtant, malgré ce contexte, ce n'est pas tant les prix de l'électricité en tant que tels qui inquiètent la directrice d'Agoria Wallonie, mais bien la disponibilité de notre réseau. Certaines entreprises sont déjà confrontées à des problèmes. Clarisse Ramakers a donc une demande.
6: Être certain qu'on va être approvisionné en énergie, parce qu'on le voit pour le moment en Wallonie, il y a des zones industrielles où on ne sait plus avoir de l'énergie qu'on appelle de puissance suffisante pour les entreprises qui ont besoin de beaucoup d'énergie pour produire ou utiliser des fours, comme par exemple dans la chaux, etc.
5: Or, on sait que la consommation d'électricité va augmenter. Les entreprises sont donc inquiètes face aux problèmes déjà rencontrés actuellement et demandent un réseau fiable, capable de suivre leur trajectoire de décarbonation. Autre enjeu important, l'État devrait pouvoir assurer une certaine prévision dans les prix de l'électricité. Ainsi, les entreprises pourraient chiffrer les coûts à venir. Et pour y parvenir, Clarisse Ramakers pointe un chantier principal sur lequel l'État devrait se concentrer.
6: Retrouver ce qu'on appelle de la souveraineté énergétique, c'est-à-dire d'avoir une partie de sa production qui est faite en Belgique, et également en Wallonie, parce que c'est la meilleure manière d'avoir un levier sur le prix. Si vous importez votre énergie, que ce soit des pays de l'Est, la Russie pour pas la citer, ou d'autres continents, ben, vous n'avez pas vraiment de levier sur ce prix-là. Et donc, vous devez nécessairement compenser par des aides étatiques. Or, on sait que le budget de l'État ne va pas très bien.
5: Au-delà de subsides ponctuels, il faudrait donc plutôt de gros investissements dans notre production énergétique. Nouer aussi des collaborations avec des entreprises qui travaillent déjà sur des solutions à la matière. Et puis enfin, dialoguer entre niveaux de pouvoir, puisque le déploiement des énergies vertes, comme l'éolien ou le photovoltaïque, eh bien c'est plutôt une compétence régionale, quand le nucléaire est, lui, géré par le niveau fédéral.
1: Voilà pour cet écho côté entreprise. Alors plusieurs éléments, peut-être d'abord ce que vient d'évoquer ici Clarisse Ramakers. On sent que du côté des entreprises, on a compris que la transition, il fallait la faire, que pour la souveraineté européenne, pour avoir la main sur les prix de l'énergie, il faut faire cette transition, qu'elle va coûter de l'argent, mais ce que les entreprises demandent, c'est qu'on pose des choix clairs, qu'on finance vraiment à long terme, et qu'on essaye autant que possible aussi de donner une forme de prévisibilité sur les prix.
4: Alors ça c'est très juste, et c'est un point qu'on entend souvent quand on parle à des entrepreneurs et des patrons de grandes entreprises à l'écho. Pour organiser un calendrier d'investissement quand on est une entreprise de cette taille, il y a un ennemi gigantesque, c'est l'incertitude. C'est leur métier, évidemment, c'est le grand patron de naviguer dans un océan d'incertitude, mais quand même, une incertitude sur l'accès à l'électricité, l'énergie, laquelle, quand, c'est un besoin primaire de toutes ces entreprises. Et donc, on ne peut pas vraiment les blâmer quand on entend leurs critiques vis-à-vis de cette politique un petit peu court-termiste.
1: On met des pansements à gauche, à droite, et où on subit les crises, où on n'a pas beaucoup de prise sur les prix à ce moment-là.
4: Et quand on a une politique court-termiste au niveau énergétique, c'est difficile de prévoir des grands investissements industriels qui dépendent évidemment d'un accès certain à l'électricité. Donc ça, évidemment, on ne peut pas les blâmer. Après, c'est ce que le nouveau gouvernement essaye de mettre en place, ou en tout cas l'a promis. Ici, notamment en termes de souveraineté énergétique, le gouvernement, il appuie beaucoup pour la construction de nouveaux réacteurs nucléaires et la prolongation d'autres. Ça, c'est évidemment des chantiers gigantesques et qui ne résoudront pas le problème actuel. Parce
1: qu'on parle à 15 ans, 20 ans.
4: On parle à 15 ans, 20 ans, même 40 ans, je veux dire, si on a une vraie vision de long terme. Et donc, c'est ce qui donne, en attendant, cette situation de petits emplâtres sur des jambes de bois, sur différents problèmes ponctuels, et qui donne une impression un petit peu de chaos et d'improvisation dans la gestion des cas précis de chaque entreprise.
1: Un football panique qui, à la limite, pose plus problème aux entreprises que parfois les prix élevés du moment, c'est ce qu'on entend. Il y a l'autre élément qu'elle pointe et qui est interpellant aussi, je trouve, c'est cette idée de la puissance d'entreprises qui veulent aller s'installer à certains endroits, dans certains zonings, et à qui on dit on ne pourra en fait pas vous fournir la puissance nécessaire parce que le réseau n'est pas adapté pour ça. Et donc ces entreprises, j'imagine, peuvent être tentées alors d'aller s'installer ailleurs que chez nous, éventuellement, si elles doivent absolument produire.
4: Exactement. Et donc ici, une étude récente du Boston Consulting Group évalue à 56 gigawatts, donc c'est gigantesque, on va dire, pour faire très court, 50 réacteurs nucléaires, la file d'attente, en fait, de projets industriels en attente de puissance.
1: Et donc, rien que pour la Belgique.
4: Rien que pour la Belgique, donc c'est évidemment colossal. Attention que dans cette file d'attente, il y a des projets qui sont parfois pas très sérieux. Il y a un peu de spéculation sur la réservation de points de raccordement et d'accès à la puissance, mais malgré tout, ça signifie qu'il y a un embouteillage qui, encore une fois, trouble l'horizon pour toutes ces entreprises qui ont encore des projets en Belgique et qui veulent s'installer. Donc on parle de data center, c'est souvent dans l'actualité récemment, mais c'est aussi des extensions d'usines, c'est des constructions de nouveaux zonings, c'est aussi des nouvelles éoliennes, des parcs de batteries, etc. Et donc là, il y a un véritable choix politique à faire pour déterminer quels sont les usages qu'on veut prioriser, à qui est-ce qu'on donne l'accès en premier pour éviter ce premier arrivé, premier servi qui crée cet embouteillage monstre en fait à chaque point de raccordement. Ça, c'est une chose. Et là, il y a une solution qui vient d'être trouvée. C'est la Wallonie, pour le coup, qui a tiré en premier, avec la ministre Cécile Neven. Donc, on parle d'un cadre réglementaire pour des raccordements dits flexibles. Donc, ça veut dire que désormais, ces entreprises, ces projets pourront signer des contrats avec le gestionnaire de réseau, acceptant d'être déconnectés selon les besoins du gestionnaire de réseau, en cas de saturation, par exemple, à ce poste précis.
1: Ça veut dire qu'on dit à ces entreprises, vous pourrez avoir l'énergie dont vous avez besoin, mais vous devez accepter qu'à certains moments, par contre, vous n'aurez pas tout ce qu'on pourrait vous donner, qu'on va devoir retirer, parce qu'il y aura des points où plein d'entreprises ou plein de consommateurs seront connectés en même temps et auront besoin d'énergie.
4: En fait, ça veut dire que c'est la fin du électricité pour tous, tout le temps, et en permanence. Ça, c'est vraiment un grand changement de paradigme dans la gestion d'une entreprise, surtout une entreprise énergivore. Et donc, là, encore une fois, les entreprises veulent bien jouer le jeu, s'adaptent, mais ça nécessite aussi d'avoir confiance dans cette fameuse politique à long terme qui est promise et qui est censée régler le problème. Et la problématique n'est pas propre à la Belgique. On a un pays comme les Pays-Bas où là, il y a des milliers et des milliers et des milliers de projets qui ne savent pas se brancher au réseau, des projets construits, on ne sait juste pas brancher la prise, en fait, parce qu'il n'y a pas de jus. Et c'est une problématique qui est devenue extrêmement préoccupante pour le développement de l'activité économique et qui renforce encore cette méfiance des entrepreneurs dans la Belgique, en fait.
1: Et on a compris que du côté de beaucoup d'entreprises très conscientes des enjeux de la transition, c'est au-delà du prix, qui reste évidemment un enjeu majeur, surtout la question de la visibilité, de la garantie d'une ligne claire dans les investissements afin de construire une vraie souveraineté énergétique à long terme qui est le principal enjeu, ainsi que la disponibilité d'une puissance suffisante pour permettre aux entreprises de travailler et de se développer. Sur cet enjeu, d'ailleurs, de la puissance disponible, je ne peux que vous conseiller, si ça vous intéresse, le dossier signé justement par Maxime Van de Weyer, qu'on remercie pour sa participation à ce podcast. Voilà, c'était donc Les Clés, nouvelle diffusion d'un épisode réalisé en décembre de l'année dernière. Merci de nous avoir suivis et belle journée sur la première.

0: Il est 6h, Hélène Remy avec vous pour ce journal. Un ciel qui clignote quasi en continu et qui résonne presque tout autant. La nuit aura été courte pour certains d'entre vous. Les orages ont été violents, particulièrement à l'est du Hainaut, dans la région de Charleroi, dans le nord de la province de Namur, Jemeppe-sur-Sambre, Sombreville, Sombref ou encore en Brabant-Wallon du côté de Genappe, Villers-la-Ville, Cours-Saint-Étienne. Les pompiers sont sortis des centaines de fois ces dernières heures pour des routes inondées, des chaussées qui se soulèvent, des caves remplies de boue. Des réseaux d'égouttage ont été saturés et des cours d'eau sont sortis de leurs lits. À Jemeppe-sur-Sambre, province de Namur, des habitants ont dû se réfugier sur le toit de leur maison. L'eau est montée en quelques minutes. Des coupures d'électricité ont aussi été signalées. Quelques orages pourraient encore éclater ce matin. La Wallonie et la région bruxelloise restent en avertissement, mais d'orange, cet avertissement est passé à jaune. L'Agence internationale de l'énergie atomique a fait part de ses préoccupations suite à un signalement d'attaque par drone sur une des salles des machines de la centrale nucléaire de Zaporijjia, occupée par la Russie. L'agence a demandé l'accès au site qui est situé dans le sud-est de l'Ukraine. C'est la plus grande installation nucléaire d'Europe. C'est un violoniste italien qui a remporté le concours Reine Elisabeth de violoncelle, Ettore Pagano. L'an prochain, le concours sera dédié au chant. C'est fini pour Raphaël Collignon à Roland-Garros. Le Belge a été éliminé au troisième tour du tournoi de tennis parisien, éliminé par l'Italien Matteo Arnaldi. Le Liégeois de 24 ans s'est battu pendant près de 5 heures pour finir par s'incliner 10-4 au super tie-break du cinquième set. Le Paris Saint-Germain succède au Paris Saint-Germain en football. Le PSG a gagné la Ligue des Champions et s'adjuge une deuxième étoile européenne d'affilée. Les Parisiens ont battu Arsenal. Il a fallu les tirs au but pour départager les deux équipes qui étaient à un but partout après 90 minutes. Il fera un peu moins chaud, mais il faudra quand même les avaler, ces kilomètres. Près de 50 000 personnes courront ou marcheront les 20 kilomètres dans les rues de Bruxelles ce matin. Le départ des coureurs est prévu à 10h depuis le parc du Cinquantenaire à Bruxelles. C'est un dimanche de Ducasse à Mons, avec ce matin la procession, la montée du quart d'or et puis ce midi le combat entre Saint-Georges et le Dragon. Hier soir, la retraite au flambeau a été annulée à cause des orages. C'est la fin de ces informations. Bon réveil avec nous.
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3: Isabelle Autissier est notre invitée aujourd'hui dans Entrée sans frapper. Bonjour Isabelle.
4: Bonjour.
3: Bienvenue, vous êtes en direct avec nous de Paris. D'ailleurs, vous êtes née, hein, je pense, à Paris. Puis vous êtes installée à La Rochelle. Le monde, vous avez découvert à la fin des années 80, début des années 90. Et puis en 91, quand vous êtes devenue la première femme à réaliser un tour du monde en solitaire, en compétition. C'était lors du Bock Challenge. Vous l'avez fait en 139 jours et 4 heures. Rien que ça, ça me fait frissonner. Depuis, vous avez beaucoup publié. Vous êtes écrivaine, militante écologiste, présidente d'honneur de WWF France également. Et là, vous publiez La fille du grand hiver. On va donc parler d'un personnage haut en couleur qui s'appelle Arna Rouloumkouak, évidemment, dont je n'avais jamais entendu parler. Donc, merci pour cette présentation. Isabelle Autissier, Gorian et Eric, on a évidemment lu ce livre. Gorian, en pitch.
5: Oui, le livre s'intitule La fille du grand hiver. Et vous l'avez dit, Jérôme, La fille du grand hiver, c'est Arna Rouloumkouak. Alors, Arna Rouloumkouak, c'est une Inuite. Elle est née à la fin du 19e siècle. Et elle vivait dans le nord du Groenland, tout près de la baie de l'Étoile. Donc il faut imaginer, c'est de la glace, de la neige, des journées éternelles une partie de l'année, des nuits éternelles l'autre partie de l'année.
3: Et à un moment où le sud du Groenland est déjà colonisé par les
5: Danois.
3: Pas le nord,
5: mais quand même, il y a des Européens qui débarquent dans le village, et notamment Knut Rasmussen, qu'on connaît tous, un aventurier, un scientifique, qui avait des ancêtres inuits et qui voulait découvrir les peuples cachés du nord du Groenland. Et il va installer un comptoir commercial dans le village d'Arna Rouloumkouak. Et Arna Rouloumkouak, c'est pas une femme inuite comme les autres. Elle est avide d'aventures, de voyages, de découvertes. Et elle va suivre Knut Rasmussen. Elle va participer à une de ses expéditions, la 5e expédition de Thulé. Elle va passer 3 ans avec lui, ouais, à la recherche des traces des anciens peuples inuits. Et c'est une aventure fabuleuse qu'Isabelle Autissier va nous raconter dans le détail.
3: C'est une aventure humaine absolument incroyable. Et c'est une femme qu'il fallait découvrir. Isabelle Autissier, qu'est-ce que l'on sait historiquement d'Arna Rouloumkouak avant de s'attaquer à votre roman? Quelles sont les sources?
4: Alors, elles ne sont pas énormes, ça a d'ailleurs été un de mes problèmes. D'abord, il y a ce que Rasmussen lui-même en dit, puisque, comme vous l'avez dit, elle l'a accompagné 3 ans.
3: Et il a écrit
4: un livre. Il en parle un peu, mais il n'en parle pas beaucoup pour différentes raisons. D'abord, parce qu'on ne parlait pas toujours beaucoup des Inuits. On parlait beaucoup des Blancs, pas toujours. Mais lui, quand même, il fait un peu exception parce qu'il a des racines inuites. Et puis parce que, quand même, vraisemblablement, pour la petite histoire, elle a été sa compagne pendant ces 3 années-là. Or, lui était marié, père de famille... Et à l'époque du début du XXe siècle, ça aurait peut-être été un peu compliqué à avouer. Après, la deuxième source, c'est un de ses compagnons, Peter Fröschen, qui va habiter dans le village et qui va tenir le comptoir pendant plusieurs années, et qui va beaucoup parler alors, du village en général, de ce qui s'y passe, mais qui va parler un peu aussi d'Arna Rouloumkouak. Donc finalement, on a quelques témoignages de phrases qu'elle aurait prononcées, de choses qu'elle aurait dites, de sa visite quand elle rencontre le président des États-Unis. Mais finalement, tout ça est quand même malheureusement assez ténu, puisqu'elle-même n'a pas laissé de traces.
3: En fait, là, le début du livre, vous allez nous présenter le mode de vie ce groupement dans lequel habite Arna Rouloumkouak. Ce sont des Inuits du nord du Groenland. On est vraiment au bout du bout du bout du monde vivable. Nous, on meurt meurt en 24 heures là-bas, et encore si on est courageux. mais évidemment, ces gens vivent, et donc elle sait tout faire. Elle sait conduire le traîneau, soigner les chiens, chasser les petits animaux, attraper les mergules au filet, tanner les peaux, les coudre en vêtements, couvertures, bottes qui protègent du froid, tisser les plumes d'oiseaux, préparer la viande pour survivre, etc., etc. Elle sait tout faire, mais elle veut aussi faire les choses comme les hommes. Elle veut aussi aller chasser, elle veut partir en expédition. Est-ce que c'est ça qui vous a plu chez elle? Parce que vous aussi, Isabelle Autissier, à une époque où les femmes ne faisaient pas des choses, vous les faisiez.
4: Oui, je ne sais pas si c'est ça qui nous rapproche, encore que je suis une toute petite par rapport à cette grande personne, cette grande femme. Oui, elle a certainement eu ça. Alors, comme on n'a pas, évidemment, elle-même n'a pas écrit, c'est à travers ce qu'on peut voir de ce qu'elle fait. C'est tout à fait extraordinaire dans la position dans laquelle elle est. Elle est fille de chasseur, femme de chasseur, et normalement, sa vie, c'est ça, point. C'est-à-dire qu'elle va que mâcher des peaux, coudre des peaux, et chasser les animaux, et peut-être s'occuper de sa famille. Et on voit quand même un personnage qui va s'imposer, qui va rentrer dans cette logique des expéditions, où souvent, il y avait des Inuits qui accompagnaient les explorateurs, d'abord, parce que souvent, ils n'étaient pas capables de se débrouiller tout seuls. Et quand, rarement, il y avait des couples, on parlait jamais de la femme et on la mettait pas en avant. Or, elle se met carrément en avant. Donc elle a vraisemblablement, visiblement, une vraie envie de participer et de faire un tas de choses qui n'étaient pas dévolues, on va dire, à son sexe, quoi.
3: Et on va voir que le destin de cette héroïne, Arna Holunquak, c'est un destin absolument terrible, Gorian.
5: Oui, un destin d'autant plus étonnant que Isabelle, vous commencez votre roman par une scène atroce où Arna Holunquak est toute petite et c'est la famine, le papa chasseur n'est pas revenu, ils sont tous en train de mourir de faim. Et dans ce cas-là, la première à être sacrifiée, c'est la fille, généralement, qu'on va tuer, qu'on va étrangler pour la manger. Donc c'est vrai que son destin d'aventurière est encore plus impressionnant parce que c'est une femme qui va le faire.
3: Elle va survivre. Parce que son petit frère va se mettre à pleurer, la mère ne va pas pouvoir tuer ça.
5: Mais ça en dit long sur la place des femmes dans les sociétés inuites. Et puis Isabelle, vous allez raconter le début de la vie d'Arna Holunquak, qui va se marier à 13 ans. Elle va devenir la femme d'un des chasseurs réputés du village. Et puis ce qui est intéressant dans ce village, c'est que les Blancs sont là. Donc Rasmussen va venir, va installer un comptoir commercial, et d'une certaine manière vous expliquez que Rasmussen, il va créer la société de consommation chez les Inuits, et c'est quelque chose qui n'existait absolument pas dans leur société.
4: Oui, alors la première chose d'abord, c'est que l'épisode de la faim et du fait que les petites filles étaient les premières à être sacrifiées dans les familles, c'est elle qui l'a raconté plusieurs fois, donc on est sûr de cet épisode, dont je me dis que ça a été peut-être fondateur quand même dans sa façon de prendre la vie, et elle disait elle-même, j'ai une deuxième vie. Donc on peut imaginer qu'elle voulait cette deuxième vie extrêmement remplie. Et aussi, ce qui m'a intéressé, c'est qu'elle est là, effectivement, à un tournant de la vie des sociétés inuites dans ce Grand Nord, qui ont été des sociétés totalement traditionnelles pendant des millénaires, et qui, tout d'un coup, sont confrontées, alors là, en plus, avec ce comptoir, donc cette espèce de grand magasin, si je puis dire, qui va se monter avec Rasmussen et son ami Frechen, et qui va les confronter à la fois une débauche de produits, alors certains très utiles, évidemment, on a moins de chances de mourir de faim quand on a des bons couteaux, même des fusils ou des choses comme ça, et puis des choses qui sont beaucoup moins, le café, les tasses à café, que sais-je.
3: Le tabac.
4: Et on voit bien comment, à la fois, ça fascine et ça déstabilise ces sociétés. Et elle-même va être vraiment le témoin de ce passage entre les sociétés traditionnelles et puis les sociétés plus contemporaines.
3: Alors évidemment, c'est un des passages essentiels du livre, c'est dans les 80 premières pages que vous allez nous raconter ce basculement où d'une société sans commerce, on va passer à une société avec commerce, puisque les Inuits vont aller chasser, ils vont ramener les peaux, les échanger à ces deux hommes contre des fusils, contre des couteaux, contre des marmites, contre des choses diverses, contre du café, du tabac, etc. etc. J'imagine qu'elle regarde ça d'un œil, mais qu'elle n'en pense pas moins. J'imagine que quand on tombe dans le piège, on ne se rend pas encore compte que c'est un piège, parce qu'évidemment, vous l'avez dit, c'est bien plus pratique d'avoir ses couteaux et ses fusils pour pouvoir chasser. Mais est-ce qu'il y a dans cette histoire une forme de racisme? C'est-à-dire que les Blancs arrivent évidemment chez les Inuits, et les Blancs vont épouser un peu le mode de vie inuit. Mais on remarque qu'une fois de plus, ceux qui vont imposer la religion, la morale, la manière de vivre et le commerce, ce sont les deux Blancs.
4: Oui, alors, les Blancs, je ferai une petite parenthèse pour Rasmussen et Fröschel. Les Blancs, les aventuriers, puis plus tard les autres qui arrivent, sont épouvantablement racistes. En fait, ils les trouvent complètement arriérés, c'est tout juste s'ils sont des êtres humains. Évidemment, ils ont des mœurs atroces. Vous pensez, ils ne se marient même pas. Enfin bon, voilà, il y a tout ce qu'il faut pour que la bonne société de ce début du XXe siècle soit horrifiée. Et on s'imagine qu'on amène la civilisation en leur amenant le christianisme, en leur amenant... on s'imagine qu'on va civiliser, en fait, ces moitiés sauvages, quoi. Rasmussen, lui, il a sa grand-mère est inuite.
3: Oui.
4: Tout petit, il a vécu avec les traîneaux, les chiens, la chasse. Donc, lui, c'est un des très rares... qui va exiger d'ailleurs de ses compagnons de voyage que les Inuits soient traités sur pied d'égalité. Il va même aller faire signer des papiers aux Blancs qui l'accompagnent parfois, comme quoi ils reconnaissent l'égalité de traitement entre les Inuits et les Blancs. Mais c'est évidemment rarissime. Puis lui, il parle l'Inuktitut et surtout, alors, il a une chose qui plaît beaucoup aux Inuits, il adore faire la fête. À chaque fois qu'il arrive quelque part, ça y est, c'est la grosse Java. Et ça, pour les Inuits, c'est extrêmement important.
3: On va faire une pause dans ce récit. Il va y avoir des drames absolument terribles dans la vie de cette héroïne, Arna Relunquak, et elle va partir. Elle va partir en expédition dans la fameuse cinquième expédition Thulé. Bah, c'était quoi la cinquième expédition Thulé et ce qu'elle a changé dans la découverte de ces peuplades du Grand Nord? C'est la suite de notre interview avec Gorian, avec Eric, d'Isabelle Autissier, notre invitée aujourd'hui.
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3: Il est 16h44, il y a Eve, Marie-Agnès, Gorian Delpature, Eric Russon, La fille du grand hiver. C'est le nouveau roman chez Paulsen de notre invitée Isabelle Autissier. Je rappelle à nos auditrices et auditeurs, Isabelle, que vous avez été navigatrice, très célèbre d'ailleurs, puisque vous avez notamment été la première femme à réaliser un tour du monde en solitaire lors d'une compétition, c'était en 1991, et puis plein d'autres exploits. Gorian, on y va, on part en expédition dans le Grand Nord.
5: Oui, on part en expédition. Ce sera la cinquième expédition de Thulé qui démarre en septembre 1921. Et à ce moment-là, Arna Relunquak, eh bien, elle a tout perdu. Son frère et son mari sont morts tous les deux de la grippe espagnole. Et il se fait que Knut Rasmussen va partir à ce moment-là pour cette expédition. Une expédition qui comprend 6 Inuits, dont Arna Relunquak, qui va partir avec lui. 75 chiens. Knut Rasmussen, bien sûr, Peter, son compagnon, son collaborateur, et puis quelques scientifiques. Ils vont partir d'abord en bateau de Gotthab, et puis ils vont partir vers le Grand Nord. Et Isabelle, j'aimerais savoir un peu en quoi consistait cette expédition. Qu'est-ce qu'il cherchait, Rasmussen? Pourquoi est-ce qu'il partait à l'assaut du Grand Nord avec ses Inuits, ses chiens et ses collaborateurs scientifiques?
4: Alors, je pense qu'il y a deux raisons. D'abord, Rasmussen a certainement envie de vraiment d'asseoir son côté scientifique. On l'a beaucoup pris pour un explorateur, un aventurier, ce qu'il était d'ailleurs, mais il a un peu envie d'exister comme scientifique et comme ethnologue. Et pour ça, son idée, c'est que les Inuits du Groenland sont issus de peuples Inuits du Canada. Et que peut-être la source du peuplement des Inuits, c'est complètement dans l'ouest du Canada. Donc, il y a cette idée de remonter au fond un peu le cours de l'histoire, et puis de se dire qu'il reste encore, dans ces débuts des années 1920, quelques peuples dans le très grand nord, sur vraiment la frontière de la banquise, quelques peuples qui n'ont quasiment jamais vu les Blancs. Et donc, de recueillir les traces, justement, des relations, peut-être à travers la culture, les chansons, les mythes, les légendes, de ces relations qu'il y aurait eu par le passé entre ces Inuits canadiens qui, après, seraient arrivés au Groenland et auraient amené toutes leurs traditions. Donc voilà, c'est une espèce de machine à remonter le temps au cours de tout ce voyage qu'ils vont faire. Ils vont quand même suivre cette côte du Grand Nord canadien, alors qu'on n'a quasiment pas de carte, on ne sait pas où est-ce qu'il y a des humains, on est vraiment dans la nature absolument totale, et c'est pas une nature non plus très très facile, vous imaginez.
3: On va le dire très clairement, c'est une nature hostile. Est-ce que vous pouvez expliquer à nos auditrices et auditeurs, d'après tous ces rapports, il y a des photos qui existent, vous en publiez d'ailleurs certaines à la fin du livre, et puis il y a ce livre, du Groenland au Pacifique, 2 ans d'intimité avec des tribus d'Esquimaux inconnus, qui a été publié par Rasmussen lui-même. C'était quoi les conditions, de, qu'elles soient météorologiques ou humaines, de ces expéditions? Je rappelle que celle-là, la cinquième expédition Thule, parce qu'elle s'est protégée, elle s'est prolongée. À un moment, ils ont fini à 3, et c'est passé le grand passage du Nord-Ouest. Elle a duré 3 ans.
4: Oui, ils vont être 3 pendant 2 ans. Donc, un espèce de tout petit groupe humain avec 2 traîneaux. Il faut imaginer que l'hiver, il fait nuit en permanence. Il fait aux alentours de moins 20, moins 25, moins 30. Et donc, il y a du blizzard, il y a des conditions extrêmement difficiles. On n'est pas sûr de trouver à manger parce que les animaux, souvent les animaux marins, sont partis en haute mer. Les animaux terrestres se cachent, donc c'est pas facile. Et l'été, alors l'été c'est un petit peu mieux, on va dire qu'il fait entre 0 et 10 degrés, donc c'est presque la canicule. Et là il fait jour tout le temps, mais on a à la place des marécages. La glace de surface fond un peu, donc on ne peut pas faire courir les chiens sur des vastes étendues glaciaires. On va essayer quand même de tirer, de pousser et de faire avancer les traîneaux. Donc ce n'est pas non plus des conditions si faciles que ça. Donc globalement, c'est quand même aujourd'hui. Si on refaisait cette expédition au jour d'aujourd'hui, ce serait une expédition qu'on jugerait extrêmement engagée et finalement difficile à reproduire.
3: Gorian.
5: Oui, alors ils vont faire des découvertes, hein. Rasmussen, Arnar Ullungquak. Ils vont notamment rencontrer des peuplades que Arnar Ullungquak elle-même ne connaissait pas, avec des noms très poétiques, hein. Les hommes au-delà de la grande mer, le peuple des tourbillons, les fils de l'ante de Pou, la peuplade des grandes baleines. Et Arnar Ullungquak elle-même, elle va participer à cette enquête ethnographique. Elle ne fait pas qu'accompagner Rasmussen, elle va mener un vrai travail d'ethnologue, d'anthropologue. Elle va interroger elle-même les autres peuplades rencontrées. Un rôle vraiment actif qu'elle va jouer, Isabelle.
4: Oui, c'est ça qui est tout à fait fascinant. C'est qu'elle aurait pu se contenter de faire la cuisine et de raccommoder les vêtements de ces messieurs. Mais en fait, elle est tellement mue par cette soif de... Enfin, je pense que c'était une femme remarquablement intelligente. Et elle le dit un peu comme ça. Elle dit « Je vais à la rencontre de mes ancêtres vivants. » Et donc, des peuples qui ont peut-être été à l'origine de son peuple à elle. Et donc, elle a elle-même très envie d'entendre ces histoires, de les connaître. Et puis, ça lui permet à elle de rentrer du côté des femmes, de discuter avec les femmes sur comment elles préparent la nourriture, sur comment elles chassent, sur les remèdes traditionnels, sur aussi toutes les petites histoires, entre guillemets, de tribus, comment on traite telle ou telle situation, quels sont les interdits, parce que les sociétés traditionnelles ont beaucoup d'interdits, beaucoup de tabous, donc ça, elle peut vraiment faire ce travail, et elle ira même jusqu'à dessiner les tatouages des femmes, on a des dessins de sa main, donc, et Rasmussen le dit bien, heureusement qu'elle est là, quoi. Elle fait, et ça, c'est assez fascinant, parce que, bien sûr, elle n'a pas eu un seul cours d'ethnologie, on imagine bien.
3: Alors, il y a des photos qui existent.

0: on y trouve beaucoup de choses. Moi, ce qu'elle m'inspire, c'est que quand même, où qu'on soit et d'où que l'on soit, on peut arriver à faire des choses quand même assez extraordinaires. Ouais. Elle avait un peu tout contre elle quand même, hein, ouais. De cette peuplade isolée, son statut de femme, de jeune femme, parce qu'on peut révérer les anciens ou les anciennes, mais évidemment pas les jeunes, mmh. ou beaucoup moins en tout cas. Donc, et elle arrive à faire tout ça, et ce que je trouve, elle a toujours, sur les photos, elle a toujours ce sourire. Alors, c'était bien pour les femmes de sourire, hein, ça se faisait, il fallait que la femme mmh. ait toujours l'air heureuse. Mais dans son sourire, il y a aussi une douceur, un recul, comme presque, je trouve qu'elle est presque méditative de temps en temps. Donc, j'ai le sentiment, moi, que c'est quelqu'un qui réfléchissait beaucoup, qui regardait sa vie, qui regardait son peuple. Alors, peut-être je me trompe, mais moi, je lis ça, en tout cas, dans son regard, quelqu'un qui, à la fois, est dans l'action, mais qui aussi a une réflexion et une distanciation absolument extraordinaire.
1: Gorian.
2: Oui, Isabelle, il faut le dire, l'expédition, la cinquième expédition de Thulé, elle a été un succès, hein, parce qu'après un périple de 1800 km, Rasmussen et Arna Rulunkwak sont arrivés à Point Barrow, c'est le village le plus au nord de l'Alaska. Hein, ils sont arrivés, il y avait une petite pancarte avec écrit « États-Unis d'Amérique » en anglais. Mm-hmm. C'était le 23 mai 1924. Et puis, Arna Rulunkwak, elle va suivre un peu Rasmussen, elle va aller avec lui à Seattle, à Washington,
3: à New York,
2: le président à New York. Elle va être très impressionnée par les ascenseurs. Elle va aller jusqu'au Danemark. Qu'est-ce qu'on sait de ce qu'Arna Rulunkwak a pensé du monde des Blancs qu'elle a découvert à cette occasion?
0: Alors, on a quelques témoignages, quelques phrases qu'elle a prononcées. On imagine quand même le choc culturel hallucinant, quoi. Même si elle avait pu entendre des descriptions, mais quand même, quand vous avez toujours vécu avec vos chiens, votre traîneau et dans votre igloo, et que vous arrivez dans une ville où il y a des voitures, des gratte-ciels, des gens partout, des arbres, tout simplement des arbres, des animaux qu'elle n'a jamais vus. Enfin, tout ça est un choc culturel incroyable. Et en plus, elle est quand même traitée avec un petit peu de condescendance. Hein. Mmh. Elle et son cousin, bien les sûr. Deux Inuits, bon, j'allais dire, ils amusent un peu la galerie, quoi. Mais mmh. on est gentil avec eux, mais voilà. Et ce qu'on sait le plus, c'est elle est très impressionnée par le pouvoir des sociétés européennes et américaines. Et elle dit, mais au fond, vous maîtrisez tout, vous êtes capable de fabriquer des collines, des montagnes, vous êtes capable de commander à la lumière, vous êtes capable de... et je pense que ça, c'est très bouleversant pour quelqu'un qui a vécu quand même dans ces sociétés traditionnelles ouais. où on est au rythme de la nature. Et elle pense, et évidemment c'est peut-être prémonitoire, que ces sociétés européennes et américaines commandent en quelque sorte aux éléments.
1: On commande aux éléments, hein, jusque nous, les animaux avaient habité la Terre, et puis il a bien fallu que nous arrivions pour essayer de la transformer, et c'est une nouvelle preuve hein, dans votre livre « La fille du grand hiver ». Isabelle Autissier, tiens, vous êtes militante écologiste, je rappelle que vous êtes aussi présidente d'honneur hein, de WWF France. Vous avez navigué sur de nombreuses mers, Isabelle Autissier, vous êtes sous le dôme de chaleur en même temps que nous, là. Qu'est-ce que ça vous inspire ?
0: Alors que j'ai chaud comme tout le monde, mais que je pense aussi qu'il y a une question, j'allais dire, sociale à travers la question environnementale, c'est que ceux qui souffrent le plus aujourd'hui, ce sont les gens les plus faibles et les plus défavorisés, et c'est pas eux qui ont le plus mis de gaz à effet de serre dans l'atmosphère. La deuxième chose, c'est que ça fait quand même 40 ans que le GIEC nous répète, nous donne des courbes, des chiffres et des projections, et qu'on a avancé un petit peu, mais finalement pas du tout à la mesure des choses, qu'on est même plutôt un peu en marche arrière aujourd'hui, en tout cas au moins en France, et qu'on commence à voir les premiers signes, les premiers symptômes de ce dérèglement, et tout d'un coup, on se dit « Ah, mais c'est embêtant !» Ah mais tiens, on a trop chaud. Je vous rappelle que l'être humain, il cuit à 53 degrés à peu près. Donc ça veut dire qu'il y a des endroits du monde qui ne seront plus habitables dans quelques années. Donc ça montre l'extraordinaire importance de ce bouleversement qui n'est pas une vue de l'esprit, qui n'est pas une opinion, qui n'est pas une croyance, qui est une réalité physique et à la fois l'impréparation à tous les niveaux, politique, technique, culturel, social, une impréparation, j'allais dire, pas complète, mais en tout cas immense, qui fait qu'aujourd'hui on se retrouve dans cette situation. Et malheureusement, c'est que le début, parce que comme on n'est pas assez efficace sur la limitation des émissions de gaz à effet de serre, la courbe va faire que que malheureusement augmenté. Donc beaucoup de gâchis. Maintenant, il faut s'accrocher.

0: Chaque dixième de degré va compter, chaque centième de degré va compter. Donc tout ce qu'on va pouvoir freiner, ralentir et toutes les solutions qu'on va trouver seront bienvenues.
1: Merci Isabelle Autissier. Je n'avais jamais entendu cette phrase. Il faut savoir que l'être humain cuit à partir de 53 degrés. C'est absolument effrayant. Lisez La fille du grand hiver et découvrez ce personnage incroyable qu'est Arnar Ullungquack. Merci Isabelle Autissier d'avoir été notre invitée.
0: Merci à vous.
1: C'était un plaisir de vous entendre.
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1: Dans cette émission, c'est Christophe qui annonce chaque fois Myriam Leroy, et sans Myriam Leroy n'aime pas. Il y a Hélène Mackay, il y a Pierre Cherette, Evians, Marie-Agnès Baupin, et vous Myriam, qui chaque semaine dans Entrée sans frapper n'aimez pas quelque chose. Aujourd'hui, vous n'aimez pas, vous m'avez dit, les empereurs.
3: Mais oui, je voudrais revenir sur le Festival de Cannes et sur la sortie du patron de Canal+, le premier partenaire du cinéma français qui, tranquille devant tout le monde, a annoncé blacklister les signataires d'une tribune critique envers son actionnaire. Cet homme mi-mocassin, mi-bénitier, appelé Vincent Bolloré. Eh ben, j'ai envie de dire que ça fait du bien. Mais oui.
1: Ah.
3: Ben oui, ça fait du bien que ce soit enfin assumé au grand jour, vous trouvez pas? Non,
1: bah oui.
3: Que ça évite de se perdre en suppositions, ça évite de
1: bien
3: penser
1: sûr.
3: Qu'en tant qu'artiste ou auteur, on manque peut-être de talent ou de pertinence et que c'est pour ça qu'on n'a pas accès aux occasions. Au moins, aujourd'hui, c'est clair. Aujourd'hui, on a le droit de se dire que si ça coince, c'est peut-être qu'on est des génies, mais qu'on a déplu au roi. Avant, si on osait cette hypothèse, on nous taxait de complotiste avec un égo de montgolfière. Mais maintenant, voilà, on a peut-être bien la confirmation que c'est là que tout se joue, au fait d'être gentil et d'avoir la langue un petit peu brune. Alors, j'ai pas signé cette fameuse tribune, on me l'a pas demandé. Comme l'aurait-on demandé. Mais je parle quand même en nous. Je fais un petit parallèle parce que j'ai appris que je devais bientôt être auditionnée avec une consoeur journaliste en tant qu'experte au Parlement fédéral.
1: J'en ai entendu parler, Myriam Leroy.
3: Et qu'une députée s'y est opposée parce qu'on avait fait des blagues sur son parachutage en politique. Franchement, de nos jours, c'est de plus en plus facile de devenir un martyr de la liberté d'expression.
1: Oui.
3: Hein ouais. Avant, il fallait écrire des pamphlets dans des caves humides, cacher des manuscrits dans des miches de pain. Maintenant, il suffit de faire un petit jeu de mots un peu nul sur Instagram et hop, ennemi de la nation. Victor Hugo, lui aussi, il a été banni. Hein, voilà, pour avoir critiqué Napoléon III. Alors, vous ne m'ôterez quand même pas de l'idée qu'on sent quand même une petite baisse générale du niveau des empereurs.
1: Hein. Oui.
3: Mais soit, je ne m'en plains pas du tout, hein, parce qu'au fond, avec leurs exclusions, leurs anathèmes, leurs cancellations, certes, ils nous privent d'opportunités, mais ils nous offrent un storytelling fabuleux. Celui que de notre vivant, on n'aura sans doute pas de thunes, pas de palmes, pas de chevalières, mais que dans son temps, on aura une stèle en tant que résistant. Ouais, c'est ça qu'on se dit, je vous assure, qu'on commence tous à y croire, hein, que Jean Moulin, c'est nous.
1: Bon,
3: c'est sûr que Jean Moulin, ce n'est pas Gilles Lelouch. Hein. Alors, au cas où vous auriez vécu sous un dôme ces derniers jours, vous n'étiez pas au courant, dans le dernier film de Laszlo Nemes, Gilles Lelouch joue le plus grand héros de la résistance française. Et quand un journaliste, un peu taquin, il est vrai, un peu inféodé à la France insoumise,
1: oui,
3: probablement, lui demande en conférence de presse à Cannes de se positionner contre le Rassemblement national, Gilles Lelouch préfère ne pas répondre à cette, je cite, « question orientée ». Mais en fait, ce que je trouve assez surprenant, c'est que le gars, il a l'air surpris. Alors, tu joues Jean Moulin, le héros des héros. Sans Jean Moulin, la France se trouverait quand même beaucoup moins belle dans son miroir en regardant ce qu'elle faisait pendant la guerre. Tu incarnes pendant 6 mois de tournage l'icône de la lutte contre l'extrême droite. T'es au Festival de Cannes, en conférence de presse, tu te sais scruter par le monde entier. Et dans ta petite chambre au Martinez, tu prépares même pas une toute petite cartouche. Au cas où une question politique surgirait, tu sors de chez toi bareback, comme ça. Franchement, quand tu fais ce genre de plongée sans bouteille, soit t'es suicidaire, soit t'as une confiance en ta bonne étoile qui ne s'explique que parce que tes parents t'ont menti toute ta vie. C'est comme si plus personne ne voyait le parallèle entre les violences des films et les violences de la vie, entre les violences d'avant et les violences de maintenant. Quand c'est en noir et blanc ou en sépia avec des petits bords blancs crénelés, là c'est bon, on reconnaît le fascisme. Quand c'est en grand manteau à Téhéran avec un fouet, c'est bon, on reconnaît le sexisme. Mais quand ça porte un costume bleu marine et un bronzage de retour du ski, là, on a de la pommade dans les yeux. Et pareil pour les féministes, hein. Quand elles sont froides depuis longtemps et qu'elles portent un gros chignon lisse de baronne, ça, ce sont de grandes dames. Mais quand elles ont un anneau dans le nez et qu'elles gesticulent en 3D, ce sont des bécasses extrémistes. Hier, j'ai lu un article assez terrifiant de Die Welt qui évoquait les constats et théories de l'historien américain Adam Garfinkel. Apparemment, les smartphones sont en train de nous péter le cerveau au point qu'on est en train de perdre la lecture profonde. Ce qui fragilise la pensée critique, qui affaiblit l'empathie, la capacité d'analyse et favorise le populisme. Et l'auteur compare cette évolution à un possible Moyen-Âge cognitif. L'abus d'écran nous pose donc des problèmes liés à la lecture. Mais moi, je crois qu'il nous pose aussi des problèmes de géométrie. Alors, je suis nul en maths, mais je sais quand même que qu'une translation. C'est le déplacement d'une même structure dans un autre contexte. Je sais qu'on peut identifier des systèmes, des mécaniques derrière un décor différent et qu'une croix gammée qui passe de 36 à 2026, ça ne devient pas subitement un trèfle à quatre feuilles. J'ai retrouvé d'ailleurs le journal Le Soir du 28 mai 1936. Et en une, il y avait un édito d'un type pourtant pas franchement rebelle. Je vous en lis un petit extrait. « Nous sommes dépassés par le siècle, par ses transformations, par ses besoins. Il est un phénomène curieux. Récemment encore, beaucoup tournaient dédaigneusement le dos à la politique. Brusque changement à vue. On ne s'occupe plus que d'elle. C'est que chacun commence à discerner clairement ou confusément qu'on ne vit pas en marge de l'État, surtout en une période aussi trouble et devant un horizon aussi chargé. » Fin de citation. Et enfin, une dernière petite citation, c'est Victor Hugo, un peu moins finalement, dans Napoléon le Petit, le livre qui lui a valu l'exil. « La situation présente qui semble calme à qui ne pense pas est violente qu'on ne s'y méprenne point. Quand la moralité publique s'éclipse, il se fait dans l'ordre social une ombre qui épouvante. »
1: Merci Myriam Leroy.
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1: 17h13, c'est Entrée sans frapper. Il y a Marie-Agnès Gorian. On va partir aux États-Unis avec vous, mais d'abord on joue aux inconnus connus avec vous, Éric Russon. Comme chaque semaine dans Entrée sans frapper, on cherche 6 personnes.
4: Alors aujourd'hui, oui, 6 personnes, et vous savez quoi ? Personne ne les connaît. Ils peuvent donner leur nom à l'entrée d'une boîte réservée à des VIP, ils n'entreront pas. Ils peuvent marcher sur la Croisette, la plage du Lido ou rue Neuf. Personne ne leur demandera un selfie ou un autographe. Et pourtant, en 2007, ils ont participé ensemble.
1: 2007.
5: Je note.
4: Voilà. Ils ont participé ensemble à quelque chose que tout le monde connaît. Je vais vous donner leur nom sans craindre que quelqu'un me dise « Ouais, je sais, je les connais ». Alors, il y a Félix Zadeg Ewing. 1. Aubrey Allegretti, David Christopher Ragusa, Dimitri Mitchell Palmer, Ariette Sindercom-Cort et Francesca Levin. Franchement, je sais pas comment...
1: Beaucoup de noms à consonance italienne, donc c'est les Américains, à mon avis.
4: Je ne sais pas comment je vais tenir 6 minutes aujourd'hui, parce qu'à part leur nom, je ne sais rien d'eux. Pas de date de naissance, pas de nationalité précise, et surtout pas de carrière. Ils ont fait ce que nous cherchons, et puis basta. Ah si, ils ont été dirigés, ça j'ai quand même l'info, par une certaine Linda Richardson, qui est sur LinkedIn. J'ai vérifié. Je vous dis juste aussi que ma chronique va parler, entre autres, de Britney Spears et de Madonna. Premier indice.
1: Pink Floyd.
4: Ouais, Another Brick in the Wall, 79, Pink Floyd fait appel à une chorale d'enfants pour ce titre. 23 adolescents, entre 13 et 15 ans, forment la chorale de l'Islington Green School, dirigée par un certain Alun Renshaw, une école proche du studio d'enregistrement. De parfaits inconnus connus, eux aussi. On n'a même pas leur nom. Mm-hmm. On ne sait pas ce qu'ils sont devenus. Ils doivent tous et toutes avoir au moins 60 ans. Pourquoi cet indice ? Bah, tout simplement parce que... D'abord parce que comme ça je peux faire l'intéressant, mais aussi pour vous signaler que nos 6 inconnus connus d'aujourd'hui forment eux aussi
1: une chorale,
4: la Foundation of Young Musicians Corps. J'ai retrouvé donc une trace de leur chef de l'époque, donc Linda Richardson sur LinkedIn.
1: Ils sont donc américains ?
4: Non, ils sont de partout. Anglais. Mais attendez, parce qu'on cherche n'est ni américain ni anglais. Okay. Sur LinkedIn, on trouve que cette femme est active
1: c'est quoi,
4: depuis...
1: Alors,
4: mais je vais vous le dire, Jérôme. Cette dame est active depuis 1993, qu'elle enseigne le chant non seulement aux adultes, mais aussi aux adolescents. Et au moment de l'enregistrement du morceau que nous cherchons, elle travaille depuis 1995 à la London Center of Young Musicians, où elle a sévi jusqu'en 2010. Quel âge avaient nos inconnus connus d'aujourd'hui ? Aucune information n'existe sur Internet. On peut donc supposer que s'ils avaient en moyenne 12 ou 13 ans en 2007, bah ça leur fait une trentaine d'années aujourd'hui. Oui, j'ai une question au fond de la classe.
1: Est-ce qu'on cherche donc un disque sur lequel ils ont participé
4: on
1: ou une
4: cherche
1: chanson
4: une chanson.
1: Dans cette chorale
4: on
1: chante,
4: cherche une chanson.
5: De 2007.
4: Ouais. Mais ce ne sont pas des Anglais. Parce que vous savez, il y a des gens qui voyagent pour enregistrer
5: vrai.
4: Des disques.
5: C'est
4: allez,
5: vrai.
4: Deuxième indice.
5: Et Jackson.
4: Mais oui. Les Jackson's Five,
1: l'alphabet.
4: Qui est à la fois une chorale, une fratrie, un boys band et une belle source de revenus pour le papa. ABC, c'est un indice important pour plusieurs raisons. D'abord parce que les paroles de la chanson et pas seulement pour les paroles de cette chanson. L'indice englobe aussi toute la carrière solo de Michael Jackson, qui est une des sources d'inspiration pour le tube que vous cherchez. Important point commun, chez les Jackson's Five, Michael est rapidement sorti du lot, bien avant qu'il entame sa carrière solo. Dans la chorale de nos inconnus connus, c'est Félix Zadeg Ewing qui sort du lot. Pas parce qu'il chante mieux que les autres, mais plutôt parce qu'il y a dans sa façon de chanter, pas du tout parfaite, une fragilité que les membres du groupe recherchent. Donc... entre les parties chantées à 6, il y a des parties où Félix se retrouve tout seul. Il n'en est pas devenu une star pour autant. Pour être très précis, je devrais plutôt parler d'un duo, d'ailleurs, que d'un groupe. Un duo français, deux garçons. L'un est né en 1982 à Brou-sur-Châteauraine.
1: Ah, mais ça peut être deux trucs différents.
4: Oui, ben...
1: Non, ça peut être trois trucs différents. Ça Est-ce qu'ils viennent genre French Touch, Versailles et tout ça?
4: Oui, mais ça peut être trois trucs différents, vous le dites vous-même. Deux garçons, l'un est né en 82 à Brou-sur-Châtraigne, je ne savais même pas que ça existait, en Seine-et-Marne, d'origine vietnamienne. L'autre est né en 1959
1: ça,
4: à
1: alors.
4: Besançon, dans une famille d'industriels. Laissez encore
5: Goyon. Oui, moi je cherche, je note, mais je ne trouve pas.
4: Voilà, donc d'industriel protestant de la région. Il a commencé comme graphiste avant de se lancer dans la musique.
1: J'ai le groupe, mais ce n'est pas le morceau.
4: Leur duo est créé en 2003, mais ce n'est qu'en 2007 qu'ils sortent leur premier album et le succès est immédiat grâce entre autres aux morceaux que vous recherchez. Ouais. Vous avez trouvé okay, apparemment Jérôme. Nomination pour un Grammy Award, présence dans plein de classements, prix du meilleur clip réalisé par Jonas et François au même TV, Europe Music Awards. Un troisième indice et je vous parle de Britney.
1: Ça, c'est pas Britney Spears.
4: Non, c'est pas Britney Spears. C'est Metallica avec Injustice for All.
1: Oh, là, ah, oui. Mais c'est bon, là.
4: Ouais, voilà. Album sorti en 88. C'est l'heure des références. Je vous ai parlé des Jackson et de Michael en particulier. Parmi les références affichées, il y a des chansons comme Pretty Young Thing, ABC, Black or White, mais aussi des titres du troisième album solo de Michael sorti chez Motown en 1973. Vous vous souvenez du titre du troisième album?
5: Alors, c'est pas Ben.
4: Non,
5: c'est pas Ben.
4: Le troisième
5: c'est Music
4: album.
5: Music and Me.
4: Ouais. Mais il y a aussi une référence plus étonnante qui ne concerne pas les paroles, mais la mélodie chantée par nos petits chanteurs à la croix de bois.
1: Ah, ouais.
4: Autre indice. En 2003, et ça m'a étonné, c'est une découverte.
1: On les a, t'inquiète pas.
4: En 2003, Britney et Madonna font un duo intitulé Me Against the Music. C'est la chanson qui ouvre le quatrième album de Britney in the Zone. À la fin de ce morceau, qui est loin d'être mémorable, la Madonna chante ceci, et là, vous allez forcément trouver. Dites, est-ce que ça ne ressemblerait pas comme deux gouttes d'eau à ce que chantent nos six inconnus connus dans Dance du duo français Justice, formé par Xavier Doronet et Gaspard Auger.
1: Ça, par contre, je suis absolument scié parce que je pensais que c'était une mélodie originale. Je savais pas du tout que ça venait de Madonna et Britney Spears.
4: Eh ben moi non plus. Dance, donc, est chanté par une chorale composée, je répète quand même leur nom, d'Aubrey Allegretti, David Christopher Ragusa, Demetri Mitchell Palmer, Harriet Sindercombe-Court, Francesca Levin et donc Félix Zadek Ewing qui en est le soliste. Oh, dis donc, j'ai tenu 6 minutes sans info.
5: Pas mal.
4: Presque.
1: Bon, on les écoute, évidemment. Dance, Justice.

0: c'était Justice.
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2: Gorion Delpature a un gros morceau à la littérature étrangère et en l'occurrence américaine.
3: Oui, littérature américaine aujourd'hui, direction le Texas, dans le comté de McLennan, près de Waco, avec La lumière et les ténèbres. Un roman d'un peu moins de 400 pages, signé par l'américain Brett Anthony Johnston. C'est traduit en français aux éditions Albin Michel, dans la très belle collection Terre d'Amérique. Une collection qui fête ses 30 ans cette année. Terre d'Amérique, c'est l'œuvre de l'excellent éditeur Francis Geffard, qui a eu à cœur depuis 30 ans de publier en français de très grands auteurs américains. Grâce à lui, on a pu découvrir des auteurs et autrices comme Donald Ray Pollock, Louise Erdrich, Stephen Markley, Barbara Kingsolver, Colson Whitehead et tant d'autres dont je vous ai déjà parlé à ce micro. Bon anniversaire donc et merci à Francis Geffard et à cette Terre d'Amérique qui nous propose de ces jours-ci La lumière et les ténèbres de Brett Anthony Johnston, une superbe histoire d'amour entre deux adolescents sur fond d'une histoire réelle. J'y viens tout de suite. D'abord, un petit mot sur l'auteur, Brett Anthony Johnston, un chevelu, longs cheveux gris et lunettes noires, déjà très sympathique tout ça. Il est né au Texas en 1971, il a donc 55 ans, et on a déjà pu lire en français « Souviens-toi de moi comme ça », un premier roman très remarqué, paru aux USA en 2014, et voici donc son deuxième roman, paru en Amérique en 2024, et donc aujourd'hui en français. Tout commence au Texas en janvier 1993. Le narrateur s'appelle Royal, même si tout le monde l'appelle Roy. Roy, il a 14 ans, sa mère est infirmière en maison de retraite, son père est le shérif du comté et son grand frère, Mason, il est stationné en Irak, c'est un Marine. Et Roy, il a une passion, le crochetage des serrures. C'est un champion pour ouvrir une portière de voiture avec un cintre, pour forcer un casier de lycée avec un canif. Attention, il ne vole jamais rien. Il fait ça pour la beauté du geste technique et pour regarder, c'est tout. Et donc, Roy, il est fils de shérif et petit-fils de shérif dans ce coin perdu du Texas, Waco, au début de l'année 1993. Et de temps en temps, il accompagne son père en mission, comme quand son shérif de père va contrôler le ranch d'un certain Perry Cullen, un gars bizarre, cheveux longs et lunettes, qui dirige un groupe de chrétiens, adultes et enfants, réunis dans des bâtiments miteux, sans toilettes et sans eau courante. Perry, que ses fidèles appellent l'agneau, eh bien, il connaît la Bible par cœur. Il dirige des études bibliques plusieurs fois par jour. Il interdit à ses fidèles de manger du bœuf, de porter des bijoux ou de lire Darwin. Et il est persuadé que l'apocalypse approche. La fin du monde, la gerbe agitée, comme on dit dans la Bible. Et dans cette perspective millénariste, eh bien, l'agneau et ses fidèles, rassemblés dans le ranch, vendent des armes dans les foires du coin. Mais le shérif, le père de Roy, eh bien, il vérifie de temps en temps si tout se passe bien dans le ranch. Et si on n'y trafique pas des armes, si on ne fabrique pas des armes de guerre, ce qui est interdit par la loi. Posséder des armes ou en vendre, c'est légal, mais les transformer, c'est interdit. Et dans le même temps, on va suivre le personnage de Jay, une adolescente rousse qui habite en Californie. Et la mère de Jay, elle va tomber sous le charme de Perry, l'agneau. Et elle va décider de quitter son mari en Californie et d'aller vivre auprès de Perry dans ce ranch de Waco. Et sa fille, une jeune rebelle au tempérament bien trempé, va décider de l'accompagner et va donc rencontrer Roy au Texas. Elle appelle son pèlerin et ils vont tomber fou amoureux de l'un de l'autre. C'est l'histoire d'amour au cœur du récit. Mais si vous êtes aussi vieux que moi, les indices Waco, groupe religieux habitant dans un ranch, 1993 et suspicion de trafic d'armes, ça doit vous faire penser au siège de Waco avec David Koresh, cheveux longs et lunettes, qui dirigeait la secte des Davidiens depuis un ranch de Waco au Texas. Et le 28 février 1993, dans la vraie histoire, l'ATF, l'agence de l'alcool, du tabac et des armes, mène un raid sur le ranch des Davidiens. On ne sait toujours pas vraiment qui a commencé à tirer, mais une fusillade éclate. 4 membres de l'ATF sont tués. Il y a des morts et des blessés du côté des Davidiens. Et c'est le début d'un long siège qui va durer 2 mois jusqu'au 19 avril 1993 et qui va se terminer par l'incendie du ranch. Incendie dans lequel vont mourir 79 membres de la secte, dont 21 enfants. Un massacre diffusé en direct à la télévision. Alors c'est évidemment cette authentique tragédie qui sert de décor à l'histoire d'amour adolescent entre Roy, le fils du shérif, et Jay, une membre de la secte. Alors, les noms sont changés. Il s'agit ici de Perry Cullen et pas de David Koresh, mais tous les faits racontés sont exacts ou très proches de la vérité historique. L'histoire d'amour est sublime. Les chapitres très courts, très énergiques passent d'un narrateur à l'autre, de Roy à Jay, et sont entrecoupés par des extraits d'un podcast qui revient des années plus tard sur la tragédie de Waco. C'est une très bonne idée de narration. Mais ce roman est aussi une analyse poussée de cette tragédie qui hante encore la conscience américaine plus de 30 ans après les faits. Une tragédie qui pose des questions perturbantes sur les religions, les sectes, la liberté de culte, le rôle de l'État, les fous de Dieu et les agences gouvernementales. C'est un roman passionnant, saisissant et impossible à lâcher que La lumière et les ténèbres, un magnifique texte de Brett Anthony Johnston à découvrir dans la collection Terre d'Amérique chez Albin Michel. C'est traduit par Charles Bonneau.
2: Alors 100% de chance, je vais le lire, donc j'espère qu'ils vont terminer ensemble ces deux petits là qui n'ont pas un
3: je ne vous dis rien, il faut pas spoiler. Sinon, mais c'est un roman magnifique.
2: Ça a l'air absolument sublime et on va inviter cet auteur sans frapper dès la rentrée prochaine.
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3: Les pompiers ont dû travailler toute la nuit par endroits. Les orages sont passés par là et ont fait du dégât. Le pire est passé, mais il reste du travail pour les secouristes. Vigilance au doudou, c'est le moment fort de la Ducasse de Mons ce dimanche avec le combat de Saint-Georges et du Dragon. Un œil sur le dispositif de sécurité dans ce journal. Cruelle soirée pour Raphaël Collignon, le tennisman belge éliminé au tie-break du 5e set de son 3e tour. Le Liégeois estime sortir grandi de ce Roland-Garros. Bonjour à toutes et à tous. Attention aux orages. Encore ce matin, l'avertissement jaune de l'Institut Royal de Météorologie est toujours valable au moins jusque 9h. Le ciel a grondé hier soir et cette nuit à différents endroits du pays avec des orages particulièrement violents dans la province de Namur, Lisa Becken.
4: Ouais, c'est surtout du côté de Jemeppe-sur-Sambre que la situation a été la plus critique. La soirée et la nuit ont été catastrophiques d'après le colonel de la zone de secours Val-de-Sambre. En toute sa carrière, il n'avait jamais vu ça dans sa zone. Plus de 750 interventions enregistrées cette nuit. Des habitants ont dû se réfugier sur le toit de leur maison, d'autres étaient coincés dans leur voiture. Les pompiers ont aussi multiplié les sorties pour des routes inondées, des caves remplies de boue, des égouts saturés et des cours d'eau sortis de leur lit. Certaines routes restent encore sous eau ce matin. Les secours appellent à éviter la région si les déplacements ne sont pas indispensables.
3: La région de Charleroi aussi est fortement touchée, Lisa.
4: Ouais, surtout les Auprelles dans le Hainaut, les dégâts sont là aussi importants. Un bateau a même été mobilisé pour secourir des personnes. Plus de 600 interventions réalisées cette nuit dans la zone de Charleroi. À un moment, plus aucun pompier n'était disponible dans les casernes de Charleroi, Marcinelle et Jumet. Ce matin, près de 350 interventions sont encore en cours, principalement pour des caves inondées et des arbres tombés. Et le bilan pourrait encore s'alourdir à mesure que les habitants découvrent les dégâts. Le Brabant wallon a lui aussi été touché. La Wallonie et Bruxelles restent en vigilance jaune. Quelques orages sont encore possibles ce matin.
3: Merci Lisa Becken pour ces explications. Pas de retraite au flambeau à la Ducasse de Mons. Hier, c'était aussi une conséquence des intempéries. Qu'à cela ne tienne, la fête continue tout de même pour les Montois. C'est l'apothéose de la Ducasse dimanche avec ce matin la procession, la montée du quart d'or et puis ce midi le combat sur la Grand Place entre Saint-Georges et le Dragon. Moment hautement symbolique et attendu du doudou. On attend plus de 100 000 spectateurs et participants. Oh, alors, pour assurer la sécurité des visiteurs indispensables, un dispositif de secours exceptionnel a été mis en place par la Croix-Rouge. 200 secouristes sont mobilisés. Fabien Marchal coordonne ses efforts.
5: C'est un très gros week-end qui est en cours. Les conditions climatiques ne sont pas idéales non plus, donc ce qui pose quelques petits soucis supplémentaires, mais on pallie à tout ça. Alors au niveau de l'affluence du combat, ben, comme c'est bien connu, c'est énormément de personnes. Là aussi, nous avons mis du personnel au niveau de la scène de combat. Donc faites très attention. La corde est un endroit très dangereux. On a énormément de blessures par rapport à ça. Nous avons des équipes qui sont là et qui seront prêtes à intervenir à la moindre blessure.
3: Interview signée Valentin Lecoq. À l'étranger, nouvelle déclaration de Donald Trump concernant le conflit avec l'Iran. Le président américain affirme avoir reçu de l'Iran l'engagement de ne pas se doter de l'arme nucléaire. Dans le même temps, le New York Times annonce que les États-Unis ont renvoyé une nouvelle proposition d'accord avec des termes plus stricts que précédemment pour l'Iran. Hier, le ministre américain de la Défense, Pete Hegseth, avait affirmé que les États-Unis étaient, je cite, « plus que capables de repartir en guerre contre l'Iran » en cas d'échec des pourparlers. Place à la compétition musicale. D'abord, le verdict est tombé peu après minuit au Palais des Beaux-Arts. Le concours Anne Elisabeth 2026 est remporté par l'Italien Ettore Pagano. Le jeune violoncelliste de 23 ans parle du moment décisif de sa vie, très ému au moment de recevoir son prix. Et puis en sport, à présent football, le Paris Saint-Germain reste sur le toit de l'Europe. Comme la saison passée, le PSG a remporté hier la finale de la Ligue des Champions. Les Parisiens se sont imposés au bout du suspense lors de la séance des tirs au but face à Arsenal. Français et Anglais n'ayant su se départager, c'était 1-1 à la fin des 90 minutes et à la fin des prolongations. Cette victoire, c'est évidemment une joie immense pour le médian portugais João Neves.
6: C'est la deuxième fois que je suis champion d'Europe et ça me fait plaisir. Pas de la victoire, c'est de jouer avec ce type de coéquipier, cette staff, cette direction. C'était la meilleure choix que j'ai fait dans ma vie et j'aime tout. Et je pense qu'on a mérité aujourd'hui. Je pense que tout PSG qui voulait jouer et je pense que c'est mérité.
3: Une interview au micro de nos confrères de Radio France. Notons que des débordements ont eu lieu lors des célébrations. Selon le ministre français de l'Intérieur, Laurent Nunez, 416 personnes ont été interpellées dans le pays, dont 283 dans l'agglomération parisienne. La finale, elle, se déroulait à Budapest, en Hongrie. En tennis, il n'y a plus de Belges en simple à Roland-Garros. Notre dernier représentant, Raphaël Collignon, 62e mondial, s'est incliné au troisième tour du tournoi du Grand Chelem. Une défaite tout au bout du super tie-break du cinquième set après 5 heures de jeu. C'était face à l'Italien Matteo Arnaldi, 104e à l'ATP. C'est donc une petite déception sur le moment, mais le Liégeois n'oublie pas sa belle semaine parisienne qu'il a vu entre autres battre un membre du top 5 mondial.
7: Voilà, battre un top 5, ça m'a encore un peu plus révélé un petit peu au monde du tennis puisque j'ai vu qu'il y avait pas mal de répercussions. Il y a eu beaucoup d'articles, il y a eu pas mal d'engouement autour de ça. Et puis voilà, de jouer dans une ambiance comme celle-là, Roland, en troisième tour, et d'être là pendant 5 heures, bah, évidemment, c'est que du positif et je pense que j'en sors grandi.
3: Interview signée Christine Anquet. Enfin, on n'oublie pas l'un des rendez-vous phares pour les amoureux de course à pied, les 20 km de Bruxelles. C'est aujourd'hui une 46e édition record avec pas loin de 50 000 participants annoncés. Et heureusement, sous une chaleur que l'on annonce plus supportable que ces derniers jours. Voilà pour ce journal. Je vous souhaite une très belle journée.
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9: Bonjour à vous, bon matin, j'espère que vous avez bien dormi. C'est dimanche, nous sommes le 31 mai 2026 et ce matin nous partons en Égypte sur les traces d'une infirmière suisse. Une infirmière qui s'est obstinée toute sa vie à aider les populations qui n'avaient pas accès aux soins. Elle raconte sa détermination à monter des projets dans des conditions rudes, vous l'entendrez. C'est ensuite au Chili que nous emmènera Pierre Marlet pour la Coupe du Monde de football 1962 dont il retracera l'histoire avec notamment un match qui est resté dans l'histoire pour sa violence, la bataille de Santiago. Pauline Rivière nous rendra visite aussi pour son éphéméride à l'occasion de la journée mondiale sans tabac. Elle s'intéressera au retour de la cigarette dans l'imagerie populaire. On en revoit de plus en plus dans les films. Qu'y a-t-il derrière tout ça? On essaiera de comprendre. Et puis juste après, ce sera le journal des sports. Andréa Rouillou à la réalisation, Alexandra Vassen à la programmation musicale. Merci à eux et bienvenue à vous.
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9: On commence tout en douceur avec le Velvet Underground Sunday.

0: titre d'ouverture du premier album du Velvet Underground avec ses notes reconnaissables de Celesta. À l'arrière, ce Celesta, un mélange entre le glockenspiel et le piano. On était en 1966, 7h10.
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0: Bonjour Pascal Tison.
2: Bonjour Charlotte.
0: Ce matin, vous nous emmenez en Égypte pour parler d'une personne très très impliquée.
2: Oui, très impliquée en effet. On pourrait presque dire que c'est une sainte, hein, une sainte laïque qui a donné sa vie aux autres. Elle s'est installée à Gourna. Alors Gourna, ça vous ne dira sans doute rien.
0: Non.
2: Mais c'est en face de Louxor qui vous dira certainement beaucoup plus de choses. Donc elle est sur l'autre rive en fait, en face de Louxor. Mais c'est aussi un site archéologique très très important. Raison pour laquelle les autorités, mais aussi les archéologues, n'ont pas voulu investir dans l'électricité, dans le système d'eau, pour que les gens ne restent pas là. Néanmoins, les gens sont restés là et donc ils vivent de manière extrêmement précaire. C'est là aussi que vit Marie-Christine Gerber, qui est une infirmière franco-suisse et qui a fondé des choses successivement, des projets, et qui, au bout d'un temps, s'effondraient les uns après les autres pour plein de raisons et qui reste là encore aujourd'hui. Elle vit toujours là, même si maintenant elle est vice-consul de France, ce qui lui donne un tout petit peu d'apaisement, mais elle continue à tout donner.
3: Alors c'est un bien grand mot, dispensaire. On l'appelait le dispensaire, mais c'était un appartement où la grande pièce d'entrée servait d'infirmerie. En fait, c'est ça. Et à l'époque, il n'y avait quasi pas de médecins, il n'y avait pas d'infrastructure, il n'y avait rien. Et il y avait un type par village qui était celui qui faisait les piqûres. Ça pouvait être le paysan, ça pouvait être toi qui ne se lavait même pas les mains, qui rentrait des champs. Donc c'était des abcès, des infections, des machins. Et tout d'un coup, au miracle, il y a une bonne femme qui se pointe et qui fait des piqûres qui font pas mal. Et puis ils n'ont pas de conséquences, tu vois. Donc ça a été... c'était le succès n'est pas le mot, mais... Tout le monde venait, quoi, mais ça venait... Alors au départ, c'était que le village, puis après, les gens venaient de loin, quoi.
4: Et combien de temps ça a duré, ce
3: 6 ans. Il y avait une autre femme, une Suissesse qui habitait là, qui était une ravagée du ménage, hein, qui habitait une maison en terre. Vous verrez demain soir dans la maison où j'habite. Donc par essence, des briques de terre, ça s'effrite, Et y a tout le temps de la poussière dans nos maisons, il faut vivre avec, quoi, c'est comme ça. Et elle, c'était une obsédée, alors elle... Tout le temps, elle nettoyait, puis elle hurlait dehors. Alors c'était une petite bonne femme, comme ça, avec une coupe un peu de petit diable, des cheveux tout raides blonds sur la tête, comme ça. Suisse-allemande. Et puis il l'appelait Naphtaline, parce qu'elle nettoyait tout le temps. Et puis je suis devenue aspirine. Alors c'était naphtaline et aspirine. Alors c'est drôle parce qu'elle m'arrivait là, toute blonde comme ça, puis moi bien plus brune parce que maintenant j'ai les cheveux gris. Mais... Et toute longue, toute mince, je pesais 50 kilos à tout casser à l'époque. Et de temps en temps, on avait un appel d'un épicier qui avait reçu de l'huile d'olive. Alors là, c'était la fête. On courait avec Naphtaline, on courait jusqu'à la route. On remontait du village jusqu'à la route. On prenait ses bagnoles publiques. Il y avait 4 voitures sur cette rive ouest hein, quand je suis arrivée. C'était des transports publics. On appelait ça les arabes à capote. C'était des espèces de bétaillères. Alors, t'avais la partie bagnole avec le siège à côté. Puis derrière, c'était une espèce de bétaillère avec 2 bancs dedans. Donc, tout métallique. Hein, avec d'un côté les femmes, de l'autre côté. Puis on pouvait être jusqu'à 20, 30, ça grimpait, ils montaient sur le toit. Enfin, c'était. Et c'était ça qui faisait les courses de partout, sur tous les villages. Elles ont disparu maintenant, ces voitures. Ça ne fonctionne plus. Voilà. Ça a été remplacé par les microbus que vous connaissez. Et on filait dès qu'il arrivait un bout de beurre qui arrivait. C'était la fête. Hein. Il n'y avait rien, quoi. Mais rien. Enfin, rien pour nous. Donc oui, un litre d'huile d'olive, c'était la fiesta. On n'avait pas de café, on n'avait pas rien. Ben, ça apprend, ça nous apprend, en tout cas ça m'a appris qu'on peut se passer d'énormément de choses. Ça, on peut se passer de beaucoup, beaucoup. Enfin, que chez nous, on a que c'est l'opulence en permanence et puis qu'on s'en rend pas compte, tu vois. Aujourd'hui encore, quand je rentre, tu vois, ouvrir l'eau et puis que ça fonctionne tout le temps, qu'il y a toujours de l'eau. Taper sur l'interrupteur et il y a toujours de l'électricité. Bah c'est, tu te dis, tu coupes l'eau dans le quartier parce qu'il y a des travaux une heure en Suisse, tu vois, c'est la panique, tu vois, c'est la panique à bas bord. Waouh, ils ont coupé l'eau. Enfin, remplissez un peu la baignoire, les amis, faites mettez des bouteilles, c'est pas la fin du monde, quoi.
0: Chroniques égyptiennes, c'est le nom de ce portrait que vous nous proposez dans Parouidir tout à l'heure à partir de 20h sur la première, Pascal Tison. C'est le portrait d'une seule femme ou bien...
2: Non, c'est son portrait, elle a fait tellement de choses et elle est tellement drôle en même temps parce qu'elle a...
0: Oui,
2: le bénévolat ne supprime pas le sens de l'humour et donc elle a fait tellement, elle a ouvert des écoles de poterie, là elle est occupée à trier les déchets, essayer de faire que les poubelles s'en aillent. Enfin voilà, il y a des tas de choses, donc avec elle, on remplit bien une heure.
0: Et une heure qu'on pourra écouter soit en direct tout à l'heure à 20h ou bien en podcast quand on le souhaite. Merci Pascal Tison.
2: Merci Charlotte.
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0: Vous l'avez connu, leader des bébés brunes. Désormais, Adrien Gallo est en solo. Voici son nouveau titre, Horror Show.

0: Très bon matin à l'écoute d'RTBF, la première, il est 7h21, c'était Adrien Gallo.
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0: Bonjour Pierre Marlet.
2: Bonjour.
0: On continue votre histoire de la Coupe du Monde de football. Hier, vous nous avez raconté la victoire du Brésil en 1958 et 4 ans plus tard, il fait figure de favori dans une compétition qui a lieu au Chili.
2: Le Chili, qui 2 ans plus tôt a été dévasté par un terrible tremblement de terre, une magnitude de 9,5, c'est la plus élevée jamais enregistrée encore à ce jour. Autour de 5000 morts, 2 millions de sans-abri, les dégâts sont considérables. Or, le pays avait obtenu d'organiser le mondial grâce à un slogan qui entre dans l'histoire. Au congrès de la FIFA, le représentant argentin, également candidat, clôture son exposé par ces mots. « Nous pouvons organiser le mondial dès demain. Nous avons tout. » Alors, son homologue chilien, Carlos Didborn Pinto, dit ceci. « Nous, parce que nous n'avons rien, nous ferons tout. » Après le tremblement de terre, ces mots prendront une autre portée, symbolisant la reconstruction effrénée pour accueillir l'événement, un exploit pour ce pays fragilisé.
0: Mais ce qui va marquer cette Coupe du Monde, Pierre, c'est la violence sur le terrain. Un match le symbolise plus que tout autre, c'est celui qui oppose le Chili à l'Italie.
2: Oui, un match resté dans l'histoire sous le nom de Bataille de Santiago, c'est tout dire. Alors, si vous trouvez que le foot est trop violent aujourd'hui et que c'était mieux avant, je vous invite à retrouver sur le net le résumé de cette confrontation. Voici l'introduction qu'en fait le reporter de la télévision britannique.
3: Good evening. The game you're about to see is the most stupid, appalling, disgusting and disgraceful exhibition of football possibly in the history of the game.
2: Stupide, dégoûtant et scandaleux, voilà les mots utilisés ici pour qualifier une partie qui tenait davantage du match de boxe que du football, comme l'illustre d'ailleurs ce commentaire en direct.
4: Oh, that was one of the worst tackles I think I've ever seen. Sanchez brought it right in the face. That was David and he's off the field.
2: Un joueur italien s'est précipité dans les airs, jambes tendues, frappant au passage le visage d'un joueur chilien. Mais c'est là qu'un exemple. Ce match fourmille dans les deux camps de tacles irréguliers, de coups de poing violents. Un joueur italien aura le nez cassé. Deux joueurs couchés par terre se donnent coup sur coup. L'arbitre tente en vain de les séparer. Il faut même faire appel à la police pour obliger un joueur italien expulsé par l'arbitre mais qui refuse de quitter le terrain.
0: Mais enfin, et qu'est-ce qui explique ce déchaînement de violence sur le terrain entre les Chiliens et les Italiens, Pierre ?
2: Eh bien, à l'origine de tout cela, c'est la faute à la presse, figurez-vous. Un article d'un journaliste italien a décrit Santiago comme la triste capitale d'un pays sous-développé où sévissent misère, prostitution et analphabétisme. L'envoyé du Corriere della Sera en remettra une couche en s'insurgeant qu'on ait confié à l'organisation de la Coupe du Monde dans un pays où, je cite, le téléphone ne fonctionne pas et où les taxis sont aussi rares que les maris fidèles. Outré, les Chiliens reportent leur rage sur les joueurs italiens et c'est ainsi que le match dégénère. Mais plus généralement, vous l'avez dit, ce mondial est marqué par un football rugueux et agressif où les défenseurs sont sans pitié pour les tibias des artistes, comme la vedette du Brésil, Pelé, qui doit quitter la compétition parce que blessé dès le 2e match.
0: Mais ça n'empêche pas le Brésil de remporter sa 2e Coupe du Monde tout de suite après celle conquise 4 ans plus tôt en Suède.
2: Après avoir battu l'Angleterre, le Brésil affronte le Chili à Santiago le 13 juin 1962 et l'emporte 4-2. En finale, il gagne 3-1 contre la Tchécoslovaquie. En l'absence de Pelé, le Brésil s'est trouvé une nouvelle star, Garrincha. Garrincha, un physique improbable. Il est court sur pattes, il a les jambes arquées, l'une est plus grande que l'autre de 6 cm et il est le cauchemar des défenseurs par ses dribbles virevoltants. Quant au Chili, il remporte la petite finale contre la Yougoslavie. Il termine 3e, c'est sa plus belle performance en Coupe du Monde, confirmant ainsi que le pays d'accueil s'en sort généralement très bien en Coupe du Monde.
0: Merci Pierre Marlet, c'était donc la Coupe du Monde de 1962. À travers votre regard, vous aussi on vous souhaite de performer aujourd'hui. Vous faites les 20 km, non ?
2: Effectivement, bon. Mais voilà, je vais essayer de gérer ça.
0: Allez, faites ça bien, merci Pierre.
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0: On s'informe juste après l'Australien Boy Soda. Voici Chase Your Tail.

0: récompensé par un ARIA Music Award de la meilleure sortie soul R&B en 2025. C'était Boy Soda avec Chase Your Tail. 7h29 et 45 secondes, voici les principaux titres de l'actualité sur RTBF. La première, les orages annoncés ont frappé, il y a du dégât, surtout dans l'est du Hainaut, l'ouest de la province de Namur et le Brabant wallon. Les pompiers ont du pain sur la planche, il reste de nombreuses interventions en cours ce matin. Il fera un peu moins chaud, mais il faudra quand même avaler les kilomètres. Près de 50 000 personnes courront ou marcheront les 20 km dans les rues de Bruxelles. Le départ des coureurs est prévu à 10h depuis le parc du Cinquantenaire. Tandis qu'à Mons, c'est un dimanche de Ducasse, avec ce matin la procession, la montée du quart d'or et puis ce midi le combat entre Saint-Georges et le Dragon. Hier soir, la retraite au flambeau a été annulée à cause des orages. À l'international, l'Agence internationale de l'énergie atomique, l'AIEA, a fait part de ses préoccupations suite à un signalement d'attaque par drone sur une salle des machines de la centrale nucléaire de Zaporijjia, occupée par la Russie. L'agence a demandé l'accès au site dans le sud-est de l'Ukraine, c'est la plus grande installation nucléaire d'Europe. Enfin, le Paris Saint-Germain succède. Au Paris Saint-Germain en football, le PSG a gagné la Ligue des Champions face à Arsenal. On en parle dans le journal des sports à 7h46. Pour ce qui est de la météo ce matin, les derniers orages sont encore présents sur la province de Liège et dans la province du Luxembourg. Un avertissement jaune de l'IRM est encore d'application d'ailleurs jusque 9h, mais place à l'accalmie aujourd'hui. Globalement, le ciel sera assez lumineux sur la majorité des régions, mais les nuages ce matin feront parfois jeu égal avec les éclaircies et les dernières ondées orageuses traîneront au sud du Sillon sans brémeuse. Ailleurs, ce sera sec. On pourrait atteindre au meilleur de la matinée des pics de 20 degrés. Cet après-midi, une faible perturbation traversera le pays depuis l'ouest. Les nuages seront plus présents qu'en matinée, mais le temps va rester sec avec un vent d'ouest modéré. Les températures, elles, vont retrouver un niveau de saison. 22 degrés sur la plupart des régions, 24 degrés sur la province de Luxembourg et la province du Limbourg. La soirée et la nuit, elles seront calmes et puis demain, matinée plutôt ensoleillée.
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0: La première, bonjour Pauline Rivière.
1: Bonjour Charlotte.
0: Vous nous avez préparé une éphéméride, je vais réussir un jour à connaître le genre de ce mot, une éphéméride particulière en ce jour des 20 km de Bruxelles, jour sportif. Vous nous parlez d'un sujet vraiment aux antipodes, le retour de la cigarette comme accessoire de cool.
1: Et oui, parce qu'on voit de plus en plus des cigarettes au bord des lèvres des stars, y compris celles dont l'audience est très jeune et donc c'est inquiétant.
0: Oui, on en parle dans quelques minutes avec vous et puis juste après ce sera le journal des sports, on reviendra à de saines activités. 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
0: Agnès Botti, c'est le nom de ce nouveau groupe fondé par le chanteur de Dan San. Voici Mr. Beckett Demo.

0: Betty, c'est le nom de la grand-mère de Jérôme Magnier, le chanteur de Dansan, qui propose ce nouveau projet en hommage donc à sa grand-mère, en tout cas par son nom, mais aussi en collaboration avec John Bagot, qui est entre autres le pianiste de Portishead. C'était un premier titre envoyé en éclaireur, Mr. Beckett, avant un album qui sortira en fin d'année.
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0: 7h37, place à votre éphéméride, Pauline Rivière. C'est aujourd'hui la journée mondiale sans tabac. Et bien qu'on n'ait plus aucun doute sur le fait que le tabagisme est vraiment très mauvais pour la santé, malheureusement, la cigarette semble redevenir cool.
2: Derniers exemples en date, le Festival de Cannes. On a vu l'acteur français Swan Harlow monter les marches en fumant. Et Virginie Efira, tout juste sacrée prix d'interprétation féminine, posant pour des photographes, trophée en main et cigarette à la bouche. Sur Instagram aussi, on voit réapparaître sur les tables des mariages et des réceptions chics des plateaux de cigarettes. Oui, comme avant, quand on fumait dans les voitures et en mangeant, que les gamins jouaient avec des clopes en chocolat et qu'un paquet coûtait 30 francs belges, moins de 1 euro. Pendant des décennies, fumer, c'était cool. La cigarette, elle a infusé toute la pop culture et nos imaginaires communs sont saturés de situations où elle apparaît comme un accessoire de puissance, de mystère ou de désir. La cigarette après l'amour, celle fumée en terrasse de café, celle pour se donner une contenance, celle pour réfléchir ou celle pour conduire une décapotable. Les volutes de fumée se sont insinuées partout, de la publicité à la bande dessinée, en passant par la TV et le cinéma, ou encore la chanson.

0: Eddie Mitchell.
1: Eddie Mitchell, exactement.
0: Et au tout début, c'était Catherine Deneuve.
1: Oui, avec une chanson de Gainsbourg. C'est un duo. C'est une partie des nombreux artistes qui ont rendu hommage au tabac. Et ça, dans toutes les langues, d'ailleurs. Les voix de fumeurs et de fumeuses sont toujours réputées sexy. La fameuse voix Jeanne Moreau. Côté cinéma, en 2025, 80% des films sélectionnés aux Oscars représentaient le tabac. Et dans les séries les plus regardées par les ados, les scènes de tabagisme ont été multipliées par 4 en 10 ans.
0: Ah ouais ?
1: C'est énorme. Et par exemple, le film L'amour ouf de Gilles Lelouch, ça vous dit quelque chose ?
0: Oui.
1: Un énorme succès l'année dernière, notamment auprès d'un public très jeune. Ce film cumule 11 minutes de tabac à l'écran. Et dans la saison 2 de Stranger Things, autre série jeunesse, on va dire, on comptait plus de 260 scènes de tabagisme. Et alors, au-delà du temps, c'est aussi la manière dont le tabac est représenté qui pose problème, parce que dans la majorité des cas, les personnages qui fument sont perçus positivement. C'est souvent les personnages principaux, donc plutôt charismatiques, complexes, séduisants, et la cigarette, elle devient comme un accessoire d'empouvoirment, de confiance en soi, et donc elle apparaît attractive pour le public.
0: Et ces derniers mois, il n'y a pas qu'au cinéma qu'on semble fumer de plus en plus, des personnalités influentes affichent désormais leur tabagisme sans pudeur, et particulièrement des femmes.
1: Oui, il y a quelques semaines, l'influenceuse Léna Situation, qui est suivie par 5 millions de personnes, a posté une photo d'elle au Met Gala en pose clope. Sabrina Carpenter utilise la cigarette comme accessoire vintage pour son clip vidéo de sa chanson Manchild. Et même Beyoncé a été vue cigarette à la main sur scène pendant sa dernière tournée. Ces images, elles ne sont pas anodines, elles envoient un symbole clair à leur public. Fumer est un signe de liberté, d'émancipation féminine et un accessoire pour se raconter.
0: Et pourtant, à la base, ces femmes que vous citez sont plutôt réputées pour être des chefs d'entreprise, en plus d'être des artistes, avec une bonne hygiène de vie.
1: Oui, exact. Elles entrent dans la catégorie des clean girls, cette féminité valorisée sur les réseaux sociaux ces dernières années et qui prône une alimentation équilibrée, une peau parfaite, un corps sculpté et une routine millimétrée. C'est un style de vie qui prône la santé avant tout, mais qui est aussi fort critiqué parce que réputé inatteignable, culpabilisant et contrôlant. On le sait, la mode est cyclique et aujourd'hui, l'esthétique qui revient en force, c'est celui de la messy girl, une forme de féminité plus grunge, plus bordélique, plus naturelle. Et dans ce contexte, fumer se transforme en acte de rébellion tranquille et la cigarette en accessoire esthétique pour composer une image empreinte d'une certaine nostalgie pour une époque réputée plus libre. Le problème est que voir fumer incite à fumer. 2/3 des 15-25 ans déclarent que ces images leur donnent envie de commencer et elles ravivent même l'envie de s'en griller une pour près de 3/4 des ex-fumeurs.
0: C'est pas faux.
1: Il reste encore du boulot pour rendre la santé sexy et se libérer de cette addiction collective qui fait 8 millions de morts par an dans le monde.
0: Merci Pauline Rivière, on ne sait qu'en penser, enfin si, du mal. Rappelons que fumer, c'est mal. mais c'est très interrogeant.
1: Interrogeant et intéressant à observer.
0: 7h43, on poursuit avec les Rolling Stones et puis juste après, on revient évidemment sur cette finale de Champions League dans le journal des sports.

0: Les Rolling Stones de retour avec un album qui sortira le 10 juillet prochain. On écoutait cet extrait In the Stars à 7h47. Le journal des sports arrive tout de suite.
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0: Bonjour Christophe Reculé.
6: Bonjour.
0: En tennis, il n'y a plus de Belges en simple à Roland-Garros.
6: Mais non, le dernier survivant, Raphaël Collignon, s'est incliné au troisième tour du tournoi parisien après un combat long de 5 heures et perdant finalement au super tie-break dans le 5e set face à l'Italien Matteo Arnaldi, 104e mondial, mais c'est un ancien membre du top 40, le Belge 62e. Peut donc se montrer déçu, même s'il aura vécu une incroyable semaine, de quoi se montrer sûr de sa force. Pour la suite, ne plus douter de lui, ce qui est parfois son petit défaut.
7: Je suis quelqu'un qui a tendance à pas mal réfléchir, à pas mal douter. Mais c'est sûr que là, j'ai vu que j'étais capable de faire des bonnes choses. Mais je pense que c'est aussi, d'un côté, une force et une faiblesse dans le sens où je m'en mets toujours en question, je suis jamais satisfait, j'ai toujours envie de mieux faire. Et je pense que ça peut être un avantage et un inconvénient. Mais en tout cas, ouais, c'est sûr que je sais que je suis capable maintenant d'être un bon joueur.
6: Interview au micro de Christine Anquet.
0: En football, le Paris Saint-Germain plus que jamais sur le toit de l'Europe.
6: Oui, puisqu'ils ont remporté pour la deuxième fois de suite la Ligue des Champions, victoire face à Arsenal. C'était un partout, hein, la fin du match avant de s'imposer lors de la séance des tirs au but. Bref, le PSG confirme en effet qu'il est le meilleur club d'Europe. Il a réussi à confirmer, on insiste, ce qui n'est jamais simple en sport. Et ça, selon le capitaine du PSG, Marquinhos, c'est grâce à leur coach, Luis Enrique.
8: On savait que cette équipe d'Arsenal, c'est une équipe très forte, ils sont très costauds. Mais nous, on a été prêts pour tous les moments et toutes les circonstances de ce match. On a un entraîneur qui nous pousse d'aller vers l'avant. Depuis la première journée qu'on est rentré de vacances, il parlait de ce titre-là. Il nous a dit, gagner une, c'est déjà difficile, mais gagner deux, c'est encore plus difficile. Et si vous voulez gagner, vous devez vraiment faire plus et plus et plus, travailler encore plus et plus. Et c'est ça qu'on a fait. On a un entraîneur qui nous a montré le chemin. Et on a des joueurs qui sont encore très jeunes et peuvent encore faire des très belles choses d'ici pendant des années.
6: Et puis chez nous, le Sporting d'Anderlecht a remporté la finale de la Coupe de Belgique féminine de football, la 10e de son histoire. Victoire 3-0 face à Zulte Waregem.
0: Dans le reste de l'actualité sportive, c'est l'un des rendez-vous phares de la saison aujourd'hui pour les fans de bitume.
6: Oui, place aux 20 km de Bruxelles aujourd'hui, 46e édition avec pas loin de 50 000 participants. Avec aussi un box réservé au handisport. Il fête d'ailleurs ses 20 ans et pour l'occasion, la SBL Tous à bord à l'initiative de cette création a été mise à l'honneur hier par la ville de Bruxelles. Tout ce week-end, Mannequin Peace portera une tenue aux couleurs de Tous à bord. On écoute le fondateur Jean-François Lanvin.
9: Le club Tous à bord a été créé en 2004 lors d'une participation aux 20 km de Bruxelles. Et après l'avoir fait deux fois tout derrière, avec l'organisateur, on s'est rencontrés. On a eu l'idée de créer ensemble le box handisport, donc le pré-départ, qui part 30 minutes avant. Et cette année, donc en 2026, on fête les 20 ans du box pré-départ. Pour Tous à bord, c'est une grande fierté d'avoir été à l'initiative justement de cette autre manière de courir, une manière solidaire, où justement on transforme ce sport individuel et parfois ingrat pour ceux qui ne courent pas qu'à la course à pied, en une aventure humaine et collective, en courant en groupe autour de jeunes en fauteuil roulant. Donc c'est un grand moment pour nous de vivre ce moment. Et quand on nous a justement proposé cette magnifique mise à l'honneur que Mannequin Peace, durant ce week-end des 20 km de Bruxelles, puisse porter les couleurs de Tous à bord. C'est une reconnaissance énorme à la fois pour nous, mais pour les valeurs qu'on représente et surtout cette manière de voir le sport autrement autour de la pratique solidaire.
6: Et interview au micro de Gabin Moreau. Et heureusement, la course s'annonce sous une chaleur plus supportable que ces derniers jours.
0: En cyclisme, Jonas Vingegaard a assommé une dernière fois le Giro d'Italia.
6: Oui, dans l'ultime étape de ce Tour d'Italie, un nouveau succès en solitaire pour le Danois qui s'apprête aujourd'hui à rentrer dans la légende du cyclisme, Rémi Rucquois.
10: Oui, sauf immense catastrophe, Jonas Vingegaard deviendra aujourd'hui le 8e coureur de l'histoire à remporter les 3 grands tours. Après ses succès au Tour de France en 2022-2023, sa victoire au Tour d'Espagne l'année dernière, le Danois va s'offrir le Tour d'Italie pour compléter le Grand Chelem. Et avec la manière, Jonas Vingegaard a véritablement dominé cette 109e édition avec 5 victoires d'étape. Les écarts sont eux aussi impressionnants. Le premier dauphin de ce Giro, l'Autrichien Félix Gall, accuse un retard de 5 minutes 22 sur le vainqueur. Vingegaard réalise pour le moment la saison parfaite. Il s'est imposé sur toutes les courses où il s'est aligné. En plus du Giro, il a remporté cette année le Tour de Catalogne et Paris-Nice. La prochaine étape pour lui sera le Tour de France et la concurrence sera rude. Il se mesurera au meilleur coureur du monde, Tadej Pogacar.
6: Et au programme donc aujourd'hui, une dernière étape plate comme la main avec 131 km dans les rues de Rome. Une dernière opportunité de victoire d'étape pour les sprinteurs.
0: Enfin, pour notre dossier du jour, on retourne au tennis et à Roland-Garros pour une visite du Tennisséum.
6: Oui, c'est le musée du tournoi parisien et une exposition y a lieu pour le moment qui retrace l'histoire du tennis féminin. Et on vous propose la visite guidée en compagnie d'Eva Rodriguez Gregorio, chargée des collections au département culture de la Fédération française de tennis.
11: Bienvenue dans la nouvelle exposition temporaire de Roland-Garros 2026. Elle monte au filet, une histoire du tennis féminin. Ce qu'on a décidé, c'était de centrer l'exposition autour des moments importants et des figures aussi cruciales pour l'émancipation, l'accès à l'égalité et les combats en fait qui ont fait avancer la discipline du tennis féminin. Ce qui est très intéressant dans le tennis, c'est que c'est un sport qui a été pratiqué très tôt par les femmes. Les championnats de France, qui sont l'ancêtre de Roland-Garros, la première édition pour les hommes, c'était en 1891, et pour les femmes, la première, c'était en 1897. Le tennis était un sport pratiqué dans l'aristocratie et la haute bourgeoisie, et que c'était aussi une activité, un moment de sociabilité pour les femmes et les jeunes femmes. Les tenues de l'époque, en fait, c'est des tenues du quotidien un peu réadaptées pour la pratique sportive. Elles devaient respecter un code de décence, les bonnes manières, etc. Pour le double mixte, on demandait aux hommes d'être assez galants dans leur pratique vis-à-vis des femmes, c'est-à-dire de ne pas les faire trop courir, de lancer la balle bien dans leur direction pour qu'elles puissent les rattraper facilement, etc. Ensuite, est-ce que j'ai besoin de vous présenter celle qui a tout changé, comme l'indique le titre, Suzanne Lenglen, une des plus grandes stars sportives de l'époque, notamment dans le tennis, peut-être encore plus grande star que ses collègues masculins. Son palmarès exceptionnel, bien sûr, et aussi le fait qu'elle ait brisé certains codes, c'est-à-dire qu'en 1926, elle passe professionnelle. Elle signe avec un promoteur et donc elle fait une tournée nord-américaine où en fait elle se produit avec d'autres tenniswomen et tennismen et elle est payée en fait pour ses matchs, ce qui va lui barrer l'accès.
12: Ouais. Interdit.
11: Voilà, c'est ça, parce qu'on était encore dans l'idéal de l'amateurisme. Une partie un peu plus, avec des thèmes un peu plus sociaux, notamment lutter contre les discriminations. Et là, on ne pouvait pas ne pas rendre hommage à la grande championne et la grande figure qui est Althea Gibson. C'est la première joueuse afro-américaine qui a gagné un grand chelem. Elle n'est jamais invitée à participer au championnat des États-Unis. Donc, on commence à prendre fait et cause pour elle. Et alors, notamment ici, on a eu la chance de pouvoir exposer la tribune de la joueuse américaine un peu plus âgée qu'Althea, Alice Marble. En fait, elle dénonce l'hypocrisie des organisations américaine. Ça a été publié en juillet 1950 et 2 mois après, Althea peut participer à ce premier championnat des États-Unis. Les années 70, avec des éléments marquants, notamment pour l'égalité salariale. En 68, c'est le début de l'ère open. Le tennis se professionnalise de façon, on va dire, officielle. Mais il y a une grande disparité de gains entre les joueurs et les joueuses, dans la majorité des tournois même. Et donc, on a quelques joueuses comme Billie Jean King qui vont signer un contrat de 1 dollar symbolique avec Gladys Edman, qui est la directrice du magazine World Tennis, un magazine américain. Et en fait, c'est pour lancer le Virginia Slim Circuit, en fait un circuit professionnel féminin. C'est ce qui va permettre de donner naissance à la WTA. Voilà.
6: Et voilà, l'exposition sera visible jusque fin mars 2027, parce que oui, il y a moyen d'aller à Roland-Garros toute l'année pour voir le musée et les installations des joueurs.
0: Merci Christophe Reculé, Yoa, pour nous emmener jusqu'au journal de 8h. Voici Nul.

0: suite de Week-end Première, vous avez rendez-vous avec Ici Le Monde, l'actualité internationale qui vous emmène aux États-Unis où les pêcheurs de crevettes sont en difficulté. On recevra aussi la députée française Europe Écologie Les Verts, Sandrine Rousseau, pour son nouveau livre « Tu nuis à la cause », plein d'humour, mais aussi une réflexion intéressante sur le militantisme. Denis Lagasse, bonjour.
1: Bonjour Charlotte.
0: La météo, c'est une accalmie après ces orages.
1: Oui, exactement. Des orages assez violents et heureusement accalmis pour ce dimanche. Les tout derniers orages quittent le pays actuellement. Il y a d'ailleurs l'IRM et un avertissement jaune de leur part en vigueur jusque 9h. Cela étant, journée donc agréable finalement qui nous attend avec des éclaircies, des passages nuageux en matinée, des éclaircies qui vont rapidement gagner le terrain courant de cette matinée. Des nuages plus denses malgré tout sur le centre du pays. Cet après-midi, des nuages plus nombreux. Cela étant, le temps restera sec. Et puis, retour aux valeurs de saison. Ça, c'est aussi une bonne nouvelle. C'est plus respirable finalement. 22 à 23 degrés pour les maxima.
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0: Votre journal de 8h, c'est avec Hélène Remy.
3: Plus de 1000 interventions, les pompiers ont été mobilisés toute la nuit dans le Hainaut, en province de Namur ou encore en Brabant wallon, et ils travaillent toujours. Les orages ont été intenses. Le doublé du PSG en football, les Parisiens ont remporté leur deuxième Ligue des champions d'affilée. Il n'y a pas d'âge pour s'inscrire aux 20 km de Bruxelles. Personnel et résidents d'une maison de repos seront au départ. Bonjour, un ciel qui clignote en continu et qui résonne presque tout autant. La nuit aura été courte pour certains d'entre vous. Les orages ont été violents par endroits, particulièrement à l'est du Hainaut, dans la région de Charleroi, dans le nord de la province de Namur ou encore en Brabant wallon. Lisa Beckend, là-bas, les pompiers sont toujours d'ailleurs au travail ce matin et ces dernières heures, ils sont intervenus un millier de fois.
4: Oui, la soirée et la nuit ont été très très intenses pour eux, catastrophiques même. C'est le mot utilisé par Marc Gilbert, colonel de la zone de secours Val-de-Sambre.
5: Les dégâts sont énormes. En plusieurs dizaines d'années de carrière, je n'ai jamais vu ça. Pourquoi le nombre d'interventions, c'est énorme.
4: Plus de 750 interventions rien que dans sa zone, avec plusieurs sauvetages de personnes.
5: Nous avons dû sauver plusieurs personnes, qui se trouvaient d'abord sur un toit, ensuite des personnes qui étaient bloquées à l'intérieur de leur véhicule. Ils ne savaient plus sortir et pour lesquels les eaux montaient et donc nous avons dû intervenir par plusieurs endroits, surtout sur la partie je m'exprime, qui était très très très impactée.
4: À cela s'ajoutent des routes inondées avec de l'eau parfois jusqu'à 1,20 m de hauteur, des caves remplies de boue ou encore des réseaux d'égouttage saturés. Ce matin encore, certaines voiries restent difficiles d'accès. Les secours conseillent d'éviter le secteur si possible.
3: Et dans le Hainaut à Aizoprel, la nuit a aussi été très chargée.
4: Il y a un moment, plus aucun pompier n'était disponible dans les casernes de Charleroi, Marcinelle et Jumet. Un bateau a même été mobilisé. Plus de 600 interventions cette nuit dans la zone de Charleroi et ce matin, près de 380 interventions sont encore en cours et le bilan pourrait encore s'alourdir. Les habitants découvrent encore ce matin l'étendue des dégâts chez eux.
3: Merci Lisa. Et à ce stade, aucune victime n'est à déplorer. Précisons encore que ce matin, certaines lignes de train restent perturbées, comme entre Charleroi et Tamines ou encore entre Namur et Gembloux, à cause d'affaissement de terrain. Il tue plus d'une personne toutes les heures en Belgique. Le tabac reste un fardeau pour la santé publique. Même si la Belgique compte moins de fumeurs qu'il y a 8 ans, cette diminution est trop lente si on veut atteindre l'objectif d'une génération sans tabac d'ici 2040. D'ici quelques années donc, c'est le constat de Cienzano, l'Institut de santé publique, en cette journée mondiale de lutte contre le tabac. Les États-Unis affirment avoir reçu un engagement de l'Iran, celui de ne pas se doter de l'arme nucléaire. C'est un des points de friction dans les négociations entre Washington et Téhéran pour mettre fin à la guerre. L'armée israélienne va étendre son opération terrestre au Liban, c'est ce qu'elle vient d'annoncer. Malgré une trêve théoriquement en vigueur depuis la mi-avril, les affrontements au Liban sont quasi quotidiens. Le premier ministre israélien, Benjamin Netanyahou, considère une grande partie du sud du Liban comme une zone de combat. Le Paris Saint-Germain succède au Paris Saint-Germain en football. Le PSG a remporté la finale de la Ligue des Champions. Les Parisiens se sont imposés au bout du suspense lors de la séance des tirs au but face à Arsenal. C'était 1-1 avant les prolongations. Cette deuxième étoile européenne d'affilée, le capitaine du PSG, Marquinhos, la savoure.
6: La deuxième, elle est encore très très belle et encore plus difficile que la première. Aujourd'hui, c'était un match différent, on ne savait pas si on allait gagner jusqu'au pénalty, jusqu'à la fin. Et c'était vraiment, il y avait vraiment une tension de ouf, mais je pense que voilà, la saveur de gagner ça, on va célébrer, on ne se rend pas compte encore. Et ça reste dans la légende, dans l'histoire, et je crois qu'il y a quelques années, on va voir ce qu'on a fait, c'était vraiment très beau.
3: Le capitaine du PSG au micro de Radio France. Des débordements et tensions ont marqué la victoire du PSG. À Paris, près de 300 personnes ont été interpellées. Raphaël Collignon quitte Roland-Garros. Le Belge a été éliminé au troisième tour du tournoi parisien, éliminé par l'Italien Matteo Arnaldi. Une défaite au bout du super tie-break du cinquième set après près de 5 heures de jeu. Une petite déception sur le moment, mais Raphaël Collignon retient aussi sa belle semaine parisienne.
7: Voilà, là c'est compliqué de voir le positif, il y a pas mal de déceptions, mais c'est sûr c'était une super semaine. On m'avait dit que j'allais faire troisième tour avant de venir ici en battant Shelton, en perdant 6-6 au cinquième au troisième tour, évidemment j'aurais signé. Donc voilà, c'était une bonne semaine, je repars d'ici avec pas mal d'enseignements, avec pas mal de choses aussi qui sont assez claires où je dois travailler. Et je vais essayer de pas trop me laisser abattre par cette défaite, parce que je pense qu'il y a quand même aussi pas mal de positifs et essayer de rebondir pour la suite.
3: Raphaël Collignon au micro de Christine Anquet. Il fait un peu moins chaud, mais il faudra quand même les avaler, ces kilomètres. Près de 50 000 personnes se sont inscrites aux 20 km de Bruxelles aujourd'hui. L'événement sera l'occasion d'un élan de solidarité avec de nombreuses associations qui profitent de la course pour récolter des dons et mettre en avant leur cause. Ces 20 km, on peut les parcourir en courant ou en marchant. À Jette, en région bruxelloise, la maison de repos Résidence Cristallin sera au départ ce matin. Des membres du personnel, bien sûr, mais aussi des résidents. Barbara Boulet les a rencontrés quelques jours avant ce grand défi.
8: C'est l'heure du petit déjeuner à la résidence Cristallin.
9: C'est pain perdu.
8: Sophie Dargent est logopède, c'est son équipe qui a lancé le projet.
9: Bah en fait, on aime bien courir et donc on s'est dit que voilà, pourquoi pas pousser un résident s'amuser au final.
10: Est-ce que vous voulez de la cassonade ce matin ?
9: Oui.
8: Deux équipes, l'une qui marche, l'autre qui court. Chacune emmène un résident en fauteuil roulant.
11: C'est la première fois que je fais ça.
8: À 90 ans, Marie-Thérèse Dirix a accepté de relever le défi. Et depuis lors, elle s'est rendue compte que sa petite fille participerait aussi à la course.
11: C'est seulement hier que je l'ai vue et que j'ai parlé avec elle. Elle dit « Oh chouette !» Elle dit « Moi aussi, je vais avec ma fille, etc. »
8: Les équipes se sont fixées un chrono de moins de 4 heures comme objectif et pas question que les résidents fassent de la figuration. Steve Doyen, directeur.
12: Non, j'aurais dit aux résidents, à la limite, vous allez devoir porter des packs d'eau parce qu'avec les fortes chaleurs. Donc non, ils vont nous soutenir, nous applaudir le personnel pour qu'on y arrive à ce résultat.
9: Je pense que ça peut apporter un petit peu de dynamisme aussi dans une maison de repos qu'on a tendance peut-être, c'est une maison de repos. Voilà, amener nos résidents à avoir d'autres projets et d'autres choses.
11: Oui, ça c'est un exploit. Pour le faire.
3: Et le départ de tous les coureurs est prévu ce matin depuis le parc du Cinquantenaire à Bruxelles. C'est un violoncelliste italien qui a remporté le premier prix du concours Reine Elisabeth, Ettore Pagano. Il était minuit 15 quand le président du jury a dévoilé le classement des 12 candidats finalistes.
13: First prize, Ettore Pagano.
14: Le premier lauréat du concours est un violoncelliste italien de 23 ans. Ettore Pagano vient de la campagne autour de Rome, un habitué des concours internationaux, l'un des tout grands favoris de cette année.
15: Quand je suis monté sur scène, je ne savais pas quoi ressentir, quoi penser. C'était juste un rêve. C'est un moment où tu sens que ton corps n'est pas vraiment le tien. Mais maintenant, je commence à réaliser lentement. Je ne vais probablement pas dormir cette nuit.
13: Second prize.
14: Le deuxième prix est revenu à une Coréenne de 20 ans, très émue.
16: Je suis très surprise et honorée. Très honnêtement, je ne m'y attendais pas.
14: L'Américain et Canadien Leland Coe a reçu le troisième prix, ensuite le candidat espagnol, le japonais et puis la candidate russe. Dans le jury, une grande violoncelliste française, Anne Gastinel.
17: Je pense qu'on avait tous quand même beaucoup de mal à les départager. Cette année, on avait des talents vraiment exceptionnels.
14: Le premier prix du Reine Elisabeth aura en prêt un magnifique violoncelle qui a appartenu au violoncelliste Pablo Casals. Il pourra le garder pendant 4 ans.
3: Le reportage de Marie Mikkels et Benoît Hormans. L'an prochain, le concours Reine Elisabeth sera dédié au chant. La fête continue à Mons. C'est un dimanche de Ducasse avec ce matin la procession, la montée du quart d'or et puis ce midi, le combat entre Saint-Georges et le dragon. Hier soir, la retraite au flambeau a été annulée à cause des orages. C'est la fin de ces informations. Merci de passer votre matinée avec nous.
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19: Bienvenue à vous si vous nous rejoignez sur RTBF La Première. J'espère que vous allez bien ce dimanche matin. Ici, Le Monde vous emmènera dans quelques instants en Russie où l'armée pousse les étudiants à rejoindre ses rangs en promettant des contrats avantageux, de bons salaires, une accessibilité au logement, mais aussi en menaçant certains d'exclusion s'ils ne s'enrôlaient pas. Cette question ensuite, le son de la pluie réveille-t-il le riz ? Ça ressemble à un haïku, mais c'est une vraie interrogation scientifique. On se demande si les végétaux sont sensibles au son. Et le riz possède une particularité qui étonne les chercheurs et qui pencherait dans ce sens. Pasquale Nardone nous expliquera. Enfin, on se demandera s'il existe les bonnes et les mauvaises féministes, comme il existe les bons et les mauvais chasseurs. C'est la députée française Europe Écologie Les Verts, Sandrine Rousseau, qui pose cette question dans son nouveau livre « Tu nuis à la cause » qui vient de sortir aux éditions La Meute, un essai dans lequel la militante s'interroge avec beaucoup d'humour sur les critiques qui lui sont faites. Sandrine Rousseau sera notre invitée. Andréa Rouillou à la réalisation, Alexandra Vassen à la programmation musicale. Merci à eux et bienvenue à vous.
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19: Bruno Mars, I Just Might.

0: Sur RTBF, la première, il est 8h13. Ici, Le Monde, c'est dans quelques secondes.
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0: Bonjour Esmeralda Labi.
17: Bonjour Charlotte, bonjour à vous tous.
0: On met le cap ce matin sur la Russie où l'armée pousse les étudiants à rejoindre ses rangs.
17: Et oui, c'est même présenté, Charlotte, comme une opportunité unique. On leur fait miroiter des contrats avantageux, de très bons salaires, des logements gratuits. On en parle avec notre correspondant sur place, Louis Portal. Bonjour Louis.
18: Bonjour Esmeralda.
17: Alors, les universités russes deviennent donc des terrains de recrutement. Comment ça se passe ?
19: Alors, ce qu'on sait d'après les médias russes, c'est que les rectorats et certains professeurs d'université jouent sur le sentiment d'exaltation auprès de ces jeunes étudiants, hein. Exaltation de la Russie, de la défense de la patrie. Ils jouent aussi sur le sentiment de culpabilité que pourraient ressentir certains de ces étudiants à être sur des bancs alors que des gens de leur âge sont actuellement sur le front et donnent leur vie pour la défense de la Russie. Mais faire en sorte que des étudiants s'enrôlent sous les drapeaux ne serait pas possible sans une dimension pécuniaire. Alors, pour vous donner un ordre de grandeur, il faut savoir que le salaire moyen en Russie tourne autour de 9600€ par an. C'est un chiffre général qui tient pas compte, hein, des disparités régionales qu'il y a entre Moscou, la capitale qui est très riche, ou une région reculée du fond de la Sibérie. Mais il faut savoir qu'un étudiant qui s'engagerait toucherait un salaire annuel d'environ 60 000€ et puis un ensemble de primes diverses qui peuvent atteindre jusqu'à 30 000€ supplémentaires. Il faut savoir aussi qu'ils pourront bénéficier d'un congé académique, de logements gratuits sur le campus ou aussi d'un accès privilégié à des bourses d'étudiants.
17: Alors, il manque de soldats de base pour la guerre en Ukraine ou on cherche des profils particuliers ?
19: Alors oui, hein, les autorités semblent recruter et cibler particulièrement les filières techniques comme l'ingénierie, l'aéronautique. On sait que la guerre est devenue hautement technologique. On parle beaucoup de pilotes de drones, mais aussi d'ingénieurs télécommunications pour arriver à maintenir la liaison entre les opérateurs de drones et les engins sur le terrain, le brouillage des ondes radio pour protéger les troupes qui sont sur le terrain et ainsi éviter des attaques trop faciles de la part des Ukrainiens. Du côté du ministère des Sciences et de l'Enseignement supérieur, on parle du possible recrutement de 76 000 nouveaux soldats. Bien sûr, des profils techniques, on l'a dit, hein, mais tout cela ne constitue pas une garantie qui éviterait à ces étudiants de se retrouver au front. Des réaffectations sont toujours possibles au sein des unités combattantes.
17: Mais Louis, on dit que certains étudiants en situation d'échec pourraient être exclus s'ils n'acceptaient pas d'être enrôlés. Quelles sont les réactions à cela chez vous, si du moins il y en a ?
19: Alors, il est assez difficile de savoir ce que les gens en pensent, dans la mesure où s'y opposer frontalement et faire des déclarations publiques pourrait être considéré comme le fait de porter atteinte à l'armée russe, une infraction pénale, passible de lourdes amendes et de peines de prison. Après, il y a aussi un élément à noter, c'est que, d'après certaines informations, les recruteurs cibleraient les sessions de rattrapage pour trouver les étudiants en difficulté qui pourraient perdre leur statut d'étudiant du fait d'un échec dans leurs études et profitent de jouer sur cette déception pour essayer de les motiver à s'engager au sein de l'armée contre, on l'a dit, un salaire tout de même conséquent, malgré les risques, effectivement, que comporte toute incorporation dans une unité militaire dans un pays en guerre.
17: On est bien d'accord, Louis, ce n'est pas la première campagne du genre.
19: Alors non, ce n'est pas la première campagne du genre. Je parle de campagne ciblée sur des catégories de population proprement dites. On avait eu au début du conflit, dès 2022, l'amnistie qui était proposée aux prisonniers qui étaient en Russie, qui purgeaient des peines de prison, et contre le fait de s'engager pour 6 mois à combattre dans le Donbass, leur poursuite pouvait être abandonnée. Ils pouvaient revenir ensuite dans la société blanchie. Après les détenus, il y a eu les travailleurs immigrés qui étaient en délicatesse avec leur permis de séjour, auquel on faisait miroiter l'obtention de nationalité russe après de nouveau une période de 6 mois sur le front. Il y a aussi le cas des étrangers qui souhaitent obtenir un permis de séjour dans des conditions préférentielles et qui doivent signer une décharge comme quoi ils sont prêts à aller combattre dans le Donbass. Alors en ciblant certaines catégories de population, ça veut surtout dire que le pouvoir n'est pas prêt à courir le risque de turbulences politiques qu'entraînerait une nouvelle mobilisation partielle. On se souvient, en septembre 2022, les autorités russes avaient mobilisé environ 300 000 hommes. C'est donc pour éviter de se retrouver à gérer, en plus de la guerre en Ukraine, des turbulences politiques sur le plan intérieur, que les autorités continuent à procéder en ciblant justement différentes catégories de population, comme c'est le cas pour les étudiants depuis quelques mois.
17: Merci Louis. En tout cas, il y a quelques mois, Vladimir Poutine annonçait la présence de 150 000 soldats mobilisés en Ukraine, dont 77 000 au combat.
0: Et notre deuxième étape, ce sont les États-Unis, où les pêcheurs de crevettes sont en difficulté.
17: Et oui, c'est la conséquence de la guerre au Moyen-Orient. Le prix du diesel est au plus haut. En Géorgie, par exemple, les pêcheurs voient leur marge de manœuvre s'effondrer. Reportage.
2: C'est un calme inhabituel qui règne sur le dock de Shellman Bluff. Bill Harris décharge plusieurs centaines de kilos.
11: C'est pendant la saison de printemps qu'on fait 60% de notre chiffre annuel. On est les seuls sur toute la côte est à avoir de la crevette à ce moment-là. Normalement, le dock est plein de bateaux venus d'autres États, mais cette année, ils ne sont pas venus à cause du prix du carburant. On se retrouve seul avec nos deux bateaux locaux, celui de Michael et le mien. Ça handicape vraiment notre production.
2: Plus de 4,50 $ le gallon, soit 1 euro le litre. C'est le double de ce qu'il payait en mars. Le carburant engloutit plus de la moitié de ses revenus, contre 30% il y a quelques mois. Il lui faudrait pêcher plus de 350 kilos par jour pour compenser.
11: Il faut choisir ses jours avec soin. On ne sort que quand c'est optimal. On ne peut plus se permettre de sortir pour voir. Avec le prix du carburant, ce n'est plus gérable.

0: partir, mais beaucoup d'autres ne le pourront pas. Il y a beaucoup de propriétaires de flottes qui ont énormément de gens à payer. Contrairement à moi, qui n'ai que mon bateau, j'en ai un seul et il m'appartient. Les plus gros patrons, si la sortie n'est pas assez rentable pour eux, ils donnent l'ordre à l'équipage de s'arrêter. C'est un mauvais investissement.
1: Assis sur son bateau, Richard Lee est occupé à recoudre un de ses filets. Lui non plus n'est pas sorti en cette journée pourtant idéale.
2: J'espère que ça va s'arranger, que cette guerre va s'arrêter, que les prix du carburant vont se stabiliser et redescendre très vite.
1: Lui qui a voté 3 fois pour Donald Trump a des réserves sur sa politique au Moyen-Orient, mais n'est pas encore prêt à lui retirer son soutien.
2: Je suis plutôt d'accord sur le fait que l'Iran n'a pas besoin d'être une puissance nucléaire. Je ne suis pas certain que ce soit la bonne manière de s'y prendre, mais bon, ce n'est pas à moi d'en décider. Le prix du carburant baissait par rapport à l'an dernier jusqu'à ce que tout ça arrive. Dans l'ensemble, je pense que Trump faisait du bon boulot jusqu'ici.
1: Car la guerre contre l'Iran s'éternise. Pour l'heure, Wingell ne peut pas se permettre de mettre son bateau à l'eau. Le voici qui vend sur le bord de la route quelques kilos de crevettes achetées à un ami.
3: J'espère juste qu'ils vont faire vite. Ça ne me dérange pas qu'on intervienne parce que ce pays est une plaie pour le monde depuis quoi, 50 ans ? Autant régler le problème une bonne fois pour toutes, je suis pour.
1: Il le concède, ce sera peut-être la crise de trop, car depuis la transition des États-Unis vers le libre-échange il y a une trentaine d'années, les importations de crevettes sont massives et tuent les prix.
3: La flotte a fondu, il ne reste presque plus rien. Avant, dans le port de Darien, il y avait 5 docks et au moins 50 bateaux. Aujourd'hui, il ne reste qu'un seul dock et peut-être 12 ou 13 bateaux, c'est tout.
1: Mais pas question pour ce pêcheur depuis 4 générations de ranger les filets. Je pêcherai probablement, dit-il, jusqu'à ma mort.
4: Un reportage de Sarah Mansoura pour France Inter.
5: À 8h24, la dernière escale d'ici le monde, Esmeralda, c'est la Bolivie, un pays dont on n'a jamais parlé, mais un pays qui est traversé par une grave crise politique.
4: Oui, effectivement, la population ouvrière, paysanne et indigène réclame carrément la démission du tout nouveau président, fraîchement élu, Eduardo Paz, président de droite après 20 ans de socialisme.
5: Malgré les remaniements du gouvernement, la tension est toujours grande.
4: Oui, et malgré l'annonce du président de baisser son propre salaire. On va en parler avec Tristan Vac, qui est doctorant en sociologie au Centre de recherche et de documentation sur les Amériques à Paris. Monsieur, bonjour.
6: Bonjour, merci de me recevoir.
4: Quelle est, monsieur, l'origine de la crise ? Est-ce qu'il y a un élément déclencheur ?
6: Alors oui, tout à fait, c'est parti d'une marche de paysans indigènes de l'Amazonie qui protestaient contre une réforme de la propriété foncière qui, voilà, la réforme visait à faciliter l'implantation de propriété foncière plus de latifundos, c'est-à-dire d'hacienda, de grandes propriétés foncières. Et donc ces paysans se sentaient menacés par cette réforme. Ils ont entamé une marche vers la capitale La Paz avant d'être rejoints par d'autres secteurs sociaux qui avaient leurs propres revendications, pour les mineurs plutôt des hausses salariales, pour les paysans également. Donc il y a bien un événement qui a été un petit peu le déclencheur. Ceci dit, c'est quand même en fait le signe d'un mal-être social beaucoup plus profond, puisque la Bolivie se trouve dans une situation de crise économique depuis plusieurs années, due au tarissement de ses matières premières et donc des devises de dollars auxquelles elle peut accéder en échange de ses matières premières. Et un mal-être social qui est profond, notamment chez les catégories populaires indigènes, j'insiste là-dessus, qui sont un petit peu celles sur lesquelles reposent à chaque fois les efforts que les gouvernements en Bolivie demandent à la population en cas de crise.
4: Alors la Bolivie est le pays le plus pauvre d'Amérique du Sud. Ce pays a choisi, je le disais, il y a 6 mois de virer à droite après 20 ans à gauche. Est-ce que ça veut dire aujourd'hui que finalement la population ne s'y retrouve pas ?
6: C'est compliqué de transformer un modèle économique comme ça en quelques mois. D'un autre côté, c'est une crise économique qui est profonde, qui est enracinée. Ce tournant à droite du nouveau gouvernement, pour le moment, les personnes qui sont mobilisées là ces derniers jours, ces dernières semaines, elles sont quand même assez méfiantes envers les réformes qui ont été menées. Et beaucoup de Boliviens doutent de l'efficacité des réformes économiques là qui ont été adoptées par le nouveau président, qui consiste en gros à faire une cure d'austérité, hein, comme ce qui est pratiqué en Argentine par Javier Milei. Mais voilà, on se trouve aujourd'hui avec un pays, la Bolivie, où les gens n'arrivent plus vraiment à consommer et donc c'est compliqué dans ces conditions-là aussi de relancer l'économie et aussi les secteurs économiques sur lesquels le pays a longtemps parié, comme le lithium par exemple, il y a de grandes difficultés pour l'industrialiser, pour exporter ces matières premières du fait c'est des coûts économiques énormes. Enfin, le budget de l'État est vraiment très faible, le pays n'arrive plus à exporter et donc inévitablement c'est compliqué d'engager des vrais plans économiques, de développement économique sur le long terme dans ces conditions.
4: Qu'est-ce qui vous surprend dans cette mobilisation indigène paysanne ?
6: J'ai pu observer à travers les réseaux sociaux aussi des témoignages directs.

0: fait en Bolivie. Il semblerait qu'il y a la réactivation de clivages aussi raciaux, notamment avec des formes de discrimination raciste des élites urbaines et des classes moyennes urbaines, disons créoles, descendantes de créoles, envers les personnes mobilisées qui appartiennent plutôt au secteur populaire indigène. Et donc, il y a des clivages raciaux très forts qui rappellent aussi le conflit de 2019, au cours duquel Evo Morales avait été victime d'une tentative de coup d'État suite à des soupçons d'une fraude électorale liée à sa réélection. Et à la suite de ça, il y a eu des oppositions très fortes, violentes, entre aussi les secteurs populaires indigènes et les classes moyennes et supérieures métisses et blanches.
1: Tristan Wagg, merci. Je précise encore que face aux manifestations, le nouveau président n'exclut pas la possibilité de recourir à l'armée et de restreindre certaines libertés publiques. Merci de nous suivre et merci d'être ouvert à l'actualité internationale.
2: Ici Le Monde, avec vous Esmeralda Labi, c'est aussi sur notre site internet RTBF Actu. Plus d'infos notamment sur le recrutement des étudiants dans l'armée en Russie. Merci à vous, à suivre la science avec Pasquale Nardone.
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0: Pardonnez.
1: Bonjour Charlotte.
0: On parle des grains de riz avec vous dans quelques instants.
1: Exactement, ou plutôt de, je dirais, ce qu'on appelle la coévolution. La majorité des plantes et des animaux vivent dans la nature, et dans la nature, il y a des sons. Comment ces objets ont coévolué ensemble ?
0: Les grains de riz qui seraient peut-être réveillés par le son de la pluie, on en saura plus dans quelques minutes. Et puis notre invitée ce matin, ce sera la députée de Paris Europe Écologie Les Verts, Sandrine Rousseau, qui publie « Tu nuis à la cause », un essai sur le militantisme et qui fait référence dans son titre évidemment à ce qu'elle a pu entendre à la fois dans son camp et ailleurs suite à ses sorties sur le barbecue ou encore plus récemment sur les entrecôtres qu'elle voudrait rebaptiser cadavres d'animaux. On en parlera avec elle dans quelques instants. 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
0: Camille Yembe, coup de soleil.

0: nouvelle sensation belge, Camille Yembe, avec Coup de Soleil. Elle sera au Dour Festival le 17 juillet prochain.
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0: 8h33, c'est le moment de parler science avec vous, Pasquale Nardone. Et on s'est rendu compte que les grains de riz, lorsqu'ils poussent en rizière, sont sollicités et poussent plus vite lorsque la pluie leur tombe dessus. Et on se demande même si ce n'est pas le son de la pluie qui les fait germer plus vite. Expliquez-nous.
2: Mais effectivement, Charlotte, ça a été publié dans Nature, dans la section Scientific Reports, ce 22 avril. Deux auteurs, Nicolas Macris et Cadine Navarro. Alors, Cadine Navarro est une artiste d'abord. Elle a même exposé en Belgique. Elle a fait le design à Harvard en 2023 et elle termine son master en études urbaines et aménagement du territoire au MIT. Mais ce qui l'intéressait, c'était le problème suivant. Vous qui avez la main verte, verte Charlotte,
0: c'est vrai.
2: Avez-vous remarqué que quand vous jetez des graines comme ça sur la terre, eh bien la racine pousse toujours vers le bas et la tige toujours vers le haut. Comment la graine est capable de repérer où est le haut et où est le bas?
0: Je dirais avec la lumière quand même.
2: Eh bien absolument pas.
0: Ah d'accord.
2: Toutes les cellules végétales possèdent un petit organite, comme on dit, qui s'appelle les statolithes. Les statolithes stockent en fait de l'amidon, hein, un genre de sucre
0: comme,
2: qui est nécessaire.
0: Comme il y a dans les patates.
2: Exactement. Un peu partout d'ailleurs, dans toutes les céréales. Et évidemment, ces statolithes sont plus denses que le cytoplasme dans lequel elles se trouvent, puisqu'elles sont à l'intérieur de la cellule. Et donc, elles coulent. Et en physique, on vous dira, si vous coulez, c'est toujours verticalement vers le bas. Et donc, les statolithes vont se poser quelque part au niveau de la cellule, puisqu'ils vont toucher la paroi cellulaire, et la cellule dira, eh bien, c'est là que je fais les racines, et là où il y en a moins, c'est là où pousse la tige. Et donc, toutes les racines poussent verticalement vers le bas, et la tige verticalement vers le haut. Et c'est ça que Cadine a demandé à son professeur Nicolas Macris. Elle lui a demandé, est-ce que le son suffirait-il à faire bouger justement ces statolithes ? Puisque le son, c'est de la pression, donc des forces. Est-ce qu'il y a moyen que le son fasse bouger ces statolithes de telle façon à améliorer ou à stimuler la croissance de la graine ? Et si oui, quel type de son dans la nature trouve-t-on qui est capable de forcer ces statolithes à bouger et donc à obliger la cellule végétale à se mettre à germer? Et elle a posé cette question à Nicolas Macris parce que c'est un professionnel de l'analyse du son. Et il connaît très très bien, je dirais, les différentes façons de mesurer le son. Et donc ils ont pensé tout de suite au riz. Et pourquoi au riz et à la pluie? Parce que la pluie, lorsqu'elle tombe sur le sol, elle fait peu de bruit. Mais quand elle tombe sur des flaques, elle fait beaucoup de bruit. On a eu des orages, regardez autour de vous. Quand ça tombe sur le sol, vous n'entendez presque rien. Mais si ça tombe sur une flaque d'eau, ça fait beaucoup de bruit. Et le riz, quand on le fait germer sous une flaque d'eau.
0: Dans des rizières.
2: Dans des rizières, exactement. Et puis on repique de nouveau dans des rizières, sous de nouveau une quantité d'eau. Donc première chose, ils ont été mesurer l'intensité sonore sous les flaques. Et puis ils ont fait toute une série de mesures en déterminant, par exemple, en fonction des diamètres de gouttes, de la vitesse finale de la goutte, de la localisation de la graine dans le sol. Et donc, ils ont démontré effectivement que le son dans l'eau est beaucoup plus intense que le son dans l'air, parce que l'air est très peu dense, ça fait seulement 1 kg par mètre cube. L'eau, c'est 1000 kg par mètre cube. Et donc, la force de pression dans l'eau est gigantesque. Ils ont montré par calcul qu'effectivement, cette force suffirait à faire bouger les statolithes et donc à forcer la graine de riz à se mettre à germer. Et puis, ils ont fait les mesures dans le laboratoire, évidemment. Ils ont pris des milliers de grains de riz et les ont mis à différentes profondeurs. La profondeur idéale qu'ils ont déterminée est effectivement de 3 cm. Et donc, à partir de là, ils ont pu démontrer qu'on améliore et qu'on augmente la croissance, la germination du riz de plus de 40%.
0: Avec le son.
2: Avec le son de la pluie sur les flaques. S'il n'y a pas de bruit, il n'y a pas de germination. Et c'est très intéressant parce que dans l'interview qu'il a donnée au MIT, il a dit que ça lui rappelait en fait un proverbe en quelque sorte japonais, parce que les Japonais divisent aussi leur saison en 72 micro-saisons de 5 jours. Et ils leur donnent chaque fois des noms très poétiques à la japonaise, puisque les Japonais sont très liés au développement de la nature. Et il y a une phrase dans ces fameuses micro-saisons qui dit « La pluie qui tombe réveille la terre ». Fermez les guillemets. Et donc c'est effectivement la saison de la germination du riz qui est planté 3 cm dans le sol sous une flaque d'eau. Et lorsqu'il se met à pleuvoir, le son suffit à les faire germer.
0: Et est-ce qu'il y a d'autres végétaux qui réagissent au son?
2: Absolument, Charlotte, il y a une coévolution. Par exemple, certaines plantes sont capables d'entendre le bruit des abeilles et elles augmentent la concentration de sucre de plus de 20% dans leur nectar en disant « venez chez moi, c'est meilleur ». Et il y a une plante qui est voisine de la moutarde qui entend le bruit du grignotement des chenilles. Et à ce moment-là, elle se met à produire un poison, un repoussant en quelque sorte, pour éviter que les chenilles ne viennent les manger. Et donc, il y a beaucoup de plantes, effectivement, et de fleurs qui sont sensibles au bruit. C'est pour ça que ça explique aussi la forme de ces fleurs, qui sont en coupe ou en tube, qui permet d'augmenter...
0: Comme des oreilles, un peu.
2: Comme des oreilles, qui permet d'augmenter l'intensité sonore et donc de réagir. Et effectivement, dans l'article, on parle aussi de coévolution. Les plantes évoluent en même temps que les animaux et les sons autour d'eux, et donc s'adaptent. Et ils vont poursuivre leur recherche en maintenant analysant le son produit par le vent, et voir si ça aussi modifie l'activité des végétaux.
0: Vous reviendrez nous en parler, Pasquale, parce que non seulement c'est intéressant, mais en plus c'est joli.
2: Absolument,
0: comme info scientifique.
2: Joli.
0: Merci beaucoup, 8h38. À suivre notre invitée, la députée française Sandrine Rousseau. Juste après, Stephen Sanchez, Love, Love, Love.

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1: Existe-t-il une bonne manière de défendre ses droits lorsqu'on est une femme, une personne racisée ou une victime de pesticides? Faut-il distinguer un militantisme gentil qui ne fait pas de vagues et un autre qui sort du cadre et qui effraierait les populations? La question se pose régulièrement dans l'actualité lorsque, par exemple, de jeunes militantes écologistes aspergent de soupe un tableau de Van Gogh, tableau protégé par une vitre, précisons-le, ou bien lorsque des féministes perturbent le spectacle d'un artiste accusé de viol qui a bénéficié d'un non-lieu. Et c'est la députée française Sandrine Rousseau qui la soulève, cette question, dans un essai qui vient de sortir aux éditions La Meute, « Tu nuis à la cause », c'est son titre. 112 pages très documentées dans lesquelles elle s'adresse à ceux qui trouvent qu'il y a les bonnes et les mauvaises féministes, comme il y a de bons et de mauvais chasseurs. Elle est notre invitée ce matin. Bonjour Sandrine Rousseau.
2: Bonjour.
1: On vous connaît pour votre engagement écologiste et féministe. Vous avez été la candidate à la primaire d'Europe Écologie Les Verts pour la présidentielle française de 2020. Aujourd'hui, vous êtes députée de la 9e circonscription de Paris. Rappelons qu'à la base, vous êtes aussi docteur en sciences économiques, enseignante-chercheuse. Vous avez d'ailleurs été vice-présidente de l'Université de Lille de 2008 à 2021. On vous connaît aussi, Sandrine Rousseau, pour vos phrases choc, souvent montées en épingle. En 2022, vous avez par exemple déclaré qu'il faut changer de mentalité pour que manger une entrecôte cuite sur un barbecue ne soit plus un symbole de virilité. Récemment, dans un podcast, vous avez aussi déclaré que vous aimeriez passer une loi, je cite, où on appelle les steaks de la bonne manière, c'est-à-dire des cadavres d'animaux, des phrases choc qui sont souvent suivies pour vous de longues périodes de harcèlement en ligne où on vous promet notamment de vous tuer ou de vous violer. Certains auteurs de ces menaces ont d'ailleurs été condamnés en justice. Votre livre s'appelle « Tu nuis à la cause ». Est-ce que vous l'avez beaucoup entendu cette phrase, Sandrine Rousseau ?
2: Je l'ai entendu énormément et j'ai l'impression même de nuire à toutes les causes que je touche, presque par définition. Mais oui, je l'ai beaucoup entendu et c'est pour ça que j'ai voulu prendre cette phrase au pied de la lettre et regarder un peu ce que ça voulait vraiment dire. Déjà, est-ce que les causes existent est-ce qu'elles préexistent aux militants et militantes qui les font? Est-ce qu'il y a les bons porteurs des causes et les mauvais porteurs des causes? Est-ce que ça fait monter l'extrême droite? Est-ce que ça... En fait, toutes ces choses qu'on me reproche derrière le terme de « tu nuis à la cause », mais qu'on reproche d'une manière générale au mouvement woke, au mouvement féministe, au mouvement antiraciste, au mouvement validiste, antispéciste, enfin, dès qu'on revendique en fait une égalité ou une différence dans la hiérarchie sociale, on nous renvoie à cette phrase « tu nuis à la cause ». Et donc, ce livre, ce petit livre, est tout entier consacré à dire que cette phrase en soi n'a pas vraiment de sens en réalité.
1: Ceux qui disent d'ailleurs « tu nuis à la cause », est-ce qu'ils vous l'ont dit à l'intérieur de votre camp ou plutôt ça vient du camp adverse ?
2: Alors ça vient beaucoup du camp adverse, mais aussi un peu à l'intérieur de mon camp. Quand on parle du barbecue, quand j'ai parlé du barbecue, quand je dis cadavre, évidemment, c'est des phrases qui choquent, mais en fait, tout le sujet de ce livre, c'est de dire « attention ». On peut être agacé par des phrases, on peut être sorti de sa zone de confort par des phrases, on peut être un peu même pris comme un lapin dans les phares d'une voiture avec des phrases comme celle-ci. Mais à la fin, ces phrases-là génèrent de l'agacement, elles ne sont pas source d'oppression. Et en fait, ce que nous dénonçons, c'est l'oppression. C'est-à-dire qu'on ne peut pas continuer dans une société où on risque d'être confronté à de la violence de manière arbitraire, où selon le sexe de notre naissance, eh bien, nous n'aurons pas les mêmes droits dans la société, ou selon la couleur de notre peau, nous n'aurons pas les mêmes accès au logement, à la politique, aux responsabilités, etc. En fait, tout ça sont des oppressions qui, sur des aspects qu'on ne peut pas changer de notre personnalité, c'est-à-dire qu'on ne peut pas changer ni sa couleur de peau, ni son sexe. Et donc, c'est vraiment une violence qui essentialise ce que nous sommes, alors que quand je dis que le barbecue est un symbole de virilité, je dénonce une imagerie autour de la viande, je dénonce aussi les effets de la viande sur le climat, sur le bien-être animal. Mais ça génère éventuellement une vexation de celui qui mange son entrecôte, mais ça n'est pas une oppression. Et en fait, pour moi, il y a vraiment, on ne peut pas mettre sur le même plan ces deux choses-là, parce que ce sont d'un côté quelque chose qui vraiment nous expose à une violence arbitraire et inattendue à chaque instant, et de l'autre côté juste à une question de caractère en fait.
1: Un des propos principaux de votre livre, Sandrine Rousseau, c'est de dire qu'à partir du moment où on juge de l'extérieur ce que devrait faire ou ne devrait pas faire un militant, c'est qu'on est contre la cause qu'il ou elle défend. Vous citez un dicton populaire qui dit « il n'y a que deux côtés à une barricade ». En gros, si on critique les méthodes, c'est qu'on est contre le féminisme ou l'écologie. Est-ce que c'est pas un peu vite résumé ?
2: Oui, parce que on a l'impression comme ça que les causes, et je mets des gros guillemets autour de ce terme, parce que même le terme cause, c'est, ça renvoie à une forme d'affect, d'émotion, de, alors qu'en fait c'est une lutte sociale. Et donc on a l'impression que ces luttes sociales existent en dehors des militants qui la portent. C'est-à-dire qu'aujourd'hui, si on parle de féminicide, c'est-à-dire de femmes qui meurent parce que leur mari les tue, ou leur conjoint ou leur ex-conjoint les tue, ce terme féminicide n'existe que parce que des militantes féministes ont regardé dans toute la presse sur leur temps bénévole, elles ont recensé les femmes, elles ont donné des prénoms à ces femmes, elles ont donné une visibilité à ces violences conjugales extrêmes. Et en fait, aujourd'hui, on ne peut pas dire qu'on nuit à la cause des féminicides, puisque c'est nous qui avons même créé le terme, c'est nous qui avons créé même le champ de la réflexion autour de ces féminicides. Et donc, c'est pour ça que ce terme « tu nuis à la cause », c'est se mettre dans une forme d'extériorité des causes que nous dénonçons. Et en fait, si on considère que les féministes vont trop loin sur les féminicides, ben ça veut dire d'une manière ou d'une autre qu'on cautionne, qu'on minimise ou qu'on décrédibilise ces luttes-là. Et donc, c'est pour ça que pour moi, il n'y a que deux côtés dans une barricade. Après, on peut évidemment se dire qu'on le fait plus ou moins bien, mais dire qu'on nuit, c'est-à-dire qu'on fait reculer la cause que nous-mêmes, nous avons contribué à faire exister, c'est impossible en réalité.
1: Vous dites que pour les gens qui trouvent qu'il y a des féministes radicales, justement, qui nuisent à leur cause, une bonne féministe est une féministe morte. Qu'est-ce que vous entendez par là ?
2: C'est ça, je l'ai beaucoup, beaucoup entendu. On m'a beaucoup parlé des néo-féministes qui seraient tout à fait à côté de la plaque quand les anciennes féministes étaient, elles, au contraire, tout à fait pertinentes. Si on regarde les anciennes féministes, que ce soit Simone Veil, que ce soit Gisèle Halimi, que ce soit Simone de Beauvoir, que ce soit, enfin, toutes les féministes, mais même évidemment les afro-féministes, je pense à l'ordre par exemple, qui en fait toutes ont été attaquées pour ce qu'elles portaient, c'est-à-dire qu'elles ont été détestées, elles ont été haïes, elles ont été ridiculisées du temps de leur vie. Il faut voir ce qu'on disait par exemple de Simone de Beauvoir, qui aujourd'hui est considérée comme une des féministes importantes, au moment où elle a sorti son livre. Il faut lire les articles sur son livre, il faut entendre ce qui se disait à la radio et à la télévision, où vraiment ont ridiculisé complètement sa pensée. Et donc, on a l'impression qu'on ne salue l'action des féministes qu'une fois qu'elles sont mortes. Mais je pourrais aussi citer les suffragettes. Les suffragettes, elles ont subi des tortures, certaines en sont mortes. C'est incroyable la répression qui s'est développée contre les suffragettes. Et finalement, elles demandaient juste une chose assez simple, qui était le droit de vote pour les femmes. Aujourd'hui, personne ne remet en cause ce droit de vote. Et puis tout le monde dit que les suffragettes ont eu raison. Et donc, en fait, c'est ça aussi, les combats féministes antiracistes, antispécistes, etc., c'est de se dire bah, y a des espèces de dramaturgie conservatrice comme ça, le côté conservateur s'enflamme en disant c'est des wokistes, etc. Puis une fois que la cause est gagnée, une fois que la lutte est gagnée, bah, plus personne s'en soucie. Regardez le mariage pour tous, plus personne ne remet en cause ça aujourd'hui. Alors que pourtant, ça a déplacé des centaines de milliers de personnes dans les rues en France, en tous les cas. Et c'est incroyable même à quel point il y a eu des espèces de drama autour de cette question, puis qu'à la fin, bah, y a juste le droit de s'aimer, quoi.
1: Moi, votre livre, Sandrine Rousseau, il m'a beaucoup intéressée pour plusieurs raisons. Déjà parce que ça permet de comprendre la pensée derrière les petites phrases, mais aussi parce qu'il pointe un fonctionnement du débat public aujourd'hui qui est biaisé, dites-vous, et qui crée du clivage là où, en réalité, il n'y en a pas nécessairement autant qu'on voudrait le croire. J'explique. Quand vous déclarez que vous aimeriez que le barbecue ne soit plus un symbole de virilité, on se moque de vous. On dit que vous exagérez, vous êtes caricaturé, vous êtes harcelé. Pourtant, la même année, l'IFOP fait une enquête sur les barbecues qui montre que 62% des hommes en France partagent votre point de vue, que 78% d'entre eux s'occupent d'ailleurs plus souvent du barbecue que leur conjointe, et que les gros consommateurs de viande de bœuf s'avèrent nettement plus imprégnés de stéréotypes sexistes que les hommes qui en consomment modérément. Donc en gros, vos propos, en fait, ils n'étaient pas si étonnants que ça, mais par contre, le traitement qui en a été fait, il était disproportionné. Qu'est-ce que ça veut dire ça du débat public en France et peut-être ailleurs ?
2: Et ça, c'est une des choses qui qui m'interpelle le plus, c'est que par exemple en France, il y a autant de végétariens que de chasseurs. On a les chasseurs très régulièrement sur les plateaux télé, à la radio, pour expliquer combien la chasse est menacée, combien c'est un loisir noble, etc. On n'a jamais des végétariens qui expliquent que, en fait, les animaux sont sentients, que donc ils ont des émotions, ils ont une conscience d'eux-mêmes. Enfin, en fait, il y a un accaparement du débat politique autour de thèmes qui sont des thèmes passés, voire dépassés, et il n'y a quasiment pas d'ouverture sur de nouvelles thématiques. Et aujourd'hui, si vous regardez l'écologie, par exemple, quand je vois à quel point les femmes qui ont lancé de la soupe sur le tableau de Van Gogh, alors qu'il était protégé par une vitre et qu'elles s'étaient assurées que le tableau ne serait pas abîmé, en fait, leur geste visait à dénoncer ce qui est en train de se passer. Là, au moment où on parle, on a un dôme de chaleur absolument incroyable, tout à fait extraordinaire en regard des conditions climatiques normal. Ça n'est que le début du phénomène. Je ne sais pas comment on va réussir à vivre véritablement dans les 10-20 prochaines années. Et en fait, elle disait juste, mais ce tableau qui a énormément de valeur aujourd'hui n'en aura plus aucune si l'humanité ne survit pas. Et en fait, un message aussi simple que ça, alors tout de suite, c'était les grands mots, les trémolos dans la voix. Et en fait, nous, les féministes, les écologistes, on nous accuse d'être soumis à nos émotions, on nous accuse d'être hystériques, mais en fait, ceux qui sont les plus submergés par leurs émotions, c'est le camp conservateur en réalité. Et c'est ça, c'est tous ces stéréotypes que j'essaye d'inverser dans le livre, parce que je pense qu'aujourd'hui, le camp woke, enfin, je vais le dire comme ça avec des guillemets, parce que je sais que ça fait hérisser le poil de plein de gens, mais enfin, ce camp progressiste, il est déjà en train de gagner dans la société. Et presque la peur, l'angoisse du camp conservateur n'est que le résultat de notre victoire déjà dans la culture populaire, dans la culture de la société. Et donc, voilà, il n'y a pas... Enfin, moi, j'ai envie de vous dire, mais détendez-vous, quoi. Ça va bien se passer.
0: Alors, une dernière question, Sandrine Rousseau, puisque vous êtes là pour un livre, mais justement, parmi les pratiques courantes de la politique en France, chez les politiques, justement, c'est de sortir un livre un an avant l'élection présidentielle quand on est candidat.
2: Mais alors, en général, c'est pas un livre qui s'appelle « Tu nuis à la cause », vous voyez.
0: Voilà. Je vous posais quand même la question.
2: Non, c'est vraiment un livre qui, en plus, est humoristique aussi. C'est-à-dire que les retours que j'ai sont que les personnes qui l'ont lu rient beaucoup en le lisant. C'est aussi une manière de se moquer de la période qu'on est en train de vivre. Mais au-delà de ça, je pense que vraiment, il faut prendre la période que nous vivons comme une espèce de fin d'un cycle, un cycle d'un capitalisme qui ne trouve plus de sens. Et donc, on a un mouvement de balancier entre, d'un côté, une extrême droite qui cherche à réimposer cette espèce de libéralisme, capitalisme prédateur, sauvage, et de l'autre côté, un camp progressiste qui dit « mais stop, on va arrêter de consommer comme ça, on va arrêter de travailler comme des bêtes ». Et quand je dis ça, évidemment, je pense qu'il faudrait faire arrêter de travailler les bêtes aussi. Mais on va arrêter de travailler comme ça, et puis on va se poser, on va réfléchir un peu à ce qui a du sens, ce qui a de la valeur, ce qui a de l'importance dans nos vies. Et ce qui a de l'importance, c'est de pouvoir avoir accès à l'eau, à la santé, à l'éducation, à pouvoir travailler mais pas à s'embousiller la santé, avoir du lien avec les gens qu'on aime, créer, avoir accès à la culture. Mais c'est pas forcément d'avoir un stock d'objets dans ses étagères en réalité.
0: Sandrine Rousseau, votre livre s'appelle « Tu nuis à la cause ». C'est un essai qui vient de paraître aux éditions La Meute. Je rappelle que vous êtes députée de Paris. Merci d'avoir été notre invitée.
2: Merci beaucoup. Et je précise que La Meute est une édition indépendante et je fais référence évidemment au drame qu'il y a avec les éditions Grasset en France qui ont été rachetées par Bolloré qui essaye d'entrer dans le cerveau des Français et Françaises. Cette petite édition est une édition qui rend libre.
0: C'est noté.
3: Les éditeurs pour nous emmener jusqu'au journal de 9h. Voici Call It In.

qui réalisait l'émission, Alexandra Vassen pour la programmation musicale. Vous avez rendez-vous avec Adrien Jovenot dans quelques instants pour les Belges du bout du monde. Il vous emmènera sur le Lucky County avec Brigitte Cochemuire, première belgo-australienne à avoir gravi les 7 plus hauts sommets de chaque continent.

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7: Après les orages que nous avons connus, eh bien c'est le retour d'une accalmie en ce dimanche. Journée finalement assez agréable qui nous attend. Début de journée avec des éclaircies, des passages nuageux, des éclaircies qui vont gagner assez rapidement du terrain. Des nuages plus denses, hein, cela étant sur l'axe central du pays. En après-midi, les nuages seront d'ailleurs plus nombreux qu'en matinée, mais cela étant, pas d'inquiétude, le temps restera sec. Aujourd'hui, c'est aussi le retour d'un air plus respirable. Il fera moins lourd, le retour aussi des valeurs de saison, cela tournera autour de 22, 23, voire peut-être 24 degrés pour les maxima. Demain lundi, matinée plutôt ensoleillée, plus nuageux en après-midi, mais le temps restera sec. Par contre, la situation risque de se compliquer mardi, retour d'averses et de certains orages.
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10: Une nuit que les pompiers ne sont pas prêts d'oublier. Les orages ont frappé durement certaines parties du pays depuis hier soir jusqu'à tôt ce matin. L'alerte est désormais levée, mais le travail des secours continue. Un enfant de 11 ans, mort percuté par une voiture de police, était il y a pile un an à Gansoren. Après l'émoi, qu'est-ce qui a changé depuis lors ? La réponse dans un instant avec Mélanie Joris. Le jour que les Montois attendent est arrivé. Le combat de Saint-Georges et du Dragon, temps fort de la Ducasse de Mons. C'est aujourd'hui le doudou, une passion qui se vit toute l'année. Enfin, nous prendrons la température au départ des 20 km de Bruxelles. Il fait moins chaud que redouté. Bonne nouvelle pour les courageux participants. Bonjour à toutes et à tous. L'avertissement de l'Institut Royal de Météorologie est désormais levé. Les orages quittent notre pays par l'est. Les opérations des pompiers, elles, par contre, continue. Après la tempête, le calme n'est pas encore de retour, Lisa Becken.
11: Non, le travail est loin d'être terminé pour les pompiers qui n'ont pas arrêté cette nuit. Ce matin encore, près de 350 interventions sont en cours dans la région de Charleroi, principalement des caves inondées, des routes à dégager et des arbres tombés. Des opérations moins urgentes que cette nuit, où plus de 600 interventions ont été réalisées rien que dans la zone de Charleroi. À Jemeppe-sur-Sambre, dans la province de Namur, là on est à 750 intervention sur la nuit, du jamais vu pour la zone Val-de-Sambre, selon son colonel Marc Gilbert.
12: Ça a été une nuit et une soirée plutôt catastrophiques. Nous avons dû sauver plusieurs personnes, personnes qui se trouvaient d'abord sur un toit. Nous avions de l'eau qui était jusqu'à 1,20 m de hauteur au niveau des nationales, par exemple, avec des gens bloqués à l'intérieur dans leur véhicule, pour lesquels nous avons dû intervenir pour les dégager, parce que sinon, nous aurions eu des décès.
10: Alors Lisa, il y a encore aussi des voiries difficiles d'accès du côté de Jemeppe-sur-Sambre.
11: Ouais, des routes toujours inondées, d'autres recouvertes de boue. Les pompiers vont poursuivre les opérations de nettoyage, mais ils conseillent ce matin d'éviter le secteur si possible. Le Brabant wallon a lui aussi été touché, la province de Liège également un peu plus tôt. À Bruxelles, 26 interventions liées aux intempéries ont été enregistrées.
10: Merci Lisa Becken. Le réseau ferroviaire subit aussi les conséquences de cette météo. Pas de train ce matin entre Charleroi et Tamines et entre Namur et Jeanblou dans les deux sens. C'est à cause d'affaissement de terrain dans les deux cas. Il y a des bus de remplacement prévus par la SNCB. Souvenez-vous, c'était il y a pile un an, le jeune Fabian, 11 ans, meurt dans le parc Elisabeth à Gansoren après une course-poursuite avec la police. Le jeune garçon qui circulait en trottinette électrique avait été pris en chasse quelques minutes plus tôt. Ce drame avait provoqué beaucoup d'émotions. Du côté politique, la promesse était de clarifier les règles en matière de conduite prioritaire. Alors Mélanie Joris, un an plus tard, qu'en est-il ?
5: Il y a bel et bien eu des discussions concernant la conduite prioritaire et une circulaire a été rédigée, mais elle a récemment été rejetée par l'ensemble des organisations syndicales qui estiment qu'elle ne protégeait pas assez les policiers. Restent donc les initiatives au niveau local, en fonction des moyens. Dans la zone où Fabian est mort, un budget annuel de 100 000 euros permet aux policiers d'être formés, à la fois sur le plan théorique et pratique. Ils sont plusieurs centaines à y avoir participé depuis 2023.
10: Et au niveau de l'enquête, Mélanie, est-ce que cela avance ? Le policier qui conduisait le véhicule sera-t-il poursuivi ?
5: Eh bien, peu après la mort de Fabian, le policier qui conduisait le véhicule a été inculpé d'entrave méchante à la circulation, ayant entraîné la mort. Selon nos informations, des actes d'enquête ont été demandés et réalisés, mais l'enquête suit toujours son cours. Aucune date pour un passage devant la chambre du conseil n'a été arrêtée. C'est elle qui décidera d'un renvoi ou non devant un tribunal.
10: Les explications de Mélanie Joris cet après-midi dans le parc Elisabeth. Un moment de recueillement, de souvenirs et de tendresse se tiendra à l'initiative de la maman de Fabienne. À l'étranger, l'armée israélienne annonce ce matin qu'elle étend son opération terrestre au Liban. Elle appelle à l'évacuation de toute la zone au sud du fleuve Zarani. Le premier ministre libanais avait dénoncé hier une politique de la terre brûlée menée par Israël. Notons qu'une trêve est pourtant théoriquement en vigueur depuis le 17 avril. L'épidémie d'Ebola qui a ressurgi ces dernières semaines en République démocratique du Congo est, je cite, « très alarmante ». C'est la conclusion de Médecins sans frontières. L'ONG humanitaire appelle à un renforcement d'urgence des efforts de dépistage. C'était à l'occasion de la visite du grand patron de l'Organisation mondiale de la santé en Ituri, la province congolaise, au cœur de cette épidémie d'Ebola. En sport, en tennis, fin de parcours pour Raphaël Collignon à Roland-Garros. Le Belge a été éliminé au troisième tour du tournoi parisien par l'Italien Matteo Arnaldi. Une défaite au bout du tie-break du cinquième set après 5 heures d'échange. Une petite déception sur le moment, mais Raphaël Collignon retient surtout sa belle semaine parisienne. De quoi arrêter de douter de lui-même, c'est son petit péché mignon.
13: Je suis quelqu'un qui a tendance à pas mal réfléchir, à pas mal douter. Mais c'est sûr que là j'ai vu que j'étais capable de faire des bonnes choses, mais je pense que c'est aussi d'un côté une force et une faiblesse, dans le sens où je m'en mets toujours en question, je suis jamais satisfait, j'ai toujours envie de mieux faire, et je pense que ça peut être un avantage et un inconvénient, mais en tout cas ouais, c'est sûr que je sais que je suis capable maintenant d'être un bon joueur.
10: Une interview au micro de Christine Anquet. Et puis en football, pour la deuxième fois de consécutive, le Paris Saint-Germain a remporté la Ligue des Champions. Hier soir, les Parisiens se sont imposés face aux Anglais d'Arsenal au bout de la séance de tir au but. C'était 1-1 à la fin du temps réglementaire et à la fin de la prolongation. Et puis toujours au menu sportif, il y a bien sûr les 20 km de Bruxelles ce dimanche. Plus de 50 000 inscrits pour cette 46e édition de la course à pied la plus populaire du pays. Des champions qui visent un beau chrono, aux sportifs du dimanche qui vont boucler le parcours en marchant. Tout le monde est prêt au départ, ou presque. Un départ par vague du côté du cinquantenaire. C'est là que l'on rejoint en direct Pierre-Yves Meugens. Pierre-Yves, comment est l'ambiance sur place à l'heure des derniers échauffements ?
14: Ah ben écoutez, c'est bon d'ici, sur l'esplanade du cinquantenaire. Alors vous l'entendez, ça rime souvent avec les 20 km de Bruxelles, c'est l'ambiance évidemment. Dans les rues aux alentours, on a croisé beaucoup de monde qui afflue pour le départ, basket au pied, dossard aussi sur le t-shirt. C'est ici, au cinquantenaire, que le départ aura lieu dès 9h30 pour le handisport, dans moins d'une demi-heure. Donc ensuite, à partir de 10h, par vagues successives, 6 vagues en tout, pour réguler le flux de coureurs. Il y a du monde, vous l'avez dit, les 20 km ont pour beaucoup de succès. Cette année, les places sont parties en une heure à peine. Une attention alors particulière à la chaleur vu les températures qu'on a connues ces derniers jours. Même si ce matin, ça va, il y a de l'air. 6 points de ravitaillement sont prévus sur le parcours. Des stands secouristes aussi sont présents, évidemment. Difficulté de ces 20 km, c'est la dernière ligne droite sur l'avenue de Tervuren. Les coureurs terminent avec une côte assez méchante. Si vous ne courez pas, sachez aussi qu'il y a tout à fait moyen d'encourager les participants, les participantes tout au long du parcours, ou bien à la ligne d'arrivée où il y a énormément de stands qui se trouvent aussi sous les arcades du cinquantenaire. Le meilleur temps de l'année dernière était tout juste en dessous d'une heure. À voir donc cette année si on peut faire mieux que les 59 minutes 26 secondes en 2025.
10: Merci Pierre-Yves Méguen. C'est bonne course. Autre compétition musicale, celle-ci, le concours Reine Elisabeth est remporté cette année par l'Italien Ettore Pagano. Il a reçu son prix peu après minuit au Palais des Beaux-Arts de Bruxelles. Le jeune violoncelliste de 23 ans qualifie ce sacre de moment décisif de sa vie. Rendez-vous l'an prochain avec le chant au Reine Elisabeth. Enfin, on attend la grande foule à Mons ce dimanche. C'est l'apothéose de la Ducasse avec ce matin la procession, la montée du quart d'or. Et puis ce midi, le combat entre Saint-Georges et le dragon. Un folklore où rien n'est vraiment laissé au hasard. Bernard Frétin est le tout nouveau réalisateur, le chef d'orchestre du Doudou. Pour lui, cette journée, elle représente l'aboutissement d'un an de travail.
15: J'ai une certaine euphorie parce que on attend ce moment avec impatience. C'est un an de préparation, de tout un travail administratif, un travail de réunion préparatoire, de d'écriture au niveau des scénarios. On dit toujours que c'est une parenthèse temporelle, en fait. Pendant quelques jours, mais bon, on se vit à son rythme. Il n'y a plus de barrières, il n'y a plus de notaire, il n'y a plus d'avocat, il y a des Montois qui vivent pour une passion, celle de la Ducasse.
10: C'était une interview signée Simon Gérard et c'est ici que l'on referme ce journal. Je vous souhaite une très belle journée à notre écoute.
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2: Bonjour à toutes et tous, il faut vivre ses rêves et non rêver sa vie. Faites que le rêve dévore votre vie, afin que la vie ne dévore pas votre rêve. Cette phrase de Saint-Exupéry, notre Belge du bout du monde l'a entendue dans un cours de français, au pied des hauts fourneaux d'Ougré. Quelques années plus tard, elle s'en va escalader les 7 plus hauts sommets de chaque continent, et elle devient la première belgo-australienne à se hisser sur la cime de l'Everest. Bonjour Brigitte Koch.
3: Bonjour Adrien.
2: Et bravo, hein.
3: Ça fait longtemps, hein. C'était le siècle dernier tout ça.
2: Mais oui, mais vous êtes. Je dis bravo parce que vous êtes toujours là, toujours active, et que 40 ans plus tard, vous allez retourner sur le toit du monde. En attendant, dites-nous où vous êtes aujourd'hui pour faire cette émission avec nous.
3: Bon, tout d'abord Adrien, on va se dire tu parce que ici il n'y a pas de vous et moi j'aime mieux tu.
2: D'accord.
3: Ça
2: me va très bien. Alors. Où es-tu donc aujourd'hui? Dans quel coin de cette île continent?
3: Eh bien, je suis à Natimac, qui est dans l'ouest de Victoria. C'est un état dans le sud-est de l'Australie. C'est fort plat, mais il y a des rochers quand même qui dépassent à gauche, à droite. Et le plus proche de chez moi, c'est un endroit qui s'appelle Mount Rapalies, Durit, dans le langage aborigène local, Wotjobaluk. Et c'est là que j'ai déménagé en 1980. J'étais amoureuse du rocher et d'un grimpeur. Et puis voilà, je suis restée.
2: Ah, c'est là que vit aussi une petite communauté de farmers, de grimpeurs et d'artistes. Donc vous êtes bien. On le sent dans votre voix, dans ta voix, Brigitte. Pour dialoguer avec toi, il nous fallait un crack, un explorateur, aventurier. Bonjour Louis-Philippe Lonck.
4: Bonjour Adrien. Bonjour Brigitte.
3: Bonjour Luffy, ça va?
4: Ça va très bien.
2: Ah ben on va l'appeler Luffy, je vais lui dire.
4: Oui, Luffy.
2: Je vais lui dire tu aussi.
4: Ah ben oui, là, you can.
2: Ok. À ton palmarès, Luffy, il y a quelques premières mondiales, comme la traversée à pied du désert de Simpson et celle de Tasmanie en plein hiver austral. Les Australiens te surnomment d'ailleurs le Met Belgue.
4: Et oui, bah c'était le crazy pour le désert de Simpson en 2008. Et puis quelques années plus tard, quelqu'un s'est trompé. Il a dit « he's back », il est de retour. Et il a mis le mot « mad ». Donc je suis passé de fou à taré, tout simplement. Ouais.
2: Bien heureux les fêlés, l'espace et la lumière de toute façon. Alors on dit qu'il n'y a que les montagnes qui ne se rencontrent pas. C'est sur l'une d'entre elles que vous vous êtes rencontrés, Brigitte et Philou, Luffy.
4: Alors nous, on s'est d'abord rencontrés à Sydney, à une conférence de Brigitte en 2006. On s'est revus à Liège.
3: Oh là là.
4: On s'est revus une deuxième fois à Liège dans ta famille. Et puis la dernière fois...
3: Et avant ça aussi.
4: Avant
3: deux
4: ça
3: fois
4: aussi.
3: À Liège.
4: Deux fois.
3: Oui,
4: on a bu un verre. Oui. On a toujours bu un verre de toute façon.
2: Des Belges, hein, oui.
4: Et
3: bah
4: voilà.
3: Oui, de toute façon. Ouais.
4: Et puis la dernière fois, chez toi, Natimok, et tu m'as montré le mont Arapiles, que moi je dis Arapiles en bon français.
2: Alors moi je suis super content du casting de ce matin, parce qu'il y a Brigitte Koch là-bas dans l'état de Victoria, il y a Louis-Philippe Lonck, et nous aurons aussi Alain Hubert. Ah, ça va rappeler des bons souvenirs, hein, Brigitte.
3: Ben oui, ça fait longtemps, hein. C'était quand 2014.
2: 2014, on avait fait une émission ensemble à l'époque.
3: Oufti.
2: Ah, on sent qu'elle est liégeoise, hein, Oufti. Alain Hubert, rencontré récemment.
4: Ben oui, semaine dernière à Luxembourg avec son équipe. Alors, c'est plus une surprise aujourd'hui. Donc, il est en train de plancher. On a même vu déjà les plans sur une nouvelle station polaire en Antarctique internationale. Donc, pas uniquement belge, belgo-luxembourgeoise, mais il cherche d'autres pays pour aller la construire à une trentaine de kilomètres de la station belge.
2: Oui, oui. Il a 72 printemps et toujours la niaque.
4: Il est une force de la nature incroyable.
2: Oui. Avant de vous suivre tous les trois sur les routes du bout du monde, nous allons planter le décor avec une bouffée de Xavier Rudd. C'est un Australien qui dépeint bien vos besoins de nature et d'aventure.

0: All we can do is be the best that we can be. Votre boulimie d'aventure, c'est pour ça, Brigitte et Luffy, c'est être les meilleures personnes possibles?
1: Ah ben oui, je crois, oui. Et puis l'aventure, c'est pas seulement à l'extérieur, hein. L'aventure, c'est peut-être à l'intérieur aussi.
0: Oui.
1: Il y a beaucoup à apprendre de soi-même.
0: Pour toi, Brigitte, ça commence toute petite, à 7 ans, lors d'un voyage dans la famille de ton grand-père en Bosnie-Herzégovine.
1: C'est ça, oui. Oui, en fait, mon grand-père, il a piqué le passeport de son grand frère et il est venu s'installer en Belgique et travailler dans les hauts fourneaux. Et c'est comme ça qu'il a rencontré ma grand-mère et il a eu une aventure avec elle. Et de là est née ma mère et puis voilà, le reste, c'est l'histoire.
0: Tu retiens de ce périple que la terre est grande et que l'aventure soulève énormément de poussière. Tu te passionnes ensuite pour la spéléo. Tu vas sous terre avec tes copines du collège Saint-Martin de Sorin.
1: Oui, avec les copains en fait. Oui, il y avait une copine, mais elle n'a pas duré longtemps.
0: C'est le côté garçon manqué. Hein,
1: des... Sa maman ne voulait pas qu'elle le fasse.
0: Oui, oui.
1: Eh ben oui, c'était gai de faire des trucs qui n'étaient pas juste l'école et les bandes dessinées. Alors, j'ai voulu continuer. Après la spéléo, j'ai rencontré des gens qui faisaient de l'escalade, à Sie d'abord, et à Tilf, en province de Liège. Et puis de là, c'est parti à l'étranger. C'est devenu fou.
0: Tout en faisant des études, hein, archéologie, histoire de l'art, musicologie à l'Université de Liège. Tu travailles aussi à la caisse d'une grande surface pour accumuler des pépettes, hein, afin de satisfaire tes besoins.
1: Oui, des francs belges.
0: À l'époque, jusqu'à ton arrivée en 1980 à la Mecque de l'escalade australienne.
1: C'est ça, oui. Et là, j'ai rencontré quelqu'un et je suis tombée amoureuse et j'ai décidé de revenir. Et finalement, j'ai rencontré un autre. Et je me suis mariée et j'ai déménagé, j'ai laissé la Belgique derrière et j'ai choisi les grands ciels de l'Australie.
0: Avec un grand monsieur, hein, John Muir, qui sera ton premier mari, je crois.
1: Oui, oui.
0: C'est ça. D'où le nom Brigitte Koch Muir. Louis-Philippe Lonck, lui, a grandi à Moucron, c'est le Far West de la Wallonie-Picarde.
2: Voilà, Brigitte et moi, on est opposés, mais on se rejoint en Australie, on va dire ça comme ça.
0: Des études d'ingénieur en Wallonie et en Flandre.
2: Oui, donc l'ECAM à Bruxelles, et puis une année en plus de maîtrise en gestion à Leuven.
0: Tu es ingénieur, aventurier et explorateur. La différence entre aventurier et explorateur?
2: Alors l'aventurier prend des risques, donc c'est assez incertain, il y a une côté de probabilité où il y a des risques, on n'est pas sûr de réussir. L'explorateur revient toujours avec un enseignement qu'on dit souvent scientifique, en tout cas une information qui peut servir à d'autres.
0: Comme Alain Huber par exemple.
2: Comme Alain Huber, alors il a fait les deux, hein. On est souvent les deux, mais il faut vraiment ramener de l'information. Quelqu'un qui ne fait que l'Everest, mais n'a ramené que ses propres photos, est aventurier alpiniste, mais ne sera pas considéré explorateur.
0: Éventuellement influenceur sur Instagram.
2: Oui, mais il n'y a pas de mal à être influenceur.
0: Bien sûr, bien sûr. En Australie, un premier voyage, je crois en 2004.
2: Oui, de juin à juin, achat d'une voiture à Sydney, tour de l'Australie en 6 mois, puis Nouvelle-Zélande, donc revente de la voiture, rachat 2 jours plus tard d'une voiture en Nouvelle-Zélande, tour de la Nouvelle-Zélande, avec toujours ma première passion qui était la plongée sous-marine. Donc on fait l'extérieur du pays, mais on fait l'intérieur aussi, parce que ça change des briques rouges et des briques grises de Moucron, c'est de voir peut-être
0: la terre rouge. Exactement. Alors un point commun, Louis-Philippe Lonck et Brigitte Koch, et Alain Huber aussi. Vous êtes aussi réalisateur, producteur et conférencier. Vous aimez communiquer votre passion, Brigitte?
1: Oui, oui, oui, j'adore. Par tous les moyens. D'abord, oui, un bouquin, et puis des conférences. Et aussi un blog. J'ai un blog sur patreon.com, Brigitte Muir, parce que, bon, ben, Muir, c'est mon nom ici, et je n'allais pas changer. Changer une fois, c'était assez. Et oui, partager des pensées, des aventures. Et, en fait, ça s'appelle l'aventure de la vie. Parce que je crois qu'il n'y a pas besoin de grimper des montagnes pour avoir des aventures. Hein. Tu peux sortir de ta zone de confort et ben, c'est un bon point de départ. Hein.
0: Oui,
1: c'est bien.
0: L'homme et la femme sont déjà des continents eux-mêmes. Hein. À l'intérieur de soi, on peut déjà beaucoup voyager, hein, c'est sûr. On continue, nous, en musique avec le groupe australien au succès planétaire, Tame Impala.

0: Et que j'avais acheté la voiture, je crois que ça a mis à peu près 2 semaines. Là, je suis parti vers les Blue Mountains, et qui sont pas loin, en fait. Hein. Et directement, waouh, la végétation différente, des animaux tout de suite plus gros, les premiers serpents, les premières chaleurs, alors qu'on était en hiver. Donc, c'est les grands espaces, vraiment, qu'on... Et j'étais encore que dans les faubourgs de Sydney, quoi.
1: Oui, oui, la différence entre les gens des villes et les gens de l'outback, évidemment, c'est très... Voilà. très
0: Et la densité, il ouais. y a un facteur 100 entre la Belgique et ici.
1: Oui, la Belgique est 100 fois plus peuplée, au kilomètre carré, évidemment, que l'Australie. Et pour toi, Brigitte, le premier choc là-bas?
2: Ben, le premier choc, c'est quand on est allé chercher des frites. Parce que les Australiens, ils ne mangent pas des moules avec leurs frites. Ils mangent des requins.
1: Du requin avec les frites?
2: Oui, fish and chips, c'est du requin. Ah, Flake, ça s'appelle, et c'est du requin.
1: Emballé dans du papier journal, hein, souvent, les fish and chips. Et puis la liberté, j'imagine, pas besoin de fermer sa porte à clé là-bas. On est tranquille, surtout dans les petits villages.
2: Oui, ça, c'était plus tard. C'est où j'habite, à Natimac. Oui, c'est un petit village, il y a à peu près 500 personnes qui habitent ici. Et on est loin des grands centres, et c'est un avantage parce que ça veut dire qu'on peut faire confiance aux gens. Ça, c'est super, j'adore. Hein.
1: Voici, Brigitte, une autre Australienne attirée par les sommets. Je vous le donne en mille, Tina Arena. Allez.

0: Et vous ? Et toi, Brigitte, qu'est-ce qui t'a donné envie d'aller plus haut, toujours plus haut en Australie et puis d'aller escalader les plus hauts sommets de chaque continent ? Il y a eu l'Everest en Asie, mais il y en a eu plein d'autres.
1: Oui, écoute, j'avais envie d'avoir un projet à long terme parce que j'aimais bien commencer des trucs et puis je les finissais jamais. Bon, je commençais peut-être à faire du ski, puis ça m'embêtait, je ne continuais pas. Et avec l'escalade et la montagne, j'avais vraiment eu envie de faire un truc assez long et de ne pas m'arrêter jusqu'à ce que j'ai fini.
0: Oui.
1: Alors malheureusement pour moi, ce que je ne savais pas, c'est que ça prendrait 9 ans.
0: Oui, oui, et 4 plantages hein, avant de réussir l'ascension de l'Everest. Il y a eu 4 tentatives moins fructueuses, mais la dernière sera la bonne. Ça, c'était en 1997. Alors, il y a eu aussi le plus haut sommet de l'Amérique du Sud, l'Aconcagua.
1: L'Aconcagua, oui, oui, ça c'était super. J'ai tellement aimé que j'y suis retournée pendant des années comme guide de montagne avec des groupes australiens.
0: Le plus haut sommet de l'Afrique ?
1: Kilimanjaro en Tanzanie.
0: L'Amérique du Nord, l'Alaska, le mont McKinley.
1: C'est ça, McKinley, Denali. Oui, et j'ai bien aimé aussi, tellement que j'y suis restée 6 mois. J'ai trouvé un boulot dans un pub là-bas et je travaillais derrière le bar. C'était gay.
0: Comme quoi, on peut être aventurière et bonne vivante épicurienne. L'Antarctique ?
1: Ben oui, l'Antarctique, c'était le mont Vinson et c'était, oh là là, quelle année encore, j'ai oublié, 1994. Oui, oui. Et ça, c'était froid. Il faisait froid, c'était incroyable. J'ai jamais eu si froid de ma vie.
0: L'Europe, on croit souvent que c'est le Mont Blanc, le sommet de l'Europe. Que nenni !
1: Non, c'est le Mont Elbrus en Russie.
0: Et oui, donc c'est l'Europe, on va dire, géographique et pas l'Europe politique. Une pyramide aussi,
1: oui, dans le Caucase.
0: En Océanie ?
1: L'Océanie, c'est plutôt l'Australie. Le plus haut sommet ici, c'est le Mont Kosciuszko, qui est juste au-dessus de 2000 mètres, 2228 mètres, je crois.
2: Oui.
1: Et c'était très gai parce que c'est très beau.
0: Oui, Louis-Philippe opine du chef parce qu'il l'a fait.
2: Oui, mais c'est le premier sommet, entre guillemets, remarquable que j'ai fait. Et je me souviens qu'il y avait le téléphérique pour monter et il fermait, je crois, à 4 heures du soir. Donc j'ai couru et je suis redescendu et je l'ai eu. Il fermait, quoi. Il m'a vu arriver et je pense que je suis parti à 4h01. Il m'a laissé. Parce que j'avais pas envie de redescendre tout le truc, quoi. C'est un sommet facile. Hein. On y va littéralement en chaise roulante, hein. C'est ce qu'on dit.
0: C'est un petit peu comme le signal de Botrange ou la baraque fréture.
2: Oui, avec quand même un peu plus de pente et peut-être un manque d'oxygène de 2-3% en moins.
0: À propos d'aventure en Belgique,
1: belle montagne bleue.
0: Elle est au coin de la rue. Toi, Louis-Philippe, tu as réalisé en 2020 l'Everest Buren Challenge.
2: Oui, donc il y a ce qu'on appelle faire un Everesting, qui est à dire de gravir 8800, on va dire 50 mètres, l'équivalent sur des marches d'escalier, l'équivalent de l'Everest en hauteur. Moi, je voulais faire un peu plus haut, donc j'ai fait 9

0: 000, parce qu'avec les chiffres, ça montait aussi à plus de 50 000 marches. Et comme c'était en pleine pandémie et que je ne savais pas trop quoi faire, qu'on était limité, qu'on ne pouvait même pas sortir vraiment du pays, à ce moment-là, je me suis dit, ben, pour en plus simuler l'Everest et que ce soit un peu plus dur, ben, j'ai transporté en permanence un sac à dos de 15 kilos. Et évidemment, l'Everesting en courant se fait en moins de 20 heures. Donc, il faut monter, mais aussi, il faut les descendre. Moi, j'ai quand même mis 65 heures et 30 minutes pour faire les 135 aller-retour des 67 marches. On fera le calcul, c'est 50 et des 1000 marches à monter et à descendre.
1: La brasserie qui nous a accueillis pour le nouvel an est d'ailleurs au pied de cette montagne de Buren, et je signale au passage que Didier Simons, athlète paralympique, va refaire ce challenge dans les prochains jours. Chapeau à lui. Un petit mot maintenant avec Alain Hubert, parce que la nature et l'aventure vont souvent de pair, et Alain, bah, il se bat pour sauvegarder la planète, et il trouve qu'on n'en fait pas assez.
2: Mais il faut se battre, il faut se battre aujourd'hui, et je donnais encore une conférence à Louvain-la-Neuve il y a quelques jours, à l'UNIF, et je crois que beaucoup de jeunes se demandent vraiment qu'est-ce qu'il faut faire, et si c'est encore possible, quelque part, de faire bouger cette inertie qu'il y a chez nous. Alors, c'est vrai d'abord, un, qu'il y a des choses qui bougent, mais elles bougent beaucoup trop lentement. Pourquoi ? Parce que tout simplement, et en particulier ma génération, aux affaires, au pouvoir, si je puis dire, ne veut pas véritablement changer. Or, il faut que ça change. Et donc, quelque part, il faut une révolution. Il n'y a rien à faire. Il faut arrêter de se dire que les choses vont se faire toutes seules et que tout compte fait, eh bien, parce que sans doute les tout tout jeunes commencent à penser un peu plus à l'environnement, ou bien j'entends dire, mais écoutez, voilà, ici chez nous, on trie nos déchets, donc quand même, c'est ça l'environnement. Mais enfin, on est complètement à côté de la plaque. Alors, même si on trie nos déchets chez nous, peut-être en Belgique, et qu'on est bon là-dessus, faut pas oublier que la quantité de déchets continue à augmenter. Ça veut dire qu'on n'a pas compris ce que ça veut dire gérer de façon économe ses ressources. On n'a pas compris, comme je le disais tout à l'heure, que l'environnement, ben, ça, c'est quelque chose qui descend au cœur de notre société. Alors, je sais pas, moi j'ai envie d'avoir à nouveau 16 ans, 18 ans, 20 ans, parce que je crois qu'il faut, il faut véritablement descendre dans la rue et dire, écoutez, maintenant c'est terminé, changeons, changeons, on sait qu'il faut le faire, c'est ce que nous explique aussi la science, et en particulier les sciences polaires. Et donc, c'est quand même terrible, notre espèce humaine, on est capable des meilleures aventures, on est capable de développer cette technologie extraordinaire, on est la seule espèce qui peut faire autre chose que suivre uniquement son destin. Maintenant, on sait bien qu'on est la cause d'un problème, donc on en est la solution, ou en tout cas une partie, et ça ne marche pas. Alors ça, je ne peux pas comprendre, et j'ai de grandes difficultés à l'accepter, et donc, voilà.
1: Ça fait du bien de vous voir révolter, garder cette fougue adolescente, Alain Hubert. Waouh, Brigitte, quelle pêche, hein ?
3: Tout à fait d'accord, et je crois que ça part du niveau de la responsabilité personnelle que des gens comme Alain et moi nous connaissons très bien au point de vue expédition, parce que quand on fait une bêtise ou une erreur en expédition, on paye. Et on ne peut pas dire, ben, c'est la faute de quelqu'un d'autre, c'est moi qui ai fait l'erreur et j'en suis responsable. Et je crois qu'on doit prendre ça au niveau de la société, au niveau de l'humanité en général aussi, et de voir les choses d'un point de vue personnel et d'un point de vue de responsabilité personnelle. Et le change, ça commence avec moi. Et avec personne d'autre.
1: Bien sûr, avant de vouloir changer le monde, il faut d'abord apprendre à se changer soi-même et à changer ses comportements. Louis-Philippe, bah aussi dans tes expéditions, tu remarques cette dégradation de la planète ?
0: Alors, c'est très difficile de mesurer d'un point de vue scientifique lorsque ma vie, j'espère peut-être du risque 80 ans, ce serait bien. Mais en tout cas, le Simpson, j'y suis allé trois fois. 2008, tous les 8 ans, entre guillemets, 2008, 2016, 2024. Je ne retournerai plus en 32. Hein. J'ai compris la leçon.
1: J'ai donné.
0: En 2008, j'ai eu deux soirs où je me suis réveillé, où j'avais ma tente qui était gelée. Donc, on est descendu à moins 1, moins 2. Et tous les matins, quand je me levais à 4, 5 heures du matin pour commencer à marcher, je mettais des gants parce que j'avais froid. Il y a un an et demi, donc en 2024, je me suis surpris à me réveiller à minuit. Et ça faisait déjà deux heures que je dormais. J'étais en train de trembler de froid. J'étais pas dans mon sac de couchage, j'étais torse nu en slip. Donc, c'est-à-dire que mon corps, il a fait chaud alors qu'il est censé être froid. Donc, il faisait peut-être encore 15-20 degrés. Et en fait, je crois qu'en 16 ans, le Simpson, j'ai pris 15 degrés. Alors peut-être qu'en 2008, j'avais une année plus froide que la normale et en 2024, un peu plus chaude que la normale. En tout cas, ce qui est clair, c'est que s'il y a des choses à découvrir dans les déserts, j'ai envie de dire, mais qu'on amène les scientifiques aussi dans les déserts, parce que les glaces polaires fondent, ça c'est clair, mais les déserts, quand il fera trop chaud, on ne pourra plus y aller. Donc s'il y a des scientifiques qui m'écoutent, les déserts, on a peut-être encore 20 ou 30 ans pour certains déserts. Après, ce sera impossible d'y aller parce que les 4x4 ne tiendront pas ou l'humain ne survivra pas. Le chaud est la condition la plus dure. On peut retirer tous ses vêtements. À un moment donné, on va pas retirer sa peau quand on a trop chaud. Le froid, on rajoute des couches.
1: Merci. On continue à parler aventure et nature dans les Belges du bout du monde après ces quelques messages.
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1: Merci d'être là ce dimanche matin pour les Belges du bout du monde. Nous sommes avec une exploratrice des toits du monde, Brigitte Koch, première belgo-australienne à s'être hissée au sommet des 7 continents. Avec nous aussi Louis-Philippe Long qui a traversé à plusieurs reprises le désert de Simpson. Alain Hubert aussi, donc on a des aventuriers. Celle qui a vu la montagne n'a plus peur de la colline. Ça c'est un proverbe que nous allons démentir. On a beau aller sur le toit du monde, Brigitte, on peut s'offrir des d'ailleurs dans son village.
25: Oui, oui, parfois ça vient d'une façon qu'on n'attendait absolument pas. Bon, on parlait de réchauffement climatique il y a quelques minutes en fait. Et ici en Australie, c'est évident que la planète se réchauffe. Les étés deviennent très très chauds et très secs où je suis. Et cet été dernier, en fait le 9 janvier, nous avons eu un jour qu'on a appelé de danger catastrophique. Et ça, c'était parce qu'il faisait très chaud, il faisait à peu près 43 degrés, je crois. Et il y avait un vent du nord qui était très fort. Et alors là, ça a causé un pylône électrique de tomber et ça a mis feu aux peintures et aux champs qui avaient été coupés. Donc, c'était juste des marches à sec. Et c'est parti comme une flèche pour Natimac. Et alors là, on a le temps de rien faire. On a des messages qui viennent sur notre téléphone et qui nous disent « Ok, il est temps d'agir ». On a sauté dans la voiture et on est parti à Horsham. Et puis, le feu, il est passé dans Natimac. 20 maisons à Natimac et dans les environs ont été détruites et d'autres bâtiments aussi. Et c'était vraiment très, très effrayant. C'était des conditions où je n'avais jamais vu ça.
1: Oui, grosse panique, encore plus qu'au sommet de l'Everest, j'imagine. Et pour toi, Luffy, la plus grosse panique en expédition ?
0: Qui a duré longtemps, parce qu'il y a, je veux dire, se retrouver devant les éléments, mais je me suis retrouvé par deux fois, alors je ne sais pas si c'était les mêmes, devant des dromadaires que j'avais vus depuis quelques jours. Et à un moment donné, ils ont dû dire, ce gars-là, on ne l'aime pas. Alors, après, je suis belge, hein, je comprends. Et donc, ils se sont mis en forme de centurion romain, comme ça, tous en ligne. Ils étaient à quoi, 12-15 mètres. Et puis, ils m'ont regardé, sans bouger. Et puis, ils ont fait des bruits, mais des trucs de zombies. Donc, ils ont... Enfin, des bruits de dingue. Et puis, après 30 secondes de bruit, ils se sont en ligne, vraiment en ligne droite. Ils se sont mis à me repousser comme un râteau, donc comme des centurions romains. Et là, j'ai baissé la caméra, je suis parti. Mais j'avais toujours ma charrette en quasi 200 kilos à ce niveau-là. Je l'ai tiré. Heureusement, j'étais sur un sol plutôt plat. Et pendant... Ça dure 2-3 minutes. Et ça fait extrêmement peur. Et rebelote quelques jours plus tard.
1: Se faire charger par des dromadaires dans le désert de Simpson. C'est une histoire peu banale quand même. Merci pour ce récit. Brigitte, ton choix musical, assez étonnant. Hein, quand on vit en Australie, qu'on vient de Liège, qu'est-ce qu'on choisit comme disque ?
25: Zucchero, Domenica. Tu sais pourquoi ? Parce que moi j'ai grandi à Jemep, au milieu des usines. Et tous les gens qui travaillaient aux usines, ils étaient italiens.
1: On l'écoute, une bouffée des dimanches au village Zucchero sur la première.

0: L'écho des dimanches, Zucchero, ça fait du bien ce 31 mai sur la première dans les Belges du bout du monde. Et on est aussi dans un village australien dans l'état de Victoria avec Brigitte Koche. Est-ce que tu ressens là-bas une vibration un peu particulière, Brigitte ?
1: Certainement. Il suffit de quitter les villages dans les zones rurales et sauvages. Et tu te retrouves dans la nature comme elle était il y a 60 000 ans. C'est incroyable. Et évidemment, les rochers, parce qu'il faut des rochers et de l'eau pour sentir ces vibrations. Il y a une énergie incroyable qui est très particulière et j'ai l'impression que j'ai beaucoup de chance de pouvoir avoir l'expérience de ce genre de pays.
0: Mmh. Le contact aussi avec les aborigènes et puis ces traditions millénaires. Là aussi, c'est peut-être un challenge que tu rêves d'entreprendre et tu attends une autorisation particulière, Luffy.
2: Oui, donc il y a 8 états slash territoires donc en Australie et il me manque un sommet pour faire le plus haut sommet de chacun, le Woodroffe en Australie du Sud et South Australia. Et je ne veux pas y aller sans le permis aborigène qui n'en donne plus depuis quelques années. Il y avait normalement un jour par an sur les 10 dernières années où on pouvait le gravir, mais ils sont très peu d'Australiens à l'avoir fait. J'aimerais être le premier Européen à le faire et à terminer en fait, le plus haut sommet de chaque État australien.
0: Oui, mais pas le faire en pirate, le faire avec l'approbation.
2: Voilà, il y en a qui le font en pirate et on risque 2500. Alors les 2500, en économisant, je les ai. Mais moi, je veux le faire avec l'autorisation.
0: Oui, voilà. De façon, on va dire, correcte par rapport à la population qui vous accueille, qui accueille en général les voyageurs sur place. Vous avez un point commun, Brigitte, Alain Hubert, Philou, c'est le fait de décliner vos aventures dans des conférences, des documentaires et même des podcasts, Brigitte.
1: Oui. Mais enfin, les podcasts, c'est plutôt des histoires. Je raconte des histoires des autres parce que ma vie, bon, c'est bien, je la vis et j'en parle, mais je suis aussi très curieuse au sujet des autres. Et alors, j'ai beaucoup aimé la possibilité de pouvoir interviewer les gens qui m'intéressent. Ça, c'est vraiment super. Alors, le documentaire, c'est un truc qui me tient vraiment à cœur parce que j'ai fait beaucoup de voyages en montagne et enseigné les gens à grimper au Népal surtout. Et j'ai rencontré beaucoup de gens qui rigolaient tout le temps quand ils travaillaient très dur en expédition. Et alors, je me suis demandé, je me demande s'ils rigolent quand ils sont chez eux aussi. Et ça m'a donné l'idée de commencer à filmer un documentaire que j'ai appelé « Beyond the Smile », « Derrière le sourire ». Et ça a commencé avec un gars qui s'appelle Lac Patamang, que je suis allée voir dans son village en 2007. Et je l'ai suivi depuis. Ça fait 20 ans. Et alors, j'ai presque fini le documentaire. J'ai fini l'histoire principale. Et maintenant, je cherche un producteur et un éditeur professionnel pour finir l'histoire et pouvoir la montrer à tout le monde.
0: Eh bien, cette émission sera peut-être le déclic, je l'espère, Brigitte. Alain Hubert aussi, la communication, il faut y aller, hein, même si on est la plupart du temps dans la nature, il faut passer du temps dans les multimédias.
3: Il faut absolument essayer d'apprivoiser ces médias-là et de les utiliser à meilleur escient aussi pour l'éducation. Parce que, bon, ça reste essentiel.
4: C'est comment on change l'information et on la transforme en expérience. Tu peux peut-être m'aider à traduire, Alain, parce que je ne sais pas comment dire en français, mais c'est un truc que Albert Einstein a dit. Experience is knowledge, the rest is information.
3: Ben oui, mais c'est ça l'éducation, justement. Hein. Aujourd'hui, on est dans un monde où les choses se sont, en simplifiant, disons, les messages doivent être simples, courts. On a des difficultés parfois à focaliser son attention sur un texte un peu plus long, etc. Et donc, comment comprendre un système qui devient de plus en plus compliqué, qui est le système de nos écosystèmes terrestres, avec l'interaction avec nos modes de production d'énergie, notre façon de vivre. C'est quand même important parce que, aujourd'hui, on a accès à l'information sur l'ensemble d'une planète, dans tous les domaines, et qu'est-ce qui est important ? Comment faire le choix ? Et ça, c'est ce que, en principe, la RTBF doit faire de temps en temps, puisque c'est une radio-télévision de service public, donc j'imagine que c'est aussi un souci. C'est un souci parce qu'il faut des pilotes dans une société comme la nôtre, et on manque. On manque de ça, oui, d'ailleurs cruellement, même au niveau politique. Et donc, il faut absolument apprendre à comprendre, à connaître pour pouvoir décider,
4: oui,
3: agir.
4: Hands-on. Mmh. Et en fait, je reviens de Sedona, en Arizona, et je travaille avec mon fiancé, en fait, là-bas, sur un projet qui est un village écologique, et c'est justement pour montrer aux gens qui n'y connaissent rien comment ils peuvent vivre d'une façon plus en harmonie avec la planète, au point de vue énergie, production, de nourriture, etc.
0: Tu as eu l'occasion de retourner en Arizona?
1: Ben non, parce que j'avais des choses à faire à d'autres endroits, au Népal surtout. Et ben maintenant, il faudrait vraiment... Je n'irai jamais en Amérique tant que cet imbécile est là. Et ça, je ne peux pas dire.
0: Bah c'est bon, pourquoi pas.
2: Pour ne pas le citer, moi je dis le bonhomme orange.
0: Oui. Bah je vois que vous n'avez pas votre langue dans votre poche, restez comme vous êtes, c'est top. On continue à parler, à voyager aussi avec vous après la chanson de Justin Bieber en duo avec le rappeur australien Kid Laroi.

0: Restez sur la première, ce sont les Belges du bout du monde en Australie avec Brigitte Koch, la première femme du continent à s'être hissée sur la cime de l'Everest. Avec nous aussi Louis-Philippe Lonck, surnommé dans le Lucky Country The Mad Belgian. C'est bien, un petit vent de folie.
1: Mais voilà, je pense que le mot taré me convient à partir du moment où je suis conscient et qu'on le voit plutôt comme quelque chose de positif.
0: Alain Hubert aussi, qui nous parlera tout à l'heure des 20 km de Bruxelles, c'est aujourd'hui. Et puis quand on est aventurier, c'est un bon entraînement. J'imagine que toi, tu les as déjà fait.
1: J'ai déjà fait quelques fois. Et là, ici, ce mois de mai, j'ai tenté, j'ai pas réussi. Un défi, en fait, on doit courir 1 km le 1er mai, 2 km le 2 mai, etc. jusqu'au 31 mai, 31 km.
0: Mais c'est un beau challenge.
1: Suite à de la fatigue, c'est, voilà, j'ai pas tout à fait réussi, mais je retenterai un jour. Donc 496 km cumulés quand même au bout, quoi.
0: Oui, oui, moi j'ai tenu la première semaine, enfin jusqu'au 7 mai, c'est déjà ça. Ouais, hein.
1: C'est déjà ça.
0: On écoute un extrait du groupe Telenova. Telenova, qui est un trio originaire de...
1: De Melbourne.
0: Écoutez-les bien avant le retour en Belgique à l'automne prochain.

0: C'est comique parce qu'ils chantent en français en plus.
1: Ils chantent toujours en anglais, mais il y a une chanson, celle-là, qui était une de leurs chansons hit en anglais, qu'ils ont aussi fait en français, qui marche assez bien en français aussi.
0: Discothèque dans ma tête. Donc il n'y a pas que Tina Arena, une Australienne qui chante en français, il y a aussi Télé Nova, ce groupe de Melbourne qui sera en concert le 3 octobre prochain à Anvers. Allez, cap maintenant sur la Nouvelle-Calédonie avec toi, Brigitte. C'est une terre relativement proche de l'Australie, en tout cas plus proche que l'Europe.
2: C'est ça, et j'avais envie de trouver un endroit où on parle français et où je pourrais passer un peu de temps, à part l'Australie. Alors, évidemment, la Nouvelle-Calédonie, c'est un endroit idéal, une île de paradis, et j'ai fait beaucoup de lectures dessus, j'ai vraiment envie d'y aller. Quand ça va se passer, je ne sais pas, mais c'est définitivement sur le radar, peut-être l'an prochain ou l'année d'après. Évidemment, il y a encore le Népal. Le Népal, je ne peux jamais laisser tomber.
0: Oui, parce qu'il faut finir le documentaire, commencé il y a 19 ans, sur la vie d'un Sherpa à la maison avec ses 6 enfants.
2: C'est ça, oui, oui. Et je voudrais aussi lui présenter mon frère belge à mon frère népalais. Et j'ai invité mon frère Pascal, qui est un architecte et designer à Liège, à venir découvrir la vie au Népal en avril, l'an prochain, j'espère. Et j'espère aussi avec mon neveu Marc-Antoine, parce que c'est dur à avoir la famille en Belgique et être au bout du monde. Et alors, les occasions de se revoir, ça fait toujours plaisir. Et puis aussi, ma sœur, en octobre cette année, nous allons aller au Népal pour la première fois en 40 ans. Alors, ça va être quelque chose.
0: C'est génial, plein de projets. Plus de 40 ans en Australie, loin des hauts fourneaux d'Ougré, loin de Serein, où tu as grandi. Ça tire un petit peu, on le sent malgré tout.
2: Ben oui, la Belgique, c'est spécial. Hein. Il y a une chaleur incroyable là-bas. Les gens sont chaleureux. Voilà, il n'y a pas d'autre mot, je crois. C'est différent de la culture anglo-saxonne. Encore que j'ai de la chance, je vis dans un village où il y a beaucoup de gens qui viennent d'ailleurs. Et alors ça, c'est bien parce que la culture des autres pays, c'est toujours très enrichissant. Mais oui, la Belgique, ça manque toujours. Mais c'est loin, c'est ça le problème.
0: J'aimerais demander à chacun d'entre vous peut-être son coup de cœur australien. Toi, Louis-Philippe.
1: Alors, ça a mis le temps, puisque j'ai été 6 fois en Australie, mais enfin, donc la dernière fois, donc en 24, j'ai enfin pu aller au Bungle Bugle, enfin le nom aborigène, c'est pour nos loulous. C'est un parc national qui a été découvert fin des années 90, donc assez récent hein, finalement, et qui est rempli de canyons colorés avec des strates comme un gâteau. C'est absolument magnifique à l'intérieur. Et il y a la rando la plus officielle, la plus difficile d'Australie, qui est de classe 6. Normalement, on serait à classe 5, qui s'appelle aller aux Five Fingers de l'endroit. Donc, c'est en fait comme 5 doigts avec 5 canyons qu'on peut visiter les 5. Enfin, quand je dis, c'est vraiment le début de l'aventure. Et le canyon numéro 5, donc le Finger 5, c'est Eden. Avec la chaleur incroyable. J'étais à plus de 10 litres d'eau par jour. C'était une expérience incroyable. Sur 2 jours et demi, j'étais vraiment lessivé. Quoi. J'ai réussi enfin à y aller en stop. Ça n'a pas été facile. Depuis Perth, j'ai tout fait quasi en stop pour y arriver. Mais je n'allais pas quitter l'Australie sans avoir enfin vu cet endroit.
0: C'est bien, c'est bien. Et je crois qu'en ligne de mire, maintenant, il y a le sommet de Hard Island, hein, une île inhabitée.
1: Un jour, oui. Donc, il y a l'île aux pingouins, cher notre ami qui met des tarifs sur les pays qui exportent même rien du tout, puisque
0: l'homme orange.
1: Voilà, donc les pingouins qui, je sais pas, vont peut-être, ouais, je sais pas ce qu'ils vendent aux États-Unis, mais donc ils avaient 10% de taxes aux États-Unis, ces pingouins de Heard Island, donc, qui est quelque part le cinquième état, c'est les territoires de l'Australie. Alors, j'essaie d'être bien ami avec les Australiens pour un jour obtenir le permis. Je devais y aller en 2014, ça s'est pas fait, parce que c'est très cher et très difficile d'y aller, mais voilà, j'aimerais faire le tour de l'île. Le sud de l'île est complètement inexploré. Et le sommet qui est un volcan, bah, ce serait bien d'aller faire des projets scientifiques et documenter ça en 360 degrés avec des drones, faire un gros documentaire pour comprendre ce qu'est cette île.
2: Je peux venir aussi ?
1: Mais bien sûr, on fera la cuisine et je ferai la vaisselle.
2: Voilà.
0: Une équipe qui
2: travail
0: gagne.
2: Travail d'équipe.
0: Oui, très bien, très bien. Et toi, tes endroits particuliers, tes coups de cœur, Brigitte ?
2: Au sud d'ici, à 2h30 de voiture, il y a Discovery Bay, qui est une plage très sauvage avec des dunes et des restes aborigènes, des ateliers de taille où tu te balades dans les dunes et tu vois un endroit où quelqu'un s'est assis avec des cailloux pour faire des gratteurs et des couteaux pour pouvoir ouvrir les huîtres, par exemple, et les moules. C'est incroyable. Et ça, avec l'océan du Sud qui est sur la plage, un océan qui va jusqu'à l'Antarctique. Alors en plus, c'est à juste 2 heures et demie de voiture, c'est génial. Et puis, il y a tellement d'autres endroits, des endroits que je n'ai pas encore trouvés, en fait. Je me souviens, les gens me demandaient toujours quelle est ta montagne favorite. Et ma réponse était la prochaine. Eh bien, je crois que l'Australie, mon coup de cœur, ce sera le prochain aussi.
0: Oui, génial. Très belle réponse. L'aventure, on peut aussi la faire en Belgique. On parlait tout à l'heure de la montagne de Buren. Ou en France, le chemin de Stevenson.
1: Oui, qui est GR 70, que j'ai fait... en courant, parce que j'avais pas trop le temps. Je crois que c'était 276 bornes et je l'ai fait en 5 jours. Alors, pour la grosse anecdote, je suis arrivé à la gare d'Alès à 4h du matin. Une voiture noire, une Audi noire, je m'en souviens, j'ai pas eu le temps de noter la plaque, est arrivée. La fenêtre arrière s'est baissée, le gars a tiré à la mitraillette. C'était heureusement des billes, mais j'ai reçu 2 billes dans le dos. Ça a fait mal 20 minutes, donc ça va, mais si c'était dans l'œil, dans les oreilles, je crois que c'était un imbécile qui s'est dit, je vais aller tirer sur les clochards dans la rue, puisqu'il y avait quelques clochards près de la gare, et j'étais la première victime de ce truc.
0: Heureusement, il court vite, comme Alain Huber aujourd'hui, 31 mai, ce sont les 20 km de Bruxelles. Pour Alain Huber, c'est de la petite bière.
3: Oui, à l'époque, quand même une 12 ou même un peu moins. Je
0: une
3: pense
0: 12
3: que dans les 100 premiers.
0: Ah oui. D'accord. Je compte mettre juste une heure de plus, mais si je pouvais faire 2 12,
3: mais c'est, on s'en fout, le temps n'a pas d'importance. Ce qui est important, c'est de se bouger. Par rapport à soi-même. Et je crois que d'ailleurs, c'est ça aussi qui, sans doute, différencie les sportifs professionnels des sportifs amateurs, comme nous le sommes en tant que grimpeurs, explorateurs. Parce qu'en fait, comme l'a dit Brigitte, on se bat contre nous-mêmes. Et contre soi-même, à un moment donné, on ne peut pas tricher de toute manière. C'est autre chose. Si vous vous battez contre quelqu'un d'autre, la compétition va toujours vous battre. Et donc, voilà, réfléchissez à ça.
0: Oui, merci pour le conseil d'amis. Et puis, bon courage à ceux qui se sont déjà élancés et ceux qui vont le faire. Ce dimanche matin, les 20 km, on peut le faire en marchant aussi. Il n'y a rien qui presse, prenez votre temps. L'important, c'est de prendre du plaisir. On arrive tout doucement au bout de cette émission réalisée par Paul Michel. 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Merci aussi à Christian Vanneloy pour l'article en ligne sur RTBF Actu et à Alexandra Vassen pour la progra. Et puis un immense thank you, Brigitte Koch. Have a nice Sunday et bon courage, bon amusement pour les prochaines montagnes.
2: 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Well, thank you very much for the call and lots of love to you both.
1: Have a good night.
2: Ciao. 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Oh, have a great day.
1: A big day today.
2: All right.
1: Bye bye.
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14: Bonjour, une nuit catastrophique. Voilà comment le colonel de la zone de secours Val-de-Sambre décrit ses dernières heures à cause des orages en province de Namur. Sa zone a enregistré plus de 750 interventions avec plusieurs sauvetages de personnes, comme ces habitants de Jemeppe-sur-Sambre réfugiés sur le toit de leur maison face à la rapide montée des eaux. À cela s'ajoutent des routes inondées, des caves remplies de boue ou encore des réseaux d'égouttage saturés. En Wallonie, on dépasse les 1000 interventions dans la région de Charleroi, en province de Namur, du côté de Genappe, Cours-Saint-Étienne, Villers-la-Ville, en Brabant-Wallon. En Flandre, une trentaine de personnes ont été légèrement blessées par un bref mais violent orage de grêle survenu pendant un concert en plein air. Tout le monde a été soigné sur place. Plusieurs véhicules ont été endommagés. Ce matin, les pompiers sont toujours mobilisés et des riverains ont peu dormi pour dégager la boue des maisons. L'armée israélienne s'est emparée de la forteresse médiévale de Beaufort, c'est dans le sud du Liban. C'est ce qu'affirme le ministre de la Défense israélien. Les forces israéliennes avaient utilisé Beaufort comme base pendant leur occupation du sud du Liban, qui a duré 20 ans et qui s'est terminée en 2000. Le site surplombe de vastes pans du sud du Liban. Une deuxième étoile d'affilée pour le Paris Saint-Germain en football. Le PSG a remporté la finale de la Ligue des Champions. Les Parisiens se sont imposés face aux Anglais d'Arsenal au bout de la séance de tir au but. Fin de parcours pour Raphaël Collignon à Roland-Garros. Le dernier Belge en lice, en simple, a été éliminé au troisième tour du tournoi parisien. Éliminé par l'Italien Matteo Arnaldi. Une défaite au bout du super tie-break du cinquième set après près de 5 heures de jeu. Les premiers coureurs ont quitté le cinquantenaire dans la capitale. Ils sont près de 50 000 à s'être inscrits pour les 20 km de Bruxelles. La procession du quart d'or ce matin dans les rues de Mons, la procession qui sera suivie à midi par la montée du quart d'or. Selon la légende, si les chevaux réussissent l'exploit d'arriver en haut de la rampe Sainte-Vaudru, la ville de Mons sera protégée toute l'année. Le moment le plus intense de la journée se déroulera dès 12h30 sur la grande place de Mons. Saint-Georges affrontera le dragon dans un combat dit Lumson, symbolisant l'ordre contre le désordre, le bien contre le mal. C'est la fin de ces informations. Belle fin de matinée à vous.
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14: C'est une figure intellectuelle majeure et populaire qui nous a quitté vendredi. Le sociologue Edgar Morin est mort à l'âge de 104 ans. Au fil de son existence, il a défendu la pensée complexe et il a tenté d'éclairer le temps présent. Dans l'un de ses livres, il écrit « Je ne suis pas de ceux qui ont une carrière, mais de ceux qui ont une vie ». Et de cette vie, il avait longuement parlé avec Pascal Claude. Ce matin, sur RTBF La Première, on vous propose de réécouter leur conversation d'octobre 2019.
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25: Je suis possédé par le monde, possédé par l'espèce humaine, possédé par l'amour, possédé par le mystère, possédé par l'émerveillement, possédé par la révolte, possédé par mon démon. Voilà ce qu'écrit notre invité dans Les souvenirs viennent à ma rencontre, son nouveau livre. À 98 ans, Edgar Morin se confie, revisite sa vie. Ce grand penseur, ancien résistant, sociologue et philosophe français a accepté de nous rencontrer il y a quelques jours dans un hôtel parisien. Il était 11h du matin, il venait de terminer son petit déjeuner et de tweeter ceci. La machine politico-médiatique à déconsidérer Greta Thunberg s'est mise en marche. Nous allons d'ailleurs en parler avec lui parce que le climat, c'est l'un de ses combats. Mais avant de l'écouter commenter l'état du monde en 2019, je vous lis encore l'un de ses tweets. C'était cet été, le jour de ses 98 ans. Est-elle venue la saison, avec mon anniversaire, d'atteindre l'âge de raison ? Ou n'est-ce pas nécessaire ? Voilà des rimes qui effacent instantanément les rides d'un grand sage. Mais attention, pour lui, être sage, ça n'est pas mener une vie raisonnable. Edgar Morin est notre invité exceptionnel jusqu'à 11h.
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25: Bonjour Edgar Morin.
26: Bonjour.
25: Merci d'avoir accepté notre invitation. J'ai tout le temps une musique dans la tête, c'est ce que vous confiez dans votre nouveau livre. Est-ce qu'on peut connaître la mélodie qui vous occupe en ce début de journée ?
26: Eh bien, écoutez, ça dépend des périodes. Tantôt, c'est la mélodie de « Pauvre Rudebeuf », c'est-à-dire ce poème que Léo Furet a mis en musique.
27: « Que sont mes amis devenus, que j'avais de si prétenus ?»
26: Tantôt, c'est un air de la veuve joyeuse, mais qui n'est pas l'heure le plus banal, qui est une sorte de prière et d'invocation. Tantôt, c'est toujours le début de la 9e symphonie qui revient obsessionnellement dans la tête. C'est-à-dire, il y a toujours de la musique dans ma tête, sauf quand je ne gamberge pas, que je ne commence pas à être tourmenté par des idées. Oui, c'est vrai. Et d'autant plus que depuis que j'ai une altération de mes capacités auditives, les appareils que je mets à l'oreille, ou même, disons, la diminution de ma capacité, fait que la musique que j'adore m'arrive de façon déformée, éraillée, sauf exception. Et ce n'est que dans ma tête que c'est juste.
25: Que ça sonne juste.
26: Et même que parfois, quand je chante, c'est assez juste. Voilà.
25: On va évoquer plusieurs de vos souvenirs que vous racontez dans votre livre. On va commencer par le souvenir le plus récent. C'était au mois de juin, fin juin. Vous avez rencontré le pape. Vous avez demandé une audience au pape. Il l'a accepté. Pourquoi avez-vous choisi d'aller voir le pape ? Et qu'est-ce qui s'est dit au cours de cette rencontre assez exceptionnelle, voilà. Edgar Morin ?
26: Eh bien, écoutez, d'abord, c'est dû à une série de circonstances un peu aléatoires. Je parlais avec un ami très catholique de l'encyclique du pape sur la planète, sur la dégradation de la planète, en pensant qu'elle était très juste et très bien pensée, et sur, disons, le caractère de ce pape François, qui renouait avec la source évangélique à la différence de ses prédécesseurs. Mmh. Et cet ami catholique était lui-même lié à l'ambassadeur de France auprès du Saint-Siège, qui a dit, mais qu'il écrive au pape pour déjà lui montrer son approbation. Mmh. Et voilà. Et donc, à ce moment-là, j'ai fait une lettre au pape, où dans le fond, ce que je disais dans cette lettre, c'est un peu ce que j'ai repris quand je l'ai vu, en lui disant que nous sommes à un moment de l'histoire humaine qui a besoin d'une prise de conscience très grande de la communauté de destin humain face à tous les périls qui se présentent et qui s'aggravent devant nous, mmh. et que, étant donné que lui représente jusqu'à présent une de ces prises de conscience, s'il ne pouvait pas réunir un certain nombre de personnes, laïques ou religieux, qui ont eux-mêmes en permanence dans leur esprit le problème de la destinée du genre humain, de façon à pouvoir aider à créer cette conscience qui, malheureusement, là où elle est le plus indispensable, est totalement absente, parce que justement cette crise planétaire font que les angoisses amènent
0: on va vers le repli.
26: Les personnes à se replier sur elles-mêmes et sur leur identité singulière ou sur leurs problèmes immédiats, qui sont évidemment très réels. Alors, là-dessus, j'ai fait cette lettre que le pape a lue, et donc, sans doute, parce que Bâton dit, quand il avait fait son encyclique, il avait dû prendre connaissance de textes que j'avais fait moi-même, donc il m'accorde une audience qui s'est trouvée le 27 juin de cette année, et dans des conditions du reste de canicule terrible à Rome.
0: Enfin, il vous le raconte dans le livre, ouais.
26: Et donc, je suis reçu au Vatican. D'ailleurs, au début, je suis conduit par un petit moine en soutane qui me fait asseoir dans une salle, vient me chercher, me conduit encore dans des couloirs, dans une autre salle. Enfin, c'est comme si une sorte d'initiation pour arriver au sein des saints. Et finalement, d'ailleurs, je suis avec mon épouse. Et donc, le pape nous reçoit. Et donc, ça va, mon épouse, bon, lui donne quelques-uns des livres que j'avais préparés en italien, notamment, puis en français, mon petit livre sur la fraternité. Donc, il est très courtois. Puis après, nous avons une rencontre en tête-à-tête dans son bureau. Mmh. Et c'est alors donc, que je lui exprime ce que je voulais dire, à nouveau. Le pape, donc, se dit tout à fait partisan de ceci, mais qu'il le subordonne au fait qu'il est en train de créer une commission ou un comité au niveau aussi planétaire de la fraternité, parce que quand je lui ai donné mon petit livre sur la fraternité, il m'a sorti une publication de sa bibliothèque, Fratellanza Universale, c'est-à-dire le problème qui le travaille, c'est la fraternité universelle. Et donc, il me dit que quand ce comité ou commission sera créé, avec sans doute des ramifications qu'il voudrait dans tous les pays, pas seulement un comité religieux, un comité œcuménique, si vous voulez, qu'à ce moment-là, il prendrait en considération ce que je lui ai demandé, c'est-à-dire quelque chose de spécial, d'alerte pour la conscience planétaire. Voilà.
0: Vous avez des nouvelles depuis fin juin ?
26: Non. Et puis on a parlé de l'Europe, on a parlé de l'Amérique latine. Moi, je lui ai parlé en espagnol, puisque c'est une langue que je pratique. Et il a même, eu des termes très vifs sur les évangélistes brésiliens et nord-américains qui, dit-il, sont une perversion du christianisme. Enfin bon, il y a eu un petit tour d'horizon, mais le noyau, c'est ce que je vous ai dit.
0: La conscience planétaire qui doit émerger, ça fait très longtemps que vous évoquez cette idée. Et pour vous, l'un des enjeux aujourd'hui, plus que jamais, c'est d'enseigner ce que vous appelez l'identité terrienne.
26: Oui, exactement. C'est-à-dire, d'abord, le fait que nous sommes tous des enfants de la Terre, les humains, dépendant d'une évolution biologique qui est née sur la Terre. Ensuite, sur le fait que nous avons tous, disons, la même identité fondamentale, génétique, anatomique, physiologique, affective, tout en ayant chaque personne et chaque culture son caractère propre, c'est-à-dire c'est l'unité dans la diversité, la diversité étant le trésor de l'unité et l'unité le trésor de la diversité, que la Terre est notre maison commune et que dans le fond, aujourd'hui, on doit abandonner le rêve délirant de la conquête du monde et de la nature, beaucoup plus pour cultiver notre maison et avoir une relation de convivialité avec le monde vivant.
0: Avec le pape, vous l'avez dit, vous avez notamment parlé de l'Europe. L'Europe, vous lui avez dit, c'est un squelette auquel il manque de la chair. Quelle est cette chair manquante, Edgar Morin ?
26: La chair manquante, c'est bizarre, je dirais, c'est un terme antithétique, c'est l'âme. Et pourtant, l'âme, c'est le contraire de la chair. Mais en dehors de l'âme, je veux dire un sentiment profond d'appartenance. Pour moi, l'appartenance à l'Europe n'est pas antinomique de l'appartenance à sa propre nation ou sa propre ethnie. Au contraire, puisque je suis conscient que toute unité doit cultiver la diversité. Donc, à mon avis, on ne doit pas effacer nos diversités, mais on doit cultiver notre identité commune. Donc, si vous voulez, la chair, c'est une véritable adhésion, et pas seulement être satisfait parce qu'on n'a pas besoin d'aller dans un bureau de change quand on passe d'un pays européen à l'autre, que l'euro est utile, que... Mais il est évident que pour moi, le dessein premier de l'Europe, qui était politique et culturel, il ne s'est pas réalisé. C'est beaucoup plus un destin économique qui s'est imposé à partir des années 1955 et le courant de prospérité qui s'est développé à cette époque. Et alors, bon, qui a porté cette communauté économique, si vous voulez, mais en même temps, un pouvoir bureaucratique dans votre ville. Bruxelles,
0: oui,
26: et un pouvoir financier qui étend ses tentacules sur toutes les instances européennes et qui fait que désormais, c'est l'intérêt financier qui prime. Quand j'ai posé le problème de la Grèce ou quand se pose les problèmes des migrants, il n'y a plus aucune humanité, il y a uniquement le fric. Alors, donc, si vous voulez, il y a une dégradation de l'Europe. C'est pire qu'un squelette, parce que c'est quelque chose qui se tourne, disons, contre les valeurs humanistes qui sont effectivement européennes, mais que l'Europe, que les pays européens n'ont jamais vraiment respectées.
0: Mais que faire alors justement pour redévelopper, revivifier ces valeurs humanistes à l'échelle européenne dont vous parlez, Edgar Morin ?
26: Mais vous savez, il n'y a aucune solution que je puisse sortir de ma poche. Il n'y a rien, que nulle personne ne peut sortir. La question, c'est que nous savons très bien qu'il faut qu'aujourd'hui se naisse et se développe ce que j'appellerais un humanisme régénéré, c'est-à-dire qu'il n'est pas seulement l'ancien humanisme qui est très important, qui dit que toute personne humaine, quelle qu'elle soit, doit être reconnue dans sa plénitude d'humanité, ce que des gens appellent la dignité de la personne humaine, mais aussi reconnaître cette communauté d'unité humaine dans la diversité, reconnaître notre communauté de destin de l'ère planétaire actuelle et reconnaître que nous sommes tous emportés dans une aventure commune qui a commencé il y a des millions d'années quand des primates ont commencé par redresser leur colonne vertébrale pour arriver à être des bipèdes avec notre cerveau. Donc, si vous voulez, on vit une aventure incroyable qui a commencé à ce moment-là, qui s'est développée dans la préhistoire avec le langage, les outils, les petites sociétés de chasseurs-ramasseurs, les civilisations historiques, et puis maintenant le déchaînement économico-technico-scientifique absolument incontrôlé qui nous emporte.
0: Quand on parle d'urgence climatique, on évoque très régulièrement en ce moment une certaine Greta Thunberg. Vous le savez comme moi, elle est attaquée par beaucoup d'intellectuels. Comment vous l'expliquez, Edgar Morin ?
26: Mais je peux l'expliquer d'abord parce que culturellement, la culture européenne, justement, s'est fondée sur une scission totale, une disjonction entre l'humain et le naturel. La Bible nous dit que l'homme est créé à l'image de Dieu, c'est-à-dire avec une différence radicale. Deuxièmement, Paul, fondateur du christianisme, annonce la résurrection aux humains. Mais si, même si ces humains chérissent leur toutou et leur minou, ils ne peuvent pas renaître, eux. Ils ne sont pas premiers à résurrection. Donc, cette première séparation est capitale. Elle est inscrite dans notre culture. Et ensuite, avec le développement de la société moderne et techno-scientifique, Descartes a commencé à très bien voir que par la science, l'homme se ferait comme possesseur et maître de la nature. Et cette idée de maîtrise de la nature, où les choses naturelles sont considérées comme des purs objets à manipuler, cette idée est de penser ce rêve fou qu'on peut être les maîtres du monde, s'est rajoutée au reste. Et dès qu'est arrivé le message du rapport Meadows, nous disons que toute la planète est en péril, et donc nous-mêmes, qui en dépendons évidemment, et qui n'en sommes pas tellement les maîtres, encore que nous sommes les capables de la détruire, donc, dès que ce rapport, il n'a pas pu s'enraciner dans les esprits, parce que toute notre structure mentale le refuse, vous comprenez. Il faut une révolution dans l'éducation, où dès le début on enseigne dans les classes, petites ou moyennes, que, effectivement, nous sommes aussi des primates, des mammifères, des vertébrés, faits de cellules, que la vie est en nous, que nous ne sommes pas seulement dans la vie, mais qu'à travers toutes mes cellules, c'est l'origine de la vie qui est présente, c'est-à-dire qu'elles sont les descendantes de nos premières cellules, et de comprendre que nos cellules elles-mêmes sont faites de molécules, d'atomes, etc.
0: La vie nous traverse.
26: On est des êtres physiques, on est même aussi des machines physiques qui fonctionnent à 37 degrés. Donc, comprendre qu'on est aussi physique, biologique et naturel, tout en étant humain et en des qualités particulières, c'est ça la difficulté que ça entre dans les esprits. Et beaucoup d'intellectuels, effectivement, aujourd'hui, ne se cultivent pas. C'est-à-dire que pour eux, tous ces problèmes sur lesquels il y a à réfléchir, que nous ont apporté, disons, l'astrophysique, en montrant que la Terre est une petite planète minuscule d'un petit soleil de banlieue minable, enfin, qu'on n'est rien dans l'univers. Tout ce que, depuis Darwin, on sait de la biologie, tout ça n'existe pas, parce qu'il y a une culture entre la... Il y a une rupture, entre la culture humaniste littéraire et la culture scientifique. Donc, si vous voulez, les intellectuels préfèrent s'occuper d'autre chose, et même certains sont convaincus que tout ça, ce n'est pas sérieux.
0: Mais de là à aller critiquer une jeune fille de 16 ans qui se bat pour sauver la planète, Greta Thunberg.
26: Et parce que, justement, il y a une machine politico-médiatique qui s'est mise en marche pour déconsidérer Greta Thunberg, comme certaines machines se mettent en marche pour diaboliser

0: En 1939, Victor Serge publiait « S'il est minuit dans le siècle ». En 2019, je me demande parfois s'il n'est pas 22 heures dans le 21e siècle. Ça, c'est ce que vous écriviez, Edgar Morin, il y a peu sur Twitter. Quels sont, au-delà de ceux que nous venons d'évoquer, les autres signaux qui vous font dire qu'il est 22 heures ?
1: Bien, tout d'abord, si vous voulez, il y a une crise de la connaissance et de la pensée qui se manifeste un peu partout, d'ailleurs qui est due à notre formation qui est très disciplinaire, qui morcelle les connaissances, et au repli de la philosophie sur des problèmes purement, disons, intérieurs. Et donc, le vide total dans la pensée politique, aujourd'hui, c'est-à-dire l'incapacité d'avoir une vision du monde qui renouvelle les anciennes visions, parce que prenez celle de
0: Marx.
1: Un
0: vide total de la pensée politique.
1: Oui, à mon avis. Parce que Marx, si vous voulez, on voit très bien, il a pu avoir une postérité politique forte, parce qu'il avait un message cohérent, il avait une conception du monde, une conception de la réalité, une conception de la connaissance qui était la dialectique, une conception de l'humanité en étudiant aussi à son époque les sociétés qu'on appelait primitives, une conception de l'histoire fondée sur la lutte des
0: classes. C'était multidisciplinaire.
1: Bien entendu, et puis c'était une conception cohérente. Aujourd'hui, c'est une conception qui a encore des fécondités, mais il y a d'énormes failles. Il faut repenser notre situation dans le monde, ce que c'est qu'être humain, qui n'est nulle part enseigné dans nos universités, et sur lequel, moi, j'ai travaillé, j'ai fait deux ouvrages là-dessus. Alors, il y a d'abord cette crise de la pensée qui se répercute dans tous les domaines, et, dans le fond, la politique est réduite à l'économie, et pas n'importe quelle économie, une économie qui se prétend scientifique et qui n'est qu'une branche portant une idéologie, l'idéologie que c'est à travers le profit que la société devient prospère et meilleure. On croit qu'on a quitté les idéologies, on est en plein siècle d'une nouvelle idéologie.
0: Et c'est l'idéologie capitaliste ?
1: Voilà, mais qui se dit néolibérale. Elle ne se dit pas capitaliste, elle est pour le libéralisme économique. Et puis en plus, le capitalisme lui-même n'est plus le même capitalisme d'avant-guerre qui lui-même était un capitalisme industriel pondéré par l'action des syndicats et des partis de gauche. Le capitalisme aussi s'est déployé partout, est devenu financier, il se manifeste dans les jeux de bourse que l'on peut faire par Internet, et il étend ses ramifications sur tous les ministères de gouvernement, qui contrôlent tout. Et donc, si vous voulez, la puissance de l'argent était devenue gigantesque par rapport. Alors ça, c'est encore un obstacle. Et en plus, la mondialisation ne fait qu'accroître les inégalités dans le monde. Là aussi, au lieu d'être intégrative, elle provoque le repli des cultures. Regardez, dans le monde arabe, il y a eu la décolonisation, bon, qui était donc à postuler l'indépendance, mais qui n'a été que partielle, puisque ça a été suivi, en quelque sorte, par une colonisation économique. Il y a eu une démocratie qui a partout échoué, parce que la démocratie a besoin d'un enracinement historique pour se consolider. Le socialisme arabe, il a existé, le Baath, le parti de Hacham et tous ces gens-là, c'était une force politique qui a complètement échoué, qui s'est dégradé en dictature. Et donc, le communisme, il y a eu beaucoup de communisme, ces moments qui lui-même a complètement échoué. Donc, à ce moment-là, qu'est-ce qu'il reste aux gens ? La religion, la foi, il n'y a plus rien. Et donc, ce retour de la foi qui nous surprend, il est non seulement une conséquence de la mort des religions terrestres qui étaient le communisme ou le fascisme, c'est aussi le besoin de croire en quelque chose. Et d'ailleurs, le même phénomène, vous le trouvez avec l'évangélisme aux États-Unis et maintenant en Amérique latine. Au Brésil, il se déchaîne, cet évangélisme. Donc, si vous voulez, il y a le retour des religions qui est...
0: Parce que l'être humain a besoin de croire ?
1: Absolument. On ne vit pas que de pain, vous le savez bien. Oui.
0: Et donc, il faudrait qu'il croie en quoi, idéalement, aujourd'hui,
1: non,
0: l'être humain ?
1: Vous savez, dans l'être humain, la complexe de l'être humain, il y a un besoin de communion, il y a un besoin de ferveur, il y a un besoin d'amour. Mais il y a aussi un besoin de raison, il y a la capacité.

0: l'absurdité du scepticisme. Heureusement que le doute est né dans notre civilisation et aussi dans d'autres. Donc, si vous voulez, l'être humain est très complexe et très fragile en même temps. C'est ça qu'il faut comprendre. Les mêmes humains qui, à un moment donné, ont voté pour Lula, une fois qu'ils sont déçus et qu'on leur a dit que c'était totalement corrompu, ils ont voté pour Bolsonaro. Les mêmes qui ont voté le Front Populaire, quand il y a eu le traumatisme de la défaite, beaucoup sont devenus pétinistes. Les êtres humains, c'est ça, c'est pas stable, l'humanité. Elle subit sans cesse des contradictions, et c'est ça dont il faut prendre conscience. Puisqu'on n'enseigne nulle part ce que c'est qu'être humain, on ne sait même pas ce que nous sommes. Les uns disent l'homme est bon, comme Rousseau, l'homme dit l'homme est mauvais, comme Hobbes. Mais qu'est-ce que c'est pas ? On est bon, on est mauvais, ça dépend. Des petits bureaucrates peuvent venir des tortureurs nazis, ou même pendant la guerre d'Algérie, parce que brusquement leurs instincts sadiques trouvent le moyen de s'exprimer. Et par contre, d'autres peuvent venir des saints, des héros. C'est ça l'être humain.
1: Étudie la complexité de l'être humain.
0: Eh bien voilà, c'est ça. Comme les gens ne veulent pas voir la complexité, ils veulent voir des schémas simples et alternatifs, ils ne comprennent pas ça.
1: Il faudrait donc enseigner ce que ça signifie être humain. Voilà l'une des recommandations d'Edgar Morin. Dans un instant, place aux souvenirs d'Edgar Morin. La résistance, le communisme et l'amour. À tout de suite et beau samedi.
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1: Merci à vous d'entamer votre week-end dans notre compagnie. C'est le sociologue et philosophe Edgar Morin, l'invité exceptionnel de votre magazine. Nous l'avons rencontré il y a quelques jours à Paris. À 98 ans, il signe une sorte d'autobiographie baptisée « Les souvenirs viennent à ma rencontre ». Beaucoup de noms sont évoqués dans ce livre, d'Albert Camus à Marguerite Duras, nous y viendrons. Et puis il y a aussi ces noms dont je n'avais jamais entendu parler. Gaston Poncet, Edgar Bérécy, Manin ou encore Edgar Naoum. Mais alors, qui sont-ils ? De qui s'agit-il ?
0: Alors, je vais vous dire, quand j'ai dû plonger dans la clandestinité, parce que je faisais partie d'une classe d'âge qui devait partir au service du travail obligatoire en Allemagne, et donc j'ai été insoumis. Bon, donc il fallait que j'aie des papiers d'identité qu'on m'a donné au nom de Gaston Poncet, qui est un être réel, beaucoup plus âgé que moi, mais qui était prisonnier en Allemagne. Donc, ça a été une identité extérieure qui a été celle pendant toute cette époque. D'autre part, Manin est... je me suis appelé longtemps, et j'ai pris comme pseudonyme d'abord Edmond, et quand la Gestapo l'a connu, j'ai voulu m'appeler Manin, du nom d'un héros de Malraux dans l'Espoir. Mais ça n'a pas duré, puisque quand j'étais à une réunion clandestine de camarades, on m'a annoncé le camarade Morin. Donc j'ai accepté d'être Morin, mais que je ne l'avais pas voulu. Mais ça m'est resté. Bérécy, c'est le nom de famille de ma mère, que j'ai pu utiliser à différentes reprises, et surtout dans une période intermédiaire à Lyon, sous l'occupation. Et parfois j'ai signé des articles après-guerre Bérécy. Mais ce qu'il y a, Naoum, qui est mon nom de famille paternelle, je l'ai gardé dans l'état civil. C'est-à-dire que, de même que dans la résistance, j'avais une double identité, j'étais à la fois gaulliste et communiste, là, maintenant, je suis à la fois Naoum et Morin. Dans mes papiers, il y a Edgar Naoum, dit Edgar Morin, parce que je n'ai pas voulu abandonner, le fait que je suis le fils de mon père, et tout en voulant adopter le fait que je suis le fils de mes œuvres. Voilà. Donc, si vous voulez, c'est ma façon complexe d'être moi-même. Mmh. Voilà. Mmh.
1: À quel âge avez-vous commencé à vivre, Edgar Morin ?
0: À vivre ? Ça dépend le sens du mot vivre.
1: Mais si je vous pose cette question, c'est parce qu'à un moment, vous dites « j'avais 20 ans et je commençais à vivre ».
0: Oui, oui. Alors, donc, si vous voulez, c'est très vrai. Parce que pendant mon adolescence, comme j'étais fils unique, que ma mère était morte, mon père voulait me protéger à tout prix contre des périls réels ou imaginaires. Il ne voulait pas que je milite, il ne voulait pas que je fasse des voyages tout seul avec des copains. Donc je me sentais limité dans mes aspirations à vivre. Et quand arrive ce désastre,
1: la Seconde Guerre mondiale.
0: L'effondrement de l'armée française, que je vais me réfugier à Toulouse. Là, je tombe parmi des étudiants réfugiés. Une association de solidarité s'est créée. Je suis entré et j'ai commencé je suis devenu le secrétaire de ce centre des étudiants réfugiés. J'ai retrouvé la communauté, le fait de se dévouer pour les autres, le fait de vivre, d'avoir des relations personnelles, des amitiés. Donc, j'ai commencé à vivre dès cette époque-là. Et après, en 42, au début 42, au moment de me décider à entrer dans la résistance...
1: Vous avez hésité quand même.
0: Oui, j'avais peur. Et donc, j'avais rencontré un autre étudiant comme moi, qui était trotskiste. Et alors, je lui disais, mais pourquoi risquer votre vie? Il suffit de laisser les événements se faire, et puis comme ça. Alors, lui m'avait dit que le courage est une affaire d'organisation, parce que je lui disais que j'avais peur. D'ailleurs, ce qui était très vrai, très profond. Une fois que j'étais organisé, je faisais des choses que jamais j'aurais osé faire avant. Mais à ces moments-là, vivre et survivre s'opposent. Survivre, c'est se planquer. Vivre, c'était se lancer dans l'aventure et participer à un combat où participaient des jeunes de tous les pays. Il y a les Russes, les Américains. Donc, si vous voulez, c'était l'aventure collective de l'humanité en même temps que, disons, la libération du pays. Donc, c'est là où j'ai vu que vivre peut comporter le risque de mort. Voilà.
1: Mmh. Vous vous êtes tourné à ce moment-là vers le communisme, alors que quelques années auparavant, vous vous étiez dit « jamais ».
0: Bien sûr. Ma culture me rendait complètement immune au communisme stalinien. Seulement, voilà, quand il y a eu la première résistance de Moscou, il s'est commencé, dans ma tête, un travail d'occultation de ce que je savais au profit de nouvelles façons de penser. D'ailleurs, grâce au livre de Friedman, La Sainte Russie à l'URSS, qui montrait que les vices qu'on pouvait voir dans l'Union soviétique étaient dus à l'arriération du tsarisme. Et que l'autre idée était aussi que ces vices venaient de l'encerclement capitaliste qui empêchait le socialisme de s'épanouir et qui provoquait une sorte de psychose obsidionale qui expliquait la folie stalinienne. Et je me disais, tout ça maintenant, c'est le passé. Le futur, avec la victoire, ça va être l'épanouissement. Donc, je me suis forgé une justification apparemment rationnelle de mon adhésion.
1: Apparemment.
0: Apparemment, bien sûr. Parce qu'en fait, après, j'ai compris que c'est une voie religieuse. Hein. Et d'ailleurs, dès que j'ai commencé à me désabuser du communisme, d'ailleurs pas après la guerre, m'est revenue toute la culture de mon adolescence, qui était très forte. J'avais lu Trotsky, j'avais lu Souvarine, j'avais lu Simone Veil, la philosophe, pas la ministre. Enfin, je savais ce que c'était que le communisme. J'avais lu les anarchistes espagnols, enfin, je savais. Donc, mon ancienne culture m'est revenue. Le communisme, c'est une parenthèse, mais quand même une étape décisive, parce que c'est une expérience humaine extraordinaire. Et c'est l'équivalent d'entrer dans une église, dans un système... Moi, quand j'étais convoqué au siège du parti, au laquelle on entrait avec un sentiment de respect, de vénération...
1: C'était comme aller chez le pape.
0: Voilà. Pire encore. Parce que maintenant, c'est plus décontracté au Vatican. Et le responsable du parti me disait, le parti te demande. Le parti, avec un P majuscule, c'était une autorité impérieuse auquel il fallait obéir. C'est comme l'Église, on dit Dieu te demande, Dieu veut. Dieu parle par ma bouche. Et donc, si vous voulez, c'était de voir comment des gens débonnaires deviennent des fanatiques. Et puis après, s'ils sont exclus, redeviennent débonnaires. C'est une expérience extraordinaire. Moi, j'ai pu ne pas le devenir fanatique parce que j'avais quand même un fond de scepticisme antérieur et de culte. Mais c'est extraordinaire d'expérience humaine.
1: Vous avez été exclu du parti. Le jour même, c'était un coup dur pour vous, vous le racontez dans le livre, et puis plus loin cette phrase, « Quelle jouissance de redevenir moi-même !»
0: Oui, bien sûr. J'ai accepté l'exclusion et même j'ai souffert, parce que c'était comme une sorte de famille, vous savez. pas l'autorité, mais on allait dans le monde, on reconnaît, en Grèce, partout, on voyait des communistes, des ouvriers ou des paysans, on se sentait aussitôt fraternel. Moi, une fois, j'étais en Grèce, et j'étais dans un truc de montagne perdue, je crève, et alors à ce moment-là, je prends mon bleu, j'avais pas de rechange, je vais dans un village, et je trouve le forgeron pour qu'il répare mon pneu. Alors, je lui dis dans un mauvais allemand, parce qu'il connaissait un peu l'allemand, puis il avait été occupé par les Allemands. Alors, je dis à Ich bin une sociologue. Alors, je lui dis Karl Marx, je lui dis. Et lui, tout en continuant à son clou, il m'a dit Marx, Engels, Lénine, Staline. Donc, on a fraternisé parce que ce forgeron avait en lui, disons, la foi communiste. Donc, si vous voulez, c'était une famille, et c'était rompre avec cette famille. Donc, mais en même temps, aussitôt après, quelle jouissance, c'est vrai, et je n'ai plus jamais appartenu à aucun parti, tout en participant à des associations, des machins, des comités, mais pas un parti.
1: Que s'est-il passé, Edgar Morin, le 6 février 1934 ?
0: Eh bien, c'est un événement qui est complètement oublié aujourd'hui. C'est-à-dire que dans la crise de la démocratie qui a suivi la grande crise économique mondiale des années 29-30, oui, et qui du reste a provoqué l'accession d'Hitler au pouvoir, la crise de la démocratie a joué en France et il y avait ce qu'on appelait des ligues plutôt de droite et d'extrême droite qui ont fait une marche sur le Parlement. Et comme ils allaient prendre le Parlement, la troupe ou la police a tiré et il y a eu un certain nombre de morts et de blessés. Alors, ce 6 février a été un grand événement et dans ma classe, on était en classe de 4e, je crois, la politique n'était pas entrée. La politique est entrée comme un ouragan parce qu'à ce moment-là, les fils de gens de gauche seraient de gauche, les fils de gens de droite. Là, on a commencé à discuter, à disputer. Et donc, c'est un événement très important pour nous. Moi, à l'époque, j'étais très sceptique, je lisais l'Atoll France, je me croyais au-dessus de tout ça. Ce n'est qu'après la ferveur des manifestations du Front Populaire qui m'ont entraîné.
1: Et puis arrivera peu de temps après la guerre d'Espagne.
0: Oui.
1: Et là, premier acte de résistance.
0: Sinon de résistance, du moins un acte politique, c'est-à-dire que je vais à la SIA, Solidarité Internationale Antifasciste, qui est libertaire, pour contribuer à faire des colis pour l'Espagne républicaine, et notamment la colonne d'Urruti, qui est cette colonne libertaire qui a joué un rôle important dans la défense de Madrid.
1: Vous parlez dans votre livre également de votre amitié avec Stéphane Hessel, lui aussi qui était résistant, et après sa mort, pour le centenaire de sa naissance, vous lui avez écrit un message. Je vais en citer un extrait, Edgar Morin. « Engagez-vous pour que s'épanouisse en vous et en autrui la poésie de l'existence qui est communion, ferveur, amour. S'engager, c'est opter pour une vie poétique pour tout le monde, Edgar Morin ?
0: Je crois que c'est très important d'abord de considérer l'importance de la poésie dans la vie humaine. Et parce que sous le mot de poésie, on peut aussi mettre toutes les ferveurs que nous avons, aussi bien quand nous sommes amoureux, que nous avons dans l'amitié, dans la communion avec des copains, que nous avons même un match de football, que nous avons devant des merveilles de la nature, que nous avons devant les plus belles œuvres d'art qui peuvent nous amener presque à de l'extase. Donc, si vous voulez, la poésie de la vie, c'est une chose importante, et de penser que c'est un problème qui est politique aussi, c'est-à-dire que un politique doit se préoccuper de créer des... On ne peut pas produire artificiellement la poésie de la vie d'autrui, mais on peut créer des conditions pour refouler cette prose envahissante du métro, boulot, dodo, du calcul, du fait que nous sommes comme des objets dans la société, refouler la prose pour que la poésie s'épanouisse. Ça, c'est la chose capitale.
1: On va parler d'amour, si vous le voulez bien, maintenant, Edgar Morin. Et d'abord, de votre expérience de vie chez Marguerite Duras, rue Saint-Benoît, à Paris. Vous avez là goûté à ce que vous appelez le communisme de la vie et de l'esprit.
4: Est-ce que vous pouvez nous raconter comment c'était cette année passée pas loin de Marguerite Duras ?
0: Ben écoutez, ça serait certainement un récit un peu trop long, mais ce qui est intéressant, c'est que d'abord, nous vivions ensemble, nous étions logés, Violette, ma compagne et moi, chez Marguerite, où il y avait aussi bien Dionis qui était son compagnon, Dionis Mascolo, et Robert Antelme qui était son mari, dont elle était séparée matrimonialement, mais qu'elle aimait profondément. Et ces trois êtres étaient déjà liés d'une façon extraordinaire. Et là-dessus, on est devenus nous-mêmes des satellites, le premier satellite de ce trio. Donc, dans cette vie commune, c'était les repas ensemble, la vie ensemble, les discussions continuelles. On chantait à table, on dansait ensuite. Mmh. Si on sortait, c'était pour aller au tabou où Boris Vian jouait de la trompette, ou bien on allait Juliette Gréco commençait à chanter. Enfin bref, il y avait un univers de Saint-Germain-des-Prés qui était dans cette année-là en même temps très ouvert. La guerre froide n'était pas arrivée, on fréquentait très bien Camus. Et on s'est séparés, à mon grand regret, parce qu'il avait raison et moi j'avais tort. Mais enfin, mais c'est pour vous dire qu'il y avait quelque chose qui était une harmonie. Je sais que les harmonies, les moments merveilleux ne sont pas éternels, mais ça a duré déjà l'année où un peu plus où nous étions là-bas. Il y a eu une première distanciation quand Marguerite et Violette se sont trouvées enceintes en même temps, et nous, on a compris qu'il fallait qu'on trouve un autre domicile. Mais on est restés très très liés, et pendant longtemps, et pour le comité, et pour la guerre d'Algérie, etc.
4: Mais vous oubliez un détail quand même, Edgar Morin.
0: Dites-le.
4: Par ailleurs, souterrainement, Marguerite me voulait.
0: Mais oui, non, ce qui s'est passé, elle me voulait, et moi-même...
4: Vous n'étiez pas contre.
0: Non, voilà, j'étais pas du tout contre. Au contraire, elle me fascinait. Mais il s'est trouvé que elle était très conquérante, si vous voulez. Et moi, je me sentais très inhibé parce que nous vivions chez elle avec Violette, ma compagne. Il y avait Dionis, son compagnon, et quand on dansait, elle commençait à me débaragoter. Mais ceci, au lieu de me stimuler, m'inhibait, vous voyez, à cause de tout ça. Et alors, quand après les années sont passées, on m'interroge à la radio sur Marguerite Duras, et moi je dis, ben, c'était la reine des abeilles, elle nous régissait tous, etc. Et on fait entendre ça à Marguerite, toujours à la radio. Et je l'entends qui me dit, mais non Edgar, mais non. C'est qu'on aurait dû avoir une histoire ensemble et qu'on ne l'a pas faite. Voilà. Non, c'est une histoire d'un amour inachevé, impossible, mais très beau. Voilà.
4: Vous recevez un jour une lettre avec ce souhait. « Je rêve d'embrasser votre belle bouche ». C'était il y a une dizaine d'années. Vous le racontez dans votre livre. Alors, ce qui est terrible, c'est que vous répondez à cette lettre, vous fixez un rendez-vous à l'aéroport de Barcelone. C'était de la curiosité ?
0: Ben, écoutez, vous savez, Edwige était morte, j'étais en deuil, j'étais avec mes filles à Sitges, près de Barcelone, qui me consolaient. Et cette lettre m'a un peu émoustillé, il faut le dire, et la curiosité et tout ça. Et donc, effectivement, je n'ai pas résisté, voilà. Donc, c'était une jeune femme tout à fait charmante, gentille.
4: Et vous avez eu une histoire pendant un an ?
0: On a eu, oui.
4: Vous racontez beaucoup dans ce livre des histoires d'amour. Elles ont rythmé votre vie. Parfois elles sont longues, d'autres fois elles sont très courtes. Vous avez vécu pas mal de coups de foudre. Alors moi je me suis demandé, est-ce qu'Edgar Morin est capable de définir l'amour ? Qu'est-ce que ça veut dire aimer, Edgar Morin ?
0: Alors, pour moi, on aime quelqu'un tant que celui-ci fait émaner de sa personne de la poésie. Dès que l'autre est dépoétisé, l'amour cesse. Ça, c'est la façon négative de définir l'amour. Mais sinon, l'amour est un élan de ferveur pour un être, de besoin de quasi fusionner avec lui de la mesure du possible, je suis un de ces êtres très facilement séduit. Je ne suis pas du tout un séducteur. Je suis non pas un dominateur, mais un adorateur. Donc je suis comme ça, parfois subissant des phénomènes d'attraction quasi gravitationnelle, obéissant à la loi de Newton, et je suis attiré comme ça irrésistiblement par quelqu'un. Voilà, c'est ça qui m'est arrivé souvent dans la vie. Mais c'est pas ma faute, c'est parce que il y a beaucoup de femmes qui sont très attractives.
1: Edgar Morin et son regard tellement malicieux quand il nous parle d'amour. L'improbable, la sagesse et la mort. Voilà les derniers sujets que nous abordons avec Edgar Morin dans quelques secondes. Belle matinée.
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1: J'ai toujours la curiosité et le goût enfantin du jeu, les aspirations adolescentes, bien qu'ayant perdu toute illusion. C'est ce qu'écrit notre invité Edgar Morin, à 98 ans. Alors je lui ai posé cette question. Tourner le dos aux illusions, est-ce que c'est grandir ? Est-ce que c'est rejoindre la sagesse ?
0: Écoutez, pour moi, la sagesse n'est pas identique à la rationalité. C'est-à-dire être sage, ce n'est pas mener une vie raisonnable. Bon, c'est bien entendu ne pas mener une vie totalement de combustion et de folie. Mais la sagesse, on doit maintenir en soi un grain de fantaisie. Et pour moi, je veux dire, si la sagesse, il y a une version de la sagesse depuis l'Antiquité jusqu'au bouddhisme, c'est de se délivrer des passions. Pour moi, la sagesse n'est pas se délivrer de la passion, c'est au contraire les vivre, mais toujours avec de la rationalité, avec un contrôle rationnel. C'est ça un peu, pour moi, ce qui serait la sagesse. Et d'autre part, c'est vrai que je pense que tout être humain, et moi en particulier à mon âge, contient en lui tous les âges de la vie. Il y a quelque chose d'enfantin, quelque chose d'adolescent, quelque chose d'adulte, et puis s'il est vieux, quelque chose de vieux. Et moi, je continue à garder mon goût du jeu enfantin, mes aspirations d'adolescence qui n'ont plus d'illusion, c'est-à-dire que si je prends parti pour l'humanité ou l'humanisation ou la fraternité, je sais très bien qu'on peut totalement échouer, je n'ai aucune illusion, je ne cherche pas une société parfaite, je cherche à continuer la lutte d'Eros contre Thanatos, c'est-à-dire les forces d'union contre les forces de mort. Donc, si vous voulez, pour moi, la sagesse, c'est un peu ça, c'est-à-dire la dialectique permanente de la passion et de la raison, avec le fait d'essayer de tirer le meilleur de l'expérience de sa vie. Voilà pour moi la sagesse, expérience aussi.
4: Vous gardez toujours espoir aussi en l'improbable. Pourquoi est-ce que c'est important de continuer aujourd'hui à miser sur l'improbable, Edgar Morin ?
0: Plus que jamais, puisque justement, quand les probabilités sont très inquiétantes, comme par exemple en décembre 1941, où l'Allemagne nazie dominait toute l'Europe et semblait que Moscou allait tomber et qu'Hitler promettait un règne millénaire. La probabilité, c'était le maintien de cette domination longtemps. Or, il est arrivé deux événements improbables, la résistance de Moscou et la première contre-offensive russe soviétique qui a sauvé Moscou, et au même moment, un peu moins un jour après, l'Amérique qui bascule dans la guerre avec Pearl Harbor. Donc, l'improbable qui était la victoire alliée commence à être beaucoup moins improbable, et après Stalingrad, les probabilités changent. Donc, j'ai vécu comment le probable... Et je pense que, dans le fond, nous sommes dans une époque où les probabilités nous conduisent vers des catastrophes et des régressions, mais que l'improbable, le changement de cap, peut toujours survenir sans que j'en aie la moindre certitude.
4: L'improbable pourrait nous sauver.
0: Il pourrait nous sauver, il pourrait nous éviter peut-être les plus grandes catastrophes.
4: Votre livre de souvenirs, Edgar Morin, il commence par un sujet, la mort. Il y a beaucoup de pages sur la mort que vous évoquez, vos rencontres avec la mort qui ont commencé très tôt, puisque vous étiez considéré comme un enfant mort-né. Plus tard, l'un de vos premiers livres sera consacré à la mort. Vous y revenez dans vos souvenirs en écrivant « L'être humain, tout en reconnaissant la mort, la nie. C'est le seul animal qui ait conscience de la mort et qui, en même temps, la surmonte dans le mythe. Vous parvenez à la nier, la mort, aujourd'hui, à 98 ans, Edgar Morin ?»
0: C'est-à-dire que quand j'ai atteint 80 ans, je pensais que c'était l'âge... J'étais entré dans l'âge où je pouvais... soit par un AVC, soit par un arrêt cardiaque, soit par une maladie, la mort pouvait arriver. Bon, je ne cessais pas mes activités, mais je savais que c'était quelque chose qui pouvait, toc, survenir brutalement. Et puis, j'ai atteint 90 ans, puis 91, 92, et comme la mort n'arrive pas, ça me semble tout à fait naturel de continuer à vivre. Mais, donc... Si vous voulez, la mort est beaucoup moins présente que dans ma période octogénaire. Mais quand même, je sais qu'elle peut arriver à un moment ou à un autre. Ou bien, il m'arrive d'avoir des moments où cette conscience crée une sorte de vide en moi, parce que pour moi, la mort, c'est pas tellement la décomposition physique, c'est l'anéantissement de mon « je ». Voilà. C'est que je ne peux plus dire je. C'est cette idée qui me crée un vide tout à fait. Mais ce sont des moments parce que je suis toujours emporté par des forces de vie, parce que mes idées auxquelles je crois, la femme à laquelle je suis lié par amour, tout, ce livre que j'étais très heureux de faire parce qu'il a fait revivre dans mon esprit beaucoup de mes amis morts. Donc, si vous voulez, les forces de vie continuent à agir en moi. Et donc, je vis au jour le jour. Je continue à faire des projets, mais je ne peux pas faire de programme. J'ai beaucoup de projets et pas de programme. Si on me demande à faire une conférence, etc., je dis, écoutez, attendez un petit peu, revoyez dans 3 semaines avant la date que vous me fixez, parce que je sais que je ne suis pas maître de mon futur.
4: Merci, Edgar Morin, de nous avoir accordé cet entretien. Merci pour cette conversation. Merci beaucoup.
0: Merci à vous.
4: Merci.
5: Voilà pour cet entretien avec Edgar Morin. Hélène Averrier et Pascal Claude l'avaient rencontré à Paris en octobre 2019. Le sociologue français est mort ce vendredi à l'âge de 104 ans. 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
12: Bonjour à toutes et tous. La soirée d'hier et la nuit ont été chaotiques dans plusieurs communes wallonnes. Les orages attendus ont déferlé sur le pays et ont causé des dégâts et des inondations. L'Institut Royal Météo avait émis une alerte orange hier à 17h pour toutes les provinces wallonnes et pour Bruxelles. Alerte rétrogradée en jaune ce matin jusqu'à 9h pour la région bruxelloise, l'ensemble des provinces wallonnes et aussi les provinces du Limbourg et de Flandre occidentale au nord du pays. Le bilan des dégâts est important. 150 interventions pour la zone Val-de-Sambre en province de Namur, pour des routes inondées, des caves remplies de boue, des réseaux d'égouttage saturés, quelques sauvetages aussi de personnes réfugiées sur le toit de leur maison. Plus de 1000 interventions dans la région de Charleroi, le plan d'urgence communal déclenché à Aizoprel, des inondations aussi dans le Brabant wallon, 25 interventions à Bruxelles. En Flandre, une trentaine de personnes ont été légèrement blessées par un violent orage de grêle survenu pendant un concert en plein air. Elles ont été soignés sur place pour des écorchures et des contusions. Ce dimanche, les pompiers restent sur le pont pour aider les sinistrés et dégager les routes. C'est une prise symbolique. Israël affirme que l'armée s'est emparée de la forteresse médiévale de Beaufort, dans le sud du Liban. Les forces israéliennes avaient utilisé Beaufort comme base pendant leur occupation du sud du Liban, qui a duré 20 ans et s'est terminée en 2000. Ce matin, le drapeau israélien flotte à nouveau au-dessus de la forteresse. En sport, Raphaël Collignon quitte Roland-Garros. Le Belge a été éliminé au 3e tour du tournoi parisien par l'Italien Matteo Arnaldi. Une défaite au bout du super tie-break au 5e set après 5 heures de jeu. Les Parisiens sont une nouvelle fois les rois de la Ligue des champions de football après leur victoire hier en finale contre les Anglais d'Arsenal. 1-1, 4-3 au tir au but. Les héros du Paris Saint-Germain rentraient chez eux ce matin. Mais après les débordements d'hier soir à Paris, toute célébration sera fermement encadrée. Hier soir, il y a eu 200 arrestations administratives dans la capitale française pour des débordements qui ont tourné à l'émeute. Le départ des 20 km de Bruxelles a été donné il y a une heure au parc du Cinquantenaire. Plus de 50 000 personnes sont inscrites pour cette 46e édition de la course à pied la plus populaire du pays. Et puis à Mont, c'est le doudou et ce matin la procession du quart d'or dans les rues de la ville. Mais le moment le plus attendu de la journée se déroulera dès midi et demi sur la Grand Place. Saint-Georges affrontera le dragon dans un combat dit Lumeçon, symbolisant l'ordre contre le désordre, le bien contre le mal. Voilà pour les infos, très beau dimanche à vous.
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bonjour à celles et ceux que nous rejoignons à l'instant sur la première et sur RTBF International. Nous vous invitons cordialement à rester en notre compagnie à l'occasion de la diffusion du son de la messe dominicale en direct du sanctuaire de Beaurain. Mais que s'est-il donc passé en 1932 dans ce petit village paisible situé non loin de Givet ? Nous sommes dans le jardin de l'école des sœurs de la doctrine chrétienne le 29 novembre de cette année. Cinq enfants de 9 à 15 ans, issus de deux fratries différentes, y sont témoins d'un curieux phénomène. Une dame lumineuse se promène au-dessus du pont de chemin de fer, tout proche de l'école. Une idée s'impose immédiatement à eux, c'est la Sainte Vierge. Une idée que l'apparition confirmera aux enfants au cours de certaines des 32 apparitions suivantes, dont ils furent, eux et eux seuls, les bénéficiaires. De jour en jour, la rumeur aidant, le nombre de curieux grossit, les autorités, les notables et les scientifiques locaux se déplacent. On atteindra une foule estimée à 30 000 personnes lors de la dernière apparition, le 3 janvier 1933. Le quotidien des enfants s'en trouve bouleversé. Ils doivent faire face à l'opposition de leurs proches, à de multiples interrogatoires, au feu des journalistes. C'est que le scepticisme est grand autour d'eux. L'Église, la première, prend ses distances par rapport aux faits. Les résultats des expériences scientifiques menées sur les enfants en cours d'apparition laissent cependant certains pantois et permettent au doute de s'installer. Un doute qui ne sera levé que le 2 juillet 1949, lorsque l'évêque de Namur conclura à l'authenticité des faits, une reconnaissance qui va initier un culte marial jamais démenti jusqu'à nos jours. La liturgie élève ce matin notre réflexion vers la Sainte Trinité. Nous essayerons au cours de la célébration de mieux cerner cette notion tellement compliquée que les théologiens l'ont classée dans la catégorie mystère. Et pourtant, si la Sainte Trinité n'était qu'une histoire d'amour. Recteur du sanctuaire, le chanoine Joël Rochette va présider l'assemblée. Il a confié la partie chantée de la célébration à Virginie Dubois que nous entendons déjà à l'orgue. Elle sera épaulée par quelques chantres. C'est Jean-Émile Grèce qui vous tient compagnie au micro sur un travail technique de Maxime Lacroix.

0: Au nom du Père et du Fils et du Saint-Esprit. Amen. Amen. La grâce de Jésus notre Seigneur, l'amour de Dieu le Père et la communion de l'Esprit Saint soient toujours avec vous.
1: Et avec votre esprit.
0: Soyez les bienvenus, frères et sœurs, pour célébrer ensemble l'Eucharistie de ce jour de fête. Notre communauté du sanctuaire de Beaurain est heureuse de s'unir par la radio à tous les auditeurs de la Première et de la RTBF internationale. Vous êtes avec nous en ce moment, où que vous soyez, chez vous à la maison ou ailleurs, malade, bien portant, âgé ou retenu loin de chez vous pour diverses raisons. Vous souhaitez vivre un moment de paix, de prière, de respiration spirituelle avec le Seigneur. Les pèlerins présents en ce moment dans notre sanctuaire ne vous voient pas, mais dans la foi, ils sentent la force de votre communion. Nous sommes frères et sœurs, rassemblés dans l'amour du Père, du Fils et du Saint-Esprit, en ce dimanche de la Sainte Trinité. Lors de ses apparitions à Beaurain, la Vierge Marie a promis de convertir les pécheurs, c'est-à-dire de les aider dans leurs efforts pour se détourner du mal et se tourner vers Dieu. Au début de cette Eucharistie, reconnaissons humblement que nous avons péché et demandons-en pardon à Dieu. Je confesse à Dieu Tout-Puissant, je reconnais devant vous, frères et sœurs, que j'ai péché en pensée, en parole, par action et par omission. Oui, j'ai vraiment péché. C'est pourquoi je supplie la bienheureuse Vierge Marie, les anges et tous les saints, et vous aussi, frères et sœurs, de prier pour moi, le Seigneur, notre Dieu. Que Dieu Tout-Puissant nous fasse miséricorde, qu'il nous pardonne nos péchés et nous conduise à la vie éternelle.
2: Amen. Amen.

0: unité, en adorant son unité dans sa toute-puissance, par Jésus-Christ, ton Fils, notre Seigneur, qui règne avec toi dans l'unité du Saint-Esprit, Dieu, pour les siècles des siècles. Amen. Moïse, depuis l'épisode du buisson ardent, connaît le Seigneur, le vrai Dieu. Il a entendu son nom et le redit avec force dans l'extrait que nous entendons maintenant. Ce Dieu est lent à la colère, plein d'amour et de vérité.
1: Lecture du livre de l'Exode. En ces jours-là, Moïse se leva de bon matin et il gravit la montagne du Sinaï, comme le Seigneur le lui avait ordonné. Il emportait les deux tables de pierre. Le Seigneur descendit dans la nuée et vint se placer là, auprès de Moïse. Il proclama son nom qui est « le Seigneur ». Il passa devant Moïse et proclama « le Seigneur, Dieu tendre et miséricordieux, lent à la colère, plein d'amour et de vérité. » Aussitôt, Moïse s'inclina jusqu'à terre et se prosterna. Il dit « S'il est vrai, mon Seigneur, que j'ai trouvé grâce à tes yeux, daigne marcher au milieu de nous. Oui, c'est un peuple à la nuque raide, mais tu pardonnes nos fautes et nos péchés, et tu feras de nous ton héritage. » Parole du Seigneur.

0: L'apôtre Paul a forgé la formule trinitaire originale que nous utilisons encore aujourd'hui en ouverture de chaque messe. Elle apparaît dans la deuxième lettre aux Corinthiens. Écoutons l'apôtre.
1: Lecture de la deuxième lettre de saint Paul apôtre aux Corinthiens. Frères, soyez dans la joie, cherchez la perfection, encouragez-vous, soyez d'accord entre vous, vivez en paix. Et le Dieu d'amour et de paix sera avec vous. Saluez-vous les uns les autres par un baiser de paix. Tous les fidèles vous saluent. Que la grâce du Seigneur Jésus-Christ, l'amour de Dieu et la communion du Saint-Esprit soient avec vous tous. Parole du Seigneur.
2: Nous rendons grâce à Dieu.

a tellement aimé le monde qu'il a donné son Fils unique, afin que quiconque croit en lui ne se perde pas, mais obtienne la vie éternelle. Car Dieu a envoyé son Fils dans le monde, non pas pour juger le monde, mais pour que par lui le monde soit sauvé. Celui qui croit en lui échappe au jugement. Celui qui ne croit pas est déjà jugé du fait qu'il n'a pas cru au nom du Fils unique de Dieu.

0: Pour aller plus loin dans la liturgie de la parole, nous allons maintenant laisser le chanoine Joël Rochette développer ses réflexions concernant les lectures du jour. Les fidèles présents à Bourin s'assoient pour suivre attentivement son homélie que nous allons entendre également.
1: Dieu, par définition, est le tout autre, l'inaccessible, l'insondable. L'Ancien Testament le dit magistralement, par exemple par le prophète Osée qui fait parler Dieu. « Je suis Dieu et non pas homme. » Et quand sur la montagne du Sinaï, Dieu descend dans la nuée et passe devant Moïse, comme l'a raconté la première lecture, Moïse s'incline jusqu'à terre et se prosterne. Dieu est le tout autre, le tout-puissant dont l'univers clame la grandeur. « le Seigneur !» s'écrie Moïse. Et le cantique de Daniel, qui reliait aujourd'hui les deux premières lectures, répétait à l'envi « à toi, louange et gloire éternellement !» avec des points d'exclamation à chaque fin de phrase. Saint Grégoire de Nazianze, un évêque oriental du IVe siècle, a parlé de Dieu avec beaucoup de justesse dans une hymne célèbre dont je vous lis un extrait. « Ô toi, l'au-delà de tout, comment t'appeler d'un autre nom ? Quel hymne peut te chanter ? Aucun mot ne t'exprime. Quel esprit peut te saisir ? Nulle intelligence ne te conçoit. Seul tu es ineffable. Tu as tous les noms. Comment t'appellerais-je ? Toi le seul qu'on ne peut nommer. » Fin de citation. Dieu est donc le mystère non nommé, comme dit Grégoire de Nazianze. Il est l'absolu, la transcendance souveraine, le tout autre. Le cardinal français Jean Danielou écrit « Tout ce que nous disons de Dieu apparaît aussitôt dérisoire en comparaison de ce qu'il est. » La théologie chrétienne a dès lors utilisé souvent ce que l'on appelle la voix négative pour parler de Dieu. Puisque l'on ne parvient pas à dire ce qu'il est, essayons donc au moins de dire ce qu'il n'est pas. Et les mots viennent alors en une litanie interminable. Dieu est indiscernable, indéchiffrable, inexplicable, inexprimable, ineffable, inépuisable, impénétrable, inconcevable. Je vais m'arrêter, mais on pourrait continuer longuement. Dieu serait inaccessible. Et pourtant, grâce à Jésus-Christ, grâce au mystère de l'incarnation, un coin du voile a été soulevé. Un coin du mystère a été révélé. Par Jésus-Christ, Dieu est devenu accessible. Son intimité a été percée. Jésus-Christ est venu nous dire que Dieu est amour. L'amour n'est pas une qualité de Dieu, c'est sa nature même. Dieu n'a pas l'amour, il est l'amour. Et sa toute-puissance est une toute-puissance d'amour. Dieu est amour. Or, l'amour ne peut se vivre seul. Il faut quelqu'un à aimer et quelqu'un qui aime. L'amour ne va pas

0: Voilà, frères et sœurs, la révélation la plus étonnante que les hommes n'auraient pas pu deviner par eux-mêmes. L'existence d'un Dieu unique qui est relation en trois personnes. Un Dieu unique, bien sûr, mais en trois personnes. Des personnes, et non pas des cases, des catégories, des vertus, des idées, des puissances. L'amour vrai est relation entre personnes, dans le respect des différences et la communion active. J'aime ce mot, des personnes capables d'aimer, comme nous essayons nous-mêmes déjà de le faire. Il a tellement aimé le monde qu'il a donné son Fils unique. Des personnes capables d'aimer, ou comme le dit saint Paul, des personnes qui se saluent les uns les autres par un baiser de paix, littéralement un saint baiser, qui vient de cette triple vérité, de cette source trinitaire, la grâce du Seigneur Jésus, l'amour de Dieu le Père et la communion du Saint-Esprit. Je vous raconte une petite histoire tirée des aventures des pères du désert au IVe siècle. Un jour, alors qu'ils marchaient dans le désert, le moine Macaire d'Égypte trouva un crâne au bord de la route. Le remuant avec son bâton, il lui dit « Qui es-tu ?» Le crâne répondit « J'étais un prêtre païen. » « Où es-tu maintenant ?» continua Macaire. « Je suis dans les tourments, » dit le crâne. « Quel type de tourments ?» demanda encore Macaire. Et le crâne de répondre, « Voici la nature de notre tourment. Nous ne pouvons nous voir les uns les autres face à face, car nous sommes collés dos à dos. » Cette petite parabole parle de l'enfer. Les damnés y sont placés dos à dos et non pas face à face. Voilà tout le malheur. Voilà tout notre malheur. Autrement dit, je ne suis vraiment une personne, authentiquement une personne, que si je tourne mon visage vers les autres, que si je les regarde dans les yeux et leur permets de regarder les miens. En Dieu, il y a ce face-à-face, ce regard d'amour du Père et du Fils, unis dans un même esprit, puissance d'amour et de vie. Et un jour, nous le croyons, nous serons semblables à lui, car nous le verrons face à face. C'est ce qu'exprime ce très beau texte du Concile Vatican II, Gaudium et Spes numéro 22, par lequel je conclus. Le Christ, dans la révélation même du mystère du Père et de son amour, manifeste pleinement l'homme à lui-même et lui découvre la sublimité de sa vocation. Amen.
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0: Chantons ensemble notre foi, cette foi commune à toute l'Église, partout sur la terre.

0: Frères et sœurs, en ce jour où nous célébrons le mystère de la Sainte Trinité, tournons-nous vers notre Dieu unique en trois personnes. Présentons-lui nos intentions pour l'Église et pour le monde.
1: Dieu notre Père, source de toute communion, nous te prions pour le pape Léon, notre évêque Fabien et tous les évêques, les prêtres et les diacres, ainsi que pour tous les baptisés. Que ton esprit d'amour et d'unité guide l'Église, afin qu'elle devienne toujours davantage un reflet vivant de la Trinité dans le monde d'aujourd'hui. Seigneur, nous t'en prions.

Seigneur Jésus, visage de paix et de miséricorde, nous te confions les responsables des nations. Insuffle-leur la sagesse et le courage de bâtir des ponts plutôt que des murs, de mettre fin aux conflits et d'œuvrer pour la justice et le bien commun. Seigneur, nous t'en prions.

Esprit Saint, force et consolation dans l'épreuve, nous te prions pour les malades, les personnes isolées et toutes les victimes de la violence et de l'injustice. Que ton souffle de tendresse et d'espérance vienne panser les blessures et réchauffer les cœurs. Seigneur, nous t'en prions.

Dieu Trinité, modèle de vie fraternelle, nous te rendons grâce pour nos familles, nos communautés paroissiales et nos sanctuaires. Aide-nous à ouvrir nos portes et nos cœurs pour accueillir nos frères et sœurs en humanité, en tissant des liens de respect, de proximité et de confiance mutuelle. Seigneur, nous t'en prions.

0: Dieu éternel, Père, Fils et Esprit Saint, nous te confions ce monde en attente de justice et de paix. Accorde-nous la grâce d'être des témoins de ton amour trinitaire, toi qui vis et règnes pour les siècles des siècles.
1: Amen. Amen.

0: Priez, frères et sœurs, que mon sacrifice, qui est aussi le vôtre, soit agréable à Dieu, le Père Tout-Puissant.
1: Que le Seigneur reçoive de vos mains ce sacrifice à la louange et à la gloire de son nom pour notre bien et celui de toute l'Église.

et fais de nous-mêmes par ses dons une éternelle offrande à ta gloire, par le Christ notre Seigneur. Amen.

Juste et bon pour ta gloire et notre salut, de t'offrir notre action de grâce toujours et en tout lieu, Seigneur Père très saint, Dieu éternel et tout puissant. Avec ton Fils unique et le Saint-Esprit, tu es un seul Dieu, tu es un seul Seigneur, non pas en une seule personne, mais une seule substance en trois personnes. Ce que nous croyons de ta gloire, parce que tu l'as révélé, nous le croyons pareillement et de ton Fils et du Saint-Esprit. Et quand nous proclamons notre foi au Dieu éternel et véritable, nous adorons en même temps

Tu es vraiment saint, Dieu de l'univers, et il est juste que toute la création proclame ta louange, car c'est toi qui donnes la vie. C'est toi qui sanctifies toutes choses par ton Fils Jésus-Christ, notre Seigneur, avec la puissance de l'Esprit-Saint. Et tu ne cesses de rassembler ton peuple afin que du levant au couchant du soleil, une offrande pure soit présentée à ton nom. C'est pourquoi nous voici rassemblés devant toi, Dieu notre Père. Et dans la communion de toute l'Église, nous célébrons le jour où le Christ est ressuscité d'entre les morts. Par lui que tu as élevé à ta droite, nous te supplions de consacrer toi-même les offrandes que nous apportons. Sanctifie-les par ton esprit pour qu'elles deviennent le corps et le sang de ton Fils, Jésus-Christ notre Seigneur, qui nous a dit de célébrer ce mystère. La nuit même où il fut livré, il prit le pain. En te rendant grâce, il dit la bénédiction. Il rompit le pain et le donna à ses disciples en disant « Prenez et mangez-en tous. Ceci est mon corps livré pour vous. »

De même, après le repas, il prit la coupe. En te rendant grâce, il dit la bénédiction et donna la coupe à ses disciples en disant « Prenez et buvez-en tous, car ceci est la coupe de mon sang, le sang de l'Alliance nouvelle et éternelle, qui sera versé pour vous et pour la multitude en rémission des péchés. Vous ferez cela en mémoire de moi. »

0: en faisant ainsi mémoire de ton Fils, de sa passion qui nous sauve, de sa glorieuse résurrection et de son ascension dans le ciel, alors que nous attendons son dernier avènement, nous t'offrons, Seigneur, en action de grâce, ce sacrifice vivant et saint. Regarde, nous t'en prions, l'oblation de ton Église et daigne y reconnaître ton Fils qui, selon ta volonté, s'est offert en sacrifice pour nous réconcilier avec toi. Quand nous serons nourris de son corps et de son sang et remplis de l'Esprit Saint, accorde-nous d'être un seul corps et un seul esprit dans le Christ.
1: Que l'Esprit Saint fasse de nous une éternelle offrande à ta gloire, pour que nous obtenions un jour l'héritage promis avec tes élus. En premier lieu, la bienheureuse Vierge Marie, Mère de Dieu, avec Saint Joseph son époux, les bienheureux apôtres, les glorieux martyrs et tous les saints, qui ne cesse d'intercéder auprès de toi et nous assure de ton secours. Et maintenant, nous te supplions, Seigneur, par le sacrifice qui nous réconcilie avec toi, étant au monde entier le salut et la paix, affermis ton Église en pèlerinage sur la terre, dans la foi et la charité, en union avec ton serviteur, le pape Léon, notre évêque Fabien, l'ensemble des évêques, les prêtres, les diacres et tout le peuple que tu as racheté. Écoute en ta bonté les prières de ta famille que tu as voulu rassembler devant toi. Dans ta miséricorde, ramène à toi, Père très aimant, tous tes enfants dispersés. Pour nos frères et sœurs défunts et pour tous ceux qui ont quitté ce monde et trouvent grâce devant toi, nous te prions en ta bienveillance. Accueille-les dans ton royaume, où nous espérons être comblés de ta gloire, tous ensemble et pour l'éternité, par le Christ notre Seigneur, par qui tu donnes au monde toute grâce et tout bien.

0: Unis dans le même esprit, disons avec confiance la prière que nous avons reçue du Sauveur. Notre Père, qui es aux cieux, que ton nom soit sanctifié, que ton règne vienne, que ta volonté soit faite sur la terre comme au ciel. Donne-nous aujourd'hui notre pain de ce jour. Pardonne-nous nos offenses, comme nous pardonnons aussi à ceux qui nous ont offensés. Et ne nous laisse pas entrer en tentation, mais délivre-nous du mal.
1: Délivre-nous de tout mal, Seigneur, et donne la paix à notre temps. Soutenus par ta miséricorde, nous serons libérés de tout péché, à l'abri de toute épreuve. Nous qui attendons que se réalise cette bienheureuse espérance, l'avènement de Jésus-Christ, notre Sauveur.
2: Car c'est à toi qu'appartiennent le règne, la puissance et la gloire pour les siècles des siècles.
1: Seigneur Jésus-Christ, tu as dit à tes apôtres, « Je vous laisse la paix, je vous donne ma paix. » Ne regarde pas nos péchés, mais la foi de ton Église. Pour que ta volonté s'accomplisse, donne-lui toujours cette paix et conduis-la vers l'unité parfaite, toi qui vis et règnes pour les siècles des siècles.
3: Amen.
1: Que la paix du Seigneur soit toujours avec vous.
2: Et avec votre esprit.
1: Frères et sœurs, dans la charité du Christ, donnez-vous la paix.
4: Que cette paix échangée maintenant dans le sanctuaire de Beaurain et cadeau de Jésus à ses disciples soit aussi pour vous qui êtes à l'écoute sujet de réconfort.

0: Voici l'agneau de Dieu, voici celui qui enlève les péchés du monde. Heureux les invités au repas des noces de l'agneau.
1: Seigneur, je ne suis pas digne de te recevoir, mais dis seulement une parole et je serai guéri.
2: Je ne peux oublier cette dame catéchiste qui était en exercice au début des années 60. À cette époque, on ne riait pas avec le catéchisme qui grouillait encore de définitions toutes faites et d'un éventail de questions-réponses clés sur porte. Tout était calqué sur le même modèle et le mystère de la Sainte Trinité n'y échappait pas. On parlait d'un seul Dieu en trois personnes et de bien d'autres définitions à apprendre par cœur. Dans le même temps, cette catéchiste, dont je me souviens, avait à cœur d'insister sur la nécessité de prier en toutes circonstances. Il y avait la prière du matin, celle du soir, celle que l'on récite avant et après les repas, l'Angélus trois fois par jour, les prières à adresser à son ange gardien, et la liste est loin d'être exhaustive. Colette, appelons-la comme cela, se rendait bien compte que l'exercice était difficile pour les petites têtes blondes à qui elle faisait face, et elle avait trouvé la solution. Elle leur disait « Vous savez, si vous n'avez pas le temps, si vous êtes fatigué, malade, faites seulement un beau signe de croix. » Colette avait bien compris que, loin des définitions dans lesquelles on l'enfermait, la Sainte Trinité n'était pas une affaire de compréhension, mais d'expérience. Le signe de la croix, c'était le service minimum, mais suffisant pour s'imprégner de l'amour du Dieu trinitaire, pour en vivre, pour le porter autour de soi, et pas pour le comprendre. Le 11 février 1858, nous sommes à Lourdes, au bord du Gave. Une petite fille a rendez-vous avec une dame qu'elle ne connaît pas encore. Et comme dans d'autres scènes d'apparition, Marie, car c'est bien d'elle dont il s'agit, reste silencieuse, mais trace sur elle le signe de la croix. Elle s'enveloppe et elle enveloppe Bernadette de l'amour d'un Dieu trois fois aimant dans les personnes du Père, du Fils et de l'Esprit. »

Prions le Seigneur. Seigneur notre Dieu, puissions-nous trouver le salut de l'âme et du corps dans notre communion à ce sacrement

0: Frères et sœurs, notre célébration s'achève. Plus exactement, elle se poursuit maintenant par notre envoi dans le monde, et tout d'abord dans nos maisons, nos villes et nos villages, dans toutes nos relations. Que nous y vivions du même amour qui unit la Sainte Trinité. Vous avez été aujourd'hui pèlerins de Notre-Dame au cœur d'or. En ce dernier jour du mois de mai, le mois de Marie, que les bras ouverts de la Sainte Vierge à Beaurain nous montrent ce même cœur et unissent le nôtre au sien, en son jardin renouvelé. Je vous souhaite un bon dimanche, une belle semaine et pourquoi pas un bon pèlerinage à Beaurain. Le Seigneur soit avec vous.
1: Et avec votre esprit.
0: Que Dieu Tout-Puissant vous bénisse.

J'espère que vous avez trouvé dans ce moment passé ensemble un moment de réconfort, une rupture avec la routine de la vie quotidienne. Il est toutefois temps de nous quitter après vous avoir rappelé que nous étions en direct du sanctuaire de Bourin où le chanoine Joël Rochette, recteur du lieu, vient de célébrer la messe de la Sainte Trinité que Virginie Dubois embellit de ses chants et de son jeu aux orgues. Quelques chantres l'ont accompagné. Tous ces sons ont été parfaitement modulés par Maxime Lacroix. Si aujourd'hui nous avons porté notre intérêt sur les trois personnes de la Trinité, dimanche prochain c'est Jésus qui sera plus particulièrement mis à l'honneur dans sa présence sous l'aspect du pain et du vin. Nous serons unis au son de la messe télévisée et ce sera depuis la communauté de Tibériade dans la chapelle des frères à Lavaux-Sainte-Anne. Le frère Marc, membre de cette communauté, nous avait déjà rejoint aujourd'hui à Bourin. Je vous quitte sur cette belle phrase du père René Luc. Le soleil, c'est le père. On ne peut le regarder en face. Le rayon, c'est le fils. Il finit toujours par disparaître, comme le fils est retourné au père. Le Saint-Esprit, c'est ce qu'il reste. La lumière et la chaleur. Jean-Émile Grèce était avec vous et vous souhaite une bonne journée, une bonne semaine. On se retrouve dans 15 jours, toujours depuis Bourin.

0: Bonjour à toutes et tous. Les orages annoncés hier ont déferlé sur le pays à partir d'hier soir et toute la nuit. C'est surtout la Basse-Sambre, en province de Namur, qui a été durement touchée. Les pompiers étaient submergés d'appels. Peu après minuit, la zone de secours Val-de-Sambre avait encore plus de 300 missions à exécuter. Des personnes bloquées dans leur voiture ont dû être secourues et le campement des reconstitutions de la bataille de Ligny a dû être évacué en urgence dans la soirée. À Jemeppe-sur-Sambre, des personnes ont même dû être prises en charge par les pompiers après s'être réfugiés sur le toit de leur maison. Dans la région de Charleroi, une cinquantaine d'interventions, des secours et des perturbations à l'aéroport et sur le rail. Les réseaux d'égouttage ont été rapidement saturés. Des cours d'eau sont sortis de leur lit et des rues se sont transformées en rivières. Des coulées de boue ont également surgi des champs un peu partout. Le plan d'urgence communal a été déclenché hier soir à Aizoprel, dans le Hainaut. Il a été levé ce matin. De violents orages aussi dans la soirée à Tournai, Antoin et Lessines. Le déluge a duré une demi-heure non-stop. La région bruxelloise a été relativement épargnée. Les pompiers bruxellois ont compté 26 interventions, la plupart pour des chaussées inondées et des infiltrations d'eau chez les habitants. En Flandre, près de Pures, une trentaine de personnes ont été blessées par un violent orage accompagné de grêle pendant un concert en plein air. Un drone a frappé ce matin la centrale nucléaire de Zaporijjia dans le sud de l'Ukraine, occupée par la Russie. Le groupe nucléaire public russe, Rosatom, a accusé les autorités ukrainiennes d'avoir mené une attaque délibérée, ce que Kiev dément formellement. Aux États-Unis, le bilan de la fuite de produits chimiques dans une usine de papier de l'État de Washington s'est alourdi à 11 morts. Les corps des 9 personnes encore portées disparues ont été retrouvés ce matin. Mardi matin, un réservoir de près de 3,5 millions de litres d'hydroxyde de sodium et de sulfure de sodium s'est rompu. Près de 6,000 policiers et gendarmes sont mobilisés à Paris pour sécuriser les festivités prévues pour le retour des joueurs du PSG, vainqueurs pour la deuxième année consécutive de la Ligue des Champions après leur match hier soir contre Arsenal. 100 000 personnes sont attendues sur l'esplanade au pied de la Tour Eiffel. Hier soir, les festivités pour marquer cette victoire ont dégénéré en émeute. Près de 300 personnes ont été interpellées. Voilà pour les infos. Merci d'être avec nous.
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15: Aujourd'hui, dans l'émission, un petit tour dans la francophonie, comment défendre la littérature française et francophone aux quatre coins du monde.
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15: Notre premier invité est romancier. Il a publié début 2026 son dernier roman, Une pension en Italie, aux éditions Julliard. Nous l'avons rencontré au printemps lors de notre passage à Québec pour le Salon international du livre. Il nous parle de sa perception de la francophonie en tant qu'auteur et de ses rencontres avec ses lecteurs de salon en salon, de Paris à Saint-Pierre-de-la-Réunion, en passant par Québec. Puis nous recevrons notre libraire Mag Viennot, notre marathonien de la lecture, correspondant de Montréal, qui vient de recevoir le prix d'excellence des libraires pour son travail et son engagement à la librairie Médiapole de Montréal. Enfin, nous reviendrons sur le continent européen pour une discussion avec nos deux libraires suisses et belges, Diane Plateux de la librairie Claudine à Vavre et Alexandre Dimitrievitch de la librairie Delphica à Genève. Nous parlerons de leur motivation à défendre la littérature francophone, de leur goût et de l'économie du livre dans leur pays respectif. Trois approches donc de la francophonie du point de vue des auteurs et des libraires. Vous écoutez Au Livre, etc. C'est parti.
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15: Philippe Besson, bonjour.
16: Bonjour.
15: Alors on vous croise partout, on vous a vu à La Réunion, en Suisse et désormais au Québec. Vous êtes un écrivain itinérant ?
16: Oui, j'aime bien ça, j'aime bien aller à la rencontre des lecteurs. Il faut se rappeler qu'un écrivain, ça écrit dans la solitude et dans le silence. C'est une solitude merveilleuse qu'on a choisie, consentie. C'est une solitude féconde, fertile, logiquement. Mais ça reste de la solitude et ça reste du silence. Et nous autres écrivains, le seul moyen qu'on a de savoir à un moment si nos livres, ils ont ému, touché, bouleversé, percuté ou agacé, j'en sais rien, c'est d'aller à la rencontre des lecteurs. Et c'est l'occasion, justement, de sortir et de la solitude et du silence et d'avoir un dialogue. Alors en plus, c'est toujours un dialogue, moi, qui me plaît beaucoup parce que les gens, très vite, ils parlent d'eux. Enfin, il n'y a pas de filtre du tout. C'est-à-dire qu'ils arrivent et puis ils vous disent « Bon, j'ai beaucoup aimé votre livre, donc ça, c'est très gentil. » C'est une dose de bienveillance qu'on prend avec beaucoup de plaisir, d'ailleurs, parce qu'on en a besoin. Mais juste après, ils expliquent. Alors voilà, là, dans l'arrière-saison, Louise, c'est moi. Je vous explique, c'est moi. Alors je dis « Non, je ne crois pas parce qu'on ne s'était jamais vu avant, mais je vous fais confiance. » Et donc là, sur une pension en Italie, ils me racontent leur secret de famille. Ils me disent, alors moi, par exemple, je suis pas la fille de mon père. Donc c'est des choses très belles parce que c'est des choses très intimes, dites sans le moindre filtre, parce qu'ils ont une confiance éperdue dans celui qui a raconté un peu de leur histoire. Moi, je trouve ça hyper touchant.
15: Dans une pension d'Italie, les questions d'intime, de mémoire, d'amour, c'est des questions quand même universelles.
16: Oui.
15: Est-ce que c'est pour ça que vous pouvez voyager comme ça partout dans le monde et que vous avez l'impression de trouver un écho chez des lecteurs de cultures différentes ? Est-ce que vous le ressentez ?
16: Oui, je crois qu'on vérifie à chaque fois cet axiome que plus on va à l'intime, plus on touche à l'universel. Ça, c'est une évidence absolue. Et c'est vrai que moi, étant un écrivain plutôt du sensible, du sentiment, de la sensation, de la sensualité, bon, tout ce qu'on veut, des choses comme ça, c'est quand même un langage qui est un langage commun, c'est un langage partagé. Je pense que, voilà, alors il y a des différences évidemment culturelles, il y a des, voilà. Mais fondamentalement, quand même, les gens se retrouvent dans l'élan amoureux, dans la dissension amicale, dans la relation fraternelle. C'est quand même des choses qui sont partagées un peu partout sur cette terre rétrécie, sur cette planète rétrécie. Et donc oui, je pense que c'est ça qui fait que ça fonctionne ici ou là, à la fois dans l'espace de la francophonie, bien sûr, mais même dans les traductions. C'est-à-dire que moi, j'ai la chance d'être traduit dans près de 30 pays. Par exemple, je me disais au début, j'ai écrit un livre il y a quelques années qui s'appelle Arrête avec tes mensonges, qui se passe à Barbezieux, dans le sud Charente, en 1984. Je me suis dit, ça va intéresser personne, quand même. Bon, moyennant quoi, le livre a été traduit dans 30 pays, il a connu du succès partout. Donc ça veut dire que les gens reconnaissent aussi quelque chose de même, parce que effectivement, l'idée du premier amour perdu, l'idée de du secret de famille, de qu'est-ce que j'ai fait de ma vie, quel choix j'ai fait et est-ce que j'ai fait les bons choix, est-ce qu'aujourd'hui je suis mordu par les regrets ou au contraire par les remords, est-ce que j'ai choisi la bonne direction ou pas, est-ce que je suis allé chercher la vérité au bon moment, est-ce que j'ai bien fait d'aller la chercher, cette vérité-là sur mes ascendances par exemple. Toutes ces questions-là, elles sont, oui, parfaitement universelles. Donc c'est pour ça que, oui, je pense que ça se retrouve partout.
15: C'est quoi la grande question qui traverse tous vos livres, si vous deviez trouver un point commun ?
16: Je pense que c'est la question de la disparition et de comment on se débrouille avec. C'est-à-dire que moi, j'écris sur l'absence, sur la mort, sur ceux qui ne sont plus là, mais avec une obsession permanente qui est justement de contrarier cette disparition et de faire que les absences soient présentes, que les disparus soient avec moi, que les morts soient bien vivants, parce que les morts, avant d'être des morts, ils ont été des vivants. Et c'est toujours ça. C'est-à-dire que dans Arrêtez avec tes mensonges, je parle de Thomas Andrieux, mais je ne parle pas de Thomas Andrieux mort. Je parle de lui à 17 ans, vivant, vibrant, amoureux, merveilleux, clandestin. Dans une pension en Italie, je parle de ce grand-père, mais quand il a 40 ans et qu'il est en train de rencontrer sa propre identité et de vivre son épiphanie et sa transformation, et pas celui qui est plus dans l'album de famille, pas celui qu'on a éradiqué de l'histoire familiale. Ça m'intéresse de dire, mais c'était qui cet être quand il était vivant? Et donc, voilà, j'essaie de lutter contre la disparition. Oui, j'essaie en tout cas de faire en sorte que quand je raconte par exemple des vies qui basculent, parce qu'il y a beaucoup ça aussi dans mes textes, les vies qui basculent, j'essaie de montrer que souvent ces basculements, c'est pour quelque chose de, enfin, je sais pas, de mieux, mais en tout cas qui fait qu'on est plus en accord avec soi-même. Tout d'un coup, on rencontre un incident, un événement, on fait une rencontre qui fait que plus rien ne sera pareil après. Où on a un petit caillou dans la chaussure qui nous oblige à marcher dans une autre direction, mais c'était la bonne direction. Et ça m'intéresse de dire à quel point nos vies, elles sont décidées aussi par le hasard, par les contingences, mais que parfois c'est pour le mieux, parce que ça nous révèle à nous-mêmes, ça dévoile quelque chose qu'on n'aurait pas forcément dévoilé. Et moi, je le vois pour moi-même, c'est-à-dire que... pardon, parce que dans cet entretien, je ne sais pas pourquoi je reviens beaucoup à Arrêtez avec tes mensonges et à Thomas Andrieux, mais je dis souvent ça, si je n'ai pas cette histoire-là à 17 ans et s'il n'y a pas l'histoire d'amour avec Thomas Andrieux, je ne suis pas devant vous aujourd'hui. Je ne suis pas là en train de parler. Je ne suis pas devenu cet être hypersensible qui croit aux Éden et aux Éden qui disparaissent, etc. et aux Éden qu'on s'efforce de reconquérir, parce que tout part de là. Voilà, si à 22 ans, je ne suis pas en train de flirter dangereusement avec la mort pendant 6 mois dans une chambre d'hôpital, je ne me pose pas la question de la valeur de la vie comme je me la pose dans certains de mes livres après, par exemple Paris Briançon, où je me dis c'est quoi le prix de la vie exactement. Bon. Ou dans une pension d'Italie où on se dit c'est quoi le prix à payer pour être soi. Et est-ce que le prix à payer pour ne pas être soi n'est pas encore plus élevé? Bon. Toutes ces questions, elles sont nées dans l'adolescence ou dans les jeunes années, parce qu'il s'est passé des choses qui ont déterminé cela. Et donc ça m'intéresse d'essayer de comprendre comment nous sommes fabriqués par ces hasards.
15: C'est pour cette raison que vous écrivez, c'est pour dompter la contingence ou pour la comprendre?
16: Les deux. Ça aide à comprendre l'écriture. C'est ça qui est très étrange d'ailleurs, parce que quand on commence un livre, une histoire, on croit qu'on la domine. On a inventé son truc, on a inventé ses personnages, on voit vers quoi on va. Moi, en plus, je sais la fin des livres. Quand je commence, j'ai besoin de savoir la fin des livres avant de commencer à les écrire. Donc on a quand même l'impression de dominer son truc. Bon. Et en fait, pas du tout. On est dominé par la chose qu'on écrit. On est emporté par la chose qui s'écrit presque malgré soi, indépendamment de soi. On fait le malin, mais en fait, on a tort de faire le malin parce qu'on est emporté. Et les personnages, d'ailleurs, décident eux-mêmes de leur destin à un moment. Et c'est beau parce que tout d'un coup, ça apparaît. Et même chose, c'est-à-dire qu'au bout de 25 livres, maintenant, et de 25 ans d'écriture, je vois les lignes de force apparaître. Je vois les obsessions surgir, celles dont on parlait à l'instant, la disparition, l'absence. Il m'a fallu tous ces livres-là pour comprendre. Pourtant, ce n'était pas difficile. Je voyais bien d'où je venais. J'avais compris quand même qu'il y avait eu beaucoup de disparus dans ma vie. Mais c'est comme si les livres, l'écriture des livres, m'avait permis de comprendre que les traumatismes vécus plus tôt, je les portais encore. Et c'est donc dans l'écriture que ça se révèle.
15: Ça se révèle, mais ça ne vous soigne pas forcément. Est-ce que vous croyez en les vertus thérapeutiques de l'écriture?
16: Alors, je ne sais pas. J'ai toujours un peu de mal avec cette question de la vertu thérapeutique. Mais d'abord, ça supposerait que je suis très malade. Et donc, je ne crois pas être si malade que ça. Enfin, en tout cas, dans l'écriture, ça va. Je ne suis pas un fou dangereux. Ou je ne suis pas un type qui porte un fardeau terrible et c'est ça, ou me jeter par la fenêtre. Non, ce n'est pas ça du tout. Mais en tout cas, je sais que je trouve dans l'écriture, ça aussi je l'ai appris avec le temps, une forme de réparation. Je trouve que ça répare. Ça répare l'injustice, ça répare la morsure du manque, ça répare voilà, justement les blessures de l'absence, tout ça. Ça vous apaise. Il y a quelque chose de cet ordre-là. Ça m'apaise. Mais ça me guérit pas, parce que je crois qu'on guérit de rien, et en tout cas pas de son enfance ni du reste. Tant pis, enfin, on porte avec soi tout ça. Ça nous a forgés. Mais en tout cas, oui, j'ai trouvé une forme de réparation. C'est pas un hasard si, par exemple, dans Une pension en Italie, je commence par ça, dans la première page du livre, c'est « Est venu le temps de la réparation ». Et je crois à ça.
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15: Vous voyagez beaucoup, on en parlait tout à l'heure. Le voyage, c'est une fuite ou c'est vraiment un mode de vie chez vous ?
16: Alors, ça a été assez rapidement dans ma vie une fuite, c'est-à-dire la volonté d'aller ailleurs en me disant que c'était là-bas que je me trouverais. Va voir ailleurs si tu y es, et moi je m'y trouvais. Donc j'ai beaucoup beaucoup voyagé quand j'étais jeune, j'ai même à un moment envisagé de ne plus habiter la France, d'aller vivre par exemple en Italie à un moment, ou aux États-Unis à un autre moment. J'avais l'impression que dans l'ailleurs il y avait quelque chose qui m'intéressait, c'était d'abord l'éloignement, je suppose qu'il y avait ça, j'aimais le décalage horaire, j'aimais la distance, j'aimais l'idée de ne pas être à la même heure que les autres. Et puis j'aimais être dans une géographie qui n'était pas ma géographie d'origine, ma géographie originelle. Donc j'aimais ce bousculement et ce basculement géographique. Je ne dirais pas que j'en suis revenu parce que je continue à beaucoup voyager. La preuve en est, aujourd'hui on se rencontre à 6000 km de la France. Mais, et on s'était vu à 10000 km aussi de la France. Bon. Donc je continue de beaucoup voyager, mais j'ai réappris à aimer ma terre, mes origines, ma langue. D'ailleurs, je me suis réinstallé dans une ville en France qui n'est pas loin de la ville où je suis né. Et donc le voyage, enfin, l'ailleurs est devenu justement un voyage maintenant, et pas un exil, une recherche d'exil. C'est devenu comme une espèce de vacances au singulier. Une vacance avec le temps normal, voilà, je prends une vacation, je sais pas quoi avec ça. Mais j'aime bien revenir maintenant vers ça, et donc je suis redevenu très, très français, je crois, très, très attaché à... Et donc du coup aussi à ma langue, parce qu'on en parlait aussi au début, c'est-à-dire qu'on a la chance inouïe, la langue c'est l'outil de travail d'un écrivain, il ne faut quand même pas oublier ça. Et on a la chance de disposer d'une langue qui a une variation de subtilité et de nuance qui est absolument formidable. Quand on écrit sur le sentiment, par exemple, savoir qu'on a autant d'adjectifs substantifs à sa disposition pour raconter ou le chagrin ou le dépit ou la colère ou le remords ou la culpabilité ou la responsabilité ou je sais pas quoi, et que tout ça, on va pouvoir trouver le mot exact ou mieux encore le mot juste, parce que c'est pas la même chose. C'est formidable. Donc moi, j'ai réappris à réinvestir ma langue aussi en étant écrivain. Et quand on réinvestit sa langue, on réinvestit son propre pays.
15: Ça, je vous ai posé la question du voyage et au sujet du chez vous, vous avez répondu la langue, en fait, c'est la langue française.
16: Oui. Mais oui. Mon chez moi, c'est la langue française. Ça, c'est merveilleux parce que c'est d'abord parce que c'est une matière vivante. C'est-à-dire que c'est pas un truc mort, la langue. On peut considérer que c'est sacré, mais c'est pas mort. Et donc ça vibre, ça vit, ça change, ça se transforme, ça se métamorphose, etc. C'est à la fois patrimonial et en mouvement, donc ça c'est plutôt bien. Et puis c'est l'outil d'expression des sentiments pour moi, enfin, et l'outil d'expression de l'intime. C'est-à-dire c'est par la langue, et de ce point de vue on peut quand même admettre que la langue française a des variations plus grandes que certaines autres langues, on va dire, on va pas faire de comparaison désagréable, mais enfin en tout cas on est plutôt content de ce qu'on a. Et donc, oui, je suis heureux de voyager, de naviguer dans cette langue-là. Et là aussi, c'est l'écriture qui me l'apprend. C'est-à-dire que c'est comme si, au début, j'avais le sentiment que j'avais quelques mots à ma disposition, puis j'allais en faire quelque chose. Bon. Et puis non, j'ai un peu plus que ça. Voilà.
15: Vous avez le sentiment d'appartenir à une communauté francophone ?
16: En tout cas, je vois, quand je suis justement dans un pays francophone, tous nos rapprochements et toutes nos dissemblances. C'est ça qui est formidable. C'est-à-dire qu'on est ici, au Québec, tandis qu'on se parle... Donc on est dans une région de langue française, et en même temps ils ne parlent pas comme nous, et nous ne parlons pas comme eux. C'est ça qui est formidable. D'abord il y a un truc qui est extraordinaire, c'est la sonorité. Et là aussi, ça nous ramène à la langue. C'est-à-dire la musicalité d'une langue et la sonorité d'une langue. On est aujourd'hui dans un endroit où la sonorité n'est pas du tout la même, alors qu'on parle une langue qui est très extraordinairement voisine. Et d'ailleurs, ce qui était extraordinaire, c'est que, du coup, cette sonorité pose la question du sens. Est-ce qu'il y a une adéquation entre la sonorité et le sens? Est-ce que la sonorité précède le sens? Et parfois, ici, on entend quelque chose avant de le comprendre. Et ou parfois, on ne comprend pas ce qui est dit, parce qu'il y a des mots qui sont transformés, parce qu'il y a aussi des anglicismes qui sont apparus et qui sont entrés dans cette langue-là. Mais en même temps, la globalité finit par donner le sens. Moi, j'ai fait des entrevues, j'ai fait des émissions de télé là récemment, et il y avait plein d'invités autour de moi. Il y avait des moments où je décrochais complètement. Ils parlaient pourtant français, je ne savais pas de quoi ils parlaient. Mais en même temps, le magma et ce qui se disait, ce qui émanait du son global, faisait que je comprenais. Et donc c'est merveilleux. Ça veut dire quand même que cette langue, elle est incroyablement plastique. Elle peut s'étirer, se rétrécir, s'agrandir tout le temps. Et donc, cette francophonie, c'est une richesse folle, c'est une diversité folle.
15: Cette étrangeté de la langue, c'est aussi, c'est la même qui peut produire de la poésie, quelque part. Ça vous permet de prendre du recul, en tout cas une certaine distance par rapport à votre propre langue, effectivement de l'entendre autrement, mais c'est ce qu'on appelle la poésie.
16: Oui, c'est ça. On entend sa propre langue autrement, et ça s'appelle la poésie, je suis d'accord, oui.
15: Et vous parliez des différences dans les pays francophones. Est-ce que vous pensez qu'on lit de la même manière quand on est québécois, quand on est suisse, quand on est français? Est-ce que vous êtes lu de la même manière? Est-ce que les retours de lecture sont les mêmes?
16: Il y a quand même des retours qui sont très communs. Ça nous ramène à la conversation qu'on avait tout à l'heure. C'est-à-dire que, comme je suis sur le sentiment, et que le sentiment est quand même relativement universel, il y a quand même des retours assez proches. Donc j'ai pas des surprises énormes. J'ai pas des différences énormes d'un pays francophone à l'autre. J'ai juste parfois une... C'est plus dans l'attitude du lecteur. C'est-à-dire qu'il y a des lecteurs qui sont beaucoup plus francs, beaucoup plus sincères, beaucoup plus directs, où ça y va. Par exemple, c'est le cas au Québec, où là, il y a vraiment... Et même, par exemple, le tutoiement est immédiat, presque. C'est-à-dire qu'en fait, le lecteur... Alors qu'en France, par exemple, l'écrivain a presque un statut. Donc on le regarde en levant les yeux, comme s'il était sur un piédestal. Et donc on voit qu'il y a presque une espèce de... Je viens voir l'écrivain et je viens recueillir une signature, et il y a quelque chose de très solennel. Au Québec, c'est pas du tout la même chose. Enfin, ils arrivent, il y a le tutoiement tout de suite, c'est comme une espèce d'égalité en soi. Bon. Et donc c'est plus dans le comportement du lecteur ou de la lectrice que je vois une différence. Mais dans la réception du livre, non.
15: Et qu'est-ce que vous préférez? Est-ce que c'est cette position un peu solennelle, justement, ou statutaire, ou voire même un peu un peu distante de l'écrivain, ou ce rapport comme ça très direct?
16: Moi, je préfère le rapport immédiat, parce que je suis de ceux qui considèrent que le livre lui-même est un dialogue entre le lecteur et l'auteur. Je veux dire par là que moi, j'écris des livres en me disant que ceux qui vont le lire l'écriront au moins autant que moi. Qu'ils vont lire une histoire et s'y reconnaître et la poursuivre, voilà. Et donc, je compte sur eux. Je fais une partie du chemin et ils font une autre partie du chemin. Je ne crois pas qu'il faille écrire en surplomb. J'aime pas les auteurs qui écrivent d'au-dessus en vous disant « je viens vous délivrer la bonne parole » ou « vous êtes une noix qu'on gave et je viens vous gaver comme on gave une noix ». Ou « moi je sais et vous ne savez pas donc je viens vous donner le savoir ». C'est un truc qui me terrifie. Et donc j'ai l'idée qu'il faut se regarder en face, à hauteur d'homme, à égalité. Et donc, du coup, dans ici, je trouve ça. Alors, c'est vrai que ça peut être très agréable d'être regardé comme ça, comme quelqu'un qui susciterait le respect. Mais j'ai suffisamment de lucidité pour comprendre que c'est pas moi qui suscite le respect, c'est l'écrivain, c'est le fait que j'appartienne à cette catégorie-là. Et donc, ils ont le même respect pour un autre écrivain. Donc, il faut comprendre que c'est pas ça qui... Mais parce que c'est très franco-français, ça, pour le coup, le respect pour l'écrivain. Et... C'est bien aussi, c'est formidable.

0: il y a de la grâce qui sort de tout ça et d'où ça sort. Bon. Et donc je comprends ce truc-là. Et donc c'est beau d'avoir une espèce d'admiration pour un art, quel qu'il soit. Parce que ça raconte aussi qui on est.
1: On a rencontré beaucoup d'auteurs québécois ces derniers jours. Personnellement, j'ai constaté que l'écriture était souvent très politique, voire parfois assez radicale. Oui. Est-ce que c'est quelque chose que vous avez constaté aussi ? Je trouve que la littérature française, enfin métropolitaine, à quelque chose de peut-être un peu plus policier. Je me demande si l'avenir de la littérature francophone se joue pas justement au Québec ou à La Réunion, où c'est de la même manière, il y avait une sorte de richesse formelle que je trouve moins en France.
0: Je pense que c'est lié aussi à ce que sont ces pays-là. C'est-à-dire que si c'est des pays ou des régions ou des endroits qui mènent des combats, qui mènent des combats politiques, qui mènent des combats pour leur identité ou pour leur survie. Par exemple, enfin, je ne sais pas, mais on peut dire que le Québec, comme le Canada, c'est quand même un pays qui vit depuis 2 ans avec un agresseur à ses portes qui explique qu'on va faire de vous une colonie. Donc je pense que ça doit quand même créer chez ces gens-là. Je voyais, là, je me suis baladé ce matin, et donc Canada is not for sale. Voilà, le Canada... Quand vous vivez dans un pays dont quelqu'un dit « je veux vous acheter », je pense que ça crée une conscience politique. Il y a quelque chose de cet ordre-là. Quand vous vivez dans une île ou dans un territoire ultramarin très éloigné, dont vous avez le sentiment qu'on ne s'occupe pas bien de vous, ou qu'on ne vous accorde pas le même regard, ou qu'on ne vous permet pas de vivre avec la même dignité, je pense aussi que vous vous dites « bon, j'ai envie de me battre pour reconnaître quelque chose », ou qu'au contraire, on vous dit « il faut que vous soyez très très blanc » et qu'ils n'ont pas envie d'être très très, très blanc parce que ce n'est pas ça leur histoire. Il y a une des luttes qui se construisent comme ça. Je pense que nous autres Français métropolitains, on est dans autre chose. Nos luttes sont un peu différentes. Parce qu'on n'est pas sous la menace, on va dire qu'on a cette question de l'identité, elle se pose par exemple un peu différemment. Donc c'est pour ça que notre littérature est sans doute un peu moins politique, mais je trouve néanmoins qu'il y a pas mal d'écrivains engagés. Et moi je ne me considère pas comme tel, mais par exemple je sais que quand j'écris Ceci n'est pas un fait divers sur les violences faites aux femmes, ou quand j'écris Vous parlez de mon fils sur la question du harcèlement scolaire, je sais que je m'empare d'un sujet d'actualité qui fait discussion, qui fait débat dans la société, et ça m'intéresse d'aller sur ces terrains-là. Alors après, moi, je le fais à ma manière, c'est-à-dire en romancier et en racontant une histoire et en visant le cœur pour espérer éveiller des consciences. Je ne me mets pas en position d'essayiste, pas en position de sociologue, pas en position de journaliste, toutes professions que je respecte mais qui ne sont pas la mienne. Moi, je suis un romancier, donc je raconte des histoires. Mais on a aussi le droit de raconter des histoires qui vont... Et effectivement, je pense que si je parle des violences faites aux femmes, c'est parce que ce sujet est tellement fondamental, essentiel, et il a traversé tellement toutes les couches de la société. Et en même temps, il a été si peu porté par les hommes qu'on se dit, quelques hommes que nous sommes, qu'on a peut-être une responsabilité là-dedans. Donc c'est pour ça qu'on y va. Mais dans un autre endroit, j'aurais peut-être parlé d'autre chose. Donc je pense que c'est lié aux luttes qui traversent l'endroit en question.
1: Dans vos livres, il y a quand même la question de la lutte, en tout cas d'une colère liée à l'identité, et notamment la question homosexuelle, qui est quand même aujourd'hui aussi menacée dans pas mal de pays. Est-ce que ça, c'est des choses dont on vous parle en dédicace ?
0: Oui, ça, c'est des choses dont on parle. Et ce qui est très étrange, c'est que jusqu'à une période récente, on arrivait à se mettre d'accord sur le fait que des progrès avaient été réalisés, évidemment. Mais... bon an, mal an, on a progressé. La visibilité a progressé, l'acceptation a progressé. Il y a le mariage pour tous, il y a l'adoption. Donc, faut dire qu'il y a des choses merveilleuses qui ont été réalisées, etc. Et donc, on est aujourd'hui dans une situation bien meilleure qu'on ne l'était il y a quelques années. Pour autant, il faut aussi comprendre que pour la première fois, peut-être, depuis très très longtemps, on se pose la question de savoir si on ne va pas perdre ses droits. C'est-à-dire que jusqu'à présent, on se disait, c'est des acquis, on les aura et il y a encore des choses à gagner, mais ce qu'on a gagné, on ne le perdra pas. Ce qui se passe au Sénégal aujourd'hui est épouvantable. Aujourd'hui, il y a des condamnations à mort, il y a des gens qui sont traqués chez eux et dans les rues. Enfin, on est en train de mettre à mort des hommes et des femmes à raison de leur sexualité. C'est au Sénégal, qui est un pays avec lequel nous avons des liens forts. Voilà, c'est la francophonie et une histoire. Et l'époque dans laquelle nous vivons là, c'est que ne tenons rien pour acquis et continuons la lutte.
1: Et que peut la littérature ? Face à tous ces drames latents.
0: Je voudrais dire qu'elle peut changer.

0: les choses, mais là, je n'y crois pas. Donc, je vais tenir un discours très défaitiste. Je crois qu'elle est un caillou dans la chaussure. Je crois qu'elle est quelque chose qui peut faire bouger une ligne d'un millimètre ou de deux millimètres ou d'un centimètre. Elle ne changera pas la donne. Et l'art, d'une manière générale, le cinéma, la musique, ne changera pas la donne. Ils sont trop forts en face, ils sont trop puissants, ils ont trop les leviers du pouvoir, et nous n'avons rien que nos mots ou des notes de musique ou des pauvres images. Donc on ne fait pas le poids. Mais pour autant, une fois que j'ai dit ça, je me dis aussi que une ligne qui bouge d'un millimètre, puis d'encore un autre millimètre, puis d'encore un autre millimètre, ça peut faire une vraie différence à la fin. Alors il faut se battre pour ce millimètre. Il faut avancer d'un pas, puis d'encore un pas, en se disant que c'est toujours ça de prix. Donc ça ne doit pas nous dispenser de vouloir faire ce pas. Parce qu'à la fin, c'est peut-être ça qui fera la différence. Mais en tout cas, la lutte est déséquilibrée. Hein.
1: Bon, je recommande en tout cas votre dernier livre, Une pension d'Italie, le 25e roman, publié chez Julliard.

0: C'était Serge Gainsbourg, la chanson de Prévert. On retrouve Mike Viennot qui vient de recevoir le prix libraire d'excellence.
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0: Mike Viennot, bonjour.
2: Bonjour.
0: Alors vous êtes un acteur de la francophonie, vous êtes libraire à la librairie Médiapôle de Montréal, et on vous entend très souvent dans cette émission. On est très heureux de vous rencontrer enfin ici au Québec. Je me posais une question, vous lisez tout le temps pour l'émission, dans votre librairie. Comment vous faites le tri vous-même dans toute la production littéraire qui arrive?
2: Il y a une sélection naturelle, je dirais, qui se fait immédiatement par nos choix personnels de lecteurs. Avant d'être libraire, on est lecteur. Donc, il y a des coups de cœur, des sujets qui nous intéressent, des titres que l'on veut lire parce qu'on sait qu'ils vont arriver. Après, on se laisse influencer par le goût, la curiosité et la découverte. Donc, un titre, un quatrième de couverture qui est intéressant, un auteur ou une autrice qu'on n'a jamais lu, qu'on n'a jamais eu l'occasion de lire et qui soudainement sort un nouveau livre. Mais ça peut être une petite étincelle pour nous pousser à lire.
0: Vous êtes influencé par la presse ou pas du tout?
2: Étonnamment, pas toujours. En fait, pour savoir, pour en faire beaucoup de critiques et en avoir beaucoup lu, et j'en lis énormément, j'essaie de ne pas avoir une idée biaisée de ce que la presse va dire. Je lis des fois en surface les critiques pour me donner une certaine forme d'impression, mais pas pour guider mes lectures.
0: Est-ce que vous lisez que pour le travail?
2: Grande question. On s'est souvent posé la question avec des collègues, est-ce qu'on lit un peu trop pour la forme, pour le devoir, par nécessité, et qu'on s'oublie un peu? Oui, des fois, on a tendance à avoir moins le temps de lire par plaisir. Je pense que le truc, c'est de prendre du plaisir dans la lecture. Et même dans les lectures, disons, forcées, obligatoires ou directives, dirigées, je dirais, bien, on prend quand même un plaisir. Il faut prendre un plaisir dans cette lecture-là si on n'est pas toujours capable de lire par plaisir.
0: On dit souvent aujourd'hui que les lecteurs ont moins de temps pour lire des livres de 400, 500 pages. À côté de ça, il y a le succès de Laurent Mauvigny avec ses 700 pages. Est-ce que vous, ça vous arrive encore de lire des livres de 700 pages ou ça devient compliqué avec les téléphones? Est-ce que les lecteurs vont encore vers ce genre de livres?
2: Les lecteurs, je pense, ils vont encore. Je pense que Mauvigny, le fait qu'il y ait un prix important qui soit associé au livre attire les gens. Les gens vont lire des 500 pages, des 600 pages. Moi, ma fonction, ma position de libraire fait que les livres très, très épais et très populaires, je me dirige moins vers eux. Ils se vendent par eux-mêmes. Ils ont déjà une presse, ils ont déjà une publicité. Tandis que j'aime mieux aller chercher les livres moins connus, les primo-romanciers, les primo-romancières, qui ont un petit peu moins la lumière sur eux, sur elles, et qui, moi, me permettent de les mettre en valeur, de les découvrir. Puis, en fait, à ce moment-là, c'est là que la découverte se fait, parce que le primo-romancier d'aujourd'hui sera peut-être le prix Goncourt dans 10 ans.
0: Quelle différence vous faites entre la littérature québécoise d'aujourd'hui et la littérature française, puisqu'on parle de francophonie?
2: Je pense que la littérature québécoise, présentement, elle est peut-être un peu plus créative, un peu plus ouverte. Elle veut oser, et elle ose beaucoup plus que peut-être la littérature française. Peut-être la littérature française est un peu plus hésitante d'aller chercher des sujets, d'aller chercher des tons, de mélanger les genres littéraires, les genres identitaires. Tandis qu'au Québec, on est beaucoup plus ouvert à ça. On est prêt à se tromper et on est prêt à se relever si on tombe. Je pense que la littérature française a encore peur de tomber, tout simplement.
0: Et c'est dû à quoi, à votre avis? C'est quoi? C'est un élitisme français qui pousse à avoir un succès tout de suite, sinon on est jeté des tables des libraires. À quoi c'est dû?
2: Ce serait une bonne réponse, effectivement. Je pense qu'il y a aussi au Québec le fait qu'il y ait beaucoup, beaucoup de nouvelles maisons d'édition qui vont chercher vraiment tout azimut, plein de textes différents. Et les maisons d'édition ne sont pas nécessairement en contradiction ou en compétition entre elles. Une maison d'édition va alimenter le texte de l'autre, donc il va toujours avoir une certaine forme de complément, de complétude, je dirais même, entre les maisons d'édition, qui va faire qu'un lecteur, une lectrice va trouver intérêt dans 2-3 maisons d'édition différentes.
0: Quels sont les livres que vous vendez le plus aujourd'hui dans votre librairie, en littérature française et en littérature québécoise?
2: Littérature française, je dirais, on est beaucoup, moi, de mon côté, le roman psychologique, le roman profond avec une saga familiale, ça va énormément fonctionner. Littérature québécoise, c'est sûr qu'on a un lectorat, moi, dans mon quartier, entre autres, une tendance, un intérêt pour les romans historiques, le roman queer, les romans, même je dirais les romans un peu décalés, là, qui se permettent un peu de jouer sur la forme, sur le ton, avec de l'humour, avec beaucoup de profondeur, mais en même temps, même beaucoup de légèreté. J'ai un lectorat très varié.
0: On a appris qu'il y avait une fête à Québec qui est dédiée aux livres. C'est au mois d'août, c'est ça?
2: Bien, en fait, le 12 août est la journée importante du livre québécois. Donc, cette journée-là, on célèbre le livre québécois. Les librairies, des fois, ouvrent plus tard. Il y a des événements, des lectures, des séances de signature. Je vous dirais que le 12 août, c'est aussi gros qu'une journée juste avant Noël. Mais c'est une journée agréable. Donc, on parle, on propose des livres, on fait vraiment une grande fête du livre québécois et la clientèle est là. On est rendu à 10 ans, 11 ans, là, et la clientèle augmente sans cesse.
0: Il y a quand même un sujet, c'est la question du prix du livre. Quand vous recevez des livres français, déjà, vous mettez beaucoup de temps à les recevoir. Et quand vous les recevez, vous êtes obligé de les vendre beaucoup plus cher. Est-ce que le lecteur québécois s'y retrouve ou est-ce que c'est trop cher pour lui?
2: Les lecteurs vont s'y retrouver s'ils attendent un titre et qu'ils ne veulent pas attendre que le livre arrive en format poche. J'ai des fois une clientèle qui va me dire « j'attends que le livre sorte en poche ». C'est moins intéressant ou je suis moins rapide, c'est moins urgent. Des fois, ce qui va arriver, c'est qu'il y a des clients qui vont dire « moi, je veux le lire immédiatement, je vais le prendre », vont regarder le prix, vont faire des grands yeux et vont prendre quand même le livre. Mais oui, effectivement, le livre français qui arrive avec un prix élevé fait réfléchir un peu les lecteurs et des fois, il va y avoir des décisions qui vont se prendre.
0: C'est lié à quoi, ce coût du livre élevé?
2: Je pense qu'avec la pandémie, le changement au niveau de la qualité du papier, la manutention, les frais de transport ont fait que le livre français a augmenté énormément pour nous, le taux de change, qui n'est pas vraiment favorable pour nous ici au Québec-Canada. Donc, beaucoup de facteurs ont fait que le livre a beaucoup augmenté avec des salaires qui n'ont pas tant augmenté. Donc, le livre devient un peu un produit de luxe. Les gens veulent s'offrir ce luxe-là parce que c'est un luxe culturel, c'est un luxe de divertissement, c'est un luxe d'ouverture au monde. Mais peut-être, au lieu d'avoir 3 livres, ce sera 2 livres.
0: Quand on parle de livres chers pour vous, ça veut dire quoi concrètement? C'est quoi? C'est le double? C'est combien?
2: On peut dire le double. On a un livre à 22 euros, bien nous, on va arriver à 40 $ quasiment. Là. C'est presque le double. Ce qui fait que, bien inévitablement, les gens souvent voient le prix en euros, puis on se fait poser la question, nous, les libraires, pourquoi le livre est si cher? On explique très bien le processus du livre, pourquoi les gens sont toujours un peu surpris et se demandent pourquoi, même s'il y a des frais, même si le transport, les gens sont surpris de cette augmentation assez... imposante des fois.
0: Et ça se ressent au niveau des ventes? Est-ce que les gens achètent moins de livres étrangers à cause de ce prix?
2: Comme je le disais tantôt, ça se ressent lorsque les livres sortent en grand format. Les gens vont se rattraper au niveau des petits formats. Et là, étonnamment, si les gens n'achètent pas le livre et attendent le format poche, bien souvent, ils vont acheter 2-3 formats poche différents. Donc, ça vient se balancer, mais avec un an d'écart. Donc, on voit vraiment la transformation à ce moment-là. Étonnamment, parce que les formats poches, oui, ont un format différent. Peut-être une qualité de papier également un peu différente, tandis que les grands formats, surtout les livres français, il y a comme un genre de respect de la qualité du papier, papier un peu plus blanc, un produit qui semble plus fini. Non pas que les livres québécois ne sont pas bien finis, au contraire, ils sont très beaux, mais on a une exigence différente au niveau de la qualité du papier, au niveau de ce que le produit est et représente.
0: Et pour les Français, les Suisses, les Belges qui nous écoutent, si on n'a jamais lu de littérature québécoise, on commence par quoi?
2: Ah, la question, c'est est-ce qu'on commence par les classiques? Est-ce qu'on va chercher? Oui, bien sûr, Michel Tremblay, on pense à Michel Tremblay pour bien voir l'évolution de notre langue. Anne Hébert, qui est une sommité, une référence incontournable. Aujourd'hui, on vient de voir Le prix des collégiens qui est sorti avec Maud Jarry, La mère des larves, qui est un roman, mais troublant, déstabilisant. On découvre énormément d'auteurs comme Éric Chacour, qui nous offre un roman impressionnant. On se promène et on est rarement surpris. Peut-être, oui, déçu parce qu'on s'attendait à autre chose, mais on est souvent surpris, justement. On est rarement déçu.
0: On vous rencontre pendant le Salon international du livre de Québec. Quelle est l'importance des salons aujourd'hui pour vous?
2: Les salons du livre sont, selon moi, vraiment un espace de convivialité, un espace rassembleur qui permet d'avoir les libraires, d'avoir les éditeurs, les distributeurs, les auteurs, les autrices et surtout les lecteurs et les lectrices qui n'ont pas toujours accès à leurs auteurs préférés, à leurs autrices favoris, puis n'ont pas la chance d'aller les voir. Et là, ils ont la chance de leur parler et de voir que ces personnes-là qui écrivent des livres, bien, peuvent discuter avec elles, discuter avec eux, raconter leurs histoires, expliquer leur processus. C'est un genre d'événement vraiment très communautaire, collectif, une fête rassembleuse, le Salon du livre.
0: J'ai une dernière question, parce qu'on a pas mal tourné à Québec, et on a constaté que sur toutes les plaques d'immatriculation, il y avait ces mots « je me souviens », au fronton aussi de certains bâtiments. Que signifient ces mots « je me souviens » ?
2: Ça nous rappelle notre mémoire, ça nous rappelle notre passé. En fait, sincèrement, pour l'anecdote, je me souviens, vous allez voir, si vous passez devant l'Assemblée nationale, c'est écrit sur le porche à l'extérieur « je me souviens ». En fait, la phrase complète est « je me souviens d'être né sous la rose, et d'être né sous le lys et d'avoir grandi sous la rose ». Donc, ça rappelle notre passé français et l'occupation anglaise. C'est tombé et on a conservé le « je me souviens » pour nous rappeler que, ben, d'où on vient et peut-être par la mémoire nous projeter vers l'avenir.
0: Donc la francophonie, c'est quand même une notion qui vous parle beaucoup.
2: Ah oui, c'est hyper important pour nous, la francophonie. Le français, la langue, mais la francophonie. Puis c'est important aussi parce qu'on pense souvent que les Québec, on est les petits Gaulois en Amérique du Nord, isolés. Mais on sait qu'il y a des francophones au Canada, on sait qu'il y a des francophones en Afrique, en Europe, ailleurs. Puis il y a un genre de communauté solidaire entre francophones. On est ouvert aux francophones de l'extérieur, d'ailleurs. Notre francophonie qu'on veut protéger par la littérature, par la culture, c'est important de lire, de parler, d'écouter en français. La musique, entre autres.
0: Merci. On vous retrouve à la librairie Mediapol à Montréal. Mm-hmm. Et puis dans l'émission, le samedi, très souvent.
2: C'est un plaisir à tout moment.
0: Merci, Mike.
2: Merci beaucoup. 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

0: C'était Jeanne Morty, Ivoire Feeling.
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0: De retour du Salon international du livre de Québec, nous voici en studio à Paris où nous poursuivons notre échange sur la francophonie en compagnie de deux de nos libraires chroniqueurs. Bonjour Diane Plateux, vous êtes libraire à la librairie Claudine à Vavre en Belgique. Bonjour.
2: Bonjour, bonjour à vous.
0: Et bonjour à Alexandre Dimitrievitch, libraire à la librairie Delphica à Genève. Bonjour Alexandre.
3: Oui, bonjour.
0: Alors vous vivez tous les deux dans des pays multilingues. Le français y côtoie le néerlandais en Belgique, l'allemand et l'italien en Suisse. Pourquoi et comment défendre la littérature francophone dans ce contexte du multilinguisme? Diane Plateux.
2: Pour nous, en tout cas, c'est important. Déjà, c'est notre langue. Donc, forcément, on a toujours un petit prisme à présenter la littérature belge francophone, même si la littérature traduite du néerlandais, voire de l'allemand, tient aussi une place importante chez nous. J'ai envie de dire qu'on ne ferait pas nécessairement la distinction, sauf que, bien entendu, on a un accès beaucoup plus direct aux écrivains de notre langue. Et donc, forcément, on aura tendance à les présenter plus facilement aussi à nos clients.
0: Alexandre Dimitrievitch.
3: Oui, alors nous à Genève, on est donc vraiment dans une région transfrontalière. On l'appelle souvent le Grand Genève, on est intimement lié à tout ce qui se passe du côté français. Donc effectivement, moi je lis en français, je parle très mal l'allemand. L'italien est très peu représenté aussi parmi les romans qu'on nous présente régulièrement en boutique, en librairie. Donc nous on a en fait un terreau d'environ 2 millions d'habitants sur la Suisse romande. Ce qui n'est pas beaucoup, ce qui nous permet quand même d'avoir une belle diversité éditoriale. Mais forcément, tout ce qui est médias prescripteurs, tout ce qui nous parvient de la télévision, sont souvent des auteurs à succès français. Et ce melting pot, finalement, nous donne la possibilité d'ouvrir un petit peu nos horizons, de comprendre un petit peu comment fonctionnent les grandes villes en France. Mais c'est vrai que chez nous, c'est tout pareil, mais en taille réduite.
0: Est-ce qu'il y a une particularité, une singularité des auteurs belges, par exemple?
2: Alors, moi, je rejoindrai Alexandre sur le fait qu'on est quand même très, très influencé aussi par la France et par son rayonnement culturel. Et donc, je trouve que les auteurs belges francophones s'inscrivent quand même pas mal dans une continuité. Et je dirais pas qu'il y a une spécificité, sauf peut-être que, et ça, c'est une différence par rapport à avant, c'est que les auteurs belges, j'ai l'impression, revendiquent plus le fait d'être belge, revendiquent plus une certaine belgitude, ne vont plus gommer des aspérités ou bien l'endroit d'où ils viennent. Donc il y aura de la littérature liégeoise, de la littérature qui vient du Hainaut, qui s'inscrit dans une histoire particulière, dans une région géographique particulière. Donc je dirais qu'il y a surtout ça, même s'il y a sans doute aussi peut-être une survivance de ce qu'on appelait les littératures de genre, hein, qui étaient très très présentes en Belgique. Même si, je le répète, je trouve que on est en continuité avec le champ culturel français.
0: Je vous pose la question parce que Mike Vienno, notre libraire québécois, nous a confié que la littérature québécoise était peut-être plus militante. Alexandre Dimitrievitch, est-ce que vous voyez des différences culturelles dans vos lectures?
3: Alors, peut-être que la grande différence avec la France et son territoire, qui est quand même toujours aussi souvent résumé à une grande ville, à la capitale, à Paris, c'est que nous, on a donc ce réseau de 2 millions d'habitants en Suisse romande et on n'est pas beaucoup de libraires ni beaucoup de maisons d'édition. C'est-à-dire que tout ça nous donne aussi un fort sentiment de solidarité et d'appartenance entre nous. On se reconnaît, on sait se faire confiance quand quelqu'un nous propose de lire un auteur ou une autrice. Donc ce lien de confiance, en fait, il procède un petit peu aussi à cette solidarité qui émane et qui, je trouve, se fait ressentir dans les textes que j'ai pour l'habitude de lire en tant que jeune libraire d'une trentaine d'années. Vous poseriez la question à une libraire peut-être plus chevronnée qui n'habiterait pas à Genève, la réponse serait peut-être différente. Mais je crois que la littérature suisse, aujourd'hui, elle a un petit peu aussi évacué cette espèce de contemplation un peu lente, les coteaux à la Ramu, à la Chesset, toutes ces choses.
0: Et le cliché,
3: les clichés, ouais, pour se révéler, en fait, être un trucs un petit peu plus urbains, de ce que je peux en lire. On a aussi un fort rayonnement des romans graphiques qui sont souvent très politiques. Je pense aux éditions Atrabile ou à Antipode. On a en fait un réseau d'éditeurs et d'éditrices qui donnent la voix à des auteurs qui viennent d'à peu près partout. Et pour en revenir à la géographie, voilà, on a pas vraiment une capitale culturelle en Suisse romande. On a des textes qui nous proviennent de partout.
0: Vous voulez dire quelque chose, Diane Plateux?
2: Oui, mais simplement, je vais rebondir sur la question des maisons d'édition, parce que en fait, la militance, elle vient sans doute aussi des libraires par rapport à la défense des textes qui sont défendus, eux, par des petites maisons d'édition qui peuvent avoir un petit peu de mal à vivre, hein, parce que, comme chez Alexandre, ben, chez nous, le vivier de lecteurs n'est pas nécessairement infini, et donc je trouve que la militance, elle vient du travail de ces éditeurs et qu'elle vient du travail de ces libraires qui ont envie de promouvoir des bons textes qui viennent de petites maisons d'édition, la francophone belge pour le coup, qui font vraiment un travail formidable et qu'on a envie de relayer, que ce soit en poésie, en littérature générale, en polar. Oui, des très bons textes édités par de toutes petites maisons d'édition.
0: Dernière question pour vous, Alexandre Dimitrievitch, parce que Mike Viennot au Canada nous a confié ses préoccupations concernant le prix du livre, en tout cas le fait que les livres étaient trop chers à Montréal. Est-ce que c'est aussi une problématique que vous avez?
3: Oui, les livres en Suisse, à Genève, c'est vraiment une vaste question, un vaste problème. Ces prix d'achat en Suisse, en fait, sont très chers. C'est comme ça. On a des diffuseurs en Suisse qui travaillent très bien, qui nous envoient ribambelle de représentants, qui nous présentent tout un tas de bouquins qui viennent de France. Mais voilà, c'est des livres qu'on achète donc cher, qu'on doit revendre cher. C'est une proportion en fait qui a été aussi calculée vis-à-vis de notre
0: pouvoir d'achat,
3: à savoir que nos loyers aussi sont bien plus chers. Alors moi, je serais partisan d'un prix réduit, évidemment, pour pouvoir vendre plus de livres, mais le calcul n'est pas le même pour tous les libraires. On a des libraires qui défendent quand même ce prix élevé parce que la marge est là, elle existe et qu'elle nous permet de survivre actuellement.
0: Est-ce que c'est la même chose en Belgique, Diane Plateux?
2: Alors en Belgique, ça fait quelques années, donc vous avez la loi Lang depuis très longtemps, mais nous, ça fait quelques années maintenant qu'on a le prix unique du livre.
0: Voilà, donc,
2: et franchement, moi, je m'en réjouis tous les jours, parce que je pense que des petites librairies comme la mienne auraient vraiment, vraiment du mal à subsister si elles devaient endurer la concurrence de grandes surfaces commerciales qui pourraient se permettre, elles, de faire des rabais sur les livres. Or, c'est interdit. Même livre a le même prix partout, comme en France. Et vraiment, je pense qu'on peut s'en réjouir. Oui, tout à fait.
0: Bah écoutez, merci. Merci à tous les deux, Diane Plateux et Alexandre Dimitrievitch. Merci, c'était très intéressant. Et c'est la fin de cette émission. Merci infiniment à nos quatre invités. Lisez Une pension en Italie de Philippe Besson aux éditions Julliard. Merci également à nos libraires du jour, Mike Viennot, Diane Plateux et Alexandre Dimitrievitch pour leurs réflexions autour de la francophonie et leurs témoignages sur l'économie du livre. Je rappelle qu'Au Livre, etc. est une coproduction France Inter, la RTBF, la RTLC Radio-Canada. Merci à Lilian Allôme à la réalisation, Raphaël Rousseau à la technique, Estelle Gap et Ophélie Vivier à la programmation. Quant à moi, j'aurai le plaisir de vous retrouver samedi prochain pour une toute nouvelle émission.

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7: La tendance actuelle va se poursuivre ces prochaines heures. Retour en effet au calme et retour à un temps relativement agréable. Certes, un petit peu moins lumineux cet après-midi avec des nuages plus denses sur une grosse partie centrale du pays. De part et d'autre, ce sera davantage variable, alternance d'éclaircies et de passages nuageux. Mais pas de pluie en tous les cas en vue. Retour aussi à des valeurs de saison pour les maxima, c'est-à-dire 22, 23, voire peut-être en 24 degrés pour les températures les plus chaudes de cet après-midi. Ce soir et cette nuit, c'est relativement calme. Là encore, alternance d'éclaircies de passages nuageux. Demain, en temps sec, même s'il fera davantage plus ensoleillé en matinée, un peu plus de nuages l'après-midi. Par contre, à surveiller, c'est la journée de mardi avec un retour des averses et de certains orages qui sont annoncés. On ne connaît pas encore leur intensité. Évolution à surveiller. Après quoi, ce sera en retour en temps globalement assez variable pour les jours suivants.
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8: Une intervention en chasse une autre. Les pompiers restent sollicités ce midi après les violents orages de la nuit dernière. Les engagés réunis à Charleroi, une convention politique dans un contexte particulier. Le parti est critiqué dans la rue et les relations avec le MR se refroidissent. Saint-Georges est face au dragon sur la Grand Place de Mons. C'est l'un des grands moments de la Ducasse. Bonjour. Un dimanche passé à nettoyer, les orages de la nuit dernière ont laissé des traces. Par endroits, les pluies ont été intenses, les égouts n'ont pas pu tout absorber, les champs non plus, ce qui a provoqué des coulées de boue jusque dans des maisons et jardins. Partons tout d'abord dans le Hainaut, du côté des Auprelles, près de Charleroi. Alice Devillers, le plan communal d'urgence a été levé en milieu de matinée, mais il reste pas mal de boulot pour tout remettre en état.
9: Oui, je me trouve actuellement dans la zone la plus sinistrée de la commune et vous l'entendez peut-être derrière moi. Les habitants sont à pied d'œuvre pour tenter de sauver ce qui peut encore l'être. Brouettes, pelles, brosses et tuyaux d'arrosage sont dans toutes les mains. Les ouvriers communaux sont venus en renfort. Alors dans la commune des Auprelles, une grosse cinquantaine d'habitations ont été touchées. De l'eau, de la boue, beaucoup de boue dans les caves, les jardins et parfois jusqu'à 40 cm d'eau au rez-de-chaussée. Plusieurs voitures sont aussi partiellement ensevelies sous la boue. Certaines zones de la commune avaient déjà été fortement touchées lors des inondations de 2021. Le cours d'eau, la Bièmes, avait débordé. Cette fois, l'eau est venue des égouts et des champs. Certains habitants estiment que la commune aurait dû agir pour éviter que ça se reproduise. D'autres envisagent même de déménager. Ils m'ont confié ne plus avoir envie de vivre dans la crainte constante de voir l'eau monter.
8: Merci Alice. Alice Devillers à Aizoprelle dans le Hainaut. Et les pompiers de la région de Charleroi n'ont pas encore fini leur journée. Ce midi, il leur restait encore 300 interventions. Et difficile de demander du renfort ailleurs, puisque ces dernières heures, de nombreuses zones étaient sur le pont. Dans le Brabant wallon, du côté de Genappe, Villers-la-Ville, Cours-Saint-Étienne, dans la province de Namur aussi. Bénédicte Allier, l'eau est montée très très rapidement.
10: Plus de 750, c'est le nombre d'appels enregistrés par la zone de secours Val-de-Sambre. Parmi les communes les plus touchées, Jemappes-sur-Sambre, où plusieurs personnes se sont trouvées en situation de détresse. Le colonel Marc Gilbert, chef de corps de la zone Val-de-Sambre.
11: Nous avons eu un couple qui s'était réfugié sur un toit. Et puis nous avons eu énormément de personnes qui étaient bloquées dans leur véhicule parce que l'eau est montée de manière très rapide. On se retrouvait rapidement à 1m20, à 1m30. Et donc au niveau des portières, les gens ne savaient pas ouvrir. Donc on a dû intervenir. Et à certains endroits aussi, il y avait même des arbres qui étaient tombés que nous avons dû tronçonner pour libérer, pour pouvoir intervenir immédiatement pour secourir les personnes. Et ce qui est très bien, c'est que nous n'avons à déplorer aucune victime.
10: Peu après minuit, une centaine d'interventions avaient déjà été menées, 300 étaient encore en attente. Ailleurs dans le pays, le Hainaut a connu lui aussi de fortes pluies et des chutes de grêle. Si la région bruxelloise a été épargnée avec une vingtaine d'interventions liées principalement à des chaussées inondées, en Flandre, c'est la région de Louvain qui a été particulièrement touché avec près de 200 appels pour les services de secours. Un immeuble d'habitation a dû être évacué.
8: Bénédicte Allier avec des interviews signées Grégory Faube et Marc Mellon. Les engagés sont rassemblés à Charleroi aujourd'hui. Une convention d'un parti politique qui s'organise dans un contexte particulier. Les engagés sont régulièrement critiqués ces dernières semaines pour leur soutien aux réformes et aux économies prévues dans l'enseignement notamment. Et des divergences de points de vue sont aussi apparues avec le MR, leur partenaire de majorité sur le budget wallon. À la tribune ce midi, Yvan Verhoestraat, le président des engagés, a admis que la période n'est pas simple, mais il maintient le cap.
12: On ne va pas se mentir, les dernières semaines n'ont pas été faciles. Et on s'est même demandé si la salle allait être pleine. Parce que c'est vrai qu'aujourd'hui, on est dans un moment d'inquiétude, de tension, avec une population qui semble avoir perdu ses repères, même parfois espoir, avec un pays, des régions, laissées au bord de la faillite par des gouvernements qui n'ont pas eu le courage de réformer. C'est dans ce contexte que nous devons faire des arbitrages compliqués, surtout quand ça touche à des matières aussi essentielles que l'enseignement, ou le respect de l'État de droit. C'est parfois difficile, c'est parfois même douloureux. Si nous décidons de réformer, ce n'est pas pour casser, mais pour préserver. C'est avec cette ambition que, aussi longtemps que l'on pourra continuer à avancer, peut-être pas de manière idéale, mais au moins de manière équilibrée.
8: Le président des engagés, des propos recueillis par Baptiste Tupin. C'est une nouvelle étape dans l'avancée terrestre d'Israël. Le drapeau israélien flotte désormais au-dessus de l'emblématique forteresse médiévale de Beaufort, dans le sud du Liban. Elle est située sur un rocher surplombant le sud du Liban et une partie du nord d'Israël. Stratégique, le site a également une dimension symbolique. Il a servi de base aux forces israéliennes durant l'occupation du sud du Liban entre 1980 et 2000. La France a demandé une réunion d'urgence du Conseil de sécurité des Nations Unies. L'édition 2026 de Roland-Garros est définitivement pleine de surprises. La Polonaise Iga Świątek, 4 fois victorieuse à Paris, vient d'être éliminée. Défaite 7-5, 6-1. Elle était face à l'Ukrainienne Marta Kociuk. Le plus rapide a bouclé les 20 km en moins d'une heure, 59 minutes et 47 secondes pour le Burundais Patrick Ninumbona. C'est lui qui avait déjà été le plus rapide l'année dernière. Les 20 km de Bruxelles, c'est un événement sportif mais aussi convivial. Près de 50 000 coureurs ou marcheurs s'étaient inscrits cette année. Pierre-Yves Meugens les attendait sur la ligne d'arrivée. Il leur a demandé comment ça s'était passé.
13: Très bien, très bien, très agréable, parcours super, temps idéal, franchement magnifique, et tous les supporters à côté, chapeau. Même nous en tant que sportifs, je pense qu'en entraînement on ne fait jamais des temps pareils, et quand on a tous les supporters sur les côtés qui nous encouragent, qui applaudissent, la musique, les concerts, c'est franchement c'est magnifique.
14: Un peu dur au début comme d'habitude, hein, voilà, on a tendance à partir un peu vite, mais finalement j'ai bien réussi à gérer ma course, et donc j'ai terminé dans les temps que je voulais, donc je suis assez contente. On peut refaire une deuxième fois.
15: Ah, c'était crevant. Je suis un peu mort là, mais ça va.
14: Ça fait un an que je m'entraîne, oui. Je fais plus ou moins 25 km par semaine. Bah, je voulais faire un dessus de 1h30 et c'est fait, donc c'est bon.
8: Pierre-Yves Meugens avec Nicolas Denefel sur la ligne d'arrivée des 20 km de Bruxelles pour les impressions des coureurs. La Ducasse se poursuit à Mons avec plusieurs moments clés de ce doudou. Aujourd'hui, la montée du quart d'or, elle est réussie. Et puis, depuis quelques minutes, sur la Grand Place de Mons, Saint-Georges affronte le Dragon dans le combat dit Lumson. Julien Malpa, vous êtes sur la Grand Place de Mons. Le combat est toujours en cours.
16: Oui, le combat est toujours en cours. Il a débuté avec quelques minutes de retard, mais vous entendez sûrement la célèbre musique derrière moi. Saint-Georges est toujours en train de combattre le Dragon. Un combat dans le sable de l'arène installé en plein milieu de la Grand Place avec les acteurs, les chinchins et les diables. Et puis surtout, devant des milliers de personnes, une foule tellement dense qu'il est impossible d'apercevoir le moindre pavé ici sur cette Grand Place de Mons. Alors dans le public, il y a ceux qui observent de loin et puis il y en a d'autres plus téméraires qui sont à la corde au plus près du combat pour tenter d'arracher un peu de crin du Dragon. Vous savez, ce crin qui est un porte-bonheur pour les Montois. Et puis ce Lumson, il se passe surtout aussi sous un temps sec et moins chaud que les derniers jours. Rien à voir avec la météo orageuse d'hier qui a traversé la région. La retraite au flambeau prévue hier soir a d'ailleurs même dû être annulée à cause de cette météo. Mais donc pas de quoi entacher la ferveur des Montois qui sont prêts à fêter le doudou jusqu'au bout. Puisque non, le doudou ne s'arrête pas ici avec le combat. Les festivités vont se poursuivre jusqu'à la semaine prochaine ici à Mons.
8: Merci Julien Malpa avec Rémi Fassin pour cette petite dose d'ambiance qui nous venait de la Grand Place de Mons. C'est la fin de ce journal. Bel après-midi à notre écoute.
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18: Nous sommes le 20 août 1857 à Paris. C'est devant la 6e chambre correctionnelle de la Seine que s'ouvre le procès de Charles Baudelaire et de ses éditeurs. Deux mois plus tôt paraissait le recueil du poète intitulé « Les fleurs du mal ». La presse choquée s'était offusquée et le procureur général avait ordonné la saisie de l'ouvrage. Le réquisitoire est prononcé par Ernest Pinard. Il accuse Baudelaire de manquer au sens de la pudeur et en outre de multiplier les peintures lascives. Il attaque l'auteur non seulement sur le fond mais aussi sur la forme. La réputation de marginal qui colle au basque de l'écrivain ne va pas jouer en sa faveur et de plus il se présente devant la cour dans une tenue négligée. La défense, elle, plaide l'indépendance de l'artiste et la beauté de l'œuvre. Mais cela ne suffira pas à convaincre la bien-pensance de l'époque. Quelques heures plus tard, le recueil est condamné pour délit d'outrage à la morale publique et aux bonnes mœurs en raison de passages ou expressions obscènes et immorales. Baudelaire et ses éditeurs sont contraints à payer une amende de 100 francs chacun et de retirer 6 poèmes du livre s'ils souhaitent en poursuivre la vente. 8 mois plus tôt, le 29 janvier, le surnommé Pinard était déjà procureur général dans le procès intenté au roman de Gustave Flaubert, Madame Bovary. Ici, après un long réquisitoire, aucune charge n'avait été retenue grâce à la plaidoirie enflammée de Maître Sénard. Flaubert et ses comparses furent acquittés. Cette mise au banc de la société rapproche-t-elle ces deux géants de la littérature? Leur vie, leur œuvre nous offre-t-elle d'autres points de comparaison? En quoi, 200 ans après leur naissance, nous parle-t-il encore? Baudelaire, Flaubert, portrait croisé.
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19: Les poètes illustres s'étaient partagés depuis longtemps les provinces les plus fleuries du domaine poétique. Il m'a paru plaisant et d'autant plus agréable que la tâche était plus difficile d'extraire la beauté du mal.
18: Un extrait du projet de préface pour la seconde édition des Fleurs du Mal en 1861. Et c'est Michel Bouquet qui interprète Charles Baudelaire dans l'émission Baudelaire par Baudelaire, une émission de France Culture. Et pour évoquer donc ce portrait de Baudelaire et de Flaubert, Daniel Salvatore Schiffer est avec nous. Bonjour.
20: Bonjour.
18: Professeur de philosophie de l'art à l'École supérieure de l'Académie royale des Beaux-Arts de Liège. Et vous êtes l'auteur, Daniel, de l'ivresse artiste, double portrait, Gustave Flaubert, Charles Baudelaire, qui paraît aux éditions Samsa. Alors, Gustave Flaubert et Charles Baudelaire naissent tous deux en 1821, le premier à la fin de l'année, le 12 décembre, le second, 8 mois plus tôt, le 9 avril. Gustave meurt 58 ans plus tard, en 1880, Charles à l'âge de 46 ans, en 1867. Est-ce que les deux se sont rencontrés ?
20: Ils se sont rencontrés lors de leurs respectifs procès. Ils se sont rencontrés, ils se sont défendus mutuellement. Dans mon livre, L'ivresse artiste, vous trouverez notamment la correspondance entre Baudelaire et Flaubert, ouais. Parce qu'ils s'aimaient beaucoup, ils s'estimaient beaucoup. Et donc, lorsque Flaubert a eu son procès, Baudelaire l'a défendu, publiquement, notamment dans un superbe article en défense de Madame Bovary, dans un journal à l'époque qui s'appelait L'Artiste, un article dithyrambique, et à l'inverse, Flaubert a défendu Baudelaire lorsque Baudelaire a eu son procès pour Les Fleurs du Mal. Parce qu'il se fait, comme vous l'avez très bien dit, qu'ils ont eu un procès pour outrage aux mœurs la même année, ouais. En 1857, qui est par parenthèse aussi l'année où Les Fleurs du Mal de Baudelaire et Madame Bovary paraissent. Donc, c'est déjà un point en commun, c'est d'abord le fait que leur livre, leur chef-d'œuvre, ouais. paraît la même année. Ils ont un procès pour outrage aux mœurs la même année, sauf que Flaubert est acquitté tandis que Baudelaire est condamné. C'est une des raisons pour laquelle, d'ailleurs, il viendra en Belgique, mmh. se réfugier, à Bruxelles, où il logera à l'hôtel du Grand Miroir. Mmh. Et puis, il y avait surtout un ami qui était Félicien Rops. Peu de gens savent que Rops a été, à la demande de Baudelaire, celui qui a illustré la première édition des Fleurs du Mal. Sauf que c'était tellement érotique que ça a été interdit. Et donc, voilà, des points en commun entre Baudelaire et Flaubert. Il y a leur correspondance. Et puis, Flaubert a connu la mère de Baudelaire aussi. Il la rencontre à Constantinople, parce qu'à l'époque, le général Oupic, le beau-père de Baudelaire, était ambassadeur, il était diplomate dans l'Empire ottoman, ouais. ce qui va devenir la Turquie. Et donc, ils se rencontrent, et il y a beaucoup de points en commun entre deux. Ils s'aimaient beaucoup, ils s'estimaient. Et puis, Flaubert a lu, pas seulement les livres de Baudelaire, mais il a lu aussi, par exemple, la théorie du dandysme de Baudelaire. Ouais. Et c'est de là qu'il s'inspire pour camper le personnage, par exemple, de Gustave Moreau dans L'éducation sentimentale.
18: Alors, on va revenir, bien sûr, sur tous ces points en commun de ces deux hommes, sur leur relation, d'ailleurs, avec leur mère respective, qui est très passionnelle.
20: Absolument.
18: Alors, Guy de Maupassant considérait Flaubert comme son père spirituel. Il évoquera la transmission par l'auteur de Madame Bovary de son ivresse d'artiste. Alors, on rentrera dans le détail sur cette notion que vous avancez ici. Si, mais en général, l'ivresse d'artiste, qu'est-ce que c'est ? À quoi fait référence Maupassant ?
20: Alors, il faut savoir que il est de notoriété publique, Gustave Flaubert est un des tout grands stylistes de la langue française. Il a vraiment une obsession pour la beauté du style, la beauté formelle. C'est pour ça qu'il a très peu écrit, d'ailleurs, très peu de romans de Flaubert, hein, parce que pour lui, c'était la qualité qui comptait plus que la quantité. Et donc, Maupassant voit en lui, et c'est le thème de son éloge posthume, l'ivresse artiste, c'est un mot de Maupassant, qui était son principal disciple, c'est pratiquement Flaubert, qui a, entre guillemets, appris à Maupassant à écrire. Hein. Eh bien, l'ivresse artiste, parce qu'il y a une véritable ivresse chez Flaubert, c'est-à-dire une assaise à la fois, et un enthousiasme, une passion pour la beauté du style, la beauté de l'écriture. Flaubert passait des heures entières, pas seulement à écrire dans la solitude la plus totale, chez lui, dans sa maison de Croisset, en Normandie, près de Rouen, mais avant de publier quoi que ce soit, ou de faire voir quoi que ce soit à son éditeur, il avait l'habitude de, entre guillemets, gueuler, c'est-à-dire de lire à haute voix ce qu'il avait lui-même écrit, c'est ce qu'on appelait son gueuloir, c'était un petit espace dans son bureau. Et donc il y a une espèce d'ivresse artiste, parce que Maupassant, qui est l'auteur de cette expression, de cette formule, juge que, à raison, que Flaubert est vraiment un artiste dans la recherche de la beauté. Mmh. Et dans cette obsession, dans cette passion, c'est une vocation, c'est un sacerdoce chez Flaubert. On peut dire qu'il en est pratiquement mort. Pareil chez Baudelaire, ils ont comme point en commun, et ça aussi on ne le dit pas assez, un maître qui est le théoricien de l'art pour l'art, qui n'est autre que Théophile Gautier. Théophile Gautier qui, dans la préface à Mademoiselle de Maupin est un roman, c'est le premier roman où un auteur, un romancier, traite de l'hermaphrodisme. Et donc, c'est-à-dire ce qu'on appellerait aujourd'hui le transgenre ou le troisième genre. C'était très osé pour l'époque. Et donc, pour ne pas être accusé, comme Baudelaire ou Flaubert, d'outrage aux mœurs, eh bien, Théophile Gautier fait une préface. Et dans cette préface à Mademoiselle de Maupin, eh bien, c'est la première théorie, au sens strict du terme, de ce qu'on appelle l'art pour l'art. C'est-à-dire un art qui s'occupe uniquement de beauté, sans nécessairement avoir un engagement politique, social, moral ou religieux. Donc il y avait vraiment cette tendance très forte chez Baudelaire et chez Flaubert d'écrire uniquement dans le souci de faire une superbe et magnifique œuvre. L'art pour l'art, justice pour la beauté, c'est d'ailleurs un des chapitres de mon livre.
18: Et c'est Flaubert qui écrit « Traiter l'âme humaine avec l'impartialité que l'on met dans les sciences physiques à étudier la matière, on aura fait un pas immense, c'est le seul moyen à l'humanité de se mettre au-dessus d'elle-même. » Il y a ce désir d'élévation chez Flaubert, est-ce qu'il est présent aussi chez Baudelaire ?
20: Ah oui, il ne faut pas oublier une chose, c'est que Flaubert et Baudelaire sont tous les deux nés dans un climat, dans une atmosphère catholique, très chrétienne et même très pieuse. Ouais. Et donc, même quand ils ont voulu s'en déprendre, ils ont toujours été extrêmement touchés, extrêmement conditionnés, influencés par cette veine, sinon catholique, en tout cas chrétienne. D'ailleurs, Baudelaire, poète impie parmi les impies, il meurt avec l'extrême-onction dans les bras de sa mère, après avoir vociféré ses fameux crénoms. Eh bien, c'est pareil Flaubert. Flaubert écrit quand même La Tentation de Saint-Antoine, qui est l'histoire d'un mystique qui est déchiré entre le fait, son dévouement à Dieu, à la religion, à une transcendance, et puis ses penchants, ses faiblesses humaines. C'est le fameux dualisme entre l'âme et le corps, entre l'aspect divin et l'aspect charnel, sinon diabolique. Ça se voit très fort chez Baudelaire. Baudelaire est constamment tiraillé entre ce paradis réel et puis le paradis artificiel, qui est le paradis artificiel, qui est d'ailleurs le titre d'un de ses livres, c'est le vin, c'est l'opium, c'est le hashish, mais c'est aussi tout simplement l'art. Et au moment où, après Nietzsche, ou juste avant Nietzsche, on proclame la mort de Dieu, c'est-à-dire l'annulation de toute référence divine, la seule transcendance qui nous reste, ben, c'est celle de l'art. Et donc, il y a une espèce de divinisation, j'emploie un néologisme, de l'art chez Baudelaire et chez Flaubert, parce que c'est là qu'ils retrouvent le Dieu chrétien de leur enfance.
18: Et puis il y a aussi quoi, une certaine désillusion par rapport à l'humanité. Le 14 août 1853, Flaubert écrit à son amie, qui est une femme de lettres aussi, Louise Collet, cette phrase choc, hein, « L'humanité nous hait, nous ne la servons pas et nous l'haïssons car elle nous blesse ». Désillusion de la chose humaine ?
20: Oui, désenchantement en tout cas. Il y a chez Baudelaire et chez Flaubert, des phrases terribles hein, à l'encontre de l'humanité. Ce sont deux poètes ou deux écrivains que l'on pourrait dire, c'est un des aspects d'ailleurs que je ne partage pas chez eux sur le plan politique, malgré l'admiration, sinon la vénération que j'ai pour Flaubert et surtout Baudelaire. Il y a un côté parfois réactionnaire chez eux, il faut bien le dire. Hein. Il y a des aspects rebutants, leur misogynie par exemple. Hein. Ce sont des gens qui aujourd'hui seraient peut-être mis à ce qu'on appelle la droite, hein, je ne dis pas l'extrême droite, mais en tout cas, ce sont des gens de droite, en tout cas conservateurs. Et donc, oui, c'est un désenchantement, une désillusion, mais en même temps, il faut dépasser cela, parce qu'il y a une profonde humanité dans l'aspect compassionnel. Enfin, Baudelaire est quand même celui qui a écrit « Le vin des pauvres ». Il hait la démocratie, il part de la marée montante de la démocratie qui nivelle tout par le bas, c'est une expression de Baudelaire dans Le peintre de la vie moderne, écrit en 1863, mais en même temps, il y a un côté compassionnel chez Baudelaire et chez Flaubert, mais il faut lire entre les lignes, aller au-delà du texte proprement dit, aller au-delà de la lettre pour voir l'esprit. Ce sont deux grandes âmes, et donc à ce titre, extrêmement complexes et difficilement réductibles à des schémas ou des clichés ou des stéréotypes que l'on voit, à mon avis, trop souvent, notamment chez un auteur dont je ne citerai pas le nom aujourd'hui, qui a écrit un livre sur Baudelaire, qui est, à mon avis, rempli d'inepties, c'est-à-dire c'est une caricature, quoi. Parce que justement, ça manque de cette profondeur philosophique, théologique et esthétique qui, à mon avis, caractérise l'œuvre de Flaubert et de Baudelaire.
18: Alors Baudelaire est un des penseurs du dandysme. Hein.
20: Oui.
18: Est-ce que Flaubert l'est tout autant ? C'est ce que l'on va voir avec vous.
1: Ce qui me semble beau, ce que je voudrais faire, c'est un livre sur rien. Un livre sans attache extérieure, qui se tiendrait de lui-même par la force interne de son style, comme la terre, sans être soutenue, se tient en l'air. Un livre qui n'aurait presque pas de sujet, ou du moins où le sujet serait presque invisible, si cela se peut. Les œuvres les plus belles sont celles où il y a le moins de matière. Plus l'expression se rapproche de la pensée, plus le mot colle dessus et disparaît, plus c'est beau. Je crois que l'avenir de l'art est dans ses voies. C'est pour cela qu'il n'y a ni beau ni vilain sujet, et qu'on pourrait presque établir comme axiome, en s'opposant au point de vue de l'art pur, qu'il n'y en a aucun, le style étant à lui tout seul une manière absolue de voir les choses.
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18: Voilà la confirmation de ce que vous disiez, hein, Daniel Salvatore Schiffer. Ici un extrait de la correspondance de Flaubert à cette fameuse Louise Collet. Alors Baudelaire, on le disait, a donné sa propre définition du dandysme. Daniel, quelle est-elle ?
2: Alors l'aphorisme de Baudelaire n'est pas loin de celui d'Oscar Wilde. Donc c'est l'art pour l'art, c'est faire de sa vie une œuvre d'art et de sa personne une œuvre d'art vivante, et si possible même de sa mort une œuvre d'art. Sauf que les dandys en général finissent mal. En tout cas, l'histoire nous le montre, que ce soit Lord Brummel, que ce soit Baudelaire, que ce soit Byron, que ce soit Baudelaire lui-même, bien sûr. C'est faire de sa vie une œuvre d'art et de sa personne une œuvre d'art vivante, ou en tout cas c'est vouer sa vie et son œuvre à la beauté. Ce sont, comme je le disais, des théoriciens de l'art pour l'art. Il y a une espèce d'idéalisme chez Baudelaire et chez Flaubert. Ce sont, comme je le dis parfois, des dieux profanes. C'est une espèce de mystique athée, si vous voulez. Cette recherche absolue du beau avec un grand B, pratiquement au sens où Platon parlait du vrai, du bien et du beau, eh bien, il y a ça chez eux. Il y a un idéalisme très, très profond qui caractérise leur œuvre. Et cette lettre que vous avez citée, que vous avez mentionnée là maintenant de Flaubert à Louise Collet, qui était son grand amour, conflictuel bien sûr, mais enfin peut-être l'amour de sa vie, eh bien, et dans mon livre aussi, cette espèce d'élévation, c'est pour ça que je parlais de transcendance, au sens fort du terme, un dépassement de la condition humaine et du désenchantement que peut générer la société au sein d'un artiste, le dépassement de la souffrance humaine, de la souffrance interne, des angoisses et des tourments à travers l'art et, dans leur cas, de l'écriture.
18: Avec aussi, chez Baudelaire, un paradoxe, en tout cas peut-être une difficulté pour nous à comprendre son rapport au bien et au mal. Et Jean-Paul Sartre, l'un des pères de l'existentialisme, en parle dans une biographie consacrée à Baudelaire. « Ne l'oublions pas, dit-il, c'est en faisant le mal consciemment et par sa conscience dans le mal que Baudelaire donne son adhésion au bien. » Donc, alors, est-ce qu'il y a confusion des deux ? En tout cas, il faut éclaircir cela. Là,
2: oui, alors j'en parle. Je suis très content. Ça, c'est très rare qu'on mentionne cela. Ça, ce que vous avez dit, c'est Jean-Paul Sartre dans son livre sur Baudelaire, hein, qui, à mon avis, un des plus beaux livres sur Baudelaire. C'est paru, pour ceux qui veulent se le procurer, en poche dans la collection Folio, Gallimard Folio. Eh bien, oui. C'est-à-dire que il y a un tel idéalisme chez Baudelaire. Il y a un tel souci d'élévation et une telle recherche du divin, comme chez Flaubert, que ne pouvant pas l'atteindre, eh bien, par désespoir, par défi ultime et suprême, on se vautre dans son exact contraire, c'est-à-dire dans le mal. C'est ce que j'appelle le dieu paradoxal. J'ai écrit beaucoup là-dessus, notamment dans mon livre sur le dandysme, l'étude qu'en fait Sartre de Baudelaire, donc c'est une espèce de dieu paradoxal. Il ne faut pas oublier que chez Baudelaire, à mon avis, ce qui résume le mieux la pensée et l'esprit de Baudelaire, et que Flaubert fait sien d'ailleurs, c'est Dans mon cœur mis à nu, qui est un de ses deux journaux intimes. Baudelaire a publié deux journaux intimes, Fusées, et Mon cœur mis à nu en 1863. Et que dit Baudelaire ? Pour vraiment comprendre Baudelaire, c'est la phrase. C'est ce qu'il appelle la double postulation simultanée.

0: cherche, et en même temps une attirance irrésistible vers les forces du mal ou vers les forces diaboliques ou sataniques, c'est-à-dire les forces dionysiaques, comme dit toujours Nietzsche. Et on voit ça notamment chez un auteur qui affectionnait Baudelaire, c'est Barbey d'Aurevilly, dans Les Diaboliques. Mais ça, c'est très 19e. Hein. On voit cette constante élévation vers Dieu, ce désir en tout cas, mais en même temps, cette attirance vers les forces obscures, c'est-à-dire dans ce qu'est l'être humain.
1: C'est le romantisme.
0: C'est le romantisme, ouais. C'est le romantisme, mais revu à travers le symbolisme. Parce qu'aussi bien que Flaubert que Baudelaire, ce sont des anti-romantiques. C'est très bien vu chez Huysmans, dans À rebours, qui est un des plus beaux livres, une des plus belles analyses, entre autres, de Baudelaire, mais il parle aussi de Flaubert, hein, Huysmans. Et donc, c'est cette double postulation simultanée qui caractérise vraiment Baudelaire et Flaubert, et chez Flaubert, ça se voit dans notamment la tentation de Saint-Antoine. Et alors, peu de gens savent aussi que normalement, Boulevard et Picuchet devait se terminer, c'est inachevé, sur un éloge du dandysme. Et voilà, donc forcément, c'est très important chez eux, cette double postulation, cette double onction.
1: Alors, il y a aussi peut-être une double postulation dans le fait que vous disiez, alors ce sont des conservateurs, parfois même conformistes,
0: oui.
1: Or, dans le dandysme, l'esprit d'indépendance est extrêmement important, il est nécessaire.
0: Oui, oui, parce que, en fait, ce qu'est Baudelaire, c'est un mot peut-être qui aujourd'hui a une connotation négative, ce sont des élitistes.
1: Mm-hmm.
0: Ce sont des élitistes, c'est-à-dire que leur recherche de la beauté fait qu'il y a une espèce de mépris pour ceux qui ne touchent pas la beauté. Mais encore une fois, il faut mettre des nuances. Hein. Ce sont des êtres extrêmement complexes, c'est extrêmement nuancé, c'est très fin. Et donc, oui, il y a un côté conservateur chez Flaubert et chez Baudelaire, c'est une des autres choses qui les lie. Mmh. Mais en même temps, il y a un aspect rebelle, anticonformiste. Je dis souvent que le dandy est un être libre, libertaire et libertin. Alors quand je dis libertin, c'est au sens des érudits du XVIIe siècle, c'est-à-dire la libre pensée.
1: Mmh.
0: La libre pensée, c'est le libertinage érudit. C'est la libre pensée, c'est la pensée critique. Donc ce sont des êtres éminemment libres et libertaires, presque anarchistes. Libertaires dans ce sens-là, ce sont des anarchistes de luxe. En tant que dandy, si vous voulez. Voilà une métaphore que j'aime.
1: Indépendance, singularité, parfois contradiction, on l'a dit, insanité, mépris aussi, Baudelaire et Flaubert sont-ils dans le même bateau? C'est ce que l'on va voir avec Daniel Salvatore Schiffer.
2: Le goût de la métaphysique, la connaissance des différentes hypothèses de la philosophie sur la destinée humaine ne sont certainement pas des compliments inutiles, non plus que cet amour de la vertu, d'une vertu abstraite, stoïcienne ou mystique, qui est posé dans tous les livres dont l'enfance moderne fait sa nourriture, comme le plus haut sommet où une âme distinguée puisse monter. Si l'on ajoute à tout cela une grande finesse de sens que j'ai omise comme condition surérogatoire, je crois que j'ai rassemblé les éléments généraux les plus communs de l'homme sensible moderne, de ce que l'on pourrait appeler la forme banale de l'originalité.
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1: Voilà, Michel Bouquet qui interprète ici Charles Baudelaire dans cette émission de France Culture en 1967. Alors Charles Baudelaire, on l'a dit, Daniel Salvatore Schiffer, n'est pas à une contradiction près, et pas même non plus à une insanité près. Vous évoquiez tout à l'heure son refuge en Belgique, et puis il y a son texte, un pauvre Belgique, ce pays de singes, des singes. C'est une faute de goût pour un dandy?
0: Oui, je n'aurais pas dit ce qu'il a dit de la Belgique. Hein. D'ailleurs, je suis très heureux de publier ce livre, L'Heureux Artiste, aux éditions Samsa, qui est un éditeur bruxellois, un des derniers rares éditeurs bruxellois, qui est une manière de rendre justice à travers mon cher Baudelaire à la Belgique. C'est une manière de venger, si vous voulez, entre guillemets, avec bienveillance, bien sûr, ce que Baudelaire a pu dire comme extrémité, incongrue même, hein, par rapport à la Belgique. Mais vous savez, il y a beaucoup de grands hommes qui parfois ont été petits dans certains, de beaucoup de grands hommes dans l'esprit, je veux dire, qui parfois se sont révélés un peu mesquins dans la vie. Mais bon, j'essaie de faire la part des choses entre l'artiste et l'homme, comme d'habitude. Alors, ce que vous avez cité, ce que Bouquet dit de Baudelaire, hein, pour finir l'analyse du dandysme, il y a ce mélange, donc cette double postulation simultanée, c'est vraiment un mélange, une synthèse en ce que j'appelle, encore une fois, dans mes textes sur le dandysme, entre l'hédonisme épicurien, c'est-à-dire la recherche du plaisir, de la beauté, et l'ascèse stoïcienne. Et c'est ça l'ivresse artiste. C'est une ivresse dans le sens, au sens dionysiaque, au sens de cette mystique apollinienne, cette recherche de la beauté. Et en même temps, il y a cette discipline de faire, dans laquelle, par exemple, a tout le temps œuvré Flaubert. Hein, c'était vraiment un forçat de l'écriture. Il ne laissait rien passer. La moindre virgule,

0: qui n'allait pas à la moindre dissonance dans ces textes, eh bien, c'était à la poubelle. Il y avait une énorme exigence. C'est pour ça que je dis que le dandysme et l'écriture chez Baudelaire et Flaubert, au-delà du dandysme, eh bien, c'est cette espèce de mélange, de synthèse réussie entre l'hédonisme épicurien, l'ivresse, et l'ascèse stoïcienne, la discipline, la rigueur, le travail. Le travail, le travail, le travail, c'était deux génies, mais le génie ne suffit pas. Le talent ne suffit pas. Il faut le travail. Et Dieu sait si Flaubert, c'est Maupassant qui le dit dans cette ivresse artiste, était un forçat du travail pour atteindre la perfection formelle dans la mesure où un humain peut y arriver.
1: Est-ce qu'il y a la même part de destruction, peut-être d'autodestruction en Flaubert que chez Baudelaire ?
0: Non. Ça, c'est une chose qui les distingue, au contraire. Quoique Flaubert soit mort dans des circonstances tragiques, puisqu'il est mort... c'est pas tout à fait clair, mais il serait mort d'une crise d'apoplexie, en sortant de son bain, un samedi matin. Flaubert, lui, est mort dans des circonstances tragiques que l'on sait. Il est mort à la fois aphasique, hémiplégique et syphilitique, en s'effondrant sur le parvis de l'église Saint-Loup à Namur, où il était en compagnie de Félicien Rops, son grand ami à Namur. Alors l'église Saint-Loup est dans le quartier piétonnier de Namur, juste en face de la rue Fumal, où il y a le musée Rops. Et donc, c'était deux grands amis, et Flaubert s'étale, tombe...
1: Baudelaire s'étale, tombe
0: à la sortie de l'église Saint-Loup. Il a sa crise d'aphasie, il perd la parole, il est hémiplégique. Ce sont les conséquences d'une syphilis, puisque la syphilis atteint les neurones au troisième stade de son évolution. Il est rapatrié à Bruxelles, où il dort, où il loge, à l'hôtel du Grand Miroir. Et donc, sa mère vient le chercher. Il rentre à Paris et il meurt quelque temps après dans une agonie effroyable. Donc, Baudelaire a mis beaucoup de temps à mourir. C'est une agonie très, très dure et très douloureuse, comme celle de Wilde, d'ailleurs. Tandis que Flaubert, lui, est mort d'un coup, alors qu'il s'apprêtait à partir en Italie. Il s'apprêtait à partir en voyage. Il avait fait ses valises. Il devait partir le dimanche et le samedi, la veille... Il tombe mort à l'âge de 58 ans, tandis que Baudelaire, lui, est mort à 46 ans, comme Oscar Wilde, de nouveau, au même âge, 46 ans.
1: Alors, vous évoquiez donc ce trait de caractère, les forçats du travail, et vous disiez tout à l'heure qu'ils ne sont pas des aficionados du romantisme. Est-ce que c'est là qu'on peut trouver la raison de leur fraîcheur quant au romantisme ?
0: Oui, là aussi, c'est très compliqué parce que Flaubert a des côtés romantiques. Par exemple, l'éducation sentimentale qui raconte l'histoire d'une révolution, tout compte fait. L'éducation sentimentale est un petit peu à Flaubert ce que Le Rouge et le Noir est à Stendhal. Donc c'est très romantique. On peut dire que Gustave Flaubert est un post-romantique, mais est passé entre le symbolisme. Et Baudelaire en est le représentant. Huysmans, Théophile Gautier. Il ne faut pas oublier que c'est à Théophile Gautier que Baudelaire dédie les Fleurs du Mal, le poète impeccable. Il dédie ses fleurs maladives, les fleurs du mal, c'est à Théophile Gautier, qui est donc, à l'époque, le grand monsieur de l'art pour l'art. Et donc, il y a à la fois ce rejet du romantisme, mais ça reste quand même, notamment dans ce conflit, dans cette dualité qu'il y a constamment entre le bien et le mal, entre le beau et le laid, entre Dieu et Satan. Il y a constamment ce dualisme, ce conflit interne, qui est typique du romantisme. Mais il y a un grand auteur auquel les deux font constamment référence, c'est Dante. La Divine Comédie, où Dante marque le passage de l'enfer au purgatoire et puis au paradis. Et même au-delà du paradis, le stade suprême du paradis, qui est l'Empyrée, où Dante se retrouve avec Béatrice, c'est-à-dire une vision idéalisée de l'amour et de Dieu. Dante a marqué les esprits à ce point-là qu'on retrouve l'enfer de Dante, mais aussi le paradis de Dante. Et ça se voit chez eux. Ce sont Baudelaire, d'ailleurs. Barbet d'Aurevilly dit que Baudelaire est le Dante d'une époque déchue. C'est un Dante athée et moderne, venu après Voltaire. C'est exactement ce que dit Barbet d'Aurevilly. Et il y a ça chez Flaubert. Et c'est pour cela que Flaubert écrit « La tentation de Saint-Antoine ». Et ce livre sur le rien dont Flaubert parle, c'est Madame Bovary. C'est-à-dire qu'après avoir écrit « L'éducation sentimentale », Flaubert raconte l'épopée d'une révolution. Puis après, il veut faire profil bas et écrire sur un sujet banal, quotidien. Quoi ? L'adultère. Madame Emma Bovary a épousé un médecin avec lequel, gentil, mais avec lequel elle s'ennuie. Il est pantouflard, après son travail, il lit le journal, il met ses pantoufles, et elle se prend deux amants. C'est pour ça que Madame Bovary est condamnée. C'est parce qu'il est vu comme un éloge de l'adultère. Eh bien, ce livre sur rien, c'est le livre sur rien, le rien de la province française à l'époque, en Normandie, à Rouen. C'est ça, le livre sur rien. Mais en même temps, Flaubert lui donne un tel souffle que ça devient son chef-d'œuvre et aussi un des grands chefs-d'œuvre de la littérature française. Alors, je m'en voudrais de ne pas citer, parce que c'est le seul que je n'ai pas cité, Salammbô, dans les romans de Flaubert. Et puis, mon préféré, ce sont les trois contes de Flaubert, et notamment Un cœur simple, qui est un chef-d'œuvre, mais absolu. Ça, c'est... Je pense que c'est un des textes, peut-être le texte le mieux écrit de la littérature française.
1: Qui était d'ailleurs adapté au cinéma.
0: Oui, bien sûr.
1: Alexandre Bonner, qui est un excellent film aussi. Alors, on va revenir sur ces deux procès. Au fond, ils sont mis au banc de la société.
0: Oui.
1: Ont-ils souhaité être mis au banc de la société? On va le voir avec Daniel Salvatore Schiffer.
2: L'art sans règle n'est plus l'art. C'est comme une femme qui quitterait tout vêtement. Imposer à l'art l'unique règle de la décence publique, ce n'est pas la servir, mais l'honorer. On ne grandit qu'avec une règle. Voilà, messieurs, les principes que nous professons, voilà une doctrine que nous défendons avec conscience.
3: Tout ce tapage me dégoûte profondément. Les gens du monde les mieux disposés me trouvent immoral, impie. Monsieur de Lamartine prône le mérite littéraire de mon roman tout en le déclarant cynique. Il me compare à Lord Byron. C'est très beau. J'aimerais mieux un peu moins d'hyperbole et en même temps moins de réticence. Je ne vois rien en fouillant mon malheureux cerveau qui ne soit répréhensible.
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1: Voilà, une reconstitution ici par nos confrères de France Culture du procès de Madame Bovary. Donc Madame Bovary, procès la même année, 8 mois plus tôt que celui des Fleurs du Mal de Baudelaire. Donc c'est une mise au banc de la société qui va se terminer donc, par un acquittement pour Flaubert, une amende et une contrainte d'expurger son recueil de 6 poèmes pour Baudelaire. Pour l'essayiste français qui est mort en 2016, Michel Butor, c'est une sorte de suicide symbolique, Daniel Salvatore Schiffer. Est-ce que Flaubert et Baudelaire ont cherché cette mort sociale?
0: Alors, quand vous parlez de suicide, en fait, Michel Butor reprend le mot de Sartre dans Baudelaire. En fait, ce qu'il dit, c'est que le suicide est le dernier sacrement du dandysme. Le suicide est le dernier sacrement du dandysme. C'est une fois un paradoxe de nouveau. C'est-à-dire que ne pouvant vivre son idéalisme, ce déchirement, cet écartèlement constant fait qu'on finit par se suicider. C'est-à-dire que par trouver la paix dans la mort. Alors, Flaubert et Baudelaire détestaient le monde, ce qu'on appelle la mondanité. C'était des êtres très solitaires. Pas seulement misogynes, mais misanthropes. C'était deux grands misanthropes. Ils n'aimaient pas être dérangés, y compris par leurs plus proches. Par exemple, Flaubert détestait que Louise Collet, son amour, vienne le trouver sans l'avoir prévenu. Il fallait qu'elle le dise plusieurs jours à l'avance. Donc, voilà, il y a cela. Et que dire encore, sinon que...
1: Mais justement, quel est le rôle de l'opinion publique? Vous dites qu'ils détestaient le monde, et les mondanités, est-ce que le monde leur fait payer, au fond, cette distance qu'ils mettent?
0: Ah oui, bien sûr, bien sûr. Oh oui, ça c'est sûr. Flaubert et Baudelaire ont payé... par ce qu'on appellerait aujourd'hui l'arrogance, mais c'est le cas aussi chez Oscar Wilde. Ils ont payé par leur solitude, leur dédain du monde et de la société. On leur a fait payer. Comment on l'a fait payer à Baudelaire, mais comme on l'a fait payer à Oscar Wilde, mais à beaucoup d'artistes à l'époque au 19e. Et alors, j'aime bien le fait qu'on ait rappelé l'importance de Byron. Savez-vous que Flaubert, par exemple, disait que la seule personne lui qui détestait tout le monde, la seule personne à laquelle il aurait voulu ressembler, c'était Byron. Byron est vraiment, à l'époque, le modèle par excellence. Alors, Byron est un romantique, mais pas que. C'est une pensée tellement complexe, et tellement élevée, tellement profonde et tellement sophistiquée chez Byron que aussi bien Baudelaire, mais surtout Flaubert, se reconnaissent dans Byron comme chez Dante à la fin du Moyen-Âge, la transition entre le Moyen-Âge et la Renaissance. S'il y a deux auteurs qui ont été déterminants dans l'évolution intellectuelle, romanesque et poétique et esthétique de Baudelaire et de Flaubert, eh bien c'est d'une part Dante et d'autre part Byron. Et comme j'ai modestement consacré un livre à Byron et Dante, ce n'est pas un hasard si je me suis penché sur Flaubert et sur Baudelaire, parce qu'on est dans la même lignée.
1: Et d'ailleurs, Byron, on pourra se replonger dans l'émission que nous avons fait ensemble et qui se trouve dans la collection 1000 jours dans l'histoire. Alors, c'est ce que vous appelez aussi, Daniel Salvatore Schiffer, une éthique de la disparition. Donc, paraître, comparaître et disparaître. Est-ce que c'est pas une attitude très moderne aujourd'hui? Les médias aujourd'hui fonctionnent comme ça?
0: Oui, bien sûr. Ils sont très modernes. Oui, c'est ça. C'est ce que j'appelle une esthétique de la disparition. Au fond, ce qu'ils veulent faire, et c'est ce que dit Flaubert dans une de ses lettres à Louise Collet, il faut que l'artiste, la personne, disparaisse derrière son œuvre. C'est d'ailleurs comme ça que commence mon livre, L'ivresse artiste. Flaubert, dans une de ses lettres, dit « Ce n'est pas l'écrivain qui compte, mais c'est ce qu'il écrit. Il faut que l'écrivain, que l'artiste disparaisse au profit de son œuvre. » Donc, le paraître au départ qui fait qu'ils sont connus, c'est paraître, puis comparaître, aussi bien devant le tribunal, au sens propre du terme, dans le cas de Flaubert et de Baudelaire, on vient de le voir avec leur procès, mais aussi comparaître face à l'opinion publique, face à la bien-pensance, face au conformisme ambiant. Et puis ensuite, disparaître. C'est le cas de Byron, qui meurt dans des circonstances tragiques, c'est le cas d'Oscar Wilde, ils disparaissent derrière leur œuvre. Et ça, c'est une chose que je voudrais dire à mes contemporains, que, dont certains, je vois un petit peu trop dans les médias, justement, c'est que c'est l'œuvre qui compte. C'est l'œuvre qui compte. Beaucoup d'artistes ou d'écrivains dont on parle aujourd'hui, s'il n'y avait pas peut-être les projecteurs des médias, en parlerait-on vraiment? Ce qui compte, c'est l'œuvre. C'est laisser quelque chose à la postérité. C'est être posthume. C'est ça créer sa véritable statue. C'est devant l'éternité. À mon avis, c'est ça, c'est l'œuvre. C'est cela qui compte. Plus que l'artiste, c'est l'art.
1: Plus que le tapage médiatique.
0: Le tapage médiatique, bien sûr, le buzz. La recherche du buzz à tout prix, au détriment de la profondeur ou de la beauté, ou de la singularité de l'œuvre.
1: Alors, quelques secondes encore, Daniel Salvatore Schiffer. Est-ce qu'on peut comprendre Flaubert et Baudelaire en analysant leur rapport à leur mère, des rapports qui ont été passionnels pour l'un et pour l'autre?
0: Absolument, c'est fondamental. Il faut savoir que, d'abord, Baudelaire et Flaubert ne se sont jamais mariés. Ils ont eu pléthore de maîtresses. Alors, pour Baudelaire, c'était surtout Jeanne Duval. Et puis, la présidente, qu'il a adorée, mais on ne sait pas, on n'est pas sûr qu'il y ait un rapport physique, en tout cas, avec la présidente, mais que Flaubert aimait beaucoup aussi. Hein. Elle avait un salon à Paris. En tout cas, Jeanne Duval pour Baudelaire et Louise Collet pour Flaubert. Mais ils ne se sont jamais mariés. Ils ont toujours vécu longtemps avec leur mère. Le père de Flaubert meurt assez vite, assez tôt. Il était médecin. Le frère aîné de Flaubert aussi était médecin. Médecin très important à Rouen, comme M. Bovary, dans Madame Bovary. Et quand il meurt, eh bien, Flaubert reste avec sa mère. Jusqu'à la fin. Et Flaubert, dans une de ses lettres que je reproduis dans mon livre, dit que la plus grande de ses douleurs, c'est la disparition de sa mère. Flaubert refuse que Louise Collet vienne chez lui pendant que sa mère est là. Flaubert n'a jamais présenté Louise Collet à sa mère. Parce qu'il disait, il n'est pas possible qu'il y ait deux femmes dans la même maison. C'est ma mère ou Louise. Alors il voyait Louise Collet à l'hôtel ou chez elle, mais elle ne venait jamais chez lui, parce que chez lui, c'était sa mère. Pareil Baudelaire. Baudelaire meurt dans les bras, littéralement, de sa mère. Et donc, il y a un rapport très fort à la mère, qui explique aussi, d'une certaine manière, leur rapport aux femmes. C'est-à-dire que leur distance par rapport à la femme est équivalente, inversement, à leur amour qu'ils portent à leur mère. Voilà, c'est une des explications.
1: Et ça, on peut l'approfondir, cette explication, dans votre ouvrage, L'ivresse artiste, voilà, très exactement. Double portrait, Gustave Flaubert, Charles Baudelaire, publié chez cet éditeur bruxellois, donc Samsa. Merci beaucoup, Daniel Salvatore Schiffer, d'avoir été des nôtres, encore une fois.
0: Avec grand plaisir, merci.
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1: Madeleine musicale sur la première, 1995, en compagnie d'Oasis.

0: Dans Club Backinang, c'était Oasis. Contes et légendes de Wallonie, voici le rendez-vous que vous propose chaque dimanche ou presque. Fanny Cuisset, souvenez-vous, il y a 15 jours, nous découvrions l'histoire d'amour légendaire entre Richard de Beaufort et Marie de Fumal au château de Falais. Mais le nom du seigneur de Beaufort apparaît aussi dans un tout autre récit bien moins romantique. En effet, au XIIIe siècle, un simple vol de vaches aurait déclenché un conflit sanglant entre plusieurs seigneurs de la région. Une histoire devenue célèbre sous le nom de « Guerre de la vache ». Alors, entre faits historiques et récits populaires, cette légende a traversé les siècles. On la découvre avec Marc Houbard de la Maison du Tourisme Terre de Meuse et Fanny.
1: Contes et légendes de Wallonie. Où s'est déroulée la légende de la guerre de la vache?
2: C'est plutôt une histoire, je dirais, namuroise. En tout cas, sur le Namurois, du côté de Avlanche, de Gaune, de Ciney, etc., il y a encore une route touristique, là, avec ce petit panneau hexagonal, qui est la route de la guerre de la vache. Et alors là, l'histoire est bien connue, elle est aussi racontée par Jean d'Outremeuse. Donc là, c'est en 1275. Et il y a un grand tournoi à Andenne. Et là, il y a un paysan qui vient d'un petit village qui s'appelle Jalais. Alors, c'est pas Jalais dans les Hauts-de-Fagne, c'est Jalais, J-A-2-L-E-T. C'est un petit hameau à côté d'un village qui s'appelle Gaune et qui est dans le Namurois. Et donc, il y arrive avec sa vache et alors, il y a là un habitant du pays de Ciney qui se dit, mais cette vache, on dirait celle qu'on m'a volée il n'y a pas longtemps. Et donc, il va avertir le bailli du Condreau, Jean de Halois.
1: Il reconnaît formellement la vache.
2: Il confronte Enguerrand, qui avoue son crime. Sauf que Jean de Halois et le propriétaire de la vache, ils viennent de Ciney. Et Ciney, c'est Liégeois. Là, ils sont à Andenne, c'est Namurois, ils peuvent rien lui faire. Et donc là, il y a ce petit subterfuge où Jean de Halois promet que si Enguerrand ramène sa vache en pays de Ciney, il sera relaxé. Ce sera la belle vie pour lui. Sauf que, évidemment, dès qu'il franchit la frontière, il y a des gens qui lui sautent dessus, qui lui reprennent la vache, mais aussi qu'il pende haut et court. Le seigneur de Gaune, dont dépend Jalais, n'est pas très content qu'on ait pendu un de ses paysans sans lui demander son avis, et va s'enclencher alors toute une série de vengeances qui aboutissent sur une guerre régionale qui va impliquer le comte de Namur, le prince-évêque de Liège, le duc de Brabant, le comte de Luxembourg, bref, tout le monde s'y met. Il y a plein de villages qui sont brûlés dans le Condreau, mais aussi sur notre territoire ici, il y a Héron, Anu, Meif, qui sont complètement détruits. Ce conflit, en fait, va faire, après Jean d'Outremeuse, à peu près 30 000 morts. Quoi.
1: Comment cette histoire est-elle arrivée jusqu'à vous?
2: Moi, depuis que je connais cette histoire, on en parle dans toutes sortes de brochures touristiques et de choses destinées au grand public, et on cite souvent ça comme exemple de l'absurdité, en fait, du Moyen-Âge. Voilà, on tue 30 000 personnes à cause d'une vache. Et en fait, fin du 19e siècle, puis ça a été réexploité par des historiens au 21e siècle, on a retrouvé des écrits historiques relatant cette guerre. Parce que vers la fin de la guerre, en fait, il y a eu une tentative de conciliation avec un procès, des gens qui sont venus témoigner, qui étaient fautifs, qui étaient coupables, quels étaient les remboursements qu'on devait faire aux uns et aux autres. Et on a retrouvé une grosse partie des minutes de ce procès. Et alors, on se rend compte qu'en fait, cette histoire de vache, c'est une légende totale.
1: Donc, quelle est la véritable histoire derrière cette légende?
2: Les faits historiques sont peut-être encore plus intéressants et ils impliquent notre ami Richard de Beaufort et son fils, qui, dans cette histoire, sont loin d'être des preux et gentils chevaliers. En fait, on se rend compte qu'au départ, il y a cette famille de Beaufort qui est super puissante. Ce sont de fidèles vassaux du prince-évêque de Liège. En fait, ils font partie des collaborateurs proches, je veux dire, du prince-évêque. Au départ, c'est une famille de ce qu'on appelle des ministériaux, c'est-à-dire vraiment des fonctionnaires qui travaillent pour le prince-évêque et qui, en retour, ont toute une série de terres, des alleux qu'on leur donne. Et ils ont notamment l'alleu de Gaune, qui est bien liégeois. Ils vont avoir aussi à un moment celui de Beaufort, où ils vont faire construire ce magnifique château de Beaufort. Et vers 1230, à peu près, ils ont aussi la seigneurie de Falais. Donc c'est une famille puissante, riche, reconnue et respectée. On ne sait pas trop pourquoi, mais en l'espace de 70-80 ans, ils vont tous trahir le prince-évêque et Liège, et tous inféoder leurs terres à d'autres seigneurs, et évidemment à des ennemis du prince-évêque. Sinon, c'est pas drôle.
1: Quels sont les personnages et les lieux liés à cette histoire?
2: Le premier, c'est Beaufort. Alors Beaufort, c'est quand même un château qui est à quelques kilomètres de Huy, donc à quelques kilomètres d'une des villes principales de la principauté. Arnoul de Beaufort va inféoder son fief en 1237 au comte de Namur, tout en continuant à faire l'hommage au prince-évêque de Liège. Donc quelque part, il sert deux personnes à la fois. Ça ne va rien déclencher dont on ait trace. Puis en 1267, notre Richard de Beaufort, lui, va prêter allégeance au duc de Brabant. Et en 1271, c'est le dernier frère, Jean, qui inféode Gaune à Namur. Et là, le prince-évêque va en avoir un petit peu assez, donc il va investir Gaune, en déposséder Jean. Ça va créer quelques petites tensions, mais bizarrement, 3-4 ans après, tout est rentré dans l'ordre. Jean est nouveau seigneur. Le prince-évêque n'a rien fait de trop définitif.
1: Et puis, que va-t-il se passer?
2: Et là, on ne sait pas trop ce qui se passe, mais ce qu'on sait, c'est que vers 1275, Richard II, le fils de notre Richard de Beaufort, organise, avec d'autres personnes, dont son frère, le meurtre de plusieurs échevins de Ciney qui revenaient de Liège pour on ne sait trop quelle raison. Tous les personnages de la légende de la guerre de la vache sont là, des gens de Ciney, des gens de Gaune, Jalais, les Beaufort. Et donc, c'est pas le vol d'une vache, mais c'est ce meurtre des gens de Ciney qui va mettre le feu aux poudres et qui va déclencher cette guerre qui va durer quand même 3-4 ans et faire beaucoup, beaucoup de morts. C'est assez amusant que ce personnage, cette famille relativement importante dans la région, ait tant marqué les esprits quand même et soit chez différents auteurs et à différents moments présent dans toute une série de légendes.
1: A-t-on une explication du pourquoi ce fait historique est devenu la légende de la guerre de la vache?
2: On n'en sait trop rien, on a des indices. Alors il y a un premier historien du Moyen-Âge qui s'appelle Jean de Auxemme qui va commencer à compter cette guerre, mais lui qui dit simplement « c'est une guerre qui a eu lieu à cause d'une vache », puis il raconte les événements qui collent plus ou moins à la réalité. Et puis alors quelques années après, donc vers 1470, Jean d'Outremeuse va raconter cette histoire de guerre de vache à sa façon. Donc on sait que c'est un historien, je mets des guillemets, mais qui aime bien enjoliver les choses, qui aime bien mettre beaucoup de détails pimentés, mais pas forcément historiques dans ses histoires, qui va finalement complètement inventer cette histoire de guerre de la vache, alors même que quelque part, par ses fonctions professionnelles en principauté de Liège, il a probablement accès aux minutes du procès dont on vient de parler. Peut-être connaît-il la vérité.
1: Pourquoi fait-il cela?
2: Pourquoi est-ce qu'il fait ça? Est-ce qu'il y a derrière son attitude, quelque part, des raisons, je vais dire, politiques? Peut-être. Les d'Outremeuse font partie, ont la même origine, quelque part, familiale que les de Beaufort. C'est aussi, au départ, des fonctionnaires épiscopaux qui, quelque part, prennent leur indépendance, deviennent de puissants chevaliers, et donc ils font partie de cette même noblesse. Finalement, le récit historique, c'est essentiellement quand même l'histoire d'une trahison à répétition par de puissants seigneurs envers la patrie liégeoise. Or, quand Jean d'Outremeuse il écrit, le sentiment patriotique liégeois, quelque part, il est là, alors que vers 1200 et quelques, il n'était pas probablement aussi présent. C'est le récit, quelque part, d'une spoliation des liégeois, quand même. C'est une vache de Ciney, une vache liégeoise, au début, qui est volée. Est-ce que c'est à propos qui déforme la réalité? On ne le sait pas, on ne le saura jamais. Mais je veux dire qu'historiquement, on n'a pas toutes les minutes du procès. Donc on ne connaît pas l'aboutissement du procès. On ne sait pas qui a dû payer des indemnités à qui. Et on ne sait pas non plus qui est réellement coupable. Parce que ces seigneuries, elles étaient toutes en frontière de la principauté de Liège. Et il y avait peut-être une législation particulière qui faisait qu'il pouvait y avoir deux suzerains.
0: Une guerre des vaches en compagnie de Marc Houbard de la maison du tourisme Terre de Meuse. Il organise des activités et des découvertes patrimoniales tout au long de l'année dans la région. Toutes les informations sont disponibles sur le site de Terre de Meuse. Cette séquence Contes et légendes est signée Fanny Cuisset. Vous la retrouvez sur RTBF Ovio. Coldplay en 2000, Trouble.

Trouble, c'était Coldplay sur RTBF, la première. 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
8: Bonjour à toutes et tous. Les pompiers sont toujours à pied d'œuvre pour dégager les routes, pomper de l'eau et de la boue dans les caves, tronçonner des arbres, tomber avec la foudre. Une bonne partie du pays a subi de violents orages hier soir et la nuit dernière. C'est surtout la Basse-Sambre en province de Namur qui a été durement touchée avec 750 appels pour des interventions. Dans la région de Charleroi, une cinquantaine d'interventions des secours et des perturbations à l'aéroport et sur le rail. Les réseaux d'égouttage ont été rapidement saturés. Des cours d'eau sont sortis de leurs lits et des rues se sont transformées en rivières. Des coulées de boue ont également surgi des champs. Le plan d'urgence communal a été déclenché hier soir à Ezoprel, dans le Hainaut. Il a été levé ce matin. À cet endroit, une cinquantaine de maisons ont été touchées par des inondations et des coulées de boue. En Flandre, c'est surtout la région de Louvain qui a subi des dégâts. Cet après-midi, la vigilance reste de mise pour l'est du pays où des orages peuvent encore avoir lieu. Les engagés se sont rassemblés à Charleroi aujourd'hui, une convention d'un parti politique qui s'organise dans un climat particulier. Les engagés sont régulièrement critiqués ces dernières semaines pour leur soutien aux réformes et aux économies prévues dans l'enseignement. Et des divergences de points de vue sont aussi apparues avec le MR, leur partenaire de majorité, sur le budget wallon par exemple. Malgré tout, le président des engagés affirme dans son discours vouloir maintenir le cap. Le Liban annonce qu'une frappe de l'armée israélienne a blessé 13 employés d'un hôpital. Israël intensifie ses frappes sur le Liban depuis plusieurs jours. Ce matin, l'armée israélienne a revendiqué la prise de l'emblématique forteresse médiévale de Beaufort, un tournant décisif dans le conflit, selon le Premier ministre israélien Benjamin Netanyahou. Paris demande une réunion d'urgence du Conseil de sécurité de l'ONU. Déjà vainqueur des 20 km de Bruxelles l'année dernière, Patrick Nimubona, s'étant imposé lors de l'édition 2026 ce dimanche. Le Burundais a été plus rapide que tous les autres sur les 50 000 participants, coupant la ligne d'arrivée au Parc du Cinquantenaire après 59 minutes 47 secondes. Et puis encore une surprise à Roland-Garros, la Polonaise Iga Świątek, 4 fois victorieuse à Paris, a été éliminée ce midi en 8e de finale, défaite 7-5, 6-1. Elle était face à l'Ukrainienne Marta Kostyuk. Voilà pour les info, merci d'être avec nous.
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11: Très très belle fin de matinée sur RTBF, la première. Toute cette semaine, ça vaut vraiment le détour, va poser ses valises à Antine. Alors où est-ce que ça se trouve, Antine? Pour faire court, on va dire que nous sommes à mi-chemin entre Liège et Durbuy, au sud de Liège donc. Et pour faire long, on va dire que nous sommes au cœur du Condreau, sur les contreforts de la vallée de l'Ourthe. Là où ferait tout pour nous retenir et nous montrer à quel point ici ça vaut vraiment le détour, un public qui est réuni ce matin au château de Lavourie. Merci d'être là les amis, vous pouvez vous applaudir.
12: Quel monde!
11: Eh oui. Alors, à mes côtés pour le pire et pour le meilleur, et jusqu'à ce que la retraite nous sépare, il y a l'irremplaçable Raoul Reyes. Bonjour Raoul.
12: Mais bonjour, vous allez bien?
11: Écoutez, ça va très très bien. Si vous êtes là, ça va très très bien, on va dire.
12: Ah, mais vous aussi, vous allez toujours bien.
11: Vous êtes. Ça, c'est la drogue, c'est autre chose. Quel aveu!
12: Parce que moi, qu'est-ce que vous croyez?
11: En tout cas, vous êtes irremplaçable, c'est comme ça. On n'en fait plus des comme vous, ouais, ça c'est sûr. Alors, ce matin, matin, nous allons jouer en équipe. Alors, à la tête de la première équipe, nous avons quelqu'un qui ne tape pas du poing sur la table. Non, elle n'est pas grande gueule, elle n'hésite d'ailleurs pas à dire tout bas ce que les autres pensent tout haut. Mais méfiez-vous, sa tactique est redoutable et elle tient en trois mots. On verra bien. Louise Deneff est avec nous. Bonjour Louise.
3: Mais oui, Vincent, écoutez, on verra bien.
11: Ben
3: je,
11: oui,
3: ne peux pas en dire plus.
11: C'est ça qu'il faut se dire, de toute façon. Et alors, avec qui est-ce que vous verrez bien aujourd'hui?
3: Alors, moi, j'ai le plaisir de jouer avec Sandrine. Sandrine qui est éducatrice et dont Antine est la ville de cœur.
11: Oui.
3: Et alors, Sandrine, il paraît qu'elle fait très bien les listes. Elle fait même des listes de listes.
11: Des listes de listes.
3: Sandrine, ah oui. Votre dernière liste, comme ça, c'était pourquoi?
12: C'est pour les élections.
3: Non, pour venir. C'était pour venir ici.
11: Pour venir ici. Ah oui, vous avez dû mettre ça dans une liste de choses à faire, c'est ça?
3: Non, ce qu'il fallait étudier, relire.
11: Oh là là. Vous avez carrément étudié. Wow.
4: Les chroniqueurs qu'elle ne voulait pas croiser, tout ça.
3: C'est ça. Pour ça qu'elle est dans mon équipe.
11: Voilà, ça doit être ça. Mais dis donc, face à vous, en tout cas, bienvenue, hein, Sandrine, merci. Dans cette émission. Et puis face à vous, il y a une deuxième équipe, évidemment. Ah et oui. Pour l'amener, cette deuxième équipe, nous avons un biographe. Quelqu'un qui raconte très bien la vie des autres. il a d'ailleurs résumé celle de Marc Danval, hein, il y a quelques années. Et ça tombe bien parce qu'aujourd'hui, il va bien lui falloir une troisième oreille. C'est Michael Albas. Bonjour, Michael.
4: Bonjour, Vincent. Bonjour à tous.
11: Eh bien oui. Et alors, de qui est-ce que vous allez être la troisième oreille?
4: J'ai de la troisième oreille de Gabrielle. Elle fait un métier formidable. Elle est assistante logistique en milieu hospitalier. Bienvenue chez les fous, Gabrielle.
13: Merci.
4: Elle a pratiqué la danse pendant 16 ans. Elle est donc assez souple pour éviter tous vos pièges.
11: Oh, wow. Effectivement, il va falloir de la souplesse dans ce questionnaire. Bienvenue, Gabrielle. Merci d'être avec nous. Vous êtes une vraie antinoise. Hein, vous,
13: non, je suis antinoise de cœur également.
11: Ah ben voilà. Non, n'hésitez pas à me contredire. Voilà. Dès que je dis une bêtise. Alors, vous êtes née ici, hein, vous, Gabrielle. Hein, oui, que vous êtes. Non, pas du tout. Non,
13: pas du tout. Mais Sandrine, si, oui, mais pas moi.
11: Qui êtes-vous? Sandrine et Gabrielle, comme vous allez tout donner aujourd'hui après cette émission, vous allez avoir envie de lever le pied, c'est sûr, mais encore faut-il avoir un endroit où le faire. 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
4: Ah, hein. Mince. Ah
3: oui, ça attention. Donne envie.
11: Ça,
3: hein.
11: ça se mérite. Mais bon, on n'en est pas encore là, alors jusqu'ici, tout est encore possible. Alors lançons-nous, sans plus attendre, dans notre première manche. Et oui, pendant toute la semaine, on va apprendre à découvrir Antine et ses environs. Et vous allez d'ailleurs nous y aider, par exemple, Gabriel, si je veux être sûr de croiser de vrais Antinois ou de vraies Antinoises, où est-ce que je dois aller?
13: Il y a le dimanche au foot, vous rencontrez énormément d'Antinois. Et puis, bah, toutes les festivités, notamment en premier lieu le Télévis. Mmh. Là, il y a énormément d'Antinois qui y participent également.
11: Les événements et le foot. En gros, c'est là qu'on trouve les Antinois, ils sont très...
13: très festifs.
11: Très festifs, mmh. Voilà. Et je me retourne vers Sandrine avec la même question. Si je veux être sûr de croiser de vrais Antinois ou de vraies Antinoises, c'est où?
14: Exactement la même réponse.
11: Au foot?
14: Le samedi, dimanche.
11: Et donc, on vous croise toutes les deux au foot aussi, le dimanche?
4: Moi, sur le terrain.
3: Non. Oui. Bien sûr, pourquoi pas.
11: Ou alors dans tous les événements que la commune propose.
14: Voilà, ou à la friterie aussi.
11: Ah ben bah oui, après le foot, évidemment. Ah,
3: qui s'appelle comment, la friterie d'Antine?
14: Il y a la friterie maison.
11: Qui fait la sauce maison, évidemment. Oui, voilà.
14: C'est vrai. C'est très très bon. En tout cas,
11: vous savez quoi, le principe de la première manche. Ça, c'est mon plus beau blanc. Vous savez, depuis le début de la saison.
4: Ça fait deux sur l'émission là. C'est un début en fanfare.
11: En tout cas, le principe de la première manche, il est ultra simple. Deux questions chacune, et pour chacune d'entre elles, une seule réponse possible, vrai ou faux. Le principe, il est simple, mais les questions, évidemment, sont tout sauf ultra simples. C'est typiquement le genre de manche où on hésite. Hein, vous savez, alors demandez conseil à votre capitaine. Il va vous aider. Où elle va vous aider, c'est sûr. On va commencer d'ailleurs avec vous, Sandrine et Louise, avec cette première affirmation. Il y a un aéroport ici à Antine. Est-ce que c'est vrai ou est-ce que c'est faux?
3: Ah, mais est-ce qu'il n'y a pas un tout petit... C'est quoi un aéroport? Il faut juste une piste pour décoller?
11: Oui, et pour atterrir.
12: Il faut juste une prairie.
3: Voilà, on peut atterrir autre part.
13: Ah oui. Alors, c'est faux.
3: C'est faux, il n'y en a
13: faux,
3: pas.
13: Il y a un terrain d'aviation.
11: Oui.
13: Sur les hauteurs argentines, mais il n'y a pas d'aéroport.
11: D'accord, donc c'est bien noté. Ouais. Et la deuxième question, elle concerne l'aéroport de Gibraltar. Et mon affirmation, la voici, l'aéroport de Gibraltar, il est équipé d'un passage à niveau parce que sa piste d'atterrissage traverse une route. Est-ce que c'est vrai ou est-ce que c'est faux?
3: Ça ne m'étonnerait pas. Je pense que c'est possible. Vrai, oui. Ouais.
11: C'est assez improbable que pour être vrai.
3: Exactement.
11: Eh bien, écoutez, c'est bien noté. Est-ce qu'à Gibraltar, on regarde passer les avions au volant de sa voiture? On le saura dans un instant. Avant ça, revenons à votre première question. Il y a bel et bien un club d'aviation ici à Antine et un aérodrome qui accueille autant les planeurs que les avions à moteur et même les hélicoptères. Seulement, on parle là de modélisme, comme vous l'avez exactement signifié, Sandrine. C'est une excellente réponse. Bravo.
3: Ah oui, vous presque un point en plus.
11: Oui.
3: Même,
11: hein. Presque. Non,
15: non, non. N'exagérons rien.
13: Je veux bien.
11: Et oui, il s'agit là du Club Royal de Petite Aviation Liégeoise. Si vous n'avez pas jamais eu l'occasion d'aller voir ça, ça vaut vraiment la peine. Hein. Autant pour admirer les répliques d'avions que voir la dextérité des pilotes au sol, évidemment. C'est déjà quelque chose à voir. Alors, ma deuxième question concernait l'aéroport de Gibraltar, qui est unique en son genre, puisque sa piste est coupée par l'avenue Winston Churchill, principale route qui rejoint le centre-ville. Quand un avion décolle ou atterrit, des feux rouges clignotants et des barrières s'active pour bloquer la circulation. Normal. Comme un passage à niveau, si vous voulez. Ça prend environ 10 minutes. C'est pas mal, quand même. En tout cas, c'est une excellente réponse.
3: En retard.
11: Oui, voilà. On peut se mettre en retard sans problème. Dites, c'est une excellente entrée en matière, hein, Sandrine.
13: Effectivement.
11: Ah oui. Ça met la pression à l'équipe, évidemment, de Gabriel et de Michael, avec vos deux questions. La première, la voici. Tous les deux ans, Antine accueille les Antinoises, festival de musique celtique. La prochaine édition aura lieu en octobre de cette année. Est-ce que c'est vrai ou est-ce que c'est faux?
13: Alors, malheureusement,
11: oui. Non. Malheureusement, non, vous me dites.
13: Il y avait, oui, les Antinoises tous les deux ans, mais j'ai vu ici récemment qu'ils allaient arrêter.
11: Ils allaient arrêter leurs activités.
15: Bah, écoutez, voilà, c'est un scoop.
11: C'est... Oui. Alors, on corrigera ça tout à l'heure.
12: C'est dommage peut-être, parce qu'on venait pour ça.
13: Oui. Ah, oui, je m'en doute.
11: Alors, ma deuxième question, elle n'a absolument rien à voir ni avec Antine, ni avec la culture celtique. Vous savez que pour séduire leurs partenaires, les souris chantent une petite chanson. Est-ce que c'est vrai ou est-ce que c'est faux?
15: Effectivement, ça n'a rien à voir.
11: Non, bah non.
15: Vous avez bien fait de préciser, oui, parce qu'on s'en serait pas rendu compte comme ça.
13: Elle chante quand même la souris verte, donc pourquoi
15: ah,
13: pas.
15: Ah, ben voilà, ça doit être ça.
13: Voilà.
11: Alors, j'aime bien votre tactique.
15: Voilà.
11: Et c'est très bien. Alors, on connaissait les petits rats de l'opéra, mais
13: voilà,
11: il existe aussi les souris du cabaret. On va le savoir dans un instant. Avant ça, on va revenir à votre première question. Alors, depuis 25 ans, Antine accueille un festival qui met à l'honneur la culture celtique, le festival bisannuel Les Antinoises. La dernière édition était en 2024. Et oui, il y a deux ans, et c'était la dernière, effectivement,
15: oui.
11: Oui, le festival n'existe plus aujourd'hui, malheureusement, il n'aura pas lieu cette année. Alors, vous marquez un premier point dans cette manche, c'est très bien, peut-être un deuxième avec cette question qui concernait les souris, chantent-elles une petite chanson pour séduire leur partenaire? Figurez-vous que pour séduire leur partenaire, oui, les souris chantent des vocalisations complexes, hein, semblables à des chants d'oiseaux, mais généralement inaudible pour l'oreille humaine, évidemment, puisqu'il s'agit de principalement d'ultrasons. C'est pour ça que nous, on ne les entend jamais. Mais croyez-moi sur parole, elles chantent bel et bien. Ah. C'est une belle réponse et une bonne réponse, Gabriel. Bravo. J'ai l'impression...
12: Alors ça commence
3: sur les chapeaux.
11: Alors là, chapeau d'eau. Ouais. Est-ce que vous me confirmez ça, Raoul?
15: Ça rigole pas.
12: Que des bonnes réponses et un ex-écho, donc c'est parfait.
11: Alors, j'ai la légère impression de me sentir bête, vous savez, avec peut-être des questions trop simples.
15: Non.
3: C'est nous qui sommes brillants, plutôt.
11: Oui, voilà.
3: C'est dans ce sens-là qu'il faut le voir.
11: Effectivement. En tout cas, les scores sont là, effectivement. Et ne vous y trompez pas, la partie, elle est loin d'être terminée. Tout peut encore arriver. Hein. Une échappée de l'une ou l'autre équipe, c'est possible. C'est notamment à ça que va servir notre deuxième manche, qui arrive dans un instant, c'est celle du jeu des dictionnaires. A tout de suite sur la première. En 2010, Ben l'Oncle Soul chantait qu'il n'était qu'un soulman, mais c'est déjà pas mal, je trouve. Soulman sur RTBF, la première.

0: Soulman, c'était Ben l'oncle Soul sur RTBF La Première.
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0: Toujours à Antin, ici au château de Lavourie, ça vaut vraiment le détour, vous fait découvrir toute cette commune de la province de Liège grâce à nos deux candidates que sont Gabrielle et Sandrine qui s'affrontent depuis tout à l'heure avec pour l'instant des scores du feu de Dieu. Parce que j'ai eu beau essayer de les piéger, alors personne n'est tombé dans le panneau. Non. Il n'y a que des bonnes réponses. En tout cas, les scores vont forcément évoluer à un moment donné. Mais avant de continuer, je me demandais, Sandrine, le bruit typique d'Antin, ce serait quoi?
3: Le bruit de la nature, les tracteurs, la carrière.
0: Ah oui.
3: On entend la carrière, c'est quand même le pays de la carrière, donc le village de la carrière. Et les gens qui parlent sur la place.
0: Mais dites, il y a un boucan d'enfer, là.
3: C'est relativement calme, mais c'est agréable.
4: Et il n'y a pas un marchand de glace qui sonne
3: en train de... Il y en a qui passent.
5: En tracteur.
4: Ah oui, j'imagine.
0: Alors, en admettant que Sandrine n'ait pas déjà tout dit, Gabriel, ce serait quoi le bruit typique d'Antin pour vous?
6: Pour moi, c'est déjà le clocher, d'abord.
0: Oui, parce toutes les heures.
6: Toutes les heures, quand on est dans le jardin, ça, c'est super agréable. Et au moins, on sait quand on doit rentrer.
0: Eh, effectivement, oui, c'est à ça que ça sert. Hein. Oui.
6: Et puis, on entend aussi les enfants jouer dans les cours de récréation. Et puis, comme dit Sandrine, tous les bruits de la campagne.
0: Oui, voilà. Ça reste la campagne, quand même, Antin, avec ses bruits si caractéristiques de tracteur, de carrière,
5: de marchand de glace en tracteur.
0: Notre deuxième manche, en tout cas, elle va nous permettre de vérifier si votre dictionnaire est à jour ou s'il est grand temps de le remplacer. Trois définitions vont vous être proposées pour un seul mot. Forcément, une seule d'entre elles est la bonne. C'est ce qu'on appelle le jeu des dictionnaires. Et le premier qui va s'y coller, la première, en tout cas, c'est vous, Sandrine. Et oui, et vous serez aidée, évidemment, par Louise Deneff, qui est à vos côtés. Et je vous propose ce mot. À votre avis, qu'est-ce que la prévarication? La prévarication, Michael.
7: Nabila a dit... Pardon, j'ai une Fabrice Luchini aiguë là d'un coup. Non. Un élu malhonnête, ce n'est pas un scandale, c'est un pléonasme. Oui. Pourquoi je vous dis ça? Eh bien tout simplement parce que la prévarication désigne le comportement malhonnête d'un fonctionnaire, d'un élu ou d'un magistrat. Attention, c'est un belgicisme. En France, on ne dit pas prévarication, on dit Nicolas Sarkozy, vu qu'il traîne tellement de casseroles qu'il pourrait bosser chez Tefal. Alors attention, si un fonctionnaire vous demande de payer 30 euros pour le renouvellement de votre carte d'identité, ce n'est pas de la prévarication, c'est la loi. Car oui, on doit payer pour utiliser son propre nom. Prudence tout de même, hein, si l'email provient de la Royal Bank of Kenya et qu'on vous informe que vous avez gagné 1 million d'euros à condition d'entrer votre numéro de carte bancaire, dans le doute, j'aurais donné mon code, mais je commence à me demander si c'était pas de la prévarication quand même.
0: C'est ça, c'est Michael Albaz, l'homme qui dénonce. Alors, je me retourne vers Raoul avec la même question. C'est quoi selon vous la prévarication?
4: C'est tout autre chose.
0: Oui.
4: Les varices apparaissent lorsque les veines des jambes se dilatent et se tordent. La prévarication est le stade où les valvules veineuses, c'est très difficile à dire, qui guident le sang vers le cœur, deviennent défaillantes. Les petites lignes qui embellissent vos jambes lors de la prévarication sont au début de jolies petites lignes de couleur vert pistache, rose bonbon, mauve guimauve. Ces couleurs chatoyantes qui au début peuvent paraître mignonnes deviennent très vite très très envahissantes et douloureuses. Rassurez-vous, votre phlébologue, votre angiologue ou encore votre chirurgien vasculaire pourra vous arranger ça. Si j'ai un ami qui fait ça, il me dit que c'est très marché.
0: Donc ce serait un peu les prémices des varices alors, c'est ça la
4: première question.
0: Très bien, c'est bien noté.
4: C'est alors, l'éclosion des varices.
0: L'éclosion.
8: Oh, ça donnerait presque envie d'en avoir.
5: D'en avoir, oui, c'est ça.
0: Et d'en offrir à la Saint-Valentin. Alors, je vais me retourner vers moi-même parce que j'ai une autre et une ultime définition à vous proposer. La prévarication, c'est cet usage qui consistait, je le mets au passé parce que c'est plus forcément le cas aujourd'hui, qui consistait à tout refiler au premier héritier mâle d'une famille. Eh oui, désolé, Gisèle, Micheline et Josiane, vous êtes les grandes sœurs, je sais, mais c'est ce petit morveux de Louis, votre petit frère écervelé qui suce des cailloux dans la cour, juste là, qui va remporter le pactole. Pourquoi? Parce qu'il en a dans le pantalon, comme on dit. Ah, d'ailleurs, les grandes sœurs, il me semble qu'il est réellement dans le pantalon, il serait temps de le changer parce qu'il s'est encore fait dessus. Longtemps, la prévarication était la règle dans les familles royales ou la haute noblesse. Aujourd'hui, c'est plus systématique que ça, hein. Et ce sont parfois les filles aînées qui héritent des titres, des charges, des biens et même parfois des couronnes, mais aussi de toute la charge mentale qui va avec. Évidemment, ça, on n'a rien sans rien. Donc à votre avis, Sandrine et Louise, qu'est-ce que c'est la prévarication? Est-ce que c'est le comportement malhonnête d'un élu? Est-ce que c'est l'éclosion de varices? Ou est-ce que c'est plutôt, on va dire, le fait de réserver les honneurs et les couronnes aux héritiers mâles?
8: Ah, eh bien, c'est trois une très belles définitions. Hein. On a envie d'y croire aux trois.
0: Oui, on a essayé de vous piéger. Hein.
8: Mais oui, ça se sent.
3: Là, oui. Je dirais la troisième, mais...
8: On va pour la troisième, alors.
0: Vous partez sur la troisième, la définition dite du patron. Hein,
8: Exactement. On espère récupérer des points comme ça.
0: Oui, c'est ça, on ne sait jamais. D'une autre. Eh bien, écoutez, sachez que la prévarication, c'est la définition que nous proposait Michael. C'est le comportement malhonnête d'un élu. Et oui, effectivement, vraiment une définition toute taillée pour Michael, puisque de toute façon, c'est ce qu'il dit dans chacune de ses définitions.
7: Voilà, c'est ça, à peu près. Ça m'a pas changé le travail. Alors,
0: bon, vous n'aurez pas marqué de points. Ceci dit, vous aurez peut-être l'occasion de vous refaire par la suite. Je vais me retourner vers l'équipe de Gabriel et de Michael avec un autre mot. À votre avis, qu'est-ce qu'un cocodès? Un cocodès, Raoul.
4: Un cocodès, c'est un terme vieilli du 19e siècle désignant un jeune homme parisien affichant une élégance exagérée, prétentieuse et souvent ridicule, évidemment. Oui. Apparu vers 1860, ce pète-cul et excentrique était considéré comme un petit crevé ou un gommeux, flânant sur les boulevards, souvent associé aux cocodettes, ces femmes demeurent légères à la mise et aux manières provocantes. Une vraie petite cocodette de province.
0: Oui, d'accord. Un cocodès, le masculin d'une cocodette, voilà. Quelque part. Alors, Louise, vous nous proposez autre chose?
8: Oui, bah oui, parce que Raoul raconte n'importe quoi.
0: Oui.
8: Est-ce que un de vos proches vous a déjà dit qu'il ne fallait pas chercher Mehdi à 14h?
0: Mehdi,
8: ou qu'il allait faire un Coca Light au moment où il changeait de sujet?
0: Oui.
8: Si oui, vous connaissez un cocodès, c'est-à-dire quelqu'un qui a un peu de mal avec les expressions et qui les remet souvent à sa sauce. Et pas facile de rester sérieux face à un cocodès qui vous dit qu'il va pas y aller par quatre fromages, qu'il est temps de taper du poing sur les i et que là, c'est vraiment la goutte d'eau qui met le feu aux poudres.
0: Oui, on en connaît tout ça déjà.
8: Oui.
0: Très bien, c'est bien noté. J'avais ceci dit une ultime définition pour vous, Gabriel et Michael. Vous savez que Claude François, en tournée, se déplaçait jamais sans ses Claudettes, hein, oui. Ses danseuses en paillettes. Eh bien, peu de gens le savent, mais au début de sa carrière, Henri Dès possédait lui aussi son groupe de danseuses, les Cocodès. Vous les auriez vus, ah, ces chorégraphies spectaculaires. Et vas-y que je...
4: C'est un petit peu plus...
7: Et ses belles moustaches.
0: Mais écoutez, c'est ces chorégraphies spectaculaires, les petits moulinets sur Pan Pan Pan qui est là, c'est la petite Charlotte. Et vas-y que ça se trémousse en agissant des pompons sur la glace au citron. Henri Dès avait déjà bien compris comment amener les parents à ses concerts, évidemment, quitte même à y traîner les enfants. Hein. Si, on reste jusqu'au bout, papa veut un autographe. Seulement, vous l'aurez remarqué, on parle d'un cocodès et pas une cocodès. Pourquoi? Eh bien, parce que le chanteur exigeait effectivement que pour être en raccord avec lui, son équipe arbore elle aussi une épaisse moustache. C'est donc une troupe de danseurs poilus qui accompagnait les premiers concerts du chanteur pour enfants. Il paraît que Lina possède des enregistrements vidéo de cette période, mais elle ne les divulguera que pour 3 millions de dollars, parce que c'est très très drôle.
7: Il faut qu'on se cotise.
0: Oui, absolument.
4: Quand je pense qu'il faisait des chansons pour les petits enfants.
0: Oui. Alors, à votre avis, Gabriel, c'est quoi un cocodès? Est-ce que c'est plutôt un dandy parisien du 19e siècle? Est-ce que c'est quelqu'un qui utilise des expressions plutôt approximatives? Ou est-ce que c'est une danseuse d'Henri Dès?
7: Une danseuse moustachue d'Henri Dès.
0: Oui.
7: Voilà. Non, j'adorerais que ce soit la danseuse d'Henri Dès, mais non.
8: Ben non. Moi,

0: Évidemment.
1: On a encore tout le temps pour que ça change.
2: De gagner plus largement.
3: Oui. Alors, à ce stade, vous savez, en plus, ce qui est chouette, c'est que tout est encore possible. Bien malin, qui pourrait prédire l'issue de cette partie, ça va sans doute se dessiner plutôt dans la troisième manche. On y parlera notamment, vous savez, d'une ASBL qui a un petit rapport lointain avec Antine. Vous allez voir, on vous dira pourquoi.
2: Je croyais que vous alliez dire avec Henri Dess.
3: Non. Ça nous fera découvrir, figurez-vous, l'univers des chiens d'assistance qui ont aussi des moustaches. Mais ça s'arrête là. En tout cas, restez bien avec nous sur RTBF La Première. Et tout de suite, on écoute What You Want, autrement dit, les démêlés d'Angèle avec la Justice. Enfin, les Français du groupe Justice, c'est moins grave.

0: What You Want. C'était Angèle et le duo français Justice. Et on a encore deux manches à vivre ici à Antine. La suite de Ça vaut vraiment le détour, c'est dans un instant sur RTBF La Première.
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0: Et soyez les bienvenus sur RTBF La Première. Nous sommes toujours à Antine, en province de Liège. On y sera même jusque vendredi, hein, toujours de 11h30 à 12h30, pour découvrir ensemble tout ce qui, ici, vaut vraiment le détour. Nos deux candidates du jour, Gabrielle et Sandrine, le savent, évidemment, elles, hein, ce qui vaut la peine d'être vu, d'être découvert. Et elles s'affrontent avec courtoisie depuis tout à l'heure. Alors, pour l'instant, eh bien, c'est l'équipe de Gabrielle et de Michael Albas qui mène d'une courte tête sur l'équipe de Sandrine et de Louise Deneff. Évidemment, sans oublier Raoul Reyes, toujours bon pied, bon oeil. Alors, comme nous avons la chance d'être en public ici au château de Lavourie de Antine, je propose qu'on applaudisse encore une fois tout le monde. Merci d'être là, les amis. Alors, on va reprendre le jeu dans un instant, mais avant ça, j'avais envie qu'on évoque une ASBL qui forme depuis plus de 15 ans, je pense, des chiens d'assistance. C'est l'ASBL Osmose. Merci d'accueillir sa fondatrice, Madame Marie-Claire Dubois.
2: Merci beaucoup.

0: Bonjour Marie-Claire.
1: Bonjour Vincent.
0: Alors vous êtes la fondatrice donc de cette ASBL Osmose. D'abord, coup de chapeau pour le jeu de mots, hein. Osmose pour les chiens d'assistance. Oui. Il fallait y penser. Bravo. Alors, donc elle forme des chiens d'assistance, cette ASBL. On va préciser d'emblée que cette ASBL, elle est basée à Tilf.
1: Oui, hein, tout à fait.
0: Pas du tout à Antine. On y reviendra plus tard. Mais d'abord, dans quelles circonstances est-ce qu'on peut avoir besoin d'un chien d'assistance?
1: Alors, quand on est en situation de handicap, oui. Quand on est épileptique, diabétique ou quand on a un enfant souffrant d'autisme.
0: D'accord, ça ce sont les
1: quatre
0: différents...
1: catégories principales que nous formons chez Osmose.
0: Oui, c'est ça. Donc vous formez pour tous ces handicaps-là. Oui. Évidemment, la formation est différente à chaque handicap. La formation du chien, peut-être la race du chien aussi, il y a des chiens qui...
1: Alors non, la race du chien, c'est toujours du retriever parce que c'est un chien rapporteur de gibier d'eau. Vous avez un spécimen ici devant.
0: Ah oui,
1: il est sympathique,
0: oui,
1: il est beau.
2: Il est en licence encore.
1: Il est sous licence, oui, c'est pour ça qu'il fait un peu le compte de temps en temps.
0: On a rarement eu en tout cas un public aussi poilu, vous avez devant nous. Oh, ça fait très plaisir. Il y a des races de chiens qui sont plus réceptives alors à être formées.
1: Oui, oui, déjà ce chien-là, il doit être sociable, il doit être accueillant, il ne doit pas faire peur parce que les personnes en situation de handicap ou les handicaps invisibles comme le diabète ou l'épilepsie, si la personne tombe et que le chien est à côté et qu'il grogne parce qu'il protège son maître, c'est peut-être pas un bon plan. Oui. Donc, voilà, c'est des passe-partout, c'est des bonnes pattes, c'est des bouillies sympas. Et puis, ils font bien leur boulot, ils sont facilement éducables.
0: Alors, il y a un chien en particulier qui est lié à l'histoire de Osmose, c'est Chance. Oui. Parlez-nous un peu de Chance.
1: Alors, Chance, c'est notre premier chien d'assistance. Les gens qui l'avaient choisi ne voulaient pas parce que tout d'un coup, elle était devenue blanche à plus rousse et ça ne leur plaisait pas. Donc, elle est restée là à l'élevage, on n'en trouvait pas. Et nous, on a dit, mais c'est une chance de trouver cette chienne. Franchement, elle a été exceptionnelle. C'est le chien le plus complet, le plus abouti qu'on ait eu. Et en plus, elle avait une petite bouille tellement sympa que partout elle passait, d'ailleurs maintenant, on ne se souvient absolument pas de moi, de mon nom, de mon visage, pas trop. Mais quand on me voit, on dit « Ah, Chance !» Oui, parce que Chance, elle a laissé sa patte.
0: Concrètement, comment ça se passe pour former un chien d'assistance? Il faut les avoir tout petits, tout chiots ou pas forcément?
1: Oui, on vient justement d'aller chercher un aujourd'hui. Ils ont 2 mois. On les met dans une famille d'accueil, comme la personne qui est avec moi, qui reste chez elle pendant 2 ans. Et à l'âge de 18 mois, donc ces personnes-là viennent au cours 2 fois la semaine, une fois en individuel, une fois en collectif. Et puis, au bout de 18 mois, on présente plusieurs chiens qui sont en formation à plusieurs personnes qui sont sur la liste d'attente. On en a malheureusement un peu trop.
0: C'est vrai.
1: Et puis, nous, on connaît les familles d'accueil, on connaît les chiens, on connaît les personnes qui sont sur la liste. Et on se dit bien, tiens, ça matcherait bien. Mais en fait, c'est toujours le chien qui a le dernier mot.
0: C'est vrai, c'est le chien qui choisit.
1: Ouais, toujours.
0: Oui.
1: Alors nous, souvent, on est soulagés parce qu'on se dit on avait bien compris, c'était bien le bon team. Mais le chien nous confirme ce que nous, on avait pensé ou nous dit non, c'est vraiment pas ça. Et jusqu'à présent, honnêtement, en 16 ans, les chiens ne se sont jamais trompés.
0: Se sont jamais plaints non plus. Et c'est pas parfois un moment de déchirement pour les familles d'accueil justement qu'ils ont accueillis pendant 2 ans de les lâcher, on va dire, pour qu'ils fassent
1: leur
0: travail.
1: Moi j'ai commencé comme famille d'accueil, j'avais la chance d'avoir 2 autres chiens et je savais qu'elle partirait, donc je savais qu'il y aurait un détachement.
0: Oui.
1: J'ai pleuré toutes les larmes de mon corps quand elle est partie. Oh. Mais on se fait un point d'honneur chez Osmose à ce que les familles d'accueil continuent à voir leurs chiens. On ne mettra jamais un chien pour une personne à mobilité réduite à tourner. On s'efforce de maintenir ce lien parce qu'ils donnent 2 ans de leur vie, les familles d'accueil,
0: oui.
1: Pour former un chien puis l'offrir gratuitement, puisqu'ils nous l'offrons gratuitement à la personne en situation de handicap. C'est un beau cadeau qu'on leur fait. Donc la seule chose sur laquelle on est vraiment exigeant, c'est qu'ils donnent à tout le moins des nouvelles, des photos,
0: c'est ça,
1: qu'ils viennent remontrer le chien, etc. Mm-hmm. Oui.
0: Il reste un petit lien quand même. Alors j'avais une question, mais pour l'une de nos candidates, pour le coup, est-ce qu'on va d'abord jouer avec Gabrielle ou d'abord avec Sandrine? C'est vous qui choisissez.
1: Allez,
0: c'est Gabrielle,
1: à ma gauche.
0: L'équipe de Gabrielle et de Michael qui va commencer. Alors, on vient d'évoquer évidemment le travail de formation des chiens d'assistance. Honnêtement, plus on découvre ce qu'ils sont capables d'apprendre et de faire, plus on se dit qu'ils méritent vraiment leur réputation de meilleur ami de l'homme. Je ne sais pas si vous avez un chien,
1: oui.
0: Gabrielle.
1: Oui.
0: Et il a une petite particularité, quelque chose qu'il sait faire.
3: Il parle anglais.
0: Oui, c'est ça. En tout cas. Il aboie, quoi. Il aboie super bien.
4: Il aboie, il ronfle.
0: Voilà. Bon, c'est peut-être sa petite particularité à lui. Mais nous, on va s'intéresser à Peyton. C'est une chienne d'assistance éduquée par l'Université d'études canines de Californie qui a réussi à développer une capacité assez étonnante. Mais laquelle? C'est à vous de me le dire. Ce chien est capable de... Réponse A, de lire. Bon, après, ça reste basique, évidemment. Hein. Lis pas Proust.
1: Oui. Oui.
0: Réponse B, elle est capable de conduire. Par contre, elle a du mal avec le démarrage en côte. Hein, mais c'est ça, nous aussi. Ou réponse C, elle est capable de détecter les mensonges. Oh. À votre avis,
4: plutôt la C.
0: De quoi est capable Peyton?
3: Détecter les mensonges, c'est votre instinct qui vous dit ça.
4: Oui.
3: Eh ben alors on le suit.
0: C'est bien noté. Alors, c'est que Peyton, c'est une chienne d'assistance qui a 14 ans, qui approche de la retraite, mais cette femelle Labrador a bluffé les chercheurs américains grâce à une aptitude hors du commun. Elle sait lire.
4: Oh,
3: wow.
0: Et oui.
3: Wow.
0: C'était la réponse A que j'attendais.
3: Oui, oui.
0: Elle sait lire en anglais, mais aussi en espagnol. Alors attention, faut pas lui refiler la sommoire de Zola. Elle se concentre sur des consignes, hein, on va dire des mots simples, mais c'est terriblement efficace et super utile pour les personnes qu'elle assiste. Effectivement, en lui montrant des panneaux avec des mots-clés, elle peut par exemple tirer sur des vêtements pour aider quelqu'un à les enlever, etc. C'est une chienne qui sait lire. Alors, je vais me retourner vers notre invité. Vous avez aussi reçu le soutien de plusieurs personnalités chez Osmose.
1: Didier Van Coolhart.
0: Ah oui.
1: Didier Van Coolhart est un écrivain français qui a quand même eu le prix Goncourt, dont on est très fier, qui a parrainé notre association, dont il a parlé dans un de ses livres qui s'appelle La bienveillance est une arme absolue. Et nous avons édité, malheureusement, c'était en 2020, un livre pour les 10 ans d'Osmose, et c'est lui qui avait préfacé ce livre. Mais alors, nous avons aussi reçu le prince Laurent, Madame Montréal a été famille d'accueil pour un de nos chiens, c'était un agenda de ministre, mais elle a été.
0: Derib aussi.
1: Derib, oui. Il a fait en fait la caricature qui nous sert dans nos courriers.
0: D'accord.
1: Ah oui, c'est votre logo. Qui l'a dessiné.
0: Très bien. Alors, est-ce que, bon, évidemment, les chiens d'assistance, ils sont formés, mais est-ce que parfois, ils improvisent? Genre, c'était pas prévu dans la formation, mais ils ont compris qu'il fallait...
1: Ah oui, tout à fait. Ben, ils improvisent déjà dans le cas de l'épilepsie. On ne sait pas, à l'heure actuelle, ce que le chien détecte. On pense qu'il détecte à la fois de la sueur, à la fois le changement de rythme, ou Didier Van Coolhart avait émis cette hypothèse que j'ai vérifiée et qui n'est pas fausse, à savoir des champs magnétiques que la personne qui va faire une crise dégage. Donc le chien le sent et il dit... Tu vas faire une crise. On ne sait pas combien de temps avant. On ne sait pas comment il le détecte, mais il le détecte.
0: D'accord.
1: Donc, on ne sait pas lui apprendre. On lui apprend, effectivement, à aller chercher le GSM, à aller chercher les médicaments, à aller chercher une bouteille d'eau, un coussin, à mettre la personne en position de sécurité. Tout ça, on l'apprend. Mais la détection, on ne sait pas lui apprendre parce qu'on ne sait pas ce qu'il détecte exactement.
0: Est-ce qu'il retrouve aussi les clés de voiture? Parce que moi, je ne sais pas
4: ce qu'il fait.
0: Parce que vous faites les perdre.
2: Est-ce qu'il pourrait nous apporter une bière?
1: si elle est en canette, oui. En bouteille de verre, non. Mais en canette, oui, tout à fait. C'est une tâche courante des personnes à mobilité réduite, pas d'aller chercher des canettes de bière. Alors. Des canettes de coca ou dans le frigo. Ouvrir le frigo, aller chercher la canette... Ramener la canette, oui, tout à fait. Ça, c'est une tâche on ne peut plus courante chez nos chiens.
0: Alors, vous êtes basé à Tilf.
1: Oui. Hein,
0: mais si on vous reçoit ici à Antine, il fallait quand même que je l'explique parce que c'est un grand quiproquo, en fait. C'est-à-dire qu'il a un jour été question, arrêtez-moi si je me trompe, hein, quelqu'un a un jour eu l'idée de former des chiens à repérer des hérissons qui devaient être sauvés. Et cette personne a contacté l'ASBL Osmose, a dit ça serait chouette que ça se passe sur Antine, on aurait besoin de ça. Finalement, le projet ne s'est pas fait, mais la presse n'avait pas compris que le projet ne s'est pas fait. Et donc, il y a eu un article avec l'ASBL Osmose, sur le terrain à Antine, sauve des hérissons. Alors, sauf qu'en fait...
3: du journalisme d'investigation.
0: c'est un peu ça.
1: Oui, effectivement. C'était effectivement un projet d'éco-détection que j'aimais vraiment beaucoup.
0: Voilà, un projet qui ne s'est pas fait, mais qui vous aura quand même amené ici à Antine en 2026. Oui, écoutez, c'est comme ça, le hasard. Alors, je vais me retourner vers Sandrine et vers Louise, parce que j'avais aussi une question pour vous, figurez-vous. On va parler du Labrador, à présent, le Labrador, qui est originaire du Canada. Et là-bas, selon une légende locale, eh bien, on raconte que cette race de chien serait issue d'un croisement improbable entre un Terre-Neuve et quoi, justement? Réponse A, entre un Terre-Neuve et une loutre. Hein, et d'ailleurs, le Canada, quand on y pense, est situé l'outre-Atlantique.
4: Joli.
0: Réponse B, entre un Terre-Neuve et un phoque. Mm-hmm. Hein, et comme disait Robert De Niro, you fuck my dog, il disait ça. Ensuite, réponse C, entre un Terre-Neuve et un castor. Le castrador, donc. C'est pour ça qu'ils aboient si fort. Alors... à votre avis, Sandrine et Louise.
4: Mais oui.
2: C'est facile.
0: Le labrador.
4: Mais oui.
0: Il serait issu d'un croisement entre Terre-Neuve et quoi?
4: Bah, c'est... Moi, je trouve que les labradors, c'est très sympa.
0: Oui.
4: Et je trouve que les loutres, c'est très sympa aussi.
0: Ah oui.
4: Et donc...
0: Donc ils devraient bien s'entendre.
4: Par déduction, je me dis que ça devrait être ça. Mais je laisse bien sûr le dernier mot à Sandrine. Hein.
5: Mais j'allais dire loutre aussi, donc...
0: Ah bah écoutez, si vous allez ensemble...
4: On s'entend bien, en équipe.
0: Mais voilà, souvent, c'est bon signe.
4: Bon signe qu'on fait une belle équipe, mais pas bon signe...
0: Oui, c'est ça. Voilà. Bien, figurez-vous que le labrador s'appelle en réalité le retriever du labrador. Retriever en anglais désigne un chien de rapport, hein, entraîné à récupérer le gibier, souvent dans l'eau. Et justement, selon une vieille légende canadienne, cette race serait née du croisement entre un Terre-Neuve et une loutre. C'est une excellente réponse.
4: Oh.
0: Eh oui. Très, très bien. Très, très bien. Alors, en cette fin de troisième manche, on va faire un petit point sur vos scores. Mais avant ça, on va dire au revoir à notre invitée, Marie-Claire Dubois, fondatrice de l'ASBL Osmose, qui forme les chiens d'assistance à Tilfon. On peut encore vous applaudir, évidemment. Merci d'être venu nous voir.
1: Merci Raoul. Merci.
2: Avec plaisir.
1: Et bonne fin d'émission.
0: Ben, merci. Écoutez, on va continuer. Et je rajoute d'ailleurs qu'on peut encore mieux connaître vos activités en se rendant sur votre site internet os-mose.be. Alors, Raoul, qui aurait besoin d'assistance en cette fin de troisième match? Tout le monde.
2: Oui, non, pas tout le monde, parce que c'est de nouveau un ex-aequo.
0: C'est de nouveau un ex-aequo, mais oui.
4: On les rattrape.
0: Sandrine a rattrapé son retard. Ouais. Félicitations. Alors, la dernière manche, elle vaudra donc la peine d'être suivie. Sinon, je vous le dirai, évidemment, hein, mais là, vraiment, ça va valoir la peine d'être suivi.
3: D'accord, alors on reste.
0: Alors, à tout de suite. Ah, c'est officiel, je suis vieux, parce que ce titre qui arrive juste là, c'est toute ma jeunesse. Voici Everything But The Girl avec Missing sur RTBF La Première.

0: Missing, c'était Everything But The Girl sur RTBF, la première.
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0: Et nous sommes toujours à Antine, au sud de Liège, pour vivre ensemble cette quatrième et dernière manche de Ça vaut vraiment le détour. Gabriel et Sandrine s'y affrontent. Hein. Pour le moment, c'est un ex-aequo. Hein. Personne n'est parvenu à tirer son épingle du jeu, ou peut-être tout le monde est parvenu à tirer son épingle du jeu.
3: Tout le monde a gagné.
0: Tout le monde a gagné.
3: Sous vos applaudissements.
0: Avec aussi Michael Albas et Louise Deneuf, hein, qui aident comme ils peuvent leur candidat. Alors, évidemment, la dernière manche, eh bien, elle va vous faire mener l'enquête. Un point de départ, tout bête, une question que je vais vous poser. Mais avant de me donner la réponse à cette question, vous allez pouvoir affiner votre jugement en posant toutes les questions que vous voulez, histoire de faire avancer ce qu'on pourrait appeler une grande enquête. Vous avez 2 minutes chrono pour faire avancer le schmilblick et surtout trouver le fin mot de l'histoire. Un seul point à gagner dans cette manche, je vous l'aurai noté. Si vous remportez le point dans cette manche, vous partez en finale. Hein. C'est aussi simple que ça.
4: Mais pas de pression.
0: Mais aucune pression.
3: Non, zéro.
0: Alors, l'enquête du jour pourrait aller assez vite parce que c'est une enquête locale, figurez-vous, ce matin. Et la voici. Qu'y a-t-il dans le grenier de la bibliothèque communale d'Antine ?
3: Des livres.
0: Excellente réponse.
4: Eh ben bon. Merci.
3: Merci.
0: Alors, évidemment, il va me falloir une autre réponse.
4: Oh, Sandrine.
5: Il y a une mangathèque.
0: Une mangathèque, c'est-à-dire ?
5: Il y a pas longtemps. Donc, il y a près de 1000 nouvelles mangas qui viennent de toute région. Et je sais parce que mes filles y vont régulièrement chercher des mangas.
3: Oui, des livres, quoi.
0: Écoutez,
3: donc c'était la bonne réponse. Excusez-moi.
4: Des mangas.
0: Le projet existe depuis un peu plus d'un an. Ça fait surtout plaisir aux jeunes de la commune. Vous l'avez dit, Sandrine, aux enfants, aux ados. Mais au fond, c'est ouvert à tous. Et depuis le mois de mars 2025, en fait, un petit peu plus d'un an, dans le grenier de la bibliothèque communale d'Antine, on trouve effectivement une mangathèque, une collection de plus de 1200 ouvrages classés en série et par âge, avec un espace de lecture aussi. Hein, si on veut consommer sur place, c'est aussi possible. On y trouve des grands classiques, Dragon Ball, Naruto, One Piece bien sûr, mais aussi des tas de découvertes, et c'est ça qui est super. En toute bonne bibliothécaire, les tenancières peuvent vous aiguiller, elles peuvent vous conseiller, vous aider à choisir, vous faire découvrir aussi l'univers du manga ici à Antine. Alors Sandrine, vous n'avez pas hésité une seule seconde, vous m'avez donné la réponse, mais par contre vous m'avez dit qu'il y avait environ 1000 livres, et c'est 1200.
3: Ah voilà, c'est une mauvaise réponse. Malheureusement, on ne peut pas vous donner le choix.
6: Sur le fil.
0: Sur le fil. Mais évidemment qu'on vous accorde la bonne réponse. Bravo Sandrine.
3: Bravo.
0: Bien sûr, bien sûr, bien sûr.
6: 3 points Sandrine.
0: 3 points pour Sandrine et Louise contre 2 points pour Gabriel et Michael. Ça veut dire que Sandrine, vous partez en finale. Félicitations. Merci. Et quant à vous, Gabriel, vous ne partez pas les mains vides. On vous offre le tote bag et la gourde officielle. Ça vaut vraiment le détour. De même que le 4e tome de la BD Laure H, le podcast de Jean-Louis Lahaye.
3: C'est mieux, finalement.
0: Vous avez intitulé On a volé la Coupe du Monde. Vous avez passé un bon moment avec nous, Gabriel ?
5: Très bon, merci.
0: Bah, écoutez, c'était tout à fait partagé. Quant à vous, Sandrine, vous vous apprêtez à vivre un bon moment, enfin, je l'espère, avec notre grande finale qui arrive dans un instant. À tout de suite.
5: D'accord.
0: Mais avant ça, comme nous sommes aujourd'hui, voici Today avec Alice on the Roof. Ce qui est chouette, c'est que ça marche toujours. Hein,
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0: Today, c'était Alice on the Roof sur RTBF la première. Alice on the Roof à retrouver sur scène au festival Lacémo. Ce sera le 12 juillet, mais aussi au Franco de Spa le 24 juillet. Avis aux amateurs.
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0: Alors Sandrine, vous voici aux portes de la finale. Alors attention, c'est pas une finale comme les autres. Je sais pas si vous aimez être bien à l'avance, vous, Sandrine.
2: Toujours.
0: Toujours. Vous avez plutôt tendance à prendre...
2: Arriver un quart d'heure, 20 minutes.
3: Mais là, ça ne va pas marcher.
0: Parce qu'en tout cas, dans cette finale, il va plutôt vous falloir être un petit peu en retard. Et oui, parce que
2: je vais compenser, Vincent.
0: Oui, je compte sur vous, Louise. Vos réponses, elles devront toujours être en retard. À chaque question que je vais vous poser, vous devrez me donner la réponse à la question précédente. Voyez, ça veut dire qu'à la première, vous ne dites rien. Mais à ma deuxième question, vous me donnerez la réponse à la première question. Et ainsi de suite. D'accord. Vous voyez ce que je veux dire?
2: Okay.
0: Alors c'est parti. Dans quelle commune où nous trouvons en ce moment même, l'équipe de Ça vaut vraiment le détour va-t-elle passer toute cette semaine? Quelle maladie peut être blanche ou de poitrine? C'est une...
2: Antine.
0: Antine, oui, une antine de poitrine. Comment surnommait-on les milices de Mussolini? C'était les chemises...
2: Angine.
0: Les chemises angine, oui. C'était pas les Cowboys. Alors, l'inverse de la marée haute, c'est la marée...
2: Noire.
0: La marée noire, effectivement. Qui a chanté En rouge et noir? C'était Jeanne...
2: Basse.
0: Jeanne Basse, oui. Le dimanche matin, les catholiques pratiquants se rendent à la...
2: Masse.
0: À la masse, oui. Alors, je vois Sandrine qui calcule quelque chose.
2: Avec ses doigts.
0: Quel nom donne-t-on aux participantes d'un concours de beauté? Pour les hommes, il y a les Mister et pour les femmes, ce sont les...
2: Messes.
0: Les Messes, absolument. Sandrine est revenue dans le jeu. Dans Astérix et Obélix Mission Cléopâtre, Jamel Debbouze interprète le rôle de l'architecte numéro...
2: Miss.
0: Numéro Miss. Sandrine est repartie, mais elle va revenir. Quand on croise quelqu'un qu'on aime bien, on lui fait la...
2: Bis.
0: La bis, oui. Et enfin, quel célèbre édifice penché se trouve en Italie? C'est la tour de...
2: Bise.
0: La tour de Bise, mais bien sûr, une belle victoire commune et partagée par deux candidates qui se serrent la main, hein, Sandrine et Louise Deneuve. En tout cas, vous remportez une nuit pour deux personnes au Jardin de la Molinier. Ça se trouve à Anhé. À vous le confort, à vous l'espace, à vous les jardins, à vous la Molinier. 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Vous vous inscrivez dès maintenant sur le site de la première, sur la page dédiée à l'émission. Pour info, nous serons ce jeudi 28 mai à Flaubec, nous serons le 4 juin à Dizon et le 11 juin pour la grande dernière, nous serons à Durbuy. Et si vous voulez qu'on vienne beaucoup plus près de chez vous, dans votre commune par exemple, qui j'en suis sûr vaut elle aussi vraiment le détour, vous nous écrivez sur detour@rtbf.be et la saison prochaine, on vient vous voir avec plaisir. Merci à nos candidates du jour, Sandrine et Gabrielle. Merci à leur capitaine, Michael Albas et Louise Deneuve. Raoul Reyer, c'était également avec nous. Et puis merci à Muriel Dujacquier, Carole Baquet, Alexandre Mazoyer, Nicolas Hanno, Vincent Van Der Venet, Denis Piron et Daniel Scheck. La programmation musicale, c'était Olivier Depris et la production Xavier Guillit. On se retrouve demain, même endroit, même heure, pour un autre numéro de Ça vaut vraiment le
4: détour.
0: À demain.

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9: Bonjour à toutes et tous. 5000 éclairs, plus d'un mois de pluie en quelques heures par endroit. Les pompiers sont encore fortement mobilisés dans la province de Namur, le Brabant wallon et le Hainaut, mais aussi dans le Brabant flamand, notamment autour de Louvain, après les orages de la nuit dernière. Sur l'ensemble du pays, plus d'un millier d'interventions ont eu lieu pour des caves inondées, des coulées de boue, des réseaux d'égouttage saturés, des cours d'eau sortis de leurs lits. Il n'y a eu qu'une trentaine de blessés légers en Flandre, après un orage mêlé de grêle, pendant un concert en plein air. 27 personnes ont été privées de liberté après le démantèlement d'une organisation active dans le trafic de stupéfiants à Bruxelles. C'est la police fédérale qui l'annonçait ce midi. L'opération a été menée le 26 mai dernier. D'importantes quantités de stupéfiants, de l'argent en liquide, des véhicules ainsi que de nombreux supports numériques ont été saisis. L'Iran a conditionné tout accord avec les États-Unis à la garantie de ses droits. Téhéran souligne qu'il ne croit ni aux paroles ni aux promesses américaines dans les difficiles négociations en cours pour mettre fin à la guerre au Moyen-Orient. Les deux pays semblaient proches d'un accord ces derniers jours, mais le New York Times a annoncé hier que le président américain avait durci sa position et envoyé une nouvelle version d'un potentiel protocole d'accord. Nous n'approuverons aucun accord tant que nous n'aurons pas la certitude que les droits du peuple iranien ont été pleinement garantis, a répondu le principal négociateur iranien. Les frappes israéliennes se poursuivent dans le sud du Liban. Aujourd'hui, une frappe a touché un hôpital de la ville de Tyr. Il y a 13 blessés parmi le personnel soignant et d'importants dégâts. Le ministère libanais de la Santé appelle la communauté internationale à mettre un terme à l'escalade et à l'extension des attaques israéliennes. Ce matin, l'armée israélienne avait annoncé la prise de la forteresse emblématique du Beaufort, un tournant décisif de l'offensive israélienne, selon le Premier ministre Benjamin Netanyahou. La surprise du jour à Roland-Garros est la défaite de Iga Świątek. La Polonaise, déjà 4 fois lauréate de Roland-Garros, a été battue par l'Ukrainienne Marta Kostiuk en 8e de finale. Et puis tout va bien à Mons. Saint-Georges a terrassé le dragon sur la Grand Place au terme du combat dit Lumeçon, moment fort de la Ducasse. Comme le veut la tradition, cette victoire signifie que les Montois ne périront pas. Mais les festivités du doudou ne sont pas terminées avec des activités toute l'après-midi. Un concert de clôture à 20h30 sur la Grand Place, suivi d'un feu d'artifice à 22h45. Voilà pour les infos, merci d'être avec nous.
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11: Bonjour, bonjour, bienvenue dans nos rendez-vous dominicaux et ils vont être majuscules, bien entendu, comme chaque semaine. Tout d'abord avec une BD, hein, avec François Squetten et Benoît Peters. Alors quel duo! On va retrouver les cités obscures, les murailles de Saint-Marie chez Casterman. Vous allez voir, c'est du lourd. Jérémy Klaas, lui, va nous parler de Cavilor chez Héloïse Dormesson, avant qu'un premier roman signé Mélanie Page ne vienne nous confronter aux peaux à peau. Notamment, vous allez le découvrir, hein, cette façon de remettre les bébés sur, et les enfants sur la peau de la mère, mais il n'y a pas que ça. C'est chez Albin Michel. Et puis Françoise Barré, elle va bien sûr nous emmener aussi en visite, comme chaque semaine, avec Charleroi Danse, les 4, 5 et 6 juin, avec un chorégraphe belgo-français, Damien Jallet, et l'artiste visuel japonais Kohei Nawa.
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11: C'est un duo mythique, hein, François Squetten, Benoît Peters, pour cette saga des cités obscures avec les murailles de Samaris chez Casterman. Bonjour à tous les deux, merci. Je suis très impressionné, une fois de plus, de vous avoir tous les deux. Qu'est-ce qui pousse comme ça à dose régulière de nous proposer d'autres cités obscures, François Squetten ?
13: Ici, c'est un album déjà qui a une longue histoire. Et je crois que Benoît vous le dira, il a plus de mémoire que moi, mais ça date de plus ou moins 45 ans, Benoît.
14: Oui, ça a commencé à apparaître dans À suivre en 1982, je crois, avril 1982, et l'album est sorti pour la première fois en 83. Mais nous l'avons enrichi, notamment avec les fragments d'une histoire à laquelle nous avions pensé, qui s'appelait Les Mystères de Paris, un Paris différent du Paris réel. Et donc, cet album, aujourd'hui, connaît une réédition harmonisée avec les autres titres de la série. On est vraiment très heureux que Casterman permette à la série de continuer à vivre, de temps en temps avec des nouveautés, de temps en temps avec ses nouvelles éditions.
11: C'est donc un chantier aussi de réédition, mais qui n'est pas que de la réédition. François Squetten, c'est quand même, on vient de le dire, c'est enrichi, mais c'est... Je ne vais pas dire mis au goût du jour, mais c'est mis en cohérence avec les précédents.
13: Alors c'est sûr qu'on est très soucieux que les livres soient gardés en vie. Et donc il faut parfois rescanner l'ensemble des originaux. À chaque fois, on les regarde attentivement pour voir qu'est-ce qu'on peut encore faire, tout en sachant qu'il y a des choses qu'il faut conserver telles quelles. On ne peut pas avoir le syndrome de refaire inlassablement les livres. C'est une petite tentation qu'on peut avoir. Hein. Et ici, c'était plutôt le fait de voir ce qui peut l'améliorer. Parce qu'aujourd'hui, les techniques d'impression ont beaucoup évolué, les papiers. Et donc, on peut arriver à des rendus qu'on n'arrivait pas avant.
11: Paris, c'est un peu comme Bruxelles, c'est-à-dire ce sont des villes fantasmées qui s'appuient sur notre imaginaire, certes, mais notre réel aussi, c'est-à-dire qu'il y a quelque chose de l'ordre de la sublimation de lieux existants, non ?
13: Oui.
11: Vas-y, Benoît. Les deux architectes, là, Benoît Peters.
14: L'imaginaire, pour nous, s'appuie toujours sur le réel, une documentation énorme, quelquefois des repérages. Et là, dans le cas de cette histoire sur ce Paris mythique, nous avions eu la chance de visiter les coulisses du Louvre, de l'Opéra, de l'Élysée même. Mais tout ça s'intègre à des fictions qui appartiennent à un monde un petit peu différent. Et c'est un peu ce jeu entre réalité et imaginaire qui, je crois, a permis à pas mal de lectrices et de lecteurs d'entrer dans le monde des cités obscures. Ce n'est pas un monde détaché du réel et certainement pas détaché d'une forme d'actualité. Mais tout cela, c'est à travers des fables.
11: Oui, François Squetten, incontestablement, les cités obscures ont leur rôle, plus d'ailleurs que la simple intrigue, serais-je tenté de dire, de chaque album lui-même, c'est-à-dire le côté obscur, le côté insaisissable, le côté impénétrable. Ici, Franz cherche en vain à pénétrer le secret de Samaris. Donc, la véritable histoire, c'est celle qui entoure le secret inaliénable de ces villes.
13: Oui, et... Benoît soulignait le fait que c'est profondément ancré dans la réalité. C'est vrai que, par exemple, il est certain que le façadisme bruxellois, ce moment assez troublant où on conserve les façades mais on démolit tout l'arrière et on voyait ces façades. Et dans les années 80, fin des années 70, on a des beaux exemples à Bruxelles.
11: Oh oui,
13: un beau catalogue de façadisme. C'est sûr que ça a dû influencer ce récit et cette idée que ce personnage soit entouré comme d'un décor de théâtre, de façade, et que ces façades se superposent et tournent autour de lui comme une mise en scène qui est spécifique à ce simple visiteur. Oui, c'est sûr que tout ça, ça participe de la relation qu'on a avec l'étrangeté du monde. Et à Bruxelles, on est pas mal servi.
11: Oui, on se cache souvent derrière l'idée à l'euro, mais c'est le surréalisme à la belge. En fait, c'est surtout notre façon de ne pas comprendre ce que nous faisons.
13: Oui, il y a quelque chose d'attachant dans tout ça, et d'énigmatique, de troublant, et extraordinairement aussi énervant. Et faire des histoires, c'est une façon un petit peu de dialoguer avec cette incompréhension, de voir un monde un peu affolé.
11: Elles sont impressionnantes, Benoît Peters, ces villes et ces murailles. Souvent, ces personnages que vous nous rendez sont comme écrasés par l'immensité de ce qui les entoure.
14: Oui, il est certain que particulièrement dans les premières histoires, les villes, la forme urbaine était vraiment au cœur du récit. À l'époque des murailles de Saint-Maris, plusieurs journalistes avaient dit « oui, le vrai héros, finalement, c'est la ville ». Peu à peu, on s'est affranchi, on est allé dans d'autres directions, mais ces villes restent beaucoup plus que des décors. Ce qui est amusant, au fond, pour nous, quand on repense à cette première pierre des cités obscures qu'étaient les murailles de Saint-Maris, c'est qu'on n'avait pas vraiment idée à l'époque de tout ce que tout cela deviendrait et que ça nous entraînerait pendant plus de 40 ans. On voulait faire un album ensemble, on était amis, on rêvait de construire quelque chose, mais c'est peu à peu que nous avons été entraînés dans l'édification plus vaste des cités obscures, avec les cartes, avec toutes sortes de personnages, une chronologie spécifique. C'est vraiment quelque chose qui s'est bâti au fur et à mesure, et on est heureux que pas mal de gens nous aient suivis dans ce qui était au départ une rêverie à deux.
11: Ah, François Skatten, c'est peu de dire que vous avez été suivi, évidemment. Vous avez même, je dirais, façonné l'imaginaire de plusieurs générations.
13: Ça, oula,
11: c'est... Non, c'est incontestable. C'est incontestable. Et même dans des milieux aussi sérieux, si j'ose dire, que l'architecture pure et dure, on parle en référence de ces modèles, de ces villes, de ces futuribles, de ces choses-là que vous nous avez proposées. Est-ce que vous en êtes jamais sorti? Est-ce que vous vous êtes senti enfermé à un certain moment dans les cités obscures?
13: Enfermé, non, parce qu'on a chacun des activités qui permettent de nous échapper. Mais c'est vrai que les cités obscures, c'est un petit peu la collaboration de deux personnes, de deux amis. Et c'est tout ce qu'on fait ensemble est un petit peu des cités obscures. Non, ce qui était très intéressant, c'est de voir que cet univers qui a l'air comme ça d'être fait avec une certaine, enfin, une foi profonde, hein, mais quand même, on les a rêvés avec une forme de folie. Et ça a traversé les frontières. Et quand on
11: et
13: est
11: le
13: allé.
11: Temps.
13: Et oui, c'est ça, le temps, vous avez raison, c'est peut-être la plus grande surprise d'ailleurs, c'est après tant d'années de voir que ces livres existent encore, mais aussi de voir qu'au Japon, où ils ont été traduits, en Chine, enfin dans des tas de langues, c'est que ça résonne aussi curieusement, c'est-à-dire que quand on parle de quelque chose d'aussi intime dans notre regard sur notre monde et sur nos villes, eh bien quelquefois, ça résonne aussi à des milliers de kilomètres, et ils y trouvent une réalité qui leur parle.
11: Ça vous a étonné, ça aussi, Benoît Peters? Bon, on peut concevoir que les mégapoles, les mégalopoles, moi qui rentre là de Hong Kong, de Singapour et autres, j'ai été servi, ou de Shenzhen, ça vous a surpris à quel point, sans frontières, sans barrières culturelles, vos cités obscures ont séduit au-delà des océans?
14: Et je pense que le fait que ce soit des histoires métaphoriques a probablement aidé à cette transmission à travers les années et les pays. Par exemple, quand nous faisions la seconde histoire, La fièvre d'Urbicande, nous pensions à Berlin, alors coupé en deux par le mur. Mais des années après, quand nous avons voyagé, par exemple à Beyrouth, on nous a dit, mais Urbicande, c'est tout à fait notre vie à Beyrouth. Hein, Beyrouth, dont la situation était déjà tragiquement divisée. Et très régulièrement, on a eu ça, par exemple, là aussi, La fièvre d'Urbicande, on racontait la croissance d'un cube, d'un réseau qui envahissait toute une ville. On ne pressentait pas qu'Internet, un jour, concrétiserait une métaphore comme celle-là. On pensait moins encore que dans la pandémie du Covid, on pourrait trouver des échos. Et donc ça, c'est peut-être la force d'un certain détachement par rapport au réalisme direct, c'est de pouvoir relire les histoires avec un regard neuf et d'y accoler des préoccupations qui sont celles d'aujourd'hui.
11: Mais oui, François.
13: Quand je relis Bruxelles, le livre sur Bruxelles, et que je vois aujourd'hui le nombre de travaux qu'il y a dans cette ville. Ça, j'ai encore jamais vu.
11: Vous avez été visionnaire, les amis.
13: Ah oui, enfin, tu as un visionnaire qui est plutôt installé, puisque régulièrement, je trouve que la ville fait preuve de quand même beaucoup de performance sur ce sujet. Mais c'est vrai que c'est un livre, quand on l'avait terminé, je n'arrivais pas toujours à très bien comprendre pourquoi je l'avais fait, pourquoi on l'avait fait. Il nous avait un peu échappé, comme ça. Et puis, en le relisant aujourd'hui, je me dis, tiens, mais ça résonne pas mal.
11: Est-ce que vous avez conscience, l'un et l'autre, que, non seulement je vous disais que vous aviez façonné des générations, mais qu'on a fini par habiter vos cités obscures?
14: Écoutez, ça c'est le rêve de tout auteur. Au fond, on imagine quelque chose au départ un peu comme des enfants qui se racontent des histoires, qui ont des mondes imaginaires, qui prêtent des biographies à des personnages, des systèmes politiques. Ça pourrait rester un jeu dans lequel les autres n'entrent pas. Et c'est une joie immense. On a par exemple aujourd'hui un site qui s'appelle Altaplana, altaplana.be, qui est animé par un fan, on peut le dire, et qui rassemble des contributions venues de plein de pays, de gens qui, d'une certaine façon, ont l'impression d'être entrés dans les cités obscures, d'avoir voyagé, d'avoir laissé leurs propres traces. Et ça, c'est vraiment un cadeau. C'est un cadeau extraordinaire de se dire que ce n'est pas simplement un jeu de deux grands-enfants, mais que c'est quelque chose qui peut parler au-delà de nous.
11: C'est pour ça, François Sketen, et on terminera avec ça, qu'on se disait d'emblée que ce n'est pas strictement une simple réédition, c'est plus que ça, c'est un jalon de plus. Certes, on va retrouver l'ensemble pour ceux qui n'ont pas eu l'occasion d'avoir les premiers originaux, mais vous avez dit, vous avez retravaillé avec les techniques d'aujourd'hui, etc. Mmh. Donc, vous nous réoffrez, en quelque sorte, une clé pour entrer dans une cité.
13: Oui, c'est ce qu'on espère toujours, parce que ce qui est amusant dans cet univers, c'est qu'on peut y entrer comme on veut. Mmh. Et on peut y sortir aussi facilement. On ne piège pas le lecteur. Chaque album est autonome et il n'y a pas de héros au sens traditionnel, même s'il y a des personnages qui parfois reviennent un petit peu. Et c'est quelque chose auquel on tient beaucoup, parce que du coup, chaque livre a ses propres enjeux. Chaque livre doit avoir sa force intérieure et bien sûr, il se raccorde à ce monde, mais avec une certaine distance suivant les cas.
11: Allez, une réédition de série autour des cités obscures co-signée par François Sketen et Benoît Peters, avec ici les murailles de Samaris. C'est chez Casterman, avant qu'on attende tout le reste, hein, et pour lequel on va vous réinviter, monsieur. On ne s'en lasse pas, moi je vous le dis. Merci de nous avoir donné ces cités, même si parfois, elles font un peu peur aussi, elles font un peu flipper. Hein. Mais je vous sens, comment dire, suffisamment caustique et sarcastique que pour pouvoir rire de nos peurs. Donc voilà, merci messieurs d'avoir été avec nous.
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11: Bonjour Jérémy Classe.
15: Bonjour Eddy, bonjour tout le monde.
11: Cavior qui va nous emmener, grâce à vous, sous le soleil provençal, au pied d'une montagne où l'on va retrouver un cadavre, mais il y a déjà eu 30 ans avant d'autres cadavres. C'est étonnant, hein, on associerait plus la Provence au bien-être, au soleil, au farniente, et vous nous la ramenez scène de crime.
15: Eh oui, mais je l'ai connue de l'intérieur, moi, la Provence, donc c'est pas qu'une carte postale, il s'agit pas de vacances ici, il s'agit d'un roman noir, effectivement.
11: Oui, roman noir sur ciel bleu. On va suivre Nico, qui revient à la maison, serais-je tenté de dire, au village de son enfance. Un nouveau cadavre, je le signale également, est découvert au pied de la montagne. 30 ans avant, il y avait déjà eu un prédateur. Vous aimez ces mises en abîme?
15: Oui, je l'ai déjà fait dans mes deux premiers romans. J'aime bien les temporalités multiples. Ça permet des mises en perspective, en fait, qui sont souvent assez intéressantes thématiquement.
11: On peut dire que cette montagne et cette Provence sont des personnages à eux seuls, si j'ose dire.
15: Oui, c'était même l'objectif, c'est-à-dire qu'à titre personnel, en tant que lecteur, j'adore les romans dits de nature writing, même si l'expression est vraiment très laide, avec aussi tous les dérèglements qu'on peut connaître à l'heure actuelle dû au climat. La nature prend dans ma tête une importance de plus importante. Après aussi avoir traité dans mes deux précédents romans de sujets diablement d'actualité, j'avais envie de m'isoler moi-même en haut de cette montagne.
11: On parle, enfin en tout cas moi j'ai lu d'ici de là, pour qualifier votre livre, Cavior, on dit c'est un polar rural.
15: Oui, c'est marrant parce que
11: c'est la première fois que j'ai lu ça. Hein.
15: Oui, ben, je vous avoue que moi aussi, mais je crois que c'est un petit peu à la mode là ces dernières années comme expression. Et ce qui est assez rigolo, c'est que moi, quand on utilise l'adjectif rural, j'imagine les grands champs industriels du Brabant wallon et absolument pas la montagne sur laquelle, en partie, j'ai passé du temps quand j'étais gamin. Pour moi, c'était un territoire de mystère, d'aventure, de rocaille, et donc beaucoup plus fantasmatique et romanesque que le simple adjectif rural peut le laisser entendre.
11: Si rural peut ramener à un espace peut-être plus confiné, peut-être plus particulier, plus secret aussi, est-ce que vous qualifieriez Cavillers de huis clos ou pas du tout?
15: Oui, complètement. Ouais, ouais. Parce que mon premier roman se passait à l'échelle de la planète, dans l'horloger, le deuxième se passait à l'échelle des Alpes-Maritimes, en France, et celui-ci se passe sur quelques kilomètres carrés, et finalement la géographie va être plus verticale qu'horizontale.
11: Vous mettez en scène les Camilleri. Les Camilleri, ce sont des marginaux. En tout cas, on les qualifierait comme tels.
15: Oui.
11: Mais on sent que vous les aimez.
15: Oui, parce que déjà, pour moi, le terme marginal, bah, ça veut dire à la marge. Et j'ai toujours aimé les gens à la marge, peut-être plus que ceux qui se trouvaient au centre. Il n'y a rien de négatif là-dedans. Et effectivement, ceux-là particulièrement, c'est une famille d'ailleurs dont je me suis inspiré, qui existe vraiment. Et je les aime évidemment profondément. Ça ressort dans mon bouquin.
11: Oui, même s'il y a de la véhémence hein, aussi autour de cette famille.
15: Ah bah c'était une famille extrêmement vivante quoi, tout simplement.
11: Ouais, c'est-à-dire c'est que qu'on puisse dire, ouais.
15: Voilà, il y a évidemment quelque chose de très solaire. Bah, qui dit soleil dit aussi éruption solaire.
11: Quelques-uns des lecteurs qui se sont déjà exprimés sur les réseaux de Sidelay que j'ai pu comme ça glaner disent, hein, je cite, c'est une écriture poétique et minérale.
15: Oui, alors bah, ça m'a fait très plaisir ça, parce que c'est un vrai travail de traduire les sens qui ne sont évidemment naturellement pas de l'écrit au départ. Et j'ai opéré moi-même un boulot d'immersion en écrivant le roman, avec comme objectif ultime que le lecteur lui-même se sente immergé. Et évidemment minéral, parce que il s'agit d'une montagne de calcaire en Provence, écrasée par le soleil, donc desséchée aussi. Et on a l'impression de sentir la pierre quoi quand on se balade sur ces sentiers-là. Et je suis ravi d'avoir pu transmettre cette impression-là au lecteur.
11: Est-ce que ça a à voir chez vous aussi, Jérémy Classe, avec le fait que vous soyez caviste et que donc après tout, les vins se nourrissent de cette minéralité?
15: Ça a un petit peu à voir dans le sens où je pense que si j'ai été ou si je suis un caviste honorable, c'est grâce à cette sensibilité que j'ai au départ, mais que j'ai probablement attrapé sur cette montagne. Mmh. C'est-à-dire que je crois aussi que le monde du vin et celui de la littérature ont beaucoup de points communs. Il s'agit dans les deux cas d'aller trouver l'infime nuance, la toute petite sensation, et qui va faire d'un écrit banal bah, peut-être un grand poème, ou d'un vin, d'un simple vin, un grand cru.
11: Vous êtes le polar des vignes.
15: Je réfute ça, parce que j'ai pas du tout envie de me laisser enfermer. Moi, j'ai jamais voulu écrire un bouquin sur le vin, par exemple. Je pense qu'il y a plein de gens qui l'ont fait, et pour tout vous dire, il y a un aspect pour moi un petit peu anecdotique dans cette idée-là.
11: Oui, même si ce qui n'est pas anecdotique, c'est que donc vous vous partagez entre Bruxelles, on s'y retrouve, mmh. Namur,
15: oui.
11: Puis la Provence.
15: Oui, ça c'est pas du tout anecdotique, ma grand-mère était provençale, donc toute la partie maternelle de ma famille est issue de ce village dont je parle dans mes bouquins, et particulièrement dans celui-ci, et j'ai vraiment, moi, un pied entre les deux pays.
11: En plus qu'un pied.
15: Non, j'ai un pied dans chaque pays, on va dire, et l'avantage de ça...
11: Mais votre cœur est beaucoup là-bas. Hein.
15: Mon cœur est beaucoup là-bas, tout simplement parce que quand j'écris en Belgique la plupart du temps, bah, vous le savez bien, Eddy, il fait pas très très beau ici, donc ça me permet de m'évader moi-même et de passer du temps en Provence.
11: L'horloger et puis aussi le commandant Solène étaient très politiques,
15: oui.
11: comme écriture et ancrés dans le présent. Est-ce que celui-ci, c'est un peu une porte d'échappée?
15: C'est tout à fait ça. Oui. C'est-à-dire que l'actualité est anxiogène. J'ai un vrai engagement humaniste, antiraciste, qui m'occupe la plupart de mon temps et qui occupe tout mon esprit. À certains moments, il faut une forme de soupape pour pouvoir repartir de plus belle à l'assaut, et ce sera pour mon quatrième roman.
11: Ah, ça c'est déjà une bonne nouvelle aussi. Comment faire, parce que vous nous dites régulièrement que vous voulez élargir le spectre du polar, comment faire pour essayer de percevoir ce que ça veut dire?
15: Ce que ça veut dire, c'est simplement que moi j'ai du mal à me contenir dans des limites. Quel que soit le domaine dans lequel je m'aventure, j'aime pas l'idée d'être cantonné. Et c'est pareil pour le polar, autant j'aime ce genre et je ne cherche pas à le minimiser, à le dévaloriser. J'adore ce genre. Mais si je peux aussi ne pas pas être identifiable directement, ça me fait plaisir.
11: Je cite le petit Marseillais, figurez-vous, qui dit « Cavior, c'est un polar où la montagne écoute, garde les secrets et finit par parler plus fort que les hommes ».
15: Ah, c'est joli ça, je l'avais pas lu ça. Oui, oui, ça me fait bien plaisir, parce qu'effectivement la montagne a un rôle très très important, et est un personnage à part entière dans le bouquin, et de manière peut-être un petit peu poétique, j'ai voulu la faire parler, et la faire même bouger, par moments elle respire. J'utilise cette métaphore plusieurs fois dans le roman.
11: Oui, respirer, mais en même temps, avant de cracher son secret, elle le garde, ce secret.
15: Je crois que le temps des hommes et le temps de la montagne n'est pas le même. Et que c'est ce décalage-là qui fait qu'elle a gardé son secret.
11: Alors, c'est intéressant que vous m'ayez dit il y a un instant que vous écriviez à Bruxelles. Moi, je vous imaginais plutôt écrivant sous le soleil provençal.
15: Ben, ça m'arrive aussi, mais j'y suis tout simplement beaucoup moins souvent.
11: Vous écrivez quand et comment, en fait, Jérémy Classe ? Parce que, voilà, on a entendu, vous avez une autre passion et un autre job. Ça veut dire que vous devez écrire par morceaux, entrecoupés d'autres choses ?
15: Oui, toujours. Ça correspond bien à mon état d'esprit. Je suis assez dispersé comme garçon, et dans ma méthode de travail, c'est un peu la même chose. Donc, je m'astreins à une certaine discipline, dans le sens où j'écris tous les matins, quoi qu'il arrive. Et en dehors de ça, dès que j'ai 10 minutes, ça peut être dans un bistrot, ça peut être dans un train, souvent, parce que je les emprunte beaucoup ces derniers temps, j'aime bien.
11: J'arrive à écrire dans le train.
15: Ah oui, j'adore ça. J'adore ça. En fait, j'aime bien être immergé au milieu des gens et je me crée mon espèce de bulle qui, paradoxalement, me rend plus concentré.
11: Quelles sont vos sources d'inspiration, lecture ou autre dont vous vous dites « Bon, d'abord, j'aime ça et en plus, ça m'inspire dans mon écriture ».
15: Pour ce roman-ci particulièrement, il y a certainement eu Giono, que j'ai découvert en fait il y a quelques années à peine, donc assez récemment, et ben vous imaginez que ça a été une vraie révélation pour moi. J'ai adoré ces romans, et j'adore ces romans, je suis encore en train d'en lire un à l'heure actuelle. Voilà, même si j'ai pas voulu rendre hommage à Giono, même si c'est pas non plus, j'ai pas voulu faire mon Giono, entre guillemets, ben ça a infusé, sûrement Cavior. Et puis après, j'aime bien les romans de Sandrine Collette, par exemple, qui sont justement des romans à la frontière des genres. Elle a jamais changé de style, et puis on la passe finalement de la littérature noire à la blanche, sans distinction, ça me plaît bien ça.
11: Mais en même temps, ça brouille les cartes pour vos lectrices et lecteurs, hein. Ils ne savent jamais à quoi s'attendre.
15: Oui, et c'est vrai que c'est un risque à courir. Voilà, une question que je me suis vraiment posée, parce que même dans mes deux premiers romans, enfin mes deux premiers romans étaient très différents l'un de l'autre, le troisième encore plus, et je pense pas que le quatrième soit dans une ligne prévisible. Bah, j'ai peur de m'ennuyer, moi, tout simplement, ça paraît inenvisageable que je refasse toujours sempiternellement le même roman.
11: Vous êtes donc votre premier lecteur, en quelque sorte.
15: Toujours, ouais, vraiment. Vraiment, j'ai besoin, moi, de m'amuser, moi, de ne pas m'ennuyer, pour espérer que ça se transmette au lecteur.
11: Alors, je ne vais pas vous demander ce que ça fait d'être publié dans une maison comme Héloïse d'Ormesson, hein, mais plutôt, quel est le type de relation que l'on a avec quelqu'un comme Héloïse d'Ormesson, que je sais très présente auprès de ses auteurs,
15: oui.
11: et qui n'est pas la fille de son père pour rien.
15: Non, et c'est marrant, parce qu'au départ, j'étais très impressionné, évidemment, bah déjà un nom à particules, la fille du célèbre Jean, et en fait, c'est quelqu'un de formidable, tout simplement, avec lequel j'entretiens maintenant des relations d'amitié. C'est quelqu'un qui est très drôle, qui a beaucoup d'humour, et qui est très cliente de l'humour des autres, et qui a un petit côté

0: avion. Dans mon métier, oui. Je serai riche.
1: Vous aussi d'ailleurs.
0: Ou maudit. Merci en tout cas d'être passé par nos studios. Cavillor, donc signé par Jérémy Classe, vous l'avez entendu, c'est aux éditions Héloïse d'Ormesson. Et on se fixe un rendez-vous après la lecture de celui-ci pour un quatrième qui sera encore une autre piste. Voilà. Prévu pour quand ?
1: Ah, il n'y a pas de date encore.
0: D'accord. Bon, on restera patient en attendant la lecture. Merci Jérémy.
1: Merci à vous.
0: La batteuse et chanteuse brugeoise Isolde Lassoon s'apprête à sortir son troisième album solo, My Kind of Drama, le 28 août prochain, 3 ans après l'opus Oh Dear, qu'il avait révélé sur la scène internationale. Ici, Isolde Lassoon nous propose Egoland.

0: restez bien avec nous. Dans un instant, on a un rendez-vous, celui d'un premier roman signé par Mélanie Page, Peau à peau, chez Albin Michel. Et puis on met le cap avec Françoise Barré sur Charleroi Danse.
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4: Bonjour Mélanie Page.
5: Bonjour.
4: Peau à peau, hein, la peau qui forme nos corps. Cette peau à peau, c'est ce que toute maman espère pouvoir vivre juste après la douleur de l'accouchement, c'est lorsque le bébé est déposé sur sa peau.
5: Oui, c'est la récompense en fait. Et c'est marrant parce que ça évolue avec le temps. C'est-à-dire qu'il n'y a pas si longtemps, il y a 20 ans, on ne mettait pas forcément le bébé en peau à peau juste après la naissance. Moi, je me souviens que ma première fille, on me l'a entre guillemets enlevée pour lui donner le bain, la mesurer, tout ça. Et arrivé à la deuxième, ils avaient compris qu'en fait, la chose la plus importante, c'était ce moment d'échange avec la maman, voire avec le papa, qui dure quelques minutes pour que le bébé se remette de ce choc de la naissance et que la maman aussi.
4: Oui, parce que pour le bébé aussi, on imagine bien que oui. C'est important de retrouver quelque part une partie des sensations qu'il vient de quitter.
5: Oui. Oui, mais la naissance, c'est violent. C'est évidemment aussi joyeux pour la plupart des personnes, mais c'est aussi un déchirement. Tout est nouveau pour le bébé, c'est nouveau pour la maman aussi, parce que elle n'est plus enceinte, et puis elle a un bébé sur elle. Donc voilà, il y a beaucoup de choses à réaliser. Et donc ce moment, ce petit sas de peau à peau, permet une petite transition en douceur.
4: Je cite cet extrait que vous mettez en avant. « Je pousse une dernière fois, je donne tout ce que j'ai. Tu es là, ton cri, ta peau. Ton poids sur moi, plus en moi, sur moi. Tes petites mains, ta petite bouche, ton souffle, tes paupières gonflées, tu m'as quitté pour me rencontrer. » Ça, c'est beau.
5: Merci.
4: Tu m'as quitté pour me rencontrer.
5: Oui. Bah, c'est ça, en fait, c'est cette dualité. C'est le fait qu'effectivement, le bébé quitte le corps de sa mère et qu'en même temps, c'est à ce moment-là que la rencontre va se faire. C'est-à-dire que même en tant que mère, on n'a qu'une envie, c'est de rencontrer ce bébé. Et en même temps, il y a un petit deuil à faire au moment de la naissance parce que le bébé ne va pas être tout le temps avec nous, en nous, qu'on ne va pas ressentir les choses en même temps. Puis il y a ce côté animal, effectivement, où... Oui, d'un coup, on fait deux alors qu'on ne faisait qu'un il y a quelques minutes. Et c'est le début de tout, parce que c'est vrai que dans mon livre, je ne parle pas que de la naissance. Alors évidemment, le titre fait penser à ça, mais c'est pour ça que le premier chapitre, je parle d'un accouchement, mais après, on
4: part sur
5: beaucoup d'aventures.
4: D'autres horizons. Cela dit, en restant encore sur cette première rencontre, ce qu'on vient de raconter, c'est la version idyllique. Parce qu'il y a aussi oui. les mères soulagées de ne plus avoir à porter dans leur ventre ce poids qui peut faire mal. Oui. Il y a les mères qui ne souhaitaient pas ou qui ont une dépression postpartum qui fait qu'elles ne veulent pas voir l'enfant. Il y a des choses moins idylliques.
5: Bien sûr. D'ailleurs, j'évoque ça dans mon livre. Oui, en fait, il y a autant de situations qu'il y a de mères et d'enfants, mais oui, on espère que pour la plupart, quand même, des mères, il y a ce bonheur de la rencontre après avoir accouché, mais pour d'autres, c'est beaucoup plus compliqué. Certaines ne voulaient pas forcément être mères. Certaines ne savaient pas qu'elles étaient enceintes et faisaient un déni de grossesse. Et puis, oui, pour certaines, la grossesse était un moment très, très douloureux, donc ça peut être aussi une délivrance... mais une délivrance qui peut aussi se faire dans la douleur. Enfin, de toute façon, c'est ouvert à toutes les sensations, toutes les émotions. Comme je disais, il y a autant d'émotions possibles que de cas, finalement. Moi, j'ai eu plutôt de la chance, mais en fait, je ne parle pas de moi dans mon livre. Enfin, évidemment que je me sers de mes émotions et de mes expériences, mais je ne parle pas de mon accouchement, je ne parle pas de mes enfants, je ne parle pas de moi en tant que mère. Je me suis vraiment glissée dans la peau de plein de mères différentes pour essayer de les comprendre, essayer de coucher sur le papier leurs ressentis, leurs émotions. Et faire ressentir ses émotions au lecteur.
4: Quoi qu'il en soit, vous parlez donc aussi des mères impuissantes, des mères défaillantes, et aussi, fatalement, des défis du quotidien, parce qu'à partir de là, tout commence, et ça n'est pas toujours simple.
5: Ah non, la route est longue et chaotique. Oui, non, bien sûr. Alors parfois, il y a certains chapitres où je parle de difficultés, mais avec humour. Ce sont oui des difficultés du quotidien. Ça peut être les sorties scolaires, le spectacle de fin d'année où on essaye de se mettre au premier rang, les courses au supermarché. Enfin voilà, des choses vraiment relativement banales pour tout le monde. Mais effectivement, j'aborde aussi certaines difficultés plus profondes, plus ancrées. Des mères défaillantes, comme vous l'avez dit, qui sont en lutte avec des problèmes autres qui viennent d'ailleurs, souvent de leur passé, de leur éducation, et qui rendent leur parentalité beaucoup plus compliquée. Quand on a soi-même des problèmes, c'est pas comme si on les laissait sur le pas de la porte quand on s'occupait de nos enfants. Donc oui, j'ai voulu traiter de tout ça, de toute cette complexité. Oui, la maternité, ce n'est pas que du bonheur et de la joie, bien évidemment.
4: Mélanie, quand est-ce qu'on se sent mère ?
5: C'est une bonne question. Parfois, on se sent mère avant même de tomber enceinte. Honnêtement, moi, je me suis sentie mère très, très vite. Déjà, j'ai toujours su que je voulais avoir des enfants. Et puis, j'ai eu envie de dire que même maman, quand je jouais avec mes poupons, je me sentais déjà mère. Puis après, j'ai été belle-mère avant d'être mère. Donc, je me suis occupée d'un enfant qui n'était pas vraiment le mien, mais qui, avec le temps, est devenu comme le mien. Et puis, je suis tombée enceinte et je parlais déjà à mon bébé avant qu'il soit là. Enfin, voilà, mais ça, c'est mon parcours. Mais il y a des mères qui ne se sentent pas mères avant, qui ne se sentent pas mères en tombant enceinte et qui ne se sentent pas forcément mère non plus en accouchant. Parfois ça prend du temps, il faut rencontrer l'enfant, et puis parfois cette rencontre ne se fait malheureusement jamais. Alors soit la mère ne veut plus s'occuper de son enfant, soit elle l'a toujours avec elle, mais la rencontre ne s'étant pas faite, c'est beaucoup plus compliqué pour les deux, bien évidemment. En tout cas, je me suis appliquée à n'en juger aucune dans mon roman. Vraiment, j'ai voulu parcourir plein de façons d'être mère, mais vraiment sans poser de jugement, juste en disant que toutes les mères font comme elles peuvent. Elles sont souvent au maximum de leur capacité, mais parfois leurs capacités sont amoindries par leur passé.
4: Il faut parler aussi des doutes, des peurs, de l'infertilité, celles qui voudraient mais qui ne peuvent pas, de oui. L'avortement, celles qui auraient pu mais n'ont pas pu, de l'adoption. Bref, c'est une polyphonie.
5: Oui. Tout à fait. En fait, c'est un thème tellement riche. Honnêtement, je pourrais déjà écrire le tome 2. Il y a tout dans la maternité. La maternité, c'est la vie. Donc, il y a l'amour, les joies, les peines, les doutes, les peurs. Il y a tout. Donc, j'ai voulu, évidemment, que je ne pouvais pas tout explorer, mais j'ai voulu faire un tour humain et me mettre dans la peau de plein de mères différentes. Il y a certaines mères qu'on retrouve parce qu'elles se croisent toutes. Enfin, c'est pour ça qu'on appelle ça un roman. En fait, elles sont toutes liées. Enfin, on retrouve certaines tout au long du roman. À plusieurs étapes de leur maternité. On ne peut pas tout explorer, mais j'ai voulu vraiment explorer un panel le plus riche possible.
4: Quelle a été, puisque vous vous êtes glissée dans la peau de ces mamans, quelle a été celle la plus difficile à incarner, émotionnellement parlant ?
5: Je pense que le chapitre qui a été le plus prenant et le plus émouvant pour moi à écrire, c'est le chapitre qui s'appelle « Cri » d'une mère qui fait un déni de grossesse suite à un viol. Je dois avouer que, en fait, moi, quand j'écris, je me mets vraiment... Je suis comédienne à la base, donc je crois que j'ai écrit un peu comme une comédienne. C'est-à-dire que je me mets dans la peau des mères et je ressens vraiment ce qu'elles vivent. Et c'est ça que j'essaye de retranscrire. Donc, je ne peux pas écrire de manière détachée. Effectivement, parfois, en écrivant, je pleurais. Parfois, je riais. Cette mère me faisait rire. Et en l'occurrence, le chapitre cri a été, oui, compliqué. J'étais dans un état un peu... Enfin, voilà, c'était douloureux. Et en même temps, ça m'a fait aussi du bien d'explorer ça et d'écrire ça. J'ai vraiment vécu main dans la main avec cette mère, ce chapitre.
4: Qui ou qu'est-ce qui a engendré ce rendez-vous avec l'écriture ?
5: Ah, un déclic. Un déclic sur scène, en fait. Je jouais un seul en scène qui s'appelait « Ce qui ne nous tue pas ». Que j'avais adapté. Donc c'était déjà un tout petit premier pas d'écriture. Et en fait, je racontais l'histoire de quelqu'un qui, en passant à côté de la mort, se rendait compte qu'elle passait à côté de la vie. et de sa vie en l'occurrence, et que sa vie en fait c'était d'écrire, mais qu'elle se l'était jamais avouée, jamais. Elle s'était empêchée toute sa vie à cause de quelqu'un, d'un prof en l'occurrence, qui l'avait humiliée en cours, et elle avait enterré cette envie d'écrire. Et après, après ce choc d'être passée près de la mort, elle réalise qu'en fait il fallait plus attendre et qu'il fallait faire ça maintenant, parce qu'on ne sait pas combien de temps il nous reste. Et donc j'ai joué ça pendant des mois, à dire aux gens qu'il fallait pas s'empêcher de faire ce pourquoi on était fait au fond de nous. Et sur scène, je me suis rendu compte que c'était à moi que je parlais. Enfin, évidemment que je parlais au public aussi, mais que ce message m'était aussi grandement adressé. Et vraiment, vraiment sur scène, parce que j'ai dépensé connexe quand je joue, je me suis dit, mais Mélanie, c'est à toi que tu parles, c'est à toi que tu parles. Et j'ai commencé à écrire après avoir joué ce seul en scène, vraiment comme un vrai déclic. Et c'est sorti très très vite. À partir du moment où j'ai pris la décision, ben, comme un accouchement, j'ai accouché du premier chapitre et les autres sont venus rapidement par la suite.
4: Vous avez l'angoisse du regard masculin sur ce livre ?
5: En fait, non, parce que j'ai eu des très très bons retours, beaux retours. Je dirais même que j'ai été plus touchée par les retours masculins. Peut-être parce qu'ils sont plus étonnants, parce que évidemment que les femmes vont se sentir concernées par des histoires de femmes, mais les hommes, c'était peut-être moins évident. Et donc avec les retours d'hommes que j'ai eus, j'étais à la fois étonnée et à la fois vraiment très émue de mots qu'ils m'ont dit, qu'ils étaient même émus à la lecture du livre, touchés, fascinés de pouvoir se mettre dans la peau des femmes et ressentir toutes ces émotions qu'ils ne ressentiront jamais en fait. Et que en fait ils se sont crus femmes le temps de mon livre, et j'ai adoré ces retours, vraiment.
4: Oui, Mélanie, c'est né sur scène. Est-ce que ça reviendra sur scène ? Est-ce qu'un seul en scène peau à peau est à envisager ?
5: En tout cas, j'envisage vraiment une adaptation. Je ne sais pas si ce serait un seul en scène ou plusieurs comédiennes, peut-être plutôt. Il faut que je l'écrive. C'est un peu dans ma tête. Tout le monde me le dit, tout le monde me le demande.
4: Oui.
5: Et donc, je pense que vraiment ça s'y prête. Ça, c'est sûr. En fait, je suis en train de finaliser mon deuxième roman, là. Mmh. Et puis, en même temps, en train de répéter ma prochaine pièce. Enfin, moi, je suis un peu blindée. Mais clairement, la prochaine étape, ce sera d'écrire l'adaptation. Oui, ça va se faire.
4: Allez. Peau à peau, voyage au pays maternel, hein. C'est votre premier roman, Mélanie Page, et c'est chez Albin Michel. Merci d'être passé par nos majuscules.
5: Merci beaucoup, merci.
4: Un an après la sortie de son premier EP, Graou, une nomination aux Victoires de la musique, et puis 5 mois après son premier album, Industry Plant, on retrouve Mickey avec sa pique.

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1: À Charleroi danse, à Charleroi bien sûr. Les 4, 5 et 6 juin qui viennent, le chorégraphe belgo-français Damien Jallet et l'artiste visuel japonais Koei Nawa vont poursuivre leur exploration de la nature en perpétuelle métamorphose du vivant. S'inspirant du phénomène des mirages et ses illusions d'optique liées à des conditions météorologiques spécifiques, provoquées par une déformation de la lumière lorsqu'elle passe à travers des couches d'air de températures différentes, Damien Jallet et Koei Nawa dépeignent une humanité à la recherche d'elle-même, errant dans un désert métaphorique. Avec cette nouvelle création, Mirage, Damien Jallet et Koei Nawa, accompagnés des danseurs du ballet du Grand Théâtre de Genève, dont Jallet est artiste associé, proposent une quête hallucinatoire, mais sensuelle, méditative et viscérale de l'essence humaine. Et Françoise Barré a rencontré le chorégraphe Damien Jallet.
2: Quand on est spectateur, vous nous invitez à une expérience. L'univers semble être un univers immersif, mais tellement humain. Comment faites-vous entre cette technologie très présente, mais qu'on ne voit pas, et cette sensation d'être en contact avec l'humain, avec des danseurs ?
3: Moi, je pars avant tout des danseurs. Et le travail que je fais avec Corée est extrêmement expérimental. Donc, on passe vraiment presque 2 ans sur chaque spectacle, faire plusieurs séries de workshops, où, en particulier dans le spectacle Mirage, il y a aussi une vraie interrogation sur la perception, sur ce que le cerveau décode. On travaille avec des fréquences, on travaille avec de l'eau, on travaille avec du son, on travaille avec des différents types de fumée. Donc, on est constamment en train de réinterroger la perception, mais en utilisant des matériaux extrêmement concrets On ne travaille pas avec du digital, on ne travaille pas avec une technologie comme on peut l'entendre aujourd'hui, qui serait presque dehors du virtuel. On est dans l'idée de créer une expérience qui est presque hallucinogène, mais avec des moyens presque rudimentaires, ou en tout cas, même s'il trouve une complexité très forte par la suite, ça garde son côté. Il y a une présence, il y a quelque chose de aussi, ouais. Il y a quelque chose de. D'ailleurs, on sait dans le studio dans lequel il travaille. Qui est son studio à Kyoto, s'appelle Sandwich. C'était une ancienne usine à sandwich. Et c'est d'ailleurs tout autant un studio d'architecture qu'un atelier d'artiste. Et il y a aussi un vrai travail sur l'imaginaire, sur l'attention, comme créer une forme de mythologie contemporaine, souvent parfois même avec des histoires assez ancestrales, avec des choses qu'on réinvente, qu'on re-questionne. Je suis très inspiré par des rituels aussi, je suis très inspiré par les mythologies, parce que pour moi, c'est comme si c'est une ouverture sur notre inconscient collectif.
2: Et que je réinterroge. Il y a des images mythologiques.
3: Complètement, oui.
2: Des choses qu'on a pu voir sur certains temples, des choses quand on se promène au Louvre, là où vous avez aussi travaillé. Vous convoquez des images que notre rétine a aussi. Et donc, ça éveille chez le spectateur, il se dit « Ah bah, je suis pas si idiot, tout compte fait, il m'invite, mais je comprends. »
3: Je travaille beaucoup comme avec des règles du jeu, c'est-à-dire j'essaie d'établir certains codes qu'on comprend pas forcément toujours, mais en même temps, on sent qu'il y a une espèce de structure invisible qui réunit les danseurs. Et donc, en général, ça se décode assez rapidement. Mais ce qui est intéressant, c'est de voir comment, en fait, ça se développe. Et du coup, c'est comme si on regarde une partie qui est en train de se jouer devant nos yeux, et donc de comprendre comment elle se décline, comment est-ce qu'elle peut évoluer. J'aime créer quelque chose qui prenne le spectateur auquel il puisse s'identifier. J'aime bien travailler sur des choses, en fait, qui sont assez... primordial, enfin le travail sur la gravité, le souffle, même sur le rapport que les danseurs ont à l'espace. Le sol n'est pas ni plat, enfin c'est une espèce de vague sur lequel la première chose que les danseurs doivent faire, c'est descendre au ralenti dans cette vague en suivant une structure mathématique assez complexe. Et rien que la manière dont ils transfèrent leur poids d'un pied à un autre sur une surface où chaque petit accro peut les faire déraper, en fait, ça crée une tension qui est pour moi directement identifiable. On s'identifie toujours immédiatement à la gravité. En fait, on a cette capacité, on a ces neurones miroirs qui nous permettent de nous identifier souvent assez instantanément quand des danseurs sont dans un état qui est juste.
2: Ce sont des danseurs classiques. Est-ce que ça, c'était une volonté ou ça s'est fait parce que c'est la coprote qui se met ?
3: Ben en fait, ce spectacle a été fait en deux étapes. On l'a d'abord créé dans une version très, très intime pour 100 personnes, à chaque fois dans un tout petit théâtre à Fukuoka, au Japon. Et c'était pour nous aussi une manière, avec Corée, de pouvoir être ensemble travailler ensemble avec son intelligence, son atelier, à pouvoir créer une chorégraphie où les éléments scénographiques sont imbriqués constamment dans la scénographie, ce qui est très très différent de la manière dont ces grandes maisons travaillent en général, où il faut décider d'un décor un an à l'avance. Une fois qu'on l'a, on a deux semaines pour travailler dessus. Première version du spectacle est une version préparatoire. Ils ont aussi permis de développer les codes chorégraphiques du spectacle. Et ensuite, ce qui était intéressant, au moins, le Ballet de Genève, ils ont un parcours ils ont tous une grande formation classique, mais c'est aussi vraiment des danseurs contemporains. On était passés ensemble, on avait fait Skid Through, le Boléro. Il y a plein de choses qu'ils avaient déjà expérimentées dans mon travail que je développe avec eux et qui les placent à un endroit où ils ont une connaissance de leur corps qui est assez différente de celle de danseurs qui sont vraiment uniquement classiques. Et ils sont capables de pouvoir se mettre complètement au service d'une vision en sacrifiant aussi une grosse partie de leur confort, parce que c'est vrai que ce qu'ils font dans le spectacle...
2: Ça n'a pas l'air confortable.
3: Non, du tout, du tout.
2: On ne se dit pas, moi, c'est facile, on le ferait bien. C'est de l'équilibrisme aussi.
3: J'aime toujours l'idée de mettre les danseurs dans un espace où ils sont entre contrôle et dans une situation où ils doivent complètement se réajuster constamment. Et parce que ça les met dans quelque chose de profondément réel, en fait. C'est ça qui m'intéresse. Donc je les mets dans des situations où ils contribuent aussi, ils mettent d'eux-mêmes, on voit les danseurs comme des collaborateurs et pas
2: Est-ce
3: forcément...
2: Est-ce que vous dansez avec...
3: Je suis vraiment pas le genre de chorégraphe qui montre des mouvements ou qui pense que ça part de moi. En fait, ce qui m'intéresse, c'est de voir comment une idée est interprétée sous différentes formes de déclinaison et comment ensemble on crée un espèce de langage commun, mais qui est vraiment le fruit, la somme de tout ce que chacun a apporté à l'édifice. Et donc c'est un édifice en mouvement, un édifice intangible presque, mais c'est quelque chose où chaque interprète est complètement investi parce qu'il y a une partie d'eux-mêmes qu'ils ont mis dedans. Et même si le spectacle a une forme d'abstraction, ce que je veux, c'est qu'il soit complètement investi de quelque chose, habité, hanté.
2: Et identifié.
3: J'aime l'identité, pour moi, c'est vraiment ça dont le spectacle est aussi question. C'est-à-dire, c'est quelque chose de complètement en transition, c'est quelque chose d'insaisissable, c'est quelque chose qui, j'aime l'idée que la danse puisse être cet outil qui, justement, nous fait re-questionner ce que c'est que l'identité. Et donc, c'est des états de transformation. C'est comme si, en anglais, on appelle ça shape shift. Cette idée de pouvoir devenir quelque chose qui d'ailleurs parfois plus vraiment humain, mais qui re-questionne justement notre relation avec ce qui fait, enfin, avec le monde, mais aussi ce qui fait de nous un être humain, et que souvent c'est la frontière entre l'humain et le non-humain, elle est extrêmement ténue. Je crois que la vision qu'on a avec Corée, elle est profondément non anthropocentrique, c'est-à-dire qu'on essaie constamment d'activer, de faire ressurgir le non-humain dans l'humain. Et même s'il y a des moments de grande humanité, ce qui m'intéresse, c'est l'idée de dissolution, de reconstruction, de transformation, d'idée de transit. D'ailleurs, la première version de Mirage avait un sous-titre, c'était Mirage, entre guillemets, transitory. Avec cette idée que tout n'est que constamment en transition, qu'on est jamais, même le monde lui-même, il est pas dans un, on tourne même pas sur soi-même, on est en train de se déplacer. Au moment où je vous ai parlé, on a déjà fait plusieurs centaines de milliers de kilomètres. Et je trouve que c'est presque une perception cosmique sur la vie, sur comment on habite le monde. C'est ça qui nous interpelle beaucoup avec Corée. Et autant l'humanité m'intéresse, autant le non-humain m'intéresse tout autant.
2: La musique, et pas n'importe quelle musique dans votre spectacle. Quand vous dites que vous choisissez aussi un artiste, qu'on n'attendait pas.
3: La musique de Mirage a été composée par Thomas Bangalter, qui est peut-être plus connu pour Daft Punk, dont il était une des moitiés. Pour moi, je me reconnais complètement dans la démarche aussi de Thomas. C'est à la fois quelqu'un qui a comme on dit en anglais, un nerd, quelqu'un d'ultra spécifique et de très très analytique, qui a une connaissance énorme de à la fois technique mais aussi musicale. Je l'ai rencontré quand je développais ce projet Chiroptera, que JR m'avait invité à créer un spectacle sur la façade de l'Opéra de Paris. On avait fait ça avec 154 danseurs, que j'ai adoré dans Thomas et son esprit aventureux. Puis on voulait surtout pas faire un son et lumière en utilisant toutes les ressources de ce que d'habitude ce genre d'événement provoque, mais plutôt une expérience qui soit un peu vraiment comme une à la limite de quelque chose, essayer d'être le plus radical possible avec une idée, en utilisant des sons même qui étaient dans la distorsion, dans des choses, et aussi tout ce que l'humain a de croyances, de convictions qui s'impriment dans le réel. Et je pense que c'est ça aussi une danse, c'est d'imprimer des idées et avec des corps dans le réel, mais c'est les corps qui ouvrent cet imaginaire.
2: Vous serez dans la salle ?
3: Tous les spectacles que je développe avec Corée, j'ai vraiment besoin d'être là. On fait parfois même des tests pour comprendre comment, par exemple, la chaleur humaine des spectateurs va influencer la manière dont la fumée va se comporter. Donc tout ça, il faut qu'on puisse relativement anticiper, même si c'est de l'ordre de contrôler l'incontrôlable. Ouais.
1: On se quitte avec Ben Harper, Diamonds on the Inside. Je vous souhaite des diamants dans la tête et dans la lecture, et on se retrouve dimanche prochain.

0: Bonjour à toutes et tous. Cela fait un an, jour pour jour, que le jeune Fabian, qui allait avoir 12 ans, perdait la vie dans le parc Elisabeth à Gansoren, en région bruxelloise, après avoir été percuté par une voiture de police en tentant d'échapper à un contrôle alors qu'il circulait en trottinette électrique. Un décès qui avait provoqué une onde de choc chez les habitants du quartier. L'enquête a été confiée au comité P, l'organe de contrôle externe des services de police. Un an après ce drame, la famille organisait un rassemblement du souvenir cet après-midi dans le parc. 150 à 200 personnes étaient sur place. Au-delà de la polémique, c'est un message apaisant que la mère de Fabian a livré, espérant que de tels drames ne se reproduisent jamais. 27 personnes ont été arrêtées après une opération judiciaire visant un important réseau criminel actif dans le trafic organisé de stupéfiants sur le territoire bruxellois. L'opération a été menée le 26 mai dernier. C'est aujourd'hui que la police fédérale l'a annoncé. D'importantes quantités de drogue, de l'argent, des voitures et des supports numériques ont été saisis. Parmi les 27 personnes privées de liberté, 10 ont été placées sous mandat d'arrêt. Les investigations ont ciblé notamment les environs de la station de métro Saint-Guidon et le quartier du Peterbos, de hotspot bruxellois du trafic de drogue. Les pompiers sont toujours au travail pour vider des caves et des réseaux d'égouttage, dégager des routes sur lesquelles des arbres sont tombés, aider les personnes dont l'habitation a été touchée par les orages impressionnants de cette nuit. C'est la province de Namur qui a été le plus durement touchée, ainsi qu'une partie du Hainaut et les deux Brabants. L'armée israélienne a annoncé ce matin s'être emparée de l'emblématique forteresse médiévale de Beaufort, un tournant décisif selon Benjamin Netanyahou de son offensive dans le sud du Liban, où l'armée se dit déterminée à écraser le Hezbollah pro-iranien. La France réclame une réunion d'urgence du Conseil de sécurité de l'ONU, qualifiant cette avancée israélienne dans le territoire libanais de faute majeure. Le championnat de football belge n'est pas encore tout à fait terminé. Il reste un match à disputer, le dernier de la saison. C'est le barrage européen entre Gand, 5e des play-offs 1, et Genk, vainqueur des play-offs 2. Le coup d'envoi est à 18h30. Le vainqueur de cette rencontre obtiendra le dernier ticket européen. Et puis une page se tourne du côté de l'Union Saint-Gilloise. L'emblématique capitaine Christian Burgess quitte le club. Le Britannique de 34 ans n'a pas voulu prolonger son contrat. Depuis son arrivée en 2021, il leur a porté le maillot jaune et bleu à 266 reprises. Voilà pour les infos, merci d'être à l'écoute.
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3: Bienvenue sur RTBF La Première, j'espère que vous avez bien profité de votre week-end qui n'est pas terminé. Hein. Loin de là, petit changement de météo quand même. L'air se refroidit, ça fait du bien, la chaleur semble derrière nous pour la semaine qui arrive. En plus, des températures beaucoup plus respirables à venir. Dans cette heure de podcast, on va voyager entre les saveurs du Kerala, des solutions de logement alternatives et un épisode majeur de la guerre de 100 ans raconté par Part Van Loo. On commence avec le podcast de Bientôt à Table avec Sophie Moons et Carl Di Pascal. Rencontre avec l'autrice Bina Paradin-Migoto, j'espère que je le prononce bien, dans son ouvrage Inde, carnet de cuisine d'une famille du Kerala. Elle mêle recettes, souvenirs et traditions familiales. Un livre qui raconte autant une cuisine qu'un territoire, une mémoire et une manière de transmettre aussi.

0: Quelques notes de musique pour ouvrir ce beau voyage en Inde. Amazing Pancharit Melam, un groupe de percussionnistes originaire du Kerala. Quoi de plus beau, hein, Béna, pour ouvrir ce très joli voyage dans lequel vous nous conviez à la découverte de votre Inde. Vous êtes originaire du Kerala. On peut peut-être juste signaler, le Kerala, on est où exactement, Béna?
1: C'est sur la côte sud-ouest de l'Inde et c'est vraiment l'extrême sud, la pointe de l'Inde, du côté ouest.
0: Alors cet ouvrage, c'est une réédition, vous l'avez mentionné tout à l'heure, il y a encore 20 ans, on restait dans la cuisine indienne très cliché pour les Belges, les Français, avec même le décorum dans les restaurants, et vous êtes très vite rendu compte, pour la connaître cette cuisine, qu'il fallait absolument remettre l'église au milieu du village, que la cuisine, les cuisines indiennes, c'était bien plus que ça.
1: Oui, je pense que au départ, on sous-estime la diversité de la cuisine indienne, parce que l'Inde, c'est un pays immense,
2: il
1: y a 22 langues, 8 religions, 33 millions de dieux, donc fatalement, il y a... Je dis souvent qu'il n'y a jamais de généralité sur la cuisine indienne, tellement il y a une stratification de... savoir-faire régionaux, de communautés, d'interdits religieux, de pratiques religieuses qui s'additionnent pour faire des cuisines qui sont aussi diverses qu'il y a de communautés en Inde et donc c'est vraiment des millions de cuisines différentes.
0: J'imagine, alors les castes, on sait que les castes ont été abolies en Inde en 1950, mais j'imagine malgré tout que ce système reste profondément ancré aussi à travers la cuisine.
1: Oui, ben je pense qu'en fait les pratiques alimentaires sont souvent le reflet de votre caste ou du milieu de votre communauté, je dirais, de façon plus générale,
2: oui.
1: Parce qu'il n'y a pas que la caste, c'est un concept hindouiste, mais il y a cette autre religion en Inde et il y a aussi une grande communauté musulmane, par exemple, qui a une cuisine très riche, très intéressante. Donc, toute réalité de cuisine, c'est vraiment au sein de la communauté et finalement, c'est là où on va peut-être plus reconnaître les gens sur leur communauté d'origine à travers leurs interdits. C'est-à-dire qu'il y a ceux qui sont végétariens, ceux qui sont vraiment véganes, ceux qui mangent pas telle ou telle viande. Et ça vous permet de savoir finalement à quelle communauté ils appartiennent. S'asseoir à table, c'est révéler ça.
0: Alors à travers ce livre, on découvre aussi finalement toutes les influences qui ont façonné cette culture, ces cultures culinaires indiennes. Il y a notamment le fameux poulet korma, originaire de la cour mongole aristocratique, et c'est un plat qui a lentement percolé vers l'ensemble de la communauté indienne.
1: Oui, qu'on trouve un peu partout en Inde, et la recette va être, pour le coup, il y a des bases qui sont toujours respectées. C'est le korma, c'est une sauce très riche, très crémeuse, donc il y a toujours une base de fruits secs, en fait. Et par contre, on va trouver des variantes très différentes d'une région à l'autre de l'Inde. Mmh. Et moi, la variante que je propose dans ce livre, que j'ai coécrit avec ma maman, Padma Mati, c'est la recette qu'on fait dans le Kerala, dans le sud de l'Inde. Et donc, c'est une recette où le crémeux est apporté par de la noix de coco, puisque le sud de l'Inde est littéralement couvert de cocotiers.
0: Oui, parce que dans le Nord, justement, ce fameux poulet korma va être élaboré avec une crème d'amande. Donc, effectivement, les recettes s'adaptent. C'est un petit peu comme le moli, un curry de poisson, qui a été aussi adapté par les habitants du Kerala.
1: Oui, alors là, pour le coup, on est vraiment dans une recette très régionale. Mm-hmm. C'est une recette qu'on trouve qu'au Kerala, et dans lequel on va trouver cet usage du poisson qui, pareil, est quelque chose d'assez rare en Inde. Il n'y a que dans les régions côtières et où il y a des communautés non végétariennes que l'on consomme du poisson, et c'est vraiment le cas au Kerala.
2: Béna, est-ce que ce mélange, cette mosaïque plutôt de communautés est aussi quelque chose typique de votre région? Donc on rappelle qu'on est dans le sud-ouest de l'Inde et qu'on est dans une région côtière. Est-ce que là aussi, est-ce que dans toutes les régions d'Inde, il y a ce mix de communautés où des communautés sont plus ou moins dominantes d'un coin à l'autre, et particulièrement dans votre région à vous?
1: Alors il y a effectivement une myriade de communautés partout en Inde. Et je pense que la grande force du Kerala, c'est la bonne entente entre les communautés. D'ailleurs, moi, j'ai toujours eu l'habitude de faire les fêtes des autres, que de fêter, de faire des cérémonies parce que c'est une fête hindouiste, puisque nous, on est une famille hindoue. aimé, on va être invité par des copains catholiques à célébrer Noël ou par des amis musulmans à fêter telle ou telle fête musulmane. Donc il y a vraiment cette idée de mélange ou de bonne harmonie entre les communautés qui, je trouve, est très typique du Kerala.
2: Et on trouve des dénominateurs communs justement pour fêter ensemble à table. Donc on pourra partager la même table.
1: Oui, on va faire adapter. En sorte de pouvoir partager la même table. Et l'avantage de la cuisine indienne, c'est que c'est une cuisine qui n'est pas composée d'un seul plat.
2: Non.
1: En fait, il n'y a pas la notion d'entrée plat dessert que nous avons en France et en Belgique ou en Europe, oui, de façon générale. On va être sur des plats à partager. Donc vous allez proposer, je ne sais pas, un plat de riz, un plat de légumes, un plat de légumineuses, un plat de poisson. Et ce qui fait qu'en fait, chacun peut se servir dans un plat tout en respectant ses interdits alimentaires.
0: Comment est-ce qu'on pourrait la résumer, cette cuisine du Kerala ? Est-ce que j'utiliserais le terme un petit peu plus tropical ? Vous avez fait mention, Bina, de la présence de la noix de coco, du lait de coco. J'imagine que les épices sont très importantes aussi. C'est quoi les bases de cette cuisine du Kerala ?
1: Une cuisine du Kerala, c'est une cuisine en fait qui pourrait être assez moderne dans ses principes. C'est une cuisine de saison, locale, où on prend ce qu'on a dans son jardin. Mmh. Et il se trouve que le Kerala, c'est le berceau historique des épices. Donc on a la chance d'avoir dans son jardin du poivre, de la cannelle, parfois de la cardamome dans certaines maisons. Donc vraiment, ces épices, elles sont indigènes du Kerala. Et ensuite, il y a la noix de coco, qui est vraiment un ingrédient phare qu'on utilise dans beaucoup de plats et qui n'est pas du tout l'idée de la noix de coco sucrée qu'on peut avoir en Europe. C'est vraiment une noix de coco qui sert de base à des plats salés, à des bases de sauce, qui grattée peut être torréfiée pour faire un peu presque comme une épice. Vraiment, c'est un usage très culinaire de la noix de coco.
2: C'est pas des morceaux de noix de coco qui flottent dans le curry, si je puis passer moi cette... C'est un ingrédient de base, vous venez de le
0: utiliser
2: dire.
0: Râpé, comme une épice, quoi. Ouais.
2: Râpé, ou tout simplement comme un épaississant, ouais, comme quelque chose qui
1: exactement
2: va donner un épaississant parfumé. Alors, je profite du micro. Est-ce que dans la cuisine du Kerala, il y a quand même ce marqueur ce même marqueur, j'ai l'impression, hein, c'est une question de Béotien, que j'ai tendance à voir dans les cuisines indiennes, c'est-à-dire le mélange d'épices. Est-ce qu'on va être ici aussi dans des masalas, dans des mélanges, dans des épices qui ont été moulues ? Est-ce que justement chaque famille, chaque cuisinier va avoir son propre mélange ? Est-ce que c'est un marqueur fort aussi de la cuisine du Kerala, comme dans d'autres cuisines indiennes ?
1: Alors moi je pense que c'est vraiment le fil conducteur de la cuisine indienne. Ce sont ces masalas, ces mélanges d'épices qu'on va trouver partout en Inde, dans tous les plats. Et au Kerala, il va y avoir des masalas spécifiques, notamment un qui s'appelle tout simplement masala, et qui est une saveur qu'on trouve dans beaucoup de plats. On a d'ailleurs au Kerala un plat qui s'appelle masala, qui est un curry de noix de coco torréfiée avec ce fameux mélange. Et pour moi, pour faire de la bonne cuisine indienne, il faut la seule base qu'il faut avoir dans son plat placard quelque part, ce sont des bons mélanges d'épices. Et c'est le travail qu'on a mené avec la famille Rollinger, puisqu'on a conçu
0: évidemment
1: un certain nombre de mélanges indiens ensemble.
0: Olivier, Hugo, Rollinger et Mathilde, évidemment.
1: Et
0: donc aujourd'hui, vous travaillez à l'élaboration de coffrets d'épices avec cette maison prestigieuse, la maison Rollinger.
1: Alors, on vient juste de sortir avec Mathilde Rollinger un coffret Inde, dans lequel vous trouvez quatre mélanges qui vous permettent changer régulièrement la façon dont vous cuisinez indien. Et on vous a fait aussi un petit carnet de recettes qui vous permet d'utiliser de façon très simple ces mélanges.
0: Bientôt à table revient d'un très joli voyage sur l'île Maurice où il y a la tradition de la roche carrie, c'est-à-dire que c'est le moment où on va moudre les fameuses épices avec cette fameuse pierre de lave. Donc il y a cette culture de, on n'achète pas de l'épice déjà moulue industrielle. Il y a encore ce geste-là en Inde, très présent aussi, de l'épice brute que l'on va torréfiés que l'on va moudre sur place?
1: Alors, j'ai l'impression aujourd'hui que quotidien, les produits industriels commencent vraiment à prendre le pas, oui. Parce que les gens n'ont pas le temps de faire leur mélange chez eux. Par contre, effectivement, quand on fait des plats de fête, par exemple, quand on fait un biryani, qui est vraiment un plat pour recevoir, un plat du dimanche.
2: Rappelez-nous voilà, un peu, oui, voilà. Rappelez-nous alors, un peu Bina, oui, l'ABC du biryani, parce que moi je vois bien, c'est du riz et c'est pas mouillé.
0: C'est ça. Hein,
2: mais c'est à peu près tout ce que je vois.
1: C'est un plat qui
0: met pas en sauce. Hein, oui. C'est ça.
1: C'est donc une compotée d'oignons, voilà. De gingembre, d'ail avec des épices, dans lequel on fait cuire soit une viande, donc ça peut être du poulet, ça peut être de l'agneau, on peut y faire cuire du poisson ou des légumes. Et ensuite, on monte un plat dans lequel il y a des couches de riz safrané et des couches de cette sauce que vous avez préparée, mais qui est plutôt vraiment comme une compotée, quoi. Et des fruits secs rôtis par-dessus. C'est vraiment ça le biryani. Et donc, quand on fait le biryani, je trouve qu'encore aujourd'hui, la plupart des gens vont faire l'effort de moudre les épices pour le biryani par eux-mêmes.
0: C'est ça, pour des moments un petit peu plus festifs.
1: Parce que c'est un moment où vous avez, vous allez passer de toute façon du temps en cuisine, donc vous commencez par la mouture du biryani masala.
3: Des invitations au voyage culinaire à retrouver dans Bientôt à Table tous les samedis, avant le temps de midi parfois pour s'inspirer en cuisine, ça c'est parfait. J'en profite même pour vous souhaiter un bon appétit. C'est le moment du petit goûter du dimanche après-midi, la petite sucrerie et le café. Tant qu'on y est, soyons fous. Pourquoi pas? On reste dans quelque chose de très sensoriel, mais avec une couleur électro cette fois et une collab franco-belge. C'est Angèle et Justice avec What You Want.

0: What You Want d'Angèle et du duo français Justice. Une nouvelle étape dans le virage électropop amorcé ces derniers mois par la chanteuse belge. Direction maintenant l'Isère en France, dans Transversal, reportage autour des tiny houses. Vous savez, ces mini-habitations, parfois sur roues, qui séduisent de plus en plus de personnes à la recherche d'un mode de vie différent. Face à la crise du logement, certains villages tentent l'expérience de ces habitats réduits, mobiles ou semi-mobiles, avec l'idée de repenser notre rapport à l'espace et au quotidien. Un reportage signé Marion Paquet. Belle fin d'après-midi avec nous sur La Première. Bonne écoute.
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2: À 5 minutes à pied du centre du village, le hameau d'habitat réversible se trouve sur un vaste terrain de 5000 m². Entouré d'arbres, avec vue sur les montagnes, les trois tiny houses et leurs bardages bois se font discrètes dans le paysage.
3: En gros, ça ressemble à une cabane, une petite cabane quoi, d'une quinzaine de mètres carrés.
2: Jérémy Pozo, l'un des habitants, nous fait visiter.
3: La tiny house, c'est une maison mobile, en théorie. Donc la fabrication doit être faite sur une remorque, et la remorque doit pouvoir rouler sur la route. Donc il y a une limitation de largeur à 2,50 m. Et après, une limitation en poids, donc à 3,5 tonnes.
2: Et quelle est la différence avec un mobilhome ou une caravane?
3: C'est plus dans la technique de fabrication, je pense que ça change. Même par rapport à une roulotte, je pense qu'il s'en rapproche le plus, ça serait roulotte, mais c'est vrai que ça se différencie un peu par des manières peut-être un peu plus modernes de fabriquer, et puis des formes un peu plus diverses, je pense.
2: Donc parce que sur remorque, c'est un peu en hauteur, donc pour rentrer, on va prendre un petit escalier.
3: Tout à fait, 2-3 marches. Quand on rentre à droite, y a un salon avec un canapé, il y a un petit poêle, un escalier qui monte à une mezzanine là où je dors, et à la gauche, une cuisine et plus loin, une salle de bain. Donc en fait, je viens de décrire une maison là, sauf que c'est dans 13 mètres carrés, 14 mètres carrés.
2: Oui, après, c'est réfléchir comment optimiser l'espace, quoi.
3: C'est ça. Ouais, le poêle est petit, la gazinière est un peu petite, ouais, tout est un peu petit, oui, effectivement, l'escalier est tout mignon, les tables sont petites, mais bon, le canapé est normal. En fait, ça dépend un peu de chacun.
2: Et je vois dans la salle de bain, du coup, il y a une douche et il y a une machine à laver, quand même.
3: Oui, mais alors, il y a tout. Il y a un chiotte, alors chiotte sec. Il y a une douche avec des dimensions standards, sauf peut-être la hauteur, parce que c'est sous la mezzanine. Et une machine à laver standard, alors celle qui s'ouvre par-dessus, hein, mais je fais des machines normalement, quoi. Faut faire attention à pas se taper la tête sur le meuble, mais en gros, il y a tout ce qu'on attend d'une douche, quoi, d'une salle de bain, en tout cas.
2: Mais au moins, pour le ménage, ça va vite.
3: Oui, c'est sûr, mais faut le faire tous les jours, quoi. Enfin, tous les deux, il faut le faire souvent, on va dire, parce que c'est vite encombré. Mais c'est bien, ça demande une rigueur. Je peux pas me permettre d'avoir deux jours de vaisselle, en fait, ou je peux pas me permettre d'avoir laisser un peu traîner les choses, parce qu'en fait, je ne marche plus, sinon.
2: On entend même les oiseaux de l'intérieur.
3: Et oui, alors ici, il y a beaucoup d'oiseaux. Enfin, quand il fait beau.
2: Et il y a beaucoup de fenêtres.
3: Et il y a beaucoup de fenêtres, alors pas assez pour certains. La réflexion étant que plus on met de fenêtres, moins on met de murs. Et que je voulais profiter des murs pour faire des rangements et m'en servir, quoi. Et tout ça, et c'est vrai que ça fait pas l'impression d'être tout coincé. Tant qu'on est tout seul, ça va. À deux, tout de suite, ça change un peu le ça change un peu le quotidien. Mais moi, j'habite tout seul. Bon, je suis souvent deux, mais voilà.
2: Vous vous sentez pas à l'étroit?
3: Je me sens pas à l'étroit. Si, je me sens un petit peu à l'étroit des fois, quand même. Pour tout ce qui est le rangement, inviter des amis, par exemple, tout ça. Voilà. Après, je pense que moi, je me contente de pas grand-chose aussi dans la vie, quoi. En tout cas, en termes d'habitation. Donc, non, je me sens pas trop à l'étroit.
2: Avec Jérémy Pozo, deux autres personnes habitent en tiny house dans le hameau dédié. Corentin Ledoirin et Juliette Tirard-Collet, ils se retrouvent régulièrement entre voisins dans leur vaste jardin. Est-ce que c'est un choix par défaut de vivre en tiny house?
3: Je pense que si pour 30 000 euros on achetait un appart, tout le monde aurait acheté un appart ici, ou une maison. C'est un choix un peu par défaut. Non, je sais pas trop quoi dire.
4: Après, c'est un fait que dans le Trièves, c'est très difficile d'accéder à la propriété, et aussi que ce soit propriété ou location, il y a très peu de logements individuels en location, ça va être tout de suite des grandes maisons en fait. Donc il y a ça qui rentre en compte. Après, pour moi, je me suis pas dit je veux avoir une tiny pour accéder à la propriété. C'était vraiment pour avoir mon espace, donc j'arriverai pas trop à répondre à cette question. J'ai pas du tout eu l'impression que c'était par défaut, mais si je réfléchis au contexte global, si à la place de la tiny, je m'étais dit je veux vivre en appartement ou en studio pour avoir plus mon espace individuel, ça aurait été très difficile en effet.
5: Moi, pour revenir à ta question, moi je travaillais en ville et je passais la moitié de mon salaire dans un appartement. Et ça m'allait plus du tout. Et je déménageais régulièrement, et c'était le début du mouvement des tiny. Et je me suis aperçu que c'était peut-être une réponse possible sur le fait de bouger. Et donc, effectivement, en mettant 30 000 euros, je suis propriétaire, j'ai plus de loyer à payer. Ça m'a donné une liberté qui est incroyable. Et après, forcément, on a aussi le côté, j'imagine, tous les trois, où c'est des habitats qui sont sobres en matériaux à la construction et en énergie à la consommation quotidienne. Donc ça répond aussi à des aspirations un peu plus écolo. Par contre, c'est hyper important à mon sens que ce soit choisi. Si c'est subi, c'est de la pauvreté, c'est pas possible. Et c'est sûr que ça correspond pas à tout le monde de pouvoir vivre dans 15 mètres carrés. Voilà, moi j'ai ce petit bémol là. Mais par contre, oui, je pense qu'il y a une demande de gens qui ont envie de faire ça. De vivre comme ça, en tout cas.
2: Mais vivre en habitat réversible, de façon permanente, n'est pas autorisé d'office en France. Corentin en a fait les frais.
5: Et bah, du coup, moi, j'ai vécu quelques années dans cette tiny, dans le Trièves, et j'ai été sur quelques lieux, accueillis souvent par des amis ou des connaissances. Et effectivement, j'ai jamais pu rester quoi, de manière pérenne. Il y a toujours eu une précarité, soit parce que la mairie s'apercevait qu'il y avait une tiny et que ça leur allait pas, et qu'il fallait donc ne pas rester parce que c'était pas OK pour eux. Parce que s'ils disaient oui à une tiny ou à un habitat réversible, ils avaient peur d'en avoir 50 derrière, donc ils pouvaient pas ouvrir ça. Soit parce qu'un propriétaire, il y avait un accord pour une durée donnée et qu'au bout d'un moment, il fallait repartir. Ce qui crée un peu un petit sentiment d'injustice du fait de travailler, de vivre dans un habitat qui est plutôt écolo et plutôt sobre, et donc dans lequel je me retrouve bien. Et de l'autre côté, d'éprouver cette insécurité, cette précarité.
2: Avec un collectif d'autres adeptes de ces logements, Corentin a sollicité plusieurs communes du territoire du Trièves, dont celle du Percy. En 2017, Sabine Campredon, élue sans étiquette, est déjà maire du village de 180 habitants. Elle répond favorablement à la demande.
6: Il y a eu à plusieurs reprises des personnes qui sont venues en mairie ou qui cherchaient en fait à s'installer en habitat réversible, en habitat léger pour poser leur yourte, leur tiny ou autre. Et c'était une demande qui était quand même assez récurrente. Donc c'était pas une fois, mais tous les mois, il y avait quelqu'un qui venait demander. Donc l'idée était plutôt de se dire, essayons de mettre un cadre légal autour de tout ça.
2: Parce qu'il n'y a pas de loi qui permet d'habiter ce type de logement de façon durable.
6: Il y a une loi en fait de 2014 qui s'appelle la loi Allure, qui permet en fait les habitats réversibles et que ça devienne des habitats permanents. Mais comme toute loi, si vous voulez, c'est compliqué parce que c'est une loi qui n'a pas de décret d'application. Donc l'application, c'est à vous d'essayer de trouver des façons de faire.

0: communal, l'eau et l'électricité.
1: Donc là, on va descendre jusqu'à Matainy qui est en bas du terrain.
2: On voit encore un petit peu des marques au sol, là, des traits de terre où on a loué une trancheuse pour faire des tranchées. Et dedans, on a mis le raccordement de l'eau, donc des tuyaux qui nous amènent de l'eau. Et pareil pour les lecs, donc les câbles. Et donc, Jérém et moi, on est raccordés au local en élec. Le Corentin, il a des panneaux solaires. Et voilà, essentiellement, c'était du gros travail, mais on a fini.
1: Et on a aussi nos phytoépurations. Un des gros enjeux, c'était d'avoir un assainissement qui soit conforme, vu que c'est ça qui est demandé un peu à tous les habitants. Après, nous, on a une spécificité, ça veut dire que dans nos habitats, il n'y a que des eaux grises, donc il n'y a pas d'eau de toilette. On a tous des toilettes sèches. Et donc, les eaux grises, c'est des eaux qui sont plutôt faciles à assainir. On peut aller voir. Et donc là, on arrive à ma phyto tiny. Donc on voit un tuyau qui arrive depuis la tiny house dans un grand bac dans lequel des plantes ont été plantées à l'automne. Et les plantes vont se nourrir de ce qu'il y aura à dégrader. Et l'idée, c'est de faire une analyse de pollution tous les ans pour être sûr qu'on soit bien dans les normes.
0: Pour chaque tiny, il y a un système à part, quoi. C'est
1: oui.
0: Pas un système commun.
1: Ben non, chacun, on est d'habitat réversible, donc on voulait pas avoir des grands tuyaux qui traversent tout le terrain et voilà, ça faisait des gros travaux. Du coup, ça c'était assez adapté. Et sachant que vu que c'est un projet précaire, si jamais ça marchait pas, ben les habitants qui auront à ce moment-là pourraient éventuellement partir avec leur bac et le réinstaller plus tard ailleurs.
0: Dès l'idée de la création du hameau, les habitants du Percy ont également été associés au projet, notamment grâce à la création d'un groupe de réflexion. La maire Sabine Campredon se souvient des réticences de certains villageois.
3: Des questions nous ont été posées, mais ce sont des personnes qui ne vont pas payer de loyer. On leur expliquait que si, ils allaient payer un loyer comme tout le monde. Ces personnes n'allaient pas payer les taxes ou autres d'ordures ménagères, par exemple, ce qui est faux. Ces personnes-là vont payer les taxes d'ordures ménagères comme les autres. Donc, il y a pas mal de préjugés sur les habitants aussi eux-mêmes. Donc, parfois, certains disent « Ah, mais ça va être que des personnes qui sont au chômage. » Mais en fait, toute personne pouvait postuler. Et les demandeurs d'emploi peuvent postuler aussi, ce qui n'est pas le cas là. Mais en fait, si vous voulez, c'est en effet penser l'habitat différemment. Et c'est ça qui est plus difficile. Le sol, on dissocie le foncier qui appartient à la commune et de l'habitat qui appartient aussi aux personnes qui souhaitent habiter, c'est-à-dire les tiny houses, c'est eux qui les ont faites. Et cette façon de penser l'habitat différemment est assez nouvelle et c'est un peu ça le côté de l'innovation qui complexifie par rapport à l'habitude qu'on a. On achète une maison, un terrain et puis on s'installe et puis voilà. Et puis il y a un autre volet qui est autour de la sobriété et puis des économies d'énergie aussi. Ces personnes-là, des fois, bon, elles n'ont pas les capacités financières, certes, mais elles ont envie d'habiter autrement aussi, c'est-à-dire elles ont envie d'être autonomes au niveau énergétique, au niveau électrique, au niveau de l'eau, soit elles sont raccordées au réseau ou pas, mais elles ont toute une réflexion sur la récupération d'eau aussi. Et c'est une autre façon de penser l'habitat. Il n'y a pas de spéculation foncière non plus, quoi. Mais c'est vrai que c'est un exercice qui n'est pas simple à comprendre, d'où l'importance de ce groupe de réflexion qu'on a mené pendant 3 ans et demi, mais on tient au courant tout le monde de ce projet.
0: Après près de 2 ans d'expérimentation, ce nouveau mode d'habitat pose encore quelques questions à certains habitants.
4: Oui, alors déjà, j'arrive pas à prononcer Tainé.
0: En terrasse du café-restaurant du village, Jean-Paul partage l'apéritif avec d'autres habitants.
4: Non, c'est très bien leur truc. Après, il y a 2-3 trucs à régler au niveau des effluents, du machin. Bon, on m'emmerde avec ma machine, ma fosse sceptique. Eux, ils n'en ont pas. Donc, ils ne sont pas emmerdés.
5: Oui, ils expérimentent la phytoépuration.
4: Oui. Tu te dis, il y a des lois pour les gens qui ont une maison. Et puis là, on fait des trucs. On est tangente. Et à un moment, pour moi, ça va coincer.
5: Ça vous embête qu'il y ait des choses qui ne soient pas encore très carrées vis-à-vis de la loi?
4: Plus ou moins, oui, quand même.
6: Moi, je trouve que ça a été très bien accueilli, notamment sous un... Parce qu'en fait, il y a un aspect dans la région où il y a un manque cruel d'habitat, même pour de la location, pour loger. Et je sais que du coup, ça a permis d'apporter une solution concrète à ce

0: problème là?
1: Moi, je pense que ça a été bien accueilli déjà parce que la commune, elle a fait quand même le boulot de concertation pour que ce soit bien accueilli. Donc, ça a été quand même une histoire de consensus. Tout le monde a eu son mot à dire, tout le monde pouvait parler s'il avait besoin d'exprimer ses doutes ou quoi que ce soit. En tout cas, à l'échelle de la population locale qui vit là, le projet a été bien accueilli parce que les gens ont été concertés, j'ai l'impression.
2: En fait, les gens qui habitent dans l'habitat léger, c'est des gens du pays, en fait, aussi. Et ça, je pense que c'est important de préciser. Hein. Ouais, c'est des gens qui travaillent ici, qui sont là. Donc en fait, leur donner un logement, c'est important.
3: C'est pas du tourisme. Bon, après, c'est vrai qu'on est dans la merde pour loger les gens. Parce que c'est très cher. Tout ce qui est foncier, c'est très cher. Je suis pas sûr qu'on résolve tout avec ça, mais c'est une manière d'essayer, quoi.
4: Sabine Campredon, ça peut être une vraie solution pour lutter contre la crise du logement ?
5: Ça y répond minimement. On est bien d'accord, on est sur 3 habitats réversibles. Mais c'est pas la solution. Mais de toute façon, il n'y a pas qu'une solution, il y en a plusieurs. Hein. Comme je vous disais, il y a rénover les logements communaux qui sont insalubres ou qui sont plus en état d'être loués. Il peut y avoir des rénovations aussi qui sont faites. Donc, ce n'est pas la solution. C'est une petite solution.
6: Les tiny houses entre alternatives de vie et réponses possibles à la crise du logement. Un reportage issu de l'émission Transversale. Une ambiance très solaire, estivale, pour parfaire cet après-midi et pour débriefer peut-être de votre week-end hein, et de cette semaine très très chaude, et ça va changer. Hein. Il va faire quand même un petit peu plus respirable, frais la semaine prochaine. En attendant, on profite du soleil bleu.

0: Soleil bleu, Luisa, on remonte le temps avec ce morceau. C'était vraiment le hit de l'été 2025. Beaucoup de souvenirs et évidemment, ce morceau est resté dans nos playlists très très bien placées. On remonte le temps aussi avec Bart Van Loo sur les traces des Téméraires. Podcast suivant, Bart Van Loo nous emmène cette fois à Azincourt le 25 octobre 1415 dans un champ détrempé du nord de la France. La bataille tourne au désastre pour les chevaliers français face aux archers anglais d'Henri V. Mais pour la Bourgogne aussi, Azincourt reste une blessure profonde. Deux frères de Jean sans peur y trouvent la mort à quelques instants d'intervalle.
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2: Écoutez, au loin, une sirène. On dit qu'en France, on reconnaît une sirène à l'oreille. Police ou gendarmerie? La police, l'arrêt. La gendarmerie, l'AFA. Et ici, c'est un LAFA. Bon, je n'ai aucune oreille musicale, mais je sais une chose. La gendarmerie pour les campagnes, la police pour les villes. Donc ici, forcément, la gendarmerie. En route vers une urgence. Les voilà. Et là où je me trouve, cette sirène tombe à pic. Mais où suis-je? Je suis sur un champ de bataille. Enfin, ce qui en fut un, il y a 600 ans. Azincourt, Agincourt pour les Anglais. Un nom qui sonne comme une fanfare, enfin, de l'autre côté de la Manche. Un petit village du Pas-de-Calais. Et devant moi, retenez la sirène, j'y reviendrai, une plaine légèrement vallonnée. C'est ici qu'en 1415 se sont déroulées des scènes terribles.
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2: Et bien sûr, il bruine. Le sol est détrempé. Heureusement, j'ai mis des bottes. Je m'avance vers une pierre commémorative. Un bloc de pierre bleue, massif, et dessus, en relief, le symbole de la gendarmerie française. Voilà, la sirène nous a guidés jusqu'ici. Ce symbole, tout le monde le connaît. Une boule, des flammes. Mais surprise, il remonte au Moyen Âge. Cette bombe est une bombe médiévale, une des premières grenades à main. Lisons maintenant ce qui est gravé ici. Ici est tombé, le 25 octobre 1415, le Gallois de Fougères, prévôt des maréchaux, investi de missions de police, des gens de guerre et d'administration générale de l'armée. Et surtout la phrase pour laquelle je suis ici, il est considéré comme le premier militaire de la gendarmerie tué au combat. Le Gallois de Fougères. Mais quel nom! On dirait presque qu'il a été inventé pour un manuel d'histoire. Et pourtant, il a bien existé. Prévôt des Marchaux, il commandait une petite armée dans l'armée. Il faisait appliquer les ordres, contrôlait les troupes, surveillait les gens de guerre, réprimait les abus. C'est là qu'apparaît déjà la gendarmerie. Militaire, structuré, des gens d'armes. L'idée de ces podcasts à la base est très simple. Toucher notre histoire et se laisser toucher par elle. Et ici, je touche littéralement un monument de pierre bleue inauguré en 2015, 600 ans après la bataille d'Azincourt, en présence de la gendarmerie nationale qui disait ce jour-là et qui le dit toujours aujourd'hui, nous sommes tous les fils du Gallois. Mais me direz-vous quel est le lien alors avec la Bourgogne? Eh bien, sur le champ de bataille, le Gallois partageait le sort d'Antoine de Bourgogne, duc de Brabant, et de Philippe de Nevers, tous les deux, fils de Marguerite de Mâle et de Philippe Lardy, frère cadet de Jean sans peur. Alors, une autre question s'impose. Que font donc les Bourguignons dans cette affaire d'Azincourt? Je pourrais m'étendre, mais faisons court. Nous sommes en pleine guerre de 100 ans. Anglais et Français se disputent la couronne de France. Les grandes batailles se succèdent déjà. Crécy, 1346, Poitiers, 1356, et chaque fois, les Français mordent la poussière. À Azincourt, sans suspense inutile, ils ne feront pas mieux. C'est la défaite emblématique de la guerre de 100 ans. Pour la France, Azincourt, c'est Waterloo avant Waterloo. Un champ de bataille devenu mythique, une défaite qui continue de résonner. Et comme si la guerre de 100 ans ne suffisait pas, en 1415, s'y ajoute encore autre chose. Vous vous en souvenez peut-être, Jean sans peur, nous l'avons croisé plus tôt dans sa tour à Paris, ordonnant ses hommes d'assassiner en plein jour le duc d'Orléans, frère du roi Charles VI, le roi dit fou. Ce meurtre déclenche une violente guerre civile, bourguignon contre Armagnac, contre Français donc. Récapitulons, en 1415, la France est prise en étau entre une guerre internationale et en plus une guerre civile. Tout part à volo. Les Anglais en profitent, comme le dit le proverbe, pendant qu'un chien français et un chien bourguignon se disputent un os, un troisième finit par repartir avec. Henri V, Henry V, lui, ne se fait pas prier. Grand roi d'Angleterre, l'un des plus marquants, il faut bien le dire, celui qui inspirera Shakespeare, le cinéma et bien d'autres récits, Henry V traverse la Manche et débarque à Harfleur. Harfleur, en Normandie, à l'embouchure de la Seine. Nous sommes sur la rive sud de l'estuaire. Les Anglais assiègent Harfleur. Le siège dure des semaines, la ville finit par tomber. Mais une autre bataille s'engage alors, silencieuse celle-là. Une épidémie de dysenterie et de typhus frappe l'armée d'Henry V. Henry comprend vite, avec ce typhus, cette dysenterie, qu'il ne marchera pas sur Paris. Pas de couronne française cette fois, il faut rentrer en Angleterre, mais pas n'importe comment. Henry choisit Calais. Peut-être l'aviez-vous oublié, mais Calais est alors un territoire anglais en terre française. Il décide d'y aller, droit à travers le territoire ennemi. Un geste politique autant que militaire. Regardez ce que moi, Henry V, ce que j'ose. Regardez ce que je peux. Les Anglais quittent Harfleur et se mettent en marche. Arrivés à la Somme, ils cherchent à franchir la rivière. Les gués sont surveillés, les passages bloqués. Il leur faut trouver un endroit praticable, un passage oublié. Cela prend du temps. Laissons-les, les Anglais, errer le long de la Somme. À Paris, pendant ce temps, la nouvelle se répand. Les Anglais arrivent. Les Anglais sont arrivés déjà. C'est le branle-bas de combat. Bourguignon et Armagnac, c'est-à-dire les Français, doivent ravaler leur haine réciproque temporairement. Une armée royale est levée. Même les Bourguignons le comprennent. D'un point de vue féodal, il faut se ranger du côté du roi de France, même si ce roi reste leur ennemi. Jean sans peur décide alors que son fils Philippe le Bon ne combattra pas. Il pressent le danger, mais ses deux frères, Antoine de Bourgogne, duc de Brabant, et le plus jeune Philippe, comte Nevers, prennent la route, avec de modestes troupes, depuis Nevers et depuis le Brabant. Mais la nouvelle du danger anglais leur est parvenue tard. Arriveront-ils à temps à Azincourt? À partir de Paris, l'armée française, à proprement parler, marche vers l'actuel Pas-de-Calais. Entre-temps, les Anglais trouvent un guet. Étonnamment, aucun Français à l'horizon. On le comprend, impossible de garder toute la Somme. Les Anglais traversent et les voilà désormais sur la rive nord du fleuve. Et maintenant, Henry V s'obstine. Il veut sauver l'honneur, mener à bien sa chevauchée, sa percée spectaculaire à travers le nord de la France pour rejoindre Calais, cette tête de pont anglaise. Les Français, eux aussi, sont en marche. Ils ne peuvent pas les laisser passer comme ça. Les Anglais avancent. Les Français le savent. Les Anglais, eux, de leur côté, ignorent qu'on les attend. Mais d'une façon ou d'une autre, ils sentent le danger. Plus ils montent vers le nord, plus les routes sont dévastées, comme si une armée immense les avait précédés. Et puis, soudain, depuis un promontoire, à une quarantaine de kilomètres au sud de Saint-Omer, ils aperçoivent les Français. Et ils n'en croient pas leurs yeux. Des troupes françaises arrivent, encore et encore. Les contingents se succèdent sans fin. Antoine et Philippe de Bourgogne ne sont pas encore là, mais ils ne sont plus loin. Toutefois, ils manqueront le début du combat. La situation est irréelle. D'un côté, une armée gigantesque de chevaliers d'élite, la France. De l'autre, une troupe clairsemée, affamée, épuisée, les Anglais. La bataille devient inévitable. L'armée anglaise tremble. Le découragement est palpable. Mais il y en a un qui y croit encore. Henri V, Henry V. Ce n'est pas un chef de guerre comme les autres. N'importe qui d'autre se serait littéralement fait dessus dans son armure. La mission paraît impossible. Et pourtant, lui se dit, avec un aplomb presque insolent, « Si nous gagnons ici, moi j'aurai droit des pages bordées d'or dans les livres d'histoire d'Angleterre. » Il sait ce qu'il attend. Une violence extrême, mais cela ne l'arrête pas. L'une de ses maximes disait d'ailleurs, « Une guerre sans feu, c'est comme une saucisse sans moutarde. » Il faut comprendre une chose. Depuis leur débarquement, les Anglais avancent dans la peur constante d'être attaqués. On leur a confié une mission impossible, pénétrer dans le plus grand royaume d'Europe, le traverser en territoire ennemi, marcher, chevaucher, combattre, toujours en armure. Ils sont épuisés et ils ont peur. Les Anglais pensent que la bataille va commencer sur le champ. Alors immédiatement, ils s'agenouillent. Déjà en armure, ils chantent des hymnes, ils se confessent, ils prient, car dans quelques heures, beaucoup seront peut-être morts. L'image est saisissante. De l'autre côté, à partir d'une véritable colline, les Français observent. Ils voient ce roi d'Angleterre profondément dévot et lui, profitant de ce répit, parcourt encore une fois ses rangs sur son petit cheval, presque un Napoléon avant l'heure, pour insuffler du courage, car la bataille peut éclater à tout instant. Mais les Français ne bougent pas. Ils restent immobiles. Il fait glacial. Les Anglais sont là, trempés, engoncés dans leurs armures. Les Français, eux, font comme si de rien n'était. Le jour décline, le crépuscule tombe, la nuit s'installe. Et les Français refusent toujours le combat. Ils se retirent dans leur tente, confortable, luxueuse. Les Anglais, eux, restent debout, droits comme des piquets, jusqu'à l'obscurité totale. Et plus la nuit avance, plus l'attente devient insupportable. Ce n'est qu'une fois, la nuit bien noire, qu'Henri donne enfin l'ordre de rompre le rang et de se reposer. Lui, en revanche, reste en alerte. Il ne dort pas. Cette nuit-là, et à l'aube encore, il assiste à trois messes. Puis, il remet son casque, orné des emblèmes de la France et de l'Angleterre. Ah bah oui, la France aussi, parce qu'il se croit le souverain légitime du royaume de France. C'est justement l'enjeu de la guerre de Cent Ans, en quelque sorte même l'enjeu de la bataille qui va éclater. Il veut être vu. Pas de sosie, pas de doublure. C'est bien lui sur un petit cheval gris. Un mélange étrange d'humilité chevaleresque et de puissance absolue. Allez, je résume une dernière fois. D'un côté, la France, une confiance inébranlable. De l'autre, l'Angleterre, une humilité profondément chrétienne. La bataille peut enfin commencer. Et nous voilà bien installé dans les business seats de la grande histoire, aux premières loges, avec une vue imprenable sur le champ de bataille d'Azincourt. Depuis nos tribunes imaginaires, un coup d'œil suffit. Entre les Français et les Anglais, il y a un léger dénivelé. Les Français sont plus hauts. Le sol, lui, est une épaisse glaise détrempée, un véritable bourbier, « muddy battlefield », comme disent les Anglais. Les Français sont déployés entre deux bois. Et, ironie du sort, cette armée gigantesque française façon Game of Thrones manque d'espace entre ces deux bois. Et ces bois barrent le terrain. Ils doivent, les Français, adapter le dispositif. Et cette adaptation se révélera funeste. Les Anglais, eux, ont un autre problème. Ils n'ont pas assez d'hommes. Impossible de former une avant-garde, un corps de bataille, une arrière-garde. Henry V n'a qu'une option, une seule ligne compacte face aux Français. Avec lui au centre et à ses côtés, ses principaux lieutenants, dont le duc d'York. Son véritable atout, ce sont les archers, les longbowmen. Henry les place avec soin sur les deux ailes, mais aussi par segments à intervalles réguliers au sein de son dispositif. En clair, une armée anglaise ponctuée de redoutables poches d'archers. Et ça, ce n'est pas un détail. Les Français, eux, font face à un handicap majeur. Il n'y a pas de roi. Enfin, il y a un roi, mais le roi, Charles VI, dit le fou, il est resté à Paris, enfermé dans sa démence, à peine conscient qu'une bataille décisive se joue ici. Résultat, aucun commandement suprême. Il n'y a même pas le dauphin. Certes, deux grands chefs sont présents, Boucicaut et d'Albret. Leur plan est clair. La cavalerie en première ligne, l'infanterie derrière et les arbalétriers sur les flancs. Mais souvenez-vous du terrain, de ces deux bois de part et d'autre du champ de bataille. Ils bloquent l'espace. Et ce n'est pas fini. Sous les yeux des Anglais, les contingents français continuent d'affluer. Comtes, ducs, seigneurs, chacun arrive avec ses hommes. Et en théorie, Boucicaut et d'Albret doivent commander. Mais en pratique, en l'absence du roi, tout le monde s'en mêle. Chacun commente, chacun conseille, chacun ordonne. À la fin, c'est la cacophonie.
0: L'épisode consacré à Azincourt est à retrouver dans la saison 2 de Sur les traces des téméraires. Les épisodes sont déjà dispo sur RTB Fovio. On écoutait aujourd'hui le 9e épisode. Tout ça pour vous donner un petit aperçu de cette superbe série audio Made in la première. Un classique des années 80 maintenant, on est pile poil sur la décennie pour refermer cette heure tout en douceur avec Kiss on My List.

0: Kiss on my list du duo All & Oates. Il est bientôt 17h sur RTBF La Première. Dans un instant, le journal arrive pour faire le point sur l'actualité. Et juste après, les petits papiers présentés par Régine Dubois avec aujourd'hui un invité de marque. Alors, bah, comme chaque fois avec les petits papiers, Alain Chamfort. Très belle fin d'après-midi sur RTBF La Première.
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15: Bon dimanche à toutes et tous. Après les violents orages d'hier, un dimanche calme, respirable, un ciel variable à très nuageux cet après-midi et des températures variant de 19 à 23 degrés avec un vent d'ouest modéré. Ce soir et cette nuit, le ciel aura tendance à se dégager, devenant peu nuageux en toute région. Les minima diminueront aussi de 9 à 15 degrés. Quant à demain, lundi, une journée similaire, une belle luminosité au réveil. L'après-midi, quelques nuages supplémentaires et des températures douces de 20 à 25 degrés. Attention mardi, une nouvelle journée à surveiller avec des averses probablement fréquemment orageuses.
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17: Le lendemain d'une soirée qui fera date pour certains sinistrés touchés de plein fouet par les orages hier soir, aujourd'hui l'heure est au bilan et au nettoyage. La région de la Basse-Sambre entre Charleroi et Namur a été particulièrement touchée. 130 chantiers vous ont ouvert leurs portes partout dans le pays. Aujourd'hui, on vous emmène en visite à Woluwe-Saint-Lambert sur un chantier de construction d'appartements. Saint-Georges a battu le dragon. À Mons, la grande foule a assisté au combat d'Illumson ce midi sur la Grand Place. Moment fort des festivités de la Ducasse. Bel après-midi à tous, un lendemain difficile pour bon nombre d'entre nous. Les orages de la nuit dernière ont laissé des traces en Wallonie. Les fortes pluies ont provoqué par endroits des inondations, des coulées de boue. Valentin Lecoq, depuis tôt ce matin, l'heure est au grand nettoyage.
18: Oui, et ça devrait encore prendre du temps, plusieurs jours, tant les dégâts sont parfois importants. C'est dans la région de la Basse-Sambre, entre Namur et Charleroi, que les précipitations ont été les plus abondantes. Les pompiers ont été appelés plus de 750 fois. L'entité de Jemeppe-sur-Sambre a été particulièrement touchée. L'eau est parfois montée jusqu'à 2 mètres dans des caves et des garages. Situation similaire du côté des Auprelles où des habitants se sont retrouvés piégés par l'eau.
19: On a utilisé la piscine qu'on n'a pas dégonflée le jour d'avant. C'est vraiment le moyen qui a pu sauver les enfants, quoi, parce qu'il y en avait un petit bébé de 2 ans et demi.
20: Chaque fois qu'il y a un jour de pluie, on a la boule au ventre. On a peur d'être dans une catastrophe similaire à aujourd'hui.
18: Dans cette commune, c'est le ras-le-bol qui domine. L'entité avait déjà été inondée en 2021.
17: Le Brabant wallon, Valentin, a également été touché.
18: Oui, Wavre, Genappe, Cours-Saint-Étienne ou encore Villers-la-Ville. Une épaisse couche de boue recouvre la célèbre abbaye. Une inondation qui en rappelle d'autres, nous explique Cédric Delcourt, le directeur de l'abbaye.
5: En 2021, on avait surtout eu le moulin qui avait été touché. Ici, on a le moulin qui est touché plus durement, plus la coulée de boue dans l'abbaye, qui est plutôt similaire à une coulée de boue qu'on a eue en 2012.
18: Là aussi, il faudra du temps pour tout nettoyer.
17: Merci Valentin. Valentin Lecoq avec Marc Mellon. Politique, le parti Les Engagés a réuni ses militants ce matin à Charleroi pour sa convention annuelle. Thème de la matinée, la réindustrialisation de l'Europe et de la Belgique. L'ancien CDH surfe toujours sur de bons sondages. Toutefois, ces derniers mois, on constate de plus en plus de fritures sur la ligne avec le partenaire de majorité, le MR. Aussi, des critiques se font jour sur le soutien des engagés aux réformes qui touchent de plein fouet l'enseignement. Avec des grèves, des actions qui se maintiennent malgré cette colère, les engagés ne feront pas marche arrière. Pour eux, ces mesures, elles sont nécessaires. Yvan Verhoekstraat, président des engagés.
9: Pour les engagés, c'est difficile de sentir la colère des enseignants et de sentir que c'est vrai, on doit prendre aujourd'hui des décisions qui sont difficiles, qui sont douloureuses, parce que d'autres n'ont pas eu le courage de les prendre. Pendant des décennies, ils n'ont pas eu le courage de dire les choses telles qu'elles étaient et quelque part de faire construire une dette qui est reportée sur nos enfants. Nous, aujourd'hui, on veut remettre de l'optimisation, on doit reprendre des décisions, peut-être même de manière un peu trop rapide, parce qu'on a trop attendu. Alors c'est vrai que c'est parfois douloureux, mais c'est nécessaire. Peut-être qu'on peut discuter sur la méthode, sur la manière, sur la discussion, mais le fond des décisions, je pense que nous devons les assumer.
17: Interview Baptiste Tupin. Ils vous ont ouvert leurs portes aujourd'hui. Plus de 130 chantiers de construction étaient ouverts au grand public un peu partout dans le pays ce dimanche, avec une grande variété de projets mis en lumière. Construction d'une nouvelle écluse à Aubourg, près de Mons, d'une maison durable en bois local à Évillé, dans le Brabant wallon, la rénovation de la basilique Saint-Benoît de Maretsou, ou encore la construction de deux immeubles à appartements à Aulieu-Saint-Lambert, en région bruxelloise. C'est là que nous emmène Michel Gasset.
21: Lorsqu'ils seront terminés, ces deux immeubles compteront 139 appartements et deux commerces. Mais ce n'est pas pour tout de suite. Le chantier en est encore au stade du gros œuvre. Peu importe pour ce papa et sa fille, ils viennent en voisins. Et pour eux, la visite de ce chantier est une occasion à ne pas manquer.
22: Je suis en dernière année d'études ingénieur construction. Et donc, j'aimerais bien un peu voir comment se passent les chantiers, tous les éléments qui sont mis en place.
23: Eh bien, j'accompagne ma fille aujourd'hui. Et c'est pour lui montrer un petit peu la manière dont les bâtiments sont confectionnés à l'heure actuelle et notamment l'aspect technique.
21: Maxime Dubois est project manager chez Valens, l'entreprise de construction qui gère le chantier. Il reconnaît volontiers qu'un projet comme celui-ci, moins spectaculaire que la construction d'une nouvelle écluse par exemple, attise surtout la curiosité des riverains.
24: L'intérêt, c'est que le bâtiment est vraiment dans une phase de transition. On termine les travaux de gros œuvres et on commence les travaux de technique spéciale, donc de réseau électrique, sanitaire et de ventilation. Donc ça permet vraiment de voir une phase, voilà, on voit un peu de tout dans le chantier.
21: C'est évidemment une des raisons d'être de cette journée chantier ouvert, permettre aux Belges de découvrir la variété des compétences dans la construction, un secteur clé de notre économie.
17: La Suède devient officiellement le premier pays européen à se dire sans tabac. Le nombre de fumeurs quotidiens en Suède est en effet passé de 16% à moins de 5% en 20 ans. Toutefois, réduction du tabagisme ne signifie pas diminution de la consommation de nicotine. La Suède est en effet le pays du snus, ce petit sachet de nicotine que l'on place entre la joue et la gencive. Ottilia Ferret, notre correspondante en Suède, nous dit tout sur cette pratique véritablement ancrée dans la culture suédoise.
25: Christopher, 22 ans, explique qu'en Suède, fumer une cigarette, c'est stigmatisé et vraiment mal vu. Alors que le snus, c'est totalement accepté. Chez les femmes, cette consommation a même triplé en moins de 20 ans.
26: Une personne sur deux a une boîte de snus dans la poche. C'est devenu quelque chose de complètement banal, comme boire de l'eau. C'est devenu un symbole culturel de la Suède.
25: Surtout le snus blanc, ajoute son amie Tilda. Les ventes de ce produit-là, sans tabac, mais riche en nicotine et souvent aromatisé, ont ont en effet bondi de 180% en 3 ans en Suède. Les produits de vapotage, eux, de 640%.
26: On a remplacé une addiction par une autre.
25: Louisa Demarque est chercheuse en nicotine et spécialisée dans ces produits nicotinés. Pour elle, si la Suède ne fume quasiment pas, c'est grâce à des campagnes politiques anti-tabac très strictes.
0: Le snus est sans doute moins nocif que la cigarette parce que fumer produit énormément de substances toxiques qu'on inhale dans les poumons. Mais ça ne veut pas dire que c'est sans risque. Le grand problème, c'est qu'il existe beaucoup moins de recherches sur le snus que sur les cigarettes. Peut-être que dans 50 ans, on n'aura plus du tout le même regard sur ces produits.
25: La chercheuse précise aussi que la pression des lobbies est très forte sur le snus en Suède.
17: Les têtes continuent de tomber à Roland-Garros. Nouvelle surprise cet après-midi avec l'élimination d'Iga Świątek, la polonaise. Quadruple vainqueur sur la terre battue parisienne, a été éliminée en 8e de finale par l'Ukrainienne Marta Kostiuk, 15e mondiale. Défaite en deux manches, 7-5, 6-1. Le premier quart de finale dans le tableau féminin sera d'ailleurs 100% ukrainien, puisqu'un peu plus tard, Elina Svitolina, 7e mondiale, a éliminé la Suissesse Belinda Bencic en 3-7. Aucun suspense à attendre ce dimanche au Tour d'Italie, 21e et dernière étape. On attend un sprint massif à Rome en début de soirée. Jonas Vingegaard, le Danois, va remporter le Giro pour la première fois de sa carrière et devenir le 8e coureur à s'imposer dans les trois grands tours. Le dernier billet européen en football voit l'allongée du tout dernier match de la saison en Pro League. C'est à 18h30. La Gantoise affronte Genk en barrage. Le vainqueur sera qualifié pour le deuxième tour préliminaire de la Conference League. Comme le veut la tradition, Saint-Georges a terrassé le dragon ce midi sur la grande place de Mons. Les Montois étaient d'ailleurs très nombreux, comme chaque année, pour assister au combat d'Ilumson, incontestablement un des moments forts de l'heure du casse. Julien Malpa et Rémi Fassin ont assisté aux festivités.
2: Des chants et une foule très dense pour le premier temps fort de la journée, la montée du quart d'heure. Certains se sont levés tôt pour avoir les meilleures places.
3: On est là à 8h du matin, c'est un beau moment.
4: La montée du quart d'heure, ça te donne une émotion. Comme on dit, nous les Montois, ça strique, les poils ils strique.
2: Alors finalement, après un peu d'attente, le quart d'heure passe en quelques secondes seulement devant les spectateurs.
4: Chaque année, on attend pendant des heures pour 20 secondes de spectacle, mais elles sont largement méritées et spectaculaires.
2: La foule part alors en direction de la Grand Place pour le début du combat au rythme de la musique du doudou. Et finalement, après 30 minutes de bataille, Saint-Georges terrasse le dragon sous les applaudissements de la foule. Pendant le combat, certains ont joué des coudes au plus proche du dragon pour décrocher un peu de son crin porte-bonheur. Laurence est en train d'en nouer au poignet d'Eliana, 7 ans.
4: Un valeureux combattant est sorti de la corde et qui en a offert un, donc voilà.
2: Mais ceux qui n'en ont pas décroché peuvent se consoler, car le doudou n'est pas encore terminé. La fête va se poursuivre jusqu'à la semaine prochaine.
17: Une semaine de festivités au total pour les Montois. Passez une belle fin d'après-midi à notre écoute.
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20: Bonjour, bienvenue dans Les Petits Papiers. Des mots à commenter pour un invité dont les mélodies nous accompagnent depuis des années. La preuve avant de l'accueillir avec une toute petite présentation en musique par rapport à l'intégralité de son œuvre. Écoutez plutôt.

0: 50 ans de carrière. C'est ce qu'il a fêté récemment. Ça ne rajeunit personne, hein. Mais en même temps, vieillir, c'est vivre et l'accepter. Et puis, c'est la porte pour continuer à trouver de la saveur aux choses qu'on fait. Il y avait un peu de cet esprit-là, d'ailleurs, dans son dernier album en date, L'Impermanence. Bonjour Alain Chamfort.
1: Bonjour.
0: C'est vrai que vieillir, finalement, quand on l'accepte, on continue à profiter, savourer.
1: Qu'est-ce qu'on a le choix, de toute façon ?
0: Bah, ouf.
1: Alors, autant
0: non,
1: pas.
0: On n'a pas le choix de vieillir, mais on a le choix de l'accepter ou pas.
1: Oui, bah, non, je pense qu'on est obligé de l'accepter. Et puis, et c'est la meilleure manière de le vivre, tout simplement. Quoi. Donc, s'y opposer, ce serait vain. Donc, acceptons-le et faisons au mieux pour que ça se passe bien. Voilà.
0: Ouais. Ces 50 ans de carrière, ça a été l'occasion de publier des souvenirs à travers un livre qui s'appelle Temps fort et des souvenirs musicaux aussi à travers un triple best-of. Alors, vous qui êtes plutôt pas du genre à vous mettre spécialement en avant, comment vous avez réagi quand on vous a dit on ferait bien un livre autour de ta carrière ?
1: C'est moi qui ai voulu que ce soit sous forme d'entretien.
0: Oui.
1: Comme ça, ça
0: oui,
1: permet.
0: C'est une très longue interview.
1: C'est une longue interview, oui, tout ça, mais qui est restée dans le domaine de ma profession. Donc,
0: De la musique.
1: De la musique. Des choix, des albums. Ça permettait de donner un peu des informations sur la manière dont ils ont été enregistrés, dans quel contexte c'était, sur quel label, avec quels auteurs, avec quels musiciens. Voilà, et de replonger un petit peu dans ces périodes différentes comme ça et qui permettaient d'éclairer un peu les gens aussi sur de leur donner un peu plus d'informations que de juste découvrir les chansons. Voilà.
0: Ouais.
1: C'est un espèce de livret, mais un peu plus épais. Quoi.
0: Oui, un peu plus épais, beaucoup plus épais, avec beaucoup d'illustrations aussi. Mm. Alain Chamfort est l'invité des petits papiers aujourd'hui. Alors, vous connaissez le principe, il y a des papiers devant vous, regardez, ils sont là.
1: Il n'y en a pas tant que ça.
0: Ah, il n'y en a pas tant que ça, non.
1: Donc, ça attend des réponses longues.
0: Ah, on verra.
1: Alors, le premier, allons-y. Musicien. Bah oui, musicien. Si j'étais musicien, c'est en grande partie grâce à ma marraine qui elle-même était professeure de piano et qui, je passais des séjours chez elle, elle habitait à Bourges, et puis voilà, j'allais régulièrement quand j'étais enfant, tout jeune, et elle donnait ses cours et moi j'assistais, et elle en a profité pour me faire découvrir la musique, m'étant à côté d'elle et me faisant pianoter, j'avais 3-4 ans, et elle a observé que j'avais une bonne oreille, tout simplement, donc, parce que je savais reproduire les notes que j'entendais, ce qui est une facilité, enfin, qui rend l'accession à la musique d'une manière beaucoup plus simple. Étant fort de ça, elle a dit à mes parents, voilà, ce serait une bonne idée qu'il apprenne la musique. Voilà, et mes parents ont eu la bonne idée de l'écouter, parce qu'eux-mêmes n'étant pas musiciens, il n'y a aucune raison qu'ils se soient rendus compte de ce...
0: Vous avez appris la musique, vous avez appris le piano, vous avez fait du piano classique pendant longtemps, hein, je pense.
1: Oui, enfin, jusqu'à 12 ans.
0: Oui.
1: Mais bon, c'est vrai, comme j'apprenais bien et que ça me plaisait, j'étais prêt à passer mon concours d'entrée conservatoire. Sauf que, par ailleurs, j'entendais la radio, ces musiques étaient faites pour nous, les teenagers de l'époque, et qui effectivement éveillaient en moi d'autres émotions, d'autres curiosités, d'autres alternatives. Et donc, voilà, je me suis un peu intéressé à cette musique-là, qui était la musique de la vie, et non pas celle que je reproduisais de manière académique, de manière sérieuse, qui était malgré tout, même si elle était belle, elle datait quoi, des compositeurs.
0: Mais vous dites aussi que vous avez senti que si vous continuiez dans le classique, si vous alliez plus loin dans cette formation, peut-être, vous alliez vous enfermer dans quelque chose dont il est peut-être difficile de sortir parfois.
1: Alors, à l'époque, c'était en tout cas l'impression que j'avais, parce que c'est vrai que c'était très cloisonné, que la musique classique était principalement fréquenté par des gens issus d'un milieu social qui n'était pas déjà le mien. Il y avait très peu de chemin de traverse, des gens entre les différentes musiques. Les gens qui s'intéressaient à la musique classique le faisaient très sérieusement et considéraient les autres musiques avec peu d'intérêt. Moi, je ressentais ça, effectivement, quand je prenais mes cours. Ça me replongeait dans un univers qui était un peu poussiéreux et qui ne ressemblait pas à celui auquel j'avais envie d'appartenir, quoi, tout simplement. Donc, la musique que j'entendais par ailleurs, le jazz ou la musique, le rock déjà, qui était bien présent, m'interpellait beaucoup plus et puis me donnait ce sentiment de liberté, de respiration, d'oxygénation, comme ça. Ça m'a beaucoup attiré, quoi. Voilà.
0: Oui.
1: Et à partir de ce moment-là, je me suis détaché de la musique classique pour en découvrir une nouvelle, quoi.
0: Aujourd'hui, Alain Chamfort, quand vous vous asseyez au piano par plaisir ou pour, peut-être que ça vous arrive, est-ce que vous jouez parfois du classique ou
1: ouais,
0: pas?
1: Oui, justement,
0: ouais,
1: étrangement. Oui, c'est bizarre parce que j'ai quand même beaucoup perdu. Mais il y a un goût comme ça, ça me fait du bien d'y revenir et d'essayer de rejouer des œuvres que j'ai apprises à l'époque et que je jouais bien et que desquelles je me suis tellement éloigné que j'ai beaucoup de mal à les retrouver dans mes doigts. Mais malgré tout, voilà, c'est une forme d'exercice et de retrouver des sensations qui sont malgré tout super agréables. Quoi.
0: Ouais. Si je vous ai mis ce mot, c'est aussi parce que bah, c'est vrai qu'on connaît Alain Chamfort, on connaît vos chansons, on vous considère peut-être comme chanteur, mais ce qu'on sait de vous quand on s'intéresse un peu à votre travail, c'est que vous êtes avant tout musicien.
1: Oui. Et
0: que c'est peut-être l'ADN, c'est d'être musicien.
1: Bah, c'est du fait d'avoir été musicien que la porte s'est ouverte sur autre chose, quoi. Mais qu'effectivement, dans un premier temps, j'étais très heureux à ne faire que de la musique.
0: Vous avez accompagné d'ailleurs, vous avez accompagné Jacques Dutronc,
1: ouais,
0: d'autres aussi.
1: Oui,
0: hein.
1: J'ai accompagné Éric Chardin, j'ai accompagné Herbert Léonard, j'ai accompagné Alain Barrière et d'autres.
0: Avant de démarrer votre propre chemin.
1: Absolument. Et puis j'ai commencé à écrire des chansons, voilà, pour des artistes diverses. Et de prendre goût à l'écriture de chansons.
0: Mais quand vous dites écrire, c'est composer.
1: Composer, pardon. Oui, oui, oui, oui, oui, pardon.
0: C'est vrai, c'est pour la... ça que je parle du fait que vous êtes musicien
1: oui,
0: aussi.
1: Oui, oui, oui, absolument. Il y avait ce goût à commencer à découvrir la capacité d'écrire des mélodies et d'essayer de travailler cet aspect-là et pour pouvoir éventuellement en faire une activité. C'est un petit peu ce que je projetais. Et puis bon, c'est vrai que j'ai croisé sur mon trajet de route différentes personnes qui m'ont proposé d'interpréter mes propres chansons. Enfin, et voilà, et ça, c'est le dernier étant Claude François, pour abréger un peu.
0: Et oui, mais il y a eu avant déjà.
1: Il
0: hein
1: y a eu un premier essai avec Dick Rivers, oui, c'était dans les années 68. Bon, un peu contre ma nature, voilà, mais je me suis dit pourquoi pas, c'est une expérience, on m'offre la possibilité, je vais tenter. Puis ça m'a mis en face de mes limites, de me retrouver dans des situations auquel j'avais pas envie de faire face, qui me rabaissait quelque part, enfin qui me faisait me sentir mal à l'aise. Et donc,
0: comme quoi, par exemple?
1: Bah, se retrouver à devoir faire une promotion dans des émissions. Et à l'époque, il y avait quelqu'un qui était terrorisant, c'était Philippe Bouvard, par exemple. Et je me retrouvais face à Philippe Bouvard, à essayer de balbutier une chanson pas très intéressante, où je sentais évidemment son regard et l'analyse qu'il faisait de moi immédiatement. Mm-hmm. Voilà, tout ça n'avait pas de sens, parce que la chanson n'était pas intéressante, que moi, je me sentais pas la capacité de l'imposer ou de la défendre, et de comprendre que c'est des situations qui sont presque humiliantes, quoi. Je me sentais extrêmement mal. Et tout ça me disait, bon, t'es pas fait pour ça, passe à autre chose, voilà. Et donc, j'avais pris cette résolution après avoir vécu ce genre de situation, j'avais pas envie de les revivre, quoi. Donc, pour moi, c'était clair que j'étais pas fait pour ça.
0: Finalement, vous êtes encore là.
1: Et puis,
0: mais
1: voilà.
0: Mais autrement,
1: parce que la donne était un peu différente quand Claude me l'a proposé, Claude François. D'abord, ça a été très, très vite, parce qu'il m'entraînait un peu dans ses propres promotion, dans ses propres concerts. Enfin, il m'a ouvert une porte comme ça, très confortable, parce que je m'adressais à ses fans. Donc, c'est vrai qu'une grande partie des fans de Claude, à partir du moment où c'était lui qui me présentait, j'étais accepté.
0: Oui, c'était presque acquis d'avance.
1: C'était acquis d'avance, ouais. Voilà. Donc, j'apparaissais, comme elle savait que c'était lui qui me présentait, bah, tout de suite, elle m'accueillait avec des cris, des bravos. Donc, ça facilite les choses et ça permet de vivre la chose un peu plus agréablement, tout simplement. Et puis, finalement, de se dire, bah, pourquoi pas. Et puis, de trouver un peu une confiance à travers ça et d'apprécier le succès, d'apprécier ce qui vous arrive, quoi. J'étais un peu parachuté une deuxième fois, mais dans un contexte différent et qui était beaucoup plus confortable, quoi, tout simplement.
0: Ouais.
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0: C'est Alain Chamfort qui est l'invité des petits papiers aujourd'hui. On écoute tout de suite les micro-sillons. Alain Chamfort sur RTBF, la première.

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1: Alain Champfort est notre invité aujourd'hui dans les petits papiers et je vous propose de choisir un mot. Allez-y.
2: Ah bien sûr. Alors, ce sera déconstruire. Qu'est-ce que vous attendez de moi?
1: J'attends beaucoup de choses de vous. Mais vous parliez de l'image des débuts. Ouais. Et puis, il y a eu quand même, après la période Claude François, il y a quand même eu un travail de déconstruction, peut-être, de cette image de chanteur qui plaisait aux fans de Claude François aussi.

0: c'était un peu...
1: Oui, et qui reposait sur le succès de Claude François aussi.
0: Et puis, sur le contrôle de Claude, évidemment, qu'il avait autour, sur moi, et qui maintenait, évidemment, ce succès. Mais à un moment donné, on arrivait à la fin de notre collaboration, c'est-à-dire que je savais qu'il fallait que je devienne autonome, enfin, que je m'écarte de sa présence, si je voulais essayer, du moins... de tenter une autre voie, voilà, laisser parler un peu plus que la musique pouvait révéler de moi. Et donc, il fallait que je m'écarte de lui, et il y a eu un moment donné où ça a été possible, parce que j'arrivais en fin de contrat, etc. Et, donc, et puis, comme j'avais des propositions extérieures, je suis allé les rejoindre, mm-hmm. puis, et on m'a permis à ce moment-là de tenter une autre aventure, parce que je me suis trouvé devant les responsables de cette nouvelle maison de disques, je leur ai dit, attendez, vous êtes venu chercher quelqu'un parce qu'il a du succès dans un style, etc. Mais moi, j'ai pas envie de poursuivre ce style-là, soit vous me faites confiance, mais en tout cas, moi, je passerai à autre chose. Je ne sais pas vers quoi encore. Je ne sais pas du tout de quoi je suis capable. Enfin, mm-hmm. Tout ça, c'était ça demandait à faire ses preuves, hein, honnêtement.
1: Mais c'est presque, au moment où vous quittez Claude François, c'est presque comme si vous faisiez un premier album, en fait.
0: Eh bien, en quelque sorte, oui, c'est ça. C'est-à-dire qu'effectivement, d'un seul coup, alors c'était un album de transition sur lequel il y a une chanson qui s'appelait Le mariage à l'essai. Enfin, c'était mes rencontres avec Jean-Michel Riva, avec lequel j'avais déjà collaboré, bien sûr. Mais d'un seul coup, ça donnait un espace de liberté.
1: C'était pour les textes, hein, Jean-Michel Riva.
0: Oui, absolument. Mmh. Il y avait un sentiment d'échapper un petit peu à son père, hein, quand même, parce que Claude, c'était quand même quelqu'un qui avait...
1: Un père un peu tyrannique aussi, hein.
0: Oui, ou en tout cas, qui voulait autoritaire. Parce que, oui, un peu d'autorité, mais aussi quelqu'un qui avait une expérience, qui connaissait aussi beaucoup de connaissances sur cette activité. Il en connaissait les ressorts, il avait appris à déceler ce que les gens attendaient de lui, ce que le public attendait, etc. Enfin, il avait une vraie expérience, une expertise
1: sur cette activité-là. Qui vous a été profitable, hein, d'ailleurs, vous le dites. Voilà. Hein, c'est avec lui que j'ai appris à construire une chanson.
0: Exactement, et puis aussi à l'observer, à regarder sur scène aussi le comportement, comment se comporter vis-à-vis du public qui vient. Enfin, c'était vraiment un vrai exemple. Hein. Alors, après, il fallait s'en détacher.
1: Je vous arrête un instant, Alain. Vous avez encore aujourd'hui sur scène, vous utilisez encore des choses que vous avez observées chez Claude François, parce que j'ai quand même l'impression d'être aux antipodes quand on voit un concert d'Alain Chabat. Il y a des choses de lui que vous gardez encore aujourd'hui.
0: C'est étrange parce que moi j'aimais bien malgré tout le rapport au rythme, le rapport à la danse. Alors je danse évidemment beaucoup moins bien que lui, mais je trouve que exprimer un petit peu le rythme que par ailleurs les musiciens soutiennent derrière, il y a quelque chose qui est agréable, et quand on est même spectateur, ça transmet aussi quelque chose, une impulsion aux gens. Et c'est quelque chose que j'aimais bien voir quand j'assistais à ces concerts, et que effectivement je reproduis un petit peu moi, ma manière d'accompagner un petit peu le chose en bougeant un peu, en donnant un petit peu en m'appuyant sur le rythme. Ouais, c'est des choses que j'ai retenues de lui aussi, que ça soit un petit spectacle, quoi. C'est-à-dire que lui, il avait cette envie-là de produire un moment un peu hors du temps aux gens, et donc je crois que ça a été aussi un bon exemple, parce que autant les gens que j'avais accompagnés avant, comme Jacques, par exemple Dutron, c'était totalement à l'opposé de ça, ils s'en foutaient absolument. Claude et les autres étaient dans un registre très classique, enfin voilà, et Claude avait cet apport en plus, quoi, cette vision de son métier qui passait par le costume, de la danse, par des éclairages, par une mise en scène, quoi, quelque sorte. Ouais. Et donc, c'est des aspects qui m'ont plu et que j'ai toujours conservé en fonction des spectacles. Quand on me laissait, il y a des fois où j'ai fait aussi des piano-voix qui étaient beaucoup à l'opposé de ce genre de choses. Mais enfin,
1: puisque vous évoquez Jacques Dutron, je vous pose la question, parce que là, vous étiez au clavier, vous l'accompagnez comme musicien. Vous dites aussi que vous avez beaucoup appris pendant cette période. Qu'est-ce que vous avez gardé de ça sur scène, peut-être encore aujourd'hui, de Jacques Dutron? Est-ce qu'il y a encore quelque chose qui subsiste?
0: Parce qu'on Non, je crois que c'est plus dans la tête. Ouais. Je crois que c'est plus l'autodérision, la distanciation avec ce qu'on fait.
1: Ne pas se prendre trop au sérieux.
0: Oui, voilà, totalement. Je pense que lui, c'était vraiment un très bon exemple pour ça. Qu'il y avait un détachement, qu'il y avait une sorte de prise un peu d'une façon humoristique, les choses qui est de ce métier, de trouver ça à la limite un peu ridicule. Enfin, il y avait toute cette espèce de moquerie comme ça, constante, ce qui fait que le jour où je suis devenu chanteur, j'ai envie d'échapper à cette critique-là aussi, par un savoir qu'on peut être un peu ridicule par moment, et que d'ailleurs avec Jacques on a fait certaines chansons qui prenaient
1: avec
0: ça en compte,
1: avec Jacques Duval. On va y arriver Il y a une période avec Serge Gainsbourg, d'abord une période de travail avec Serge Gainsbourg, au moment où vous, un peu après que vous ayez pris cette autonomie par rapport

0: Claude François, là, vous avez une liberté musicale, vous composez sans doute des choses qui vous ressemblent beaucoup plus, mais vous chantez les textes de Gainsbourg, ou en tout cas en majorité, mais ce sont les textes de Gainsbourg, ce ne sont pas des textes de Gainsbourg pour Alain Chamfort, c'est plutôt des textes de Gainsbourg.
1: Oui, il les adaptait quand même, parce qu'il savait qu'à l'arrivée, c'est moi qui allais les chanter, mais... Il ne pouvait pas s'empêcher, évidemment, de faire du Gainsbourg. Hein.
0: Ouais.
1: Et c'est aussi pour ça que je suis allé le trouver. Donc, il y avait... En même temps, c'est vrai que j'étais un peu étranger à ce que je chantais. Quoi. C'est-à-dire que je trouvais que les textes étaient beaux. J'aimais beaucoup Chasseurs d'Ivoire, j'aimais beaucoup Malaise en Malaisie, j'aimais beaucoup...
0: Manu Reva, c'est
1: Gainsbourg aussi. Et Manu Reva également, voilà, qui était... Voilà, j'étais un peu un conteur, quoi. Je sais pas, je me sentais pas vraiment investi dans ce que je chantais, mais c'était pour la bonne cause, quoi. Je trouvais que quand même, c'était des chansons qui étaient bien faites, quoi. Et je savais me rendre compte aussi qu'une chanson fonctionnait dans ma tête ou pas. C'est-à-dire, quand il m'a proposé Adieu California, qui était la première version de Manu Reva, je voyais qu'il y avait quelque chose qui fonctionnait pas, quoi. Un sentiment qu'on passait à côté. Mm-hmm. Voilà. J'aimais beaucoup la musique. Et bon, il a fallu qu'il trouve cette belle idée de Manu Reva qui m'a à un moment donné convaincu, quoi. Voilà.
0: Ouais. Alors, peut-être qu'on peut dire que l'architecte de votre identité, ou de l'identité d'Alain Chamfort, ou du personnage Alain Chamfort, je ne sais pas s'il faut dire ce qu'il faut dire exactement, c'est Jacques Duval, qui arrive par accident, hein, parce qu'il manque un texte et que Gainsbourg ne vous le fournit pas. Donc vous allez faire appel en catastrophe à Jacques Duval, qui va vous écrire un premier texte.
1: Oui, qui est donc Rendez-vous au paradis.
0: Ouais.
1: Voilà. Qui a été notre première rencontre, mais elle était lointaine parce que c'était dicté par voix de cassette, je sais plus, moi j'étais à Los Angeles, c'est lui à Bruxelles. Donc on s'était pas rencontrés, on s'est croisés quelques temps plus tard à Paris.
0: Et ça enclenche pas tout de suite, hein, la collaboration, ça met un peu de temps à se mettre en route. C'est Marc Moulin qui va vous rapprocher finalement.
1: Absolument. C'est parce qu'avec Marc, la relation s'est établie très rapidement, parce que lui-même étant musicien, voilà, c'était, il y en avait un terrain commun. Et Marc, qui était aussi très féru de jazz et de musique savante et tout ça, comprenait un petit peu ma démarche et savait un peu mieux apprécier que Jacques ce que je proposais, quoi.
0: Ouais, donc, je vais peut-être resituer, parce que nous, on en parle comme si c'était évident, mais pour les auditeurs, les auditrices, Marc Moulin, musicien belge, hein, homme de radio aussi, qui a travaillé avec plusieurs artistes, dont vous et Jacques Duval, parolier belge. Ensemble, ils avaient déjà travaillé pour Lio.
1: Oui, absolument.
0: Et donc, le projet important suivant, c'est Alain Chamfort, où vous trois, vous allez vous retrouver. Et en fait, là, on a l'impression qu'il y a quelque chose qui se passe, en tout cas au moment où les choses prennent, qui est de l'ordre de la... c'est comme si c'était la bonne rencontre, la bonne personne au bon moment. C'est pas un coup de foudre, ça se met en place doucement et on apprend à se connaître.
1: Ouais.
0: Mais tous les trois, je crois. Hein.
1: Oui, mais avec Marc, c'était plus évident, plus spontané, parce que c'est la musique qui nous a présenté à l'un à l'autre, quoi. Et on travaillait ensemble sur le même terrain d'expression. Jacques était plus proche de Marc. Et donc, à chaque fois, je passais par Marc pour m'adresser à Jacques. Voilà. Et puis, bon, évidemment, parce que c'est pas quelqu'un qui se laisse facilement dresser. Enfin, il a aussi...
0: Il est un peu farouche,
1: il est un peu...
0: Pudique.
1: Un peu froid, même, au départ. Donc... Et donc, il a fallu, comme ça, plein de moments, et puis petit à petit, des échanges, des regards, moi, il me donnait des textes, quelquefois, je les lisais, il y avait des choses qui m'ennuyaient dedans, alors je disais peut-être ça, puis je voyais, il y avait beaucoup de réticence.
0: Il n'aimait pas trop changer
1: c'est
0: compliqué. Il ne voulait pas changer les textes. Ouais.
1: Donc tout ça faisait pas, ne facilitait pas notre relation, quoi. Il y avait une espèce de roue d'observation.
0: Mais alors, qu'est-ce qui s'est passé? Qu'est-ce qui a fait que...
1: Le temps, tout
0: le
1: simplement.
0: Temps, ouais.
1: Le
0: temps de s'apprivoiser.
1: Le temps, exactement. Le temps de s'apprivoiser, le temps de passer des moments plus longs aussi ensemble. On a fait des voyages, on s'est retrouvés dans des situations un peu comme ça, c'est pittoresque. Enfin, donc, et puis, de devoir réagir, de commencer à rire aux mêmes choses, de s'intéresser, d'avoir des points communs qui se dévoilaient, quoi, de l'un à l'autre. Voilà, puis l'envie aussi de faire ce personnage un peu pudique, quoi, qui se protège comme ça, qui n'annonce pas ses sentiments d'une manière extrêmement...
0: qui prend des détours un peu surprenants parfois pour le faire, et qui le fait aussi avec beaucoup de pudeur et de distance et d'autodérision.
1: Oui, et puis de talent, hein, enfin,
0: je veux
1: dire, parce que si on peut reconnaître quelque chose à Jacques, c'est, je veux dire, un talent, une inspiration folle...
0: Vous dites que c'est chirurgical, qu'il n'y a jamais un mot de trop, que tout est précis.
1: Il y a une écriture, chaque mot est au service du suivant, quoi. C'est une précision. Et ce qui était fou, c'est-à-dire que je n'ai jamais vu travailler Jacques, moi. Et alors, quand on lui demande comment il fait, il dit, ça me tombe dessus, comme ça. On a du mal à le croire, parce que c'est tellement, c'est subtil, mais à avec des concordances de rimes, extrêmement riche, et puis ce regard toujours en biais sur les choses, qui est vraiment extrêmement jouissif quand on est interprète, d'un seul coup, de s'enrichir de cette intelligence-là, de ce regard-là, quoi. Pour moi, c'était une chance, quoi, d'avoir rencontré, de pouvoir accéder à sa propre intelligence. Je veux dire, tout simplement, d'être l'interprète d'un observateur qui me parlait, mais comme c'est comme quand on découvre un écrivain qui vous fait ressentir des émotions, mais que vous êtes incapable de les écrire vous-même, vous voyez. Donc ça a été quelqu'un qui s'est mis au service des chansons qu'on a écrites ensemble, et pour les magnifier, pour les rendre vraiment au-delà de ce que j'espérais, quoi.

0: L'ennemi dans la glace, Alain Chamfort sur la première, avec un texte de Jacques Duval qu'on évoquait juste avant. Et on continue à commenter des mots dans les petits papiers jusqu'à la fin de l'heure ensemble. Alain Chamfort est avec nous aujourd'hui dans les petits papiers. Je vous laisse choisir un mot, Alain.
1: Alors, l'avant-dernier, fragilité. Oui, bah écoutez, je pense que il n'y a pas de raison de ne pas revendiquer un aspect qui est pas forcément le plus rassurant pour les autres, mais en même temps...
0: Ni pour soi, d'ailleurs.
1: Ni pour soi, effectivement. Mais ça ne sert à rien de s'en cacher non plus. Donc, de toute façon, ça apparaît, qu'on le veuille ou non. Donc,
0: Oui, déjà, vous dites que la fragilité, elle fait partie de votre vie depuis toujours, que vous étiez un enfant fragile, à la santé fragile, que vous avez été peut-être justement à cause de ça... un peu couvée, surprotégée par une mère inquiète. Elle avait perdu un enfant avant vous. Donc, vous avez épongé un peu cette perte et dû supporter peut-être plus d'attention qu'un autre enfant.
1: Oui, c'est-à-dire qu'effectivement, elle a vécu avec une peur qu'elle a projetée sur moi, même longtemps, quoi. C'est-à-dire, après qu'elle fut tranquillisée que je n'étais pas si fragile que ça. J'ai quand même passé à travers certaines épreuves, et quand on résiste, c'est qu'on a quand même certaines capacités à réagir. Donc, mais c'est vrai que c'était dans son tempérament, et qu'elle était toujours très présente pour tout, très protectrice, très démonstratrice de son affection, de son amour, et tout ça. Et donc, ça a été à la fois très protecteur, mais en même temps, effectivement, peut-être trop.
0: Voilà. Ouais. Voilà. Ça laisse des petites marques, ça, quand on fait le métier que vous faites, et que peut-être, à certains moments, ça devient plus compliqué, on est moins protégé, on est dans un creux de vague, et on se sent un peu...
1: Et en même temps, c'est une femme qui était courageuse, donc il y avait aussi, quand je l'observais, je voyais aussi de quelle manière elle savait se défendre, défendre ses enfants, enfin, elle était très, très forte. Moi, j'avais un père qui était beaucoup plus, conciliant, qui était quelqu'un qui aimait pas trop le conflit, qui était un type très sensible, mais qui acceptait plus les choses. Ma mère était beaucoup plus radicale, etc. Donc, donc ça m'a aussi donné cet exemple-là, et ça m'a donné une force, enfin, surtout artistique d'ailleurs, parce que autant, je dis que dans la vie, je prends les choses un peu comme elles viennent, et puis je m'adapte. Enfin, j'ai une capacité d'adaptation assez... J'observe, quoi.
0: Vous êtes facile à vivre.
1: Je suis pas trop compliqué à vivre, Et j'aime bien d'ailleurs cette capacité-là, parce que j'apprécie un petit peu tout. C'est-à-dire que, voilà, il m'arrive, de vivre des moments... quand on a une activité comme celle-ci, on est confronté à plein de choses différentes. Par moments, on a des facilités, on passe dans des grands hôtels, on a une vie facile avec des gens riches et tout ça, et on découvre ces moments-là, on les apprécie. Puis par ailleurs, des moments différents où on se retombe dans sa famille, où on retombe chez des voisins, et puis tout est à l'inverse, des situations un peu difficiles et tout. Et voilà, je trouve que c'est beaucoup plus riche comme vie que de s'installer dans un standing, puis
0: de ne plus en sortir.
1: De ne plus en sortir, voilà. Donc je traverse un peu toutes les choses qui se proposent.
0: Ça c'est dans la vie, mais dans le métier.
1: C'est un peu plus difficile. Enfin, je suis moins complaisant, quoi. C'est-à-dire que peut-être que j'ai la notion de l'intemporalité, c'est-à-dire qu'une fois que vous avez fixé quelque chose, c'est pour toujours.
0: Ah oui, c'est vrai que les disques, ils restent. D'ailleurs, il y en a qui restent et que peut-être vous n'avez plus envie d'entendre.
1: Très peu, finalement.
0: Ouais. Et par rapport à votre image, comment vous vous sentez avec le temps qui avance? Parce que vous dites que déjà quand vous aviez 12 ans, vous aviez du mal avec votre image.
1: C'est-à-dire que, c'est compliqué. Ça le devient de moins en moins, je dirais, contrairement aux... il faut vivre avec aussi. Non, la période la plus compliquée, c'était effectivement quand j'étais chez Flèche, parce que ça reposait beaucoup sur l'image.
0: François, ouais.
1: Voilà, Claude, qui était très observateur de tout ça. Alors, c'était les photos pour podium, avec le bon profil, avec la bonne coiffure, avec le bon costume, la couleur, le machin. Et donc, ça, on s'enferme un peu là-dedans. Oui, c'est un peu, on devient un peu parano, quoi, de qu'il y ait une mauvaise photo. On se dit, voilà, ça va me coûter ma carrière. Enfin, on est obligé d'entretenir une espèce de niveau, comme ça, d'exigence sur sa propre image. Ça rend un peu fou, quoi. Et donc, ça m'a fait du bien de travailler notamment avec Jacques et Marc, qui contribuaient à cette idée d'accepter le temps qui passe et d'en tirer aussi d'autres avantages, enfin, ou des sources d'inspiration, et de pouvoir proposer aussi aux gens quelque chose d'autre que de se reposer uniquement sur un physique un peu lisse, oui. Et puis comme ça.
0: Et peut-être au détriment d'ailleurs de la musique.
1: Oui, parce qu'on en... Bah, quelquefois, ça peut être... ça peut être un peu une barrière à essayer d'accéder à autre chose, quoi. Vous savez, comme les acteurs, quand ils sont trop beaux... Enfin, je ne vais pas dire que j'étais trop beau, mais...
0: Vous pouvez le dire, quand, vous.
1: les acteurs un peu trop beaux, à part Alain Delon, mais parce qu'il avait un truc un peu aussi... un peu dérangeant, parce que effectivement c'était un peu un animal sauvage, quoi. Donc c'est ça qui faisait son intérêt, mais s'il avait été que beau, on lui aurait pas confié les rôles qu'il a eu, quoi. Mm-hmm. Parce que ça enlève un peu de caractère, je sais pas, enfin, ça enlève un peu de profondeur, on s'arrête comme ça à une beauté physique, voilà. Donc j'ai été un petit peu assez rapidement conscient de ça, quoi, et de vouloir aussi amener les gens à s'intéresser à ce que je faisais, plus qu'à ce que j'apparaissais, quoi.
0: Il y a encore des fans de l'époque Claude François qui viennent vous voir aujourd'hui.
1: Oui, c'est extrêmement touchant d'ailleurs, parce que elles ont suivi, elles ont été.
0: Comme vous dites, elles se sont intéressées.
1: Peut-être à autre chose. En tout cas, c'est quelque chose d'autre qui ont permis de consolider le lien comme ça avec le temps, et que si elle s'était accrochée à le physique du jeune Brochigny que j'étais, ça n'aurait pas duré si longtemps.
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0: Alain Chamfort est avec nous aujourd'hui dans les petits papiers. Il reste un dernier mot.
1: Hop, que j'attrape. Proposer. Oui. C'est-à-dire que je suis plus quelqu'un qui propose que qui l'impose, ça, non?
0: C'est ce que vous dites, en tout cas.
1: Oui, j'ai été un peu dans cette logique-là depuis longtemps. C'est-à-dire que moi, je pense que les gens ont le droit de ne pas aimer, les gens ont le droit d'avoir un autre avis, de ne pas s'intéresser à moi pour mille raisons... Mais c'est pas pour autant que je dois tenir compte de ça.
0: Voilà. Ouais.
1: J'essaye de garder ma ligne de conduite et me dire tout le monde doit avoir cette liberté-là, moi, de faire ce que j'ai envie de faire et les autres d'apprécier ou pas.
0: Voilà. Mm-hmm. Pierre-Dominique Burgot, qui écrit donc pour vous depuis quelques années maintenant, il dit que pour chanter une chanson, vous devez l'éprouver.
1: Bah oui, je trouve que c'est la moindre des choses. Je trouve que c'est une chanson.
0: Oui, c'est la moindre des choses aujourd'hui. Ça n'a pas toujours été le cas, mais ça veut dire que aujourd'hui, vraiment, il y a une véritable réflexion à chaque fois que vous recevez un texte, de savoir si ça vous correspond, si vous êtes en accord, si vous sentez.
1: Oui. Mais je le sais assez rapidement. Hein. C'est-à-dire que j'étais pas soucieux de ça au moment où je découvrais les textes de Serge, dont on parlait tout
0: Serge
1: à l'heure.
0: Serge Gainsbourg, ouais.
1: J'écoutais, j'entendais une chanson. Et si la chanson était jolie ou qu'elle était évocatrice, comme un tableau, je prenais plaisir à la chanter.
0: À la sonorité presque aussi
1: Oui, aux images qu'elle évoquait. J'allais pas au-delà de ça. Et c'est venu en prenant conscience, au moment où j'ai fait des piano-voix. C'est-à-dire que j'étais complètement, dégagé de tout aspect... décorum, il n'y avait pas de fille qui en tutu qui dansait derrière moi, etc. C'était juste un piano, une voix et des chansons à défendre. Ça m'a permis effectivement déjà de comprendre la façon dont les textes étaient bien écrits ou pas, de me trouver ma place d'interprète, d'aller chercher le mot et le restituer au moment, à l'instant T où on est en train de chanter devant les gens en essayant de lui donner son sens. Capacité émotionnelle, éventuellement, d'aller chercher cette vérité-là, comme un acteur, c'est brûlé, c'est-à-dire un acteur, il étudie le texte et qu'il essaye de le restituer au plus justement, je faisais la même chose avec mes chansons. C'était une autre forme d'exercice que j'ai découvert un peu tardivement, justement, à ce moment-là. Et c'est devenu un autre plaisir d'être l'interprète de ce qu'on ressent.
0: Ouais.
1: Et essayer de restituer ça... à chaque fois qu'on chante la chanson, d'aller chercher cette part en nous. J'ai arrêté d'être un pur instrument supplémentaire à ma...
0: Que votre voix ou votre chant soit oui, un instrument de plus,
1: voilà,
0: ajouté à une mélodie.
1: Voilà, dans un premier temps, ma voix servait uniquement à ça, à proposer la mélodie, mais à être extérieur à ce que je chantais. Être voilà, un espèce de son qui venait se poser sur... Et plus le temps est passé, et plus je suis devenu l'instrument qui exprime le sens de la chanson.
0: Ouais. Voilà. Alain Chamfort, vous disiez tout à l'heure que de temps en temps, vous vous mettez au piano, vous jouez du classique, ou en tout cas vous jouez pour vous faire plaisir. Est-ce que vous chantez aussi de temps en temps pour vous faire plaisir?
1: Moi. Oui, oui. Je me fais plaisir à chaque fois que je chante sur scène.
0: Ça, oui, mais ça ne vous arrive pas chez vous de vous installer au piano et de chanter
1: Non, j'arrive chaque fois qu'on fait une chanson... Oui, chaque fois qu'on fait une nouvelle chanson, mais...
0: Oui, mais, pas pur loisir.
1: Mais non. Je ressens ça suffisamment quand je suis sur scène.
0: Ouais.
1: Vous savez, parce que sur scène, je rétablis le contact entre toutes ces perspectives différentes, entre la musique, l'énergie, et puis le sens du mot, et tout ça, et d'être au milieu de sentir son être, être au service de ça, il y a quelque chose d'assez fort, quoi.
0: Oui, c'est quelque chose dont vous parlez moins dans ce livre Temps fort, Alain Chamfort, Le plaisir de la scène. Vous avez beaucoup raconté les albums, la manière dont les choses se sont mises, mais c'est vrai que le plaisir de la scène, il est mis un peu de côté.
1: Non, parce que là, il s'agissait plutôt d'évoquer que les albums, les enregistrements,
0: d'accord,
1: etc. Après, si on avait eu le temps, ou l'envie, on aurait écrit un chapitre sur la scène. Mais pour moi, ça reste le deuxième moment que j'apprécie le plus. C'est-à-dire, d'abord, c'est quand j'ai l'impression d'avoir fait quelque chose qui me plaît, qu'une chanson me semble aboutie, mais au moment de son écriture, pas...
0: Mm-hmm.
1: Bon, le studio, c'est un autre moment, parce que là, il y a tellement de doutes, là, au moment qu'on est dans un studio, parce que il y a tellement de possibilités, c'est un gouffre sans fin, c'est un
0: puits sans fin. C'est le moment où on est le plus fragile, peut-être.
1: Voilà, ouais. Là, je trouve que c'est quand même... c'est pas le moment le plus agréable, parce qu'il faut faire des choix,
0: et puis... comme vous disiez tout à l'heure, c'est fixé, après. Donc,
1: et voilà.
0: C'est fixé.
1: Alors que quand vous venez d'écrire la chanson, au moment où vous êtes heureux de cette première partie de l'écriture, voilà, le texte, la musique, la mélodie, les harmonies, là, il y a vraiment un truc formidable. Vous avez l'impression comme un artisan qui vient de terminer son petit objet de menuiserie. On a cette satisfaction-là. Et après, c'est quand on la restitue aux gens. Voilà.
0: Ouais.
1: Je trouve que quand on est vraiment face aux gens, on retrouve cette chanson. Après le passage du studio, il a pris du temps, il a été angoissant, il a été... il y a des belles surprises aussi, il y a tout ça. Puis c'est une direction d'équipe, quoi. Parce qu'on choisit les gens qui vont participer, tel musicien, tel autre, tel ingénieur du son. Alors tout ça, c'est un espèce de travail de réalisation, comme un réalisateur de film, quoi. On prend des talents multiples et on essaie d'assembler tout ça, et que chacun ait sa place, et que chacun apporte son... Et puis après, l'objet, il est là. on l'a sorti tant bien que mal, en essayant quand même de pouvoir être satisfait pour pouvoir le porter. Mais après, une fois qu'on a fait ce choix-là, après, c'est l'interprétation face aux gens, parce qu'on est face à eux, qu'on voit directement ce que ça produit chez eux.
0: Ouais.
1: Puis
0: ça fait du bien, ça. Ouais.
1: C'est le renvoi. Voilà, c'est vraiment finalement, parce que je dis que quand on est dans l'environnement de la maison de disque, du label, de notre métier, etc., on a souvent affaire qu'à des quantités.
0: Ouais.
1: On nous parle, t'as vendu tant, t'as pas vendu assez, t'as machin, ça coûte tant.
0: Ça fait tant de minutes, c'est trop long, c'est trop ci,
1: voilà,
0: c'est trop là.
1: On est dans un rapport uniquement de chiffres, quoi.
0: Ouais.
1: Et donc, et d'un seul coup, que ces chiffres prennent une valeur humaine. Que tout ça se transforme dans une réalité qui sont des gens qui viennent vous applaudir, ou vous regarder, ou vous apprécier, qui réagissent à ce que vous proposez. La récompense, elle est là, quoi, finalement.
0: Vous avez dit, au moment de la sortie de l'impermanence, Alain Chamfort, qu'il n'y aurait plus d'album. Vous n'avez pas dit qu'il n'y aurait plus de chansons. Il y aura peut-être encore des chansons, des EP, des chansons seules, des singles, comme on dit. Est-ce qu'il y aura toujours de la scène?
1: Tant que c'est possible.
0: Tant que vous pouvez, mais est-ce que ça, c'est quelque chose que vous n'envisagez pas d'arrêter?
1: il y a quelque chose qui vous oblige à vous tenir. Enfin, c'est un peu comme une discipline, comme une autre. Mmh. Hein. Ça vous oblige à vous maintenir en une espèce de forme, comme ça, à avoir les projets, d'aller à la rencontre des gens, de vivre ces moments-là, de ressentir ça, d'échanger avec eux, de s'alimenter de ce qui est de leur retour. Enfin, je sais pas, il y a quelque chose comme ça qui est important dans la vie de les autres sont quand même vachement importants, quoi. Mm-hmm. Puis de voir aussi que des générations différentes, parce que j'observe ça depuis quelques années quand même, qu'il y a des générations un peu plus jeunes que la mienne, quoi, qui participent à ça, qui sont réceptifs à ce qu'on propose. Donc, non, ça me tient, quoi. Ça me donne une énergie, ça me donne envie de voir jusqu'où ça peut aller, quoi. Mm-hmm. Tout simplement, on verra.
0: Monter sur scène, ça permet de vieillir moins vite.
1: Je sais pas si peut-être. Ça permet de vieillir moins vite, mais en tout cas, on vieillit mieux, quoi.
0: Vieillir mieux, c'est déjà bien.
1: Voilà.
0: C'est déjà super. Alain Chamfort était notre invité aujourd'hui dans Les Petits Papiers. Je rappelle qu'il y a donc ce livre, Temps fort, et accompagné de ce triple best-of. C'est vilain comme mot best-of, hein. Qu'est-ce qu'on peut dire?
1: C'est
0: compilation.
1: Compilation, voilà. Beaucoup plus joli, mais enfin c'est français au moins.
0: Avec des inédits et avec aussi un album consacré à des titres moins connus que vous avez sélectionnés. Merci Alain.
1: Merci à vous, merci.
0: Merci d'avoir été à l'écoute de ces petits papiers. Ils sont en podcast, comme tous les épisodes des petits papiers. Donc, n'hésitez pas à aller jeter une oreille sur les anciens épisodes. Il y en a beaucoup, puisque ça fait 15 ans que l'émission existe. Donc, ils sont là. Ils sont prêts à être déballés quand vous voulez et écoutés où vous voulez. Donc, n'hésitez pas. Et puis, on revient la semaine prochaine avec un autre invité. Et dans un instant, déjà, ce sera 18h, le journal. Et ensuite, Didier Mellon, qui vous emmène en balade à travers les cultures du monde. À la semaine prochaine.
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5: Excellent dimanche. Après les violents orages d'hier, la situation est très différente aujourd'hui, mais aussi ce lundi. Fin du blocage anticyclonique, fin du dôme de chaleur, un après-midi calme et respirable. Quant à ce soir et cette nuit, le ciel aura tendance à se dégager, devenant peu nuageux en toute région, et les minima diminueront de 9 à 15 degrés. Quant à demain lundi, une journée similaire à ce dimanche, une belle luminosité au réveil avec un ciel peu nuageux, et puis l'après-midi, quelques nuages supplémentaires, des températures qui seront tout de même douce pour la saison, de 20 à 25 degrés. Et attention mardi, une nouvelle journée à surveiller avec des averses probablement fréquemment orageuses, toujours ce risque de grêle, de rafales de vent, mais aussi de précipitations abondantes.
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6: Mille éclairs, plus d'un mois de pluie en quelques heures par endroit. Les pompiers ont été fortement mobilisés dans la province de Namur, le Brabant wallon et le Hainaut après les orages de la nuit dernière. Nous irons à Aizoprel, près de Charleroi, où les dégâts sont considérables. Il y a un an, la mort du jeune Fabian, percuté par une voiture de police dans un parc à Bruxelles, avait provoqué l'émoi dans le quartier. Fabian allait avoir 12 ans. Sa famille organisait un hommage aujourd'hui à l'endroit du drame. 150 à 200 personnes étaient présentes. L'armée israélienne revendique la prise de la forteresse emblématique de Beaufort, un tournant décisif de l'offensive israélienne, selon le Premier ministre Benjamin Netanyahou. Bonsoir à tous. Les pompiers ont eu fort à faire aujourd'hui après les orages exceptionnels de la nuit dernière et les inondations qui ont suivi. La Basse-Sambre en province de Namur et le Hainaut ont été particulièrement touchés. Dans la commune d'Aizoprelle, près de Charleroi, les dégâts sont considérables. Une quantité anormale de précipitations est tombée en très peu de temps. Les égouts n'ont pas suivi. Les champs ont rapidement saturé. Inondations et coulées de boue ont laissé des traces. Une cinquantaine d'habitations ont été touchées. Le reportage d'Alice Devillé.
7: Ça a commencé par des orages et puis une tempête incroyable. Sur une demi-heure de temps, c'était inondé.
8: Pelle à la main, Christelle constate les dégâts. Son jardin est détruit, mais elle est soulagée. Ses volets ont limité la quantité d'eau dans la maison. Une chance que Cindy n'a pas eue, obligée d'évacuer avec ses quatre enfants et les moyens du bord.
9: On a mis notre piscine qui est à l'extérieur, qu'on devait dégonfler le jour avant. Ça nous a servi de bateau. On est tous sortis comme ça.
8: La famille est saine et sauve, mais les dégâts matériels, eux, sont considérables.
9: On est triste, hein, on ne pensait pas que ça allait nous arriver. On a tout perdu pour nous.
8: Pour certains, la tristesse a laissé place à la colère. Beaucoup de sinistrés de la commune avaient déjà été touchés par les inondations de 2021.
10: Deux fois sur peu de temps, c'est pas normal ça. Il y a dû laisser aller quelque part, c'est pas possible.
8: Beaucoup espéraient des aménagements qui éviteraient ce genre de catastrophe, mais selon eux, rien ou pas assez n'a été fait.
7: La commune avait dit qu'ils allaient faire le nécessaire, que ça n'arrive plus et ça recommence. Pour finir, ça devient fatigant.
8: Fatigant au point d'imaginer quitter le village, c'est en tout cas l'état d'esprit actuel de Myriam.
10: Encore une fois comme ça, non, moi, c'est pas possible. On vient à peine de se remettre de 2021, on a à peine fini, rebelote. Non, c'est pas possible.
6: Au total, la zone Hainaut-Est a reçu 500 appels. Il lui en restait encore au moins 300 à traiter en milieu de journée. Plus de 400 appels aussi en Brabant flamand. À Auvelay, près de Sambreville, très touché également, la commune distribue des berlingots d'eau aux habitants, car l'eau est devenue impropre à la consommation. C'était il y a tout juste un an, le jeune Fabian, qui allait avoir 12 ans, circulait sur une trottinette électrique dans le parc de Gansauren en région bruxelloise. La police a voulu vérifier son identité. Le garçon a pris la fuite. La poursuite a tourné au drame. La voiture de police a percuté Fabian, qui est décédé. Une enquête a été ouverte au comité P, l'organe de contrôle externe des services de police. Un an après ce drame, la famille organisait un rassemblement du souvenir cet après-midi dans le parc. Les voisins sont venus nombreux. Le reportage de Pierre-Yves Meugens.
11: Des dizaines de photos de Fabian sont accrochées entre deux arbres. Plus loin, une table avec des bougies. La maman de l'enfant, elle distribue des boissons et de la nourriture aux gens venus honorer la mémoire de son fils. Parmi eux, Abby, il connaissait bien Fabian.
12: C'est un lieu de tristesse. D'incompréhension. Et je pense souvent à sa maman. C'est un lieu de tristesse.
11: Famille, proches, mais aussi riverains, une plante à la main, un voisin veut montrer son soutien.
12: Oui, j'ai un laurier avec. Donc c'est une plante qu'on peut planter ici alors. On va pouvoir le planter dans le sol même. Et il va tenir en fait toute l'année, il va rester en fleurs pendant 5-6 mois, donc ça va donner beau.
11: Quelques personnes prennent ensuite le micro pour dénoncer les faits. Flore, elle est présente avec ses enfants.
13: Aujourd'hui, après un an, c'est très important d'être là pour... Voilà, ce souvenir de Fabian pour dire on n'oublie pas, pour montrer à la famille qu'on reste solidaire.
11: Et puis la maman de Fabian, avec l'aide de son avocate, a tenu à dire un mot.
14: Moi, la seule chose que j'espère, c'est qu'il y ait justice pour Fabian et qu'il n'y ait plus d'enfants qui souffrent comme mon enfant a souffert.
11: Près de 200 personnes étaient présentes sur place.
6: Et l'enquête du comité P est toujours en cours. Ils se sont réunis à Charleroi pour leur convention annuelle. Les engagés ont mis l'avenir de l'industrie au centre des débats de ce meeting. Mais dans son discours, le président des engagés a aussi reconnu que la période n'était pas toujours simple pour le parti. Malgré des réformes de l'enseignement très contestées et de nouveaux exercices budgétaires en Wallonie et au fédéral qui s'annoncent déjà très compliqués, les engagés entendent maintenir le cap, Baptiste Dupin.
15: Parmi les militants, beaucoup évoquent leur inconfort par rapport aux réformes de l'enseignement que leur parti s'apprête à voter. Il faut dire que les mandataires engagés sont souvent abordés par des enseignants ces derniers temps. Aurore Tourneur, chef de groupe à la Chambre et ancienne directrice d'école.
16: Il est clair que je suis régulièrement interpellée. Je pense que là où l'on a péché, c'est le manque de concertation. Parce que les décisions difficiles, il faut les prendre. Et je crois que si on avait pris le temps de mettre tout sur la table, de travailler avec les syndicats, on aurait moins eu la colère que nous recevons aujourd'hui.
15: Loris Resinelli, député au Parlement de la Fédération Wallonie-Bruxelles, est lui aussi régulièrement interpellé par des enseignants mécontents. Mais il n'hésitera pas au moment de voter les réformes contestées.
17: Non, parce que je pense que l'urgence budgétaire et l'urgence de la survie des compétences essentielles de la Fédération Wallonie-Bruxelles, dont notre enseignement, est aujourd'hui en jeu.
15: Et la Fédération Wallonie-Bruxelles n'est pas le seul niveau de pouvoir où les difficultés budgétaires s'accumulent. Maxime Prévost, vice-premier ministre, pour les engager.
18: Il y aura encore d'autres mesures à devoir prendre, pas parce qu'on cherche à être insulté l'après-midi, chaque jour où on se lève, mais parce que notre pays va droit dans le mur si on ne le redresse pas. C'est des mesures à prendre aujourd'hui pour pouvoir garantir la qualité de bien-être de chacun demain.
15: La responsabilité budgétaire est donc présentée comme le seul remède par les engagés. La pilule n'en est pas pour autant moins amère.
6: 27 personnes ont été arrêtées après une opération judiciaire visant un important réseau criminel actif dans le trafic organisé de stupéfiants sur le territoire bruxellois. L'opération a été menée le 26 mai dernier, mais c'est aujourd'hui que la police fédérale l'a annoncé. D'importantes quantités de drogue, de l'argent, des voitures et des supports numériques ont été saisis. Parmi les 27 personnes privées de liberté, 10 ont été placées sous mandat d'arrêt. Les investigations ont ciblé notamment les environs de la station de métro Saint-Guidon et le quartier du Peterbos, deux hotspots bruxellois du trafic de drogue. L'armée israélienne s'est emparée d'un château médiéval dans le sud du Liban. La forteresse de Beaufort est une prise à la fois symbolique et stratégique. Daniel Fontaine, la conquête de cette place forte marque l'avancée des troupes israéliennes dans le sud du Liban.
19: La forteresse de Beaufort est un emblème de domination sur la région. Cette citadelle avait été construite au XIIe siècle par les croisés. Elle avait déjà été occupée par Israël pendant les années 80 et 90. L'armée israélienne affirme que le Hezbollah profitait de cette crête rocheuse pour mener des attaques. Depuis ce matin, le drapeau israélien flotte à nouveau sur la forteresse. Le premier ministre israélien présente cette prise comme un tournant dans les opérations militaires au Liban. Benjamin Netanyahou.
20: La prise de Beaufort est une étape décisive, un tournant majeur dans la politique que nous menons. Nous avons brisé la barrière de la peur, nous avons l'initiative, nous agissons sur tous les fronts, en Syrie, à Gaza et au Liban.
19: Israël ordonne à présent aux Libanais d'évacuer leurs villes et villages sur une quarantaine de kilomètres. Pour le premier ministre libanais, cette destruction du sud du Liban par Israël mène à une impasse. Nawaf Salam.
15: Israël doit comprendre qu'avec une politique de la terre brûlée, de punition collective et de destruction des villages et des villes, ils n'obtiendront ni sécurité ni stabilité. Au contraire, ils ne feront que creuser le fossé avec le peuple libanais.
19: Israéliens et Libanais doivent se retrouver la semaine prochaine pour des négociations à Washington.
6: Pour la France, rien ne justifie la prolongation des opérations militaires israéliennes au Liban et son occupation de plus en plus profonde dans le territoire libanais. Paris a demandé une réunion d'urgence du Conseil de sécurité des Nations Unies à ce sujet. En sport, le championnat de football belge n'est pas encore tout à fait terminé. Il reste un match à disputer. Le dernier de la saison, c'est le barrage européen entre Gand, 5e des play-offs 1, et Genk, vainqueur des play-offs 2. Le coup d'envoi est à 18h30. Le vainqueur de cette rencontre obtiendra le dernier ticket européen. Et puis en tennis, la surprise du jour, c'était l'élimination de la Polonaise Iga Świątek, 4 fois lauréate de Roland-Garros. Défaite 7-5, 6-1 face à l'Ukrainienne Marta Kostyuk. Voilà pour les infos, merci d'être à l'écoute.
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6: Bienvenue, bonne installation. Voici le premier de nos deux rendez-vous que nous avons le dimanche avec Le Monde est un village. Le premier, c'est sur la première, et oui, entre 18 et 19 heures. Et le second, c'est ce soir, entre 20 et 22 heures, sur RTBF Musique 3. Et dans la proposition de ce soir, nous écouterons la musicienne Bia Ferreira. Je vous en parle dans quelques instants. Mais dans le présent rendez-vous, je vous propose de faire un moment de découverte, de rencontre avec une flûtiste. Elle s'appelle Naysam Jalal. Son dernier disque en date a une dominante rouge. Il s'appelle Landscapes of Eternity. C'est un disque que Naysam a imaginé au départ de quelques voyages en Inde du Nord. Merci d'être à notre écoute. Merci d'être sensible à nos propositions qui tournent aussi autour de propositions de tickets gratuits pour aller voir des musiciens. Il y aura par exemple le vendredi 5 juin à l'Opérel à Liège la proposition du trio Misturado avec Renato Martins, avec Lynn Danen et avec Benoît Minon. Ça c'est le trio Misturado, mais ils seront accompagnés de trois autres musiciens, le guitariste Pierre Gillet, Maxime Blaisin, la chanteuse Anna Rocha. Ça va donc se passer le vendredi 5 juin et nous avons des tickets gratuits à vous proposer avec la musique Choro avec des percussions Oudou, Caron, ce sera vraiment très chouette. Monde@rtbf.be, monde@rtbf.be, c'est notre adresse contact. Vous pouvez solliciter ces invitations via ce lien particulier, monde@rtbf.be. C'est la dernière fois que je vous le dis ce soir. Et nous bénéficions ce soir de la compagnie de Constantin Melnick, de Vincent Van Der Venet, d'Arnaud Herman et de Sarah Pire.
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6: La musicienne brésilienne Bia Ferreira sera en concert très bientôt, le vendredi 21 août au Festival des Polissons, festival dont nous avons parlé il y a une semaine dans Le Monde est en village. Elle sera avec sa guitare en formule solo, elle a plein de choses à raconter. Nous avons eu la chance de l'enregistrer l'année passée au Festival Sphinx Mixte et nous allons vous diffuser ce soir sur RTBF Musique 3 la prestation de Book Out, donc du Sphinx Mixte. Voici un extrait, un moment de ce concert où elle a un lien très particulier, très ténu avec le public. Écoutez ça, ça vaut la peine.
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1: Elle s'appelle Bia Ferreira et nous la retrouverons ce soir bien plus largement entre 20 et 22 heures sur RTBF Musique 3, mais toujours dans le segment du Monde est un village, évidemment. Naïssam Jalal est notre invité ce soir. Ouais, Naïssam est née à Paris, a des origines syriennes. Curieuse et altruiste, elle s'est approchée de musique afro-américaine, de l'espace mandingue, d'improvisation musicale. Elle a effectué de nombreux voyages à l'étranger et compte un nombre impressionnant de collaborations diverses. Son engagement est passé par le groupe Rhythm of Resistance. Son apaisement est passé par des musiques qui aident ou qui soignent. En 2005, rappelez-vous, nous l'avons écouté, il y a eu le disque Souffle. En 2026, il y a Landscapes of Eternity, qui concerne la musique hindoustani, donc la musique du nord de l'Inde. Avec sa flûte traversière, avec son ney, elle nous invite à une rencontre.
2: Spa, Spi, Split. À Spa, en province de Liège, ville connue et appréciée comme centre thermal depuis le XVIe siècle. À Spi, en province de Namur, entre les rivières Orno et Sambre. À Split, en Croatie, importante ville touristique et grand port industriel de la côte d'Almaty. 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
3: Bonsoir Didier, c'est Naïssam Jalal, donc je suis flûtiste, compositrice et vocaliste. Basé à Paris.
1: Bonsoir Naïssam, merci d'être là et de pouvoir converser avec vous, et sans doute une source sincère de curiosité. Vous faites partie des musiciennes les plus sereines que j'ai la chance de connaître. Est-ce que la sérénité, Naïssam, est forcément un atout, un avantage, voire un plaisir peut-être pour votre carrière, dans l'exercice de votre profession ?
3: Je sais pas trop, parce que vous parlez de sérénité. C'est vrai que je suis sereine plutôt quand je joue. Mais dans la vie, c'est plus une quête qu'un acquis.
1: Vous êtes une boule de feu en dehors de la scène et la sérénité sur scène, c'est ça ?
3: Ouais, mais je sais pas, en fait, c'est la première fois qu'on me dit ça. Je ne m'aperçois pas du tout comme une personne sereine, mais si c'est ça que je dégage, ça me va. En tout cas, c'est vrai que j'essaye dans la musique d'être à l'écoute de ce qui me traverse.
1: Ouais, l'album Landscapes of Eternity est votre dernier disque en date. C'est un disque que vous avez concocté depuis l'Inde du Nord. Pourquoi avoir fait cette quête, en fait ?
3: Alors, en fait, la musique hindoustani, la musique classique d'Inde du Nord, c'est une musique qui m'accompagne depuis 20 ans dans ma vie. C'est une musique qui me fait beaucoup de bien, c'est une musique qui m'apaise. C'est peut-être pour ça que vous parlez de sérénité.
1: Mais
3: c'est une musique qui vraiment, je pense, qui a une puissance thérapeutique extrêmement forte. Et c'est une musique, depuis 20 ans, quand je suis malade, ou quand je vais pas bien, ou quand je suis triste, j'ai recours à cette musique pour aller mieux. Donc au départ, j'ai découvert cette musique grâce à un flûtiste qui s'appelle Haile Plaza Chaurasia, qui est un des plus grands flûtistes de l'histoire du XXe siècle. Mmh. Et puis petit à petit, j'ai commencé à élargir mon champ d'écoute à d'autres musiciens de cette tradition splendide. Et à un moment, j'ai eu l'opportunité d'être en résidence à la Fondation Royaumont. Et ils m'ont proposé, dans le cadre de la résidence du département des musiques transculturelles, de financer mes voyages d'exploration si je voulais aller en quête d'une musique en particulier pour aller approfondir ma connaissance.
1: C'est plutôt sympa, ça.
3: Ben ouais. Et sans cette opportunité, je pense que j'aurais pas eu l'occasion vraiment de pouvoir effectuer tous ces voyages. Et donc j'ai été... directement, quand on m'a dit ça, j'ai su que j'allais aller en Inde, parce que c'était pour moi une évidence, étant donné que j'avais depuis des années cette attirance pour cette musique et que j'avais le désir de faire connaissance avec cette musique dans son environnement naturel.
1: Combien de voyages faut-il avoir, Naïssam, pour être dans la musique hindoustanie?
3: Oh, mais je crois qu'au bout d'une vie, on n'a toujours pas fini de faire le tour, hein. Je pense qu'il faut... Il faut aborder les cultures ancestrales comme ça, millénaires, avec beaucoup, beaucoup, beaucoup d'humilité. Mais en tout cas, j'ai voyagé pendant plusieurs mois, à plusieurs reprises. Et j'ai commencé l'étude de la musique hindoustanie vraiment sérieusement en 2020, jusqu'en 2025 en gros. Et je sais que, voilà, à la fin d'une vie d'étude, on n'a jamais fait le tour d'aucune culture et de rien d'ailleurs en plus même. Et j'ai entendu une anecdote incroyable d'un musicien, d'un joueur de tabla, où son maître, à l'aube de sa mort, vraiment sur son lit de mort, lui avait dit, après toutes ces années, je ne sais toujours pas comment jouer ta. Et voilà, je crois que c'est vraiment ça qui est fou dans la musique. Que ce soit dans une tradition ou dans la musique en général, et même dans la connaissance en général, c'est que plus on avance et plus on prend conscience de l'océan et de l'immensité de tout ce qu'on ne pourra jamais connaître. Donc voilà, faut, je pense, rester toujours très, très humble.
1: Belle anecdote dans la mesure où le ta est indispensable aux joueurs de tabla, évidemment. Ce qui m'étonne un peu, Naïssam Jalal, c'est que l'album, vous ne l'avez pas enregistré du tout en Inde, mais en France. Pourquoi ?
3: Bah parce que je vis en France, déjà. Et puis, parce qu'il y avait autant de musiciens indiens sur l'album que de musiciens qui vivent en France. Donc, il n'y avait pas de raison de l'enregistrer en Inde.
1: On va écouter un premier extrait. Il y a 5 compositions sur ce disque, Landscape of Eternity. Et c'est évidemment Naïssam Jalal qui est notre invité ce soir.

0: La musique imaginée par Naïssam Jalal dans Le Monde est en village ce soir, avec tous les voyages qu'elle a pu faire dans le nord de l'Inde. Et c'est la culture, la musique hindoustani qui l'a concernée. La musique du sud, la musique carnatique, est-ce qu'elle pourra avoir une incidence sur votre personne, sur votre musique, Naïssam?
1: Pas trop, je crois pas. Enfin, je n'ai jamais vraiment écouté de musique carnatique. Ce qui est fou, c'est que sans que je sache quelle était la différence entre la musique hindoustanie et la musique carnatique, la musique qui m'a toujours attirée, c'est la musique hindoustanie. Et je dis que c'est fou parce qu'en fait, la musique hindoustanie est la musique classique d'Inde du Nord. Donc, et c'est une musique qui est née, en tout cas aujourd'hui, la forme que prend la musique hindoustanie, elle est la conséquence de la rencontre entre deux civilisations, qui sont les civilisations indiennes d'Inde du Nord et avec toute la culture autour de la religion hindoue et la culture des cours des empereurs moghols au moment des invasions après le XVIe siècle qui ont réclamé en fait que les musiciens des temples viennent aussi les divertir au château. Mmh. Et que du coup ils ont permis à des musiciens d'origine perse, des musiciens d'origine arabe, de rencontrer des musiciens indiens. Et c'est comme ça que la musique classique d'Inde du Nord, qu'on connaît aujourd'hui avec l'instrumentarium qu'elle comporte, a vu le jour, en fait. Et c'est une musique qui est le fruit de ce métissage particulièrement riche et fécond.
0: Et quand vous entendez cette musique hindoustani, qu'est-ce que vous ressentez? De l'émotion, des subtilités, des nuances? De la cohérence?
1: Je ressens déjà beaucoup de calme et de sérénité pour y revenir.
0: Mais vous voyez, j'étais pas loin de la vérité.
1: Non, mais bien sûr, c'est vrai. C'est vrai, je pense que la musique hindoustanie, elle a vraiment ce pouvoir-là d'apaiser. Et donc, quand je l'écoute, j'entends d'abord ça. J'entends d'abord quelque chose qui se relâche en moi.
0: Laisser aller,
1: quelque chose qui se détend,
0: abandon.
1: Ouais, voilà. Ouais, il y a ça. Et puis après, ce qui est merveilleux dans la musique hindoustani, c'est que... Bon, je pense que cette force curative et thérapeutique, elle est beaucoup liée à la présence d'un instrument qui est vraiment l'âme de la musique hindoustani, qui est la tandpula. Mmh. La tandpula, c'est un instrument qui joue un bourdon continu et qui déploie plein d'harmoniques et qui vient habiller l'espace et le silence d'une manière tout à fait particulière. Et par ailleurs, ce qui est vraiment beau dans la musique hindoustani, qui me touche particulièrement, c'est en fait donc dans le développement d'un rag. Donc le rag, c'est une échelle mélodique, mais c'est pas que ça. C'est aussi un chemin. C'est aussi parfois même un visage. C'est une personnalité. C'est même en quelque sorte une divinité à qui on va rendre grâce. Le rag se développe dans une structure traditionnelle qui commence toujours par une partie sans tempo, sans percussion, où le soliste va aller puiser au plus profond de son inspiration pour exprimer un langage improvisé qui va incarner le rag. Et c'est toujours ma partie préférée, en fait, dans la musique hindoustani, c'est la lap. Mmh. C'est cette partie improvisée du début d'introduction du rag. Et parce que, en fait, donc au cœur de la musique,

0: musique hindoustanie, il y a le lien entre musique, spiritualité et nature, où la musique a une fonction dévotionnelle, où on va rendre grâce au divin, grâce à la musique, en décrivant, en quelque sorte, la vibration de la nature à telle ou telle heure de la journée, parce que c'est dans la nature que le divin se révèle. Et donc je trouve ça très très beau, cette résonance et cette circulation entre la musique, le divin et la nature. Et pour moi, dans la lappe, c'est la partie où le divin est le plus présent. En tout cas, c'est là où on peut le plus entendre ses manifestations, à mon sens. Voilà. Après, ça dépend évidemment qui est en train de jouer, comment il joue. Il y a aussi des mauvais musiciens dans toutes les traditions. Hein. Ouais. Mais voilà.
1: Mais c'est intéressant dans la mesure où cette spiritualité, cette nature peut se conjuguer. Mais il faut être sensible soi-même à ces deux paramètres-là. Est-ce que la nature est aussi importante pour vous que la spiritualité, le divin ?
0: Moi j'ai passé beaucoup de temps en Inde avant de savoir comment j'allais aborder la musique hindoustanie, parce que je pouvais pas prétendre jouer de la musique hindoustanie. C'était hors de question que je m'invente une vie. Je suis pas une musicienne qui appartient à cette tradition, je suis pas héritière de cette tradition, donc c'était pas du tout pour moi ni légitime, ni ça faisait même pas sens en fait de jouer de la musique hindoustanie. Donc ma question, c'était comment je vais aborder cette culture qui m'influence tellement, qui me nourrit tellement depuis tant d'années, et que ça fasse sens pour moi. Et en fait, très naturellement, je me suis rendu compte que j'étais en train de composer des paysages. Et je pense que c'est pas pour rien, je pense que c'est aussi lié à la nature même de la musique hindoustanie. Et oui, je pense que je suis très sensible aux paysages, effectivement.
1: Vous avez parlé de tempura tout à l'heure. Il y a des sonorités de tempura sur ce disque Landscapes of Eternity. Il y a aussi des sonorités de tabla, de sarot, et puis des instruments un peu plus conventionnels, entre guillemets, piano, batterie. Il y a du chant, et il y a bien sûr votre flûte aussi qui intervient. Et on écoute un autre extrait de ce nouveau disque de Naysam Jalal.

0: Ça a dû être une aventure, cet album, cette confection, tous ces voyages. Tiens, vous voyagez dans quelles conditions pour être accessible, pour pouvoir rencontrer l'autre et sa musique et sa culture? Simple sac à dos et puis ouverture du cœur totale?
1: Oui, déjà il faut être seul. En fait, quand on n'est pas seul, on n'est pas disponible. Donc j'ai voyagé seul, vraiment seul, dans une disponibilité totale. Et j'ai traversé. Donc l'idée, c'était vraiment de comprendre la musique hindoustani dans son environnement. Et par exemple, il y a un rag qui s'appelle Bhairav, qui est un rag de l'aube. Et moi, qui suis née à Paris et qui ai grandi en banlieue parisienne, je ne suis pas trop familière de l'aube. J'ai pas tendance à... Je me réveille pas souvent à l'aube. Hein. Et puis, bon, sortir à l'aube dans les rues de Paris, c'est pas du tout pareil que de sortir à l'aube dans les rizières du Bengale occidental, par exemple. Et donc, j'imaginais toujours dans ma tête que l'aube... C'est quelque chose de très chouette, de très mignon, avec des oiseaux qui chantent et tout ça. Et en fait, ben, je me suis rendu compte qu'en Inde... Et donc, je ne comprenais pas pourquoi Bhairav était tellement triste, le rag Bhairav. Et puis en Inde, quand je suis sortie à l'aube, donc l'aube, déjà, ce n'est pas l'aurore. L'aube, c'est une heure avant le lever du soleil. Et je me suis baladée dans une nature silencieuse, baignée de brume épaisse, avec pas un bruit, où tout est tellement silencieux et où on avance avec prudence et déférence, je me suis rendu compte que ce que je prenais pour de la tristesse était en fait de la solennité. Et que en fait, le rag Bhairav n'était pas triste, mais solennel. Et voilà. Et en fait, je pense que j'avais évidemment besoin d'étudier avec des maîtres, mais j'avais aussi besoin d'étudier avec la nature, d'étudier que... Parce qu'en fait, cette musique, elle rend tellement compte de la vibration de la nature que c'est en quelque sorte dans cette nature-là qu'on pouvait comprendre certaines choses que les maîtres ne pouvaient pas m'expliquer. Je me rappelle même avoir parlé avec des professeurs de Bhairav qui m'ont dit « Bah, quand tu écoutes Bhairav, tu entends bien l'aube. » Mais moi, je n'entendais pas du tout l'aube. Mais parce que je connaissais pas leur aube, je connaissais pas comment l'aube elle résonne, comment l'aube elle frémit, comment l'aube elle apparaît en Inde. Donc voilà, c'est en fait, je pense, c'était tout ce travail que je devais faire, non seulement d'appréhension de la musique, de son système, de son histoire, de sa grammaire, de son vocabulaire, mais aussi de tout l'imaginaire qui l'accompagne et de cette nature qui l'inspire.
0: Ce qui a dû être intéressant aussi, c'est votre passage à travers cet apprentissage, évidemment. Mais une fois que vous rentrez, une fois que vous êtes convaincu que vous allez enregistrer un album, c'est de convaincre tout un équipage qui n'a pas vécu les mêmes choses que vous. Est-ce que c'était fastidieux, difficile ?
1: Eh bien, figurez-vous que c'était plus difficile de convaincre les musiciens indiens que de convaincre les musiciens de jazz.
0: Et pour quelle raison ?
1: Ben, parce que je pense que les musiciens de jazz, en tout cas avec qui je travaillais, sont beaucoup plus habitués à sortir de leur zone de confort que les musiciens de la tradition hindoustanie. Et j'ai changé plusieurs fois d'équipe, en fait, avant de trouver l'équipe de musiciens qui sont sur ce disque et avec qui on a pu enregistrer, parce que avant ça, j'ai travaillé avec d'autres musiciens indiens avec qui ça s'est mal passé, précisément parce que c'était trop dur pour eux de se mettre en danger dans une zone qui n'était pas la leur.
0: Ouais. Ils jouent la tradition au point et ils n'osent pas aller au-delà ?
1: C'est pas qu'ils n'osent pas, c'est qu'en fait, déjà, je pense qu'ils ont... En tout cas, les gens avec qui j'avais travaillé, je pense qu'ils avaient du mépris pour toute autre forme de musique. Et il y a ça dans beaucoup de traditions, en fait, dans le monde. Une espèce de chauvinisme arrogant. Ça existe dans plein de musiques. Ça n'existe pas que dans la musique classique occidentale. Ça existe aussi dans la musique classique indienne. Ça existe aussi dans le flamenco. Il y a plein de gens qui pensent que le flamenco, enfin, des musiciens de flamenco qui pensent que leur musique est la meilleure au monde. Et en fait, je pense qu'il y a plein de cultures et de musiques, principalement les musiques classiques, où il y a des musiciens qui sont héritiers de cette musique qui vont penser que leur musique est meilleure que toutes les autres et que et voilà, et qui vont se comporter avec le reste des musiques avec beaucoup de condescendance, de mépris et d'arrogance. Mmh. Et donc voilà, donc il faut trouver les bonnes personnes qui ont avec qui on peut partager une certaine humilité, une certaine soif de l'autre, une certaine envie de partager des choses. Et c'est pas évident en fait. Enfin, je veux dire, c'est pas une évidence, voilà. C'est pas aussi évident qu'on pense.
0: Non, non, mais je devine qu'il y a une partie de mise en danger, et quand on voit votre discographie et votre répertoire, vous avez quand même accédé à des musiques très différentes, des cultures assez différentes aussi. Alors, sur scène, vous pouvez être plus véhémente, plus engagée pour certaines musiques que pour d'autres. Par exemple, quand on écoute l'album Rhythm of Resistance, est-ce que c'est une autre forme d'engagement, une autre forme de présence pour vous ?
1: Oui, je pense que disons que la démarche n'est pas exactement la même avec Rhythms of Resistance. En fait, je pense que dans mon parcours, il y a deux voix qui sont complémentaires et qui se répondent, mais qu'on peut distinguer. Il y a la voix de la résistance et il y a la voix de la résilience. Il y a la voix de l'engagement militant, explicite, actif, et il y a la voix du soin, de la guérison, qui est en fait une réponse de comment on peut réhabiliter l'être au lieu de l'avoir, comment on peut refuser ce monde capitaliste de la consommation dans une forme beaucoup plus douce et beaucoup plus intime, qui est celle de prendre soin de soi, de s'occuper de ce qui fait sens et non pas de ce qu'on veut nous imposer, et qui est un peu une autre démarche en fait, qui est une démarche parallèle, je pense, parce que la résistance, la lutte, elle est nécessaire de toute façon, parce qu'on est dans un monde d'une violence inouïe et d'une grande injustice. Et donc, je pense que la lutte, elle est nécessaire, mais qu'aussi, parfois, on s'épuise dans cette lutte et que, parfois, l'impuissance, la colère peut se retourner contre nous et que c'est important d'avoir des espaces de soins, de refuge pour prendre soin de soi. Et je pense que Rhythms of Resistance, c'est vraiment un répertoire où je suis dans un acte explicite de résistance et de lutte. Alors qu'au contraire, Quest of the Invisible ou Healing Rituals ou Landscapes of Eternity sont des répertoires, on est plus dans cette espèce de quête de soins, de réparation, de refuge pour pouvoir faire face au monde de manière peut-être plus douce, quoi. Voilà.
0: C'est un disque qui vous a fait du bien, on l'entend. Est-ce que votre souhait est qu'il fasse autant de bien aux auditeurs, aux auditrices ?
1: Bien sûr, oh. Bien sûr, bien sûr. C'est ce que je dis toujours, d'ailleurs quand je joue les rituels de guérison, imaginaire, healing rituals, je dis aux gens que en fait c'est un refuge, en fait j'ai composé ces rituels comme un refuge, et que ce qui est merveilleux dans un refuge musical, c'est qu'il n'a pas de frontières et qu'on n'a pas besoin de demander un visa pour pouvoir y accéder, et que c'est un espace qui est ouvert à tous et qui peut être habité et occupé par tout le monde sans que ça empêche les autres d'habiter dedans. Voilà.
0: Ce qui existe sur disque, c'est une chose, Naïssem Jalal, mais ce qui peut exister sur scène, c'est peut-être autre chose aussi. Est-ce que vos intentions seront les mêmes une fois que vous êtes devant le public ?
1: L'intention est la même, ouais. L'intention est la même. Après, la forme que ça prend, c'est un peu différent parce que parfois la formation est un peu différente ou parce que... aussi en fonction de l'énergie dans laquelle on est au moment.
0: Oui, et puis le lieu, le public peut être différent aussi.
1: Voilà, puis le lieu, le public, et puis comme c'est une musique où il y a beaucoup d'improvisation, parfois, voilà, c'est évidemment ça change de couleur. Mais je pense que l'intention est toujours la même, la direction, la narration, ce qu'on raconte, la volonté de décrire, ce qu'on décrit dans la musique. Au moment où je compose, en fait, une pièce, je sais ce que je veux raconter dans cette pièce. Et donc, que ce soit moi ou les musiciens qui m'accompagnent, même dans les parties d'improvisation, on sait qu'on est dans une direction qui est celle de me rendre compte de cette narration-là, qui est dans la composition, en fait. Et ça, c'est un truc que je trouve assez magique, et notamment avec le répertoire de Landscapes of Eternity, c'est que sur l'album, on est 7. Et sur scène, maintenant, on est 4. Donc, il n'y a plus les instruments indiens en dehors de la tandpoula. Il ne reste que la tandpoula, le piano, la batterie et moi. Et en fait, la musique n'a pas changé. Et elle raconte encore la même histoire. Et on a même joué aussi ce répertoire en duo, juste flûte et piano. Et la musique, encore une fois, raconte la même histoire. Et ça, je trouve ça magique, C'est vraiment magique. C'est-à-dire qu'on peut jouer dans plein de formes différentes cette musique-là, et elle continue de vibrer, elle continue de raconter ces paysages-là. Et ça c'est vraiment, je trouve, quelque chose qui me fascine.
0: Ça veut dire que vous vous êtes rapproché de l'universalité, de l'intemporalité ?
1: Je sais pas si c'est l'universel, ou en tout cas si c'est, je pense, quelque chose d'assez essentiel plutôt. C'est-à-dire que j'ai essayé de rendre l'essence d'un paysage, d'un moment. Et j'ai l'impression que le fait qu'on puisse jouer cette composition de plein de façons différentes, mais que ça raconte toujours la même chose, c'est que quelque part, cette essence-là, elle a été captée, en fait, dans les mélodies et dans la musique que j'ai composée. Ça, c'est vraiment quelque chose que je m'explique pas, mais que j'adore. Enfin, voilà, qui me donne beaucoup de plaisir.
0: Ça s'entend et ça se partage, évidemment. Landscapes of Eternity, c'est le titre du nouveau disque de Naysam Jalal, avec livret, avec des notes liées au voyage, avec des photos aussi. Donc, lorsqu'on achète le CD, par exemple, on a accès à tout ça. Bah, je vous souhaite beaucoup de bonheur avec cette musique-là en particulier, Naysam. Et puis, j'espère que vous aurez toujours l'envie de rencontrer le public en Belgique pour partager ce que vous avez rencontré, partager ce que vous avez dans le fond de votre cœur.
1: On sera en concert avec cette formation à Genk à l'automne et à Flaget à Bruxelles en mars prochain, c'est l'hiver prochain. Voilà. Donc, s'il y a des gens qui ont envie de voir ça sur scène, sont les bienvenus.
0: Au plaisir, Naysam, et à très vite pour ces aventures-là.
1: Merci.

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9: Madame, Monsieur, bonsoir. Un dimanche bien plus calme et bien plus respirable qu'hier. Ce lundi le sera également, mais tout d'abord ce soir et cette nuit, le ciel a tendance à se dégager. Il va devenir peu nuageux presque en toute région dans le courant de la nuit. Les minima diminueront de 9 à 15 degrés. Puis pour demain, lundi, une journée similaire, une belle luminosité au réveil. L'après-midi, quelques nuages supplémentaires et des températures douces de 20 à 25 degrés. Attention mardi, une nouvelle journée à surveiller avec des averses probablement fréquemment orageuse.
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10: Il est 19h. David Riffon, bonsoir à tous. Jusqu'à 100, voire 120 litres de précipitations par mètre carré, très localement. Les orages d'hier soir ont été un épisode exceptionnel. Des cumuls de pluie très importants, des grêlons de 4 à 5 cm de diamètre. C'est ce qu'a expliqué la cellule d'expertise de la région Wallonne ce dimanche. La zone la plus touchée fut l'est de Charleroi, la région aussi située entre Charleroi et Namur, ainsi que le sud du Brabant Wallon. À Ouvlay, dans la commune de Sambreville, dans le Namurois, il n'y a plus d'eau potable ce soir. La population reçoit des berlingots d'eau. La zone de secours Val-de-Sambre a reçu plus d'un millier d'appels hier soir. Au total, la procédure de reconnaissance au fond des calamités va s'enclencher. La région Wallonne rappelle et appelle les communes à se manifester auprès du service régional d'ici 21 jours, 3 semaines donc. Le décret calamité prévoit une reconnaissance à partir de 35 litres par mètre carré tombés en une heure et 70 litres sur 24 heures. Les Colombiens aux urnes ce dimanche, jour d'élection présidentielle. Les Colombiens ont deux options. Soit ils renouvellent leur confiance à la gauche au pouvoir, soit ils opèrent un virage à droite. Dans un contexte de violence sans précédent depuis 10 ans dans le pays, Gustavo Petro, premier président de gauche de l'histoire de la Colombie, ne peut pas se représenter. Les Français et principalement les Parisiens ont fêté plutôt à leur manière la victoire du Paris Saint-Germain hier soir en Ligue des Champions. De nombreux débordements ont été constatés en France, 780 interpellations dont près de 500 à Paris. Le ministre de l'Intérieur Laurent Nunez évoque une situation globalement sous contrôle. Cet avis n'est pas partagé par d'autres membres de la classe politique et surtout par les syndicats de policiers qui rappellent que les chiffres sont en hausse par rapport à l'année dernière, alors que le PSG avait déjà gagné le trophée et alors que le dispositif avait été renforcé pour cette année. Policiers et gendarmes étaient 22 000 en France, dont 8 000 à Paris et son agglomération. Ce soir, les autorités craignent de nouveaux débordements. Les joueurs sont acclamés au Champ de Mars. En football, chez nous, le dernier billet européen est en jeu. Ce soir, entre la Gantoise et Genk, c'est le barrage entre le 5e des play-offs 1 et le vainqueur des play-offs 2. Après une demi-heure de jeu, c'est toujours 0-0. Le vainqueur sera qualifié pour le deuxième tour préliminaire de la Conference League. Et puis ça vient de tomber, le Giro 2026 se termine et il voit la victoire du Danois Jonas Vingegaard. C'est l'Italien Jonathan Milan qui a remporté la dernière étape au sprint à Rome. Merci de nous suivre, passez une excellente soirée.
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2: Bonsoir, bonsoir et bienvenue dans l'air de rien sur RTBF La Première. On démarre avec une atmosphère délicate ce soir et introspective avec Kesley Lou et le morceau Comfort, extrait de son univers expérimental entre R&B déconstruit et musique de chambre contemporaine.

C'était Dear Margaret qui nous plongeait dans Cellular Rivers, tiré de son album Mia Gargaret, une œuvre ambiante et contemplative née d'un projet de reconstruction sonore après une perte auditive temporaire. On découvre maintenant Asta Hiroki avec When Things Were Good, une production indie pop aux textures lo-fi issue d'un univers très intimiste.

folk énigmatique de Aldous Harding avec Train on the Island, extraite de son album Warm Chris, où l'écriture poétique rencontre une interprétation presque théâtrale. On poursuit cette sélection avec Lower Town qui nous propose Mouse Protection, un morceau issu de leur esthétique bedroom rock fragile et nerveux.

Left 4 avec Silent Killer, entre pop sombre et narration presque cinématographique. On continue avec des ambiances plus feutrées maintenant, avec F, c'est le nom du groupe, et Lick the Flame, une production électronique sensible et immersive.

Cigarette After Sex. Poursuivait avec Twizzler, extrait de leur univers Dream Pop, reconnaissable entre mille, tout en réverb et en lenteur hypnotique. On enchaîne toujours dans cette atmosphère nocturne et soul avec Odessa et Zion, qui nous offrent Liquor Store Roses, un titre entre soul alternative et storytelling urbain.

Baby Rose, avec un extrait de son univers vocal très feutré, quelque part entre jazz contemporain et R&B introspectif. On continue cette traversée sonore avec Mega Simon et Is This Empathy, avec Pale J et Johan Hugo, un morceau soul moderne aux accents rétro.

Grand retour exceptionnellement dans le temps, le classique Summer Wine avec Nancy Sinatra et Lee Hazlewood, extrait de leur collaboration culte mêlant pop baroque et western psyché. Pool Girl nous propose Call It What You Want entre indie pop et douceur lo-fi.

Maro et Anamura, enchaînés avec Era di Aquario, Dexa o Sol Entrar, un morceau solaire tiré de son album Hortela, mêlant influence portugaise et folk contemporain. The Rose Hips avec The Sound, une proposition indie brute et mélodique, fidèle à leur esthétique.

Pour clôturer, Lemb de retour avec le morceau Tarmac, extrait de leur univers trip-hop emblématique, mêlant texture électronique et voix éthérée dans la lignée de leur album culte comme Fear of Force ou What Sound. Merci d'avoir été là, on se retrouve très vite. Retrouvez la playlist de L'Air de Rien sur Spotify sous le nom L'Air de Rien. Très belle soirée.

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3: Il est 20h. David Riffon avec vous, bonsoir à tous. Un rassemblement du souvenir ce dimanche à Gansoren en région bruxelloise, tout juste un an après le décès de Fabian. Fabian, ce jeune de 11 ans qui circulait sur sa trottinette électrique dans le parc de la commune. La police avait voulu vérifier son identité, le garçon avait pris peur et pris la fuite. La poursuite allait tourner au drame. Percuté par la voiture, Fabian était décédé. Un an plus tard, l'enquête du comité P est toujours en cours. La famille de Fabian a voulu marquer le coup, surtout en organisant ce rassemblement du souvenir aujourd'hui dans le parc de Gansoren. Pour la première fois, la maman du petit Fabian a pris la parole. Toujours à Bruxelles, 563 personnes ont dû être prises en charge par la Croix-Rouge lors des 20 km ce matin et 24 d'entre elles ont dû être transférées à l'hôpital, notamment un cas grave d'hyperthermie. Au vu de la chaleur annoncée, outre les points d'eau et de ravitaillement prévus par l'organisation, la Croix-Rouge avait déployé pour la première fois des unités dites hyperthermiques destinées à aider les participants en surchauffe. Ces dispositifs se sont avérés utiles et efficaces, a conclu la Croix-Rouge. Une vingtaine de personnes les ont utilisées. Un homme s'est tué aux Pays-Bas en sautant d'une montgolfière. Cela s'est passé hier soir à Zundert, dans le sud du pays. Le corps de la victime a été retrouvé dans un jardin. Les responsables communaux ont mis en place une cellule d'écoute avec des psychologues pour les riverains choqués par ce drame. 263, c'est le nombre de cas confirmés désormais d'Ebola en République démocratique du Congo et en Ouganda. Selon le directeur général des centres africains de contrôle et de prévention des maladies, plus de 1100 cas au total suspects font actuellement l'objet d'investigations et 43 décès ont été confirmés à ce stade en lien avec la souche rare Bundi Bugyo du virus. Cette flambée d'Ebola, la 17e enregistrée en RDC, est la troisième la plus importante depuis la découverte du virus il y a un demi-siècle. Elle progresse plus rapidement que la réponse mondiale. En cyclisme, Jonas Vingegaard a remporté le classement final du Tour d'Italie. Le Danois devient le 8e coureur de l'histoire à remporter les 3 grands tours. Le coureur Visma Lease Bike, dont Wout van Aert est équipier, s'était déjà imposé 2 fois sur le Tour de France en 2022 et 2023, ainsi qu'au Tour d'Espagne l'an dernier. Le podium de cette édition 2026 du Tour d'Italie est complété par l'Autrichien Félix Gall et l'Australien Jay Hindley. La dernière étape a été remportée au sprint à Rome par l'Italien Jonathan Milan. Merci pour votre attention. Passez une belle soirée.
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0: Bah oui, dear.
1: Vinciane Meuchler et Yasmina Amlaoui tentent, chacune à leur manière et dans deux pays différents, l'Égypte et le Maroc, d'envisager la place de l'entraide et du bénévolat. Vinciane Meuchler et Michel Bernard ont fait la rencontre d'une femme, Marie-Christine Gerber, qui a ancré sa vie en Égypte et a trouvé sa place dans le monde là-bas, à Gourna. Alors, Gourna, c'est un ensemble de trois villages situés sur la rive ouest du Nil, juste en face de Louxor. Un carrefour donc entre deux mondes, celui des civilisations pharaoniques et celui de la dérive de la jeunesse égyptienne qui s'y entrechoque. Là où se pressent les touristes du monde entier. Là où, à la nuit tombée, un peintre orne les murs des portraits de ses habitants. Marie-Christine Gerber, qui est infirmière franco-suisse, n'a cessé de se battre pour améliorer les conditions de vie des plus déshérités. Parlant couramment le dialecte de la région, elle a d'abord créé le dispensaire gratuit, la Maison Bleue. Elle y soignait musulmans et coptes. Son action s'est ensuite étendue à l'éducation des femmes. Puis, deux écoles de poterie ont été fondées. Son objectif, proposer aux jeunes une formation prise en charge par des potiers professionnels, histoire de détrôner les objets made in China qui pullulent dans les centres touristiques et revendiquer un artisanat local. Mais les projets, chaque projet, ne tient qu'un temps et tout est à recommencer. Alors avec obstination, Marie-Christine ne lâche pas et elle recommence autre chose. Elle innove une école de tailleurs de pierre, une ferme agricole, distribue des sacs contenant les produits alimentaires de base. Elle organise aussi des récoltes de déchets. Vinciane Meuchler et Michel Bernard ont rencontré, suivi cette femme extraordinaire. Elle les a invités à partager son quotidien, ses doutes, son combat journalier aux côtés des villageois de la montagne Thébaine. Elle avoue aussi que le bénévolat doit se mesurer et qu'il ne faut pas y engouffrer tous ses deniers.
2: Marie-Christine Gerber, chronique égyptienne. Un documentaire de Michel Bernard et de Vinciane Meuchler.
3: Le dispensaire se trouve à 300 mètres d'ici, dans le village d'à côté, côté nord. Et une fois par semaine, je venais avec une grosse trousse et puis je m'asseyais là, sous ce choquet de palmiers. Et tous les paysans qui travaillaient là venaient se faire soigner. Les coupures, les piqûres, des conseils, etc., etc. Donc je passais une matinée par semaine là, sous les palmiers. Par terre, quoi. Alors tu vois la sepsie, tout ça, bonjour, mais tu fais au mieux. Mais... Et puis après, parce que là, le Klaus n'était pas encore là, c'était une directrice, elle était australienne, je crois, qui m'appelait, qui m'offrait un thé, qui me donnait à manger, qui trouvait chouette, quoi. Et par la même occasion, tous les gens qui bossaient là, elle me les refilait, tous ceux qui avaient des soucis de santé.
4: Hello, this is our olive.
3: Your olive? Come back, ma wahad.
4: Tafaya.
3: Who
4: would like?
3: Alors, c'est un bien grand mot, dispensaire. On l'appelait le dispensaire, mais c'était un appartement où la grande pièce d'entrée servait d'infirmerie. En fait, c'est ça. Et à l'époque, il n'y avait quasi pas de médecins, il y avait pas d'infrastructure, il y avait rien. Et il y avait un type par village qui était celui qui faisait les piqûres. Mais ça pouvait être le paysan, ça pouvait être toi qui ne se lavait même pas les mains, qui rentrait des champs. Donc c'était des abcès, des infections, des machins. Et tout d'un coup, au miracle, il y a une bonne femme qui se pointe et qui fait des piqûres qui font pas mal. Et puis ils n'ont pas de conséquences, tu vois. Donc ça a été... c'était le succès n'est pas le mot, mais tout le monde venait, quoi. Mais ça venait. Alors au départ, c'était que le village, puis après, les gens venaient de loin, quoi.
2: Et combien de temps ça a duré, ce
3: 6 ans. Il y avait une autre femme, une Suissesse qui habitait là, qui était une ravagée du ménage, hein, qui habitait une maison en terre. Ben, vous verrez demain soir dans la maison où j'habite. Donc, par essence, des briques de terre, ça s'effrite, Et ben, y a tout le temps de la poussière dans nos maisons. Il faut vivre avec, quoi. C'est comme ça. Et elle, c'était une obsédée. Alors, elle... Tout le temps, elle nettoyait, puis elle hurlait dehors. Alors, c'était une petite bonne femme, comme ça, avec une coupe un peu de petit diable, des cheveux tout rennes blonds sur la tête, comme ça. Suisse-allemande. Et puis, bah, il l'appelait Naphtaline, parce qu'elle nettoyait tout le temps. Et puis, bah, moi, du coup, je suis devenue aspirine. Alors, c'était Naphtaline et aspirine. Alors c'est drôle parce qu'elle m'arrivait là, toute blonde comme ça, puis moi, ben, bien plus brune parce que maintenant j'ai les cheveux gris, mais... Et toute longue, toute mince, je pesais 50 kilos à tout casser à l'époque. Et de temps en temps, on avait un appel d'un épicier qui avait reçu de l'huile d'olive. Alors là, c'était la fête, on courait avec Naphtaline, on courait... jusqu'à la route, on remontait du village jusqu'à la route, on prenait ces bagnoles publiques. Il y avait 4 voitures sur cette rive ouest, hein, quand je suis arrivée. C'était des transports publics, on appelait ça les arabes à capote. C'était des espèces de bétaillères. Alors, tu avais la partie bagnole avec le siège à côté. Puis derrière, c'était une espèce de bétaillère avec 2 bancs dedans, donc tout métallique. Hein, avec d'un côté les femmes, de l'autre côté, puis on pouvait être jusqu'à... Les 20, 30, ça grimpait, ils montaient sur le toit. Enfin, c'était... Et c'était ça qui faisait les courses de partout, sur tous les villages. Elles ont disparu maintenant, ces voitures. Ça ne fonctionne plus. Voilà. Ça a été remplacé par les microbus que vous connaissez. Et on filait dès qu'il arrivait un bout de beurre qui arrivait. Ou... Enfin, c'était la fête. Hein. Il n'y avait rien, quoi. Mais rien. Enfin, rien pour nous. Donc oui, un litre d'huile d'olive, c'était la fiesta. On n'avait pas de café, on n'avait pas rien. Ben, ça nous apprend, en tout cas ça m'a appris qu'on peut se passer d'énormément de choses. Ça, on peut se passer de beaucoup. Enfin, que chez nous, on a que c'est l'opulence en permanence et puis qu'on s'en rend pas compte, tu vois. Aujourd'hui encore, quand je rentre, tu vois, ouvrir l'eau et puis que ça fonctionne tout le temps, qu'il y a toujours de l'eau. Taper sur l'interrupteur et il y a toujours de l'électricité. Bah c'est, tu te dis... tu coupes l'eau dans le quartier parce qu'il y a des travaux. Une heure en Suisse, tu vois, c'est trop... C'est la panique, tu vois, c'est la panique à bas bord. Waouh, ils ont coupé l'eau. Enfin, remplissez un peu la baignoire, les amis, mettez des bouteilles, c'est pas la fin du monde, quoi. Donc voilà, ça apprend à relativiser au niveau de nos besoins, beaucoup. Puis au fil du temps, tu t'en passes, quoi. S'il y a, c'est très bien, c'est la fête. Puis s'il n'y a pas, il n'y a pas. Mais à tel point que j'avais développé une espèce d'agoraphobie comme ça des supermarchés, je n'arrive plus, quoi. Ça m'angoissait et je demandais à une copine de venir avec moi faire les courses parce que j'étais à la limite de tomber dans les pommes de quand je rentrais dans un supermarché. De voir 40 sortes de yogourts. Je veux dire, ici, quand tu es chopé un yogourt nature, pareil, il a fait. C'était extrêmement décalant, extrêmement... Ouais. Alors, ce qui était aussi extrêmement décalant, c'était ce calme de la Suisse où on se dit bonjour, on se fait pas ici. À chaque fois, j'avais l'impression que c'était Hiroshima, quoi. Je me dis, mais ils sont tous morts. J'arrivais là, je me dis, mais qu'est-ce qu'ils... Ils sont morts, il y a eu un problème. Enfin, ah, mais oui, tu vois. Et alors, tout d'un coup, je veux croiser quelqu'un de l'autre côté. Ouais, salut! Et puis tout le monde se retournait, je faisais ouais, calme-toi, là t'es plus à Burma. Ouais. Il fallait à chaque fois un petit temps de réadaptation.
0: Alors oui, bah, j'avais une combine pour passer les médicaments, enfin tout ce qu'il fallait un petit peu comme matériel pour le dispensaire. Je faisais une couche de médicaments, une couche de soutien-gorge, une couche de médicaments, une couche de petites culottes. Et sur le haut de la valise, je mettais un tapis de prière. Et quand on me contrôlait, et souvent le tapis de prière dissuadait la fouille, et je passais comme ça beaucoup de médicaments. Je prenais des risques parce que c'est de toute façon interdit. Ce que je ne ferai plus du tout maintenant. Alors que maintenant que je ne suis plus fouillé, je le ferai plus.
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pendant la Révolution, il y a eu cet espoir. Hein, cet espoir. Moi, je me rappelle m'être rendue sur la place, la célèbre place Midan Tahrir, où les gens se réunissaient. Et on s'est dit, tout va changer, quoi. En tout cas, moi, j'y ai vraiment cru. Ça va changer. Ça va amener quelque chose. Mais j'en avais des larmes aux yeux. J'étais extrêmement touchée parce qu'il y avait des grands-mères qui nettoyaient la place. Pas de bousculade. Il n'y a pas eu un mort sur cette place. Et on avait des soirs jusqu'à 1,5 million. Ça débordait sur les artères, comme ça. C'était très, très, très impressionnant. Et puis, finalement... après, il y a eu la courte période, quelque part encore pire, quand Mohamed Morsi a pris le pouvoir. Mais c'est vrai que pour eux, dans leur tête, c'était... on a eu l'armée pendant... On a eu les rois, après on a eu l'armée. On n'a jamais essayé ça. C'était... alors on va essayer ça. Puis ils sont très vite rendus compte qu'il allait mener le pays à la catastrophe. Et puis il y a de nouveau eu, quelque part, un coup d'État qui a fait beaucoup moins de bruit que ce qui s'est passé avec le président Moubarak. Mais ça a été, pour eux, ça a été terrible parce qu'ils ont vraiment déchanté, quoi. Ils attendaient beaucoup et on attendait tous beaucoup. Ouais. Il faut quand même avouer que la tâche dans ce pays, qui que ce soit, hein, c'est absolument pas une critique du gouvernement ou quoi que ce soit, mais qui que ce soit, tu te rends compte, mais il faut tout faire, il faut tout refaire, on part pas de zéro ici, on part à moins 20. La santé, l'éducation, l'économie, tout, les routes, les chemins de fer, tout est à faire. C'est comme si tu prenais un pays que tu avais bombardé puis qu'il fallait recommencer.

0: Eh bien, je pense que comme beaucoup de Français, j'ai été complètement sous le charme de ce qu'on étudie en histoire. C'est la première année d'école secondaire, je crois. Sous le charme de cette civilisation complètement. J'ai continué de lire au fil du temps, des années. Et puis il se trouve que j'ai eu la chance de passablement voyager dans ma vie, mais qu'il y a toujours eu quelque chose qui faisait qu'au moment où je programmais de venir en Égypte, ça ne pouvait pas se faire. Et voilà, un jour ça s'est fait et mon premier voyage m'a été offert par ma meilleure amie. Voilà. Alors j'étais dans un tournant important de ma vie, professionnel, parce que on devenait des gens qui remplissions ce qu'on appelait à l'époque des cardex, des dossiers, des réunions, des machins, et on perdait le contact avec le patient. Donc moi c'était quand même ce qui primait dans mon travail. Donc je commençais d'avoir des difficultés à ce niveau-là. Et puis familial aussi, donc un divorce, un fils qui avait grandi qu'à 1 an. Et voilà, je sentais qu'il fallait que je c'était quelque chose comme ça, je sentais qu'il fallait que je fasse quelque chose de ma vie et d'autres. Et lors de mon premier voyage, j'ai été très touchée par les lieux. Attirée vraiment par ce lieu, parce que je ne me serais jamais installée au Caire ou nulle part ailleurs en Égypte. Alors c'est vrai que les voyages que j'ai faits en tourisme, on va dire, pour découvrir, il y avait le Sinaï qui m'intéressait, enfin qui m'avait aussi j'étais complètement tombée sous le charme du Sinaï. Mais pour moi, c'était évident que c'était ce coin-là. J'avais l'impression de remonter le temps. De vivre quasi à l'époque biblique. Qui plus est à cette époque-là, il y avait 3 voitures sur cette rive ouest, tout se faisait à dos d'âne, tout se faisait. Les gens qui descendaient, ces femmes habillées en noir qui descendaient de la montagne, enfin, j'étais très très prise, mais c'était vraiment intérieur cette chose-là. J'ai un peu encore aujourd'hui de la peine à mettre des mots là-dessus, par cette ambiance générale et puis par ses enfants, parce que voué à la mendicité, maltraité parfois, etc., ça me touchait beaucoup. Je pouvais pas m'empêcher de me dire, mais ces enfants-là, qui eux n'ont aucune chance ou très très peu, ils sont courageux, ils sont avec le sourire, ils sont. J'avais une forme de foi qui m'animait quand je suis arrivée ici. Alors, j'ai pas envie de parler ni de religion, ni de quoi que ce soit, et surtout pas de bigoterie, mais c'était comme un espèce de pacte que j'avais fait à l'époque en me disant, je peux plus rien faire pour mon fils ou plus grand-chose. Alors, je vais aller m'occuper d'autres enfants. Voilà. Et puis, c'était un peu ça, une espèce de pacte avec ce que j'appelais encore le bon Dieu à l'époque, en disant, occupe-toi de mon fils, et puis moi je vais aller m'occuper d'autres enfants. Voilà. Évidemment, je voyais tous les enfants autour de moi qui montaient sur ces villages qui ont été détruits, qui allait vendre des trucs aux touristes, qui n'étaient pas scolarisés, qui mendiaient, qui... Et je me suis dit, il faut essayer de faire quelque chose pour l'éducation des enfants. Un constat aussi que l'artisanat disparaissait complètement, que le made in China commençait déjà de nous manger tout cru. Et donc l'idée, c'était de rassembler un petit peu toutes les actions. Donc de faire une infirmerie, de faire une école de poterie. Il y avait un vieux monsieur, par exemple, qui habitait dans ce village qui a été détruit, qui avait un très vieux métier à tisser et qui, dans le nouveau village, n'avait plus de place. Les maisons étaient pas, les appartements n'étaient pas assez larges pour passer son métier à tisser. Donc j'avais dit, viens, tu seras gratuitement là, tu pourras continuer de faire tes tapis et tout ça, enfin, etc. C'était ça l'idée. Et donc, en faisant confiance à un Égyptien, on a acheté ce terrain grâce à une dame qui avait... Enfin, c'était l'assurance vie de son fils décédé. J'ai cru acheter ce terrain. Et on a commencé les constructions. Et puis, tout d'un coup, il y a des ouvriers qui viennent me voir un jour et qui me disent... parce que le chef de chantier, là, celui qui m'avait proposé, qui m'avait fait le contrat, qui m'avait emmené chez un avocat et tout ça... il me disait, non, les salaires, c'est pas toi qui peux les faire, parce qu'une étrangère, ça va pas donner des salaires, c'est moi, tu me donnes l'argent et je vais les payer. Et un jour, il y a un de ces braves qui vient me voir, puis qui me dit, dis donc, c'est l'Aïd, donc la fête après le ramadan, c'est l'Aïd, on n'a pas eu de prime, on n'a pas eu nos salaires, c'est quand même dur. Je dis, mais comment ça? Et j'ai dit, mais dis donc, ça, tu serais prête à le répéter devant le chef du chantier? Il me dit, oui, oui. Et j'ai découvert le poteau rose. Peu à peu, les choses, j'ai appris que j'étais pas la propriétaire du terrain. Mais je voyais à l'époque un jeune anthropologue belge qui était là pour sa thèse de doctorat. Et donc, il venait et il m'enregistrait. On avait un cassettophone, il faisait des cassettes. Et voilà ce chef de chantier qui débarque chez moi. Et je lui dis, non, mais dis donc, mais tu te moques de moi. Ta copine égyptologue, là, qui est en train de me dire que c'est elle qui a construit le truc, mais j'ai des kilos de factures qui vont prouver le contraire, mais tu te moques de moi. Et je lui dis, écoute, je vais te dire un truc. Parce que donc, comme il travaillait sur les missions étrangères, ce monsieur avait un frère qui habitait dans le village du dispensaire, donc était mon voisin. J'ai dit, je vois des tracteurs entiers qui arrivent avec les débris de la fouille. Et ça, c'est interdit. On n'a pas le droit de sortir les débris. Donc ça va dans sa cour. Et qu'est-ce que vous faites? Vous triez les débris. Et ce que vous trouvez, vous en faites du business. Alors c'est donnant-donnant. Soit tu vas me rembourser, tu vas me signer des chèques de remboursement, soit je te balance. Et voilà, et ça a été enregistré. Il a dit, oui, je suis avec l'égyptologue. Oui, c'est ma femme. Oui, c'est si. Oui, je vous ai pris de l'argent à toutes les deux. Enfin, etc., etc. Il déballe tout. Et il s'en va, quoi. On a failli se taper dessus. Et il s'en va. Sauf que le coup d'après, quand l'entrepôt, mon ami Emmanuel, est arrivé, tout était enregistré. La cassette avait continué de tourner, mais je ne le savais pas. Et j'avais tout enregistré sur la cassette. Cette conversation. Donc j'ai pu lui faire signer des chèques de remboursement, qu'il a honoré d'ailleurs, jusqu'au dernier centime. Et c'est grâce à ces chèques de remboursement que j'ai pu recommencer ailleurs une autre école de poterie.
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on redistribuait. C'était l'idée de base. Donc, à l'époque, je ne savais pas encore que mon collaborateur égyptien avait de mauvaises intentions. Donc, il m'avait dit, écoute, là, dans le désert, on peut cultiver. Sauf que je me rends compte que c'est du terrain d'État et puis que, il faut des permissions. Parce que l'État accepte parfois, mais qu'à une seule condition, c'est de verdir et non pas de construire. Donc, je suis allée voir le gouverneur qui m'a dit « Ok, je protégerai ton projet si tu verdis ». Alors, on est allé trouver des ingénieurs à Kena, donc dans une ville à 50 km au nord, pour amener l'arrosage au goutte à goutte, ce qui n'existait pas. Donc, le goutte à goutte, on a amené ce qu'on appelle en arabe, enfin ici en égyptien, de la Tarab Aswat, c'est de la terre noire, donc de la terre du Nil, très fertile, comme on le sait. On a recouvert des surfaces incroyables de cette terre noire. On a commencé de cultiver. Et tout allait bien dans le meilleur des mondes. Il y avait des ouvriers qui bossaient, etc. Tout allait très bien. Et jusqu'au jour où le monsieur... Alors, ce qui était très étonnant, c'est que ce monsieur qui donnait l'argent, ce mécène, ne voulait pas être propriétaire. Et j'étais très naïve encore à l'époque et je ne me suis pas posé de questions. Il m'a dit « Non, non, il faut prendre cette terre à ton nom, t'inquiète pas, etc. Ce sera pour toi. » Donc on a établi donc de nouveau des papiers. Ce que je ne savais pas, c'est que l'Égyptien qui était mal intentionné avait pris la moitié du terrain à son nom et il n'y en avait qu'une autre moitié qui était au mien. Et là, on a commencé d'aller pomper l'eau parce que vous vous imaginez que... Alors on savait, hein, moi je savais qu'il y avait une nappe phréatique tout près. Donc on a commencé de faire venir un système, de créer un système de pompage de l'eau, donc moteur, etc. C'était très gros travaux et qui étaient très coûteux à l'époque. Et tout allait très bien dans le meilleur des mondes, jusqu'au moment où le mécène dit « je vais me construire une maison ici ». Et je lui dis « ah ben là non, c'est pas possible ». Moi, je t'en empêcherai parce que j'ai promis que je ne construirai pas que des abris pour les outils, des baraquements pour les outils, etc. Donc, je vais te redonner ta terre. Alors, tu viens avec moi chez l'avocat, je te redonne tout et tu fais ce que tu veux, j'arrête. Si tu construis, j'arrête. Sauf que quand je suis allée chez l'avocat, je me suis rendu compte que je n'avais que la moitié du terrain. Et là, de nouveau, ça a été de nouveau une bagarre terrifiante. En fait, ce monsieur avait des idées un peu particulières et il avait envie d'avoir une maison à l'abri des regards. Et donc là, je dois dire que j'ai un peu abandonné l'histoire quand j'ai compris que je m'étais fait avoir. Je me suis dit, finalement, débrouillez-vous. Et puis, ça a pris des années, mais finalement, ils ont trouvé un consensus. Je sais pas trop lequel, mais enfin, toujours est-il que je n'ai plus entendu parler de cette affaire. Mais voilà, j'avais aussi donc lancé ce projet de faire quelque chose de collectif, d'essayer de les faire travailler ensemble pour un même objectif, c'est-à-dire de redonner ce qu'on allait, le fruit de la culture. Mmh. Voilà. On avait planté des pastèques, des goyaves, des oliviers, même des fraises. Tout venait, tout poussait très très bien, c'était magnifique. Donc ça a été encore une fois une grande claque et un coup de désespoir. Et je suis restée. Alors entre-temps, j'avais quand même toujours le projet de la poterie, qui était un projet complètement différent, dissocié au niveau du mécénat. Donc j'étais en train de reconstruire parallèlement à ça l'école de poterie. Alors je me suis focalisée en me disant, de toute façon, on ne peut pas en faire trop, il faut que je me concentre sur ce projet-là maintenant, d'accueillir les enfants, de leur offrir une belle vie, tant sur le plan de leur éducation, de leur santé, et de l'apprentissage du métier de céramiste. Mmh. Et là, je me suis concentrée sur cette école. Mmh. J'y ai passé 11 ans. En même temps, je vais gérer l'école de poterie et je vais faire naître une école de tailleur de pierre.

0: Oui, Louxor, non, on peut pas dire que Louxor a été détruit par le tourisme. C'est que bah, il y a deux, trois rues dont on s'occupe bien parce que c'est les rues où vont les touristes. Et puis après, bah, tout le reste est un peu laissé à l'abandon. Donc c'est en train de changer, hein, il faut quand même le dire. Là, actuellement, nous avons un gouverneur qui est très, très, très actif, qui fait vraiment bouger les choses, mais qui doit s'attaquer, comme je vous le disais, à tout. À l'eau, donc il faut tout refaire, les arrivées d'eau, les canalisations, à l'électricité, à tout. Quoi. À éclairer les rues, enfin tout, il faut tout repartir, faut partir de zéro. Quoi. Ouais. Mais c'est vrai que cette ville, elle a... Ouais, elle a passablement changé. Ce qui est dommage, c'est qu'il y a de vraies maisons, de très belles vieilles maisons des années 1800 et quelques qui ont été détruites parce qu'elles étaient soit sur le passage d'un site archéologique, soit parce que elles gênaient pour construire une grande route, soit on avait de très très belles vieilles maisons qui, à mon sens, devaient faire partie du patrimoine, qui ont disparu. Ouais. Ben, la mentalité des gens, ce sont des citadins. C'est comme chez nous, hein, des citadins et des gens de la campagne. Donc, Rive-Ouest, c'est la campagne, avec une mentalité de gens de la campagne, et puis et la Rive-Est, des citadins. Mais en même temps... les deux rives ont compris que tout d'un coup, cette arrivée en masse de tourisme, ça allait être la manne. Voilà. Ici, il y a toujours eu que le tourisme, il n'y a jamais rien eu d'autre. Non, il y a le tourisme, ouais. Ouais, ouais. Et l'Égypte espère augmenter encore. Là, on a augmenté de 20%, je crois, par rapport à 2019. Donc, ce qui veut dire avant. Avant le Covid, qui était déjà une très belle année touristique, il y a eu le creux du Covid, hein, et maintenant on en est revenu à 20% de plus qu'avant le Covid, et ils espèrent encore plusieurs millions de touristes en plus pour l'année prochaine. Ouais.
1: Chose me dit ça, bien dit. Calme. Hein? Achouf.

0: nous retrouvons Marie-Christine près du temple de Medinet Abou, en face du mur où des fresques ont été peintes par l'artiste Ala Hawat.
1: Alors ce mur, il a été construit justement par le service des antiquités pour empêcher les gens de construire sur le site de Malgata, parce que depuis en fait presque un petit peu plus au sud du temple de Medinet Abou, on est en zone archéologique, ça a été le palais d'Amenophis III qui a été très certainement une des plus grandes constructions archéo au niveau d'un palais des millions d'années. Et mais bon, il n'y a plus que... Je trouve un peu des traces de fondation, mais néanmoins, c'est une zone archéo. Et le village est en zone archéo. Il n'y a pas un permis de construire sur ce village. Tout s'est fait au bakchich et compagnie et tout ça, donc voilà. Et si on les avait laissés, ben aujourd'hui, ils seraient dans la tombe de Nefertari, hein, il ne faut pas rêver. Donc c'était ben vous avez vu d'ailleurs dans différentes zones où on est passé aujourd'hui, ben ils ont construit des murs pour empêcher les gens de construire, quoi. Ils ont décidé que ce qui était à l'intérieur du mur, ils n'y toucheraient pas. Et qu'ils nous laisseraient, tranquilles, quoi, que c'était bon. De toute façon, qu'il y avait définitivement plus rien à y récupérer, quoi. C'était prêt. Mmh. Ouais. Alors les gens, ce qu'ils font, le service poubelle, c'est les femmes qui viennent de là, elles balancent tout par-dessus le mur. Tous les matins, tu les vois, elles viennent avec leur... Alors j'ai expliqué ça au gouverneur qui me dit « T'inquiète pas, je t'envoie des poubelles, je téléphone à la mairie, on va te mettre des poubelles. » Donc les poubelles arrivent. Et puis ils ont commencé de me dire, les poubelles sont arrivées un après-midi. Le soir, ils me disent, oui, mais de toute façon, ils ne viendront pas les vider. Alors ça ne sert à rien. Je dis, je vous promets, j'ai un deal, un contrat avec la mairie. Dès que les poubelles sont remplies, moi, deux fois par semaine, je téléphone et je leur demande de passer. Et ils vont passer. C'est en ordre avec le gouverneur. Sauf que le lendemain matin, quand je suis ressortie dans la rue, il n'y avait plus de poubelles. Parce que comme c'est des poubelles métalliques, ils les ont vendues pour faire des portes métalliques. Donc c'est toute forme de projet ici, c'est difficile parce qu'ils sont réfractaires à tout changement. Donc ça, je vous avoue que j'étais vraiment... cette nouveauté, mais c'est pas possible, quoi, mais c'est pas possible. Ouais. Ah, lui, il est beau, hein. Mmh. Il était très ému quand il s'est vu... C'était très très ému, monsieur. Ouais.
2: Il l'a vu.
1: Ouais. Il pleurait. Ouais. Il a amené ses petits enfants. Ouais ouais. C'était un moment très touchant. Ouais. Alors évidemment, maintenant dans le village, tout le monde voudra voir son portrait. Hein. Ils viennent tous me voir. Alors tu vas faire mon portrait ou le portrait de ma mère ou le portrait de mon père ou. Ils veulent tous être sur le mur.
2: Tu y seras ?
1: Non. Non, non, bien sûr que non.
2: Bon, pourquoi pas.
1: Écoute-moi, tu sais, je vais partir et deux ans après, bon, oublie, hein, faut pas rêver non plus. Bah oui, c'est ça. Donc non, ça, je préfère qu'il y ait de la place pour les gens d'ici. Bah, ils voudraient tous, hein, les gens du chantier, même là, ils me disent si on fait quoi. Je vois pas le sens à ce que j'apparaisse là-dessus, tu vois. Non, non, moi je veux les Fatima. Je veux les nanas qui, dans le temps, venaient avec leur peau sur la tête offrir de l'eau aux touristes de passage sur les sites. Ces illustres inconnus qu'on a appelés les Fatimas. Ben, l'histoire des Fatimas, c'était, au départ, c'était une femme quand elle voyait les... Alors, là, il y a très longtemps, hein, l'époque des grands voyageurs, etc. Quand elle voyait des étrangers arriver sur les sites, notamment à Chipsout ou autre... Elle accourait avec un pot d'eau sur la tête pour leur donner de l'eau, quoi. C'est tout ce qu'elle pouvait donner, donc voilà. Et puis bah, après, ça s'est devenu un peu comme une tradition. Il y a des femmes qui l'ont suivi et qui arrivaient avec leur jarre d'eau sur la tête pour les offrir. Et du coup, comme la première s'appelait Fatima, on les a appelées les Fatimas. Alors, par exemple, ben voilà, c'est une petite anecdote, mais c'est à ces femmes-là qu'il faut rendre hommage.
3: Est-ce que t'es pas une Fatima, toi aussi? Hein?
1: Oui, un peu, peut-être. Un peu.

0: relation.
1: Oui, ben on se connaît comme Alaa Awad vient de le dire, on se connaît depuis 2007. Donc moi c'était un jeune artiste que je voyais sur les sites avec ses peintures, je voyais les enfants autour et puis ben je m'arrêtais de temps en temps, j'y amenais une bouteille d'eau, j'y amenais quelque chose à manger. Et puis voilà, on a commencé de se connaître, de se rencontrer. Après, ben, il s'est installé ici, puisqu'il a eu ce poste comme de professeur à la faculté des Beaux-Arts. Voilà, il s'est installé ici, s'est marié, etc. Et puis, ben, souvent, j'amenais des gens visiter son atelier. Et puis après, donc, il y a ce projet de formation là, dont on a parlé, qui a duré 2 ans. Et ça s'est super bien passé, enfin, avec qui il a beaucoup d'humilité, beaucoup de patience, beaucoup de... Moi j'aime beaucoup ce côté-là, il se prend pas la tête. Quoi. C'est, quand il y a eu l'idée de ce mur, bah, j'ai évidemment tout de suite pensé à lui. Enfin, pour moi c'était évident que ça se ferait avec lui. Quoi.

0: Mais alors, moi, je ne peux pas dissocier le projet du mur du nettoyage, parce que l'idée, c'était quand même nettoyer, hein, au départ. Et puis, nettoyer... Ce qui me dérangeait profondément, c'est que ce mur devenait très moche, et puis que ça devient terne, ça devient triste. Moi, j'ai argumenté, quand je suis allée voir le gouverneur, j'ai argumenté en disant, regardez, avant, on n'était que des villageois ici. Maintenant, c'est plein d'hôtels, c'est plein de guest house, c'est plus que ça, ce village, quasiment. Et c'est sûr que quand les gens se promènent à pied, bah ils auront beaucoup plus de plaisir à avoir un mur animé par ces peintures que de voir un truc, parce que par endroit, il est vraiment dégoûtant, ce mur, quoi. Donc, merde, il est où, ce truc? Ah, voilà. Et c'était l'idée, quand même, quoi. C'était d'agrémenter. Et puis aussi, qu'il y ait des interréactions. Parce que c'est vrai que bah, ici, on a eu les réactions des paysans, des champs. Après, on a les réactions des gens du village. On a, et l'idée, c'était aussi de rendre hommage à d'illustres inconnus, bah, comme ce monsieur, à des femmes aussi, dont ni l'histoire ni qui que ce soit ne parlera jamais. Donc voilà, il y avait ça aussi dans l'idée, quoi. C'était de... Et puis de voir après si tout d'un coup, une fois que tout ça ce serait propre, une fois que ce serait fait, il y aurait peut-être un petit peu plus de respect, quoi, au niveau de...
1: Qui fait le ramassage, en fait?
0: C'est moi. On a une équipe de 7, 8, 10 quand ils sont tous là.
1: Et c'est des gens du village?
0: Alors oui, ou des villages du Côme, enfin des villages alentours. Ouais, ouais, j'avais mal ce projet. Au départ, j'ai fait des erreurs en y réfléchissant. Bah, déjà, je n'avais pas mesuré l'ampleur des dégâts, l'ampleur du travail. Et puis, je pensais travailler avec des enfants, avec des jeunes, en me disant, c'est avec la jeune génération, quoi, qu'il faut essayer d'amener quelques idées de propreté, etc. Et puis en fait, ben, j'ai très vite dû abandonner l'idée parce que enfin, je voulais faire ça avec les jeunes. Et puis avoir par exemple à la Ouad comme support qui de temps en temps ferait un mur avec eux. Vous avez nettoyé avec moi les chouchous, alors on va peindre ensemble un bout de mur. Vous allez peindre. Et en fait, les gens du village ne veulent pas que leurs enfants, parce que c'est cheap, nettoyer, ramasser le caca-bouda de tout le monde. Non, quoi, non. Non, non. Moi, j'ai discuté avec un là qui me baratine tout le temps, me disant « Oh, mais il faudrait qu'on te fasse une statue et tout ça, tout ce que tu as fait et tout ça. » Alors, je dis « Écoute, c'est pas la peine de me faire une statue. T'as deux femmes, t'as 12-13 gosses. Envoie-moi deux de tes fils. Tu me les envoies dans l'équipe de nettoyage. » Il m'a regardé, il me dit « Mais quoi? Mes enfants, à moi, nettoyer la merde des autres? Jamais. » Voilà. Donc là, j'ai... Et puis ça a travaillé extrêmement physique, hein. Parce que tu vois, quand ils sont obligés de ramasser des troncs de palmiers, des trucs comme ça, et ça fait 200 kilos un bout de palmier, comme ça, on ne se rend pas compte, hein, mais c'est un bois très lourd. C'est très, très physique, hein. Parce que tu vois, là, quand on a commencé, on avait des... Il y avait un demi-mètre, hein, il y avait un mur. C'était que de la saleté, de la caillasse, du sable qu'avait, tu vois, sédimenté. Donc c'est extrêmement physique, hein.

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2: des moments de détresse, oui, vraiment, de me dire mais ça sert à rien ce que je fais, ça sert à rien. Alors après, tu te dis, c'est quoi? C'est un truc... je me chatouille le nombril, je fais quoi? Tu vois? Ça te... T'es obligé de te remettre en question, quoi, tout le temps, de te dire... c'est quoi le truc? Ben, moi, je peux pas vivre ici et me croiser les bras, quoi. C'est de toute façon ça, c'est... Il y a déjà rien que ça au départ. Moi, je dis pas hein, que je pourrais pas faire une vie tranquille, paisible, un petit coup de piscine, un petit coup de thé, mais pas ici. Pas ici. C'est, tu vas faire ça, bon, j'irai pas à Ibiza non plus, tu vois, mais je veux dire, il y a des endroits pour ça. Mais en tout cas, ce serait pas ici. Je peux pas être dans un pays qui est dans la situation dans laquelle se trouve l'Égypte et puis ne faire que prendre, parce que c'est ça, tu vois, le triste sentiment que... Enfin, je pense pas que les gens l'ont, puisque ça les dérange pas apparemment, mais d'être là et de ne faire que prendre. Et au fond, à part tes devises, tu donnes rien, quoi. C'est déjà pas mal, hein, ça les fait vivre. Mais voilà, tu donnes pas, quoi. C'est pas ça pour moi le don, vraiment.
1: Ouais.

0: faut être IBM. C'est-à-dire IBM, ça veut dire Inch'Allah, à la grâce de Dieu, Bokra, demain, et Malesh, désolé. Ces trois mots sont la clé de la vie ici. Voilà. Et puis aussi, ben, sans avoir comme. Sans avoir à attendre, faut rien attendre. Il faut essayer de le faire sans contrepartie. Et c'est difficile parce qu'on est des êtres humains. Parce qu'on a besoin de merci de temps à autre, qui viennent pas toujours, qui viennent parfois. Et ça fait beaucoup de bien aussi quand c'est là. Mais il faut avoir cette humilité de. Comme ils disent ici, personne t'a mis un couteau sous la gorge pour faire ce que tu fais. Alors c'est comme ça, quoi. Voilà. Mais c'est vrai que ça pose quand même beaucoup d'interrogations sur le bénévolat. Et moi, j'encourage. Enfin, s'il y a des personnes qui entendent cette émission et qui se posent des questions sur le bénévolat, moi, je dirais maintenant aux gens n'engagez pas tout. N'engagez pas tout. Moi, j'ai engagé ma caisse de retraite pour créer ce dispensaire, j'ai vendu les bijoux en or, j'ai tout engagé, à peu près tout ce que j'avais. Et puis, parce qu'on pense pas, quand on a 40 ans, on pense pas qu'un jour on sera en retraite. Et c'est difficile parce que quand on ne dépend que d'associations, le jour où l'association, ce qui m'est arrivé plusieurs fois sur la route, quand l'association dit nous en sortir pour X raisons, tout d'un coup, la vie est prête à basculer du jour au lendemain. Moi, j'ai eu cette chance qu'à chaque fois que je croyais que tout était fini, il y a eu quelque chose qui s'est passé. Ça a été une grande chance. Mais de vivre des moments comme ça, parce que, en l'occurrence, à l'école de poterie, il ne s'agissait pas que de ma vie. Il y avait des gens qui travaillaient avec moi, il y avait les enfants qu'on allait devoir abandonner si, au cas où, etc. etc. Donc, j'avais plus d'assurance maladie aussi à un moment donné, donc je me soignais plus parce que j'avais plus les moyens de payer mes cotisations. Enfin, voilà, il faut pas aller jusqu'au bout du bout parce qu'un jour ou l'autre. Donc encore une fois, je ne regrette pas, je l'ai fait comme ça avec toute la fougue de la quarantaine et heureusement parce que si j'avais la raison d'aujourd'hui, j'aurais peut-être pas fait tout ce que j'ai fait ici. Mais je dis aux gens quand même qu'il faut se prémunir quand même. Il faut penser à ne pas tout engager. On peut engager sa vie, mais pas jusqu'au bout. Parce qu'aujourd'hui, nous, on vieillit. Et puis, qui s'occupe de nous, qui prévoit, qui nous nourrit. Moi, j'ai une retraite qui ne m'amène même pas au minimum vital en Suisse. Donc, je vais me retrouver dans une site, j'aurais droit à des prestations complémentaires ou des choses comme ça, mais ça reste quand même quasi précaire en Suisse, quoi. Je vais me retrouver à ce qu'un jour, aller boire un café sur une terrasse devienne du luxe. Et ça, c'est un petit peu difficile, quand même. C'est essayer d'avoir sa juste place. Et puis, pas de se faire d'illusions, pas de se faire bercer par des. Enfin, pas se laisser bercer par des illusions. Mais encore une fois, il faut faire attention parce que quand on crée des écoles comme l'école de poterie, de tailleur de pierre, on embarque des gens avec nous. Moi, par exemple, je pense déjà à mon ami Turbo. Qu'est-ce qu'il va devenir le jour où je suis pas là? Parce que pour l'instant, grâce à moi, il a une vie relativement confortable parce qu'il bosse beaucoup, pour moi, il gagne sa vie correctement. Mais quand je vais plus être là, qu'est-ce qu'il va devenir? C'est le brave Moubarak qui bosse aussi chez moi, pareil. Enfin, il y a plein de gens comme ça qui risquent d'être laissés sur le carreau. Et puis voilà, c'est pour ça que j'insiste aussi beaucoup. C'est d'avoir eu toujours des projets qui débouchaient sur une forme de travail possible. Parce que l'assistanat complet, ça va pas, quoi. On crée des dépendances et le jour où on n'est plus là, c'est la catastrophe. Donc c'est la raison pour laquelle j'ai toujours tenu à ce qu'il y ait, oui, un bon salaire, mais du travail en échange, travailler, puis aussi pour leur dignité. Voilà. Et puis après, ben, quand on est engagé, ben, t'as beau te remettre en question. Je veux dire, tu continues. Parce que justement, t'es plus tout seul. T'es plus tout seul sur le bateau, quoi. Mmh. Voilà. On peut dire que j'ai planté des noyaux de date, mais que je ne m'insérerai pas à l'ombre des palmiers.
1: Marie-Christine Gerbert tient à remercier vivement Brigitte Guichard, la Fondation Teofilo Rossi di Montellera et son directeur Olivier Mestre, ainsi que toutes les fidèles amies et amis en Suisse. Marie-Christine Gerbert, chronique égyptienne. Montage, mixage et réalisation Vincent Muchler et Michel Bernard.

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3: David Riffon, bonsoir à tous. L'eau n'est plus potable à Auvelais, dans la commune de Sombreville, en province de Namur. C'est une conséquence des intempéries d'hier soir. Une station de pompage ne fonctionne plus correctement car une cabine à haute tension a été touchée. Les habitants vont recevoir de l'eau en bouteille. Le problème ne devrait pas être réglé avant mardi. Jusqu'à 100, voire très localement 120 litres d'eau par mètre carré sont tombés donc très localement hier soir. Les orages ont été un épisode exceptionnel. Les régions de Charleroi, de la Basse-Sambre entre Charleroi et Namur, mais aussi du sud du Brabant-Wallon, ont été particulièrement impactés. Le drone qui a percuté dans la nuit de jeudi à vendredi un immeuble en Roumanie, près de la frontière avec l'Ukraine. Ce drone est un Geran 2, un appareil de conception russe. C'est ce qu'affirme le président roumain. Photo à l'appui. Un garçon de 14 ans et une femme de 53 ans ont été blessés et hospitalisés. Un immeuble d'habitation a donc été touché. Il s'agit de la première chute d'un drone sur un bâtiment d'habitation hors d'Ukraine depuis le début de l'invasion russe en février 2022. Le parquet fédéral de l'Union belge de football prône la sévérité après les graves incidents à la fin du match d'Europe Play-off entre le Standard et Charleroi. Le parquet de la fédération a requis 3 matchs à huis clos pour le Standard et 4 pour le club Carolo. Le parquet a également demandé une suspension pour les joueurs de Charleroi qui ont provoqué le public liégeois après la rencontre. Cheikh Keita et Aurélien Scheidler risquent 3 matchs de suspension. Le gardien Mohamed Koné, 4. Après la rencontre remportée par Charleroi, les célébrations des Carolo ont dégénéré lorsque 3 joueurs sont allés provoquer les supporters adverses. Un fan du Standard a ensuite pénétré sur la pelouse pour voler un drapeau de Charleroi alors que les supporters Carolo ont quitté leur secteur et se sont affrontés avec les supporters locaux. Enfin, en réaction, entre 100 et 200 supporters du Standard placés de l'autre côté du stade ont fini par envahir le terrain. On joue au football chez nous ce soir, c'est l'ultime match de la saison en cours, c'est entre la Gantoise et Genk, c'est le barrage pour le dernier billet européen, c'est la prolongation, c'était 0-0 à l'issue du temps réglementaire et en prolongation il reste 5 minutes et c'est Genk qui mène à 0-1 donc sur la pelouse gantoise. Ce dernier billet européen, c'est une place pour le deuxième tour préliminaire de la Conference League. Merci de nous écouter, passez une excellente soirée.
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0: y a quelques années, Yasmina Mlaoui a fait la rencontre à Bruxelles de Rabia. Elle est marocaine, elle a bâti des rêves sur l'idée d'un exil heureux qui lui permettrait d'assurer un bel avenir à ses enfants restés au Maroc. Rabia vient de Oujda, une ville à l'économie laminée. Forgeant peu à peu une belle histoire de rencontre, d'amitié, Yasmina Mlaoui a proposé à Rabia de se rendre au Maroc pour y rencontrer ses enfants et renouer le fil d'affection qui se délite. Elle va apporter des présents, elle tente de restaurer ce fil d'amitié et d'amour avec délicatesse et obstination. La tâche est difficile, elle reviendra en sens inverse donner à Rabia des photos et des nouvelles fraîches de ses enfants. Yasmina Mlaoui nous fait entrevoir le prix de l'exil.
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0: عندي عيد ميلادي في نهار الجمعة.
1: J'ai mon anniversaire vendredi.
0: في 12 شهر.
1: Le 12 de ce mois.
0: نخفل 16 العام.
1: J'aurai 15 ans.
0: وماما ماشي معايا.
1: Maman n'est pas là.
0: بابا ميت.
1: Papa est mort.
0: مات وانا صغيرة بزاف. ما نعقلش كاع عليه.
1: Il est mort, j'étais très jeune. Je ne me souviens pas de lui.
0: انا بعدا فعقلي ما مراهش مليحه كيما الناس حداها.
1: Je sais que maman ne va pas bien parce que ses enfants ne sont pas avec elle.

0: Je voudrais la voir. Je voudrais la voir.
1: La photo de maman que dans mon jib.
0: J'avais une photo de maman dans ma poche. Mais à force de la regarder, je l'ai abîmée. J'ai demandé à ma tante de la ranger. Quand je vais voir maman ou quand elle me manque, je demande à ma tante de sortir la photo.

Je m'appelle Rabia. Je suis née à Oujda. L'année 1954, le mois septembre. Rabia, c'est-à-dire le printemps. Moi aussi, j'aime les mois que je l'aime beaucoup. Les trois mois, c'est le printemps.

0: On entend la musique arabe, toi. On va ouvrir la fenêtre.
1: C'est la musique raï.
0: C'est comme au pays.
1: Hein?
0: C'est comme au Maroc.
1: Ici, comme au Maroc, il y a les boucheries, là-bas. Boucherie turque ici, une boucherie marocaine. Il y a les boulangeries marocaines, des épices rue du Brabo aussi. Ici, Belgique, c'est comme tu es au Maroc. Thé pour Yasmine.
0: Ah oui.
2: C'est comme au Maroc. Les accents chauds et chantants de la voix de Rabia me ramènent à mes origines. Là-bas, de l'autre côté de la mer Blanche du Milieu, comme on l'appelle dans la langue arabe. Dès notre première rencontre, un lien invisible se tissait entre Rabia et moi. Depuis, je vais régulièrement lui rendre visite. Je m'assieds à ses côtés, nous buvons le thé, et elle raconte son exil et le manque de ses enfants, Rachida et Ahmed. Doucement, j'en viens à décider d'entreprendre ce voyage qu'elle ne peut pas faire.
1: Ici, des sandales. Ça, c'est pour Rachida. Une robe. Mauve, un tricot aussi mauve, une bague aussi mauve, et une djellaba aussi mauve. On mange le mauve. Elle aime beaucoup le mauve, elle. Il m'a dit, maman, j'aime le mauve. Si j'achète beaucoup, mais j'ai pas.
2: Et donc moi, je vais apporter tout ça à ta famille. Ils vont être contents.
1: Ah oui, ils sont contents et tu m'as fait un grand plaisir, hein, Yasmina. Tu as parlé de ça, de toutes choses. Quand la histoire qui s'est passée, tu as parlé de ça.
2: Je suis comme un messager, alors.
1: Ah oui, un bon messager, un pigeon. Hein. Et je te demande que tu me portes une petite photo de Ahmed pour faire dans un portefeuille. Tu sais, aussi Ahmed, dis-lui, ta mère pense beaucoup à toi. Et dis-lui qu'il pense aussi à lui. Et que je l'aime tout.
2: Et qu'est-ce que tu veux que je dise à Rachida?
1: Embrasse très fort, Rachida. Dis-lui ça, c'est de ta mère. Et dis-lui, attends.
2: C'est pas facile à expliquer que tu attends tes papiers, qu'il faut être patiente quand elle n'a pas vu sa mère depuis 7 ans maintenant.
1: Moi, je parlais tous les jours avec elle. Même Ahmed, je lui dis, attends.
2: Et quoi, tu crois que tu pourras faire venir Ahmed? Mais il est majeur.
1: Moi, je dis, moi, je sais pas. Moi, je dis, seulement je dis.
2: Les rues de Oujda. Marcher dans les rues de Oujda, ça te manque?
1: Oh oui, ça manque beaucoup. Oujda, c'est ma ville, que je suis née là-bas, que j'ai vécu, que... C'est là-bas ma première naissance, c'est à Oujda.
2: Et quoi, tu as une deuxième naissance?
1: Deuxième naissance en Belgique. Oui, c'est en Belgique.
2: Bruxelles, Oujda.
1: Tu vas faire un beau voyage. Il y a le soleil, là-bas il fait chaud.
3: Sit down. Vas-y.
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7: السلام عليكم
2: Au fond d'une impasse, une toute petite maison sans fenêtre. La lumière chaude du Maroc n'y entre que timidement. Rachida et Ahmed vivent dans cet intérieur modeste et soigné. Après l'exil de leur mère, ils ont été accueillis par leurs tantes paternelles, Zahra et Fatiha. On me reçoit avec l'impatience qu'on témoigne à ceux venant de loin et apportant des nouvelles d'un être cher et longtemps absent.
4: Où tu m'emmènes, Fatiha ?
8: Troisième étage. Oui.
9: Anna, Oumma Rachida.
10: Je suis comme la mère de Rachida. Sa mère n'est pas là, alors c'est moi sa mère. Sa mère m'a dit, je vous laisse mes enfants pour leur assurer un avenir. Je lui ai dit, vas-y, ils sont avec nous. Que Dieu t'aide et reviens pour tes enfants. Mon frère est mort. Il les a laissés, Rachida était jeune. Maintenant, les enfants sont avec nous. Mais c'est difficile de s'en sortir. Nous aussi, on n'a pas les moyens.
2: Quand Fatiha passe derrière les fourneaux, les casseroles volent dans tous les sens. Tout le monde s'agite. Mais au final, la magie opère et de délicieuses effluves envahissent nos narines. L'heure du repas, enfin. La table est dressée au pied de Zahra, la vieille tante aveugle. Du fond de son canapé, Zahra a pris l'habitude de lancer des ordres sur la façon de se comporter ou de tenir la maison.
11: Tu traites Malia Fatiha, Mskina.
12: C'est Fatiha qui travaille pour moi, la pauvre.
11: Tu traites Malia, tu viens à Koul Mskina. Tu aimes mener, tu sabres les.
12: Elle m'apporte à manger, elle me lave, elle s'occupe de moi. Que Dieu lui vienne en aide. C'est tout ce que je demande. Tu l'as vu se lever, la pauvre, à 7 heures du matin ? Pour aller travailler très dur ? Et après, elle doit s'occuper de la cuisine, nous servir à manger, faire ceci, faire cela. Qu'est-ce que tu veux faire dans ce monde ? Mange, dors. Mange et dors. Et surtout travail. C'est tout ce qu'il y a. Et Rabia, la pauvre, elle est là-bas. C'est sûr qu'on a peur pour elle. Elle n'a pas de papier, elle n'a rien. On a peur qu'elle tombe malade, peur qu'elle meure. Elle est comme notre sœur.
10: بالصفه بنتي ترافي.

0: Mon mari est mort avec un cancer de poumon. Quand il est mort aussi, je reste seule avec mes enfants. Il ne me laisse rien. Le premier jour, je cherche pour quoi manger mes enfants. Rachida est très petit pour prendre soin de la maison. Ahmed aussi. Quand son père est mort, il devient très dur. Il ne veut pas aller à l'école. C'est avec Ahmed que je souffrais beaucoup.
1: Qu'est-ce qu'il a?
0: Il a dépression. Dépression est attrapée le jour où son père est malade. Mais après, j'ai demandé à Fatiha et Zahra que je vienne habiter avec mes enfants. Il dit non, tu n'habites pas chez nous.
2: Comment est née l'idée qu'il fallait partir?
0: C'est pas mon idée, c'est une idée d'une famille marocaine. Il me voit pleurer, il me dit « Est-ce que tu veux qu'on t'emmène en Europe ?» Oh, je lui dis « C'est ma chance. » Car là-bas, si tu travailles, tu travailles de 50 euros le jour. C'est pas comme ici. Allez, il dit « Cherche où tu dois laisser tes enfants et il ne reste qu'un jour. » Et tu viens chez nous le matin. Nous te prendons avec nous. Il me fait monter la voiture. Le douanier nous laisse le passer. Puis il m'emporte ici en Belgique. Il me dit, ça y est, allez, toi, tu débrouilles. Mais le Dieu m'aide. Ça y est. J'ai pardonné à Fatiha et Zahra car ils m'ont fait un beau plaisir. Le beau plaisir, c'est personne ne veut accepter les enfants de quelqu'un. Il m'a dit, nous acceptons, mais tu dois envoyer l'argent. Ça y est. Qu'est-ce qui s'est passé après? J'ai dormi 3 jours dans la rue près de GB. J'ai dormi sur un carton et j'ai mendi pour boire, manger. Je sentais le froid, la peur. Je ne dors pas bien, tu sais. Ce n'est pas comme tu es à une maison fermée. C'est la rue là-bas. Il y a les bien et les mauvais. Tu ne sais pas qu'est-ce qu'il t'arrive. Je n'ai pas honte de raconter ça car je n'ai pas fait de mal. Je dors seulement. Je raconterai à mes enfants toutes les choses que j'ai vécues ici en Belgique. Pour voir que la vie n'est pas facile, la vie est très dure. Quand tu es au Maroc ou à un autre pays, tu deviens l'Europe comme un paradis. Mais non, c'est pas comme ça.

0: Allô? Maman?
1: Maman?
0: Quelle est-ce?
1: Comment tu vas?
0: Arrête-tu ce que tu as?
1: Devine qui est avec moi?
0: Yasmine! Là, je t'en ai oublié.
1: Elle est arrivée avant-hier.
0: Ouais. Là, bien, alhamdoulilah, quelle est-ce?
1: Moi, je vais bien, et toi?
0: Oh, oh, khayala, salam, maman. Pachtek.
1: Très bien, au revoir, maman. Tu me manques.
0: Ouais, khayala, bye bye. Salam.
2: On ne parle pas beaucoup.
3: On se
2: dit juste comment tu vas, tu me manques, à moi aussi.
1: Quand elle me dit qu'elle fait à manger, je réponds génial, j'arrive pour manger avec toi. C'est tout ce qu'on se dit. On ne parle pas d'autre chose. Si elle a changé depuis qu'elle est partie là-bas? J'en sais rien. Changer de caractère, sa façon d'être? J'en ai aucune idée. Vraiment aucune. Je ne veux pas parler. Et ajouter à ses soucis. Peut-être que si elle était à côté de moi, je lui dirais ce que j'ai sur le cœur. Pourquoi tu es partie? Tu me manques. Reste avec moi. Je te veux près de moi pour toujours. Mais elle est là-bas. C'est pas bien que je lui dise tout ça, que je lui fasse mal au cœur. J'ai peur de la faire pleurer, qu'elle tombe malade. Ça se fait pas de râler sur sa maman. C'est la chouma. C'est la honte. Ahmed, lui, il crie beaucoup sur elle.
3: Il
1: lui dit, envoie-moi de l'argent. Et quand elle dit qu'elle en a pas, lui, il s'énerve, mais pas elle.

0: On est où ici?
1: Nous sommes à l'église Béguinage. Ici, c'est la mosquée. Nous faisons ici la prière. Il nous laisse notre liberté de faire notre diana, religion. La religion musulmane, religion juive et la religion catholique. Ce sont des religions qui sont sœurs.
0: Tu m'expliques comment tu es arrivé à l'église du Béguinage?
1: J'arrivais à l'église du Béguinage par un personne qui me dit « Viens, Rabia, je dois t'apporter à l'église du Béguinage qui se trouve à Bruxelles. Pour les papiers, tu dois aller là-bas. » L'église était pleine ici des personnes qui veulent les papiers. Moi, j'ai obtenu la carte orange. La première chose qu'il m'a dit ici, toi tu es une femme âgée, tu n'as pas le droit à un contrat de travail ou un permis de travail. Je n'ai pas le droit de sortir hors de Belgique. Tous les 3 mois, je dois aller à la commune pour renouveler. À 3 mois. Et ici, il demande quelqu'un qui est capable de rester toute la journée à la cuisine et de faire la cuisine à 200 ou 300 personnes ici. J'ai dit, moi, je prépare la harira, je prépare le couscous.

0: Surtout, c'est un maire qui plus ou moins, je pense, 5 ans ou 6 ans, qui n'a pas vu ses enfants.
1: Qu'est-ce que tu attends maintenant avec les papiers?
2: J'attends le grand bonheur. J'attends que la Belgique me donne la carte de séjour.
3: J'espère que maman fera le mieux pour nous. J'espère. Il n'y a rien ici, comme on dirait, toute la famille sont les pauvres. Je voudrais trouver un travail. Je le cherche. Il n'y a rien.
4: Je cherche partout.
3: À
4: la Médina,
3: à Koulouj,
4: à Sidi Hiya, à Lazari, à Koulouj. Moi, je veux travailler. S'il y avait du travail, je travaillerais.
3: Mais je suis très malade. Je ne pourrais pas en soigner tout. Je soignais simplement moi seul.
5: Dis plutôt que tu ne fais rien, que tu es fainéant.
3: Je suis venu à la maison.
5: C'est ça.
6: Ahmed, il travaille pas. Il est fainéant, très fainéant.
5: On a beau lui parler, discuter, se fâcher.
6: Quand il se lève, c'est pour aller traîner dehors. Avec le travail, rien. Elle m'a laissé Ahmed, elle m'a laissé Rachida.
7: Après l'orage et les éclats de voix, Rachida m'entraîne à l'écart.
8: Il n'y a pas de secret.
7: Les murs ont des oreilles, me souffle-t-elle. La maison est exiguë et l'intimité n'existe pas. Difficile pour une jeune fille d'y préserver son jardin secret.
8: Laisse-moi
7: te dire la vérité. Si jamais maman revient, on n'aura pas d'endroit où vivre. Nous, on n'a pas d'endroit où vivre. Ici, c'est la maison de grand-père. C'est la maison de toute la famille. Mais on ne nous laissera pas rester ici.

0: عندها لا راديو كاسيت ولا
1: تشوفي الصوره ولا غير الهضره؟
0: غير الهضره. هاكي voilà le CD qui contient le message de Rabia.
2: Ventilateur.
3: ولادي نتمنى تكونوا لاباس، نتمنى كون تكونوا في احسن حاله.
4: Mes enfants, j'espère que vous allez bien, que vous êtes en bonne santé.
3: نتمنىكم تصبروا وتديروا معايا الصبر، تستناو حتى الام ديالكم تقبل الكواعد ديالها.
4: Je vous demande d'être patient. De patienter avec moi jusqu'à ce que votre mère obtienne ses papiers. Jamais je ne vous laisserai, mes enfants. Je veux vous faire venir près de moi. Pour ça, je vous demande d'être courageux.
3: قول رشيدة توحشتك، توحشتك بزاف وحلمت كاع عليك. قولها صبري، وانتي واخا خوك مريض انتي اللي راني مخلياك مرايا.
4: رشيدة tu me manques beaucoup et Ahmed aussi. رشيدة je compte sur toi car ton frère est malade.
3: ما طلبوا لي بزاف وانا ما عنديش الامكانيات باش نلبي لكم بزاف الحوايج. امكانيات اللي راني نلبي لكم نخلي روحي بحال هكذا كنصرف لكم.
4: Vous me demandez beaucoup, mais je n'ai pas d'argent et je n'ai pas de moyens. Vous passez avant moi et je vous envoie tout ce que j'ai. Au revoir, mes enfants. Prenez soin de vous. J'embrasse aussi les tantes, Fatiha, Zahra. J'embrasse Ouria très fort et tous les membres de la famille.
3: Merci, au revoir. Esmina va venir.
5: Ça y est, c'est tout.
6: Ça y est, c'est tout ce qu'il y a. Qu'est-ce que je peux dire d'autre?
5: J'adore.
6: Mon Dieu, fait que je revois très vite maman.
5: Brenton, je vois.
6: Je voudrais la voir. Je voulais qu'elle reste avec moi. Quand elle a décidé de partir, je pouvais pas lui dire non, n'y va pas.

0: فتيحة
1: ما راحي في الشربي معاك
2: Allez, viens t'asseoir et prendre le thé avec nous. Assieds-toi, sois la bienvenue.
3: En fin de journée, Ouria, la voisine et confidente, nous convie les tantes et moi à partager le thé. Thé à la menthe, thé des soupirs, autour duquel les femmes échappent quelques instants à leurs obligations et se racontent leurs rêves et leurs regrets.
4: Le baptême, les voisins, le baptême, le fils des voisins.
5: Elle m'a dit qu'elle partait, qu'elle allait faire ses papiers et revenir chercher Rachida. Que ça ne durerait pas longtemps. Mais chaque année, elle me dit que c'est pour cette année, cette année, cette année. Et ça fait des mois qu'elle ne nous a rien envoyé. Je me débrouille seule.
2: Rabia a beaucoup de rêves. Mais le temps n'est pas avec elle pour qu'elle les réalise. Que Rachida la rejoigne à l'étranger. Qu'elle soit près de sa mère. Et même Ahmed.
6: Inch'Allah. Je crois qu'elle est courageuse. Mais maintenant, comment elle va faire? Oh, si j'avais des rêves. Je voulais être prof, je voulais avoir une maison. Mais rien de cela s'est réalisé. Je vis moi aussi dans une chambre avec ma fille, mon mari. Ça fait 24 ans de mariage. Rien n'a changé. Je veux m'enfuir, mais je ne sais pas où. Sortir seulement, marcher. Soit moi, quelquefois, je ferme la porte et tout, et je reste ici, dans le calme. Ici, tu sais, je trouve, l'odeur de ma mère.
7: Eh, binti, واش نقول لك الحمد لله وهذا ما كان واش نقول بنتي اللي في قلبي بنتي واش نقول لك
8: que dire sur mon cœur
7: قلبي راه عامر ومدود
8: que mon cœur est plein de regrets qu'il est sali
7: وراه نخليها على الله
8: je le laisse à dieu
7: حياتي ندمت عليها ما نكذبش عليك
8: j'ai beaucoup de regrets dans ma vie je vais pas te mentir
7: حياتي مشات باطل j'ai couché باطل
8: ma vie s'est écoulée pour rien vraiment pour rien
7: واه بنتي الحمد لله ايوا واش نديرو بنتي سي ترو تار
8: C'est trop tard, qu'on regrette ou pas. Le temps est écoulé.
5: Si jamais Rabia n'a pas les papiers, je ne vais pas passer ma vie avec ses enfants. Tout ça, c'est beaucoup pour moi. Moi, parfois, je n'en peux plus. J'ai juste envie de m'enfuir et de ne pas revenir.
7: Les
5: responsabilités, les problèmes...
7: Je
5: suis juste à vous. Mais si je m'enfuis, c'est pour ne pas revenir.
6: Rabia, si elle s'est sacrifiée, c'est pour sa vie, pour ses enfants. Fatiha, pour rien du tout.
7: Mouchat, Ahlami.
5: Mes rêves sont partis en
7: fumée.
5: Je n'ai plus le temps de penser à mes rêves. Il n'y a rien d'autre.
6: Quand on rit, on cache la peine. Quand on est seul sur notre oreiller, on pleure. Moi, je pleure beaucoup la nuit quand je dors. Je pense à mes rêves, je pense à tout. À ma mère, je pense à tout le monde.
7: هذاك سمعي قد قد

0: La liberté, c'est huria. Pour moi, c'est d'être entourée avec mes enfants et partager la vie avec mes enfants. C'est ça, la liberté. Pas être seule. La femme, qu'est-ce qu'il veut? Que ses enfants. Ça y est, j'ai des enfants, ça y est. Je ne veux pas un autre mari. C'est le premier et le dernier. Depuis que j'ai la télé, je sens moins seule car je vois le Maroc comme je suis au Maroc. Quand je vois la télé, je dis peut-être Rachida voit cette émission en même temps que moi. Il y a des jours que je le téléphone, il m'a dit moi, je le demande, il lui dit oui maman, moi aussi je vois cette fête en, ici.
1: Beaucoup de gens prennent comme chez moi. J'avais pas envie de continuer l'école. C'est pas que j'y arrivais pas.
2: Ça fait juste.
1: Mais j'ai arrêté. Je leur disais toujours, je vais arrêter l'école, je vais arrêter, je vais arrêter, je vais arrêter. Puis voilà. Mais maintenant, je regrette. Moi, j'ai envie de devenir coiffeuse. Je veux être coiffeuse.

0: Pas tout ce que tu as dit, tu finis ça, le génie, ça.
1: Moi, j'aimerais bien qu'elle aille travailler.
0: Un goût d'alcniche, un animal, c'est ça de caca.
1: Mais on doit filer droit avec moi.
0: Nishan, nishan. Donc, on a un mec qui a un mouharahahnaïa. Natéhal mouharahaya bintik.
1: Si sa mère était là, je lui dirais voilà ta fille.
0: Donc, il y a un skinner qui se tire à un mec.
1: Et Rabia, la pauvre, elle est là-bas toute seule.
0: Bladatne, ou le gorba.
1: Perdue avec la fatigue. Elle passe ses nuits à se faire du souci. Et qu'est-ce que tu veux lui dire? Viens chercher tes enfants. J'aurais honte.
2: Rachida est très naïve. J'ai peur qu'elle fasse une bêtise et d'en être responsable. Que sa mère dise, je vous l'ai confié, c'est votre faute. Si quelqu'un lui dit Yalla, elle est capable de le suivre. J'ai peur qu'elle fasse quelque chose. Et si jamais elle fait une bêtise avec un garçon? C'est pour ça qu'elle reste toute la journée à la maison.
3: C'est pour ça qu'elle reste toute la journée à la maison.

0: Il n'est pas bien. Regarde. Regarde, il n'est pas bien.
1: Pourquoi tu retournes la photo?
0: Je ne peux pas le voir comme ça. Regarde ses yeux, ici. C'est lui qui a fait ça. C'est lui qui a fait ça de sa vie. Si Ahmed est bien, moi je ne viens pas ici. Mais...
2: Oh, c'est Rachida. Ça, les vêtements mauves que tu as portés avec toi. Le sourire est triste. Regarde, il n'est pas bien. Il me montre qu'il me... Moi, je le manque, hein.
1: Tu t'es pas dit, allez, je laisse tomber?
0: Non, non, je dis pas. Je me continue à me battre.
2: Je veux rester ici et me battre. Jusqu'à ce que Dieu me trace une voie. Imagine que je retourne là-bas. Qui va s'occuper de moi? Qui va s'occuper de mes enfants? Et où on va vivre? Toi, tu es allé au Maroc et tu as vu. Qui va nous nourrir? Qui va nous donner de quoi boire? Qui va soigner Ahmed? Que Dieu nous vienne en aide.
1: Il s'en est passé du temps depuis...
0: Oui. Ça s'en est passé, je ne sais pas pourquoi. Je ne sais pas pourquoi la vie me fait comme ça. Ici, j'ai un long automne. La mauvaise saison, c'est l'automne. L'automne, il n'y a rien de bien. Il y a les arbres qui tombent les feuilles, du nuage, le vent, les nuages noirs, très très noirs... C'est un siècle pour moi qui est passé.
3: C'était Le prix de l'exil. 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Merci à Rabia, à ses enfants Rachida et Ahmed, à leurs tantes Zahra et Fatiha et à Ouria, pour avoir ouvert leurs portes et leurs cœurs. Casting et direction des comédiens, Alain Eloi. 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Pour leur soutien et leur confiance, un tout grand merci à Carmelo Iannuzzo et Pascal Tison.

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1: Madame, Monsieur, bonsoir. Un dimanche bien plus calme et bien plus respirable qu'hier. Ce lundi le sera également, mais tout d'abord ce soir et cette nuit, le ciel a tendance à se dégager. Il va devenir peu nuageux presque en toute région dans le courant de la nuit. Les minima diminueront de 9 à 15 degrés. Puis pour demain lundi, une journée similaire, une belle luminosité au réveil. L'après-midi, quelques nuages supplémentaires et des températures douces de 20 à 25 degrés. Attention mardi, une nouvelle journée à surveiller avec des averses probablement fréquemment orageuse.
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3: Il est 22h. David Riffon, bonsoir à tous. Au moins 55 personnes auraient été tuées dans une explosion survenue dans le village de Khaon Tat. C'est dans le nord de la Birmanie. Le chiffre est avancé par des médias locaux et la BBC. L'armée de libération nationale Ta-Ang, qui a conclu un cessez-le-feu avec la junte militaire birmane au pouvoir. Et ce groupe, donc, qui contrôle ce village situé près de la frontière avec la Chine, a confirmé des décès, mais sans en préciser le nombre. La guerre au Soudan continue de faire des ravages. Près de 70 personnes ont été tuées dans le pays dans deux frappes de drones vendredi et puis samedi dans la région du Kordofan, un des fronts les plus violents de la guerre. Selon une organisation de défense des droits et un responsable local, les victimes d'hier, une dizaine, étaient en train de fuir une zone du Kordofan Sud à la recherche de sécurité. Les organisations humanitaires y voient une extension de la violence dans les zones où se réfugient les déplacés. Ils sont estimés ces déplacés à plus de 11 millions dans le pays après plus de 3 ans de conflit entre l'armée et les paramilitaires des forces de soutien rapide. Au bout du suspense, la Gantoise remporte le dernier billet européen en Pro League. Lors du barrage entre le 5e des play-offs, la Gantoise, la 5e des play-offs 1 et le vainqueur des play-offs 2, Genk, c'était 0-0 après 90 minutes. Les Limbourgeois ont ensuite mené dès le début de la prolongation par Miri Sola. La Gantoise a égalisé à la toute dernière minute de ses prolongations avant de l'emporter au tir au but. La Gantoise est donc qualifiée pour le deuxième tour préliminaire de la Conference League et Genk ne disputera pas de compétition européenne. Le championnat 2025-2026 est officiellement terminé en Belgique. Pas le temps de souffler car la préparation pour la Coupe du Monde bat déjà son plein. Les Diables Rouges jouent un match amical en Croatie mardi soir et un autre est prévu samedi contre la Tunisie avant le grand départ vers les États-Unis. On rappelle que cette Coupe du Monde, elle sera à suivre sur les médias de la RTBF. Merci de nous suivre, passez une très belle soirée.
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2: Il était une fois, une émission de Kate Bell, Angélique Tasio. Bonsoir à tous. C'est à l'occasion de la publication du roman Le ciel de Samuel, survivre dans le Sonderkommando aux éditions L'Harmattan, que nous rencontrons son autrice Sylvie Stueur. Bonsoir Sylvie Stueur.
4: Bonsoir Angélique, bonsoir à tous.
2: Vous avez de multiples casquettes à votre actif, puisque vous avez déjà publié des bandes dessinées sur le monde de l'entreprise, un livre consacré au génocide du Rwanda et un autre à la Shoah. Très jeune, vous avez découvert le dessin. En quoi vous intéressait-il ?
4: Le dessin, c'est une première forme d'expression. Et donc ça a démarré très, très, très vite, très jeune, pour exprimer l'invisible. Parfois les obstacles de vie, même toutes petites, eh bien, plutôt de l'exprimer par des mots, je me servais du dessin, papier, d'un crayon.
2: Après avoir suivi une formation d'illustration graphisme à l'Institut Saint-Luc de Bruxelles, vous avez lancé avec votre époux la série Les Moutons, inspirée par votre expérience en entreprise. Pendant 3 ans, vous avez donc dessiné pour 2 quotidiens belges, L'Écho et Le Soir, et 3 BD ont été publiés par les éditions Renaissance du Livre.
4: Une aventure extraordinaire qui est partie de plusieurs rencontres. D'abord une rencontre avec Sam Touzani, que que j'avais contacté parce que vraiment c'était quelqu'un que j'avais eu l'occasion d'interviewer pendant mes études en journalisme. Et il m'a dit, il faut contacter si ton époux et toi, vous voulez vous lancer dans une bande dessinée, mais publiée dans les journaux, il faut contacter Johan Condetz. Et tout est parti de là, vraiment. Ces deux rencontres.
2: Eh bien, justement, une rencontre ou un événement peut faire basculer une vie. Et vous, c'est la visite des camps d'Auschwitz-Birkenau. Dans quelles conditions les avez-vous découverts?
4: Alors là, de nouveau, au risque de me répéter, la rencontre qui a été centrale, c'était celle avec M. Thomas Gergely. M. Gergely a été mon professeur en communication écrite à l'Université libre de Bruxelles, où je menais donc des études en journalisme. Il avait donné l'occasion aux étudiants de rédiger librement une petite nouvelle. Et moi, j'avais choisi de rédiger sur la nuit de cristal. Et en lisant, il m'a dit « Je ne sais pas comment on va faire ». Mais la communauté française, il y a quelques étudiants, le voyage vers Auschwitz-Birkenau. On accompagnera deux rescapés, l'un d'Auschwitz même, Charles Baron, et un autre rescapé du génocide des Tutsis du Rwanda, Révérien Rouringoy. Il m'a dit, je ne sais pas comment on va payer votre billet d'avion, mais vous venez. Il m'a donné la chance d'y aller, effectivement, et de rencontrer Charles Baron et Révérien.
2: Alors, de ces rencontres, vous allez écrire deux livres. Le premier concerne directement le Rwanda et le deuxième, la Shoah, c'est le ciel de Samuel, survivre dans le Sonderkommando, le livre que nous avons évoqué en début d'entretien. Mais revenons peut-être à ce livre sur le génocide rwandais. Vous l'avez intitulé « Rwanda, la presse en question ». Quel angle aviez-vous choisi de développer?
4: Cet essai, au départ, c'est un mémoire de fin d'études mené sous la direction de Marie-Soleil Frère. Et c'est elle qui m'a conseillé l'angle, à savoir le regard des journalistes belges et français par rapport au rôle de la France dans le Rwanda. À l'époque, on n'en parlait pas tant que cela. Il y avait encore beaucoup de choses à dire, peut-être même à découvrir, en tout cas à analyser, certainement. Et Marie-Soleil Frère m'a fait prendre conscience que je n'arrêtais pas de parler du Rwanda parce que je parlais beaucoup de Révérien, de la rencontre que j'avais faite avec lui, qui m'avait vraiment bouleversée. Et donc, je suis partie à la rencontre de nos journalistes de presse écrite, donc Colette Brackmann, Marie-France Cros, Gérald Papy, aussi Philippe Debouc, à l'époque au soir. Et puis, j'ai été rencontrer aussi tous les journalistes français, Patrick de Saint-Exupéry, Alain Frillet et bien d'autres, pour essayer de comprendre quelle avait été la couverture médiatique en presse écrite par rapport au génocide, parce que bon, les journalistes presse belges comme Colette Brackmann, Marie-France Cros, avaient déjà des affinités, enfin connaissaient beaucoup de personnes sur place, et donc étonnamment c'est... Ou pas d'ailleurs, c'est surtout elles qui ont tout de suite mis le mot génocide sur les faits qui se déroulaient là-bas à partir d'avril 1994. Et c'est devenu un livre parce que le lecteur de mémoire, monsieur Jean-Philippe Schreiber, a pris contact avec les éditions françaises, les éditions Goliath, qui sont venues vers moi. Donc je n'ai rien eu à faire. Entre guillemets, pour être édité, c'est vraiment l'éditeur qui, là, dans ce cas-là, a toqué à ma porte en disant « Bien, votre ouvrage nous intéresse. » Suite à l'apparition du livre de Pierre Péan, à l'époque, « Noir fureur, blanc menteur », je pense qu'ils ont utilisé un peu le mémoire de fin d'études dont on essaie comme contre-pied de ce qu'à l'époque, M. Péan lui avançait dans son ouvrage.
2: À savoir ?
4: Lui avait plus de connivence avec le monde politique, notamment à l'époque, je pense, avec Mitterrand. Alors, ce livre est paru en 2007. Ça va faire 20 ans déjà, seulement le temps passe. Mais c'est vrai qu'il il avait à cœur, lui, d'avancer une vision des choses qui était plus élyséenne, à savoir que la politique française en Afrique était vraiment le précaré du président français. C'est un peu, voilà... C'est lui qui décide dans les arcanes du pouvoir. Et mon livre, en fait, en essayant d'être le plus objectif possible, même si je pense que l'objectivité totale n'existe pas, mais j'ai essayé vraiment d'être objective par rapport à cela, mettait le doigt sur beaucoup de dysfonctionnements structurels qui ont amené, d'une manière ou d'une autre, à soutenir les génocidaires, à un moment donné, au pouvoir. Donc c'était lourd de sens.
2: Sylvie Stueur, vous êtes aujourd'hui engagée à la pastorale de la santé du vicariat du Brabant-Wallon et pourtant vous avez célébré la fête laïque de la jeunesse au Beaux-Arts de Bruxelles alors que vous aviez 11 ans. Rien ne vous prédestinait à ce parcours alors?
4: Est-ce que le destin ou la prédestination existe? En tous les cas, vous m'offrez la chance ce soir de tourner mon regard vers mon parcours. Je vous en remercie parce que du coup, ça demande un peu de discernement. Et ce discernement m'amène en tout cas à être... Il me surprend beaucoup, oui, au départ. Et puis, quand je plonge un regard plus profond, je m'aperçois qu'il y a beaucoup de liens et que tout est dans tout. Et que ce n'est pas anodin, en tout cas pour moi, pour mon parcours personnel, que tout a commencé grâce à la morale laïque qui m'a apporté énormément de choses. Une ouverture d'esprit, esprit aussi critique, c'était le... qui est essentiel. Et oui, c'est vrai que maintenant, si on regarde le point A et le point l'alpha ou l'oméga, même si je ne suis pas encore arrivée à la lettre Z de ma vie, c'est étonnant de se retrouver maintenant à être au service dans le cadre de la pastorale santé.
2: Vous avez aussi travaillé à l'ULB. Hein. Qu'avez-vous trouvé dans les valeurs du libre examen?
4: Eh bien, justement, cet esprit critique, ce recul qui est nécessaire à notre humanité, l'esprit d'ouverture. Même si, tant à l'ULB ou ailleurs, on peut rencontrer des personnes merveilleuses, magnifiques, qui ne partagent pas forcément le même parcours spirituel ou autre, mais qui nous ouvrent vraiment à l'essentiel, notre humanité. Et on peut aussi rencontrer des personnes très fermées, et ce dans tous les milieux. Et j'en ai rencontré aussi à l'Université libre de Bruxelles quand j'y travaillais. Mais dans tous les cas, les attitudes rencontrées, et ça, certainement, je le dois à la laïcité au sens de morale laïque, être dans l'ouverture, même face à la fermeture. C'est-à-dire accueillir ce qui nous apparaît fermé dans l'attitude ou dans les propos. C'est ce que m'a apporté, je pense, oui, la fête laïque de la jeunesse. À l'époque, on disait fête de jeunesse laïque. Oui, cet esprit, un grand esprit d'ouverture.
2: Et à 27 ans, vous avez choisi de demander le baptême après un parcours de catéchuménat.
4: Oui. Alors là, on touche à l'intime de l'intime. C'est d'ailleurs ce que m'avait dit Monsieur Thomas Gergely quand on était parti à Auschwitz-Birkenau. On était à table avec plusieurs étudiants. Il disait, il y a deux choses qui touchent à l'intime de l'intime, c'est la sexualité, mais plus encore la foi. Alors, c'est un parcours qui est jalonné de rencontres et de oui, et donc de retournements aussi, parce que tant il est parfois plus facile d'avoir du recul sur ce qu'on entend sur les autres que sur nous-mêmes. Or, le parcours, oui, à la vie intérieure, mais sous une certaine forme, et un chemin très personnel, je le dois aussi à un retournement. On dit dans le mot conversion ou reconversion, mais c'est de ça qu'il s'agit. Et là aussi, ça part d'une rencontre.
2: Celle du Christ?
4: Oui, alors celui qui est oint. Ouais, j'aime bien, en catéchèse, rappeler aux enfants, celui qui est le Christ, c'est celui qui est oint. Donc c'est celui qui est imbibé de l'huile. Et l'huile, c'est quelque chose de visible qui touche à l'invisible, enfin qui nous rappelle l'invisible. C'est le sens du sacré. Donc, oui, mais par l'intermédiaire de... Il a fallu beaucoup d'intermédiaires, beaucoup d'intercessions, de rencontres pour petit à petit m'ouvrir la grande ouverture. Là, en l'occurrence, c'est une rencontre éclairante.
2: Est-ce qu'on peut parler d'un bouleversement?
4: Oui, alors c'est marrant parce que les auditeurs ne le voient pas ici, mais sur la table sur laquelle nous nous entendons, il y a justement le livre des Tilsum, Une vie bouleversée. Dans ce parcours-là, j'ai eu la chance ou la grâce d'avoir deux marraines. C'est quelqu'un qui me l'a dit récemment, Etil Soum et Christiane Singer. Christiane Singer qui disait « Tu ignores à quel point tu ignores que tu ignores ». Et ça, c'est très vrai. Et Etil Soum, dont le recueil de notes a été publié sous le titre « Une vie bouleversée », c'est à travers leur témoignage, Etil Soum, qui était une jeune femme juive, et donc imprégnée aussi de cet univers que je ne connaissais pas, qui m'a d'abord bouleversée. Et puis petit à petit, on se laisse soi-même bouleverser, là, dans un cœur à cœur. Et c'est là qu'on touche à l'intime de l'intime. Et c'est là, on peut dire, que la présence du Christ, il y a d'abord la rencontre qui est de l'ordre de l'accueil. Et puis, il y a le travail. Parce qu'il n'est pas tout de recevoir la grâce de la rencontre, mais après, il y a eu un travail derrière pour l'approfondir. Et là, Christiane Singer a été aussi très précieuse, ses témoignages à travers ses livres. Et puis aussi grâce à un prêtre, parce que tout part d'une vie donnée. En l'occurrence, le prêtre qui m'a accompagnée sur le chemin du baptême, c'était l'abbé Tricot, qui était à la paroisse Notre-Dame du Rosaire, et beaucoup, beaucoup, beaucoup de dames âgées. Des personnes âgées, à travers leur regard, leur expérience en âge, m'ont fait un regard neuf sur la vie. Et ça, c'est de l'ordre de, vraiment encore de la gratitude, parce qu'on ne chemine jamais seul.
2: Est-ce qu'il y a une forme d'audace à dire oui, à oser dire oui?
4: C'est de l'ordre de l'audace et de la création. Je ne sais pas si c'est une création audacieuse. La création, c'est un mot très fort, qu'on retrouve aussi dans le dessin d'ailleurs, qu'on retrouve dans le travail, dans toute chose, dans l'écriture. Et c'est un mot peut-être que je n'entends pas, j'aimerais entendre plus souvent. Mais alors quand on dit souvent le succès est en... Enfin, j'ai déjà entendu, je ne sais pas si on le dit souvent, mais cette phrase, le succès est un enfant de l'audace, je dirais que la création est aussi une enfant de l'audace. Donc oui, dans le oui, il y a de l'audace et il y a de la créativité. Oui.
2: Alors venons-en à votre livre, Le ciel de Samuel, qui a été publié cette année aux éditions L'Harmattan. Ce roman, est-ce que ça a été l'occasion pour vous d'approfondir vos connaissances des religions à la fois catholiques et juives, ou juives et catholiques?
4: Oui, ça a été, c'est un approfondissement, ça c'est certain. D'abord parce que j'ai eu l'occasion, il m'a permis d'énormément lire. Le livre, au niveau de la meilleure compréhension de ce qui m'habite, on va dire de la présence, il y a eu le livre de Hans Jonas, Le concept de Dieu après Auschwitz. En fait, Auschwitz-Birkenau, dans toutes les lectures... Les livres que j'ai faits, c'est notamment « Des voix sous la cendre », se posent la question de « Mais où est Dieu ?» Et aussi « Qui est Dieu ?» Et nous, qui sommes-nous face à lui quand il n'y a plus que le silence au niveau de l'humanité? Et donc, quand on va dans les souterrains de l'humanité, étrangement, c'est vraiment là qu'il y a un point de dialogue. Est-il Soum, dans son livre « Une vie bouleversée », elle dit que tout n'est qu'écoute. Dans le judaïsme, le premier commandement, c'est « Shema Israël », écoute, avant même d'aimer, écoute. Et elle dit dans son livre, ça a permis de mettre des mots sur la réalité de cette présence, c'est que tout est écoute, on écoute les autres, on essaie d'écouter les autres, on essaie de s'écouter aussi un peu soi-même. Bon, peut-être parfois trop, ça je ne sais pas, mais pas assez. On essaie d'écouter Dieu, mais au final, c'est Dieu qui écoute Dieu. Et quand j'ai écrit ce roman, c'est un peu de cet ordre-là, de l'écoute, et Dieu qui écrit Dieu. Et là, j'ai beaucoup appris. Il m'a beaucoup appris à travers ce livre.
2: Vous pourriez expliciter « Dieu écoute Dieu » ?
4: Oui, ça renvoie à la présence qui éclaire la présence. Alors, dans le mot « présence », on peut mettre un petit « p » et un grand P. Il y a une réciprocité au cœur de cette présence et de notre présence. Là, je confie un peu une anecdote, c'est que quand j'étais enfant, c'était un peu avant mais l'enseignement par rapport à la morale laïque, j'avais vraiment eu cette intuition que quand on était vivant, il y avait un bout de présence avec un grand P qui était en nous. Et puis, quand on mourait, eh bien, c'est nous, notre petite présence avec un petit P qui retournait à cette présence avec un P majuscule. Je ne sais pas si les auditeurs suivent ce que je dis, c'est peut-être un peu compliqué. Mais... Et des auteurs comme Hans Jonas ou Etil Soum le disent bien, c'est vraiment c'est un fragment d'humanité pour lequel on essaye d'être au diapason toute sa vie. Et donc, à travers le livre, le ciel de Samuel, et c'est un ciel avec un C majuscule, ça renvoie un peu au P majuscule de la présence, eh bien, j'ai essayé d'être au diapason de ce que je pouvais écouter au-dedans de moi. J'ai commencé à écrire après une rencontre dans une librairie avec Franz-Olivier Gisbert, qui avait écrit notamment sur le Rwanda, où je n'étais pas du tout en adéquation avec ses propos de l'époque, mais il avait dit « J'écris parce que j'aime découvrir ce qui va être écrit ». Et donc, il y a de l'ordre de la transcendance, comme ça, ou du dépassement, où ça nous traverse, vraiment. Et c'est se laisser traverser. Ce n'est pas un exercice évident, parce que ça demande beaucoup d'humilité. Ça demande un effacement, un dépouillement. Mais c'est là que ça devient intéressant.
2: Le pardon ou son impossibilité sont au cœur de ce roman et vous écrivez « La réconciliation n'inclut pas forcément le pardon ».
4: Oui, ça, je l'ai découvert au Rwanda. Après avoir publié le livre, c'était étonnant parce qu'un professeur m'a dit « Tu as bien tenté de comprendre le Rwanda et je pense que tu l'as compris ». C'était ce qu'il m'avait dit. « Mais tu n'as pas été au Rwanda ». Or, d'autres étudiants ont été au Rwanda. Et je me suis dit « Ben oui, il faut, à un moment donné, il faut plonger les deux pieds dans la réalité. Quoi. On ne peut pas se satisfaire d'analyser, d'essayer de comprendre. Il faut vivre, faire l'expérience ». Et là, j'ai rencontré notamment une jeune étudiante en droit, Théodosie, qui m'a permis de comprendre ce qu'était que le pardon. Alors, je réponds à votre question en faisant le contre-pied, c'est-à-dire que le Rwanda, c'est un pays où la réconciliation est là à tous les carrefours, parce que c'est un petit pays, et l'histoire est telle qu'au sein de chaque famille, il y a, ou même dans le voisinage, à l'époque en tout cas, puisque maintenant on ne parle plus de communauté, toi, Tutsi ou Hutu. On oublie souvent qu'il y a les toits aussi, mais qui constituaient une part infime de la population. Maintenant, on parle de la population rwandaise, du peuple rwandais. Et c'est bien, c'est très bien. Mais quand je suis partie là-bas, à un moment donné, je me souviens, je voulais savoir. Et j'ai demandé à quelqu'un, c'était un très petit hôtel, très sobre, dans lequel j'ai logé quelques jours. Je lui ai dit, mais comment vous faites cette réconciliation, elle consiste en quoi exactement? Et il m'a dit, mais on se côtoie, on vit ensemble, mais on ne pardonne pas. La réconciliation, c'est du l'ordre du lien. On doit faire lien, mais le cœur nous appartient. Et là, Théodosie, cette jeune étudiante, je reviens à elle. Elle m'avait expliqué que c'est ceux qui avaient tué sa grand-mère et elle-même avait eu un coup de machette. Elle avait une cicatrice sur la tête. C'était ses voisins qu'elle connaissait depuis toujours. Et elle m'avait dit vraiment, et je l'ai ressenti, qu'elle leur avait pardonné parce qu'elle me disait, si je ne leur pardonne pas eux, moi je ne suis pas en paix. Et donc il y a de l'ordre de la réconciliation, en tout cas au niveau d'un pays, est peut-être de l'ordre du possible, même si il y a encore des choses à dire là-dessus. Et on n'aura peut-être pas le temps dans une émission, certainement pas. Mais le pardon, c'est vraiment de l'ordre de l'intime, du cœur à cœur. Et parfois, on peut pardonner, mais se séparer. Ne pas vouloir aller plus loin parce qu'on sait que ça peut faire mal à l'une ou l'autre. Mais le pardon se fait quand même. Et là, entre guillemets, d'une certaine manière, Dieu seul sait.
2: Et vous, en tant que croyante, vous le vivez comment, ce pardon? Ou cette notion de pardon?
4: Ce mot pardon, je ne connais pas beaucoup l'hébreu. Le peu que je connais, je l'apprécie parce que il y a une richesse. Un mot peut... il y a parfois plusieurs mots pour dire une chose. Nous, on doit se limiter au mot pardon, qui recouvre tellement de choses. Je pense qu'il y a des niveaux de pardon. Là, je parle au niveau de la foi, donc de l'intime, de l'intime. Quand il y a un rescapé d'Auschwitz ou Birkenau, et cette question insoutenable, est-ce que vous avez pardonné? Mais comment poser la question? Mais c'est tellement parfois indélicat, parce que c'est de nouveau ce pardon-là, si on le prend de l'ordre de la... de tout ce qui nous habite, de notre être, de notre humanité. souvent dans les témoignages que j'ai entendus sur RCF, grâce à l'émission de Thierry Lyonnais, avec Magda Hollander-Lafont, elle disait « je ne peux pas pardonner ». Pourtant, elle avait cette foi extraordinaire, on ne peut pas pardonner, et pourtant on peut laisser Dieu pardonner pour nous, en nous. Et ça, je l'ai découvert avec le livre.
2: Justement, je voudrais revenir sur ce personnage de Samy, hein, qui est le personnage principal du... Enfin, ou en tout cas, le narrateur, quelque part, de cette histoire, Le ciel de Samuel. Est-ce qu'il vous ressemble? Parce qu'il est entre différentes cultures spirituelles et sans ancrage ni baptême au départ. Hein. Ses parents lui ont laissé toute liberté de choisir. Est-ce que c'est pas compliqué, ça?
4: Ça peut être extrêmement compliqué quand on n'a pas des balises. Je pense que le libre arbitre, c'est un cadeau le plus merveilleux et le plus compliqué qu'il soit. Et dans le cas de Samy, de ce personnage, en fait, le pardon, la réconciliation passe par lui. C'est parfois par des générations à venir. La génération qui connaît des faits d'une inhumanité extrême, on ne peut pas demander un pardon, encore moins la réconciliation. Mais à travers Samy, et à travers ce choix, à un moment donné, c'est prendre le choix, faire le choix d'aller à la rencontre de ce qui nous apparaît impossible, de l'ordre de l'impossible. Et c'est ce parcours-là que fait Samy. À la fin du livre, je ne dis pas vers où Samy se dirige, parce que là, je laisse le choix au lecteur. C'est le libre arbitre du lecteur. Donc il y a un peu de mise en abîme peut-être. Mais
2: pour les parents qui nous entendent par exemple, est-ce qu'il n'est pas compliqué de laisser en héritage le choix sans, de manière concrète, ne pas baptiser par exemple, en disant les enfants choisiront plus tard?
4: Moi, ce choix-là m'a été posé aussi. En tant que parent, on souhaite le meilleur pour nos enfants. Et quand on a eu la grâce de goûter au meilleur, pour les parents qui sont habités par la foi, par le Christ, eh bien, oui, le baptême, voilà, a tout son sens, sa signification, pour peu que il y a une condition, que la responsabilité des parents est aussi l'accompagnement. Le baptême ne s'arrête pas au baptême. Le baptême est le commencement d'un long chemin pour lesquels les parents ont la responsabilité d'accompagner comme ils peuvent. Ça aussi, c'est important à dire, parce qu'on est limité par le libre arbitre aussi, mais cet accompagnement dans l'esprit critique, dans le recul, dans la douceur et dans la tendresse, alors là, je pense que là, c'est vraiment, c'est tout aussi fructueux que de recevoir le baptême en tant qu'adulte. Mais c'est vrai que parfois, on a besoin... De ces moments, alors on dit de passage, comme Pessa, enfin Pâques, de passage où on s'arrête. Et là, c'est vrai que c'est à ce moment-là, à l'enfant qui deviendra adulte, qui doit s'arrêter aussi pour revivre, renouveler.
2: Dernière question, Sylvie Stueur. Est-ce que la foi vous a apporté la joie?
4: Oui. Alors là, c'est un oui direct. Un oui plein, entier, et oui, sans hésiter. Oui, mais pas n'importe quelle joie. C'est vraiment la joie avec un grand J. Et la joie qui recèle de la force et qui vient au-delà de nous, qui ne nous appartient pas. C'est ça qui est beau.
2: Eh bien, Sylvie Stueur, merci d'être venue
4: merci
2: nous rencontrer ce soir.
4: Également, Angélique, et à toute l'équipe.
2: Et merci à vous de nous avoir suivis. À très bientôt pour une prochaine rencontre. Bonsoir.
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1: Madame, Monsieur, bonsoir. La soirée et la nuit seront fidèles à cet après-midi. Une nuit calme, sèche, avec un ciel peu nuageux en toute région. Les minima diminuent de 9 à 15 degrés. Et puis demain, lundi, une journée vraiment similaire à ce dimanche. Une très belle luminosité au réveil, un ciel souvent peu nuageux. Et puis l'après-midi, par contre, quelques nuages supplémentaires dans le ciel, un ciel se partageant entre nuages et éclaircies, donc il sera plus variable. Les températures seront tout de même bien douce, de 20 à 25 degrés pour vous accompagner lundi après-midi. Par contre, mardi, attention, une nouvelle journée à surveiller. On a une perturbation entraînée dans un courant de sud-ouest qui traversera la Belgique, accompagnée de vent et d'averses orageuses, parfois virulentes.
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3: Il est 23h. Au lendemain de l'exceptionnel épisode orageux, vous avez été nombreuses et nombreux à constater les dégâts aujourd'hui et nettoyer. Les principaux sinistrés se trouvent du côté de la Basse-Sambre, dans le Namurois et à l'est de Charleroi. Nous nous sommes rendus à Esoprel. Les réformes font mal, mais elles sont nécessaires. Les engagés l'ont rappelé ce matin à Charleroi. Les critiques fusent, notamment de la part du monde enseignant, mais il faut garder le cap, selon Yvan Verhoekstraat, le président que vous entendrez. Une percée de plus pour Israël dans le sud-Liban, avec cette fois la prise d'un symbole, la forteresse de Beaufort. Le Conseil de sécurité de l'ONU va se réunir en urgence demain. David Riffon avec vous, bonsoir à tous. C'est une conséquence des intempéries d'hier soir. L'eau n'est plus potable à Auvelay et à Velaine-sur-Sambre, dans la commune de Sambreville, en province de Namur, en tout cas dans certains quartiers. Une station de pompage ne fonctionne plus correctement car une cabine à haute tension qui l'alimente a été touchée hier soir. Les habitants vont recevoir de l'eau en bouteille et par cubi. Les orages d'hier soir ont été un épisode exceptionnel. Les régions de Charleroi, de la Basse-Sambre, c'est-à-dire entre Charleroi et Namur, mais aussi le sud du Brabant wallon, ont été particulièrement touchés. Alors au lendemain de cet épisode, les sinistrés aujourd'hui se sont activés. Nettoyage et inventaire des dégâts. Dans la commune d'Esoprel, près de Charleroi, une cinquantaine d'habitations ont été touchées. Et ce n'est pas la première fois, d'où le ras-le-bol de la population. On va le voir dans ce reportage d'Alice Devillet.
4: Ça a commencé par des orages et puis une tempête incroyable, quoi. Sur une demi-heure de temps, c'était inondé.
5: Pelle à la main, Christelle constate les dégâts. Son jardin est détruit, mais elle est soulagée. Ses volets ont limité la quantité d'eau dans la maison. Une chance que Cindy n'a pas eue, obligée d'évacuer avec ses quatre enfants et les moyens du bord.
6: On a mis notre piscine qui est à l'extérieur, qu'on devait dégonfler le jour avant. Ça nous a servi de bateau. On est tous sortis comme ça.
5: La famille est saine et sauve, mais les dégâts matériels, eux, sont considérables.
6: On est triste, hein, on ne pensait pas que ça allait nous arriver. On a tout perdu pour nous.
5: Pour certains, la tristesse a laissé place à la colère. Beaucoup de sinistrés de la commune avaient déjà été touchés par les inondations de 2021.
7: Deux fois sur peu de temps, c'est pas normal ça. Il y a dû laisser aller quelque part, hein, c'est pas possible.
5: Beaucoup espéraient des aménagements qui éviteraient ce genre de catastrophe, mais selon eux, rien ou pas assez n'a été fait.
8: La commune avait dit qu'ils allaient faire le nécessaire, que ça n'arrive plus et ça recommence. Pour finir, ça devient fatigant.
5: Fatigant au point d'imaginer quitter le village, c'est en tout cas l'état d'esprit actuel de Myriam.
7: Encore une fois comme ça, non, moi, c'est pas possible. On vient à peine de se remettre de 2021, on a à peine fini, rebelote. Non, c'est pas possible.
3: Mais j'ajoute que la procédure de demande d'intervention du fonds des calamités est ouverte. Les communes ont 3 semaines pour rentrer leur dossier. Un important réseau de trafiquants de drogue démantelé à Bruxelles. 27 personnes ont été arrêtées, selon la police fédérale, qui précise que cette opération a en fait été menée mardi dernier. D'importantes quantités de stupéfiants, de l'argent en liquide, des véhicules ainsi que des ordinateurs et des téléphones portables ont été saisis. Parmi les 27 personnes privées de liberté, 10 ont été placées sous mandat d'arrêt. Un mineur a été transféré en institution publique de protection de la jeunesse et une personne en séjour irrégulier placée en centre fermé. Les investigations ont duré plus d'un an au total et ciblé notamment les environs de la station de métro Saint-Guidon et le quartier du Peterbos à Anderlecht. Les réformes sont douloureuses, mais par loyauté, nous devons maintenir le cap. Voilà en substance le message livré par les engagés. Le parti tenait sa convention annuelle ce matin à Charleroi. Ces derniers mois, on le constate de plus en plus. Il y a de la friture sur la ligne avec le partenaire de majorité, le MR, mais le parti des engagés doit aussi faire face à des critiques face aux réformes qui touchent l'enseignement avec des grèves, des actions qui se poursuivent. Malgré cette colère, les engagés ne feront pas marche arrière. Ces mesures sont nécessaires, plaide Yvan Verhoekstraat, le président des engagés.
9: Pour les engagés, c'est difficile de sentir la colère des enseignants et de sentir que c'est vrai, on doit prendre aujourd'hui des décisions qui sont difficiles, qui sont douloureuses, parce que d'autres n'ont pas eu le courage de les prendre. Pendant des décennies, ils n'ont pas eu le courage de dire les choses telles qu'elles étaient et quelque part de faire construire une dette qui est reportée sur nos enfants. Nous, aujourd'hui, on veut remettre de l'optimisation, on doit reprendre des décisions, peut-être même de manière un peu trop rapide, parce qu'on a trop attendu. Alors c'est vrai que c'est parfois douloureux, mais c'est nécessaire. Peut-être qu'on peut discuter sur la méthode, sur la manière, sur la discussion, mais le fond des décisions, je pense que nous devons les assumer.
3: Des propos recueillis par Baptiste Tupin. Plus de 130 chantiers vous ont ouvert leurs portes aujourd'hui un peu partout dans le pays. C'était journée chantier ouvert avec une grande variété de projets mis en lumière. Construction d'une nouvelle écluse à Aubourg par exemple, près de Mons, d'une maison durable en bois local dans le Brabant Wallon, ou encore la construction de deux immeubles à appartements à Woluwe-Saint-Lambert en région bruxelloise. C'est justement là que nous emmène Michel Gasset.
10: Lorsqu'ils seront terminés, ces deux immeubles compteront 139 appartements et deux commerces. Mais ce n'est pas pour tout de suite. Le chantier en est encore au stade du gros œuvre. Peu importe pour ce papa et sa fille, ils viennent en voisins. Et pour eux, la visite de ce chantier est une occasion à ne pas manquer.
11: Je suis en dernière année d'études ingénieur construction. Et donc, j'aimerais bien un peu voir comment se passent les chantiers, tous les éléments qui sont mis en place.
12: Eh bien, j'accompagne ma fille aujourd'hui. Et c'est pour lui montrer un petit peu la manière dont les bâtiments sont confectionnés à l'heure actuelle et notamment l'aspect technique.
10: Maxime Dubois est project manager chez Valens, l'entreprise de construction qui gère le chantier. Il reconnaît volontiers qu'un projet comme celui-ci, moins spectaculaire que la construction d'une nouvelle écluse par exemple, attise surtout la curiosité des riverains.
13: L'intérêt, c'est que le bâtiment est vraiment dans une phase de transition. On termine les travaux de gros œuvres et on commence les travaux de technique spéciale, donc de réseau électrique, sanitaire et de ventilation. Donc ça permet vraiment de voir une phase, voilà, on voit un peu de tout dans le chantier.
10: C'est évidemment une des raisons d'être de cette journée chantier ouvert, permettre aux Belges de découvrir la variété des compétences dans la construction, un secteur clé de notre économie.
3: Et précisons que la 19e édition a connu une fréquentation en hausse à 73 000 visiteurs sur le terrain ainsi que 288 000 en ligne, selon la Fédération de la Construction M-Build. L'actualité internationale marquée par cette nouvelle avancée l'armée israélienne dans le sud du Liban. L'armée s'est emparée d'un endroit stratégique, un château médiéval. La forteresse de Beaufort est une prise à la fois symbolique mais aussi stratégique. Daniel Fontaine, la conquête de cette place forte marque l'avancée des troupes israéliennes dans le sud libanais.
14: La forteresse de Beaufort est un emblème de domination sur la région. Cette citadelle avait été construite au XIIe siècle par les croisés. Elle avait déjà été occupée par Israël pendant les années 80 et 90. L'armée israélienne affirme que le Hezbollah profitait de cette crête rocheuse pour mener des attaques. Depuis ce matin, le drapeau israélien flotte à nouveau sur la forteresse. Le premier ministre israélien présente cette prise comme un tournant dans les opérations militaires au Liban. Benjamin Netanyahou.
15: La prise de Beaufort est une étape décisive, un tournant majeur dans la politique que nous menons. Nous avons brisé la barrière de la peur, nous avons l'initiative, nous agissons sur tous les fronts, en Syrie, à Gaza et au Liban.
14: Israël ordonne à présent aux Libanais d'évacuer leurs villes et villages sur une quarantaine de kilomètres. Pour le Premier ministre libanais, cette destruction du sud du Liban par Israël mène à une impasse. Nawaf Salam.
16: Israël doit comprendre qu'avec une politique de la terre brûlée, de punition collective et de destruction des villages et des villes, ils n'obtiendront ni sécurité ni stabilité. Au contraire, ils ne feront que creuser le fossé avec le peuple libanais.
14: Israéliens et Libanais doivent se retrouver la semaine prochaine pour pour des négociations à Washington.
3: Et en attendant, Paris a demandé une réunion en urgence du Conseil de sécurité des Nations Unies. Ce sera le cas demain après-midi. En football, le dernier billet européen a été attribué ce soir à la Gantoise. En barrage play-off 1, play-off 2, les Gantois ont battu Genk au tir au but ce soir. La Gantoise est qualifiée pour le deuxième tour préliminaire de la Conference League. Du côté de l'Union Saint-Gilloise, une page se tourne. Christian Burgess quitte le club. Faute d'accord pour renouveler son contrat, le défenseur britannique était devenu une icône des unionistes. Arrivé en 2020, Burgess avait connu toute l'aventure depuis la remontée en division 1 jusqu'au titre de champion au parcours européen et aux deux Coupes de Belgique. En 6 saisons, Christian Burgess a disputé plus de 250 matchs avec l'Union. Nouvelle surprise cet après-midi à Roland-Garros avec l'élimination d'Iga Świątek, la polonaise, quadruple vainqueur sur la terre battue parisienne. Elle a été sortie en 8e de finale par l'Ukrainienne Marta Kostyuk en 2 manches, 7-5, 6-1. Dans le tableau messieurs, le jeune prodige espagnol Rafael Jodar, 19 ans. Jodar est qualifié pour son premier quart de finale en Grand Chelem. Il défiera l'Allemand Alexander Zverev. Un mot également de cyclisme. Jonas Vingegaard a remporté le classement final du Tour d'Italie. Le Danois devient le 8e coureur de l'histoire à remporter les 3 grands tours. Le coureur Visma Lease Bike, dont Wout van Aert et l'équipier, s'était déjà imposé 2 fois sur le Tour de France et 1 fois sur le Tour d'Espagne l'an dernier. Le podium de ce Tour d'Italie 2025 et 2026 est complété par l'Autrichien Félix Gall et l'Australien Jai Hindley. La dernière étape a été remportée au sprint à Rome par l'Italien Jonathan Milan. Merci de nous avoir suivis. Passez une excellente fin de soirée.
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17: I believe there's something going on. I'm not about to say yet that I think it's extraterrestrial.
18: The close encounters of the third kind are the most interesting of all.
19: A close encounter of the third kind is really when you meet them.
20: Le soleil en plein jour, le ciel qui chante, la montagne comme berceau, des humains fascinés.
21: 5 notes, ré, mi, do, do, sol, et une rencontre qui bouleverse l'humanité.
20: En 1977, Steven Spielberg met en scène les ovnis et surtout la rencontre entre les humains et des extraterrestres dans son film culte Rencontre du troisième type.
21: Aujourd'hui, il remet le couvert avec Disclosure Day, le jour de la révélation qui raconte à nouveau la rencontre avec une vie extraterrestre.
20: Une passion, presque une obsession pour Steven Spielberg que nous vous racontons dans l'Histoire continue.
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20: Bonjour à toutes et à tous, bienvenue dans ce nouvel épisode.
21: Les ovnis, on aime bien dans l'histoire continue. On avait déjà raconté la vague belge des témoignages d'ovnis des années 90,
20: c'est tout à 91. Fait vrai.
21: On avait commencé d'ailleurs notre émission avec ce sujet-là. On revient avec cette sortie prévue ce 12 juin 2026 du dernier film de Steven Spielberg, Disclosure Day, un sujet que le réalisateur américain donc adore, puisque ce sera son 4e film consacré aux extraterrestres après La Guerre des Mondes en 2005, E.T. évidemment en 82, et donc son premier consacré à ce sujet-là en 77, Rencontre du troisième type.
20: Un film culte non seulement parce qu'il a eu du succès, mais aussi parce que le film est encore considéré aujourd'hui par les animateurs d'OVNI comme une référence incontournable, le film absolu sur les ovnis, et c'est assez logique puisque Rencontre du troisième type s'inspire de nombreux témoignages recueillis dans les années 50, 60 et 70 aux États-Unis, une période dorée pour l'ufologie, la discipline qui étudie les ovnis, puisque les cas ont explosé après la guerre, lors de l'enfance de Spielberg.
21: Oui, on évoquera l'histoire passionnante de Rencontre du troisième type, mais on évoquera aussi l'actualité des ovnis, car elle est plutôt chargée avec la divulgation de documents par le gouvernement américain à propos des ovnis, vidéos, photos qui sont censées montrer des objets volants non identifiés, mais qui ne permettent une nouvelle fois, serait-on tenté de dire, de prouver quelque chose de très solide. Le mystère reste donc entier. En tout cas, l'administration Trump fait de ces révélations une arme politique, démontrée qu'elle lutte contre l'État profond qui, pour une partie des Américains, cacherait la vérité à propos de beaucoup de choses, et notamment des ovnis, un contexte qui sert d'ailleurs de trame de fond au dernier film de Steven Spielberg.
20: Alors, pour en parler avec nous, notre spécialiste Maison des ovnis, Franck Istaz, bonjour.
1: Bonjour.
20: Patron de la première et auteur du podcast Entre mystère et secret, la fascinante histoire des ovnis.
21: Ouais, un podcast qui est d'ailleurs cartonné et qui est toujours disponible, hein, sur OVIO notamment. Alors, une question pour vous, Franck, pour commencer. C'est quoi la bonne raison de revoir, ou de voir si on ne l'a pas vu, Rencontre du troisième type presque 50 ans après sa sortie?
1: Mais je pense que c'est un des meilleurs films de Steven Spielberg. Il était à son meilleur, il était au top du top. C'est un film magnifique. Et puis surtout, c'est un film qui parle de l'ufologie comme aucun film, je pense, n'a été aussi proche de ce qu'était l'ufologie dans ces années-là, dans les années 70. Parce que, comme c'est dit dans mon podcast, justement, Steven Spielberg, quand il fait ce film, il est sincère. Il y croit vraiment. On l'appelle un true believer aux États-Unis. Donc, il a vraiment étudié extrêmement de près l'histoire des ovnis qui a commencé fin des années 40 aux États-Unis. Il y a plein de cas dont il s'est inspiré, mais il a aussi fait appel à des ufologues, à des spécialistes, etc. Son film est magnifique. Il y a de grands acteurs dedans. Il y a une distribution de fou, une musique géniale de John Williams, des effets spéciaux inouïs pour l'époque, et puis c'est tellement chouette, cette histoire des grands frères de l'espace qui viennent nous voir et qui communiquent. Moi, ce que je trouve le trait de génie du film, c'est qu'ils communiquent avec nous grâce à la musique. Parce que, bon, d'habitude, hein, les films d'OVNI, ça fait peur, ils sont méchants, ils nous attaquent. Là, non, oui. Pas du tout, tout se passe bien. C'est vraiment un magnifique film. Je l'ai revu il n'y a pas longtemps. Il a un petit peu vieilli sur les effets spéciaux, voilà. c'est sûr, mais ça reste quand même, il y a quand même François Truffaut dedans, etc. etc. Ça vaut le coup. C'est un grand chef-d'œuvre de Steven Spielberg, je dirais que c'est dans son top 3, avec E.T.
20: On se replonge dans nos archives, direction 1955, dans un coin perdu des États-Unis.
21: Nous sommes le 21 août 1955. Le crépuscule s'installe à Hopkinsville, Kentucky. La nuit s'annonce lourde et chaude. Billy Ray Sutton, fils aîné de la famille, sort de la maison pour aller chercher de l'eau au puits. Soudain, il lève les yeux et aperçoit un objet circulaire et lumineux dans le ciel, laissant derrière lui une traînée aux couleurs de l'arc-en-ciel. Une heure plus tard, le chien de la ferme se met à aboyer furieusement, avant de se réfugier, terrorisé, sous la maison. Billy Ray sort une nouvelle fois sur le porche pour voir ce qui se passe. Il aperçoit une créature qui s'avance vers lui depuis les bois. Il décrit « Une créature d'environ un mètre de haut. Elle a une tête disproportionnée. Ses oreilles sont immenses et pointues. Ses yeux sont énormes et brillent d'une lueur jaunâtre. La créature, qui semble flotter dans l'air, brille d'une lueur argentée, phosphorescente. » La famille Sutton se réfugie alors dans la maison. Ils sortent les fusils et racontent avoir subi un véritable siège. Des créatures auraient tenté d'entrer par tous les moyens dans la maison, par les fenêtres, par les soupiraux ou même par la cheminée. Dans l'affrontement, une partie du mobilier est détruite. Ce témoignage, célèbre en ufologie, la discipline qui étudie les ovnis, est connu comme le cas de Hopkinsville. Il a été attribué par les autorités à une attaque de hibou grand-duc qui aurait suscité une crise de panique collective. Steven Spielberg avait 9 ans à l'époque des faits. Il s'en inspire assez fidèlement 22 ans plus tard. Comme à Hopkinsville, le crépuscule se couche sur la maison des Giller. Gillian y vit seule avec son jeune fils Barry. Il regarde dans le ciel s'amonceler les nuages noirs. Puis, d'étranges lumières apparaissent et se dirigent vers eux. Pris de peur, la famille se barricade dans la maison. Des pas se font entendre sur le toit, dans la cheminée ou par le soupirail. La panique s'installe. Le petit Barry, curieux, passe sa tête à travers la porte. Il est alors tiré de force vers l'extérieur. Sa mère tente de le retenir, mais elle n'y parvient pas. Barry disparaît et le calme revient subitement.
4: Barry ! Barry !
21: Cette scène, comme beaucoup d'autres du film Rencontre du troisième type, est donc directement inspirée de la multiplication de témoignages d'OVNI des années 50 et 60. Steven Spielberg a réalisé une sorte de compilation de cas qui l'ont marqué durant son enfance. Et il l'assume, il se définit comme un croyant. Pour lui, les ovnis existent et sont d'origine extraterrestre. Cette interview, réalisée par la RTBF, date de 1978.
6: Est-il nécessaire de croire en de telles rencontres pour écrire un récit convaincant à leur sujet ?
22: Je pense que je n'avais pas nécessairement besoin de croire dans le requin et de nager dans l'océan pour faire les dents de la mer. Mais à propos des rencontres du troisième type, j'avais un système de croyance. Je crois qu'il y a une extraordinaire vie dans l'univers. Je n'ai pas de réponse à propos de ce qui arrive sur cette planète, les descriptions d'OVNI des 30 dernières années, et même des 100 dernières années si on revient encore plus loin en arrière. Il y avait déjà des signalements étranges, mais je crois que quelque chose se passe. Je ne suis pas en train de dire, c'est sûr, mais je crois que c'est d'origine extraterrestre.
21: C'est donc avec ses souvenirs d'enfance et son intérêt pour les ovnis que Spielberg écrit le script de Rencontre du troisième type. Il raconte l'histoire de Roy Neary, un employé d'une compagnie d'électricité. Une nuit, sa voiture tombe en panne au milieu de nulle part. Une lumière aveuglante le surprend, puis l'OVNI s'en va, comme il est arrivé, en silence. Roy Neary ressort obsédé de cette expérience et cherche à tout prix à comprendre ce qui lui est arrivé. En parallèle, le chercheur Claude Lacombe, joué par François Truffaut, scientifique du gouvernement français chargé des activités liées aux OVNI aux États-Unis, fait une série de découvertes surprenantes.
23: De quoi s'agit-il exactement ?
24: C'est l'escadrille 19.
23: Et alors ?
24: Ils étaient partis en mission depuis la base aéronavale de Fort Lauderdale. Ils faisaient des approches sur une vieille carcasse.
23: Quoi, l'aéronavale s'en sert encore de ses coucous ?
24: Vous rigolez ! Ces appareils ont été portés manquants en 1945.
23: Mais ils sont flambant neufs. Est-ce que les pilotes sont là ? Je ne comprends pas ! Où sont les pilotes de cette escadrille ? Comment sont-ils arrivés jusqu'ici ?
21: Si Steven Spielberg a demandé à son ami François Truffaut, qui parle pourtant très mal anglais, de jouer dans son film, c'est qu'il s'inspire, là encore, de la culture de l'ufologie. Et l'un des ufologues les plus célèbres à l'époque est français et s'appelle Jacques Vallée. Il s'explique dans une conférence.
25: Steven Spielberg avait lu, a toujours été passionné par le sujet des ovnis. Et il avait lu tous les livres sur le sujet. Et en particulier, il m'a dit qu'il avait lu mes ouvrages et qu'il avait été frappé par le fait qu'il y avait un scientifique français qui étudiait les ovnis sur le territoire américain et qu'il avait donc basé un des personnages sur ce scientifique français, sûrement.
21: Pour écrire son scénario, Spielberg a donc lu beaucoup de livres sur les ovnis, ceux de Jacques Vallée et aussi ceux de Joseph Allen Hynek, un astronome qui a été conseiller scientifique de l'armée américaine pour étudier les cas d'observation d'ovnis. Il publie en 1972 un livre de son expérience devenu un best-seller, « L'expérience des ovnis, une enquête scientifique ». Dans ce livre, il met au point une typologie des rencontres avec les ovnis qui va donner son nom au film de Spielberg.
22: Une rencontre du premier type est une rencontre rapprochée, mais où rien ne se passe. C'est un contact visuel avec un ovni. Une rencontre du deuxième type est un événement qui laisse une trace, des trous dans le sol, des cercles dans les champs, des pannes de moteur. Et une rencontre du troisième type est la plus intéressante de toutes. C'est vraiment quand vous les rencontrez.
21: Steven Spielberg raconte donc l'histoire de ces hommes et de ces femmes qui racontent avoir vu des ovnis et que personne ne croit. Il raconte aussi comment le gouvernement américain, avec l'aide de l'armée, met tout en place pour cacher la réalité des ovnis et décrédibiliser les témoins. Croire les gens et se méfier du gouvernement, Rencontre du troisième type installe les codes de la culture ovni. Des codes qui résonnent alors avec la guerre du Vietnam et sa cohorte de mensonges d'État.
5: C'est ça votre interrogatoire, bidon ? Eh, mais moi, ça fait 10 minutes que j'essaie d'en placer une, figurez-vous. Je demande à parler aux responsables. Je veux faire une réclamation. Vous n'avez pas le droit de manipuler les gens. Vous croyez que je vais aller vérifier toutes les salades que racontent les présentateurs télé ? Et s'il y a tout ce gaz toxique, comment et pourquoi je suis venu jusqu'ici ? Je connais pas ce patelin, moi. Alors dites-moi quel est ce mystère ? Mais qu'est-ce qu'on est en train de foutre ? Mais qui êtes-vous à la fin, merde ?
21: Roy Neary, l'électricien, est attiré par une force mystérieuse vers le pic de Devil's Tower dans le Wyoming. Il n'est pas le seul. D'autres personnes comme lui ont, semble-t-il, été contactées et ont été attirées ici. Claude Lacombe, le scientifique français, tente de persuader l'armée de ne pas les arrêter. Science ou pseudo-science, contre secret d'État.
7: Ces gens sont venus de partout, n'est-ce pas ?
8: Sans même savoir ce qu'ils voulaient, sans même se connaître.
7: Dans un endroit dont on leur a dit qu'il était dangereux pour
8: ils
7: leur vie.
8: Ils n'ont pas le tempérament suicidaire, ce sont des gens très simples.
7: Alors pourquoi ?
8: Oui.
7: Pourquoi ?
9: Eh bien, parce que certaines personnes ont peut-être intérêt à saboter toute cette opération en mobilisant des fanatiques d'un culte, des terroristes et Dieu sait quoi encore.
7: Robert, il s'agit d'un petit groupe de gens.
8: Et c'est un groupe de 12 personnes, pas plus.
7: Qui ont eu la même vision en même temps.
8: Et qui sont venus chacun de leur côté chercher une réponse.
7: Et
9: c'est une coïncidence. Ça n'a rien de scientifique.
7: Écoutez-moi, commandant Walsh. C'est un événement sociologique.
21: Roy Neary parvient à déjouer le périmètre mis en place par l'armée. Après bien des efforts, il se hisse jusqu'au sommet du pic où va donc avoir lieu la fameuse rencontre du troisième type, le contact direct avec les extraterrestres. La peur et la tension qui se sont installées depuis le début du film se transforment alors en fascination. Les ovnis et leurs occupants extraterrestres apparaissent finalement bienveillants. Il communique avec les humains, avec un langage universel, la musique.
11: Si tout est en place sur la face cachée de la Lune, vous pouvez jouer les 5 notes.

0: Le seul élément que ces phrases ont en commun sont les fragments d'ondes.
1: Que quelqu'un enregistre tout ça.
2: Qu'est-ce qu'on est en train de se raconter?
0: Il cherche à nous enseigner un vocabulaire tonal élémentaire.
1: C'est notre premier jour de classe, messieurs.
3: Humains et extraterrestres se parlent à coups de croches et de quintes. La rencontre devient une symphonie. Lumière et musique. Steven Spielberg installe une forme de poésie ovni, une esthétique et une vision optimiste de ce que serait une rencontre avec les extraterrestres. Finalement, le seul méchant du film, c'est l'armée et les autorités qui cachent et qui mentent. E.T., son deuxième film du genre, approfondira encore cette veine quelques années plus tard. Aujourd'hui, à 79 ans, Steven Spielberg revient à ses premiers amours avec Disclosure Day et creuse son sillon. La culture du mensonge, voire du complot de la part du gouvernement américain à propos des ovnis.
4: Le terrorisme du mensonge dure depuis 79 ans. Il faut que ça cesse.
5: Qu'est-ce que tu vas faire?
6: Je vais tout révéler au monde entier.
4: Cette révélation va complètement bouleverser l'ordre mondial.
7: Si vous faites ça, ce sera irréversible.

0: Life on Mars, c'était David Bowie dans le jus de l'époque en 1973.
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0: On évoque donc Rencontre du troisième type, film sorti en 1977, son influence sur l'imaginaire collectif et pourquoi Steven Spielberg, presque 50 ans.

0: était tout petit, son père l'avait réveillé la nuit pour voir une pluie de météorites et ça l'a vraiment fasciné. Et il a toujours cru aux extraterrestres. Je pense qu'à un moment donné de sa vie, quand il était un peu plus vieux dans les années 90, il y croyait un peu moins. Apparemment, là, il ressort un film où il y croit de nouveau. Mais à l'époque où il fait Rencontre du troisième type et où il fait E.T. quelques années après, c'est vraiment un croyant convaincu. C'est pour ça qu'il fait avant tout ce film et qu'il adore mettre des histoires de science-fiction en scène aussi. Hein. C'était le champion du monde à ce moment-là.
1: Oui, avec, non seulement c'est un croyant, mais il s'est beaucoup documenté.
0: Tout à fait.
1: Ce qui sans doute explique en partie le succès du film. Alors, il y a les capacités de réalisation de Spielberg qui sont déjà fortes. Mais surtout, ça parle, parce que ça se base sur des histoires que beaucoup de gens avaient déjà entendues à l'époque.
0: Alors oui, mais il faut savoir qu'aux États-Unis, l'ufologie, l'histoire des ovnis, d'abord c'est l'histoire des soucoupes volantes qui commence en 47, c'est une chose dont on parle souvent dans les médias. D'ailleurs, si les gens regardent les médias aujourd'hui aux États-Unis, mais vous avez sur Fox News le présentateur qui vous explique qu'il y a quatre races d'extraterrestres différentes.
1: Oui.
0: Enfin, chez nous, on regarde ça, on se dit mais enfin ils sont cinglés, qu'est-ce qui se passe? Ça a toujours existé aux États-Unis. Dès que les ovnis sont rentrés dans la culture populaire et ont fait irruption, d'abord dans les médias, puis dans la littérature, puis après ça, dans les films, c'est devenu un sujet vraiment extrêmement, presque qui fait partie de la vie quotidienne des Américains. Ce qui fait que je pense que c'est la première fois qu'il y avait un film aussi sérieux sur les ovnis.
1: Oui,
0: avant, c'était avec des trucs un peu bizarres. C'est les films de science-fiction des années 50 étaient un peu moins, nettement moins sérieux, un peu plus brinque-ballant, on va dire, oui, que ce que Spielberg a offert à ce moment-là.
1: Mais puis surtout qu'en fait, on les voit tout à la fin du film,
0: oui,
1: sans spoiler, mais 90% du film, c'est des effets, on les voit pas en fait.
0: Au début, bruits, si, un sons. Petit peu, quand même. Il y a Rainieri qui se fait survoler par un ovni.
1: Oui, oui, mais on voit des lumières.
0: Oui, c'est des lumières.
1: C'est ça, mais
0: oui.
1: c'est des
0: très
1: éléments...
0: Très intelligent d'ailleurs.
1: C'est très suggéré.
0: C'est suggéré, c'est pas mal. Je trouve qu'il respecte bien les témoignages, parce qu'on voit des lumières, on voit des formes. C'est pas forcément des soucoupes en métal, on se demande ce que c'est. C'est très malin d'avoir fait ça, parce que les ovnis, ils n'ont pas tous du tout la même forme. Hein, donc voilà.
2: Et puis le film s'inspire aussi d'événements...
0: Tout à fait,
2: ouais. Réel, en tout cas d'événements racontés par les gens et d'une culture populaire autour des ovnis qui est en train de se construire à cette époque-là.
0: Alors oui, parce qu'il y a énormément de littérature, pas de la littérature fiction, mais des essais sur les ovnis qui sortent aux États-Unis, il y en a plein. Ça, dès les années 50, c'est un smash, il y a énormément d'articles, etc. Donc oui, que les Américains le veuillent ou non, ils sont baignés, même s'ils ne croient pas aux ovnis, celui qui va... Les ovnis font partie de leur quotidien et donc forcément il y a une résonance quand ils voient le film de Spielberg.
1: Alors pourtant ils vont chercher dans son personnage, un de ses personnages central du film, un Français.
0: Oui.
1: Il va chercher François Truffaut pour jouer le professeur Lacombe en s'inspirant de Jacques Vallée qui est français.
0: Oui.
1: Donc, il va chercher une expertise extérieure, comme si à l'époque, pour les Américains, ce scientifique français-là était une sommité. Quoi.
0: Alors ça, si vous voulez, je vous le réexplique en deux secondes. Donc, vous avez le professeur Joseph Allen Hynek. Il était engagé en 1948 par l'armée de l'air pour étudier les ovnis, ce qui est une petite commission d'enquête officielle qui va devenir le projet Blue Book. Et au début, Hynek, il s'en fout complètement. Il est astronome. Il se dit tout ça c'est des bêtises, il s'en tape, il reçoit des rapports, il reste au bureau, il dit ben non, ça c'était Vénus, ça c'était un ballon, ça ceci, cela, etc. Et puis alors, petit à petit, Hynek il va quand même se rendre compte, en tout cas c'est ce qu'il va dire plus tard, il y a quand même des choses qui sont difficiles à expliquer, j'ai un peu de mal, etc. etc. Et puis, il faut savoir qu'il travaillait après à l'université de Chicago et il va engager, il travaille notamment sur des radars, etc., ce professeur Hynek, on y reviendra sans doute après, mais il va engager un jeune français scientifique qui s'appelle Jacques Vallée, qui est un informaticien, à l'époque ça court pas les rues, et donc il a besoin de ce bonhomme pour pouvoir l'aider dans ses recherches sur les radars. Et ils vont se rendre compte qu'ils ont une passion commune, en tout cas qu'ils ont un intérêt commun pour les ovnis. Et c'est justement Jacques Vallée, parce qu'il faut savoir que les Américains au début ils n'ont pas vraiment de rencontre du troisième type. C'est une signification qui va arriver beaucoup plus tard. Au début, ils voient des machins qui volent dans le ciel, etc.
1: Donc du premier type.
0: Voilà. Premier type, des fois du deuxième type. Voilà. Hein, ça casse une branche, on va dire, ou quelque chose comme ça. Mais en France, en 1954, il y a eu une vague de rencontres du troisième type, où là...
1: On notamment sait pas... à Valensole.
0: Ah non, ça c'est beaucoup
1: c'est
0: plus tard encore.
1: Ah, pardon, même.
0: Mais en 1954, ça se pose partout en France. Il y a des soucoupes qui se posent dans tous les champs, un peu comme dans la soupe aux choux, et il y a des petits bonhommes qui descendent avec un petit scaphandrier, qui sont très sympathiques, etc. Ça dure 3 mois. Il y a des centaines et des centaines de cas. C'est une histoire, c'est une vague qui va forcément fasciner le jeune Jacques Vallée, et le jeune Jacques Vallée va dire à Heineck, mais vous savez, nous on a plein de cas en France, et ça, c'est comme ça qu'il va commencer aussi à faire son cheminement.

0: enfants et à se dire il faut s'intéresser au cas d'atterrissage.
1: Qu'est-ce qu'on peut dire aussi du lien avec le contexte politique des États-Unis à l'époque? On l'a notamment évoqué dans le récit, la question du Vietnam,
0: oui.
1: Du mensonge d'État. Et aussi toutes les bases du projet Manhattan qui ont été installées partout aux États-Unis. Enfin, il y a un climat quand même aux États-Unis qui est lié au contexte politique, géopolitique, qui sert aussi de fondement à cette culture des ovnis qui se développe à ce moment-là.
0: Alors la culture des ovnis en lien avec la culture du secret et du complot plutôt, mais ça elle apparaît très tôt en fait, bien avant le film de Spielberg. Donc vous avez les ovnis, ça commence en 1947 aux États-Unis et puis alors en 1950...
2: Donc ça c'est avec
0: Kenneth Arnold,
2: Roswell notamment.
0: Notamment, mais Roswell à l'époque ça dure 2 heures.
2: Oui.
0: Il faudra 30 ans pour que ça fasse surface. Roswell, il y a un gars qui dit on a trouvé un truc dans un champ.
2: Et en fait c'est un ballon sonde.
0: L'armée va dire ah on a trouvé une soucoupe volante, puis juste après elle va dire on s'est gouré, c'est un ballon sonde. Ça dure quelques heures, c'est fini. Et ce n'est que 30 ans plus tard, fin des années 70, qu'un des militaires qui était présent sur place a dit « Ah, le gouvernement a menti, c'était pas un ballon sonde, c'était une soucoupe volante. » Et c'est là que ça recommence. Mais en 1950, ce qui est très important, c'est qu'il y a un monsieur qui s'appelle Donald Keough, qui est un ancien militaire, retraité, mais qui a toujours ses entrées au Pentagone, c'est quelqu'un de très sérieux, et il est devenu journaliste pour le magazine Trou, et on lui commande un article sur les ovnis, et on lui demande « il faut vraiment que tu enquêtes », il dit « tout ça c'est bidon ». Mais il enquête, et il se dit « c'est peut-être pas si bidon que ça », parce qu'il y a eu quelques cas où l'armée n'a pas su bien expliquer les choses, notamment un pilote qui s'est tué en poursuivant un ovni. L'armée a dit « Ah ben, il s'est situé en poursuivant Vénus ». Là, la population, les médias ont commencé à se dire « Mais qu'est-ce que c'est que ce truc ?» En fait, je pense que l'armée était extrêmement maladroite à l'époque et ne savait pas communiquer. Ce Donald Keough a fait un article qui s'appelait « Flying Saucers are real », donc les soucoupes volantes existent.
2: Oui.
0: C'est un des articles les plus lus de toute l'histoire de la presse américaine. Et puis, c'est ça qui va vraiment... Il va lancer cette idée, lui, de mensonge. Il dit, l'armée ne dit pas tout. Les soucoupes volantes existent. Ce sont des engins extraterrestres. L'armée le sait et ne nous raconte pas la vérité. Dès 1950, c'est le récit qui s'installe. Et forcément, toute la littérature OVNI va s'inspirer de ça. Et forcément, Spielberg va s'en inspirer également dans son film.
2: On va continuer à parler de cette culture OVNI aux États-Unis, notamment pour parler du contexte actuel dans lequel Spielberg sort son nouveau film. Mais encore, pour bien comprendre ce que pense Spielberg, donc qui se définit comme un croyant, alors il faut peut-être expliquer que dans les gens qui s'intéressent aux OVNI, qu'on appelle les ufologues, tout le monde n'est pas croyant. Et d'ailleurs, non. C'est un peu étonnant parce que Jacques Vallée, dont il s'inspire, lui, c'est pas non plus un croyant.
0: C'est un drôle de bonhomme.
2: C'est un drôle de bonhomme.
0: C'est un drôle de bonhomme, Jacques Vallée. Jacques Vallée, c'est le premier qui va rentrer, qui va dire on va faire des statistiques avec les ovnis. Donc il va rentrer des tas et des tas de cas dans sa machine, dans ses ordinateurs. Et puis il va très vite, et là je pense qu'il a raison, se dire il y a quand même un truc bizarre. Il y a des centaines d'extraterrestres qui se posent, ils n'ont pas la même taille, ils n'ont pas la même tête, ils ne parlent pas la même langue. Enfin, ça voudrait dire qu'il y a des centaines et des centaines d'extraterrestres qui viennent nous visiter. Pour se poser dans un champ, on se demande ce qu'ils font, etc. Ça n'a aucun sens. Donc il va très vite, au moment où on tourne Rencontre du troisième type, lui, Jacques Vallée, et Hynek, qui fait un petit caméo, une petite apparition dans le film, ils croient déjà plus trop à l'origine premier degré extraterrestre. Ils sont dans une autre théorie. Un truc genre, ça va être une sorte de méta-bazar qui nous influence, qui nous envoie des images, machin. J'ai jamais trop compris.
2: C'est une sorte de simulation.
0: Voilà, une sorte de simulation, un drôle de truc, etc. etc. Il y a eu un schisme. Il faut savoir qu'en ufologie, vous avez des schismes comme en religion. Parce que vous aviez les gars qui disaient, bah non, c'est des extraterrestres qui viennent dans des soucoupes, etc. Quand on vient avec une histoire un petit peu plus comme ça, éthérée, ça s'est assez mal passé. Donc vous savez, Jacques Vallée, il vit toujours, je crois qu'il a 80 ans maintenant, mais il est toujours bon pied, bon œil. Et donc lui, il n'a jamais cru à ses... Enfin, il a plutôt été opposé à l'hypothèse extraterrestre premier degré pendant de longues années pour dire que c'était autre chose, etc. Mais là, il y a quelques années, 3-4 ans, je pense, il nous a sorti un livre pour nous expliquer qu'en fait, il y avait eu un autre crash d'OVNI avant Roswell, à Trinity, sur le site, justement...
2: Nucléaire.
0: Voilà, nucléaire, oui. Où on avait retrouvé des extraterrestres qui ressemblaient à des sauterelles. Ils sortent ce truc, ça se base sur quelques témoignages, ça ne ressemble pas à grand-chose. Vous savez, l'ufologie, c'est un monde vraiment bizarre.
2: Ouais.
0: Très bizarre.
2: Et qui continue aux États-Unis, en France, devient Jacques Vallée. Alors, juste une dernière question sur Spielberg. De l'époque 77, Rencontre du troisième type, donc, il installe l'extraterrestre bienveillant.
0: Oui.
2: Qui va faire aussi dans E.T., Alors, sans doute, il y a aussi un rapport à l'enfance. Vous évoquiez que dans son enfance, il avait été quelque part fasciné. Dans Rencontre du troisième type, c'est aussi un enfant qui est enlevé, un enfant qui n'a pas peur, qui ouvre la porte et qui est attiré par ce phénomène-là. Il y a aussi peut-être une lecture moins ufologique du film de Spielberg, c'est-à-dire qu'au fond, il les prend comme un objet de fascination. Il nous inspire un peu en disant, regardez ça comme des enfants, quoi. C'est un peu ça aussi qu'il y a derrière.
0: Ah, mais moi, je suis convaincu de ça. Je dis toujours que les ufologues ou les gens comme moi qui s'intéressent aux ovnis, ça reste des grands enfants, mais sans être péjoratif.
2: L'étonnement, quoi.
0: Mais oui, c'est ça. C'est-à-dire que je sors toujours cet exemple-là. Mais si je vous disais aujourd'hui qu'il y a un tigre qui est rentré dans ce studio hier, vous me diriez, vous êtes complètement cinglé. Si je disais ça à un ufologue, il me dirait, mais il est rentré par quelle porte? Parce que pour l'ufologue, tout est possible. Quand on vous dit qu'il y a un objet de 40 mètres de long qui envoie des trucs avec des bonhommes derrière, il va dire, ah, mais ça, c'est super intéressant, il volait à quelle vitesse? Il va y avoir cette espèce d'émerveillement que les enfants ont et qu'on perd, je pense, à l'âge adulte, et que l'ufologie nous permet, en tout cas quand on l'a fait comme ça, ou qu'on s'intéresse, pas à l'ufologie conspirationniste, celle-là elle est plutôt déprimante, mais cette ufologie-là, moi, c'est celle que je préfère. Oui. Celle où nos grands frères de l'espace viennent nous voir, ils sont gentils avec nous, etc. Il n'a pas apporté que ça, Steven Spielberg. Si vous regardez à quoi ressemblent ces extraterrestres à la fin de Rencontre du troisième type, ce sont des...
2: Sans spoiler, ceux qui n'ont pas vu le film doivent couper là maintenant.
0: Ce sont des petits gris.
2: Oui.
0: Donc c'est lui qui définit. Donc après, ces extraterrestres-là vont devenir extrêmement... Aujourd'hui, quand on voit un extraterrestre, c'est comme ça qu'on le représente. Un petit bonhomme avec une grosse tête et des grands yeux noirs. C'est Spielberg qui amène cette image-là en premier. Il y avait très peu de témoignages comme ça auparavant.
2: Mais Hopkinsville qu'on a donné, il y avait un peu ça.
0: Oui, ils avaient des grandes oreilles.
2: Ils
0: avaient des grandes oreilles, des yeux fluorescents, des mains griffues, etc. Non, le petit extraterrestre chaud avec de grands yeux noirs, il apparaît dans le film de Spielberg. Il y a toujours ce jeu aussi, entre la fiction et la réalité. L'ufologie, c'est ça. C'est le fou la poule. Lequel influence l'autre en premier, c'est difficile à dire.
1: On continue d'en parler dans un instant. Avant ça, on écoute les UFOs.

0: Le morceau s'appelle UFO OVNI en anglais. Le groupe s'appelle aussi les UFOs. C'était en 2025.
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0: On évoque donc dans cet épisode Rencontre du troisième type, film sorti en 1977, l'influence sur l'imaginaire collectif et puis aussi pourquoi Steven Spielberg, presque 50 ans plus tard, ressort aujourd'hui un film sur les extraterrestres. On en parle avec Franck Istas, journaliste ici à la RTBF et auteur du podcast Entre mystère et secret, la fascinante histoire des ovnis.
2: Alors, on a beaucoup parlé de Spielberg de 1977, des années 80 aussi un petit peu, mais parlons d'aujourd'hui, du Spielberg qui sort donc Disclosure Day, que personne n'a vu encore. La vision de presse, c'est la semaine prochaine. Et puis, le film sortira mi-juin. Mais on a entendu un extrait dans le récit de la bande annonce qui joue à plein sur cette culture du secret gouvernemental, des médias. On peut le dire sur un air un peu complotiste, en tout cas dans la bande.
3: Hein.
2: Mais peut-être que le film va démonter ça, on verra, je suis impatient. Mais donc, c'est pour parler de ça maintenant. La culture OVNI qui existe toujours aux États-Unis, elle a vraiment viré complotiste.
3: Oui, complètement. En tout cas, en grande partie, oui, c'est sûr. C'est plus du tout la même ufologie. L'ufologie, en fait, moi, j'ai toujours habitude de dire qu'elle évolue de 10 ans en 10 ans. L'ufologie de 1960, c'est pas la même qu'en 1947, c'est pas la même qu'en 1980, etc. Vous allez avoir des jalons comme ça. Donc d'abord, c'est les rencontres du premier, deuxième et troisième type, on va dire ça. Puis après, vous allez avoir les enlèvements, ça devient moins marrant. Hein, on enlève les gens, on leur fait... Puis alors là, on leur fait vraiment des expériences, on coupe
0: ça,
3: des morceaux.
0: Ça, c'est à quelle époque?
3: Ça commence en 1961, donc c'est pour ça que Spielberg fait encore des enlèvements dans son
2: film. Une abduction.
3: Une abduction, c'est bien ça. Mais après, justement, rencontre du troisième type, les abductions, elles vont être nettement moins sympas. On vous enlève dans votre chambre, on vous met un implant dans le nez, on fait des expériences pas rigolotes, c'est même sexuel, etc. Enfin, c'est assez glauque. Puis alors, vous allez avoir la résurgence de Roswell fin des années 70. Alors là, on bascule vraiment. Ça commence, la conspiration pure et dure, parce que là, c'est pas que l'armée cachait des secrets, c'est que l'armée avait récupéré des engins pour les mettre dans sa zone 51, des cadavres extraterrestres, etc.
2: Et qui ont été jusque chez Jacques Pradel,
3: bien sûr.
2: Les cadavres extraterrestres, ouais, c'était un fake, hein, on a des
3: fake absolu, etc. Pour l'instant, Roswell, on n'a toujours pas de preuve qui peut contredire la théorie officielle comme quoi c'était des engins...
2: Un ballon son.
3: Des ballons plus développés, on va dire. C'était des ballons qu'on envoyait très haut dans l'atmosphère pour voir si les Russes faisaient des essais atomiques. D'où le secret qui entourait ces ballons. Puis alors, dans les années 2000, avec l'émergence d'Internet, ben là, ça va vraiment se répandre. Mais allez, c'est vraiment des cinglés par endroits. Hein. Je veux dire, vous allez avoir des gens qui sont proches de l'extrême droite, de mouvements très radicaux comme ça, qui vont venir se greffer à l'ufologie. Vous allez avoir une ufologie où on enlève des vaches pour leur couper des trucs, pour tuer des gens. Enfin, c'est vraiment un truc super glauque, où vous auriez des gens qui seraient dans des bocaux avec des extraterrestres, des vaches coupées en morceaux, etc. Le gouvernement sait tout, les hommes en noir sont dans le truc. Enfin, c'est une bouillie incroyable. Et c'est plus du tout amusant comme ça l'était auparavant. Moi, c'est une ufologie qui m'intéresse plus des masses, en fait, je dois bien l'avouer.
2: Une bouillie commerciale.
3: Totalement.
2: Parce que c'est aussi un business.
3: Bien sûr, ça l'a toujours été.
2: Oui.
3: Mais c'est vrai qu'aujourd'hui, vous avez des gens qui vivent de ça, mais qui vivent même
2: des podcasteurs,
3: super
2: ça,
3: bien.
2: Oui.
3: Podcasteurs, documentaires, et ce sont toujours les mêmes. Quand vous voyez, parce qu'aux États-Unis, c'est régulier, vous avez des gens qui vont au congrès témoigner pour dire « je connais quelqu'un qui connaît quelqu'un qui connaît la mère d'un type qui avait un cousin qui a travaillé dans une base où il a vu des extraterrestres », c'est ça le niveau. Hein. Moi, ça me fascine de voir qu'au congrès, on reçoit des gens comme ça. Et bien derrière, vous allez aller voir tous les faiseurs d'ovnis actuels, tous ces deux, trois personnes qui font le business, on va dire, et qui en remettent des couches et des couches et des couches, qui racontent n'importe quoi. Malheureusement, j'ai envie de dire, ça fonctionne très bien.
0: Vous disiez, Franck, l'ufologie aujourd'hui, elle est très marquée par le complotisme.
3: Ouais.
0: On disait juste avant qu'elle était très marquée depuis les années 50 par cette question des secrets qui seraient maintenus par l'armée. Est-ce qu'aujourd'hui, dans les discours complotistes liés à l'ufologie qui se développent, est-ce que c'est l'armée qui cache ou est-ce que c'est l'état profond? Est-ce qu'il y a là une forme de déplacement?
3: Ouais, c'est un peu tout. Enfin, je veux dire, tout fait farine au moulin. C'est l'armée, c'est le gouvernement. Et surtout...
2: Mais le gouvernement qui lâche aujourd'hui les archives,
3: oui,
2: Franck Istas, parce que ça, c'est intéressant.
3: Oui,
2: on est quand même, Donald Trump se vante d'ouvrir...
3: Oui, c'est vrai.
2: D'où le titre du film, Disclosure Day, quand
3: voilà.
2: même.
3: Mais là, ça fait, je crois, que la deuxième vague de... C'est le deuxième package de vidéos qui viennent de sortir au Pentagone. J'attends la révélation. J'attends la vidéo qui va nous laisser tomber par terre. Alors, je vous dis ça, et demain, on peut-être. Va apprendre qu'il y avait des extraterrestres dans la zone 51. Je prends un gros risque. Mais objectivement, pour l'instant, il n'y a quand même strictement rien d'extraordinaire qui ne sort, rien qui ne soit... très très rapidement explicable, des trucs aussi extraordinaires que dans le film de Spielberg, ça on n'en a pas. On a des témoignages, ça c'est sûr, mais des choses aussi évidentes, non, ça on n'en a toujours pas. Et il y a même des choses qui sortent aujourd'hui, qui sont déjà sorties il y a 20 ans, et qui ressortent, etc., qui ne sont pas contextualisées. C'est très bizarre ce qui est en train de se passer.
2: Mais comment vous expliquez là que maintenant il y a une vague d'ouverture d'archives aux États-Unis, qu'on reparle plus que jamais, en tout cas là-bas, d'OVNI. Parce qu'ici, on n'en parle plus, pour le coup.
3: Non.
2: On reviendra aussi là-dessus.
3: On n'est plus cartésiens. Hein. Ouais. Je pense que nous sommes plus cartésiens ou rationnels qu'aux États-Unis. Je pense qu'il y a de ça. Mais attention qu'on a déjà déclassifié énormément d'archives sur les OVNI dans les années 70 et dans les années 80. Et par exemple, il y a le Freedom of Act, je crois, aux États-Unis, qui vous permet, au bout d'un certain temps, d'aller déclassifier des trucs top secrets. Et ben, sur les OVNI, je peux vous dire qu'il y a des gars qui sont au taquet, qui payent des avocats, etc., parce que c'est des grosses organisations ufologiques qui ont fait déclassifier énormément de documents. Et malheureusement, des documents top secrets sur les ovnis qui ont été déclassifiés, ben on en a. Mais on voit que l'armée, elle s'en fout ou qu'elle n'a pas le fameux smoking gun ou le fameux morceau de soucoupe, on ne l'a toujours pas. Alors il y a un truc qui est rigolo qui est en train de se mettre en place avec le film de Spielberg qui sort bientôt, c'est que vous avez dans la communauté ufologique, à cause de ce buzz de Donald Trump et des archives qui sortent, qui disent « ça y est !» Et le film de Spielberg est là pour nous permettre d'appréhender cette réalité, c'est pour nous aider à comprendre ce qui va se passer, etc. On a dit exactement la même chose en 1977, quand son film « Rencontre du troisième type » est sorti. Ce film était normalement là pour nous aider à comprendre et accepter la réalité des extraterrestres. Ben, il s'est quand même pas passé grand-chose. On avait même dit qu'à l'époque, il s'était basé sur un film de l'armée où une rencontre du troisième type, comme celle qu'on voit dans le film, se serait passée sur la base de Holoman en 1973, si j'ai bonne mémoire. Voilà, un film extraordinaire, on voit les ovnis se poser, mais on l'a jamais vu, ce film.
2: Pour bien comprendre, c'est-à-dire qu'il y a des gens qui pensent que les films de Spielberg sont là pour préparer l'opinion
3: exactement,
2: à
3: ouais.
2: la grande révélation.
3: Oui. Et c'était déjà le cas dans les années 70. Donc forcément, et c'est ça qui est amusant, amusant ou pas, c'est qu'on voit que l'histoire se répète toujours en ufologie, qu'elle soit liée à des films ou quoi, c'est toujours un éternel recommencement. Dans 10 ans, on refera la même émission.
0: Mais c'est marrant parce que c'est une manière de... On peut comprendre aussi que les Américains se soient dit y a eu Hollywood, c'est le soft power américain, c'est une manière d'accompagner la politique américaine. Quelque part, il y a quelque chose de pas très étonnant à ce que certaines personnes aillent pousser ce spectre-là super loin.
3: Alors, non seulement ça, mais en plus de ça, Spielberg, il m'étonne très fort. Moi, c'est un réalisateur que j'adore depuis toujours, mais là, il m'étonne très fort parce qu'on le voit donner des conférences de presse pour faire de la promo pour son film en expliquant qu'il y a plus de réalité que de fiction dans le film qui va sortir, etc. Donc, forcément, ça chauffe toutes les communautés à blanc qui sont sur des charbons ardents pour voir ce film qui va sans doute nous révéler la vérité. Moi, je vous avoue que je suis plutôt circonspect, voilà, je me trompe peut-être, mais je pense qu'on va pas nous révéler grand-chose. J'espère que le film sera bon, j'irai le voir, ça c'est sûr.
2: Alors, une dernière question, Franck Guestard, je vais pas vous demander si vous croyez aux ovnis, vous avez déjà un peu répondu de toute façon, mais pourquoi chez nous, on n'en parle presque plus? Il y a eu cette vague des années 90, 91,
3: ouais.
2: Je vous invite à réécouter le podcast, vous étiez d'ailleurs avec nous.
3: Ouais.
2: C'est vrai que depuis, il y avait la SOBEPS, il y a eu de l'ufologie chez nous, il y a des gens qui ont pris du temps pour faire ça. Où sont-ils? Il n'y en a plus?
3: Non, ils sont en train
2: c'est
3: de...
2: Fini.
3: Oui, ça se termine. Ça se termine tout doucement, je dirais. Les gens sont découragés. Je ne sais pas pourquoi.
2: Mais il n'y a plus de témoignages, ou peu?
3: Non.
2: Ou il y en a encore et
3: non.
2: qu'on ne sait pas?
3: Non, il y en a.
2: Sans faire mon complotisme.
3: D'ailleurs, il n'y a plus de témoignages, notamment en Belgique, il y en a très peu. Ça arrive de temps en temps, mais des témoignages aussi spectaculaires, il n'y en a plus. Et on peut élargir ça. Il faut savoir qu'aux États-Unis, des cas de rencontres du troisième type où les bonhommes se posent au sol et descendent de l'engin, ça fait 20 ans qu'on n'en a plus non plus. Donc ça veut peut-être dire quelque chose aussi. Enfin, en tout cas. Voilà, ça évolue. Chez nous, je pense que nous sommes plus cartésiens, qu'on a très vite des levées de boucliers quand on commence à parler d'OVNI d'un monde universitaire ou scientifique ou académique qui dit « bon, c'est très chouette, mais
2: ça n'a pas l'air sérieux ».
3: Voilà, c'est ça. Ça n'a pas... Aux États-Unis, on est plus fantasque, je crois, et donc vous avez le festival de la soucoupe, vous avez le festival de machin, vous avez, c'est pas la même chose, quoi. Et c'est un vrai business, ça fait vivre énormément de gens, ça rapporte énormément d'argent. Vous avez des chaînes de télé entièrement consacrées aux ovnis, forcément, qui a aussi un intérêt à. C'est un peu comme l'office du tourisme écossais qui a un intérêt à ce que le monde du Loch Ness continue à exister encore un peu, parce que c'est une grosse rentrée pécuniaire.
2: Merci, Franck Istaz.
3: Mais de rien.
2: Donc, Disclosure Day de Spielberg, ça sort mi-juin.

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0: 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Il est minuit.
1: David Riffon avec vous pour ces informations. Les habitants d'Auvelay et de Velaines-sur-Sambre, deux localités de la commune de Sambreville, n'ont plus accès à l'eau potable en raison des intempéries de samedi. Une cabine haute tension a été touchée par les orages. La station de pompage qui alimente le réseau a dû être arrêtée par la Société Wallonne des Eaux. D'autres quartiers pourraient s'ajouter dans les prochaines heures. Des camions-citernes sont présents depuis ce dimanche soir dans la commune pour ravitailler les riverains en eau potable. L'épisode orageux a été exceptionnel samedi soir sur tout l'est de Charleroi, la région de la Basse-Sambre, vers Namur et le sud du Brabant wallon, avec très localement jusqu'à 100 voire 120 litres de précipitations au mètre carré. Journée importante ce lundi à Bruxelles dans le dossier brûlant du foyer Anderlechtois. Plusieurs demandes de commission d'enquête parlementaire vont être soumises en commission, notamment de la part des libéraux flamands. Danders, le président de la société de logement, le socialiste Lofti Mostefa, est visé par des accusations de clientélisme et de favoritisme dans l'attribution de logements sociaux à la suite d'une enquête de nos confrères de la VRT. Pour le PS, au contraire, une commission d'enquête parlementaire serait prématurée à ce stade, alors qu'une procédure judiciaire est déjà en cours avec des perquisitions et des saisies de documents qui ont déjà eu lieu. La journée s'annonce importante au niveau international également, avec ce lundi après-midi une réunion en urgence du Conseil de sécurité des Nations Unies concernant la guerre entre Israël et le Liban. La France a réclamé cette réunion après la nouvelle percée de l'armée israélienne dans le sud libanais et la prise très symbolique de la forteresse de Beaufort par Israël, un tournant décisif selon Paris. Le Premier ministre israélien Benjamin Netanyahou a annoncé vouloir encore intensifier son offensive contre le Hezbollah au Liban. Cette réunion aura lieu immédiatement après une autre réunion d'urgence, demandée elle par la Roumanie, après la chute d'un drone russe sur un immeuble à Galati en milieu de semaine et qui a fait 2 blessés. La Gantoise a remporté le dernier billet européen en football. En barrage play-off 1, play-off 2, la Gantoise a battu Genk. Il a fallu les tirs au but pour départager les deux équipes. La Gantoise disputera le deuxième tour préliminaire de la Conference League. En cyclisme, c'était attendu. Le Danois Jonas Vingegaard a remporté le classement final du Tour d'Italie. Alors qu'à Roland-Garros, les têtes ont continué de tomber ce dimanche, avec notamment dans le tableau féminin l'élimination de la Polonaise Iga Świątek, quadruple lauréate du Grand Chelem parisien. Merci pour votre écoute, où que vous soyez, passez une belle et douce nuit.
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3: Bonsoir, bonsoir et bienvenue dans l'air de rien sur RTBF La Première. On démarre avec une atmosphère délicate ce soir et introspective avec Kesley Lou et le morceau Comfort, extrait de son univers expérimental entre R&B déconstruit et musique de chambre contemporaine.

C'était Dear Margaret qui nous plongeait dans Cellular Rivers, tiré de son album Mia Gargaret, une œuvre ambiante et contemplative née d'un projet de reconstruction sonore après une perte auditive temporaire. On découvre maintenant Asta Hiroki avec When Things Were Good, une production indie pop aux textures lo-fi issue d'un univers très intimiste.

folk énigmatique de Aldous Harding avec Train on the Island, extraite de son album Warm Chris, où l'écriture poétique rencontre une interprétation presque théâtrale. On poursuit cette sélection avec Lower Town qui nous propose Mouse Protection, un morceau issu de leur esthétique bedroom rock fragile et nerveux.

Left Cat avec Silent Killer, entre pop sombre et narration presque cinématographique. On continue avec des ambiances plus feutrées maintenant, avec F, c'est le nom du groupe, et Lick the Flame, une production électronique sensible et immersive.

Cigarette After Sex, poursuivait avec Twizzler, extrait de leur univers Dream Pop, reconnaissable entre mille, tout en réverb et en lenteur hypnotique. On enchaîne toujours dans cette atmosphère nocturne et soul avec Odessa et Zion, qui nous offrent Liquor Store Roses, un titre entre soul alternative et storytelling urbain.

Baby Rose, avec un extrait de son univers vocal très feutré, quelque part entre jazz contemporain et R&B introspectif. On continue cette traversée sonore avec Mega Simon et Is This Empathy, avec Pale J et Johan Hugo, un morceau soul moderne aux accents rétro.

En retour exceptionnellement dans le temps, le classique Summer Wine avec Nancy Sinatra et Lee Hazlewood, extrait de leur collaboration culte mêlant pop baroque et western psyché. Pool Girl nous propose Call It What You Want entre indie pop et douceur lo-fi.

Maro et Anamura, enchaînés avec Era di Aquario, Dexa o Sol Entrar, un morceau solaire tiré de son album Hortela, mêlant influence portugaise et folk contemporain. The Rose Hips avec The Sound, une proposition indie brute et mélodique, fidèle à leur esthétique.

Pour clôturer, Lemb de retour avec le morceau Tarmac, extrait de leur univers trip-hop emblématique, mêlant texture électronique et voix éthérée dans la lignée de leur album culte comme Fear of Force ou What Sound. Merci d'avoir été là, on se retrouve très vite. Retrouvez la playlist de L'Air de Rien sur Spotify sous le nom L'Air de Rien. Très belle soirée.

0: Il est 1h.
1: David Riffon avec vous pour ces informations. Les habitants d'Auvelais et de Velaines-sur-Sambre, deux localités de la commune de Sambreville, n'ont plus accès à l'eau potable en raison des intempéries de samedi. Une cabine haute tension a été touchée par les orages. La station de pompage qui alimente le réseau a dû être arrêtée par la Société Wallonne des Eaux. D'autres quartiers pourraient s'ajouter dans les prochaines heures. Des camions-citernes sont présents depuis ce dimanche soir dans la commune pour ravitailler les riverains en eau potable. L'épisode orageux a été exceptionnel samedi soir sur tout l'est de Charleroi, la région de la Basse-Sambre, vers Namur et le sud du Brabant wallon, avec très localement jusqu'à 100 voire 120 litres de précipitations au mètre carré. Journée importante ce lundi à Bruxelles dans le dossier brûlant du foyer Anderlechtois. Plusieurs demandes de commission d'enquête parlementaire vont être soumises en commission, notamment de la part des libéraux flamands. Danders, le président de la société de logement, le socialiste Lofti Mostefa, est visé par des accusations de clientélisme et de favoritisme dans l'attribution de logements sociaux à la suite d'une enquête de nos confrères de la VRT. Pour le PS, au contraire, une commission d'enquête parlementaire serait prématurée à ce stade, alors qu'une procédure judiciaire est déjà en cours avec des perquisitions et des saisies de documents qui ont déjà eu lieu. La journée s'annonce importante au niveau international également, avec ce lundi après-midi une réunion en urgence du Conseil de sécurité des Nations Unies concernant la guerre entre Israël et le Liban. La France a réclamé cette réunion après la nouvelle percée de l'armée israélienne dans le sud libanais et la prise très symbolique de la forteresse de Beaufort par Israël, un tournant décisif selon Paris. Le Premier ministre israélien Benjamin Netanyahou a annoncé vouloir encore intensifier son offensive contre le Hezbollah au Liban. Cette réunion aura lieu immédiatement après une autre réunion d'urgence, demandée, elle, par la Roumanie, après la chute d'un drone russe sur un immeuble à Galati en milieu de semaine et qui a fait 2 blessés. La Gantoise a remporté le dernier billet européen en football. En barrage play-off 1, play-off 2, la Gantoise a battu Genk. Il a fallu les tirs au but pour départager les deux équipes. La Gantoise disputera le deuxième tour préliminaire de la Conference League. En cyclisme, c'était attendu. Le Danois Jonas Vingegaard a remporté le classement final du Tour d'Italie. Alors qu'à Roland-Garros, les têtes ont continué de tomber ce dimanche, avec notamment dans le tableau féminin, l'élimination de la Polonaise Iga Świątek, quadruple lauréate du Grand Chelem parisien. Merci pour votre écoute, où que vous soyez, passez une belle et douce nuit.
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9: Bonjour, bienvenue dans Les Petits Papiers. Des mots à commenter pour un invité dont les mélodies nous accompagnent depuis des années. La preuve avant de l'accueillir avec une toute petite présentation en musique par rapport à l'intégralité de son œuvre. Écoutez plutôt.

0: 50 ans de carrière. C'est ce qu'il a fêté récemment. Ça ne rajeunit personne, hein. Mais en même temps, vieillir, c'est vivre et l'accepter. Et puis, c'est la porte pour continuer à trouver de la saveur aux choses qu'on fait. Il y avait un peu de cet esprit-là, d'ailleurs, dans son dernier album en date, L'Impermanence. Bonjour Alain Chamfort.
1: Bonjour.
0: C'est vrai que vieillir, finalement, quand on l'accepte, on continue à profiter, savourer.
1: Oui, est-ce qu'on a le choix, de toute façon ?
0: Alors, autant pas. On n'a pas le choix de vieillir, mais on a le choix de l'accepter ou pas.
1: Oui, non, je pense qu'on est obligé de l'accepter. Et puis, c'est la meilleure manière de le vivre, tout simplement. Quoi. Donc, s'y opposer, ce serait vain. Donc, acceptons-le et faisons au mieux pour que ça se passe bien. Voilà. Ouais.
0: Ces 50 ans de carrière, ça a été l'occasion de publier des souvenirs à travers un livre qui s'appelle Temps fort et des souvenirs musicaux aussi à travers un triple best-of. Alors, vous qui êtes plutôt pas du genre à vous mettre spécialement en avant, comment vous avez réagi quand on vous a dit on ferait bien un livre autour de ta carrière ?
1: C'est moi qui ai voulu que ce soit sous forme d'entretien.
0: Oui.
1: Comme ça, ça
0: oui,
1: permet.
0: C'est une très longue interview.
1: C'est une longue interview, oui, tout ça, mais qui est restée dans le domaine de ma profession. Donc,
0: De la musique.
1: De la musique, des choix, des albums. Ça permettait de donner un peu des informations sur la manière dont ils ont été enregistrés, dans quel contexte c'était, sur quel label, avec quels auteurs, avec quels musiciens. Voilà, et de replonger un petit peu dans ces périodes différentes, comme ça, et qui permettaient d'éclairer un peu les gens aussi, de leur donner un peu plus d'informations que de juste découvrir les chansons. Voilà.
0: Ouais.
1: C'est un espèce de livret, mais un peu plus épais. Quoi.
0: Oui, un peu plus épais, beaucoup plus épais, avec beaucoup d'illustrations aussi. Mm. Alain Chamfort est l'invité des Petits Papiers aujourd'hui. Alors, vous connaissez le principe, il y a des papiers devant vous, regardez. Ils sont là.
1: Il n'y en a pas tant que ça.
0: Ah, il n'y en a pas tant que ça, non.
1: Donc, ça attend des réponses longues.
0: On verra.
1: Alors, le premier, allons-y. Musicien. Musicien. Si j'étais musicien, c'est en grande partie grâce à ma marraine qui elle-même était professeure de piano et qui. Je passais des séjours chez elle. Elle habitait à Bourges. Et puis, j'allais régulièrement quand j'étais enfant, tout jeune. Et elle donnait ses cours et moi j'assistais. Et elle en a profité pour me faire découvrir la musique en m'étant à côté d'elle et me faisant pianoter. J'avais 3-4 ans. Et elle a observé que j'avais une bonne oreille, tout simplement.
0: Mm-hmm.
1: Donc, parce que je savais reproduire les notes que j'entendais, ce qui est une facilité, enfin, qui rend l'accession à la musique d'une manière beaucoup plus simple. Étant fort de ça, elle a dit à mes parents, ce serait une bonne idée qu'il apprenne la musique. Voilà, et mes parents ont eu la bonne idée de l'écouter, parce qu'eux-mêmes n'étant pas musiciens, il n'y a aucune raison qu'ils se soient rendus compte de ça.
0: Vous avez appris la musique, vous avez appris le piano, vous avez fait du piano classique pendant longtemps, hein, je pense.
1: Oui, enfin, jusqu'à 12 ans.
0: Oui.
1: Mais bon, c'est vrai, comme j'apprenais bien et que ça me plaisait, j'étais prêt à passer mon concours d'entrée au conservatoire. Sauf que, par ailleurs, j'entendais la radio, ces musiques qui étaient faites pour nous, les teenagers de l'époque, et qui, effectivement, éveillaient en moi d'autres émotions, d'autres curiosités, d'autres alternatives. Et donc, je me suis un peu intéressé à cette musique-là, qui était la musique de la vie, et non pas celle que je reproduisais de manière académique, de manière sérieuse, qui était malgré tout, même si elle était belle, elle datait quoi, des compositeurs.
0: Mais vous dites aussi que vous avez senti que si vous continuiez dans le classique, si vous alliez plus loin dans cette formation, peut-être, vous alliez vous enfermer dans quelque chose dont il est peut-être difficile de sortir parfois.
1: Alors, à l'époque, c'était en tout cas l'impression que j'avais, parce que c'est vrai que c'était très cloisonné, que la musique classique était principalement fréquenté par des gens issus d'un milieu social qui n'était pas déjà le mien. Il y avait très peu de chemin de traverse, disons, entre les différentes musiques. Les gens qui s'intéressaient à la musique classique le faisaient très sérieusement et considéraient les autres musiques avec peu d'intérêt. Moi, je ressentais ça, effectivement, quand je prenais mes cours. Ça me replongeait dans un univers qui était un peu poussiéreux et qui ressemblait pas à celui auquel j'avais envie d'appartenir, quoi, tout simplement. Donc, la musique que j'entendais par ailleurs, le jazz ou la musique, le rock déjà, qui était bien présent, m'interpellait beaucoup plus et puis me donnait ce sentiment de liberté, de respiration, d'oxygénation, comme ça. Ça m'a beaucoup attiré, quoi, voilà.
0: Ouais.
1: Et à partir de ce moment-là, je me suis détaché de la, la musique classique pour en découvrir une nouvelle, quoi.
0: Aujourd'hui, Alain Chamfort, quand vous vous asseyez au piano par plaisir ou pour... oui, peut-être que ça vous arrive. Est-ce que vous jouez parfois du classique ou
1: ouais,
0: pas?
1: Justement, ouais, étrangement. Oui, c'est bizarre parce que j'ai quand même beaucoup perdu. Mais il y a un goût comme ça, ça me fait du bien d'y revenir et d'essayer de rejouer des œuvres que j'ai apprises à l'époque et que je jouais bien et desquelles je me suis tellement éloigné que j'ai beaucoup de mal à les retrouver dans mes doigts. Mais malgré tout, voilà, c'est une forme d'exercice et de retrouver des sensations qui sont malgré tout super agréables. Quoi.
0: Ouais. Si je vous ai mis ce mot, c'est aussi parce que c'est vrai qu'on connaît Alain Chamfort, on connaît vos chansons, on vous considère peut-être comme chanteur, mais ce qu'on sait de vous quand on s'intéresse un peu à votre travail, c'est que vous êtes avant tout musicien.
1: Oui.
0: Que c'est peut-être l'ADN, c'est d'être musicien.
1: C'est du fait d'avoir été musicien que la porte s'est ouverte sur autre chose, quoi. Mais qu'effectivement, dans un premier temps, j'étais très heureux à ne faire que de la musique.
0: Vous avez accompagné d'ailleurs, vous avez accompagné Jacques Dutronc, d'autres aussi.
1: Oui, j'ai accompagné Éric Chardin, j'ai accompagné Herbert Léonard, j'ai accompagné Alain Barrière et d'autres.
0: Avant de démarrer votre propre chemin.
1: Absolument. Et puis j'ai commencé à écrire des chansons, voilà, pour des artistes diverses. Et de prendre goût à l'écriture de chansons.
0: Mais quand vous dites écrire, c'est composer.
1: Composer, pardon. Pardon.
0: C'est pour ça que je parle du fait que vous êtes musicien
1: aussi. Oui, absolument. Il y avait ce goût à commencer à découvrir la capacité d'écrire des mélodies et d'essayer de travailler cet aspect-là pour pouvoir éventuellement en faire une activité. C'est un petit peu ce que je projetais. Et puis bon, c'est vrai que j'ai croisé sur mon trajet de route différentes personnes qui m'ont proposé d'interpréter mes propres chansons, enfin, et voilà, et ça, c'est le dernier étant Claude François, pour abréger un peu.
0: Oui, mais il y a eu avant déjà.
1: Il y a eu un premier essai avec Dick Rivers, c'était dans les années 68. Bon, un peu contre ma nature, voilà, mais je me suis dit pourquoi pas, c'est une expérience, on m'offre la possibilité, je vais tenter, puis ça m'a mis en face de mes limites, de me retrouver dans des situations auxquelles j'avais pas envie de faire face, qui me rabaissait quelque part, enfin, qui me faisait me sentir mal à l'aise. Et donc.
0: Comme quoi, par exemple?
1: Se retrouver à devoir faire une promotion dans des émissions. Et à l'époque, il y avait quelqu'un qui était terrorisant, c'était Philippe Bouvard, par exemple. Et je me retrouvais face à Philippe Bouvard, à essayer de balbutier. Une chanson pas très intéressante, où je sentais évidemment son regard et l'analyse qu'il faisait de moi immédiatement. Mm-hmm. Tout ça n'avait pas de sens, parce que la chanson n'était pas intéressante, que moi je me sentais pas la capacité de l'imposer ou de la défendre, et de comprendre que c'est des situations qui sont presque humiliantes, quoi. Mm-hmm. Je me sentais extrêmement mal. Et tout ça me disait, bon, t'es pas fait pour ça, passe à autre chose. Voilà. Et donc, j'avais pris cette résolution après avoir vécu ce genre de situation. Je n'avais pas envie de les revivre. Quoi. Donc, pour moi, c'était clair que je n'étais pas fait pour ça.
0: Finalement, vous êtes encore là.
1: Et puis,
0: mais
1: voilà,
0: autrement.
1: Mais autrement, parce que la donne était un peu différente quand Claude me l'a proposé, Claude François. D'abord, ça a été très, très vite, parce qu'il m'entraînait un peu dans ses propres promotions, dans ses propres concerts. Enfin, il m'a ouvert une porte comme ça, très confortable, parce que je m'adressais à ses fans. Donc, c'est vrai qu'une grande partie des fans de Claude, à partir du moment où c'était lui qui me présentait, j'étais accepté.
0: Oui, c'était presque acquis d'avance.
1: C'était acquis d'avance, ouais. Voilà. Donc, j'apparaissais, comme elle savait que c'était lui qui me présentait, tout de suite, elle m'accueillait avec des cris, des bravos. Donc, ça facilite les choses et ça permet de vivre la chose un peu plus agréablement, tout simplement. Et puis, finalement, de se dire, pourquoi pas. Et puis, de trouver un peu une confiance à travers ça et d'apprécier le succès, d'apprécier ce qui vous arrive, quoi. J'étais un peu parachuté une deuxième fois, mais dans un contexte différent et qui était beaucoup plus confortable, quoi, tout simplement.
0: Ouais.
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0: C'est Alain Chamfort qui est l'invité des petits papiers aujourd'hui. On écoute tout de suite les micro-sillons. Alain Chamfort sur RTBF, la première.

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1: Alain Chamfort est notre invité aujourd'hui dans Les Petits Papiers et je vous propose de choisir un mot. Ah, allez-y.
2: Bien sûr. Alors, ce sera déconstruire. Qu'est-ce que vous attendez de moi?
1: J'attends beaucoup de choses de vous. Mais vous parliez de l'image des débuts. Ouais. Et puis, il y a eu quand même, après la période Claude François, il y a quand même eu un travail de déconstruction, peut-être, de cette image de chanteur qui plaisait aux fans de Claude François aussi.
2: Alors, à la fois, c'était compliqué parce que c'est vrai que c'était la découverte du succès, l'envie, évidemment, de d'y contribuer et de le maintenir.
1: Enfin, bien sûr, on a envie que ça continue.
2: Ben voilà. Ouais. Et en même temps, cette sensation que, indépendamment de la satisfaction du succès, elle était incomplète parce qu'elle n'était pas due à quelque chose dans lequel je me sentais véritablement à ma place. Mm-hmm. Là. Et plus le temps passait, et plus cette sensation se manifestait en moi et me rendait un peu schizophrénique. Quoi. J'avais l'impression de donner une image de moi qui n'était pas honnête, qui n'était pas en tout cas totalement vraie, et qui m'apportait un succès, mais qui reposait sur cette image. Donc, c'était un peu...
1: Oui, et qui reposait sur le succès de Claude François aussi.
2: Et puis, sur le contrôle de Claude, ouais, évidemment, qu'il avait sur moi, et qui maintenait, évidemment, ce succès. Mais à un moment donné, on arrivait à la fin de notre collaboration. C'est-à-dire que je savais qu'il fallait que je devienne autonome, enfin, que je m'écarte de sa présence, si je voulais essayer, du moins... de tenter une autre voie, laisser parler un peu plus que la musique pouvait révéler de moi. Et donc, il fallait que je m'écarte de lui, et il y a eu un moment donné où ça a été possible, parce que j'arrivais en fin de contrat, etc. Et donc, et puis, comme j'avais des propositions extérieures, je suis allé les rejoindre, mm-hmm, et on m'a permis à ce moment-là de tenter une autre aventure, parce que je me suis trouvé devant les responsables de cette nouvelle maison de disques. Je leur ai dit, attendez, vous êtes venu chercher quelqu'un parce qu'il a du succès dans un style, etc. Mais moi, j'ai pas envie de poursuivre ce style-là. Soit vous me faites confiance, mais en tout cas, je passerai à autre chose. Je ne sais pas vers quoi encore, je ne sais pas du tout de quoi je suis capable. Mm-hmm. Enfin, il y avait tout ça, ça demandait à faire ses preuves, hein, honnêtement.
1: Et c'est presque, au moment où vous quittez Claude François, c'est presque comme si vous faisiez un premier album, en fait.
2: Eh bien, en quelque sorte, oui, c'est ça. C'est-à-dire qu'effectivement, d'un seul coup... Alors, c'était un album de transition, sur lequel il y a une chanson qui s'appelait Le mariage à l'essai. Enfin, c'était ma rencontre avec Jean-Michel Riva, avec lequel j'avais déjà collaboré, bien sûr. Mais d'un seul coup, ça donnait un espace de liberté.
1: C'était pour les textes, hein, Jean-Michel Riva.
2: Oui, absolument. Mmh. Il y avait un sentiment d'échapper un petit peu à son père, hein, quand même, parce que Claude, c'était quand même quelqu'un qui avait...
1: Un père un peu tyrannique aussi, hein.
2: Oui, ou en tout cas, autoritaire. Parce que, un peu d'autorité, mais aussi quelqu'un qui avait une expérience, connaissait aussi beaucoup de connaissances sur cette activité. Il en connaissait les ressorts, il avait appris à déceler ce que les gens attendaient de lui, ce que le public attendait, etc. Il avait une vraie une expérience, une expertise
1: sur cette activité-là. Oui, qui vous a été profitable, hein, d'ailleurs, vous le dites. Voilà. Hein, c'est avec lui que j'ai appris à construire une chanson.
2: Exactement, et puis aussi à l'observer, à regarder comme sur scène aussi le comportement, comment se comporter vis-à-vis du public qui vient. Enfin, c'était vraiment un vrai exemple. Hein. Alors après, il fallait s'en détacher.
1: Je vous arrête un instant, Alain. Vous avez encore aujourd'hui sur scène, vous utilisez encore des choses que vous avez observées chez Claude François, parce que j'ai quand même l'impression d'être aux antipodes quand on voit un concert d'Alain Chamfort. Il y a des choses de lui que vous gardez encore aujourd'hui.
2: C'est étrange parce que moi j'aimais bien malgré tout le rapport au rythme, le rapport à la danse. Alors je danse évidemment beaucoup moins bien que lui, mais je trouve que exprimer un petit peu le rythme que par ailleurs les musiciens soutiennent derrière, il y a quelque chose qui est agréable, et quand on est même spectateur, ça transmet aussi quelque chose, une impulsion aux gens. Et c'est quelque chose que j'aimais bien voir quand j'assistais à ces concerts, et que effectivement je reproduis un petit peu moi, ma manière d'accompagner un petit peu le chose en bougeant un peu, en donnant un petit peu en m'appuyant sur le rythme. Ouais, c'est des choses que j'ai retenues de lui aussi, que ça soit un petit spectacle, quoi. C'est-à-dire que lui, il avait cette envie-là de produire un moment un peu hors du temps aux gens. Et donc, je crois que ça a été aussi un bon exemple, parce que autant les gens que j'avais accompagnés avant, comme Jacques, par exemple Dutronc, c'était totalement à l'opposé de ça. Ils s'en foutaient absolument. Claude et les autres étaient dans un registre très classique. Enfin, voilà. Et Claude avait cet apport en plus, quoi, cette vision de son métier qui passait par le costume, par la danse, par des éclairages, par une mise en scène, quoi, quelque sorte. Ouais. Et donc, c'est des aspects qui m'ont plu et que j'ai toujours conservé en fonction des spectacles. Quand on me laissait, il y a des fois où j'ai fait aussi des pianos-voix qui étaient beaucoup à l'opposé de ce genre de choses. Mais enfin,
1: puisque vous évoquez Jacques Dutronc, je vous pose la question, parce que là, vous étiez au clavier, vous l'accompagniez comme musicien. Vous dites aussi que vous avez beaucoup appris pendant cette période. Qu'est-ce que vous avez gardé de ça sur scène, peut-être encore aujourd'hui, de Jacques Dutronc? Est-ce qu'il y a encore quelque chose qui subsiste?
2: Parce qu'on est... Non, je crois que c'est plus dans la tête. Ouais. Je crois que c'est plus l'autodérision, la distanciation avec ce qu'on fait.
1: Ne pas se prendre trop au sérieux.
2: Oui, voilà, totalement. Je pense que lui, c'était vraiment un très bon exemple pour ça. Qu'il y avait un détachement, qu'il y avait une sorte de prise un peu d'une façon humoristique, les choses qui est de ce métier, de trouver ça à la limite un peu ridicule. Enfin, il avait toute cette espèce de moquerie comme ça, constante, ce qui fait que le jour où je suis devenu chanteur, j'ai envie d'échapper à cette critique-là aussi, par un savoir qu'on peut être un peu ridicule par moment et que d'ailleurs, avec Jacques, on a fait certaines chansons qui prenaient ça en compte.
1: Avec Jacques Duval, on va y arriver. Il y a une période avec Serge Gainsbourg. D'abord, une période de travail avec Serge Gainsbourg, au moment où vous, un peu après que vous ayez pris cette autonomie par rapport à Claude François. Là, vous avez une liberté musicale. Vous composez sans doute des choses qui vous ressemblent beaucoup plus. Mmh. Mais vous chantez les textes de Gainsbourg, ou en tout cas en majorité. Mais ce sont les textes de Gainsbourg, ce ne sont pas des textes de Gainsbourg pour Alain Chamfort, c'est plutôt des textes de Gainsbourg.
2: Oui, il les adaptait quand même, parce qu'il savait qu'à l'arrivée, c'est moi qui allais les chanter. Mais il ne pouvait pas s'empêcher, évidemment, de faire du Gainsbourg. Hein, oui. Et c'est aussi pour ça que je suis allé le trouver. Donc, en même temps, c'est vrai que j'étais un peu étranger à ce que je chantais, quoi. C'est-à-dire que je trouvais que les textes étaient beaux. J'aimais beaucoup Chasseur d'Ivoire, j'aimais beaucoup Malaise en Malaisie, j'aimais beaucoup...
1: Manu Reva
2: aussi, également, hein. Voilà, qui était... Voilà, j'étais un peu un conteur, quoi. Je sais pas, je me sentais pas vraiment investi dans ce que je chantais, mais c'était pour la bonne cause, quoi. Je trouvais que quand même, c'était des chansons qui étaient bien faites, quoi. Et je savais me rendre compte aussi qu'une chanson fonctionnait dans ma tête ou pas. C'est-à-dire, quand il m'a proposé Adieu California, qui était la première version de Manu Reva, je voyais qu'il y avait quelque chose qui fonctionnait pas, quoi. Un sentiment qu'on passait à côté. Mm-hmm. Voilà, j'aimais beaucoup la musique. Et bon, il a fallu qu'il trouve cette belle idée de Manu Reva qui m'a à un moment donné convaincu, quoi. Voilà.
1: Ouais. Alors, peut-être que on peut dire que l'architecte de votre identité, ou de l'identité d'Alain Chamfort, ou du personnage Alain Chamfort, je ne sais pas s'il faut dire. Ce qu'il faut dire exactement, c'est Jacques Duval, qui arrive par accident, hein, parce qu'il manque un texte et que Gainsbourg ne vous le fournit pas. Donc vous allez faire appel en catastrophe à Jacques Duval, qui va vous écrire un premier texte.
2: Oui, qui est donc Rendez-vous au paradis, voilà. Qui a été notre première rencontre, mais elle était lointaine, parce que c'était dicté par voix de cassette, je ne sais plus, moi j'étais à Los Angeles, c'est lui à Bruxelles. Donc on ne s'était pas rencontrés, on s'est croisés quelques temps plus tard, à Paris.
1: Et ça n'enclenche pas tout de suite, hein, non. La collaboration, ça met un peu de temps à se mettre en route. C'est Marc Moulin qui va vous rapprocher finalement.
2: Absolument, c'est parce qu'avec Marc, la relation s'est établie très rapidement. Parce que lui-même étant musicien, voilà, il y en avait un terrain commun. Et Marc, qui était aussi très féru de jazz et de musique savante et tout ça, comprenait un petit peu ma démarche et savait un peu mieux apprécier que Jacques ce que je proposais, quoi.
1: Ouais, donc, je vais peut-être resituer, parce que nous, on en parle comme si c'était évident, mais pour les auditeurs, les auditrices, Marc Moulin, musicien belge, hein, homme de radio aussi, qui a travaillé avec plusieurs artistes, dont vous et Jacques Duval, parolier belge. Ensemble, ils avaient déjà travaillé pour Lio.
2: Oui, absolument.
1: Et donc, le projet important suivant, c'est Alain Chamfort, où vous trois, vous allez vous retrouver. Et en fait, là, on a l'impression qu'il y a quelque chose qui se passe, en tout cas au moment où les choses prennent, qui est de l'ordre de la... Ouais, c'est comme si c'était la bonne rencontre, la bonne personne au bon moment. C'est pas un coup de foudre, ouais. Ça se met en place doucement et ouais. On apprend à se connaître. Ouais. Mais tous les trois, je crois. Hein.
2: Oui, mais avec Marc, c'était plus évident, plus oui. Spontané, parce que c'est la musique qui nous a présentés à l'un à l'autre. Quoi. Et on travaillait ensemble sur le même terrain d'expression. Jacques était plus proche de Marc. Et donc, à chaque fois, je passais par Marc pour m'adresser à Jacques. Voilà. Et puis, bon, évidemment, parce que c'est pas quelqu'un qui se laisse facilement dresser. Enfin, il a aussi...
1: un peu farouche.
2: Il est un peu...
1: Pudique.
2: Un peu froid, même, au départ. Donc... Et donc, il a fallu, comme ça, plein de moments, et puis petit à petit, des échanges, des regards, moi, il me donnait des textes, quelquefois, je les lisais, il y avait des choses qui m'ennuyaient dedans, alors je disais peut-être ça, puis je voyais, il y avait beaucoup de réticence.
1: Il n'aimait pas trop changer
2: ouais.
1: Il ne voulait pas changer les textes. Ouais.
2: Donc tout ça faisait pas, ne facilitait pas notre relation, quoi. Il y avait une espèce de roue d'observation.
1: Mais alors qu'est-ce qui s'est passé? Qu'est-ce qui a fait que...
2: Le temps, tout
1: le
2: simplement.
1: Temps, ouais.
2: Le
1: temps de s'apprivoiser.
2: Le temps, exactement. Le temps de s'apprivoiser, le temps de passer des moments plus longs aussi ensemble. On a fait des voyages, on s'est retrouvés dans des situations un peu comme ça, c'est pittoresque. Enfin, donc, et puis de devoir réagir, de commencer à rire aux mêmes choses, de s'intéresser, d'avoir des points communs qui se dévoilaient, quoi, de l'un à l'autre. Voilà, puis l'envie aussi de faire ce personnage un peu pudique, quoi, qui se protège, comme ça, qui n'annonce pas ses sentiments d'une manière extrêmement...
1: Oui, qui prend des détours un peu surprenants parfois pour le faire,
2: oui.
1: Et qui le fait aussi avec beaucoup de pudeur et de distance et d'autodérision.
2: Oui, et puis de talent, enfin,
1: oui.
2: Je veux dire, parce que si on peut reconnaître quelque chose à Jacques, c'est, je veux dire, un talent, une inspiration folle...
1: Vous dites que c'est chirurgical, qu'il n'y a jamais un mot de trop, que tout est précis.
2: Oui, il y a une écriture. Chaque mot est au service du suivant, quoi. C'est une précision. Et ce qui était fou, c'est-à-dire que je n'ai jamais vu travailler Jacques, moi. Et alors, quand on lui demande comment il fait, il dit, ça me tombe dessus, comme ça. on a du mal à le croire, parce que c'est tellement, on dit comment c'est... c'est subtil, mais à chaque avec des concordances de rimes... extrêmement riche, et puis ce regard toujours en biais sur les choses, qui est vraiment extrêmement jouissif quand on est interprète, d'un seul coup, de s'enrichir de cette intelligence-là, de ce regard-là, quoi. Pour moi, c'était une chance, quoi, d'avoir rencontré, de pouvoir accéder à sa propre intelligence, je veux dire, tout simplement, d'être l'interprète d'un observateur qui me parlait, mais comme c'est comme quand on découvre un écrivain qui vous fait ressentir des émotions, mais que vous êtes incapable de les écrire vous-même, voyez. Donc ça a été quelqu'un qui s'est mis au service des chansons qu'on a écrites ensemble, et pour les magnifier, pour les rendre vraiment au-delà de ce que j'espérais.
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0: L'ennemi dans la glace, Alain Chamfort sur la première avec un texte de Jacques Duval qu'on évoquait juste avant. Et on continue à commenter des mots dans les petits papiers jusqu'à la fin de l'heure ensemble. Alain Chamfort est avec nous aujourd'hui dans les petits papiers. Je vous laisse choisir un mot, Alain.
1: Alors, l'avant-dernier, fragilité. Oui, ben écoutez, je pense que il n'y a pas de raison de ne pas revendiquer un aspect qui est pas forcément le plus rassurant pour les autres, mais en même temps...
0: Ni pour soi, d'ailleurs.
1: Ni pour soi, effectivement. Mais ça ne sert à rien de s'en cacher non plus. Donc, de toute façon, ça apparaît, qu'on le veuille ou non. Donc,
0: Oui, bah, déjà, vous dites que la fragilité, elle fait partie de votre vie depuis toujours, que vous étiez un enfant fragile, à la santé fragile, que vous avez été peut-être justement... à cause de ça, un peu couvé, surprotégé par une mère inquiète. Elle avait perdu un enfant avant vous. Donc, vous avez épongé un peu cette perte et dû supporter peut-être plus d'attention qu'un autre enfant.
1: Oui, c'est-à-dire qu'effectivement, elle a vécu avec une peur qu'elle a projetée sur moi, même longtemps, quoi. C'est-à-dire, après qu'elle fut tranquillisée que je n'étais pas si fragile que ça, j'ai quand même passé à travers certaines épreuves, et quand on résiste, c'est qu'on a quand même certaines capacités à réagir. Donc, mais c'est vrai qu'elle s'était dans son temps apparemment, et qu'elle était toujours très présente pour tout, très protectrice, très démonstratrice de son affection, de son amour, et tout ça. Et donc, c'est... Ça a été à la fois très protecteur, mais en même temps, effectivement, peut-être trop.
0: Voilà. Ouais. Voilà. Ça laisse des petites marques, ça, quand on fait le métier que vous faites, et que peut-être, à certains moments, ça devient plus compliqué, on est moins protégé, on est dans un creux de vague et on se sent un peu...
1: Et en même temps, c'est une femme qui était courageuse, donc il y avait aussi, quand je l'observais, je voyais aussi de quelle manière elle savait se défendre ses enfants, enfin, elle était très, très forte. Moi, j'avais un père qui était beaucoup plus, conciliant, qui était quelqu'un qui aimait pas trop le conflit, qui était un type très sensible, mais qui acceptait plus les choses. Ma mère était beaucoup plus radicale, etc. Donc, donc ça m'a aussi donné cet exemple-là, et ça m'a donné une force, enfin, surtout artistique d'ailleurs, parce que autant, je dis que dans la vie, je prends les choses un peu comme elles viennent, et puis je m'adapte. Enfin, j'ai une capacité d'adaptation assez... J'observe, quoi.
0: Vous êtes facile à vivre.
1: Je suis pas trop compliqué à vivre, Et j'aime bien d'ailleurs cette capacité-là, parce que j'apprécie un peu tout. C'est-à-dire que, voilà, il m'arrive, de vivre des moments... Quand on a une activité comme celle-ci, on est confronté.

0: C'est un plein de choses différentes. Hein. Puis alors, par moment, on a des facilités, on passe dans des grands hôtels, on a comme ça une vie facile avec des gens riches et tout ça. Et on découvre ces moments-là, donc on les apprécie. Puis par ailleurs, des moments différents où on se retombe dans sa famille, où on retombe chez des voisins, et puis tout est à l'inverse, des situations un peu difficiles et tout. Et voilà, et je veux dire, je trouve que c'est beaucoup plus riche comme vie que de s'installer dans un standing, puis
1: de ne plus en sortir.
0: De ne plus en sortir, voilà. Donc, je traverse un peu toutes les choses qui se proposent.
1: Voilà. Ouais, ça, c'est dans la vie, mais dans le métier.
0: Dans le métier, voilà. Ça, c'est un peu plus difficile. Enfin, je suis moins complaisant, quoi. C'est-à-dire que parce que peut-être que j'ai la notion de l'intemporalité. C'est-à-dire qu'une fois que vous avez fixé quelque chose, c'est pour toujours.
1: Ah oui, c'est vrai que les disques, ils restent. D'ailleurs, il y en a qui restent et que peut-être vous n'avez plus envie d'entendre.
0: Bah, très peu, finalement.
1: Ouais. Et par rapport à votre image, comment vous vous sentez avec le temps qui avance? Parce que vous dites que déjà quand vous aviez 12 ans, vous aviez du mal avec votre image.
0: Bah, c'est-à-dire que, oui, c'est compliqué. Ça le devient de moins en moins, je dirais, contrairement aux arts. Il faut vivre avec aussi. Non, la période la plus compliquée, c'était effectivement quand j'étais chez Flèche, parce que ça reposait beaucoup sur l'image.
1: François, ouais.
0: Voilà, Claude, qui était très observateur de tout ça. Alors, c'était les photos pour podium, avec le bon profil, avec la bonne coiffure, avec le bon costume, la couleur, le machin. Et donc, ça, on s'enferme un peu là-dedans. Oui, c'est un peu, on devient un peu parano, quoi, de qu'il y ait une mauvaise photo. On se dit, voilà, ça va me coûter ma carrière. Enfin, vous voyez, on est obligé d'entretenir une espèce de niveau, comme ça, d'exigence sur sa propre image. Ça rend un peu fou, quoi. Et donc, ça m'a fait du bien de travailler, notamment avec Jacques et Marc, qui contribuait à cette idée d'accepter le temps qui passe et d'en tirer aussi d'autres avantages, enfin, ou des sources d'inspiration, et de pouvoir proposer aussi aux gens quelque chose d'autre que de se reposer uniquement sur un physique un peu lisse, oui. et puis comme
1: et
0: ça.
1: Peut-être au détriment d'ailleurs de la musique.
0: Oui, parce qu'on en... Bah, quelquefois, ça peut être... ça peut être un peu une barrière à essayer d'accéder à autre chose, quoi. Vous savez, comme les acteurs, quand ils sont trop beaux, enfin, je ne vais pas dire que j'étais trop beau, mais... les acteurs un peu trop beaux, à part Alain Delon, mais parce qu'il y avait un truc un peu aussi... un peu dérangeant, parce que effectivement c'était un peu un animal sauvage, quoi. Donc c'est ça qui faisait son intérêt, mais s'il avait été que beau, on lui aurait pas confié les rôles qu'il a eu, quoi. Mm-hmm. Parce que ça enlève un peu de caractère, je sais pas, enfin, ça enlève un peu de profondeur, on s'arrête comme ça à une beauté physique, voilà. Donc j'ai été un petit peu assez rapidement conscient de ça, quoi, et de vouloir aussi amener les gens à s'intéresser à ce que je faisais, plus qu'à ce que j'apparaissais, quoi.
1: Il y a encore des fans de l'époque Claude François qui viennent vous voir aujourd'hui.
0: Oui, c'est extrêmement touchant d'ailleurs, parce que elles ont suivi,
1: vous dites, elles se sont intéressées.
0: Peut-être à autre chose. En tout cas, c'est quelque chose d'autre qui ont permis de consolider le lien comme ça avec le temps, et que si elle s'était accrochée à le physique du jeune Brochigny que j'étais, ça n'aurait pas duré si longtemps.
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1: Alain Chamfort est avec nous aujourd'hui dans les petits papiers. Il reste un dernier mot.
0: Hop, que j'attrape. Proposer. Oui. C'est-à-dire que je suis plus quelqu'un qui propose que qui l'impose, ça, non?
1: C'est ce que vous dites, en tout cas.
0: Oui, j'ai été un peu dans cette logique-là depuis longtemps. C'est-à-dire que moi, je pense que les gens ont le droit de ne pas aimer, les gens ont le droit d'avoir un autre avis, de ne pas s'intéresser à moi pour mille raisons... Mais c'est pas pour autant que je dois tenir compte de ça.
1: Voilà. Ouais.
0: J'essaye de garder ma ligne de conduite et me dire tout le monde doit avoir cette liberté-là, moi, de faire ce que j'ai envie de faire, et les autres d'apprécier ou pas.
1: Voilà. Mm-hmm. Pierre-Dominique Burgot, qui écrit donc pour vous depuis quelques années maintenant, il dit que pour chanter une chanson, vous devez l'éprouver.
0: Bah oui, je trouve que c'est la moindre des choses. Je trouve que c'est une chanson.
1: Oui, c'est la moindre des choses aujourd'hui. Ça n'a pas toujours été le cas, mais ça veut dire qu'aujourd'hui, vraiment, il y a une véritable réflexion à chaque fois que vous recevez un texte, de savoir si ça vous correspond, si vous êtes en accord, si vous vous sentez.
0: Oui, oui, mais je le sais assez rapidement. Hein. C'est-à-dire que j'étais pas soucieux de ça au moment où je découvrais les textes de Serge, dont on parlait tout
1: Serge
0: à l'heure.
1: Serge Gainsbourg, ouais.
0: J'écoutais, j'entendais une chanson. Et si la chanson était jolie ou qu'elle était évocatrice, comme un tableau, je prenais plaisir à la chanter.
1: À la sonorité presque aussi
0: Oui, aux images qu'elle évoquait. Voilà, j'allais pas au-delà de ça. Et c'est venu en prenant conscience, au moment où j'ai fait des piano-voix, c'est-à-dire que j'étais complètement, dégagé de tout aspect décorum, il n'y avait pas de filles en tutu qui dansaient derrière moi, etc. C'était juste un piano, une voix, et des chansons à défendre. Ça m'a permis effectivement déjà de comprendre la façon dont les textes étaient bien écrits ou pas, de me trouver ma place d'interprète, d'aller chercher le mot et le restituer au moment, à l'instant T, où on est en train de chanter devant les gens, en essayant de lui donner son sens, sa capacité émotionnelle éventuellement, mais d'aller chercher cette vérité-là, comme un acteur, c'est-à-dire un acteur étudie le texte et qu'il essaye de le restituer au plus justement, je faisais la même chose avec mes chansons. C'était une autre forme d'exercice que j'ai découvert un peu tardivement, justement, à ce moment-là. Et c'est devenu un autre plaisir d'être l'interprète de ce qu'on ressent.
1: Ouais.
0: Et essayer de restituer ça à chaque fois qu'on chante la chanson. Mmh. D'aller chercher cette part en nous. J'ai arrêté d'être un pur instrument supplémentaire à ma...
1: Que votre voix ou votre chant soit
0: Oui,
1: un instrument de plus,
0: voilà,
1: ajouté à une mélodie.
0: Voilà, dans un premier temps, ma voix servait uniquement à ça, à proposer la mélodie, mais à être extérieur à ce que je chantais. Être un espèce de son qui venait se poser sur... Et plus le temps est passé, plus je suis devenu l'instrument qui exprime le sens de la chanson.
1: Ouais. Voilà. Alain Chamfort, vous disiez tout à l'heure que de temps en temps, vous vous mettez au piano, vous jouez du classique, ou en tout cas vous jouez pour vous faire plaisir. Est-ce que vous chantez aussi de temps en temps pour vous faire plaisir?
0: Moi. Oui. Je me fais plaisir à chaque fois que je chante sur scène.
1: Ça ne vous arrive pas chez vous de vous installer au piano et de chanter
0: Non, chaque fois qu'on fait une chanson... Oui, chaque fois qu'on fait une nouvelle chanson,
1: Pas pur loisir.
0: Mais non. Je ressens ça suffisamment quand je suis sur scène.
1: Ouais.
0: Oui, parce que sur scène, je rétablis le contact entre toutes ces perspectives différentes, entre la musique, l'énergie, et puis le sens du mot, et tout ça, et d'être au milieu de sentir son être, être au service de ça, il y a quelque chose d'assez fort, quoi.
1: Oui, c'est quelque chose dont vous parlez moins dans ce livre Temps fort, Alain Chamfort, Le plaisir de la scène. Vous avez beaucoup raconté les albums, la manière dont les choses se sont mises, mais c'est vrai que le plaisir de la scène, il est mis un peu de côté.
0: Non, parce que là, il s'agissait plutôt d'évoquer que les albums, les enregistrements,
1: d'accord,
0: etc. Après, si on avait eu le temps ou l'envie, on aurait écrit un chapitre sur la scène. Mais pour moi, ça reste le deuxième moment que j'apprécie le plus. C'est-à-dire, d'abord, c'est quand j'ai l'impression d'avoir fait quelque chose qui me plaît, qu'une chanson me semble aboutie, mais au moment de son écriture, pas... Mm-hmm. Bon, le studio, c'est un autre moment, parce que là, il y a tellement de doutes, là, au moment qu'on est dans un studio, parce que il y a tellement de possibilités, c'est un gouffre sans fin,
1: C'est le moment où on est le plus fragile, peut-être.
0: Voilà, ouais. Là, je trouve que c'est quand même... c'est pas le moment le plus agréable, parce qu'il faut faire des choix,
1: et puis... Comme vous disiez tout à l'heure, c'est fixé, après. Donc,
0: et voilà.
1: C'est fixé.
0: Alors que quand vous venez d'écrire la chanson, au moment où vous êtes heureux de cette première partie de l'écriture, voilà, le texte, la musique, la mélodie, les harmonies, là, il y a vraiment un truc formidable. Vous avez l'impression comme un artisan qui vient de terminer son petit objet de menuiserie. On a cette satisfaction-là. Et après, c'est quand on la restitue aux gens. Voilà.
1: Ouais.
0: Je trouve que quand on est vraiment face aux gens, On retrouve cette chanson après le passage du studio. Bah, il a pris du temps. Il a été angoissant. Il a été. Il y a des belles surprises aussi. Il y a tout ça. Puis surtout, c'est une direction d'équipe, quoi. Parce qu'on choisit les gens qui vont participer. Tel musicien, tel autre, tel ingénieur du son. Alors tout ça, c'est un espèce de travail de réalisation comme un réalisateur de film, quoi. Mm-hmm. On prend des talents multiples et on essaie d'assembler tout ça, et que chacun ait sa place, et que chacun apporte son... Et puis après, bon, l'objet, il est là. on l'a sorti tant bien que mal, en essayant quand même de pouvoir être satisfait pour pouvoir le porter. Mais après, une fois qu'on a fait ce choix-là, après, c'est l'interprétation face aux gens, parce qu'on est face à eux, qu'on voit directement ce que ça produit chez eux.
1: Ouais. Puis que ça fait du bien, ça. Ouais.
0: Bah, c'est le renvoi. Voilà, c'est vraiment finalement, parce que je dis que quand on est dans l'environnement de la maison de disque, du label, de notre métier, etc., on a souvent affaire qu'à des quantités.
1: Ouais.
0: On nous parle, t'as vendu tant, t'as pas vendu assez, t'as machin, ça coûte tant. Enfin,
1: ça fait tant de minutes, c'est trop long, c'est trop ci,
0: voilà,
1: c'est trop là.
0: On est dans un rapport uniquement de chiffres, quoi. Ouais. Et donc, et d'un seul coup, que ces chiffres prennent une valeur humaine. Que tout ça se transforme dans une réalité qui sont des gens qui viennent vous applaudir, ou vous regarder, ou vous apprécier, qui réagissent à ce que vous proposez. Ben voilà, enfin, la récompense, elle est là, quoi, finalement.
1: Vous avez dit, au moment de la sortie de l'impermanence, Alain Chamfort, qu'il n'y aurait plus d'album. Vous n'avez pas dit qu'il n'y aurait plus de chansons. Il y aura peut-être encore des chansons, des EP, des chansons seules, des singles, comme on dit. Est-ce qu'il y aura toujours de la scène?
0: Bah, tant que... Oui, je trouve que tant que c'est possible.
1: Tant que vous pouvez, ouais. Mais est-ce que ça, c'est quelque chose que vous n'envisagez pas d'arrêter?
0: Il y a quelque chose qui vous oblige à vous tenir. Enfin, c'est un peu comme une discipline, comme une autre. Mmh. Hein. Ça vous oblige à vous maintenir en une espèce de forme, comme ça, à avoir les projets, d'aller à la rencontre des gens, de vivre ces moments-là, de ressentir ça, d'échanger avec eux, de s'alimenter de ce qui est de leur retour. Enfin, je sais pas, il y a quelque chose comme ça qui est important dans la vie de les autres sont quand même vachement importants, quoi. Mm-hmm. Puis de voir aussi que des générations différentes, parce que j'observe ça depuis quelques années quand même, qu'il y a des générations un peu plus jeunes que la mienne, quoi, qui participent à ça, qui sont réceptifs à ce qu'on propose. Donc non, ça me tient, quoi. Ça me donne une énergie, ça me donne envie de voir jusqu'où ça peut aller, quoi. Mm-hmm. Tout simplement, on verra.
1: Monter sur scène, ça permet de vieillir moins vite.
0: Je sais pas si peut-être. Ça permet de vieillir moins vite, mais en tout cas, on vieillit mieux, quoi.
1: Vieillir mieux, c'est déjà bien.
0: Voilà.
1: C'est déjà super. Alain Chamfort était notre invité aujourd'hui dans Les Petits Papiers. Je rappelle qu'il y a donc ce livre, Temps Fort, et accompagné de ce triple best-of. C'est vilain comme mot best-of, hein. Qu'est-ce qu'on peut dire? Compilation,
0: voilà. c'est pas trop, beaucoup plus joli, mais enfin c'est français au moins.
1: Avec des inédits et avec aussi un album consacré à des titres moins connus que vous avez sélectionnés. Merci Alain.
0: Merci à vous, merci.
1: Merci d'avoir été à l'écoute de ces petits papiers. Ils sont en podcast, comme tous les épisodes des petits papiers. Donc, n'hésitez pas à aller jeter une oreille sur les anciens épisodes. Il y en a beaucoup, puisque ça fait 15 ans que l'émission existe. Donc, ils sont là. Ils sont prêts à être déballés quand vous voulez et écoutés où vous voulez. Donc, n'hésitez pas. Et puis, on revient la semaine prochaine avec un autre invité. Et dans un instant, déjà, ce sera 18h, le journal. Et ensuite, Didier Mellon, qui vous emmène en balade à travers les cultures du monde. À la semaine prochaine.
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0: et 2 heures.
1: David Riffon avec vous pour ces informations. Les habitants d'Auvelais et de Velaines-sur-Sambre, deux localités de la commune de Sambreville, n'ont plus accès à l'eau potable en raison des intempéries de samedi. Une cabine haute tension a été touchée par les orages. La station de pompage qui alimente le réseau a dû être arrêtée par la société wallonne des eaux. D'autres quartiers pourraient s'ajouter dans les prochaines heures. Des camions-citernes sont présents depuis ce dimanche soir dans la commune pour ravitailler les riverains en eau potable. L'épisode orageux a été exceptionnel samedi soir sur tout l'est de Charleroi, la région de la Basse-Sambre, vers Namur et le sud du Brabant wallon, avec très localement jusqu'à 100 voire 120 litres de précipitations au mètre carré. Journée importante ce lundi à Bruxelles dans le dossier brûlant du foyer Andorre-Lectoy. Plusieurs demandes de commission d'enquête parlementaire vont être soumises en commission, notamment de la part des libéraux flamands. Danders, le président de la société de logement, le socialiste Lofti Mostefa, est visé par des accusations de clientélisme et de favoritisme dans l'attribution de logements sociaux à la suite d'une enquête de nos confrères de la VRT. Pour le PS, au contraire, une commission d'enquête parlementaire serait prématurée à ce stade, alors qu'une procédure judiciaire est déjà en cours avec des perquisitions et des saisies de documents qui ont déjà eu lieu. La journée s'annonce importante au niveau international également, avec ce lundi après-midi une réunion en urgence du Conseil de sécurité des Nations Unies concernant la guerre entre Israël et le Liban. La France a réclamé cette réunion après la nouvelle percée de l'armée israélienne dans le sud libanais et la prise très symbolique de la forteresse de Beaufort par Israël, un tournant décisif selon Paris. Le Premier ministre israélien Benjamin Netanyahou a annoncé vouloir encore intensifier son offensive contre le Hezbollah au Liban. Cette réunion aura lieu immédiatement après une autre réunion d'urgence, demandée elle par la Roumanie, après la chute d'un drone russe sur un immeuble à Galati en milieu de semaine et qui a fait 2 blessés. La Gantoise a remporté le dernier billet européen en football. En barrage play-off 1, play-off 2, la Gantoise a battu Genk. Il a fallu les tirs au but pour départager les deux équipes. La Gantoise disputera le deuxième tour préliminaire de la Conference League. En cyclisme, c'était attendu. Le Danois Jonas Vingegaard a remporté le classement final du Tour d'Italie. Alors qu'à Roland-Garros, les têtes ont continué de tomber ce dimanche, avec notamment dans le tableau féminin l'élimination de la Polonaise Iga Świątek, quadruple lauréate du Grand Chelem parisien. Merci pour votre écoute, où que vous soyez, passez une belle et douce nuit.
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2: France Inter, Radio-Canada.